0: Marcus qui a tenu vraiment...
1: On peut en parler parce qu'elle a tenu la dragée haute hein, aujourd'hui.
0: Et qui, je pense, un peu inquiété l'équipe de Lorena Wiebes.
1: Lorena Wiebes, désespérément ou décidément la meilleure sprinteuse du monde, Julien Chesnais.
2: Oui, déjà hier, elle avait réussi à se hisser parmi les meilleures puncheuses en battant donc toutes les cadors au sommet d'une bosse. C'était pas sûr qu'elle puisse passer cette difficulté à Lausanne. Elle avait réussi. Donc là, sur un terrain qui était vraiment le sien aujourd'hui, il n'y avait pas de doute qu'elle puisse s'imposer. Elle l'a fait avec presque une marche comme le jet d'eau qu'on a derrière nous, c'est-à-dire à peu près 100 mètres.
1: Au moins 5 vélos d'avance.
2: J'exagère un peu, bien sûr. Mais non, il n'y a pas de surprise. Là, sa deuxième victoire sur le Tour, là, sa 7e dans l'histoire du Tour féminin. Elle revient à une longueur du record historique chez les Néerlandaises qui est détenu par Monique Knoll dans les années 80, ce qui est une première version du Tour féminin entre 1984 et 1989. Elle reste très loin du record absolu de Jeannie Longo qui est de 24, mais elle continue de marquer l'histoire.
1: Mais ce qui est intéressant chez cette jeune femme, c'est qu'elle reste forte même si elle est seule.
0: C'est ça, exactement. Elle s'est retrouvée scellée parce que son train, comme on appelle ça, pour l'emmener au sprint, là c'était l'Autokopuki, la dernière normalement à l'emmener, et bien l'Autokopuki, elle a dû bosser avant pour ramener le peloton sur Ryan Marcus, une autre néerlandaise. C'est pas n'importe qui, l'Autokopuki, ancienne championne du monde, vainqueur de Paris-Roubaix, du Tour des Flandres, et elle a dû bosser très dur pour justement limiter cet écart, revenir, mais elle a tellement de marge, Lorena Wiebes, qu'elle peut être toute seule, et elle peut se débrouiller toute seule, parce que les autres sprinteuses sont quand même loin d'elle.
1: On a quand même bien failli assister à une surprise, c'est vrai, aujourd'hui, on l'a évoqué au début, c'est Rejane Marcus, la néerlandaise de la formation Lidl Trek, qui a fait un sacré numéro sur cette deuxième étape.
2: Oui, quand on l'a vu rejoindre ce qui est resté du groupe de tête et Maconte à 40 km de l'arrivée, elle a rapidement pris du flanc sur le peloton, on s'est dit que c'était presque une erreur, lui laisser une minute.
1: Et ça a duré.
2: Ça a duré, on connaît ses qualités de rouleuse, elle a été double championne des Pays-Bas. En 2023, elle avait mis quasiment une minute à Demi Vollering, qui était déjà pas n'importe qui à l'époque. Deuxième de la Vuelta il y a deux ans. Donc une sacrée cliente. On connaît ses références dans l'effort solitaire. Et il y restait encore une minute. Je ne sais plus à combien de kilomètres de l'arrivée, mais jusqu'à 17 kilomètres de l'arrivée. Et c'est là où Anna van der Breggen, la leader des SD Works, a été mise à contribution. Parce que c'était panique à bord chez SD Works, l'équipe de Lorena Wiebes. Il fallait que tout le monde se mette à la planche pour revenir sur une concurrente pareille.
1: C'est-à-dire qu'il va falloir la surveiller.
0: Ah bah Ryan Marcus, alors elle est inconstante, c'est-à-dire que oui, elle a fait deuxième, tu as tout à fait raison, elle a fait deuxième de la Vuelta, elle a ses références-là, mais c'est vrai qu'on pouvait l'attendre l'année dernière sur le Tour, ça s'est pas bien passé, elle est assez irrégulière, mais de toute façon, c'est vrai qu'on ne laisse pas partir une fille de ce niveau-là, parce que c'est une fille de niveau mondial, de classe mondiale, et elle l'a montré tout à l'heure, parce qu'il n'y a pas grand monde qui est capable de résister comme ça à un peloton lancé avec des filles de la qualité des coureuses de SD Works.
1: Ce que l'on peut retenir aussi de cette deuxième étape, ce sont les abandons quand même, Julien Chesnais. On sent que les organismes sont éprouvés.
2: Oui, il y en a eu trois chez Lotto Intermarché, dont une sur une chute. Et les deux autres, effectivement, c'était à cause de la chaleur. Il a fait, je crois, 33 degrés aujourd'hui, très peu d'air. D'autres abandons aussi, je crois. Evita Music, qu'on a vu en difficulté, visiblement à cause de ce paramètre-là climatique. Et ça va continuer dans les jours à venir, je crois.
1: Eh ben justement, on va l'écouter, Evita Music.
3: Ouais, non, il fait très chaud. J'ai fait un petit coup de chaud hier après avoir roulé dans la montée. J'ai fait un peu explosion. Je l'ai un peu payé hier soir au niveau de la digestion et tout ça, mais ça va, il n'y a rien de dramatique. Donc je pense que oui, ça joue forcément un rôle. Même si on s'attend. On est quand même parce qu'il fait chaud, mais c'est vrai qu'hier matin ça allait encore et au final pendant la course ça allait pas du tout. Donc je pense que ça joue aussi un peu sur la course.
4: Un petit mot sur l'arrivée en France demain, comment toi l'expérimenter du tour, comment tu l'as dit à tes coéquipières, vous allez voir en France c'est génial.
3: Ouais bah surtout là on arrive dans le Jura donc c'est plus que génial. Non c'est sûr que s'il y a une étape entre guillemets que j'aimerais bien faire c'est demain, parce que je pense que ça peut être aussi une étape assez ouverte, peut-être qu'ils laisseront partir une échappée. Donc, et en plus, ouais, on arrive dans le Jura, donc pas très loin de là où je suis née. Donc, ouais, j'attends vraiment une bonne ambiance.
1: Voilà, Evita Music hein, qui confirme qu'elle a été éprouvée par la chaleur et on l'a vu encore aujourd'hui, Nicolas Jouet.
0: Oui, Evita Music qui arrive chez elle demain, elle l'a dit, Lance Le Saunier, le départ, son papa a une boutique de vélo là-bas, elle a grandi là-bas et elle a commencé le vélo là-bas. Oui, c'est sûr que la chaleur, comme sur le Tour de France masculin est très présente. Pourtant, une fille comme Evita Music se prépare au Volcan Taïde, en altitude, à Tignes, et elle a l'habitude et voilà, ça montre que c'est la chaleur a vraiment de l'importance. Et pourtant, il y a toute la glace, tout le dispositif médical, mais ça suffit pas.
1: Allez, on parle de la prochaine étape. Le Club Tour deuxième partie, et cette prochaine étape, eh bien, ce sera demain, troisième étape entre Genève et Poligny, dans le Jura, le pays des Vita Music. Le Tour arrive en France et on va entrer directement dans le vif du sujet, Julien Chenet, avec le col de la Faucille d'entrée.
2: Oui, il y a à peine 10 km pour se mettre en jambes. Ce matin, on a vu au bus Vismalis de Bac, Marion Bunel et Pauline Ferrand-Prévot faire un échauffement déjà très prononcé à une heure de l'étape, alors que c'était une étape de sprinteur, de sprinteuse. Là, on va se demander à quel point elles vont pousser l'échauffement demain sur leur, sur leur machine. Le col de la Faucille, c'est 11 km à plus de 6%. Si certaines favorites décident de passer à l'attaque ou de commencer à accélérer, ça peut faire une étape dantesque.
1: Nicolas, je vais, quelle va être la stratégie des équipes demain avec ces 2400 mètres de dénivelé?
5: Bah déjà, ça va peut-être être en effet d'aller assez vite pour au moins isoler et peut-être éliminer Lorena Wiebes, parce qu'il va falloir quand même la laisser de côté. Et, elle a progressé en côte, on l'a vu hier. Normalement, si ça va à bloc dès le début, elle se fera lâcher. Et puis après, derrière, on va voir si ça se joue entre punch ou si les leaders du général vont décider de s'attaquer. Pourquoi pas Demi Vollering, il va falloir commencer à prendre du temps à Pauline Ferrand-Prévot avant le Ventoux, parce qu'on ne sait pas de quoi est capable Pauline, enfin on sait de quoi elle est capable avec l'an dernier, donc ça va peut-être commencer à s'attaquer. On se dit qu'une Carvajal peut être une puncheuse électron libre, peut aller faire des dégâts, surtout que ça finit en descente. Il y a plein de scénarios possibles, mais ouais, je pense que ça va commencer, ça ne sera pas un sprint massif demain.
1: Est-ce qu'il y a des parties techniques dans cette troisième étape qui pourrait s'avérer très piégeuse?
2: On connaît les routes du Jura, elles sont souvent techniques, sinueuses, et surtout le moment clé, ça sera après le col de la Faucille, où on sait si elles sont plus qu'une quinzaine à l'avant du peloton, les leaders esselés sans coéquipière, ça peut faire une étape de folie, où tout est possible, donc peut-être que certaines pourraient perdre le tour dès demain. En coup de moins, mais
1: ça
2: on a
1: peut
2: vu...
1: bouleverser le classement général et peut-être tout l'intérêt de Nice à la fin.
2: Et tout à fait, on a vu Evita Music en difficulté à cause de la chaleur. Si une leader subit la même chose demain dans la Faucille et que derrière ça embraye à l'avant de la course, le tour pourrait s'arrêter là pour le général.
5: Et moi je me dis qu'une Demi Vollering aurait peut-être intérêt à déjà attaquer Pauline Ferrand-Prévot, qui aussi, Pauline Ferrand-Prévot, maintenant elle est formatée pour les longues ascensions, pour les longs cols, comme ça sera le cas sur le Ventoux. On l'a vu sur Liège-Bastogne-Liège, elle est moins à l'aise sur les petites bosses où il faut être plus punchy. Elle a perdu un peu de son côté punchy. Donc sur des petites côtes comme demain, peut-être qu'on peut attaquer.
1: Les favoris pourraient sortir du bois dès demain.
5: C'est possible.
1: C'est votre avis, Julien Chenet?
2: Parfaitement, également.
5: Alors on est à la veille d'un contre-la-montre. Est-ce qu'elles vont être prudentes? Je ne crois pas qu'il y aura autant de calculs que ça. Et c'est un peu moins stéréotypé que chez les garçons. Donc pourquoi pas, ça peut partir dans tous les sens et être un feu d'artifice.
1: On parlait de la chaleur tout à l'heure avec Evita Music. C'est un facteur qu'il va encore falloir prendre en compte demain et peut-être dans les prochains jours, puisqu'on annonce encore de la chaleur tout au long de cette semaine. Ça fait déjà deux étapes à plus de 30 degrés. C'est dur pour les organismes.
5: Ah bien sûr, c'est dur, et puis il y aura le Ventoux, et le Ventoux, vous savez où ça se passe, comme ça dans le Luberon, il peut y faire très très chaud, donc oui, la chaleur va être très très importante. Normalement, elles sont entraînées pour, certaines même s'entraînent à la chaleur dans des thermorooms, ce qu'on appelle les thermorooms, où on s'entraîne dans des salles qui sont très chaudes, très humides, mais c'est sûr qu'au niveau, de toute façon, au niveau physiologique, c'est une vraie contrainte.
1: Genève Poligny, 156 km à parcourir pour cette troisième étape du Tour de France Femmes. Départ à 13h45 et une arrivée qui est prévue autour de 17h45-18h. Tout dépendra bien évidemment de la vitesse du peloton. Merci à vous deux, Julien Chenet de l'équipe, Nicolas Gé, France Télévisions.
6: Le Club Tour signé à Catherine Potier sur France Info.
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8: Dans le billet science avec Mathilde Fontaine ce matin, un sentiment que vous allez ressentir demain si vous n'êtes pas en vacances et si vous devez reprendre le travail, c'est le stress du lundi.
9: Oui, le lundi quand on y retourne ou même quand on ne retourne pas au travail, c'est ce que les chercheurs viennent de découvrir. Ce stress du lundi, il ne s'efface pas. Si vous êtes en vacances ou que vous êtes retraité, il y a de grandes chances que vous ayez toujours ce petit pic d'anxiété chaque lundi. Même si vous avez arrêté de travailler depuis longtemps, le syndrome perdure. C'est une équipe de l'université de Hong Kong qui a démontré ça en travaillant sur un gros échantillon, la cohorte ELSA, une étude représentative de plus de 24 000 adultes suivis depuis 24 ans en Angleterre. Les chercheurs ont sélectionné 3500 personnes dans cette cohorte. Ils les ont soumises à des questionnaires. Ils leur ont prélevé des échantillons de cheveux et ils ont trouvé, chaque lundi, une augmentation de 23% du cortisol, l'hormone du stress.
8: Et Mathilde, est-ce qu'on comprend ce qui se passe biologiquement ?
9: Il semble qu'à force d'appréhender le lundi, notre système nerveux se dérégule, en particulier l'hypothalamus, la partie du cerveau qui contrôle la température du corps, la faim et l'humeur. Ensuite, ça déclenche une surproduction de cette hormone du stress, le cortisol, par la glande surrénale. Et derrière, c'est toute une cascade de réactions biologiques qui s'enchaînent et qui peut aller jusqu'à la maladie. Parce que le stress du lundi, ça n'est pas seulement cette petite anxiété à surmonter, c'est une vraie pression sur l'organisme dont les conséquences se voient dans les statistiques de santé publique. On sait que le lundi est corrélé à une augmentation des accidents cardiovasculaires, plus 19% d'infarctus d'après les relevés effectués par une étude de l'Université de Vienne. Des méta-analyses ont aussi mis en évidence le coup de blues associé, c'est léger, mais significatif d'après les chercheurs qui ont épluché des évaluations de l'humeur. Et ce stress est massif. D'après un sondage réalisé en 2022 sur LinkedIn, nous sommes 80% à le ressentir. Dans la cohorte anglaise, on voit qu'il concerne tout le monde, quel que soit le statut professionnel. Les chercheurs ne donnent pas de piste pour contrer ce syndrome, si ce n'est la relaxation et de bien profiter du week-end.
8: Merci beaucoup Mathilde Fontaise du magazine Epsilon pour le billet science que l'on réécoute sur l'application Radio France.
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10: Zoom sur une série qui explore l'histoire. Aujourd'hui, Laurent Vallière, Shogun.
11: Japon, l'année est 1600. Un navire pirate néerlandais entre sur les terres pourtant interdites aux étrangers.
12: Quel genre d'homme exerce le pouvoir dans un pays comme celui-ci ?
11: À sa tête, un commandant britannique, protestant aux yeux bleus, qui découvre cette terre aux us et coutumes bien différentes. Une civilisation où l'honneur n'est pas un vain mot. Et les harakiri, monnaie courante. C'est lui notre porte d'entrée dans ce pays, mais ce n'est pas lui le personnage principal de l'histoire. Et c'est la première force de cette série.
13: La vie et la mort sont la même chose. Les deux peuvent avoir de la valeur et un but.
14: Une seule des deux. Et définitive.
11: Lancé il y a 2 ans, Shogun, c'est une immersion dans l'histoire féodale du Japon. Une époque où des seigneurs se partagent des royaumes et on n'utilise pas les armes à feu, plutôt le sabre et autres armes blanches. Le vrai héros de l'histoire, c'est le seigneur Toragana, qui tente d'unifier les royaumes et le pays pour créer un shogunat. Un personnage inspiré d'un vrai unificateur du Japon, un stratège exceptionnel menacé par les autres membres du Conseil des régents qui cherchent à l'éliminer avant qu'il ne devienne trop influent.
15: Le seigneur Yoshi Toranaga veut te rencontrer.
16: Pourquoi il veut me voir ?
15: Pour jouer avec tes couilles peut-être, qu'est-ce que j'en sais ?
11: Pour se défendre, le seigneur Toragana a un sens politique exacerbé et peut aussi utiliser le charme d'une femme, traductrice japonaise catholique, à qui ne sera pas insensible le commandant européen.
17: Je m'appelle Toda Mariko, c'est moi qui vous servirai d'interprète.
11: La série Shogun, magnifiquement filmée et décorée, nous fait entrer par exemple dans la chambre du conseil, où l'on siège assis par terre. Surtout, elle peut passer d'un calme olympien à une scène de bataille crue qui fait disparaître l'un des personnages principaux. Une série qui montre aussi de façon scrupuleuse les coutumes japonaises, jusqu'à l'utilisation de la langue et de comédiens pour les principaux rôles, ce qui fait de cette série la première en langue étrangère dans l'histoire des Emmy Awards à avoir reçu le prix de la meilleure série de l'année.
18: La mort est l'unique châtiment ici.
11: Une série comme Rome ou Game of Thrones qui ressemble à un jeu de Go et mélange stratégie et intrigue politique dans une mise en scène soignée. 10 épisodes à découvrir sur Disney+, en attendant la suite pour très bientôt.

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3: Comme tous les week-ends, Ingrid Pohu, dans J'ai testé pour vous, vous nous dénichez des activités qui sortent de l'ordinaire. Aujourd'hui, vous êtes allé rencontrer de drôles de bêtes de très très près.
0: J'ai testé pour vous le safari du parc animalier Planète Sauvage à Port-Saint-Père, près de Nantes.
4: Donc je suis Juliette Fontaine, je suis guide animalière à Planète Sauvage.
0: Qu'est-ce que c'est que cette voiture-là?
4: On est dans un Land Rover.
0: On a 80 hectares à Planète Sauvage
4: qui sont exploités pour la piste safari et la zone piétonne. Donc ça fait des très grandes plaines pour nos animaux.
0: Et l'équipe est sauvage, on est
4: 8. Mais au moins vous allez vous tenir chaud, hein, moi je vous le dis. Et de toute façon, on part pour l'Afrique. Avec nos rhinocéros là-bas. Et en train de se s'aiguiser la corne là-bas.
0: Il a un petit prénom, le rhinocéros?
4: Alors oui, là on a Dinari juste devant nous. Il a 12 ans et c'est le plus gros. Et il fait 2 tonnes et demi. C'est une des espèces les plus braconnées au monde à cause des deux cornes qu'ils ont au bout du nez, qui sont faites de la même matière que vos ongles et vos cheveux, c'est de la kératine. Le problème, c'est que c'est selon certaines croyances, dans certains pays asiatiques, si vous mangez cette corne de rhino réduite en poudre, bien soit vous allez faire plus de bébés, soit vous allez guérir de certaines maladies. C'est bien sûr complètement faux.
0: Alors là, on a carrément les girafes qui passent devant nous, devant la voiture. Salut les filles! Je tends le bras quasiment et je peux la caresser. Oh, elle passe la langue.
4: Regardez, hop là! Oh, génial! Donc l'impala, on l'appelle le McDo de la savane en Afrique du Sud.
0: Quelle horreur!
4: Ouais, c'est horrible! Et parce que c'est mangé par tout le monde. Et vous voyez donc les trois traits noirs sur les fesses, c'est ce qu'on appelle un follow me sign, un signe suivez-moi en anglais. S'il y a un prédateur, on regarde les fesses en face de nous, on va retrouver son groupe. Heureusement que nous on fait pas ça.
5: C'est vrai qu'on a les fesses à l'air déjà.
4: Là, on a nos deux tigresses, là.
0: Tigre de Malaisie, hein.
4: C'est deux sœurs, Sita et Cara.
0: Deux sœurs qui se font un petit câlin. Magnifique. Sous un rayon de soleil, l'amour existe encore.
4: On y croit. Hein. Les ours noirs, là, ils font 150 kilos. On a Casca et ses trois petits.
0: Ça fait très booba, mon petit ourson. Je sais pas si vous avez la ref. Chantal Goya.
4: Si, et on avait un ours avant qui s'appelait Booba.
0: Alors ça, c'est une info, une exclue. Les zèbres n'ont pas des rayures noires, mais en fait, ils ont des rayures blanches.
4: Exactement. On aurait tendance à dire que c'est le contraire, mais en fait, le petit embryon, quand il se développe, il est tout noir. D'accord. Et au fil de la gestation, il développe les rayures blanches. C'est fou, hein?
0: Et ben là, il y a un lama qui est planté au milieu de la route. Salut.
4: Et on évite de se faire cracher dessus. Alors, ils crachent pas de la salive, hein, les lamas. Ils vont cracher du vomi.
0: Ah,
4: c'est le contenu de leur premier estomac, comme c'est des ruminants.
0: On a vu des choses incroyables. Et merci pour toutes ces anecdotes.
4: Ah bah, j'en ai encore plein. Oh, on a un pan qui fait la roue là-bas. Regarde, elle va s'arrêter là.
0: Hop. À vous de tester.
3: Merci beaucoup Ingrid Pohu. J'ai testé pour vous. 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
6: On ouvre une page culturelle, immersion dans la légende de l'Ouest américain, avec votre invité qui est romancier Frédéric Carbone.
7: L'invité culture est un écrivain qui, au fil de ses romans, poursuit une écriture très personnelle de l'histoire et qui a l'art de faire du lecteur le témoin de moments où notre monde bascule. Bonjour, Eric Vuillard.
8: Bonjour.
7: Après l'ordre du jour et la montée du nazisme, après Congo et le dépeçage de l'Afrique, après une sortie honorable et la décolonisation de l'Indochine, vous attaquez dans Les Orphelins, publié chez Actes Sud, au mythe de l'Ouest américain, à la légende de Billy the Kid. Et vous le faites, disons-le d'entrée, complètement à rebours de l'imagerie hollywoodienne. Ce qui vous intéresse, c'est, je vous cite, « le gamin qui se débat pour sauver sa peau ».
8: Oui, c'est en tout cas ce que j'ai trouvé, et c'est pas ce que je cherchais au départ. C'est-à-dire, je me suis laissé accrocher par, au départ par cette photographie qui est aujourd'hui en couverture du livre et qui montre, alors non pas Billy the Kid, mais un de ses comparses. C'est ça, absolument, Jess Evans. Et j'ai été frappé par l'insolence souveraine, au fond, qui règne sur cette photographie et qui n'est pas du tout de notre temps, où on voit une jeunesse impétueuse, presque injurieuse à notre égard, puisqu'on a ce jeune homme qui nous regarde de façon assez arrogante, une jeune femme au-dessus de lui qui sourit. Et qui tient un revolver. Et donc ils nous regardent depuis leur jeunesse et depuis leur pauvreté, depuis leur précarité. Et c'est ça qui m'a attiré. Et là, ayant découvert qu'il était un comparse de Billy, j'ai eu le sentiment d'entrer par un petit chemin de traverse et de me retrouver aussitôt sur la grande route, c'est-à-dire face à un mythe mondial. Et c'est là qu'en creusant, les choses se sont approfondies.
7: Si on est complètement l'envers du cinéma, une fois de plus, vous partez de photos. Dans des histoires qui ont tellement de trous, parce que de Billy the Kid, on ne sait presque rien.
8: C'est une photo qui est connue en un certain sens. Elle fait partie presque, pour ceux qui s'intéressent en tout cas à l'Ouest, d'une sorte d'album de famille, si vous voulez. Cette photo de Jesse Evans, on la trouve dans beaucoup de livres d'histoire de l'Ouest. Mais ce qu'il y a de singulier, c'est au fond comme nos photos de famille. Au bout de deux générations, on ne sait plus qui est sur les photos. Puisque ces gens ont beau être aujourd'hui des mythes mondiaux, eh bien c'était des jeunes gens pauvres, précaires, et donc on n'a souvent qu'une photo d'eux, et on n'est même pas sûr d'ailleurs que ce soit la leur.
7: C'est une courte vie que celle de Billy the Kid, de ce qu'on sait, parce qu'encore une fois, même la naissance est conditionnelle. Hein.
8: Absolument. Oui, il est mort à 21 ans.
7: Voilà, 21 ans, on est à la fin du 19e. Ces bandes de gamins, elles sont bien utiles pour s'emparer de ces terres, c'est la conquête de l'Ouest, et quand les nouveaux propriétaires y sont installés, qui font leur business, eh ben, soit ils contribuent certains à y faire régner l'ordre, soit d'autres, comme Billy the Kid, deviennent indésirables.
8: C'est ça, tout à fait. C'est-à-dire que, au fond, en travaillant sur ces jeunes gens, en écrivant le livre, je me suis rendu compte qu'ils avaient joué un rôle très actif dans la colonisation. Une sorte de colonisation au rabais, finalement.
7: C'est-à-dire les petites mains.
8: Oui, absolument. C'est-à-dire, on n'a pas besoin de les payer, d'ailleurs, en quelque sorte. Ils se paient eux-mêmes sur la bête, et donc ils exterminent un peu, en passant, les derniers Indiens mescaleros. Ils tyrannisent un petit peu les Mexicains qui sont encore là. Et puis, par ailleurs, ils aident surtout les grands propriétaires, comme vous le disiez, à former d'immenses monopoles. Et puis, lorsque ces monopoles sont établis, eh bien, soit certains d'entre eux se rangent du côté et forment, au fond, les premières forces de l'ordre, et puis les autres deviennent des sortes de récréments inutiles, et ils se trouvent, comme Billy the Kid, d'être illimités.
7: Et il termine là dans le dénuement le plus absolu.
8: Oui, c'est ça, tous meurent jeunes et pauvres. J'ai donc fait un peu deux listes à un moment. Une liste de ces repris de justice célèbres qui meurent tous jeunes et pauvres, et une liste de leurs patrons qui meurent, eux, vieux et riches.
7: Alors ce livre, évidemment, c'est un peu l'origine de l'Amérique, et c'est une histoire de la violence, de la corruption, qui résonne totalement aujourd'hui.
8: Oui, c'est-à-dire qu'avec, évidemment, la présidence actuelle, on a tous été un peu sidérés. Et il est de bon ton de dire que c'est tout à fait nouveau, qu'on a là, avec Trump, une forme de violence. Mais si on creuse, il n'y a rien de très nouveau, au fond, à cela. Il est, finalement, une sorte de quintessence de ce qu'est des valeurs américaines. C'est-à-dire d'une réussite à tout prix, vous voyez, de la concurrence à tout prix. Et au fond, on en trouve, effectivement, des racines à cette époque.
7: C'est la démocratie américaine dans ce qu'elle a de plus rude et de plus originelle comme on la rechercherait aujourd'hui.
8: Ben, c'est-à-dire qu'en effet, en cherchant autour de Billy, je suis tombé donc sur les patrons, notamment de la bande adverse, et ceux-ci, qui vont donc gagner, puisque Billy lui va mourir, vont constituer un monopole, c'est-à-dire des terres qui, d'un seul tenant, représentent un tiers de la Toscane. Vous voyez, c'est gigantesque. Et ces gens-là vont être élus, qui sénateur, qui attorney général, qui représentant au Congrès, et leur famille, au fond, règne encore sur le Nouveau-Mexique.
7: C'est les Elon Musk de l'époque ?
8: Ben, c'est une sorte de démocratie, mais féodale, si vous voulez.
7: Alors, il y a évidemment, tout le monde le note, cette métaphore des États-Unis, mais plus j'avançais, moi, dans ce roman, Orphelin, Éric Vuillard, plus j'étais, de manière générale, dans un livre sur l'adolescence, l'incompréhension, la peur de la jeunesse, qu'on peut aussi avoir aujourd'hui, et bien ailleurs qu'aux États-Unis, en France ou ailleurs.
8: Oui, oui, c'est très juste. C'est-à-dire, au fond, plus j'approchais de Billy, plus je me rendais compte que tout ce qui lui était attribué était en réalité de l'ordre du mythe. Il se dépouillait. Il devenait donc un jeune pauvre comme les autres, et libre aussi à sa manière, avec cette insolence qu'on voit sur la photographie de Jesse Evans, et sur celle de Billy qui est dans le livre également, qui est le propre au fond de la jeunesse. Et oui, il y a quelque chose, comme notre jeunesse à tout, et quelque chose qui s'efface. J'avais le sentiment que, tandis que sa vie s'effaçait, tandis que les mythes qu'on lui prêtait s'effaçaient, c'était aussi ma jeunesse que je retrouvais, c'est-à-dire les brumes lointaines.
7: Vous l'écrivez d'ailleurs, il s'agit de sentir palpiter son cœur d'adolescent. On oublie un peu d'essayer de ressentir ça.
8: Oui, c'est-à-dire que de toute façon, l'asymétrie, quand on écrit, nous met toujours dans une position bizarre. C'est-à-dire, on n'est pas de ce milieu-là, alors c'est pas qu'on regarde du tout les gens avec condescendance, c'est qu'au fond, on se rend pas compte de ce que c'est que la pauvreté, la misère. On imagine mal ce que c'est qu'à 14 ans de se retrouver sans parents, au Far West, sans connaître personne. Quand on attribue à Billy the Kid son premier crime à 17 ans et qu'on le lit rétrospectivement, c'est-à-dire à la lumière de ses autres crimes, c'est une façon très injuste, au fond, de voir les choses, puisqu'à 17 17 ans, ne connaissant personne, dans un village qui est plutôt qui est un village militaire, plein de bordel pour les militaires. Et on imagine ce que c'est que d'avoir 17 ans, d'être seul et sans parents. C'est, je pense, une situation désagréable.
7: Ces orphelins, en tout cas, ils trouvent une voie grâce à vous. Est-ce que c'est ça aussi le rôle de l'écrivain? Et peut-être dans une histoire où on a très peu de vérité, très peu de faits, la force de la littérature, c'est par la fiction l'écrire l'histoire, l'écrire le réel.
8: En tout cas, je suis tombé, là, en relisant un livre de Novarina, je suis tombé sur une phrase très belle de lui: « Enlevez vos bandeaux pour voir si vous avez des yeux ». C'est une chose, au fond, je ne dis pas que c'est à l'écrivain de le faire, c'est à l'écrivain d'abord de le faire sur lui-même. Vous voyez, mais c'est sans doute un des rôles de l'écriture.
7: Eh bien, écoutez, on va enlever les bandeaux et lire votre livre. Les orphelins, Éric Vuillard, merci beaucoup.
8: Merci à vous.
7: Une histoire de Billy the Kid, publiée aux éditions Actes Sud.
6: Et merci beaucoup, Frédéric Carbone, l'invité culture, et à retrouver sur franceinfo.fr.
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0: Il est 2h30, le flash Anne-Sophie Balbir. Donald Trump annonce une reprise des négociations avec l'Iran. Ce lundi, le président américain avait annoncé samedi la suspension des bombardements américains sur la République islamique, laissant entendre qu'il y avait des progrès sur le plan diplomatique. Ni Téhéran ni les pays médiateurs du conflit n'ont confirmé pour l'instant la tenue de ces discussions, mais dans la soirée de dimanche, l'Iran se disait proche d'un accord avec Oman sur le détroit d'Ormuz. La situation s'améliore en Gironde après plus de 10 jours de lutte contre le feu. Les habitants du Porge, qui avaient évacué par milliers, vont pouvoir rentrer dans leur commune à partir de ce lundi 14h. La mesure concernera aussi l'Aige Cap-Ferret à partir de 19h, à l'exception des campings. Dans le Var, l'incendie n'est pas encore fixé, il reste des points chauds. Les pompiers vont devoir continuer de travailler plusieurs jours. Les vents sont changeants, les températures restent très élevées. Au total, 70 maisons ont été touchées, 41 entièrement détruites. Et puis, peu après 21h dans l'Aude, on a appris que le feu qui s'était déclenché sur l'autoroute A61 près de Carcassonne était contenu et sous contrôle. Gandrange, Clouange, Vitry-sur-Orne, 30 000 habitants du nord de la Moselle sont sortis de leur confinement. Ils ont été obligés de rester chez eux plusieurs heures ce dimanche à cause d'un incendie dans un entrepôt de déchets industriels. Le temps que les pompiers maîtrisent le feu et que le risque de toxicité des fumées soit analysé, on ne connaît pas les causes du sinistre. Connu notamment pour avoir défendu l'ex-ministre français Jérôme Cahuzac, l'avocat parisien Antoine Vey, mis en examen pour harcèlement moral. 10 anciens collaborateurs et salariés l'accusent de propos vexatoires, humiliants, de comportements versatiles, agréables, attentifs, puis cinglants. Antoine Vey, suspendu jusqu'à la fin août, nie ce qui lui est reproché. Une femme de 37 ans mise en examen et placée en détention provisoire dans le Morbihan, soupçonnée du meurtre de son conjoint à Saint-Gildas-de-Ruisse. Selon les premiers éléments, la victime a reçu un coup de couteau au niveau de la clavicule. Des investigations sont en cours pour tenter de déterminer les raisons du passage à l'acte. Le groupe de trip-hop britannique Massive Attack décrit une expérience surréaliste à Singapour. Les musiciens britanniques, surpris, déçus, alors qu'ils ont été détenus par la police, puis interdits de séjour pour avoir brandi un drapeau palestinien dans un concert mercredi. Singapour interdit l'affichage public de drapeaux étrangers sans autorisation. Et puis après Lausanne-Genève, deuxième victoire d'affilée pour Lorena Vibes sur le Tour de France Femmes. La Néerlandaise s'est emparée de la deuxième étape. Elle conforte son maillot jaune. Ce lundi, le peloton quitte la Suisse direction Poligny dans le Jura avec une ascension de première catégorie au col de la Faucille.
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2: Quand la vie professionnelle se termine devant les tribunaux en ce mois d'août, dans C'est mon boulot, Sarah Lemoine, vous explorez les litiges du droit du travail qui se soldent devant la justice. Le sujet du jour, comme hier, cette saison, les vacances. Un employeur peut-il contacter ou faire travailler un salarié pendant ses vacances ?
3: Les vacances, on les attend toujours avec impatience. C'est la période pendant laquelle on peut enfin déconnecter, se reposer, sauf que parfois les choses dérapent. La première affaire concerne un directeur général d'une société de logiciels informatiques. Il saisit la justice, s'estimant lésé sur de nombreux points. Devant le tribunal, il fait valoir par exemple qu'il est régulièrement dérangé pendant ses congés payés. On lui a demandé de produire un rapport au beau milieu d'une semaine de vacances et il s'est fait coincer de la même manière au début de ses congés d'été. Au total, il calcule avoir travaillé 33 jours pendant des périodes de vacances sans jamais avoir été rémunéré ni avoir récupéré ses jours ultérieurement. Les preuves apportées par le directeur étant irréfutables, il a obtenu gain de cause devant la cour d'appel de Montpellier.
2: Et que dit le code du travail sur le sujet ?
3: Il est très clair, affirme l'avocate Corinne Baron-Charbonnier du cabinet CBCH Légal. L'employeur ne peut pas faire travailler un salarié pendant la période de congé validée par l'entreprise, sinon il s'expose à devoir verser des rappels de salaire et des dommages et intérêts. Le temps de repos doit être respecté, les vacances sont en quelque sorte sacralisées. Dans la deuxième affaire, la salariée, une responsable administrative, a été déboutée. Parmi ses griefs, elle affirmait avoir été sollicitée pour travailler pendant ses vacances d'été et disait que son droit à la déconnexion avait été violé. Cette immixtion dans sa vie privée, disait-elle, l'avait poussée à bout de nerfs et lui avait procuré des vertiges.
2: Et pourquoi la cour d'appel ne lui a-t-elle pas donné raison ?
3: Eh bien, devant le tribunal, son employeur a démontré que 2 SMS avaient été envoyés pour gérer une situation d'urgence dans un dossier qu'elle suivait. La société s'était excusée en apprenant qu'elle était en vacances. Un autre SMS l'informait qu'un état des lieux devait être réalisé à son retour. Elle avait enfin reçu un message concernant un pot de départ et un autre qui lui demandait où elle avait rangé un dossier. Les juges ont constaté que la salariée n'avait pas eu à travailler et qu'au titre de l'obligation de loyauté qui perdure pendant la période de vacances, son employeur avait le droit de la solliciter pour des informations jugées nécessaires. Par ailleurs, les SMS étaient isolés et peu nombreux. Mais si elle en avait reçu tous les jours, l'affaire aurait été plus discutable, souligne Maître Baron Charbonnier.
2: Merci beaucoup, Sarah Lemoine.
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4: Voici Nouveau Monde. Durant cet été, tous les dimanches, c'est ma vie avec l'intelligence artificielle. Avec vous, Thibaut Matta. Et aujourd'hui, Thibaut, vous interrogez l'IA pour vous aider à vous occuper de votre petit cousin.
5: Il a 10 ans, il entre en CM2 en septembre et il s'agit de Victor, mon petit cousin. Une semaine de vacances avec lui, c'est une question toutes les 5 minutes.
6: Quand est-ce qu'on va à la plage ? On joue quand au Skyjo ? Quand est-ce qu'on va faire du vélo ?
5: Il a beaucoup d'énergie à dépenser. Moi, mon programme, c'est plus plage et repos. Alors donne-moi des activités à lui donner pour que je sois au calme pendant quelques heures.
7: Achète-lui quelques activités qu'il peut faire en autonomie, comme des livres d'énigmes. Tu peux aussi lui offrir un kit de chasse au trésor ou de détective. Ce type d'activité peut facilement l'occuper pendant 1 à 2 heures en autonomie.
5: Bon, un livre d'énigmes coûte 10 euros et il faut compter 30 euros pour un kit de chasse au trésor. Tout ça pour 2 heures de calme. Je veux que tu me proposes des activités gratuites.
7: Donne-lui une mission avec un objectif précis. Par exemple, préparer un spectacle ou créer une carte au trésor. Les activités les plus efficaces sont celles qui lui donnent un rôle et qui l'encouragent à réfléchir et à avancer seul.
5: Bon, réfléchir, c'est bien, mais ça ne va pas l'occuper plus d'une heure, surtout qu'il a de l'énergie à revendre, hein, je te l'ai dit plus haut. Je préférerais des activités physiques, comme ça au dodo à 21h, et en plus d'une après-midi, je gagne une soirée de tranquillité.
7: Propose-lui des activités physiques structurées, comme un parcours d'obstacles à la maison et un chronomètre pour le motiver. Les jeux d'agilité, par exemple, imiter différents animaux en se déplaçant, sont également une excellente façon de le faire bouger, tout en s'amusant.
5: Bon, imiter des animaux, est-ce que tu as déjà essayé de proposer ça à un enfant de 10 ans ? Moi, je pense qu'à son âge, j'aurais eu honte. Et tu n'as pas bien compris que je voulais rester au calme. Hein. Mon but n'est pas de rester à côté de lui pendant l'activité pour le chronométrer.
7: Les activités physiques les plus efficaces sont celles qu'il peut réaliser en autonomie. Par exemple, il peut enchaîner des allers-retours dans la maison, transporter des objets d'un point à un autre ou construire une cabane ou une base secrète.
4: Alors Thibaut, l'IA vous a-t-elle aidé à passer des vacances tranquilles avec Victor ?
5: Non, ChatGPT me répond à côté de la plaque tout au long de l'échange. Enchaîner les allers-retours dans la maison, ce n'est pas une activité pour mon cousin, mais plutôt pour Aiko. Aiko, c'est mon berger australien de 9 mois, et c'est peut-être ça, finalement, la solution. Laisser Victor jouer avec mon chien pendant toute l'après-midi. L'un se dépense, l'autre s'occupe, et moi, j'ai ma plage.
4: Merci beaucoup, Thibaut Matta. À dimanche prochain, ma vie avec l'IA, c'est tout l'été. Et c'est à réécouter sur l'application Radio France.
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4: Allons découvrir les cuisines d'ailleurs avec les chefs d'origine étrangère installés en France. Aujourd'hui, la cuisine syrienne avec le chef Nabil Attar installé à Orléans. Il a baptisé son restaurant du nom de Narenj qui signifie en syrien l'arbre d'orange amer, symbole de Damas. Vous l'avez rencontré, Anne-Laure Jumet.
8: Ce petit cookie, il s'appelle Reibé et on va ajouter un peu de cardamone et du café. Donc c'est comme le café syrien.
9: En cuisine, Nabil Attar fait revivre ses souvenirs de Syrie. Fin 2015, ce haut cadre en informatique fuit Damas, craignant pour la sécurité de ses enfants. Sa femme et ses deux fils partent devant avec un visa en poche. Lui doit emprunter la mer quelques mois plus tard avec des passeurs.
8: J'ai dû prendre le chemin de la mort. J'ai tombé dans la mer une fois de bateau. J'ai nagé jusqu'à la plage, peut-être c'est 2 heures. Après, j'ai réessayé le lendemain. j'ai pas pu sentir le parfum de la mer. Pas parfum, c'est une odeur pour plusieurs années.
9: Nabil Attar finit par rejoindre sa famille à Orléans, ville où il a désormais ouvert son restaurant, un projet qu'il avait déjà en tête en Syrie.
8: J'avais un rêve à Damas, ouvrir un petit restaurant, mais j'avais peur de changer mon boulot, mon travail. Donc il y avait une résistance. Mais là où j'ai perdu tout, je me suis dit là, il faut réaliser ce rêve-là et ouvrir un restaurant.
9: Mais avant cela, il croise la route du Refugee Food Festival qui permet à des réfugiés de se réinsérer grâce à la cuisine. Il apprend là le métier et se sent prêt à lancer son affaire. Tout est possible, résume-t-il.
8: Imaginez que vous avez perdu tout, et vous vous trouvez dans un pays où vous ne parlez pas la langue. Même avec ça, vous pouvez réussir. C'est mon message ici.
9: Et depuis la chute du régime de Bachar al-Assad, il est revenu plusieurs fois en Syrie, où vivent encore ses parents et ses sœurs, et il a vu le pays changer.
8: Avant, il avait 2 heures d'électricité par jour. Là, il y a presque 20 heures par jour. Donc c'est beaucoup mieux qu'avant. Avant, il n'y avait pas de gaz. Là, il y a du gaz. Il n'y avait pas d'essence. Là, il y a des essences. Donc tous les nouveaux rues, lumière, les jardins, les fleurs, les roses dans la rue, on n'avait pas tout ça.
9: Pour autant, Nabil Attar ne projette pas de se réinstaller en Syrie. Mon pays, c'est la France, dit-il, lui qui a acquis la nationalité française il y a maintenant 7 ans.
4: Anne-Laure Jumet, cuisinier d'ailleurs, une série à retrouver tout l'été sur France Info.
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2: Avec coup de cœur musicaux du service culture de France Info aujourd'hui, Anne Chepo a choisi le groupe Kool & The Gang.
3: Groupe mythique qui détient un record de longévité, plus de 60 ans de carrière, et qui va donner plusieurs concerts en France cet été.

Celebration, un des titres phares des années 80. Venu du jazz, Cool and the Gang s'est ouvert au funk, au disco, au rhythm and blues et à la pop. Si plusieurs de ses membres fondateurs ont aujourd'hui disparu, le bassiste Robert Bell est toujours présent à 75 ans. L'instrumental Summer Madness est un autre morceau culte de Cool and the Gang et à ce jour, un des titres les plus samplés.

0: Anne Chepo pour la playlist de France Info avec Cool and the Gang.
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3: Et pendant ces vacances, le service culture de France Info vous propose ses coups de cœur. Ça s'appelle Culture d'été. Matteo Maestrati, on parle cinéma avec vous et la ressortie en salle en France ces jours-ci d'un film indien phénomène qui a été un vrai carton dans le monde. RRR, réalisé par SS Rajamouli.
4: Et cette ressortie en salle de RRR est peut-être l'occasion pour les spectateurs et cinéphiles français ou les simples curieux qui nous écoutent de réparer une erreur, un oubli, une anomalie. Le film était sorti une première fois en France il y a 4 ans, en mars 2022 précisément, dans un quasi-anonymat et une soixantaine de salles seulement. Mais ailleurs dans le monde, il a eu un très beau succès, c'est le moins qu'on puisse dire, avec 175 millions de dollars de recettes, sans oublier l'Oscar remporté en mars 2023. RRR. Par la chanson du film Natu Natu, qui a relancé l'intérêt autour du long métrage que d'autres grands réalisateurs très connus comme James Cameron ont encensé. De passage à Paris, fin juin, le réalisateur SS Rajamouli a évoqué cet enthousiasme avec un peu de recul.
5: Whether it's James Cameron or you or...
6: Que ce soit James Cameron ou vous, ou n'importe quelle personne qui dit du bien du film, c'est en fonction de leur goût et ils transmettent leur propre amour pour le film. Et moi, je prends bien sûr cet amour, mais je fais attention à ce que ces compliments ne me fassent pas tourner la tête. Je sais que je suis un réalisateur correct, mais je ne me considère pas comme un grand réalisateur qui fait des grands classiques. En revanche, je peux vous assurer qu'avec mon équipe, on se donne à chaque fois à fond pour faire le meilleur film possible, avec dévotion et sincérité, et je crois que cette implication, cette sincérité parle au spectateur.
4: RRR est un film ample, foisonnant et spectaculaire, presque déjà un grand classique, qui mélange film historique, histoire d'amour, thriller et scène de combat, sans oublier bien sûr la partie musicale et chantée. Nous sommes en Inde dans les années 1920, sous occupation britannique, une jeune fille autochtone est enlevée par des notables anglais dans un village, ce qui va provoquer une rivalité qui se mue ensuite en amitié entre deux personnages masculins, inspirés d'icônes du combat pour l'indépendance indienne. Le film est délirant, déchaîné, passionnant, mais au-delà du divertissement, il nous apprend aussi des choses sur l'histoire du pays et notamment le sud de l'Inde, la culture aussi et la langue télougou, au point que l'on parle de l'industrie du cinéma de Tollywood et pas Bollywood dans ce cas.
5: I think when we make films, we don't...
6: Je crois que quand on fait des films, on ne veut pas forcément faire une leçon aux spectateurs étrangers sur notre culture et nos traditions. Mais ce que l'on fait, c'est qu'on ouvre une porte, une fenêtre, en tout cas un espace, pour qu'on s'intéresse à nous. Je prends un exemple. Si vous aimez RRR et qu'ensuite vous vous intéressez à l'Inde, que vous lisez un article, un livre, regardez un documentaire, ça veut dire que les films peuvent être des sortes de tickets d'entrée pour s'intéresser à d'autres pays, d'autres peuples et d'autres cultures. Ça me rend très fier et très heureux que ça puisse arriver. C'est très épanouissant.
4: Réalisateur en tout de 12 films, dont les plus récents seulement sont connus en France, SS Rajamouli a fait l'objet d'une rétrospective à Paris il y a quelques semaines. L'occasion pour lui de nous parler de son rapport à la France, à la capitale et au cinéma français.
5: I don't have much knowledge about France. It is only just my second time visiting France.
6: Je ne connais pas bien la France, c'est seulement ma deuxième fois ici, mais cette fois, je rencontre des gens par l'intermédiaire de mon cinéma. Et d'ailleurs, on m'avait dit que normalement, les Français regardaient les films au cinéma de manière très concentrée et silencieuse, sans vraiment s'exprimer. Et pourtant, lors des projections qu'on a pu faire de RRR au Festival d'Annecy ou ici à Paris, dans un cinéma UGC, les gens étaient déchaînés. Ils riaient, chantaient, applaudissaient. Et j'avais l'impression de voir le film en Inde, dans ma ville de naissance. J'étais totalement ravi.
4: Et si RRR passe dans un cinéma près de chez vous, surtout ne ratez pas cette occasion d'en prendre plein les yeux.
0: Culture d'été, signé Matteo Maestrati pour France Info.
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7: Bonjour Hakim Resti.
8: Bonjour.
7: Vous êtes pour beaucoup un survivant, autant qu'un héros des médaillés d'or de Cécifoot aux Jeux Olympiques de Paris 2024. Vous avez sans conteste été l'un de celles et ceux qui ont marqué cette compétition à la saveur délicieuse. Au premier abord, si on ne connaît pas votre histoire personnelle, on se dit qu'elle est belle, qu'elle ressemble à un conte de fées. Sauf que quand on prend connaissance du pourquoi vous avez perdu la vue, on vacille. Nous sommes à Asgaga, sur vos terres natales de Kabylie, pendant les événements du Printemps Noir, donc le 27 avril 2001. Et du haut de vos 18 ans, vous participez à une marche pacifique pour lutter contre les discriminations envers la communauté berbère. C'est là que vous allez être blessé, échappant peu à la mort par les gendarmes qui n'ont pas hésité à tirer à balles réelles. Deux balles vont vous atteindre, une dans la cheville, l'autre en pleine tête. Les dégâts sont colossaux. Le nerf optique est sectionné et vous perdez la vue. Ce qui aurait dû faire basculer votre vie en cauchemar vous a donné envie d'en faire une force et vous avez demandé à la naturalisation française et intégré parce que doué avec le ballon à grelot, l'équipe de France de Cécifoot depuis 2009, avec une première médaille d'argent au JO de Londres et l'or et évidemment, à Paris, on y était. Vous avez décidé de raconter cette histoire dans une autobiographie Renaître dans la nuit. C'est une déclaration d'amour à la vie, ce livre.
8: Oui, c'est un cri de justice, c'est un cri de mémoire. 2001, c'était censé être une manifestation pacifique. Alors, on revendiquait un certain nombre de causes identitaires, notre histoire, notre langue, nos origines, la justice, la liberté d'expression. Et on était étudiants, mais ils ont décidé que ça allait être dans l'horreur et le sang. Et en fait, voilà, ils ont tiré à balles réelles. Donc c'est un livre d'espoir, on va dire.
7: Le fil rouge, effectivement, c'est l'espoir. Vous ouvrez cet ouvrage en remerciant vos filles, votre épouse, vos parents, l'Algérie de votre enfance, et vous écrivez « À ma France ». Il représente quoi, ce maillot et les couleurs bleu, blanc, rouge? Elles représentent quoi pour vous?
8: Plein de valeurs que je partage, bien évidemment, que je porte en moi, que je portais en moi déjà bien avant mon arrivée en France. Et puis, cette gratitude éternelle. Je suis arrivé quasiment mort à Orly. Et en fait, la France m'a sauvé, je l'ai dit, je le redis. Ce bouquin aussi est un témoignage de reconnaissance envers cette nation qui m'a sauvé.
7: Ce livre, c'est une leçon de vie, Hakim. Votre récit souffle sur l'émotion intense vécue et partagée avec un stade rempli. 13 000 personnes au pied de la Tour Eiffel, des millions de téléspectateurs derrière la boîte à images. Vous nous replongez dans ce tir au but en finale des JO de Paris de Cécifoot le 7 septembre 2024. Il est 21h40 quand vous marquez le premier but pour la France face à l'Argentine. Ce jour-là, cet instant-là est gravé dans votre mémoire à jamais.
8: À jamais, c'est un instant de consécration, c'est un instant de joie, de bonheur, mais en même temps, c'est pas encore fait. À cet instant-là, tout était encore faisable et possible pour l'une ou l'autre équipe. Et donc, ok, je marque, j'étais très très content, mais il y avait encore deux buts à marquer et il y avait éventuellement un arrêt à faire de Sandro, ou bien il fallait qu'un Argentin rate un tir. J'attendais vraiment la fin et au troisième tir, donc le tir de Fred, quand il le met, là c'est vraiment l'explosion de joie totale qu'on a partagé, qu'on a savouré avec le public sur place, avec des millions de spectateurs, même s'ils n'étaient pas sur place, mais on sentait vraiment un engouement, une joie, un bonheur sur ce maillot.
7: Il y a un autre footballeur que vous aimez beaucoup, c'est Zidane, Kabyle, comme vous. Vous l'avez soutenu pendant des années en tant qu'enfant. Qu'est-ce que vous avez ressenti quand vous avez vous-même descendu les Champs-Élysées en vainqueur des Jeux Olympiques de Paris 2024 en Cécifoot?
8: C'est un mélange de sentiments, mais je pense que celui qui prime, c'est la fierté d'être arrivé là déjà, malgré le fait que je revenais de très très loin. La fierté de le faire comme lui pour ce maillot, la fierté de le faire avec mes potes. Parce que sans eux, j'aurais pas réussi tout seul à faire ça. Et donc on l'a fait ensemble. Donc la fierté de venir de très très loin, de fin fond de Kabylie, d'un petit village dans les montagnes, et réussir à descendre cette avenue comme Zizou à l'époque, en 98, quand je le regardais depuis mes montagnes justement. Donc voilà, c'est un mélange de sentiments, joie, bonheur, mais celui qui prime, je pense, c'est la fierté.
7: Votre prochain objectif, c'est effectivement 2026, et donc 2028 surtout, avec les prochains JO. Le bon endroit, moment pour tirer votre révérence, hein, c'est ce que vous dites. Je voudrais juste

0: Il est 3h, le flash Anne-Sophie Balbir. La situation reste stable cette nuit en Gironde après une lutte acharnée de plus de 10 jours contre les incendies. Des milliers de personnes évacuées du Porge vont pouvoir rentrer dans leur commune à partir de ce lundi 14h. Même chose à Lège, Cap-Ferret à partir de 19h, à l'exception des campings. Avec cette mesure, la quasi-totalité des 224 000 résidents et touristes qui ont été déplacés à cause des feux seront donc de retour. Il y a toujours des points chauds dans le Var. Les pompiers sont particulièrement attentifs à cause du vent qui change de direction et des températures qui restent élevées. Le feu n'est pas fixé. Dans l'Aude, en revanche, l'incendie qui s'était déclaré sur l'autoroute A61 près de Carcassonne est fixé. Une centaine d'hectares parcourus, de très nombreux secours ont été déployés sur la zone. Environ 150 personnes évacuées par précaution. Deux hélicoptères sont entrés en collision en Grèce lors d'une intervention contre les incendies. L'accident a fait 2 morts, un Danois et un Grec, pilote et copilote d'un des 2 appareils. La lutte contre les feux est particulièrement dangereuse ces derniers jours avec des vents qui atteignent souvent les 100 km/h. Le Maroc parle de 11 morts, l'Espagne de 72 morts, bilan du nombre de migrants qui ont perdu la vie en essayant de rejoindre Ceuta, arrivée inédite de dizaines de milliers de personnes dans l'enclave espagnole. La plupart d'entre elles ont désormais été renvoyées au Maroc. Il y a tout de même encore eu ce dimanche des arrestations et des expulsions. Les ministres de l'Intérieur des pays de l'Union européenne se réunissent mardi en visioconférence. Faut-il croire à une sortie de l'impasse diplomatique? Les négociations Washington-Téhéran vont reprendre ce lundi. C'est en tout cas ce qu'affirme le président américain Donald Trump. Le détroit d'Hormuz reste l'un des enjeux stratégiques des discussions. On a appris en début de nuit qu'une explosion avait eu lieu près d'un pétrolier. C'est l'agence maritime britannique qui a signalé l'incident. Il n'y a pas eu de victimes. Dans la guerre entre Moscou et Kiev, il y a encore eu des frappes de part et d'autre ces dernières 24 heures. Les opérations ukrainiennes sur la Russie ont fait au moins 9 morts. Les attaques russes contre l'Ukraine ont tué 5 personnes. Parmi les victimes, un enfant et une adolescente de 13 ans. Dans le mercato football de l'été, c'est officiel. L'attaquant français Randal Kolo Muani quitte le PSG pour la Juventus Turin. Le club de la capitale l'avait prêté aux Italiens des début 2025. Et puis au cinéma, le dernier volet de Spider-Man signe le 2e meilleur démarrage de l'histoire du box-office, 928 millions de dollars de recettes mondiales depuis sa sortie. Seul un autre film de super-héros Marvel a fait mieux, Avengers Endgame en 2019.
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3: C'est l'un des lieux les plus importants de la chrétienté. Dans France Info Monde, nous vous emmenons au Saint-Sépulcre, à Jérusalem, l'église où se trouverait le tombeau du Christ. Thibault Lefebvre, vous êtes notre correspondant à Jérusalem. Depuis le massacre du 7 octobre en Israël, les guerres qui ont suivi au Proche-Orient, le lieu est quasiment déserté par les touristes. C'est évidemment catastrophique pour les commerçants environnants. C'est en revanche l'occasion pour les rares visiteurs de passer un moment presque hors du temps.
4: Il est 18h, la grande porte d'entrée dans la basilique du Saint-Sépulcre est ouverte. Devant moi, la pierre de l'onction, c'est là où Jésus-Christ aurait été lavé. Et quand on prend sur la gauche, on tombe sur l'emplacement présumé du tombeau du Christ. Et ce qui est très surprenant, c'est que la pièce est complètement vide.
5: C'est une espèce de privilège énorme. J'ai pu rester au moins 3 heures tout seul dans le tombeau, à prier, à genoux. C'est magnifique.
4: Pascal est un séminariste. Il est de passage à Jérusalem.
5: Et on a le temps, on a le silence. Et c'est vraiment agréable pour s'imaginer le lieu avant toutes ces constructions. Imaginer la colline, la montagne, le rocher du calvaire. Et ça, on arrive à se le représenter, même si c'est difficile, avec toute la construction humaine qui est là autour de nous.
4: Un Saint-Sépulcre vide, vous, ça stimule votre imaginaire?
5: Ah bien sûr. J'ai déjà fait quelques sorties en groupe, etc. Mais quand on attend dans la file d'attente des heures, on ne se rend même plus compte de ce qu'on attendait. Là, moi, j'ai tout mon temps. S'imaginer les choses, il faut du temps pour ça.
6: Je suis le frère Stéphane.
2: Je suis franciscain en Terre Sainte depuis 1992, donc c'est un lieu que j'ai beaucoup fréquenté. Et pendant 3 ans, j'ai été supérieur de cette basilique et donc je vivais ici. Et c'est un lieu extraordinaire parce que les frères arrivent ici au début du XIVe siècle. On a vécu pendant des siècles et des siècles dans cette basilique fermée, attelée, sans pouvoir sortir à l'extérieur. On a toute une histoire de vie ici, de prière pour le monde, dans une basilique vide. Donc depuis un siècle, peut-être, les gens viennent nombreux, mais là, on retourne sur une vie d'une basilique vide.
3: Ce que vous nous dites, c'est qu'une basilique du Saint-Sépulcre vide, à l'échelle de l'histoire, c'est la norme,
2: oui.
3: Mais avec beaucoup de touristes, c'est l'exception.
2: Oui, exactement, exactement.
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3: Dans le billet science avec Mathilde Fontaine ce matin, un sentiment que vous allez ressentir demain si vous n'êtes pas en vacances et si vous devez reprendre le travail, c'est le stress du lundi.
0: Oui, le lundi, quand on y retourne, ou même quand on ne retourne pas au travail, c'est ce que les chercheurs viennent de découvrir, ce stress du lundi, il ne s'efface pas. Si vous êtes en vacances ou que vous êtes retraité, il y a de grandes chances que vous ayez toujours ce petit pic d'anxiété chaque lundi. Même si vous avez arrêté de travailler depuis longtemps, le syndrome perdure. C'est une équipe de l'Université de Hong Kong qui a démontré ça en travaillant sur un gros échantillon, la cohorte ELSA, une étude représentative de plus de 24 000 adultes suivis depuis 24 ans en Angleterre. Les chercheurs ont sélectionné 3500 personnes dans cette cohorte, ils les ont soumises à des questionnaires, ils leur ont prélevé des échantillons de cheveux et ils ont trouvé, chaque lundi, une augmentation de 23% du cortisol, l'hormone du stress.
3: Et Mathilde, est-ce qu'on comprend ce qui se passe biologiquement ?
0: Il semble qu'à force d'appréhender le lundi, notre système nerveux se dérégule, en particulier l'hypothalamus, la partie du cerveau qui contrôle la température du corps, la faim et l'humeur. Ensuite, ça déclenche une surproduction de cette hormone du stress, le cortisol, par la glande surrénale. Et derrière, c'est toute une cascade de réactions biologiques qui s'enchaînent et qui peut aller jusqu'à la maladie. Parce que le stress du lundi, ça n'est pas seulement cette petite anxiété à surmonter, c'est une vraie pression sur l'organisme dont les conséquences se voient dans les statistiques de santé publique. On sait que le lundi est corrélé à une augmentation des accidents cardiovasculaires. Plus 19% d'infarctus d'après les relevés effectués par une étude de l'Université de Vienne. Des méta-analyses ont aussi mis en évidence le coup de blues associé. C'est léger, mais significatif d'après les chercheurs qui ont épluché des évaluations de l'humeur. Et ce stress est massif. D'après un sondage réalisé en 2022 sur LinkedIn, nous sommes 80% à le ressentir. Dans la cohorte anglaise, on voit qu'il concerne tout le monde, quel que soit le statut professionnel. Les chercheurs ne donnent pas de piste pour contrer ce syndrome, si ce n'est la relaxation et de bien profiter du week-end.
3: Merci beaucoup Mathilde Fontaise du magazine Epsilon pour le billet science que l'on réécoute sur l'application Radio France.
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3: Le billet science de l'été au Muséum National d'Histoire Naturelle qui fête ses 400 ans. 400 ans de collection d'animaux, de plantes et de minéraux, des spécimens précieux pour beaucoup conservés à l'abri des regards mais qui sont encore utilisés par la science aujourd'hui. France Info vous emmène tout l'été dans ces incroyables coulisses et parmi les trésors, 90 000 spécimens naturalisés qu'il faut parfois restaurer, comme cette lionne et cette oryx qui seront présentés dans une expo à la rentrée. Et Grégoire Le Callot y a fait un tour au muséum pour France Info.
6: C'est une véritable scène grandeur nature. Une lionne à l'expression féroce plante ses crocs dans l'encolure d'un oryx, un genre d'antilope, au-delà de la panique. Les deux figés dans l'instant éternel d'une scène d'animaux naturalisés.
7: Des scènes dynamiques comme ça, c'est toujours complexe.
6: Taxidermiste et sculpteur au Muséum d'Histoire Naturelle, Vincent Cuissier a la chance de travailler à la restauration de ce mythe de la naturalisation.
7: Les paupières, c'est toujours délicat. Alors après, ça va être le cuir, donc ça va être une opération assez compliquée.
6: Réalisée au Jardin des Plantes en 1895, cette scène se trouve 10 ans plus tard dans le tableau du douanier Rousseau. Le lion ayant faim se jette sur l'antilope, Vincent Cuissier.
7: C'est un chef-d'œuvre, c'est une pièce historique et donc elle est connue. Ça, elle a inspiré le douanier Rousseau pour faire son tableau. Puis à l'époque, ouais, c'était un espoir de faire des scènes dynamiques comme ça. En fait, quand vous faites une naturalisation d'un animal sur ses quatre pattes dans une position très simple, c'est déjà compliqué. Mais à partir du moment où vous allez commencer à faire des positions comme ça, à étendre une patte, la peau, il faut l'emmener en fait. Et ça, c'est compliqué.
6: La taxidermie date en fait de la Renaissance. C'était un support pour les scientifiques de l'époque. Mais l'âge d'or commence véritablement au 19e siècle, ici, au Jardin des Plantes, grâce à l'auteur de La Lionne et l'Oryx, précisément, un taxidermiste, artiste, aujourd'hui un peu oublié, du nom de Jules Terrier.
7: Jules Terrier était aussi un précurseur, parce que c'était un des premiers à réaliser des structures rigides comme ça, des grandes pièces monumentales.
6: Et Jules Terrier, le voici, ici, sur un tableau que nous montre Claire Le Borgne, conservatrice des bibliothèques.
8: Là, sur ce tableau, on a sur la droite Jules Terrier en train de peindre. Et donc là, on est dans l'atelier de taxidermie et on a vraiment les différentes étapes de travail qui sont préparées. Et sur la gauche, vous avez un ours là, qui se trouve encore aujourd'hui en grande galerie d'évolution.
6: Jules Terrier a eu le temps de travailler son coup d'œil à la ménagerie puisque toute sa vie s'est quasiment déroulée derrière les grilles du Jardin des Plantes. Et quelque part, il y est encore, Claire Le Borgne.
8: C'est une personne qui est née au muséum. Son père y travaillait et il est rentré donc au muséum. Il avait à peine 12 ans comme aide préparateur jusqu'à devenir chef de l'atelier de taxidermie. Il en a réalisé un grand nombre qu'on voit toujours aujourd'hui. Donc si vous allez en grande galerie de l'évolution, la caravane des animaux, vous avez une girafe, un buffle et un éléphant avec un éléphanteau qui sont réalisés par Jules Terrier.
6: Voilà, Jules Terrier qui fait donc encore la joie des jeunes visiteurs puisque l'éléphanteau est l'une des stars de la Grande Galerie. Mais tout comme la Lionne et l'Oryx, nombre de ses œuvres ne sont pas exposées. Elles sont gardées dans les vastes réserves du muséum où nous avons rendez-vous.
9: Alors on se trouve dans la réserve des hors gabarits, qui est donc une réserve de collection pour tout ce qui ne pouvait pas rentrer par une porte standard.
6: C'est le royaume d'Anne Previato, responsable technique du service de conservation des vertébrés. Dans ce hangar, discrètement à l'abri des regards, un inventaire naturel à faire pâlir d'envie tout collectionneur. Sur de grands racks de stockage, pêle-mêle, des éléphants, des requins tout en dehors, des buffles, des panthères, des lions, un hippopotame, une raimenta, un âne, un dromadaire, et j'en passe. Même si les animaux ne bougent plus, la collection, elle, n'est pas immobile.
9: Dans les réserves, c'est très vivant. De par les expositions temporaires et également les prêts à des institutions partenaires et quelques créations nouvelles aussi qui peuvent venir enrichir la collection.
6: Des nouveaux spécimens venus essentiellement de zoos ou de refuges où des animaux viennent de mourir, surtout s'ils sont rares, car la collection a aussi un rôle de conservatoire. Anne Previato nous emmène devant un curieux rhinocéros à la corne à peine marquée et arrondie qui semble attendre en bas d'une étagère.
9: C'est le rhinocéros de la sonde.
6: Une sous-espèce du rhinocéros de la sonde disparue depuis les années 1920.
9: Dans la mesure où on n'a plus d'exemplaires dans la nature, c'est le dernier vestige de leur existence.
6: Et l'avancée des technologies peut aussi ouvrir un nouveau champ de recherche pour la collection. Dans certains cas, il est désormais possible de collecter de l'ADN, même sur des spécimens très anciens. Grégoire Le Callot, et on peut retrouver tous les épisodes de ce billet science dans les collections du muséum, avec des épisodes bonus sur l'appli France Info et franceinfo.fr.
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11: Zoom sur une série qui explore l'histoire. Aujourd'hui, Laurent Vallière, Shogun.
12: Japon, l'année est 1600. Un navire pirate néerlandais entre sur les terres pourtant interdites aux étrangers.
13: Quel genre d'homme exerce le pouvoir dans un pays comme celui-ci?
12: À sa tête, un commandant britannique, protestant aux yeux bleus, qui découvre cette terre aux us et coutumes bien différentes. Une civilisation où l'honneur n'est pas un vain mot. Et les harakiri, monnaie courante. C'est lui notre porte d'entrée dans ce pays, mais ce n'est pas lui le personnage principal de l'histoire. Et c'est la première force de cette série.
14: La vie et la mort sont la même chose. Les deux peuvent avoir de la valeur et un but.
15: Une seule des deux est définitive.
12: Lancé il y a 2 ans, Shogun, c'est une immersion dans l'histoire féodale du Japon. Une époque où des seigneurs se partagent des royaumes et on n'utilise pas les armes à feu, plutôt le sabre et autres armes blanches. Le vrai héros de l'histoire, c'est le seigneur Toragana, qui tente d'unifier les royaumes et le pays pour créer un shogunat, un personnage inspiré d'un vrai unificateur du Japon, un stratège exceptionnel menacé par les autres membres du Conseil des Régents qui cherchent à l'éliminer avant qu'il ne devienne trop influent.
16: Le seigneur Yoshi Toranaga veut te rencontrer.
17: Pourquoi il veut me voir?
16: Pour jouer avec tes couilles peut-être, qu'est-ce que j'en sais?
12: Pour se défendre, le seigneur Toragana a un sens politique exacerbé et peut aussi utiliser le charme d'une femme, traductrice japonaise. catholique, à qui ne sera pas insensible le commandant européen.
17: Je m'appelle Toda Mariko, c'est moi qui vous servirai d'interprète.
12: La série Shogun, magnifiquement filmée et décorée, nous fait entrer par exemple dans la chambre du conseil, où l'on siège assis par terre. Surtout, elle peut passer d'un calme olympien à une scène de bataille crue qui fait disparaître l'un des personnages principaux. Une série qui montre aussi de façon scrupuleuse les coutumes japonaises, jusqu'à l'utilisation de la langue et de comédiens pour les principaux rôles, ce qui fait de cette série la première en langue étrangère dans l'histoire des Emmy Awards à avoir reçu le prix de la meilleure série de l'année.
18: La mort est l'unique châtiment ici.
12: Une série comme Rome ou Game of Thrones, qui ressemble à un jeu de Go et mélange stratégie et intrigue politique dans une mise en scène soignée. 10 épisodes à découvrir sur Disney+, en attendant la suite pour très bientôt.

0: L'Empire des séries, signé Laurent Vallière.
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0: Au programme, en ce dimanche, les droits des enfants et les premiers concernés en discutent avec votre invité Estelle Faure. Bonjour Édouard Durand.
2: Bonjour.
0: Vous êtes juge des enfants. Votre travail au tribunal, c'est de protéger les enfants en difficulté ou victimes de violences et de faire respecter leurs droits. Pour en parler avec vous, voici trois jeunes auditeurs.
3: Bonjour, je m'appelle Ilan, j'ai 10 ans.
4: Bonjour, je m'appelle Marceau et j'ai 10 ans et demi.
5: Bonjour, je m'appelle Clémence, j'ai 10 ans et demi.
0: Alors les enfants, pour commencer, j'ai envie de vous demander, c'est quoi pour vous vos droits et vos besoins les plus importants ?
4: Pour moi, mes droits et mes besoins, c'est dire être protégé, respecté et avoir le droit de se faire entendre par tout le monde.
0: Clémence ?
5: Le droit, par exemple, à l'éducation, on a le droit d'avoir une personnalité, le droit de penser comme on veut, besoin d'amour, par exemple.
2: C'est très bien dit. Et les besoins des enfants, ils durent toute la vie, même quand on devient adulte. Toujours, on a les mêmes besoins, mais dans l'enfance, on a besoin qu'on réponde à nos besoins.
0: Édouard Durand, les enfants ont évoqué des droits et des besoins différents. Il en existe d'autres. Tous ces droits sont inscrits dans la loi. C'est obligatoire de les respecter.
2: Oui, c'est la Convention internationale des droits de l'enfant qui est une convention qui s'applique dans la loi française. Par exemple, moi je suis juge des enfants, je dois recevoir les enfants au tribunal pour que chaque enfant puisse s'exprimer, ait le droit de dire « voilà ce que je pense ».
0: Marceau.
4: Ce que je trouve bien dans le métier juge pour enfants, c'est que si tu peux, l'enfant explique qu'est-ce qui se passe chez lui. Il y a peut-être une petite histoire pour parce que le métier s'est peut-être inspiré d'un autre métier pour que ça existe.
2: Oui, c'est une très bonne question. D'où ça vient ? Ça vient du 19e siècle. Aux États-Unis, dans la ville de Chicago, il y a des mères de famille qui ont fait une manifestation. Et elles ont dit... Nous voulons que nos enfants soient jugés par des juges spécialistes. Petit à petit, aux États-Unis et dans les autres pays, il y a eu une justice spécialisée pour les questions de l'enfance. Et d'abord, ça a été pour les enfants, les adolescents, qui commettaient des infractions. Le juge des enfants a aussi une fonction pour fixer les limites aux enfants qui ne respectent pas la loi, aux adolescents. Et en France, c'est venu avec... l'ordonnance de 1945, alors que c'était encore la Deuxième Guerre mondiale, parce que la société a une responsabilité d'éducation et de protection.
0: Ilan, tu as une question ?
5: Ça fait combien de temps que vous êtes juge des enfants ?
2: Oh là là, ça fait longtemps maintenant. J'ai pris mes fonctions de juge des enfants en septembre 2004.
0: Ça fait plus de 20 ans que vous êtes juge des enfants. Est-ce que vous avez l'impression que leurs droits sont de plus en plus respectés ? Est-ce qu'il y a encore des progrès à faire ?
2: Oui, il y a encore des progrès à faire, il y aura toujours des progrès à faire. Il y a eu de très grandes avancées, et la Convention internationale des droits de l'enfant a beaucoup contribué à donner de la place dans les pensées des adultes aux droits des enfants. Je dirais que le progrès le plus important que nous devons faire désormais, c'est celui de comprendre et de respecter les besoins des enfants. Nous disons, tout enfant a le droit de s'exprimer et d'être entendu. Nous ne devons pas oublier que pour pouvoir s'exprimer, il faut que le besoin de sécurité, le besoin d'estime de soi, ait trouvé des bonnes réponses. Les deux ensemble, les droits et les besoins, c'est un grand enjeu social, collectif.
0: Merci beaucoup Édouard Durand d'être passé par France Info Junior pour parler aux enfants de leurs droits et des moyens de les protéger. Il existe d'ailleurs un numéro de téléphone, le 119. Si un enfant est victime de violence ou dans une situation à risque, et même si on a un doute, on peut appeler le 119. Et pour parler avec les enfants de leurs droits, on peut lire le livre que vous avez écrit avec Mylan Chapiron. Ça s'appelle « Tes droits et tes besoins comptent ». C'est à lire à partir de 6 ans. Et merci à vous, les enfants.
2: Merci à tous les trois.
4: Merci.
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Ce n'est pas tout à fait clair si l'on écoute discrètement. D'abord, la voix est mixée plutôt en arrière dans la masse sonore. Vous avez entendu les derniers mots, l'écho des tirs, le ciel d'octobre. Kerenan termine son dernier album, Paris Amour, paru au mois de septembre dernier, avec cette chanson qui évoque le 7 octobre 2023, les attaques terroristes du Hamas contre Israël. Le texte est volontiers elliptique, oblique, poétique et ne cherche pas les sensations trop frontales. Après tout, ce n'est pas le travail des artistes, dit-il souvent, surtout quand il s'agit de parler d'un événement de l'histoire récente. Mais il y a eu d'autres chansons sur le 7 octobre avant Kerenan.

0: septembre 2024, 11 mois après les événements, le chanteur Amir sort Supernova. On y entend le passage de la fête à la terreur. Il parle du festival Nova à Réim au matin du 7 octobre. Des jeunes venus danser et écouter de la musique, évidemment désarmés, sont attaqués par le Hamas. 364 morts, environ 2000 blessés, 40 personnes emmenées comme otages dans la bande de Gaza, de nombreux récits de violences sexuelles. Un choc symbolique effrayant, évidemment, pour tous les artistes de la musique un peu partout dans le monde. Et c'est pourquoi une autre chanson est enregistrée par Didier Barbelivien et John Maman, mise en ligne le 7 octobre 2024, et qui elle aussi revient sur le massacre du festival Nova.
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0: Vous le savez, les attaques du 7 octobre déclenchent une guerre effroyable à Gaza. Des dizaines de milliers de morts, des destructions massives et aujourd'hui encore des conditions de vie extrêmes pour la population de l'enclave palestinienne. L'offensive israélienne sur Gaza a commencé depuis 2 mois quand, le 9 décembre 2023, le groupe PNL sort la chanson « Gaza, un jour de paix ».
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0: Là encore, les paroles se perdent volontiers dans la masse sonore, et plus encore que d'habitude chez PNL. Un titre qui n'est pas toujours très explicite, et on peut entendre aussi la difficulté à saisir cet événement sans faire œuvre militante. Le chanteur et rappeur HK, en janvier 2024, met en musique un texte du poète, professeur et militant Rifat Alarir, tué quelques semaines auparavant par une frappe ciblée de l'armée israélienne, semble-t-il consécutive à ses propos sur le 7 octobre.
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1: J'avoue qu'il y a quelque chose de surprenant dans la relative faiblesse du répertoire militant ou engagé en soutien à la cause palestinienne depuis le déclenchement de la guerre. Mais on trouve, cela dit, des chansons en français sur YouTube.

Curieusement, parmi les titres les plus explicites en soutien à Gaza, on trouve pléthore de ce type de production réalisée par des intelligences artificielles, comme pour confirmer les difficultés ou les craintes ou les doutes des artistes devant l'idée de plonger dans l'enfer d'une guerre effroyable. Et c'est peut-être pourquoi les quelques chansons sur cette part de l'histoire récente se concentrent sur ce qui est moralement le moins ambigu. L'horreur des massacres de civils, 2025, Kerenan, l'écho des tirs.

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0: Il est 3h30, le flash Anne-Sophie Balbir. La quasi-totalité des 224 000 résidents et touristes évacués à cause des feux en Gironde seront rentrés ce lundi soir. Après plus de 10 jours, les habitants du Porge vont pouvoir regagner leur commune à partir de 14h. Un guichet France Service sera ouvert pour les sinistrés en présence des autorités et des différents services engagés. La mesure concernera aussi Lège-Cap-Ferret à partir de 19h à l'exception des campings. Dans le Var, l'incendie n'est pas encore fixé, il reste des points chauds. Les pompiers vont devoir continuer de travailler plusieurs jours. Les vents sont changeants et les températures restent très élevées. Au total, 70 maisons ont été touchées, 41 entièrement détruites. Et puis, peu après 21h ce dimanche, dans l'Aude, on a appris que le feu qui s'était déclenché sur l'autoroute A61 près de Carcassonne était contenu et sous contrôle. Dans le nord-ouest des États-Unis, des incendies de forêt se propagent à vive allure. Les flammes ont ravagé la ville de Spokane dans l'état de Washington. Plusieurs centaines de bâtiments détruits. Les évacuations sont massives. Aucune victime n'a été recensée pour le moment. Les prix du pétrole sont en baisse, cette nuit moins 5% quasiment pour le baril de Brent. Conséquence de l'annonce de nouvelles négociations entre les États-Unis et l'Iran, les discussions reprendront ce lundi selon le président américain Donald Trump. Téhéran de son côté se dit proche d'un accord avec Oman sur le détroit d'Ormuz. Enjeu stratégique dans la guerre au Moyen-Orient est toujours verrouillé. Les opérations militaires israéliennes ont fait 13 morts dans la bande de Gaza ce dimanche. Bilan de la défense civile palestinienne, plusieurs enfants parmi les victimes. Israël ne réagit toujours pas à l'accord annoncé cette semaine par Donald Trump qui prévoit un désarmement du Hamas et un retrait israélien du territoire. Une frappe de drone meurtrière au Soudan, au Darfour du Nord, un état contrôlé par les paramilitaires des forces de soutien rapide. Le tribunal d'un village a été visé, 35 personnes sont décédées, selon un groupe de défense des droits humains. L'ONG accuse l'armée régulière d'être responsable. La guerre civile dure depuis 2023. L'ONU estime que ce conflit a provoqué la plus grave crise de la faim dans le monde. Le Tour de France femme arrive dans le Jura ce lundi, troisième étape, près de 157 km entre Genève et Poligny, avec une ascension de première catégorie au col de la Faucille. Lorena Vibes est en jaune, la néerlandaise a remporté les deux premières étapes de la course ce week-end. Et puis en tennis, les tournois de Toronto et de Montréal sont interrompus à cause de la pluie. Les matchs qui ont commencé ce week-end et qui ont dû s'arrêter reprendront ce lundi.
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2: Quand la vie professionnelle se termine devant les tribunaux en ce mois d'août, dans C'est mon boulot, Sarah Lemoine, vous explorez les litiges du droit du travail qui se soldent devant la justice. Le sujet du jour, comme hier, cette saison, les vacances. Un employeur peut-il contacter ou faire travailler un salarié pendant ses vacances ?
3: Les vacances, on les attend toujours avec impatience. C'est la période pendant laquelle on peut enfin déconnecter, se reposer, sauf que parfois les choses dérapent. La première affaire concerne un directeur général d'une société de logiciels informatiques. Il saisit la justice, s'estimant lésé sur de nombreux points. Devant le tribunal, il fait valoir par exemple qu'il est régulièrement dérangé pendant ses congés payés. On lui a demandé de produire un rapport au beau milieu d'une semaine de vacances et il s'est fait coincer de la même manière au début de ses congés d'été. Au total, il calcule avoir travaillé 33 jours pendant des périodes de vacances sans jamais avoir été rémunéré ni avoir récupéré ses jours ultérieurement. Les preuves apportées par le directeur étant irréfutables, il a obtenu gain de cause devant la cour d'appel de Montpellier.
2: Et que dit le Code du travail sur le sujet ?
3: Il est très clair, affirme l'avocate Corinne Baron-Charbonnier du cabinet CBCH Légal. L'employeur ne peut pas faire travailler un salarié pendant la période de congé validée par l'entreprise, sinon il s'expose à devoir verser des rappels de salaire et des dommages et intérêts. Le temps de repos doit être respecté, les vacances sont en quelque sorte sacralisées. Dans la deuxième affaire, la salariée, une responsable administrative, a été déboutée Parmi ses griefs, elle affirmait avoir été sollicitée pour travailler pendant ses vacances d'été et disait que son droit à la déconnexion avait été violé. Cette immixtion dans sa vie privée, disait-elle, l'avait poussée à bout de nerfs et lui avait procuré des vertiges.
2: Et pourquoi la cour d'appel ne lui a-t-elle pas donné raison ?
3: Eh bien, devant le tribunal, son employeur a démontré que 2 SMS avaient été envoyés pour gérer une situation d'urgence dans un dossier qu'elle suivait. La société s'était excusée en apprenant qu'elle était en vacances. Un autre SMS l'informait qu'un état des lieux devait être réalisé à son retour. Elle avait enfin reçu un message concernant un pot de départ et un autre qui lui demandait où elle avait rangé un dossier. Les juges ont constaté que la salariée n'avait pas eu à travailler et qu'au titre de l'obligation de loyauté qui perdure pendant la période de vacances, son employeur avait le droit de la solliciter pour des informations jugées nécessaires. Par ailleurs, les SMS étaient isolés et peu nombreux. Mais si elle en avait reçu tous les jours, l'affaire aurait été plus discutable, souligne Maître Baron Charbonnier.
2: Merci beaucoup, Sarah Lemoine.
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4: Voici Nouveau monde. Durant cet été, tous les dimanches, c'est ma vie avec l'intelligence artificielle. Avec vous, Thibaut Matta. Et aujourd'hui, Thibaut, vous interrogez l'IA pour vous aider à vous occuper de votre petit cousin.
5: Il a 10 ans, il entre en CM2 en septembre, et il s'agit de Victor, mon petit cousin. Une semaine de vacances avec lui, c'est une question toutes les 5 minutes.
6: Quand est-ce qu'on va à la plage ? On joue quand au skyjo ? Quand est-ce qu'on va faire du vélo ?
5: Il a beaucoup d'énergie à dépenser. Moi, mon programme, c'est plus plage et repos. Alors donne-moi des activités à lui donner pour que je sois au calme pendant quelques heures.
7: Achète-lui quelques activités qu'il peut faire en autonomie, comme des livres d'énigmes. Tu peux aussi lui offrir un kit de chasse au trésor ou de détective. Ce type d'activité peut facilement l'occuper pendant 1 à 2 heures en autonomie.
5: Bon, un livre d'énigmes coûte 10 dizaines d'euros et il faut compter 30 euros pour un kit de chasse au trésor. Tout ça pour 2 heures de calme. Je veux que tu me proposes des activités gratuites.
7: Donne-lui une mission avec un objectif précis. Par exemple, préparer un spectacle ou créer une carte au trésor. Les activités les plus efficaces sont celles qui lui donnent un rôle et qui l'encouragent à réfléchir et à avancer seul.
5: Bon, réfléchir, c'est bien, mais ça ne va pas l'occuper plus d'une heure. Surtout qu'il a de l'énergie à revendre, hein, je te l'ai dit plus haut. Je préférerais des activités physiques, comme ça au dodo à 21h. Et en plus d'une après-midi, je gagne une soirée de tranquillité.
7: Propose-lui des activités physiques structurées, comme un parcours d'obstacles à la maison et un chronomètre pour le motiver. Les jeux d'agilité, par exemple, imiter différents animaux en se déplaçant, sont également une excellente façon de le faire bouger, tout en s'amusant.
5: Bon, imiter des animaux, est-ce que tu as déjà essayé de proposer ça à un enfant de 10 ans ? Moi, je pense qu'à son âge, j'aurais eu honte. Et tu n'as pas bien compris que je voulais rester au calme. Hein. Mon but n'est pas de rester à côté de lui pendant l'activité pour le chronométrer.
7: Les activités physiques les plus efficaces sont celles qu'il peut réaliser en autonomie. Par exemple, il peut enchaîner des allers-retours dans la maison, transporter des objets d'un point à un autre ou construire une cabane ou une base secrète.
4: Alors Thibault, l'IA vous a-t-elle aidé à passer des vacances tranquilles avec Victor ?
5: Non, ChatGPT me répond à côté de la plaque tout au long de l'échange. Enchaîner les allers-retours dans la maison, ce n'est pas une activité pour mon cousin, mais plutôt pour Aiko. Aiko, c'est mon berger australien de 9 mois, et c'est peut-être ça, finalement, la solution. Laisser Victor jouer avec mon chien pendant toute l'après-midi. L'un se dépense, l'autre s'occupe, et moi, j'ai ma plage.
4: Merci beaucoup, Thibaut Matta. À dimanche prochain, ma vie avec l'IA, c'est tout l'été, et c'est à réécouter sur l'application Radio France. Allons découvrir les cuisines d'ailleurs avec les chefs d'origine étrangère installés en France. Aujourd'hui, la cuisine syrienne avec le chef Nabil Attar installé à Orléans. Il a baptisé son restaurant du nom de Narenj, qui signifie en syrien l'arbre d'orange amer, symbole de Damas. Vous l'avez rencontré, Anne-Laure Jumet.
8: Ce petit cookie, il s'appelle Reibé, et on va ajouter un peu de cardamone et du café. Donc c'est comme le café syrien.
9: En cuisine, Nabil Attar fait revivre ses souvenirs de Syrie. Fin 2015, ce haut cadre en informatique fuit Damas, craignant pour la sécurité de ses enfants. Sa femme et ses 2 fils partent devant avec un visa en poche. Lui doit emprunter la mer quelques mois plus tard avec des passeurs.
8: J'ai dû prendre le chemin de la mort. J'ai tombé dans la mer une fois, de bateau. J'ai nagé jusqu'à la plage, peut-être c'est 2 heures. Après, j'ai réessayé le lendemain. Je n'ai pas pu sentir le parfum de la mer. Pas parfum, c'est une odeur pour plusieurs années.
9: Nabil Attar finit par rejoindre sa famille à Orléans, ville où il a désormais ouvert son restaurant, un projet qu'il avait déjà en tête en Syrie.
8: J'avais un rêve à Damas, ouvrir un petit restaurant, mais j'avais peur de changer mon boulot, mon travail, donc il y avait une résistance. Mais là où j'ai perdu tout, je me suis dit, là, il faut réaliser ce rêve-là et ouvrir un restaurant.
9: Mais avant cela, il croise la route du Refugee Food Festival qui permet à des réfugiés de se réinsérer grâce à la cuisine. Il apprend là le métier et se sent prêt à lancer son affaire. Tout est possible, résume-t-il.
8: Imaginez que vous avez perdu tout, tout, tout, et vous vous trouvez dans un pays où vous ne parlez pas la langue. Même avec ça, vous pouvez réussir. C'est mon message ici.
9: Et depuis la chute du régime de Bachar al-Assad, il est revenu plusieurs fois en Syrie, où vivent encore ses parents et ses sœurs, et il a vu le pays changer.
8: Avant, il avait 2 heures d'électricité par jour. Là, il y a presque 20 heures par jour. Donc, c'est beaucoup mieux qu'avant. Avant, il n'y avait pas de gaz. Là, il y a de gaz. Il n'y avait pas d'essence. Là, il y a des essences. Donc, tous les nouveaux rues, lumière, les jardins, les fleurs, les roses dans la rue, on n'avait pas tout ça.
9: Pour autant, Nabil Attar ne projette pas de se réinstaller en Syrie. Mon pays, c'est la France, dit-il. Lui qui a acquis la nationalité française il y a maintenant 7 ans.
4: Anne-Laure Jumet, cuisinier d'ailleurs, une série à retrouver tout l'été sur France Info.
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2: Comme tous les week-ends, Ingrid Pohu, dans J'ai testé pour vous, vous nous dénichez des activités qui sortent de l'ordinaire. Aujourd'hui, vous êtes allé rencontrer de drôles de bêtes de très très près.
11: J'ai testé pour vous le safari du parc animalier Planète Sauvage à Port-Saint-Père, près de Nantes.
12: Donc je suis Juliette Fontaine, je suis guide animalière à Planète Sauvage.
13: Qu'est-ce que c'est que cette voiture-là?
12: On est dans un Land Rover.
13: On a 80 hectares à Planète Sauvage
12: qui sont exploités pour la piste safari et la zone piétonne. Donc ça fait des très grandes plaines pour nos animaux.
13: Et l'équipe est sauvage, on est 8.
12: Mais au moins vous allez vous tenir chaud, hein, moi je vous le dis. Et de toute façon, on part pour l'Afrique. Avec nos rhinocéros là-bas. Et en train de se s'aiguiser la corne là-bas.
13: Il a un petit prénom, le rhinocéros?
12: Alors oui, là on a Dinari juste devant nous. Il a 12 ans et c'est le plus gros. Et il fait 2 tonnes et demie. C'est une des espèces les plus braconnées au monde à cause des 2 cornes qu'ils ont au bout du nez, qui sont faites de la même matière que vos ongles et vos cheveux, c'est de la kératine. Le problème, c'est que c'est selon certaines croyances, dans certains pays asiatiques, si vous mangez cette corne de rhino réduite en poudre, bien soit vous allez faire plus de bébés, soit vous allez guérir de certaines maladies. C'est bien sûr complètement faux.
13: Alors là, on a carrément les girafes qui passent devant nous, devant la voiture. Salut les filles! Je tends le bras quasiment et je peux la caresser. Ah, elle passe la langue.
12: Regardez, grimpe-la! Oh, génial! Donc l'impala, on l'appelle le McDo de la savane en Afrique du Sud.
13: Quelle horreur!
12: Ouais, c'est horrible. Et parce que c'est mangé par tout le monde. Et voyez donc les 3 traits noirs sur les fesses, c'est ce qu'on appelle un follow me sign, un signe suivez-moi en anglais. S'il y a un prédateur, on regarde les fesses en face de nous, on va retrouver son groupe. Heureusement que nous on fait pas ça.
13: C'est vrai qu'on ait les fesses à l'air déjà.
12: Là, on a nos 2 tigresses, là.
13: Tigre de Malaisie, hein.
12: C'est 2 sœurs, Sita et Cara.
13: 2 sœurs qui se font un petit câlin. Magnifique. Sous un rayon de soleil, l'amour existe encore.
12: On y croit. Hein. Les ours noirs, là, ils font 150 kilos. On a Casca et ses 3 petits.
13: Ça fait très Booba, mon petit ourson. Je sais pas si vous avez la ref. Chantal Goya.
12: Si, et on avait un ours avant qui s'appelait Booba.
13: Alors ça, c'est une info, une exclu. Les zèbres n'ont pas des rayures noires, mais en fait, ils ont des rayures blanches.
12: Exactement. On aurait tendance à dire que c'est le contraire, mais en fait, le petit embryon, quand il se développe, il est tout noir. D'accord. Et au fil de la gestation, il développe les rayures blanches. C'est fou, hein?
13: Et ben là, il y a un lama qui est planté au milieu de la route. Salut.
12: Mais on évite de se faire cracher dessus. Alors, ils crachent pas de la salive, hein, les lamas. Ils vont cracher du vomi.
13: Ah,
12: c'est le contenu de leur premier estomac, comme c'est des ruminants.
13: On a vu des choses incroyables. Et merci pour toutes ces anecdotes.
12: Ah bah, j'en ai encore plein. Oh, on a un pan qui fait la roue là-bas.
13: Regarde, on va s'arrêter là.
12: À vous de tester.
2: Merci beaucoup Ingrid Pohu. J'ai testé pour vous. C'est à réécouter sur franceinfo.fr.
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2: Les coups de cœur musicaux du service culture de France Info. Aujourd'hui, Anne Chepo a choisi le groupe Kool & The Gang.
14: Groupe mythique qui détient un record de longévité, plus de 60 ans de carrière, et qui va donner plusieurs concerts en France cet été.

Celebration, un des titres phares des années 80. Venu du jazz, Cool and the Gang s'est ouvert au funk, au disco, au rhythm and blues et à la pop. Si plusieurs de ses membres fondateurs ont aujourd'hui disparu, le bassiste Robert Bell est toujours présent à 75 ans. L'instrumental Summer Madness est un autre morceau culte de Cool and the Gang et à ce jour, un des titres les plus samplés.

0: Anne Chepo pour la playlist de France Info avec Cool and the Gang.
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2: On ouvre une page culturelle, immersion dans la légende de l'Ouest américain, avec votre invité qui est romancier, Frédéric Carbone.
3: L'invité culture est un écrivain qui, au fil de ses romans, poursuit une écriture très personnelle de l'histoire et qui a l'art de faire du lecteur le témoin de moments où notre monde bascule. Bonjour Eric Vuillard.
4: Bonjour.
3: Après l'ordre du jour et la montée du nazisme, après Congo et le dépeçage de l'Afrique, après une sortie honorable et la décolonisation de l'Indochine, vous vous attaquez dans Les Orphelins, publié chez Actes Sud, au mythe de l'Ouest américain, à la légende de Billy the Kid. Et vous le faites, disons-le d'entrée, complètement à rebours de l'imagerie hollywoodienne. Ce qui vous intéresse, c'est, je vous cite, « le gamin qui se débat pour sauver sa peau ».
4: Oui, c'est en tout cas ce que j'ai trouvé, et ce n'est pas ce que je cherchais au départ. Je me suis laissé accrocher au départ par cette photographie qui est aujourd'hui en couverture du livre et qui montre, alors non pas Billy the Kid, mais un de ses compères. C'est ça, absolument, Jesse Evans. Et j'ai été frappé par l'insolence souveraine, au fond, qui règne sur cette photographie et qui n'est pas du tout de notre temps, où on voit une jeunesse impétueuse, presque injurieuse à notre égard, puisqu'on a ce jeune homme qui nous regarde de façon assez arrogante, une jeune femme au-dessus de lui qui sourit et qui tient un revolver. Et donc ils nous regardent depuis leur jeunesse et depuis leur pauvreté, depuis leur précarité. Et c'est ça qui m'a attiré là, ayant découvert qu'il était un comparse de Billy, j'ai eu le sentiment d'entrer par un petit chemin de traverse et de me retrouver aussitôt sur la grande route, c'est-à-dire face à un mythe mondial. Et c'est là qu'en creusant, les choses se sont approfondies.
3: Si on est complètement à l'envers du cinéma, une fois de plus, vous partez de photos. Dans des histoires qui ont tellement de trous, parce que de Billy the Kid, on ne sait presque rien.
4: C'est une photo qui est connue en un certain sens. Elle fait partie presque, pour ceux qui s'intéressent en tout cas à l'Ouest, d'une sorte d'album de famille, si vous voulez. Cette photo de Jesse Evans, on la trouve dans beaucoup de livres d'histoire de l'Ouest. Mais ce qu'il y a de singulier, c'est au fond comme nos photos de famille. Au bout de deux générations, on ne sait plus qui est sur les photos. Puisque ces gens ont beau être aujourd'hui des mythes mondiaux, eh bien c'était des jeunes gens pauvres, précaires, et donc on n'a souvent qu'une photo d'eux, et on n'est même pas sûr d'ailleurs que ce soit la leur.
3: C'est une courte vie que celle de Billy the Kid. De ce qu'on sait, parce qu'encore une fois, même la naissance est conditionnelle.
4: Hein. Absolument. Oui, il est mort à 21 ans.
3: Voilà, 21 ans, on est à la fin du 19e. Ces bandes de gamins, elles sont bien utiles pour s'emparer de ces terres, c'est la conquête de l'Ouest. Et quand les nouveaux propriétaires y sont installés, qui font leur business, eh ben, soit ils contribuent certains à y faire régner l'ordre, soit d'autres, comme Billy the Kid, deviennent indésirables.
4: C'est ça, tout à fait. C'est-à-dire que, au fond, en travaillant sur ces jeunes gens, en écrivant le livre, je me suis rendu compte qu'ils avaient joué un rôle très actif dans la colonisation. Une sorte de colonisation au rabais, finalement.
3: C'est-à-dire les petites mains.
4: Oui, absolument. On n'a pas besoin de les payer, d'ailleurs, en quelque sorte. Ils se paient eux-mêmes sur la bête, et donc ils exterminent un peu, en passant, les derniers Indiens mescaleros. Ils tyrannisent un petit peu les Mexicains qui sont encore là. Et puis, par ailleurs, ils aident surtout les grands propriétaires, comme vous le disiez, à former d'immenses monopoles. Et puis, lorsque ces monopoles sont établis, eh bien, soit certains d'entre eux se rangent du côté et forment, au fond, les premières forces de l'ordre, et puis les autres deviennent des sortes de récréments inutiles, et ils se trouvent, comme Billy the Kid, être éliminés.
3: Et il termine là dans le dénuement le plus absolu.
4: Oui, c'est ça, tous meurent jeunes et pauvres. J'ai donc fait un peu deux listes à un moment. Une liste de ces repris de justice célèbres qui meurent tous jeunes et pauvres, et une liste de leurs patrons qui meurent, eux, vieux et riches.
3: Alors ce livre, évidemment, c'est un peu l'origine de l'Amérique, et c'est une histoire de la violence, de la corruption, qui résonne totalement aujourd'hui.
4: Oui, c'est-à-dire qu'avec, évidemment, la présidence actuelle, on a tous été un peu sidérés, et il est de bon ton de dire que c'est tout à fait nouveau, qu'on a là, avec Trump, une forme de violence. Mais si on creuse, il n'y a rien de très nouveau, au fond, à cela. Il est, finalement, une sorte de quintessence de ce qu'est des valeurs américaines, c'est-à-dire d'une réussite à tout prix, vous voyez, de la concurrence à tout prix. Et au fond, on en trouve, effectivement, des racines à cette époque.
3: C'est la démocratie américaine, dans ce cas-là, de plus rude et de plus originelle comme on la rechercherait aujourd'hui.
4: C'est-à-dire qu'en effet, en cherchant autour de Billy, je suis tombé donc sur les patrons, notamment de la bande adverse, et ceux-ci, qui vont donc gagner, puisque Billy lui va mourir, vont constituer un monopole, c'est-à-dire des terres qui, d'un seul tenant, représentent un tiers de la Toscane. Vous voyez, c'est gigantesque. Et ces gens-là vont être élus, qui sénateur, qui attorné général, qui représentant au Congrès, et leur famille, au fond, règne encore sur le Nouveau-Mexique.
3: C'est les Elon Musk de l'époque.
4: C'est une sorte de démocratie, mais féodale, si vous voulez.
3: Alors, il y a évidemment, tout le monde le note, cette métaphore des États-Unis, mais Plus j'avançais, moi, dans ce roman, Orphelin, Éric Vuillard, plus j'étais, de manière générale, dans un livre sur l'adolescence, l'incompréhension, la peur de la jeunesse, qu'on peut aussi avoir aujourd'hui, et bien ailleurs qu'aux États-Unis, en France ou ailleurs.
4: Oui, oui, c'est très juste. C'est-à-dire, au fond, plus j'approchais de Billy, plus je me rendais compte que tout ce qui lui était attribué était en réalité de l'ordre du mythe. Il se dépouillait. Et il devenait donc un jeune pauvre comme les autres, et libre aussi à sa manière, avec cette insolence qu'on voit sur la photographie de Jesse Evans, et sur celle de Billy qui est dans le livre également, qui est le propre, au fond, de la jeunesse. Et oui, il y a quelque chose, comme notre jeunesse a tout, et quelque chose qui s'efface. J'avais le sentiment que, tandis que sa vie s'effaçait, tandis que les mythes qu'on lui prêtait s'effaçaient, c'était aussi ma jeunesse que je retrouvais, c'est-à-dire les brumes lointaines.
3: Vous l'écrivez d'ailleurs, il s'agit de sentir palpiter son cœur d'adolescent. On oublie un peu d'essayer de ressentir ça.
4: Oui, c'est-à-dire que de toute façon, l'asymétrie, quand on écrit, nous met toujours dans une position bizarre. C'est-à-dire, on n'est pas de ce milieu-là, alors c'est pas qu'on regarde du tout les gens avec condescendance, c'est qu'au fond, on ne se rend pas compte de ce que c'est que la pauvreté et la misère. On imagine mal ce que c'est qu'à 14 ans de se retrouver sans parents, au Far West, sans connaître personne. Quand on attribue à Billy the Kid son premier crime à 17 ans et qu'on le lit rétrospectivement, c'est-à-dire à la lumière de ses autres crimes, c'est une façon très injuste, au fond, de voir les choses, puisqu'à 17 ans, ne connaissant personne, dans un village qui est plutôt qui est un village militaire, plein de bordel pour les militaires, et on imagine ce que c'est que d'avoir 17 ans, d'être seul et sans parents. C'est, je pense, une situation désagréable.
3: Ces orphelins, en tout cas, ils trouvent une voie grâce à vous. Est-ce que c'est ça aussi le rôle de l'écrivain? Et peut-être dans une histoire où on a très peu de vérité, très peu de faits, la force de la littérature, c'est par la fiction, l'écrire l'histoire, l'écrire le réel.
4: En tout cas, je suis tombé, là, en relisant un livre de Novarina, je suis tombé sur une phrase très belle de lui: « Enlevez vos bandeaux pour voir si vous avez des yeux ». C'est une chose, au fond, je ne dis pas que c'est à l'écrivain de le faire, c'est à l'écrivain d'abord de le faire sur lui-même. Voyez, mais c'est sans doute un des rôles de l'écriture.
3: Eh bien, écoutez, on va enlever les bandeaux.

0: président ultralibéral argentin traite son homologue brésilien Lula de voleur et de corrompu. Des propos déjà tenus le week-end dernier à l'origine d'une crise entre les deux pays. Brasilia avait rappelé son ambassadeur en Argentine. Donald Trump annonce une reprise des négociations avec l'Iran ce lundi. Le président américain avait déjà annoncé la suspension des bombardements américains sur la République islamique, laissant entendre qu'il y avait des progrès sur le plan diplomatique. Ni Téhéran ni les pays médiateurs du conflit n'ont confirmé pour l'instant la tenue de ces discussions, mais dans la soirée de dimanche, l'Iran se disait proche d'un accord avec Oman sur le détroit d'Ormuz. La situation est stabilisée en Gironde après plus de 10 jours de lutte contre le feu. Les habitants du Porge, qui avaient évacué par milliers, vont pouvoir rentrer dans leur commune à partir de ce lundi 14h. La mesure concernera aussi l'Aige Cap-Ferret à partir de 19h à l'exception des campings. Dans le Var, l'incendie n'est pas encore fixé, il reste des points chauds. Les pompiers vont devoir continuer de travailler plusieurs jours, les vents sont changeants, les températures restent élevées. Au total, 70 maisons ont été touchées, 41 entièrement détruites. Et puis, peu après 21h ce dimanche dans l'Aude, on a appris que le feu qui s'était déclenché sur l'autoroute A61 près de Carcassonne était contenu et sous contrôle. Connu notamment pour avoir défendu l'ex-ministre français Jérôme Cahuzac, l'avocat parisien Antoine Vey, mis en examen pour harcèlement moral. 10 anciens collaborateurs et salariés l'accusent de propos vexatoires, humiliants, de comportements versatiles, agréables, attentifs, puis cinglants. Antoine Vey, suspendu jusqu'à fin août, nie ce qui lui est reproché. Une femme de 37 ans mise en examen est placée en détention provisoire dans le Morbihan, soupçonnée du meurtre de son conjoint à Saint-Gildas-de-Ruys. Selon les premiers éléments, la victime a reçu un coup de couteau au niveau de la clavicule. Des investigations sont en cours pour tenter de déterminer les raisons du passage à l'acte. Le groupe de trip-hop britannique Massive Attack décrit une expérience surréaliste à Singapour. Les musiciens britanniques, surpris, déçus alors qu'ils ont été détenus par la police, puis interdits de séjour pour avoir brandi un drapeau palestinien dans un concert mercredi. Singapour interdit l'affichage public de drapeaux étrangers sans autorisation. Et puis, deuxième victoire d'affilée pour Lorena Vibes sur le Tour de France femme. La Néerlandaise s'est emparée de la deuxième étape à Genève. Elle conforte son maillot jaune. Ce lundi, le peloton quitte la Suisse, direction le Jura, avec une ascension de première catégorie au col de la Faucille.
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3: C'est l'un des lieux les plus importants de la chrétienté. Dans France Info Monde, nous vous emmenons au Saint-Sépulcre, à Jérusalem, l'église où se trouverait le tombeau du Christ. Thibault Lefebvre, vous êtes notre correspondant à Jérusalem. Depuis le massacre du 7 octobre en Israël, les guerres qui ont suivi au Proche-Orient, le lieu est quasiment déserté par les touristes. C'est évidemment catastrophique pour les commerçants environnants. C'est en revanche l'occasion pour les rares visiteurs de passer un moment presque hors du temps.
4: Il est 18h, la grande porte d'entrée dans la basilique du Saint-Sépulcre est ouverte. Devant moi, la pierre de l'onction, c'est là où Jésus-Christ aurait été lavé. Et quand on prend sur la gauche, on tombe sur l'emplacement présumé du tombeau du Christ. Et ce qui est très surprenant, c'est que la pièce est complètement vide.
5: C'est une espèce de privilège énorme. J'ai pu rester au moins 3 heures tout seul dans le tombeau, à prier, à genoux. C'était magnifique.
4: Pascal est un séminariste. Il est de passage à Jérusalem.
5: Et on a le temps, on a le silence. Et c'est vraiment agréable pour s'imaginer le lieu avant toutes ces constructions. Imaginer la colline, la montagne, le rocher du calvaire. Et ça, on arrive à se le représenter, même si c'est difficile, avec toute la construction humaine qui est là autour de nous.
4: Un Saint-Sépulcre vide, vous, ça stimule votre imaginaire?
5: Ah bien sûr. J'ai déjà fait quelques sorties en groupe, etc. Mais quand on attend dans la file d'attente des heures, on ne se rend même plus compte de ce qu'on attendait. Là, moi, j'ai tout mon temps. Imaginer les choses, il faut du temps pour ça.
6: Je suis le frère Stéphane. Je suis franciscain en Terre Sainte depuis 1992, donc c'est un lieu que j'ai beaucoup fréquenté. Et pendant 3 ans, j'ai été supérieur de cette basilique, et donc je vivais ici. Et c'est un lieu extraordinaire parce que les frères arrivent ici au début du XIVe siècle. On a vécu pendant des siècles et des siècles dans cette basilique fermée, attelée, sans pouvoir sortir à l'extérieur. On a toute une histoire de vie ici, de prière pour le monde, dans une basilique vide. Donc depuis un siècle, peut-être, les gens viennent nombreux, mais là, on retourne sur une vie d'une basilique vide.
3: Ce que vous nous dites, c'est qu'une basilique du Saint-Sépulcre vide, à l'échelle de l'histoire, c'est la norme,
6: oui.
3: Mais avec beaucoup de touristes, c'est l'exception.
6: Oui, exactement, exactement.
3: France Info à Jérusalem, signé Thibault Lefebvre.
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3: Dans le billet science avec Mathilde Fontaine ce matin, un sentiment que vous allez ressentir demain si vous n'êtes pas en vacances et si vous devez reprendre le travail, c'est le stress du lundi.
0: Oui, le lundi, quand on y retourne, ou même quand on ne retourne pas au travail, c'est ce que les chercheurs viennent de découvrir, ce stress du lundi, il ne s'efface pas. Si vous êtes en vacances ou que vous êtes retraité, il y a de grandes chances que vous ayez toujours ce petit pic d'anxiété chaque lundi. Même si vous avez arrêté de travailler depuis longtemps, le syndrome perdure. C'est une équipe de l'université de Hong Kong qui a démontré ça en travaillant sur un gros échantillon, la cohorte ELSA, une étude représentative de plus de 24 000 adultes suivie depuis 24 ans en Angleterre. Les chercheurs ont sélectionné 3500 personnes dans cette cohorte, ils les ont soumises à des questionnaires, ils leur ont prélevé des échantillons de cheveux et ils ont trouvé, chaque lundi, une augmentation de 23% du cortisol, l'hormone du stress.
3: Et Mathilde, est-ce qu'on comprend ce qui se passe biologiquement ?
0: Il semble qu'à force d'appréhender le lundi, notre système nerveux se dérégule, en particulier l'hypothalamus, la partie du cerveau qui contrôle la température du corps, la faim et l'humeur. Ensuite, ça déclenche une surproduction de cette hormone du stress, le cortisol, par la glande surrénale. Et derrière, c'est toute une cascade de réactions biologiques qui s'enchaînent et qui peut aller jusqu'à la maladie. Parce que le stress du lundi, ça n'est pas seulement cette petite anxiété à surmonter, c'est une vraie pression sur l'organisme dont les conséquences se voient dans les statistiques de santé publique. On sait que le lundi est corrélé à une augmentation des accidents cardiovasculaires. Plus 19% d'infarctus d'après les relevés effectués par une étude de l'université de Vienne. Des méta-analyses ont aussi mis en évidence le coup de blues associé. C'est léger, mais significatif d'après les chercheurs qui ont épluché des évaluations de l'humeur. Et ce stress est massif. D'après un sondage réalisé en 2022 sur LinkedIn, nous sommes 80% à le ressentir. Dans la cohorte anglaise, on voit qu'il concerne tout le monde, quel que soit le statut professionnel. Les chercheurs ne donnent pas de piste pour contrer ce syndrome, si ce n'est la relaxation et de bien profiter du week-end.
3: Merci beaucoup Mathilde Fontaise du magazine Epsilon pour le billet science que l'on réécoute sur l'application Radio France.
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3: Le billet science de l'été au Muséum National d'Histoire Naturelle qui fête ses 400 ans. 400 ans de collection d'animaux, de plantes et de minéraux, des spécimens précieux. Pour beaucoup conservés à l'abri des regards, mais qui sont encore utilisés par la science aujourd'hui, France Info vous emmène tout l'été dans ces incroyables coulisses et parmi les trésors, 90 000 spécimens naturalisés qu'il faut parfois restaurer, comme cette lionne et cet oryx qui seront présentés dans une expo à la rentrée. Et Grégoire Le Callot y a fait un tour au muséum pour France Info.
7: C'est une véritable scène grandeur nature. Une lionne à l'expression féroce plante ses crocs dans l'encolure d'un oryx, un genre d'antilope, au-delà de la panique. Les deux figés dans l'instant éternel d'une scène d'animaux naturalisés.
8: Des scènes dynamiques comme ça, c'est toujours complexe.
7: Taxidermiste et sculpteur au Muséum d'Histoire Naturelle, Vincent Cuisset a la chance de travailler à la restauration de ce mythe de la naturalisation.
8: Les paupières, c'est toujours délicat. Alors après, ça va être le cuir, donc ça va être une opération assez compliquée.
7: Réalisée au Jardin des Plantes en 1895, cette scène se trouve 10 ans plus tard dans le tableau du douanier Rousseau, le lion ayant faim se jette sur l'antilope. Vincent Cuisset.
8: C'est un chef-d'œuvre, c'est une pièce historique et donc elle est connue. Ça a inspiré le douanier Rousseau pour faire son tableau. Puis à l'époque, ouais, c'était un exploit de faire des scènes dynamiques comme ça. En fait, quand vous faites une naturalisation d'un animal sur ses quatre pattes dans une position très simple, c'est déjà compliqué, Mais à partir du moment où vous allez commencer à faire des positions comme ça, à étendre une patte, la peau, il faut l'emmener en fait. Et ça, c'est compliqué.
7: La taxidermie date en fait de la Renaissance. C'était un support pour les scientifiques de l'époque. Mais l'âge d'or commence véritablement au 19e siècle, ici, au Jardin des Plantes, grâce à l'auteur de la Lionne et l'Oryx, précisément, un taxidermiste, artiste, aujourd'hui un peu oublié, du nom de Jules Terrier.
8: Jules Terrier était aussi un précurseur, parce que c'était un des premiers à réaliser des structures rigides comme ça, des grandes pièces monumentales.
7: Et Jules Terrier, le voici, ici, sur un tableau que nous montre Claire Leborgne, conservatrice des bibliothèques.
9: Là, sur ce tableau, on a sur la droite Jules Terrier en train de peindre. Et donc là, on est dans l'atelier de taxidermie et on a vraiment les différentes étapes de travail qui sont préparées. Et sur la gauche, vous avez un ours là, qui se trouve encore aujourd'hui en grande galerie d'évolution.
7: Jules Terrier a eu le temps de travailler son coup d'œil à la ménagerie, puisque toute sa vie s'est quasiment déroulée derrière les grilles du Jardin des Plantes. Et quelque part, il y est encore, Claire Leborgne.
9: C'est une personne qui est née au muséum. Son père y travaillait et il est rentré donc au muséum. Il avait à peine 12 ans comme aide préparateur jusqu'à devenir chef de l'atelier de taxidermie. Il en a réalisé un grand nombre qu'on voit toujours aujourd'hui. Donc si vous allez en grande galerie de l'évolution, la caravane des animaux, vous avez une girafe, un buffle et un éléphant avec un éléphanteau qui sont réalisés par Jules Terrier.
7: Voilà, Jules Terrier qui fait donc encore la joie des jeunes visiteurs puisque l'éléphanteau est l'une des stars de la Grande Galerie. Mais tout comme la Lionne et l'Oryx, nombre de ses œuvres ne sont pas exposées. Elles sont gardées dans les vastes réserves du muséum où nous avons rendez-vous.
9: Alors on se trouve dans la réserve des hors gabarits. C'est donc une réserve de collection pour tout ce qui ne pouvait pas rentrer par une porte standard.
7: C'est le royaume d'Anne Previato, responsable technique du service de conservation des vertébrés. Dans ce hangar, discrètement à l'abri des regards, un inventaire naturel à faire pâlir d'envie tout collectionneur. Sur de grands racks de stockage, pêle-mêle, des éléphants, des requins tout en dehors, des buffles, des panthères, des lions, un hippopotame, une raimenta, un âne, un dromadaire, et j'en passe. Même si les animaux ne bougent plus, la collection, elle, n'est pas immobile.
9: Dans les réserves, c'est très vivant. De par les expositions temporaires et également les prêts à des institutions partenaires et quelques créations nouvelles aussi qui peuvent venir enrichir la collection.
7: Des nouveaux spécimens venus essentiellement de zoos ou de refuges où des animaux viennent de mourir, surtout s'ils sont rares, car la collection a aussi un rôle de conservatoire. Anne Previato nous emmène devant un curieux rhinocéros à la corne à peine marquée et arrondie qui semble attendre en bas d'une étagère.
9: C'est le rhinocéros de la sonde.
7: Une sous-espèce du rhinocéros de la sonde disparue depuis les années 1920.
9: Dans la mesure où on n'a plus d'exemplaires dans la nature, c'est le dernier vestige de leur existence.
7: Et l'avancée des technologies peut aussi ouvrir un nouveau champ de recherche pour la collection. Dans certains cas, il est désormais possible de collecter de l'ADN, même sur des spécimens très anciens.
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0: Zoom sur une série qui explore l'histoire. Aujourd'hui, Laurent Vallière, Shogun.
11: Japon, l'année est 1600. Un navire pirate néerlandais entre sur les terres pourtant interdites aux étrangers.
12: Quel genre d'homme exerce le pouvoir dans un pays comme celui-ci ?
11: À sa tête, un commandant britannique, protestant aux yeux bleus, qui découvre cette terre aux us et coutumes bien différentes. Une civilisation où l'honneur n'est pas un vain mot. Et les harakiri monnaie courante. C'est lui notre porte d'entrée dans ce pays, mais ce n'est pas lui le personnage principal de l'histoire, et c'est la première force de cette série.
13: La vie et la mort sont la même chose. Les deux peuvent avoir de la valeur et un but.
14: Une seule des deux est définitive.
11: Lancé il y a 2 ans, Shogun, c'est une immersion dans l'histoire féodale du Japon. Une époque où des seigneurs se partagent des royaumes et on n'utilise pas les armes à feu, plutôt le sabre et autres armes blanches. Le vrai héros de l'histoire, c'est le seigneur Toragana, qui tente d'unifier les royaumes et le pays pour créer un shogunat, un personnage inspiré d'un vrai unificateur du Japon, un stratège exceptionnel menacé par les autres membres du Conseil des Régents qui cherchent à l'éliminer avant qu'il ne devienne trop influent.
15: Pourquoi il veut me voir ?
16: Pour jouer avec tes couilles peut-être, qu'est-ce que j'en sais ?
11: Pour se défendre, le seigneur Toragana a un sens politique exacerbé et peut aussi utiliser le charme d'une femme, traductrice japonaise catholique, à qui ne sera pas insensible le commandant européen.
15: Je m'appelle Toda Mariko. C'est moi qui vous servirai d'interprète.
11: La série Shogun, magnifiquement filmée et décorée, nous fait entrer, par exemple, dans la chambre du conseil, où l'on siège assis par terre. Surtout, elle peut passer d'un calme olympien à une scène de bataille crue qui fait disparaître l'un des personnages principaux. Une série qui montre aussi de façon scrupuleuse les coutumes japonaises, jusqu'à l'utilisation de la langue et de comédiens pour les principaux rôles, ce qui fait de cette série la première en langue étrangère dans l'histoire des Emmy Awards à avoir reçu le prix de la meilleure série de l'année.
17: La mort est l'unique châtiment ici.
11: Une série comme Rome ou Game of Thrones, qui ressemble à un jeu de Go et mélange stratégie et intrigue politique dans une mise en scène soignée. 10 épisodes à découvrir sur Disney+, en attendant la suite pour très bientôt.

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0: Il est 4h, le flash Anne-Sophie Balbière. Les tensions diplomatiques entre l'Argentine et le Brésil vont-elles s'aggraver ? Javier Milei remet de l'huile sur le feu. Dans une interview à la télévision, le

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3: Et pendant ces vacances, le service culture de France Info vous propose ses coups de cœur. Ça s'appelle Culture d'été. Matteo Maestrati, on parle cinéma avec vous et la ressortie en salle en France ces jours-ci d'un film indien phénomène qui a été un vrai carton dans le monde. RRR, réalisé par SS Rajamouli.
4: Et cette ressortie en salle de RRR est peut-être l'occasion pour les spectateurs et cinéphiles français ou les simples curieux qui nous écoutent de réparer une erreur, un oubli, une anomalie. Le film était sorti une première fois en France il y a 4 ans, en mars 2022 précisément, dans un quasi-anonymat et une soixantaine de salles seulement. Mais ailleurs dans le monde, il a eu un très beau succès, c'est le moins qu'on puisse dire, avec 175 millions de dollars de recettes, sans oublier l'Oscar remporté en mars 2023.
5: RRR.
4: Par la chanson du film Natu Natu, qui a relancé l'intérêt autour du long métrage que d'autres grands réalisateurs très connus comme James Cameron ont encensé. De passage à Paris, fin juin, le réalisateur SS Rajamouli a évoqué cet enthousiasme avec un peu de recul.
6: Whether it's James Cameron.
7: Que ce soit James Cameron ou vous ou n'importe quelle personne qui dit du bien du film, c'est en fonction de leur goût et ils transmettent leur propre amour pour le film. Et moi je prends bien sûr cet amour, mais je fais attention à ce que ces compliments ne me fassent pas tourner la tête. Je sais que je suis un réalisateur correct, mais je ne me considère pas comme un grand réalisateur qui fait des grands classiques. En revanche, je peux vous assurer qu'avec mon équipe, on se donne à chaque fois à fond pour faire le meilleur film possible, avec dévotion et sincérité. Et je crois que cette implication, cette sincérité parle aux spectateurs.
6: That reflects on people.
4: RRR est un film ample, foisonnant et spectaculaire, presque déjà un grand classique, qui mélange film historique, histoire d'amour, thriller et scènes de combat, sans oublier bien sûr la partie musicale et chantée. Nous sommes en Inde dans les années 1920, sous occupation britannique, une jeune fille autochtone est enlevée par des notables anglais dans un village, ce qui va provoquer une rivalité qui se mue ensuite en amitié entre deux personnages masculins, inspirés d'icônes du combat pour l'indépendance indienne. Le film est délirant, déchaîné, passionnant, mais au-delà du divertissement, il nous apprend aussi des choses sur l'histoire du pays et notamment le sud de l'Inde, la culture aussi et la langue telugu, au point que l'on parle de l'industrie du cinéma de Tollywood et pas Bollywood dans ce cas.
6: I think when we make films, we don't.
7: Je crois que quand on fait des films, on ne veut pas forcément faire une leçon aux spectateurs étrangers sur notre culture et nos traditions. Mais ce que l'on fait, c'est qu'on ouvre une porte, une fenêtre, en tout cas un espace, pour qu'on s'intéresse à nous. Je prends un exemple. Si vous aimez RRR et qu'ensuite vous vous intéressez à l'Inde, que vous lisez un article, un livre, regardez un documentaire, ça veut dire que les films peuvent être des sortes de tickets d'entrée pour s'intéresser à d'autres pays, d'autres peuples et d'autres cultures. Ça me rend très fier et très heureux que ça puisse arriver. C'est très épanouissant.
4: Réalisateur en tout de 12 films, dont les plus récents seulement sont connus en France, SS Rajamouli a fait l'objet d'une rétrospective à Paris il y a quelques semaines. L'occasion pour lui de nous parler de son rapport à la France, à la capitale et au cinéma français.
6: I don't have much knowledge about France. It's only just my second time visiting France.
7: Je ne connais pas bien la France, c'est seulement ma deuxième fois ici, mais cette fois, je rencontre des gens par l'intermédiaire de mon cinéma. Et d'ailleurs, on m'avait dit que normalement, les Français regardaient les films au cinéma de manière très concentrée et silencieuse, sans vraiment s'exprimer. Et pourtant, lors des projections qu'on a pu faire de RRR au Festival d'Annecy ou ici à Paris, dans un cinéma UGC, les gens étaient déchaînés. Ils riaient, chantaient, applaudissaient. Et j'avais l'impression de voir le film en Inde, dans ma ville de naissance. J'étais totalement ravi.
4: Et si RRR passe dans un cinéma près de chez vous, surtout ne ratez pas cette occasion d'en prendre plein les yeux.
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2: Le monde d'Élodie. Élodie Figo. Bonjour Akim Areski.
5: Bonjour.
2: Vous êtes pour beaucoup un survivant, autant qu'un héros des médaillés d'or de Cécifoot aux Jeux Olympiques de Paris 2024. Vous avez sans conteste été l'un de celles et ceux qui ont marqué cette compétition à la saveur délicieuse. Au premier abord, si on ne connaît pas votre histoire personnelle, on se dit qu'elle est belle, qu'elle ressemble à un conte de fées. Sauf que quand on prend connaissance du pourquoi vous avez perdu la vue, on vacille. Nous sommes à Asgaga, sur vos terres natales de Kabylie, pendant les événements du Printemps Noir, donc le 27 avril 2001. Et du haut de vos 18 ans, vous participez à une marche pacifique pour lutter contre les discriminations envers la communauté berbère. C'est là que vous allez être blessé, échappant peu à la mort par les gendarmes qui n'ont pas hésité à tirer à balles réelles. Deux balles vont vous atteindre, une dans la cheville, l'autre en pleine tête. Les dégâts sont colossaux. Le nerf optique est sectionné et vous perdez la vue. Ce qui aurait dû faire basculer votre vie en cauchemar vous a donné envie d'en faire une force et vous avez demandé à la naturalisation française et intégré, parce que doué avec le ballon à grelot, l'équipe de France de Cécifoot depuis 2009, avec une première médaille d'argent aux JO de Londres et l'or. Évidemment, à Paris, on y était. Vous avez décidé de raconter cette histoire dans une autobiographie Renaître dans la nuit. C'est une déclaration d'amour à la vie, ce livre.
5: Oui, c'est un cri de justice, c'est un cri de mémoire. 2001, c'était censé être une manifestation pacifique. Alors, on revendiquait un certain nombre de causes identitaires, notre histoire, notre langue, nos origines, la justice, la liberté d'expression. Et on était étudiants, mais ils ont décidé que ça allait être dans l'horreur et le sang. Et en fait, voilà, ils ont tiré à balles réelles. Donc c'est un livre d'espoir, on va dire.
2: Le fil rouge, effectivement, c'est l'espoir. Vous ouvrez cet ouvrage en remerciant vos filles, votre épouse, vos parents, l'Algérie de votre enfance, et vous écrivez « À ma France ». Il représente quoi, ce maillot et les couleurs bleu, blanc, rouge? Elle représente quoi pour vous?
5: Plein de valeurs que je partage, bien évidemment, que je porte en moi, que je portais en moi déjà bien avant mon arrivée en France. Et puis cette gratitude éternelle. Je suis arrivé quasiment mort à Orly et en fait la France m'a sauvé, je l'ai dit, je le redis. Ce bouquin aussi est un témoignage de reconnaissance envers cette nation qui m'a sauvé.
2: Ce livre, c'est une leçon de vie, hein, Akim. Votre récit souffle sur l'émotion intense vécue et partagée avec un stade rempli. 13 000 personnes au pied de la Tour Eiffel, des millions de téléspectateurs derrière la boîte à images. Vous nous replongez dans ce tir au but en finale des JO de Paris de Cécifoot le 7 septembre 2024. Il est 21h40 quand vous marquez le premier but pour la France face à l'Argentine. Ce jour-là, cet instant-là est gravé dans votre mémoire à jamais.
5: À jamais, c'est un instant de consécration, c'est un instant de joie, de bonheur, mais en même temps, c'est pas encore fait. À cet instant-là, tout était encore faisable et possible pour l'une ou l'autre équipe. Et donc, ok, je marque, j'étais très très content, mais il y avait encore deux buts à marquer et il y avait éventuellement un arrêt à faire de Sandro, ou bien il fallait qu'un Argentin rate un tir. J'attendais vraiment la fin et au troisième tir, donc le tir de Fred, quand il le met, là c'est vraiment l'explosion de joie totale qu'on a partagé, qu'on a savouré avec le public sur place, avec des millions de spectateurs, même s'ils n'étaient pas sur place, mais on sentait vraiment un engouement, une joie, un bonheur sur ce maillot.
2: Il y a un autre footballeur que vous aimez beaucoup, c'est Zidane, Kabyle, comme vous. Vous l'avez soutenu pendant des années en tant qu'enfant. Qu'est-ce que vous avez ressenti quand vous avez vous-même descendu les Champs-Élysées en vainqueur des Jeux Olympiques de Paris 2024 en Cécifoot?
5: C'est un mélange de sentiments, mais je pense que celui qui prime, c'est la fierté d'être arrivé là déjà, malgré le fait que je revenais de très très loin. La fierté de le faire comme lui pour ce maillot, la fierté de le faire avec mes potes, parce que sans eux, j'aurais pas réussi tout seul à faire ça. Et donc on l'a fait ensemble. Donc la fierté de venir de très très loin, de fin fond de Kabylie, d'un petit village dans les montagnes, et réussir à descendre cette avenue comme Zizou à l'époque en 98 quand je le regardais depuis mes montagnes justement. Donc voilà, c'est un mélange de sentiments, joie, bonheur, mais celui qui prime, je pense, c'est la fierté.
2: Votre prochain objectif, c'est effectivement 2026 et donc 2028 surtout avec les prochains JO. Le bon endroit, moment pour tirer votre révérence, hein, c'est ce que vous dites. Je voudrais juste terminer sur ce voyage que vous avez fait cet été. L'idée, c'était de pouvoir présenter cette médaille dans le cimetière à votre grand-mère, à votre ami d'enfance Youssef, qui lui est mort lors du Printemps Noir. Vous avez commenté auprès de ceux que vous aimez qui ne sont plus là aujourd'hui cette présentation de médaille avec cet adage « Anares wala aneknu », ça veut dire « on ne lâche rien et on continue ».
5: « Anares wala aneknu », ça résume vraiment ma vie, mon parcours, ça résume notre combat qui est celui de ne pas lâcher malgré les coups portés. Mais on est encore debout, donc c'est le principal.
2: Merci Akim Areski d'être passé dans le Monde Élodie sur France Info. Ce récit Renaître dans la nuit à mettre entre toutes les mains, c'est sorti chez Exo Éditions. Merci beaucoup.
5: Merci Elodie. Merci.
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1: Il est 4h30, le flash Anne-Sophie Balbir. Il y a eu une nette amélioration sur le terrain en Gironde dimanche après une lutte acharnée de plus de 10 jours contre les incendies. Des milliers de personnes évacuées du port vont pouvoir rentrer dans leur commune à partir de ce lundi 14h. Même chose à Lège, Cap-Ferret à partir de 19h à l'exception des campings. Avec cette mesure, la quasi-totalité des 224 000 résidents et touristes qui ont été déplacés à cause des feux seront donc de retour. Il y a toujours des points chauds dans le Var. Les pompiers sont particulièrement attentifs à cause du vent qui change de direction et des températures qui restent élevées. Le feu n'est pas encore fixé. Dans l'Aude, en revanche, l'incendie qui s'était déclaré sur l'autoroute A61 près de Carcassonne est fixé. Une centaine d'hectares parcourus, de très nombreux secours ont été déployés sur la zone, environ 150 personnes évacuées par précaution. Deux hélicoptères sont entrés en collision en Grèce lors d'une intervention contre les incendies. L'accident a fait deux morts, un Danois et un Grec, pilote et copilote d'un des deux appareils. La lutte contre les feux est particulièrement dangereuse ces derniers jours avec des vents qui atteignent souvent les 100 km/h. Le Maroc parle de 11 morts, l'Espagne de 72 morts, bilan du nombre de migrants qui ont perdu la vie en essayant de rejoindre Ceuta. Arrivée inédite de dizaines de milliers de personnes dans l'enclave espagnole, la plupart d'entre elles ont désormais été renvoyées au Maroc. Il y a tout de même encore eu ce dimanche des arrestations et des expulsions. Les ministres de l'Intérieur des pays de l'Union européenne se réunissent mardi en visioconférence. Faut-il croire à une sortie de l'impasse diplomatique? Les négociations Washington-Téhéran vont reprendre ce lundi. C'est en tout cas ce qu'affirme le président américain Donald Trump. Le détroit d'Hormuz reste l'un des enjeux stratégiques des discussions. On a appris en début de nuit qu'une explosion avait eu lieu près d'un pétrolier. C'est l'agence maritime britannique qui a signalé l'incident. Il n'y a pas eu de victimes. Dans la guerre entre Moscou et Kiev, il y a encore eu des frappes de part et d'autre ces dernières 24 heures. Les opérations ukrainiennes sur la Russie ont fait au moins 9 morts. Les attaques russes contre l'Ukraine ont tué 5 personnes parmi les victimes, un enfant et une adolescente de 13 ans. Dans le mercato football de l'été, c'est officiel. L'attaquant français Randal Kolo Muani quitte le PSG pour la Juventus Turin. Le club de la capitale l'avait prêté aux Italiens début 2025. Et puis au cinéma, le dernier volet de Spider-Man signe le deuxième meilleur démarrage de l'histoire du box-office. 928 millions de dollars de recettes mondiales depuis sa sortie. Seul un autre film de super-héros Marvel a fait mieux, Avengers Endgame en 2019.
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3: Le Club Tour, comme tous les soirs, avec Julien Chesnais de l'équipe et Nicolas G de France Télévisions. Bonsoir à vous deux.
4: Bonsoir.
3: Deuxième étape de ce Tour de France féminin aujourd'hui entre Aigle et Genève. Et comme hier, eh bien, ça s'est réglé à la dure, au sprint, Nicolas G.
4: Oui, on attendait aujourd'hui Lorena Wiebes parce que c'était un sprint plat. Et c'est vrai qu'on attendait un sprint massif, donc la meilleure sprinteuse du monde. On n'a pas été surpris, même si dans le final, on va en reparler, ça a été indécis jusqu'au bout avec Ryan Marcus qui a tenu vraiment...
3: On va en parler parce qu'elle a tenu la dragée haute hein, aujourd'hui.
4: Et qui, je pense, un peu inquiété l'équipe de Lorena Wiebes.
3: Lorena Wiebes, désespérément ou décidément la meilleure sprinteuse du monde, Julien Chesnais.
5: Oui, déjà hier, elle avait réussi à se hisser parmi les meilleures puncheuses en battant donc toutes les cadors au sommet d'une bosse. C'était pas sûr qu'elle puisse passer cette difficulté à Lausanne. Elle avait réussi, donc là, sur un terrain qui était vraiment le sien aujourd'hui, il n'y avait pas de doute qu'elle puisse s'imposer. Elle l'a fait avec presque une marche comme le jet d'eau qu'on a derrière nous, c'est-à-dire à peu près 100 mètres.
3: Elle avait au moins 5 vélos d'avance.
5: J'exagère un peu, bien sûr. Mais non, il n'y a pas de surprise. Sa deuxième victoire sur le Tour, là, sa 7e dans l'histoire du Tour féminin. Elle revient à une longueur du record historique chez les Néerlandaises qui est détenu par Monique Knoll dans les années 80. Il y a une première version du Tour féminin entre 1984 et 1989. Elle reste très loin du record absolu de Jeannie Longo qui est de 24. Mais elle continue de marquer l'histoire.
3: Mais ce qui est intéressant chez cette jeune femme, c'est qu'elle reste forte même si elle est seule.
4: C'est ça, exactement. Elle s'est retrouvée scellée parce que son train, comme on appelle ça, pour l'emmener au sprint, là c'était l'autocopuki, la dernière normalement à l'emmener, et bien, l'autocopuki, elle a dû bosser avant pour ramener le peloton sur Ryan Marcus, une autre néerlandaise. Et c'est pas n'importe qui, l'autocopuki, ancienne championne du monde, vainqueur de Paris-Roubaix, du Tour des Flandres, et elle a dû bosser très dur pour justement limiter cet écart, revenir, mais elle a tellement de marge, Lorena Wiebes, qu'elle peut être toute seule, et elle peut se débrouiller toute seule, parce que les autres sprinteuses sont quand même loin d'elle.
3: On a quand même bien failli assister à une surprise, c'est vrai, aujourd'hui, on l'a évoqué au début, c'est Rejane Marcus, la néerlandaise de la formation Lidl Trek, qui a fait un sacré numéro sur cette deuxième étape.
5: Oui, quand on l'a vu rejoindre ce qui restait du groupe de tête, Emma Comte, à 40 km de l'arrivée, elle a rapidement pris du champ sur le peloton, on s'est dit que c'était presque une erreur, lui laisser une minute.
3: Et ça a duré.
5: Ça a duré, on connaît ses qualités de rouleuse, elle a été double championne des Pays-Bas. En 2023, elle avait mis quasiment une minute à Demi Vollering, qui était déjà pas n'importe qui à l'époque. Deuxième de la Vuelta il y a deux ans. Donc une sacrée cliente, on connaît ses références dans l'effort solitaire. Et il restait encore une minute, je ne sais plus à combien de kilomètres de l'arrivée, mais jusqu'à 17 kilomètres de l'arrivée. Et c'est là où Anna van der Breggen, la leader des SD Works, a été mise à contribution, parce que c'était panique à bord chez SD Works, l'équipe de Lorena Wiebes. Il fallait que tout le monde se mette à la planche pour revenir sur une concurrente pareille.
3: C'est-à-dire qu'il va falloir la surveiller.
4: Ah bah Ryan Marcus, alors elle est inconstante, c'est-à-dire que oui, elle a fait deuxième, tu as tout à fait raison, elle a fait deuxième de la Vuelta, elle a ces références-là, mais c'est vrai qu'on pouvait l'attendre l'année dernière sur le Tour, ça s'est pas bien passé, elle est assez irrégulière, mais de toute façon, c'est vrai qu'on ne laisse pas partir une fille de ce niveau-là, parce que c'est une fille de niveau mondial, de classe mondiale, et elle l'a montré tout à l'heure, parce qu'il n'y a pas grand monde qui est capable de résister comme ça à un peloton lancé avec des filles de la qualité des coureuses de SD Works.
3: Ce que l'on peut retenir aussi de cette deuxième étape, ce sont les abandons quand même, Julien Chenet. On sent que les organismes sont éprouvés.
5: Oui, il y en a eu trois chez Lotto Intermarché, dont une sur une chute. Et les deux autres, effectivement, c'était à cause de la chaleur. Il a fait, je crois, 33 degrés aujourd'hui, très peu d'air, d'autres abandons aussi, je crois. Et Vita Music, qu'on a vu en difficulté, visiblement à cause de ce paramètre-là climatique. Et ça va continuer dans les jours à venir, je crois.
3: Et bien justement, on va l'écouter, Evita Music.
6: Ouais, non, il fait très chaud. J'ai fait un petit coup de chaud hier après avoir roulé dans la montée. J'ai fait un peu explosion. Et j'ai un peu payé hier soir au niveau de la digestion et tout ça, mais ça va, il n'y a rien de dramatique. Donc je pense que oui, ça joue forcément un rôle. Même si on s'attendait quand même à ce qu'il fasse chaud, mais c'est vrai qu'hier matin, ça allait encore et au final, pendant la course, ça allait pas du tout. Donc, je pense que ça joue aussi un peu sur la course.
3: Un petit mot sur l'arrivée en France demain. Comment toi l'expérimenter du tour? Comment tu l'as dit à tes coéquipières? Vous allez voir, en France, c'est génial.
6: Ouais, bah surtout là, on arrive dans le Jura, donc c'est plus que génial. Non, c'est sûr que s'il y a une étape entre guillemets que j'aimerais bien faire, c'est demain, parce que je pense que ça peut être aussi une étape assez ouverte. Peut-être qu'ils laisseront partir une échappée. Donc et en plus, ouais, on arrive dans le Jura, donc pas très loin de là où je suis née. Donc ouais, j'attends vraiment une bonne ambiance.
3: Voilà, Evita Music hein, qui confirme qu'elle a été éprouvée par la chaleur et on l'a vu encore aujourd'hui, Nicolas Jouet.
4: Oui, Evita Music qui arrive chez elle demain, elle l'a dit, l'on se soignait, le départ, son papa a une boutique de vélo là-bas, elle a grandi là-bas et elle a commencé le vélo là-bas. Oui, c'est sûr que la chaleur, comme sur le Tour de France masculin est très présente. Pourtant, une fille comme Evita Music se prépare au volcan Taille 2 en altitude à Tignes. Elle a l'habitude et voilà, ça montre que c'est la chaleur a vraiment de l'importance. Et pourtant, il y a toute la glace, tout le dispositif médical, mais ça ne suffit pas.
3: Allez, on parle de la prochaine étape. Le Club Tour deuxième partie, et cette prochaine étape, eh bien, ce sera demain, troisième étape entre Genève et Poligny, dans le Jura, le pays d'Evita Music. Le Tour arrive en France et on va entrer directement dans le vif du sujet, Julien Chenet, avec le col de la Faucille d'entrée.
5: Oui, il y a à peine 10 km pour se mettre en jambes. Ce matin, on a vu au bus Wismalisebach, Marion Dunel et Pauline Ferrand-Prévot faire un échauffement déjà très prononcé à une heure de l'étape, alors que c'était une étape de sprinteuse. Là, on va se demander à quel point elles vont pousser l'échauffement demain sur leur machine. Le col de la Faucille, c'est 11 km à plus de 6%. Si certaines favorites décident de passer à l'attaque ou de commencer à accélérer, ça peut faire une étape dantesque.
3: Nicolas Jay, quelle va être la stratégie des équipes demain avec ces 2400 mètres de dénivelé?
4: Bah déjà, ça va peut-être être en effet d'aller assez vite pour au moins isoler et peut-être éliminer Lorena Wiebes, parce qu'il va falloir quand même la laisser de côté. Et elle a progressé en côte, on l'a vu hier. Normalement, si ça va à bloc dès le début, elle se fera lâcher. Puis après, derrière, on va voir si ça se joue entre puncheuses ou si les leaders du général vont décider de s'attaquer. Pourquoi pas des niveaux Loring. Il va falloir commencer à prendre du temps à Pauline Ferrand-Prévot avant le Ventoux, parce qu'on ne sait pas de quoi est capable Pauline, enfin, on sait de quoi elle est capable avec l'an dernier. Donc, ça va peut-être commencer à s'attaquer. On se dit qu'une Carvajal peut être une puncheuse électrolyte, peut aller faire des dégâts, surtout que ça finit en descente. Il y a plein de scénarios possibles, mais ouais, je pense que ça va commencer, ça sera pas un sprint massif demain.
3: Il y a des parties techniques dans cette troisième étape qui pourraient s'avérer très piégeuses.
5: On connaît les routes du Jura, elles sont souvent techniques, sinueuses. Et surtout le moment clé, ça sera après le col de la Faucille, où on sait si elles sont plus qu'une quinzaine à l'avant du peloton, les leaders esselés sans coéquipière, ça peut faire une étape de folie où tout est possible. Donc peut-être que certaines pourraient perdre le tour dès demain. En coup de moins,
3: ça peut bouleverser le classement général et peut-être tout l'intérêt de Nice à la fin.
5: Tout à fait, on a vu Evita Music en difficulté à cause de la chaleur. Si une leader subit la même chose demain dans la Faucille et que derrière ça embraye à l'avant de la course, le tour pourrait s'arrêter là pour le général.
4: Et moi je me dis qu'une Demi Vollering aurait peut-être intérêt à déjà attaquer Pauline Ferrand-Prévot, qui aussi, Pauline Ferrand-Prévot, maintenant elle est formatée pour les longues ascensions, pour les longs cols, comme ça sera le cas sur le Ventoux. On l'a vu sur Liège-Bastogne-Liège, elle est moins à l'aise sur les petites bosses où il faut être plus punchy. Elle a perdu un peu de son côté punchy. Donc sur des petites côtes comme demain, peut-être qu'on peut attaquer.
3: Les favoris pourraient sortir du bois dès demain.
4: C'est possible.
3: C'est votre avis, Julien Chesnais?
5: Parfaitement, également.
4: Alors on est à la veille d'un contre-la-montre. Est-ce qu'elles vont être prudentes? Je ne crois pas qu'il y aura autant de calculs que ça, et c'est un peu moins stéréotypé que chez les garçons. Donc pourquoi pas? Ça peut partir dans tous les sens et être un feu d'artifice.
3: On parlait de la chaleur tout à l'heure avec Evita Music. C'est un facteur qu'il va encore falloir prendre en compte demain, et peut-être dans les prochains jours, puisque on annonce encore de la chaleur tout au long de cette semaine. Ça fait déjà deux étapes à plus de 30 degrés. C'est dur pour les organismes.
4: Ah bien sûr, c'est dur, et puis il y aura le Ventoux, et le Ventoux, vous savez où ça se passe, comme ça dans le Luberon, il peut y faire très très chaud, donc oui, la chaleur va être très très importante. Normalement, elles sont entraînées pour, certaines même s'entraînent à la chaleur dans des thermorooms, ce qu'on appelle des thermorooms, où on s'entraîne dans des salles qui sont très chaudes, très humides, mais c'est sûr qu'au niveau, de toute façon, au niveau physiologique, c'est une vraie contrainte.
3: Genève Poligny, 156 km à parcourir pour cette troisième étape du Tour de France Femmes. Départ à 13h45 et une arrivée qui est prévue autour de 17h45-18h. Tout dépendra bien évidemment de la vitesse du peloton. Merci à vous deux, Julien Chesnais de l'équipe, Nicolas Jay, France Télévisions.
7: Le Club Tour signé à Catherine Potier sur France Info.
8: Nouveau monde. 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Durant cet été, tous les dimanches, c'est ma vie avec l'intelligence artificielle. Avec vous, Thibaut Matta. Et aujourd'hui, Thibaut, vous interrogez l'IA pour vous aider à vous occuper de votre petit cousin.
9: Il a 10 ans, il entre en CM2 en septembre et il s'agit de Victor, mon petit cousin. Une semaine de vacances avec lui, c'est une question toutes les 5 minutes.
10: Quand est-ce qu'on va à la plage? On joue quand au skyjo? Quand est-ce qu'on va faire du vélo?
9: Il a beaucoup d'énergie à dépenser. Moi, mon programme, c'est plus plage et repos. Alors donne-moi des activités à lui donner pour que je sois au calme pendant quelques heures.
11: Achète-lui quelques activités qu'il peut faire en autonomie, comme des livres d'énigmes. Tu peux aussi lui offrir un kit de chasse au trésor ou de détective. Ce type d'activité peut facilement l'occuper pendant 1 à 2 heures en autonomie.
9: Bon, un livre d'énigmes coûte une dizaine d'euros et il faut compter une trentaine d'euros pour un kit de chasse au trésor. Tout ça pour 2 heures de calme. Je veux que tu me proposes des activités gratuites.
11: Donne-lui une mission avec un objectif précis. Par exemple, préparer un spectacle ou créer une carte au trésor. Les activités les plus efficaces sont celles qui lui donnent un rôle et qui l'encouragent à réfléchir et à avancer seul.
9: Bon, réfléchir, c'est bien, mais ça ne va pas l'occuper plus d'une heure. Surtout qu'il a de l'énergie à revendre, hein, je te l'ai dit plus haut. Je préférerais des activités physiques, comme ça au dodo à 21h. Et en plus d'une après-midi, je gagne une soirée de tranquillité.
11: propose, lui, des activités physiques structurées, comme un parcours d'obstacles à la maison et un chronomètre pour le motiver. Les jeux d'agilité, par exemple, imiter différents animaux en se déplaçant, sont également une excellente façon de le faire bouger, tout en s'amusant.
9: Bon, imiter des animaux, est-ce que tu as déjà essayé de proposer ça à un enfant de 10 ans ? Moi, je pense qu'à son âge, j'aurais eu honte. Et tu n'as pas bien compris que je voulais rester au calme. Mon but n'est pas de rester à côté de lui pendant l'activité pour le chronométrer.
11: Les activités physiques les plus efficaces sont celles qu'il peut réaliser en autonomie. Par exemple, il peut enchaîner des allers-retours dans la maison, transporter des objets d'un point à un autre ou construire une cabane ou une base secrète.
8: Alors Thibault, l'IA vous a-t-elle aidé à passer des vacances tranquilles avec Victor ?
9: Non, ChatGPT me répond à côté de la plaque tout au long de l'échange. Enchaîner les allers-retours dans la maison, ce n'est pas une activité pour mon cousin, mais plutôt pour Aiko. Aiko, c'est mon berger australien de 9 mois, et c'est peut-être ça, finalement, la solution. Laisser Victor jouer avec mon chien pendant toute l'après-midi. L'un se dépense, l'autre s'occupe, et moi, j'ai ma plage.
8: Merci beaucoup Thibault Mataï. À dimanche prochain, ma vie avec l'IA, c'est tout l'été. Et c'est à réécouter sur l'application Radio France. Allons découvrir les cuisines d'ailleurs avec les chefs d'origine étrangère installés en France. Aujourd'hui, la cuisine syrienne avec le chef Nabil Attar installé à Orléans. Il a baptisé son restaurant du nom de Narenj, qui signifie en syrien l'arbre d'orange amer, symbole de Damas. Vous l'avez rencontré, Anne-Laure Jumet.
12: Ce petit cookie, il s'appelle Reibé. Et on va ajouter un peu de cardamome et du café. Donc c'est comme le café syrien.
13: En cuisine, Nabil Attar fait revivre ses souvenirs de Syrie. Fin 2015, ce haut cadre en informatique fuit Damas, craignant pour la sécurité de ses enfants. Sa femme et ses deux fils partent devant avec un visa en poche. Lui doit emprunter la mer quelques mois plus tard avec des passeurs.
12: J'ai dû prendre le chemin de la mort. J'ai tombé dans la mer une fois, de bateau. J'ai nagé jusqu'à la plage, peut-être que c'est 2 heures. Après, j'ai réessayé le lendemain. J'ai pas pu sentir le parfum de la mer. Pas parfum, c'est une odeur pour plusieurs années.
13: Nabil Attar finit par rejoindre sa famille à Orléans, ville où il a désormais ouvert son restaurant, un projet qu'il avait déjà en tête en Syrie.
12: J'avais un rêve à Damas, ouvrir un petit restaurant, mais j'avais peur de changer mon boulot, mon travail, donc il y avait une résistance. Mais là où j'ai perdu tout, je me suis dit, là, il faut réaliser ce rêve-là et ouvrir un restaurant.
13: Mais avant cela, il croise la route du Refugee Food Festival qui permet à des réfugiés de se réinsérer grâce à la cuisine. Il apprend là le métier et se sent prêt à annoncer son affaire. Tout est possible, résume-t-il.
12: Imaginez que vous avez perdu tout, et vous vous trouvez dans un pays où vous ne parlez pas la langue. Même avec ça, vous pouvez réussir. C'est mon message ici.
13: Et depuis la chute du régime de Bachar al-Assad, il est revenu plusieurs fois en Syrie, où vivent encore ses parents et ses sœurs, et il a vu le pays changer.
12: Avant, il avait 2 heures d'électricité par jour. Là, il y a presque 20 heures par jour. Donc c'est beaucoup mieux qu'avant. Avant, il n'y avait pas de gaz. Là, il y a de gaz. Il n'y avait pas d'essence. Là, il y a des essences. Donc tous les nouveaux rues, lumière, les jardins, les fleurs, les roses dans la rue, on n'avait pas tout ça.
13: Pour autant, Nabil Attar ne projette pas de se réinstaller en Syrie. Mon pays, c'est la France, dit-il. Lui qui a acquis la nationalité française il y a maintenant 7 ans.
8: Anne-Laure Jumet, cuisinier d'ailleurs, une série à retrouver tout l'été sur France Info.
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14: Les coups de cœur musicaux du service culture de France Info aujourd'hui. Anne Chepeau a choisi le groupe Kool & The Gang.
11: Groupe mythique qui détient un record de longévité, plus de 60 ans de carrière, et qui va donner plusieurs concerts en France cet été.

Celebration, un des titres phares des années 80, venu du jazz, Cool and the Gang s'est ouvert au funk, au disco, au rhythm and blues et à la pop. Si plusieurs de ses membres fondateurs ont aujourd'hui disparu, le bassiste Robert Bell est toujours présent à 75 ans. L'instrumental Summer Madness est un autre morceau culte de Cool and the Gang et à ce jour, un des titres les plus samplés.

0: Ce n'est pas tout à fait clair si l'on écoute distraitement. D'abord, la voix est mixée plutôt en arrière dans la masse sonore. Vous avez entendu les derniers mots, l'écho des tirs, le ciel d'octobre. Kerenan termine son dernier album, Paris Amour, paru au mois de septembre dernier, avec cette chanson qui évoque le 7 octobre 2023, les attaques terroristes du Hamas contre Israël. Le texte est volontiers elliptique, oblique, poétique et ne cherche pas les sensations trop frontales. Après tout, ce n'est pas le travail des artistes, disent-ils souvent, surtout quand il s'agit de parler d'un événement de l'histoire récente. Mais il y a eu d'autres chansons sur le 7 octobre avant Kerenan.
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0: septembre 2024, 11 mois après les événements, le chanteur Amir sort Supernova. On y entend le passage de la fête à la terreur. Il parle du festival Nova à Réims au matin du 7 octobre. Des jeunes venus danser et écouter de la musique, évidemment désarmés, sont attaqués par le Hamas. 364 morts, environ 2000 blessés, 40 personnes emmenées comme otages dans la bande de Gaza, de nombreux récits de violences sexuelles. Un choc symbolique effrayant, évidemment, pour tous les artistes de la musique un peu partout dans le monde. Et c'est pourquoi une autre chanson est enregistrée par Didier Barbelivien et John Maman, mise en ligne le 7 octobre 2024, et qui elle aussi revient sur le massacre du festival Nova.
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0: Vous le savez, les attaques du 7 octobre déclenchent une guerre effroyable à Gaza. Des dizaines de milliers de morts, des destructions massives et aujourd'hui encore des conditions de vie extrêmes pour la population de l'enclave palestinienne. L'offensive israélienne sur Gaza a commencé depuis 2 mois quand, le 9 décembre 2023, le groupe PNL sort la chanson Gaza, un jour de paix.
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0: Là encore, les paroles se perdent volontiers dans la masse sonore, et plus encore que d'habitude chez PNL. Un titre qui n'est pas toujours très explicite, et on peut entendre aussi la difficulté à saisir cet événement sans faire œuvre militante. Le chanteur et rappeur Ashka, en janvier 2024, met en musique un texte du poète, professeur et militant Rifat Alarir, tué quelques semaines auparavant par une frappe ciblée de l'armée israélienne, semble-t-il consécutive à ses propos sur le 7 octobre.
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0: avec qui s'obstine.
1: J'avoue qu'il y a quelque chose de surprenant dans la relative faiblesse du répertoire militant ou engagé en soutien à la cause palestinienne depuis le déclenchement de la guerre. Mais on trouve, cela dit, des chansons en français sur YouTube. Main dans la main, nous avançons sans...

0: Bon réveil sur France Info, il est 5h. Le premier journal de ce lundi 3 août avec Damien Mestre. Bonjour Damien.
1: Bonjour à tous. Soulagement et appréhension pour des milliers de personnes autorisées ce matin à rentrer chez elles en Gironde après 10 jours d'incendie au Porges et sur la pointe du Cap Ferré. Un retour qui va se faire en deux temps, explique sur France Info Aurélie Delabre de la mairie du Lèche-Cap Ferré.
2: Madame la préfète a annoncé la réouverture de la commune en deux étapes à partir de demain. Donc la première partie qui se situe au nord, donc dans le village de Lège, pourra être à nouveau accessible à partir de 14h. Voilà, avec un certain nombre de déviations et de restrictions de circulation, mais qui seront facilement indiquées. Et la deuxième partie, puisque nous sommes sur une presqu'île de 11 villages, la deuxième partie sera accessible à partir de 19h, donc de Claouet jusqu'au Cap Ferré, puisque cette partie est accessible par

0: route unique sur laquelle nous devons encore conduire un certain nombre de travaux de forestiers, voilà, pour assurer la protection de la presqu'île.
1: Aurélie Delarbre, directrice de cabinet de Philippe de Gonneville, maire de Lège, Cap Ferré, a noté qu'au Porge, deux quartiers restent pour l'instant inaccessibles. Des opérations de déminage sont en cours en raison de la présence d'obus de la Seconde Guerre mondiale. Les incendies ce matin, c'est aussi ce feu dans l'Aude, près de Carcassonne. Il est désormais fixé. Incendie qui s'est déclaré sur l'autoroute A61 hier en fin d'après-midi. Une centaine d'hectares parcourus. Autoroute qui reste en partie fermée dans le sens Carcassonne. Narbonne. Et puis dans le Var, là aussi, l'incendie est contenu. Les pompiers combattent toujours les reprises de feu. La journée s'annonce compliquée, très compliquée même avec du vent et avec cette vigilance orange, canicule qui se poursuit. En tout, ce sont 36 départements qui sont concernés aujourd'hui par des risques élevés d'incendie. Le Var, donc, le Sud-Est, la Corse, mais aussi la Somme, le Nord, les Ardennes ou encore la Sarthe. Un premier bilan officiel des autorités marocaines ce matin après l'afflux inédit de dizaines de milliers de migrants dans l'enclave espagnole de Ceuta. Il y a 11 morts, annonce cette nuit le Maroc. 72 morts, répond l'Espagne, qui indique que la quasi-totalité des 60 000 personnes ayant franchi la frontière ont été depuis renvoyées chez elles. Mais sur place, certains sont restés. Ils errent désormais dans les rues de l'enclave, comme a pu le constater Omar Roman.
2: Le regard vide, un maillot de foot délavé sur le dos, Ayoub, 20 ans, est épuisé. Comme des milliers d'autres, il a cru les rumeurs d'une frontière ouverte.
3: On a entendu que les Espagnols nous laissaient entrer et que les Marocains avaient ouvert la frontière. Voilà ce qui s'est passé. Les gens dans la rue, ils nous disent « frontière, frontière ». Ça veut dire « dégage, rentre chez toi ». Moi, j'ai fui le Maroc et je vais retourner au Maroc. Non, je vais rester ici et demander l'asile.
2: Ayoub sait qu'il n'a pratiquement aucune chance d'obtenir l'asile. Il a choisi la clandestinité, de dormir dehors, survivre au jour le jour dans la peur de croiser la police qui a renforcé sa présence à Ceuta. C'est cette vie que Sofiane, 25 ans, ne supporte plus.
3: Moi, je pars. Je retourne au Maroc. C'était trop. J'ai pas pris une douche. Il n'y a pas de travail. Je n'ai jamais vécu 3 jours aussi durs. Jamais. Hier, dans la nuit, on était en train de dormir dehors et quelqu'un nous a jeté des pierres depuis une terrasse. Ici, c'est pire qu'une prison.
2: Pour ces migrants, le rêve européen s'arrête à Ceuta. La désillusion est immense après 3 jours passés dans le plus grand dénuement.
1: Reportage de Omar Waman à Ceuta, un mot du Tour de France femme. 3e étape aujourd'hui, départ de Genève, direction Poligny dans le Jura. La néerlandaise Lorena Vibes, toujours en jaune après sa 2e victoire d'étape consécutive hier. Bon réveil, merci d'écouter France Info.
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6: C'est l'un des lieux les plus importants de la chrétienté. Dans France Info Monde, nous vous emmenons au Saint-Sépulcre, à Jérusalem, l'église où se trouverait le tombeau du Christ. Thibault Lefebvre, vous êtes notre correspondant à Jérusalem. Depuis le massacre du 7 octobre en Israël, les guerres qui ont suivi au Proche-Orient, le lieu est quasiment déserté par les touristes. C'est évidemment catastrophique pour les commerçants environnants. C'est en revanche l'occasion pour les rares visiteurs de passer un moment presque hors du temps.
7: Il est 18h, la grande porte d'entrée dans la basilique du Saint-Sépulcre est ouverte. Devant moi, la pierre de l'onction, c'est là où Jésus-Christ aurait été lavé. Et quand on prend sur la gauche, on tombe sur l'emplacement présumé du tombeau du Christ. Et ce qui est très surprenant, c'est que la pièce est complètement vide.
8: C'est une espèce de privilège énorme. J'ai pu rester moins 3 heures tout seul dans le tombeau à prier à genoux. C'était magnifique.
7: Pascal est un séminariste. Il est de passage à Jérusalem.
8: Et on a le temps, on a le silence. Et c'est vraiment agréable pour s'imaginer le lieu avant toutes ces constructions. Imaginer la colline, la montagne, le rocher du calvaire. Et ça, on arrive à se le représenter, même si c'est difficile avec toute la construction humaine qui est là autour de nous.
7: Un Saint-Sépulcre vide, vous, ça stimule votre imaginaire?
8: Ah, bien sûr. J'ai déjà fait quelques sorties en groupe, etc. Mais quand on attend dans la file d'attente des heures, on se rend même plus compte de ce qu'on attendait. Là, moi, j'ai tout mon temps. S'imaginer les choses, il faut du temps pour ça.
9: Je suis le frère Stéphane. Je suis franciscain en Terre Sainte depuis 1992. Donc, c'est un lieu que j'ai beaucoup fréquenté. Et pendant 3 ans, j'ai été supérieur de cette basilique. Et donc, je vivais ici. Et c'est un lieu extraordinaire parce que les frères arrivent ici au début du XIVe siècle. On a vécu pendant des siècles et des siècles dans cette basilique fermée, attelée, sans pouvoir sortir à l'extérieur. Et on a toute une histoire de vie ici, de prière pour le monde, dans une basilique vide. Donc depuis un siècle, peut-être, les gens viennent nombreux, mais là, on retourne sur une vie d'une basilique vide.
10: Ce que vous nous dites, c'est qu'une basilique du Saint-Sépulcre vide, à l'échelle de l'histoire, c'est la norme,
9: oui.
10: Mais avec beaucoup de touristes, c'est l'exception.
9: Oui, exactement, exactement.
6: France Info, à Jérusalem, signé Thibault Lefebvre.
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6: Dans le billet science avec Mathilde Fontes ce matin, un sentiment que vous allez ressentir demain si vous n'êtes pas en vacances et si vous devez reprendre le travail, c'est le stress du lundi.
0: Oui, le lundi, quand on y retourne ou même quand on ne retourne pas au travail, c'est ce que les chercheurs viennent de découvrir, ce stress du lundi, il ne s'efface pas. Si vous êtes en vacances ou que vous êtes retraité, il y a de grandes chances que vous ayez toujours ce petit pic d'anxiété chaque lundi. Même si vous avez arrêté de travailler depuis longtemps, le syndrome perdure. C'est une équipe de l'université de Hong Kong qui a démontré ça en travaillant sur un gros échantillon, la cohorte ELSA, une étude représentative de plus de 24 000 adultes suivie depuis 24 ans en Angleterre. Les chercheurs ont sélectionné 3500 personnes dans cette cohorte, ils les ont soumises à des questionnaires, ils leur ont prélevé des échantillons de cheveux et ils ont trouvé, chaque lundi, une augmentation de 23% du cortisol, l'hormone du stress.
6: Et Mathilde, est-ce qu'on comprend ce qui se passe biologiquement ?
0: Il semble qu'à force d'appréhender le lundi, notre système nerveux se dérégule, en particulier l'hypothalamus, la partie du cerveau qui contrôle la température du corps, la faim et l'humeur. Ensuite, ça déclenche une surproduction de cette hormone du stress, le cortisol, par la glande surrénale. Et derrière, c'est toute une cascade de réactions biologiques qui s'enchaîne et qui peut aller jusqu'à la maladie. Parce que le stress du lundi, ça n'est pas seulement cette petite anxiété à surmonter, c'est une vraie pression sur l'organisme dont les conséquences se voient dans les statistiques de santé publique. On sait que le lundi est corrélé à une augmentation des accidents cardiovasculaires, plus 19% d'infarctus d'après les relevés effectués par une étude de l'Université de Vienne. Des méta-analyses ont aussi mis en évidence le coup de blues associé. C'est léger, mais significatif d'après les chercheurs qui ont épluché des évaluations de l'humeur. Et ce stress est massif. D'après un sondage réalisé en 2022 sur LinkedIn, nous sommes 80% à le ressentir. Dans la cohorte anglaise, on voit qu'il concerne tout le monde, quel que soit le statut professionnel. Les chercheurs ne donnent pas de pistes pour contrer ce syndrome, si ce n'est la relaxation et de bien profiter du week-end.
6: Merci beaucoup Mathilde Fontes du magazine Epsilon pour le billet science que l'on réécoute sur l'application Radio France.
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6: Le billet science de l'été au Muséum National d'Histoire Naturelle qui fête ses 400 ans. 400 ans de collection d'animaux, de plantes et de minéraux, des spécimens précieux pour beaucoup conservés à l'abri des regards mais qui sont encore utilisés par la science aujourd'hui. France Info vous emmène tout l'été dans ces incroyables coulisses et parmi les trésors, 90 000 spécimens naturalisés qu'il faut parfois restaurer, comme cette lionne et cet oryx qui seront présentés dans une expo à la rentrée. Et Grégoire Le Callot y a fait un tour au muséum pour France Info.
11: C'est une véritable scène grandeur nature. Une lionne à l'expression féroce plante ses crocs dans l'encolure d'un oryx, un genre d'antilope, au-delà de la panique. Les deux figés dans l'instant éternel d'une scène d'animaux naturalisés.
12: Des scènes dynamiques comme ça, c'est toujours complexe.
11: Taxidermiste et sculpteur au Muséum d'Histoire Naturelle, Vincent Cuisset a la chance de travailler à la restauration de ce mythe de la naturalisation.
12: Les paupières, c'est toujours délicat. Alors après, ça va être le cuir, donc ça va être une opération assez compliquée.
11: Réalisée au Jardin des Plantes en 1895, cette scène se trouve 10 ans plus tard dans le tableau du douanier Rousseau, le lion ayant faim se jette sur l'antilope. Vincent Cuisset.
12: C'est un chef-d'œuvre, c'est une pièce historique et donc elle est connue. Ça a inspiré le douanier Rousseau pour faire son tableau. Puis à l'époque, ouais, c'était un espoir de faire des scènes dynamiques comme ça. En fait, quand vous faites une naturalisation d'un animal sur ses quatre pattes dans une position très simple, c'est déjà compliqué, mais à partir du moment où vous allez commencer à faire des positions comme ça, à étendre une patte, la peau, il faut l'emmener en fait, et ça c'est compliqué.
11: La taxidermie date en fait de la Renaissance, c'était un support pour les scientifiques de l'époque, mais l'âge d'or commence véritablement au 19e siècle, ici, au Jardin des Plantes, grâce à l'auteur de la Lionne et l'Oryx précisément, un taxidermiste, artiste, aujourd'hui un peu oublié, du nom de Jules Terrier.
12: Jules Terrier était aussi un précurseur, parce que c'était un des premiers à réaliser des structures rigides comme ça, à faire des grandes pièces monumentales.
11: Et Jules Terrier, le voici, ici, sur un tableau que nous montre Claire Le Borgne, conservatrice des bibliothèques.
13: Là, sur ce tableau, on a sur la droite Jules Terrier en train de peindre. Et donc là, on est dans le atelier de taxidermie et on a vraiment les différentes étapes de travail qui sont préparées. Et sur la gauche, vous avez un ours là, qui se trouve encore aujourd'hui en grande galerie d'évolution.
11: Jules Terrier a eu le temps de travailler son coup d'œil à la ménagerie puisque toute sa vie s'est quasiment déroulée derrière les grilles du Jardin des Plantes. Et quelque part, il y est encore, Claire Le Borgne.
13: C'est une personne qui est née au muséum. Son père y travaillait et il est rentré donc au muséum. Il avait à peine 12 ans comme aide préparateur jusqu'à devenir chef de l'atelier de taxidermie. Il en a réalisé un grand nombre qu'on voit toujours aujourd'hui. Donc si vous allez en grande galerie de l'évolution, la caravane des animaux, vous avez une girafe, un buffle et un éléphant avec un éléphanteau qui sont réalisés par Jules Terrier.
11: Voilà, Jules Terrier qui fait donc encore la joie des jeunes visiteurs puisque l'éléphanteau est l'une des stars de la grande galerie. Mais tout comme la Lionne et l'Oryx, nombre de ses œuvres ne sont pas exposées. Elles sont gardées dans les vastes réserves du muséum où nous avons rendez-vous.
13: Alors on se trouve dans la réserve des hors gabarits. C'est donc une réserve de collection pour tout ce qui ne pouvait pas rentrer par une porte standard.
11: C'est le royaume d'Anne Previato, responsable technique du service de conservation des vertébrés. Dans ce hangar, discrètement à l'abri des regards, un inventaire naturel à faire pâlir d'envie tout collectionneur. Sur de grands racks de stockage, pêle-mêle, des éléphants, des requins tout dents dehors, des buffles, des panthères, des lions, un hippopotame, une raimenta, un âne, un dromadaire, et j'en passe. Même si les animaux ne bougent plus, la collection, elle, n'est pas immobile.
13: Dans les réserves, c'est très vivant. De par les expositions temporaires et également les prêts à des institutions partenaires, et quelques créations nouvelles aussi qui peuvent venir enrichir la collection.
11: Des nouveaux spécimens venus essentiellement de zoos ou de refuges où des animaux viennent de mourir, surtout s'ils sont rares, car la collection a aussi un rôle de conservatoire. Anne Previato nous emmène devant un curieux rhinocéros à la corne à peine marquée et arrondie qui semble attendre en bas d'une étagère.
13: C'est le rhinocéros de la sonde.
11: Une sous-espèce du rhinocéros de la sonde disparue depuis les années 1920.
13: Dans la mesure où on n'a plus d'exemples dans la nature, c'est le dernier vestige de leur existence.
11: Et l'avancée des technologies peut aussi ouvrir un nouveau champ de recherche pour la collection. Dans certains cas, il est désormais possible de collecter de l'ADN, même sur des spécimens très anciens.
6: Grégoire Le Callot, et on peut retrouver tous les épisodes de ce billet science dans les collections du muséum, avec des épisodes bonus sur l'appli France Info et franceinfo.fr.
14: J'ai testé pour vous.
6: Ingrid Pohu, dans J'ai testé pour vous, vous nous dénichez des activités qui sortent de l'ordinaire. Aujourd'hui, vous êtes allé rencontrer de drôles de bêtes de très très près.
14: J'ai testé pour vous le safari du parc animalier Planète Sauvage à Port-Saint-Père, près de Nantes.
15: Donc je suis Juliette Fontaine, je suis guide animalière à Planète Sauvage.
16: Qu'est-ce que c'est que cette voiture-là?
15: On est dans un Land Rover.
16: On a 80 hectares à Planète Sauvage
15: qui sont exploités pour la piste safari et la zone piétonne. Donc ça fait des très grandes plaines pour nos animaux.
16: Et l'équipe est sauvage, on est 8.
15: Mais au moins vous allez vous tenir chaud, hein, moi je vous le dis. Et de toute façon, on part pour l'Afrique. Avec nos rhinocéros là-bas. Il est en train de s'aiguiser la corne là-bas.
16: Ah, okay. Il a un petit prénom, le rhinocéros?
15: Alors oui, là on a Dinari juste devant nous. Il a 12 ans et c'est le plus gros. Et il fait 2 tonnes et demi. C'est une espèce les plus braconnées au monde à cause des deux cornes qu'ils ont au bout du nez, qui sont faites de la même matière que vos ongles et vos cheveux, c'est de la kératine. Le problème, c'est que c'est selon certaines croyances, dans certains pays asiatiques, si vous mangez cette corne de rhino réduite en poudre, bien soit vous allez faire plus de bébés, soit vous allez guérir de certaines maladies. C'est bien sûr complètement faux.
16: Alors là, on a carrément les girafes qui passent devant nous, devant la voiture. Salut les filles. Je tends le bras quasiment et je peux la caresser. Oh, elle passe la langue.
15: Regardez, hop là. Oh, génial. Donc l'impala, on l'appelle le McDo de la savane en Afrique du Sud.
16: Quelle horreur.
15: Ouais, c'est horrible. Et parce que c'est mangé par tout le monde. Et voyez donc les trois traits noirs sur les fesses, c'est ce qu'on appelle un follow me sign, un signe suivez-moi en anglais. S'il y a un prédateur, on regarde les fesses en face de nous, on va retrouver son groupe. Heureusement que nous on fait pas ça.
17: Heureusement qu'on ait les fesses à l'air déjà.
15: Là on a nos deux tigresses là.
16: Tigre de Malaisie. Hein.
15: C'est deux sœurs, Sita et Kara.
16: Deux sœurs qui font un petit câlin. Magnifique. Sous un rayon soleil, l'amour existe encore.
15: On y croit. Hein. Les ours noirs là, ils font 150 kilos. On a Casca et ses trois petits.
16: Ça fait très booba, mon petit ourson. Je sais pas si vous avez la ref. Chantal Goya.
15: Si. Et on avait un ours avant qui s'appelait Booba.
16: Alors ça, c'est une info, une exclue. Les zèbres n'ont pas des rayures noires, mais en fait, ils ont des rayures blanches.
15: Exactement. On aurait tendance à dire que c'est le contraire, mais en fait, le petit embryon, quand il se développe, il est tout noir. D'accord. Et au fil de la gestation, il développe les rayures blanches. C'est fou, hein.
16: Et ben là, il y a un lama qui est planté au milieu de la route. Salut.
15: Et on évite de se faire cracher dessus. Alors, ils crachent pas de la salive, hein, les lamas. Ils vont cracher du vomi.
16: Ah,
15: c'est le contenu de leur premier estomac, comme c'est des ruminants.
16: On a vu des choses incroyables. Et merci pour toutes ces anecdotes.
15: Ah bah, j'en ai encore plein. Oh, on a un pan qui fait la roue là-bas. Regarde, on va s'arrêter là.
16: Hop. À vous de tester.
6: Merci beaucoup Ingrid Pohu. J'ai testé pour vous. 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
19: Zoom sur une série qui explore l'histoire. Aujourd'hui, Laurent Vallière, Shogun.
20: Japon, l'année est 1600. Un navire pirate néerlandais entre sur les terres pourtant interdites aux étrangers.
21: Quel genre d'homme exerce le pouvoir dans un pays comme celui-ci ?
20: À sa tête, un commandant britannique, protestant aux yeux bleus, qui découvre cette terre aux us et coutumes bien différentes. Une civilisation où l'honneur n'est pas un vain mot. Et les harakiri, monnaie courante. C'est lui notre porte d'entrée dans ce pays, mais ce n'est pas lui le personnage principal de l'histoire, et c'est la première force de cette série.
22: La vie et la mort sont la même chose. Les deux peuvent avoir de la valeur et un but.
21: Une seule des deux est définitive.
20: Lancé il y a 2 ans, Shogun, c'est une immersion dans l'histoire féodale du Japon. Une époque où des seigneurs se partagent des royaumes et on n'utilise pas les armes à feu, plutôt le sabre et autres armes blanches. Le vrai héros de l'histoire, c'est le seigneur Toragana, qui tente d'unifier les royaumes et le pays pour créer un shogunat, un personnage inspiré d'un vrai unificateur du Japon, un stratège exceptionnel menacé par les autres membres du Conseil des Régents qui cherchent à l'éliminer avant qu'il ne devienne trop influent.
23: Le seigneur Yoshi Toranaga, vétéran retrait.
24: Pourquoi il veut me voir ?
23: Pour jouer avec tes couilles, peut-être, qu'est-ce que j'en sais ?
20: Pour se défendre, le seigneur Toragana a un sens politique exacerbé et peut aussi utiliser le charme d'une femme, traductrice japonaise catholique, à qui ne sera pas insensible le commandant européen.
22: Je m'appelle Toda Mariko. C'est moi qui vous servirai d'interprète.
20: La série Shogun, magnifiquement filmée et décorée, nous fait entrer, par exemple, dans la chambre du conseil, où l'on siège assis par terre. Surtout, elle peut passer d'un calme olympien à une scène de bataille crue qui fait disparaître l'un des personnages principaux. Une série qui montre aussi de façon scrupuleuse les coutumes japonaises jusqu'à l'utilisation de la langue et de comédiens pour les principaux rôles, ce qui fait de cette série la première en langue étrangère dans l'histoire des Emmy Awards à avoir reçu le prix de la meilleure série de l'année.
25: La mort est l'unique châtiment ici.
20: Une série comme Rome ou Game of Thrones qui ressemble à un jeu de Go et mélange stratégie et intrigue politique dans une mise en scène soignée. 10 épisodes à découvrir sur Disney+, en attendant la suite pour très bientôt.

0: L'Empire des séries, signé Laurent Vallière, La Météo et un nouveau journal à suivre.
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0: On ouvre une page culturelle, immersion dans la légende de l'Ouest américain, avec votre invité qui est romancier, Frédéric Carbone.
2: L'invité culture est un écrivain qui, au fil de ses romans, poursuit une écriture très personnelle de l'histoire et qui a l'art de faire du lecteur le témoin de moments où notre monde bascule. Bonjour Eric Vuillard.
3: Bonjour.
2: Après l'ordre du jour et la montée du nazisme, après Congo et le dépeçage de l'Afrique, après une sortie honorable et la décolonisation de l'Indochine, vous vous attaquez dans Les Orphelins, publié chez Actes Sud, au mythe de l'Ouest américain, à la légende de Billy the Kid. Et vous le faites, disons-le d'entrée, complètement à rebours de l'imagerie hollywoodienne. Ce qui vous intéresse, c'est, je vous cite, « le gamin qui se débat pour sauver sa peau ».
3: Oui, c'est en tout cas ce que j'ai trouvé, et c'est pas ce que je cherchais au départ. C'est-à-dire, je me suis laissé accrocher par cette photographie qui est aujourd'hui en couverture du livre et qui montre, alors non pas Billy the Kid, mais un de ses comparses. C'est ça, absolument. Jesse Evans. Et j'ai été frappé par l'insolence souveraine, au fond, qui règne sur cette photographie et qui n'est pas du tout de notre temps, où on voit une jeunesse impétueuse, presque injurieuse à notre égard, puisqu'on a ce jeune homme qui nous regarde de façon assez arrogante, une jeune femme au-dessus de lui qui souffre et qui tient un revolver. Et donc ils nous regardent depuis leur jeunesse et depuis leur pauvreté, depuis leur précarité. Et c'est ça qui m'a attiré, et là, ayant découvert qu'il était un comparse de Billy, j'ai eu le sentiment d'entrer par un petit chemin de traverse et de me retrouver aussitôt sur la grande route, c'est-à-dire face à un mythe mondial. Et c'est là qu'en creusant, les choses se sont approfondies.
2: Si on est complètement à l'envers du cinéma, une fois de plus, vous partez de photos. Dans des histoires qui ont tellement de trous, parce que de Billy the Kid, on ne sait presque rien.
3: C'est une photo qui est connue en un certain sens. Elle fait partie presque, pour ceux qui s'intéressent en tout cas à l'Ouest, une sorte d'album de famille, si vous voulez. Cette photo de Jesse Evans, on la trouve dans beaucoup de livres d'histoire de l'Ouest. Mais ce qu'il y a de singulier, c'est au fond comme nos photos de famille. Au bout de deux générations, on ne sait plus qui est sur les photos. Puisque ces gens ont beau être aujourd'hui des mythes mondiaux, eh bien c'était des jeunes gens pauvres, précaires, et donc on n'a souvent qu'une photo d'eux, et on n'est même pas sûr d'ailleurs que ce soit la leur.
2: C'est une courte vie que celle de Billy the Kid. De ce qu'on sait, parce qu'encore une fois, même la naissance est conditionnelle.
3: Hein. Absolument. Oui, il est mort à 21 ans.
2: Voilà, 21 ans, on est à la fin du 19e. Ces bandes de gamins, elles sont bien utiles pour s'emparer de ces terres, c'est la conquête de l'Ouest. Et quand les nouveaux propriétaires y sont installés, qui font leur business, eh ben, soit ils contribuent certains à y faire régner l'ordre, soit d'autres, comme Billy the Kid, deviennent indésirables.
3: C'est ça, tout à fait. C'est-à-dire que, au fond, en travaillant sur ces jeunes gens, en écrivant le livre, je me suis rendu compte qu'ils avaient joué un rôle très actif dans la colonisation. Une sorte de colonisation au rabais, finalement.
2: C'est-à-dire les petites mains.
3: Oui, absolument. On n'a pas besoin de les payer, d'ailleurs, en quelque sorte. Ils se paient eux-mêmes sur la bête, et donc ils exterminent un peu, en passant, les derniers Indiens mescaleros. Ils tyrannisent un petit peu les Mexicains qui sont encore là. Et puis, par ailleurs, ils aident surtout les grands propriétaires, comme vous le disiez, à former d'immenses monopoles. Et puis, lorsque ces monopoles sont établis, eh bien, soit certains d'entre eux se rangent du côté et forment, au fond, les premières forces de l'ordre, et puis les autres deviennent des sortes de récréments inutiles, et ils se trouvent, comme Billy the Kid, d'être illimités.
2: Et il termine là dans le dénuement le plus absolu.
3: Oui, c'est ça, tous meurent jeunes et pauvres. J'ai donc fait un peu deux listes à un moment, une liste de ces repris de justice célèbres qui meurent tous jeunes et pauvres, et une liste de leurs patrons qui meurent, eux, vieux et riches.
2: Alors ce livre, évidemment, c'est un peu l'origine de l'Amérique, et c'est une histoire de la violence, de la corruption, qui résonne totalement aujourd'hui.
3: Oui, c'est-à-dire qu'avec, évidemment, la présidence actuelle, on a tous été un peu sidérés. Et il est de bon ton de dire que c'est tout à fait nouveau, qu'on a là, avec Trump, une forme de violence. Mais si on creuse, il n'y a rien de très nouveau, au fond, à cela. Il est, finalement, une sorte de quintessence de ce qu'est des valeurs américaines. C'est-à-dire d'une réussite à tout prix, vous voyez, de la concurrence à tout prix. Et au fond, on en trouve, effectivement, des racines à cette époque.
2: C'est la démocratie américaine, dans ce qu'elle a de plus rude et de plus originelle comme on la rechercherait aujourd'hui.
3: Ben, c'est-à-dire qu'en effet, en cherchant autour de Billy, je suis tombé donc sur les patrons, notamment de la bande adverse, et ceux-ci, qui vont donc gagner, puisque Billy lui va mourir, vont constituer un monopole, c'est-à-dire des terres qui, d'un seul tenant, représentent un tiers de la Toscane. Vous voyez, c'est gigantesque. Et ces gens-là vont être élus, qui sénateur, qui attorney général, qui représentant au Congrès, et leur famille, au fond, règne encore sur le Nouveau-Mexique.
2: C'est les Elon Musk de l'époque.
3: Ben, c'est une sorte de démocratie, mais féodale, si vous voulez.
2: Alors, il y a évidemment, tout le monde le note, cette métaphore des États-Unis, mais Plus j'avançais, moi, dans ce roman, Orphelin, Éric Vuillard, plus j'étais, de manière générale, dans un livre sur l'adolescence, l'incompréhension, la peur de la jeunesse, qu'on peut aussi avoir aujourd'hui, et bien ailleurs qu'aux États-Unis, en France ou ailleurs.
3: Oui, oui, c'est très juste. C'est-à-dire, au fond, plus j'approchais de Billy, plus je me rendais compte que tout ce qui lui était attribué était en réalité de l'ordre du mythe. Il se dépouillait. Il devenait donc un jeune pauvre comme les autres, et libre aussi à sa manière, avec cette insolence qu'on voit sur la photographie de Jesse Evans, et sur celle de Billy, qui est dans le livre également, qui est le propre, au fond, de la jeunesse. Et oui, il y a quelque chose, comme notre jeunesse a tout, et quelque chose qui s'efface. J'avais le sentiment que, tandis que sa vie s'effaçait, tandis que les mythes qu'on lui prêtait s'effaçaient, c'était aussi ma jeunesse que je retrouvais, c'est-à-dire les brumes lointaines.
2: Vous l'écrivez d'ailleurs, il s'agit de sentir palpiter son cœur d'adolescent. On oublie un peu d'essayer de ressentir ça.
3: Oui, c'est-à-dire que de toute façon, l'asymétrie, quand on écrit, nous met toujours dans une position bizarre. C'est-à-dire, on n'est pas de ce milieu-là, alors c'est pas qu'on regarde du tout les gens avec condescendance, c'est qu'au fond, on se rend pas compte de ce que c'est que la pauvreté et la misère. On imagine mal ce que c'est qu'à 14 ans de se retrouver sans parents, au Far West, sans connaître personne. Quand on attribue à Billy the Kid son premier crime à 17 ans et qu'on le lit rétrospectivement, c'est-à-dire à la lumière de ses autres crimes, c'est une façon très injuste, au fond, de voir les choses, puisqu'à 17 ans, ne connaissant personne, dans un village qui est plutôt qui est un village militaire, plein de bordel pour les militaires. Et on imagine ce que c'est que d'avoir 17 ans, d'être seul et sans parents. C'est, je pense, une situation désagréable.
2: Ces orphelins, en tout cas, ils trouvent une voie grâce à vous. Est-ce que c'est ça aussi le rôle de l'écrivain? Et peut-être dans une histoire où on a très peu de vérité, très peu de faits, la force de la littérature, c'est par la fiction, l'écrire l'histoire, l'écrire le réel.
3: En tout cas, je suis tombé, là, en relisant un livre de Novarina, je suis tombé sur une phrase très belle de lui, « Enlevez vos bandeaux pour voir si vous avez des yeux ». C'est une chose, au fond, je ne dis pas que c'est à l'écrivain de le faire, c'est à l'écrivain d'abord de le faire sur lui-même, voyez, mais c'est sans doute un des rôles de l'écriture.
2: Eh bien écoutez, on va enlever les bandeaux et lire votre livre. Les Orphelins, Éric Vuillard, merci beaucoup.
3: Merci à vous.
2: Une histoire de Billy the Kid, publiée aux éditions Actes Sud.
0: Et merci beaucoup Frédéric Carbone, l'invité culture, et à retrouver sur France Info.
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0: Bon réveil sur France Info, il est 5h30. Et l'information, c'est avec vous, Damien Mestre.
1: Bonjour à tous. Journée qui s'annonce compliquée pour les pompiers dans le Var. La situation reste stable à ce stade, malgré les reprises de feu du côté de Corinth et de Montfort. Mais journée compliquée car le vent se lève, des rafales jusqu'à 45 km/h. Cet après-midi, il fait toujours très chaud. Le département est en vigilance orange canicule. Mais en attendant, certains habitants sont retournés chez eux, constater les dégâts, comme Erwan, 16 ans, qui découvre les vallons calcinés de sa commune.
2: On voyait la colline au loin de l'autre village, Corence, qui prenait feu. Le feu s'approchait de plus en plus. Du coup, avec ma famille, on a décidé de partir. Et quand on est revenu, on a vu notre forêt en cendres. Tous les arbres étaient noirs. On voyait, il n'y avait plus de feuilles sur les arbres. Et le feu était très proche aussi du cimetière. Ça m'a fendu le cœur. C'est horrible. Franchement, ça m'attriste surtout pour l'écosystème, les animaux qui perdent leur habitat. Ensuite, il y a nous, nos habitations qui peuvent être touchées. Je suis venu observer les dégâts du feu parce que ici, c'est un endroit où je venais régulièrement avec mes amis et du coup, le voir en feu, en cendres, c'est horrible.
3: Vous veniez pour faire quoi ici?
2: Des balades, on allait se baigner, des trucs d'ado.
1: Un témoignage recueilli par Yvan Planteil en Gironde. Ce sont des milliers de personnes qui vont pouvoir rentrer chez elles ce matin dans les communes du Lège, Cap-Ferré et celle du Porge. Deux semaines après le début de l'incendie, ce sont quasiment les dernières personnes qui étaient encore évacuées. Et puis, autre incendie dans l'Aude, près de Carcassonne, feu désormais fixé. Il s'est déclenché hier, en fin d'après-midi, le long de l'autoroute A61. Autoroute qui est toujours en partie fermée ce matin dans le sens Carcassonne-Narbonne. Le feu à l'étranger également, aux États-Unis, dans le nord-ouest du pays. Plusieurs centaines de bâtiments détruits dans la ville de Spokane. 230 000 habitants. Des évacuations massives sont envisagées aujourd'hui. Et puis le Tour de France Femmes et cette troisième étape aujourd'hui qui s'annonce très raide. 2500 mètres de dénivelé entre la Suisse et Poligny dans le Jura. Étape très difficile alors que le peloton est déjà essoré. 8 abandons en 2 jours à peine. Fanny Lechevestrier.
4: Et encore, hier, 2 coureuses de l'équipe Lotto ont franchi la ligne d'arrivée sous les applaudissements, 25 minutes après les premières. En larmes, elles se sont sauvées de l'élimination pour 120 secondes. Le pire,
5: c'est censé être 2 étapes plates,
4: souligne laconique la française Océane Maé.
5: Mais voilà, le tour c'est du spectacle, donc moi je fais les étapes qu'on me dit de faire, mais bon, c'est vrai que c'est très compliqué.
4: De là à dire que l'édition 2026 est trop difficile, à chaque côte Radio Tour distille sur les ondes de la course les mêmes infos.
6: Concurrents distancés. À la loi, il n'y a plus qu'une trentaine de concurrentes dans la première partie du peloton.
4: Et les températures caniculaires qui règnent depuis samedi n'expliquent pas tout. Avant le départ, l'édition 2026 avait été présentée comme la plus corsée de l'histoire. Normal pour Stéphane Delcourt, le manager de la FDJ Suez.
7: Moi, je comprends les cyclistes, ils ont le droit de se plaindre quand ça s'est lâché. C'est l'ego qui prend un coup et tout, il n'y a aucun problème. Aesso a fait un très beau parcours pour les grandes championnes. Il n'y a pas de place pour quelqu'un qui a 99%.
4: Et écoutez, Émilie Maurier, c'est même ce qui fait le sel d'une course à part.
8: C'est intense, mais c'est ça qui est beau.
4: Mais alors que la route s'élève à partir d'aujourd'hui, reste à savoir combien de coureuses verront Nice. Ce matin, elles ne sont déjà plus que 139 en lice.
1: Étape à suivre tout à l'heure avec Fanny Lechevestrier, 5h33 sur France Info. Bon réveil.
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11: Quand la vie professionnelle se termine devant les tribunaux en ce mois d'août, dans C'est mon boulot, Sarah Lemoine, vous explorez les litiges du droit du travail qui se soldent devant la justice. Le sujet du jour, comme hier, cette saison, les vacances. Un employeur peut-il contacter ou faire travailler un salarié pendant ses vacances?
12: Les vacances, on les attend toujours avec impatience. C'est la période pendant laquelle on peut enfin déconnecter, se reposer, sauf que parfois les choses dérapent. La première affaire concerne un directeur général d'une société de logiciels informatiques. Il saisit la justice, s'estimant lésé sur de nombreux points. Devant le tribunal, il fait valoir par exemple qu'il est régulièrement dérangé pendant ses congés payés. On lui a demandé de produire un rapport au beau milieu d'une semaine de vacances et il s'est fait coincer de la même manière au début de ses congés d'été. Au total, il calcule avoir travaillé 33 jours pendant des périodes de vacances sans jamais avoir été rémunéré ni avoir récupéré ses jours ultérieurement. Les preuves apportées par le directeur étant irréfutables, il a obtenu gain de cause devant la cour d'appel de Montpellier.
11: Et que dit le Code du travail sur le sujet ?
12: Il est très clair, affirme l'avocate Corinne Baron-Charbonnier du cabinet CBCH Légal. L'employeur ne peut pas faire travailler un salarié pendant la période de congé validée par l'entreprise, sinon il s'expose à devoir verser des rappels de salaire et des dommages et intérêts. Le temps de repos doit être respecté, les vacances sont en quelque sorte sacralisées. Dans la deuxième affaire, la salariée, une responsable administrative, a été déboutée. Parmi ses griefs, elle affirmait avoir été sollicitée pour travailler pendant ses vacances d'été et disait que son droit à la déconnexion avait été violé. Cette immixtion dans sa vie privée, disait-elle, l'avait poussée à bout de nerfs et lui avait procuré des vertiges.
11: Et pourquoi la cour d'appel ne lui a-t-elle pas donné raison ?
12: Eh bien, devant le tribunal, son employeur a démontré que 2 SMS avaient été envoyés pour gérer une situation d'urgence dans un dossier qu'elle suivait. La société s'était excusée en apprenant qu'elle était en vacances. Un autre SMS l'informait qu'un état des lieux devait être réalisé à son retour. Elle avait enfin reçu un message concernant un pot de départ et un autre qui lui demandait où elle avait rangé un dossier. Les juges ont constaté que la salariée n'avait pas eu à travailler et qu'au titre de l'obligation de loyauté qui perdure pendant la période de vacances, son employeur avait le droit de la solliciter pour des informations jugées nécessaires. Par ailleurs, les SMS étaient isolés et peu nombreux. Mais si elle en avait reçu tous les jours, l'affaire aurait été plus discutable, souligne Maître Baron Charbonnier.
11: Merci beaucoup, Sarah Lemoine.
12: Nouveau monde.
13: Voici Nouveau Monde. Durant cet été, tous les dimanches, c'est ma vie avec l'intelligence artificielle. Avec vous, Thibaut Matta. Et aujourd'hui, Thibaut, vous interrogez l'IA pour vous aider à vous occuper de votre petit cousin.
14: Il a 10 ans, il entre en CM2 en septembre et il s'agit de Victor, mon petit cousin. Une semaine de vacances avec lui, c'est une question toutes les 5 minutes.
15: Quand est-ce qu'on va à la plage ? On joue quand au skyjo ? Quand est-ce qu'on va faire du vélo ?
14: Il a beaucoup d'énergie à dépenser. Moi, mon programme, c'est plus plage et repos. Alors donne-moi des activités à lui donner pour que je sois au calme pendant quelques heures.
16: Achète-lui quelques activités qu'il peut faire en autonomie, comme des livres d'énigmes. Tu peux aussi lui offrir un kit de chasse au trésor ou de détective. Ce type d'activité peut facilement l'occuper pendant 1 à 2 heures en autonomie.
14: Bon, un livre d'énigmes coûte 10 euros et il faut compter 30 euros pour un kit de chasse au trésor. Tout ça pour 2 heures de calme. Je veux que tu me proposes des activités gratuites.
16: Donne-lui une mission avec un objectif précis. Par exemple, préparer un spectacle ou créer une carte au trésor. Les activités les plus efficaces sont celles qui lui donnent un rôle et qui l'encouragent à réfléchir et à avancer seul.
14: Bon, réfléchir, c'est bien, mais ça ne va pas l'occuper plus d'une heure, surtout qu'il a de l'énergie à revendre, hein, je te l'ai dit plus haut. Je préférerais des activités physiques, comme ça au dodo à 21h, et en plus d'une après-midi, je gagne une soirée de tranquillité.
16: Propose-lui des activités physiques structurées, comme un parcours d'obstacles à la maison et un chronomètre pour le motiver. Les jeux d'agilité, par exemple, imiter différents animaux en se déplaçant, sont également une excellente façon de le faire bouger, tout en s'amusant.
14: Bon, imiter des animaux, est-ce que tu as déjà essayé de proposer ça à un enfant de 10 ans ? Moi, je pense qu'à son âge, j'aurais eu honte. Et tu n'as pas bien compris que je voulais rester au calme. Hein. Mon but n'est pas de rester à côté de lui pendant l'activité pour le chronométrer.
16: Les activités physiques les plus efficaces sont celles qu'il peut réaliser en autonomie. Par exemple, il peut enchaîner des allers-retours dans la maison, transporter des objets d'un point à un autre ou construire une cabane ou une base secrète.
13: Alors Thibault, l'IA vous a-t-elle aidé à passer des vacances tranquilles avec Victor ?
14: Non, ChatGPT me répond à côté de la plaque tout au long de l'échange. Enchaîner les allers-retours dans la maison, ce n'est pas une activité pour mon cousin, mais plutôt pour Aiko. Aiko, c'est mon berger australien de 9 mois, et c'est peut-être ça, finalement, la solution. Laisser Victor jouer avec mon chien pendant toute l'après-midi. L'un se dépense, l'autre s'occupe, et moi, j'ai ma plage.
13: Merci beaucoup, Thibaut Matta. À dimanche prochain, ma vie avec l'IA, c'est tout l'été, et c'est à réécouter sur l'application Radio France.
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13: Allons découvrir les cuisines d'ailleurs avec les chefs d'origine étrangère installés en France. Aujourd'hui, la cuisine syrienne avec le chef Nabil Attar installé à Orléans. Il a baptisé son restaurant du nom de Narenj, qui signifie en syrien l'arbre d'orange amer, symbole de Damas. Vous l'avez rencontré, Anne-Laure Jumet.
17: Ce petit cookie, il s'appelle Reibé. Et on va ajouter un peu de cardamome et du café. Donc c'est comme le café syrien.
18: En cuisine, Nabil Attar fait revivre ses souvenirs de Syrie. Fin 2015, ce haut cadre en informatique fuit Damas, craignant pour la sécurité de ses enfants. Sa femme et ses deux fils partent devant avec un visa en poche. Lui doit emprunter la mer quelques mois plus tard avec des passeurs.
17: J'ai dû prendre le chemin de la mort. J'ai tombé dans la mer une fois, de bateau. J'ai nagé jusqu'à la plage, peut-être c'est 2 heures. Après, j'ai réessayé le lendemain. J'ai pas pu sentir le parfum de la mer. Pas parfum, c'est une odeur pour plusieurs années.
18: Nabil Attar finit par rejoindre sa famille à Orléans, ville où il a désormais ouvert son restaurant. Un projet qu'il avait déjà en tête en Syrie.
17: J'avais un rêve à Damas, ouvrir un petit restaurant. Mais j'avais peur de changer mon boulot, mon travail. Donc j'avais une résistance. Mais là où j'ai perdu tout, je me suis dit, là, il faut réaliser ce rêve-là et ouvrir un restaurant.
18: Mais avant cela, il croise la route du Refugee Food Festival qui permet à des réfugiés de se réinsérer grâce à la cuisine. Il apprend là le métier et se sent prêt à lancer son affaire. Tout est possible, résume-t-il.
17: Imaginez que vous avez perdu tout, et vous vous trouvez dans un pays où vous ne parlez pas la langue. Même avec ça, vous pouvez réussir. C'est mon message ici.
18: Et depuis la chute du régime de Bachar al-Assad, il est revenu plusieurs fois en Syrie, où vivent encore ses parents et ses sœurs, et il a vu le pays changer.
17: Avant, il avait 2 heures d'électricité par jour. Là, il y a presque 20 heures par jour. Donc c'est beaucoup mieux qu'avant. Avant, il n'y avait pas de gaz. Là, il y a du gaz. Il n'y avait pas d'essence. Là, il y a des essences. Donc tous les nouveaux rues, lumière, les jardins, les fleurs, les roses dans la rue, on n'avait pas tout ça.
18: Pour autant, Nabil Attar ne projette pas de se réinstaller en Syrie. Mon pays, c'est la France, dit-il. Lui qui a acquis la nationalité française il y a maintenant 7 ans.
13: Anne-Laure Jumet, cuisinier d'ailleurs, une série à retrouver tout l'été sur France Info. Le choix culture.
11: Le service culture de France Info vous propose ses coups de cœur. Ça s'appelle Culture d'été. Matteo Maestrati, on parle cinéma avec vous et la ressortie en salle en France ces jours-ci d'un film indien phénomène qui a été un vrai carton dans le monde. RRR, réalisé par SS Rajamouli. Et cette ressortie en salle de RRR est peut-être l'occasion pour les spectateurs et cinéphiles français ou les simples curieux qui nous écoutent de réparer une erreur, un oubli, une anomalie. Le film était sorti une première fois en France il y a 4 ans, en mars 2022 précisément, dans un quasi-anonymat et une 60aine de salles seulement. Mais ailleurs dans le monde, il a eu un très beau succès, c'est le moins qu'on puisse dire, avec 175 millions de dollars de recettes, sans oublier l'Oscar remporté en mars 2023.
19: RRR ! RRR !
11: Par la chanson du film Natu Natu, qui a relancé l'intérêt autour du long métrage que d'autres grands réalisateurs très connus comme James Cameron ont encensé. De passage à Paris, fin juin, le réalisateur SS Rajamouli a évoqué cet enthousiasme avec un peu de recul.
20: Whether it's James Cameron or you or...
21: Que ce soit James Cameron ou vous, ou n'importe quelle personne qui dit du bien du film, c'est en fonction de leur goût, et ils transmettent leur propre amour pour le film. Et moi, je prends bien sûr cet amour, mais je fais attention à ce que ces compliments ne me fassent pas tourner la tête. Je sais que je suis un réalisateur correct, mais je ne me considère pas comme un grand réalisateur qui fait des grands classiques. En revanche, je peux vous assurer qu'avec mon équipe, on se donne à chaque fois à fond pour faire le meilleur film possible, avec des dévotion et sincérité, et je crois que cette implication, cette sincérité parle aux spectateurs.
20: That reflects on people.
22: Oh. Oh.
0: RRR est un film ample, foisonnant et spectaculaire, presque déjà un grand classique, qui mélange film historique, histoire d'amour, thriller et scènes de combat, sans oublier bien sûr la partie musicale et chantée. Nous sommes en Inde dans les années 1920, sous occupation britannique, une jeune fille autochtone est enlevée par des notables anglais dans un village, ce qui va provoquer une rivalité qui se mue ensuite en amitié entre deux personnages masculins, inspirés d'icônes du combat pour l'indépendance indienne. Le film est délirant, déchaîné, passionnant, mais au-delà du divertissement, il nous apprend aussi des choses sur l'histoire du pays et notamment le sud de l'Inde, la culture aussi et la langue télougou, au point que l'on parle de l'industrie du cinéma de Tollywood et pas Bollywood dans ce cas.
20: I think when we make films, we don't.
21: Je crois que quand on fait des films, on ne veut pas forcément faire une leçon aux spectateurs étrangers sur notre culture et nos traditions. Mais ce que l'on fait, c'est qu'on ouvre une porte, une fenêtre, en tout cas un espace, pour qu'on s'intéresse à nous. Je prends un exemple. Si vous aimez RRR et qu'ensuite vous vous intéressez à l'Inde, que vous lisez un article, un livre, regardez un documentaire, ça veut dire que les films peuvent être des sortes de tickets d'entrée pour s'intéresser à d'autres pays, d'autres peuples et d'autres cultures. Ça me rend très fier et très heureux que ça puisse arriver. C'est très épanouissant.
0: Réalisateur en tout de 12 films, dont les plus récents seulement sont connus en France, S.S. Rajamouli a fait l'objet d'une rétrospective à Paris il y a quelques semaines. L'occasion pour lui de nous parler de son rapport à la France, à la capitale et au cinéma français.
20: I don't have much knowledge about France. It is only just my second time visiting France.
21: Je ne connais pas bien la France, c'est seulement ma deuxième fois ici, mais cette fois, je rencontre des gens par l'intermédiaire de mon cinéma. Et d'ailleurs, on m'avait dit que normalement, les Français regardaient les films au cinéma de manière très concentrée et silencieuse, sans vraiment s'exprimer. Et pourtant, lors des projections qu'on a pu faire de RRR au Festival d'Annecy ou ici à Paris, dans un cinéma UGC, les gens étaient déchaînés. Ils riaient, chantaient, applaudissaient. Et j'avais l'impression de voir le film en Inde, dans ma ville de naissance. J'étais totalement ravi.
0: Et si RRR passe dans un cinéma près de chez vous, surtout ne ratez pas cette occasion d'en prendre plein les yeux.
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0: n'est pas tout à fait clair si l'on écoute distraitement. D'abord, la voix est mixée plutôt en arrière dans la masse sonore. Vous avez entendu les derniers mots, l'écho des tirs, le ciel d'octobre. Kerenan termine son dernier album, Paris Amour, paru au mois de septembre dernier, avec cette chanson qui évoque le 7 octobre 2023, les attaques terroristes du Hamas contre Israël. Le texte est volontiers elliptique, oblique, poétique et ne cherche pas les sensations trop frontales. Après tout, ce n'est pas le travail des artistes, dit-il souvent, surtout quand il s'agit de parler d'un événement de l'histoire récente. Mais il y a eu d'autres chansons sur le 7 octobre avant Kerenan.
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0: septembre 2024, 11 mois après les événements, le chanteur Amir sort Supernova. On y entend le passage de la fête à la terreur. Il parle du festival Nova à Réim au matin du 7 octobre. Des jeunes venus danser et écouter de la musique, évidemment désarmés, sont attaqués par le Hamas. 364 morts, environ 2000 blessés, 40 personnes emmenées comme otages dans la bande de Gaza, de nombreux récits de violences sexuelles. Un choc symbolique effrayant, évidemment, pour tous les artistes de la musique un peu partout dans le monde. Et c'est pourquoi une autre chanson est enregistrée par Didier Barbelivien et John Maman, mise en ligne le 7 octobre 2024, et qui elle aussi revient sur le massacre du festival Nova.
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0: Vous le savez, les attaques du 7 octobre déclenchent une guerre effroyable à Gaza. Des dizaines de milliers de morts, des destructions massives et aujourd'hui encore des conditions de vie extrêmes pour la population de l'enclave palestinienne. L'offensive israélienne sur Gaza a commencé depuis 2 mois quand, le 9 décembre 2023, le groupe PNL sort la chanson « Gaza, un jour de paix ».
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0: Là encore, les paroles se perdent volontiers dans la masse sonore, et plus encore que d'habitude chez PNL. Un titre qui n'est pas toujours très explicite, et on peut entendre aussi la difficulté à saisir cet événement sans faire œuvre militante. Le chanteur et rappeur HK, en janvier 2024, met en musique un texte du poète, professeur et militant Rifat Alarir, tué quelques semaines auparavant par une frappe ciblée de l'armée israélienne, semble-t-il consécutive à ses propos sur le 7 octobre.
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J'avoue qu'il y a quelque chose de surprenant dans la relative faiblesse du répertoire militant ou engagé en soutien à la cause palestinienne depuis le déclenchement de la guerre. Mais on trouve, cela dit, des chansons en français sur YouTube.

Curieusement, parmi les titres les plus explicites en soutien à Gaza, on trouve pléthore de ce type de production réalisée par des intelligences artificielles, comme pour confirmer les difficultés ou les craintes ou les doutes des artistes devant l'idée de plonger dans l'enfer d'une guerre effroyable. Et c'est peut-être pourquoi les quelques chansons sur cette part de l'histoire récente se concentrent sur ce qui est moralement le moins ambigu. L'horreur des massacres de civils, 2025, Kerenan, l'écho des tirs.

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1: Bonjour Hakim Aresti.
2: Bonjour.
1: Vous êtes pour beaucoup un survivant, autant qu'un héros des médaillés d'or de Cécifoot aux Jeux Olympiques de Paris 2024. Vous avez sans conteste été l'un de celles et ceux qui ont marqué cette compétition à la saveur délicieuse. Au premier abord, si on ne connaît pas votre histoire personnelle, on se dit qu'elle est belle, qu'elle ressemble à un conte de fées. Sauf que quand on prend connaissance du pourquoi vous avez perdu la vue, on vacille. Nous sommes à Asgaga, sur vos terres natales de Kabylie, pendant les événements du Printemps Noir, donc le 27 avril 2001. Et du haut de vos 18 ans, vous participez à une marche pacifique pour lutter contre les discriminations envers la communauté berbère. C'est là que vous allez être blessé, échappant peu à la mort par les gendarmes qui n'ont pas hésité à tirer à balles réelles. Deux balles vont vous atteindre, une dans la cheville, l'autre en pleine tête. Les dégâts sont colossaux. Le nerf optique est sectionné et vous perdez la vue. Ce qui aurait dû faire basculer votre vie en cauchemar vous a donné envie d'en faire une force et vous avez demandé à la naturalisation française et intégré parce que doué avec le ballon à grelot, l'équipe de France de Cécifoot depuis 2009, avec une première médaille d'argent au JO de Londres et l'or, évidemment, à Paris, on y était. Vous avez décidé de raconter cette histoire dans une autobiographie Renaître dans la nuit. C'est une déclaration d'amour à la vie, ce livre.
2: Oui, c'est un cri de justice, c'est un cri de mémoire. 2001, c'était censé être une manifestation pacifique. Alors, on revendiquait un certain nombre de causes identitaires, notre histoire, notre langue, nos origines, la justice, la liberté d'expression. Et on était étudiants, mais ils ont décidé que ça allait être dans l'horreur et le sang. Et en fait, voilà, ils ont tiré à balles réelles. Donc c'est un livre d'espoir, on va dire.
1: Le fil rouge, effectivement, c'est l'espoir. Vous ouvrez cet ouvrage en remerciant vos filles, votre épouse, vos parents, l'Algérie de votre enfance, et vous écrivez « À ma France ». Il représente quoi, ce maillot et les couleurs bleu, blanc, rouge? Elle représente quoi pour vous?
2: Plein de valeurs que je partage, bien évidemment, que je porte en moi, que je portais en moi déjà bien avant mon arrivée en France. Et puis, cette gratitude éternelle. Je suis arrivé quasiment mort à Orly, et en fait, la France m'a sauvé, je l'ai dit, je le redis. Ce bouquin aussi est un témoignage de reconnaissance envers cette nation qui m'a sauvé.
1: Ce livre, c'est une leçon de vie, hein, Hakim. Votre récit souffle sur l'émotion intense vécue et partagée avec un stade rempli. 13 000 personnes au pied de la Tour Eiffel, des millions de téléspectateurs derrière la boîte à images. Vous nous replongez dans ce tir au but en finale des JO de Paris de Cécifoot le 7 septembre 2024. Il est 21h40 quand vous marquez le premier but pour la France face à l'Argentine. Ce jour-là, cet instant-là est gravé dans votre mémoire à jamais.
2: À jamais, c'est un instant de consécration, c'est un instant de joie, de bonheur, mais en même temps, c'est pas encore fait. À cet instant-là, tout était encore faisable et possible pour l'une ou l'autre équipe. Et donc, ok, je marque, j'étais très très content, mais il y avait encore deux buts à marquer et il y avait éventuellement un arrêt à faire de Sandro, ou bien il fallait qu'un Argentin rate un tir. J'attendais vraiment la fin et au troisième tir, donc le tir de Fred, quand il le met, là c'est vraiment l'explosion de joie totale qu'on a partagé, qu'on a savouré avec le public sur place, avec des millions de spectateurs, même s'ils n'étaient pas sur place, mais on sentait vraiment un engouement, une joie, un bonheur sur ce maillot.
1: Il y a un autre footballeur que vous aimez beaucoup, c'est Zidane, Kabyle, comme vous. Vous l'avez soutenu pendant des années en tant qu'enfant. Qu'est-ce que vous avez ressenti quand vous avez vous-même descendu les Champs-Élysées en vainqueur des Jeux Olympiques de Paris 2024 en Cécifoot?
2: C'est un mélange de

0: JO, le bon endroit, moment pour tirer votre révérence, hein, c'est ce que vous dites. Je voudrais juste terminer sur ce voyage que vous avez fait cet été. L'idée, c'était de pouvoir présenter cette médaille dans le cimetière à votre grand-mère, à votre ami d'enfance, Youssef, qui lui est mort lors du printemps noir. Vous avez commenté auprès de ceux que vous aimez qui ne sont plus là aujourd'hui cette présentation de médaille avec cet adage « Anares wala aneknou », ça veut dire « on ne lâche rien et on continue ».
1: « Anares wala aneknou », ouais, ça résume vraiment ma vie, mon parcours, ça résume notre combat, qui est celui de ne pas lâcher, malgré les coups portés. Mais on est encore debout, donc c'est le principal.
0: Merci, Hakim Areski, d'être passé dans le Monde Élodie sur France Info. Ce récit, Renaître dans la nuit, à mettre entre toutes les mains, c'est sorti chez Exo Éditions. Merci beaucoup.
1: Merci, Élodie. Merci.
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1: Bonjour à toutes et à tous, bienvenue sur France Info dans ce 6-7 où on reviendra largement sur les incendies qui touchent le sud de la France, l'Aude où le feu est fixé, la Gironde où les évacués rentrent chez eux et le Var où les flammes brûlent toujours dans le massif du Gros Bessillon, le tout dans un contexte où la chaleur persiste. Bonjour Sophie Briat.
2: Bonjour Mathilde, bonjour à tous.
1: La météo avec vous ce matin, la journée s'annonce orageuse.
2: Et oui, ce matin déjà une première salve orageuse arrive par la façade atlantique, va gagner au fil des heures le Limousin, le Poitou, le centre-val de Loire, l'Île-de-France, la Bourgogne et le Grand Est. Prudence, car les rafales de vent peuvent atteindre 60 à 80 km/h lors de ces orages localement. Ailleurs, le temps est calme, ensoleillé, excepté entre le golfe du Lion et les plaines toulousaines. Ce matin, où des nuages circulent, les températures sont douces, voire déjà chaudes. Ce matin, vous avez de 27 à 18 degrés dans l'ensemble.
1: Et pour cet après-midi,
2: eh bien, les températures grimpent, vous l'avez annoncé, ce nouveau pic de chaleur, avec 20 départements de l'Est placés par Météo France en vigilance orange canicule. Du territoire de Belfort à l'Ardèche jusqu'à la Corse, vous aurez cet après-midi 25 à Biarritz, 28 à Brest, 29 à Bordeaux, 33 à Marseille, 35 à Lille, 36 à Paris, 37 à Strasbourg et Lyon. Et attention, des orages, une nouvelle salve orageuse arrive cet après-midi, s'étend du sud-ouest jusqu'au, mais vraiment très large, Grand Est. Attention, de la grêle, des pluies qui peuvent être soutenues localement et de fortes rafales de vent. Vous l'avez compris, le soleil est où ? De la Bretagne jusqu'au nord et en Méditerranée.
1: Merci Sophie Briat et merci à vous d'écouter France Info, il est 6h.
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1: Et à la une de ce lundi 3 août, réouverture partielle de l'A61 dans l'Aude. Le feu près de Carcassonne est désormais fixé grâce à l'intervention rapide des pompiers hier. Rien de surprenant avec les fortes chaleurs que connaît la France. La sécheresse sévit aussi sur une grande partie du territoire. Le mois d'août s'annonce pire que juillet, nous le verrons. À Ceuta, le bilan des autorités marocaines est bien en dessous de celui de l'Espagne. 11 morts selon le Maroc parmi les migrants, contre 72 pour Madrid. Et puis les jumelles pandas du parc de Beauval ont 5 ans et ont fêté leur anniversaire. Plus de 280 pompiers étaient mobilisés hier près de l'autoroute A61 du côté de Carcassonne pour combattre un feu qui est parti d'une voiture en panne dans l'après-midi. Grâce à leur action au sol et à d'importants moyens aériens, l'incendie a été fixé dans la soirée. Le préfet de l'Aude, Alain Buquet, espère voir les flammes diminuer rapidement.
3: Sans jouer sur les mots, les conditions ne sont pas défavorables, pas trop de vent, ce qui va nous permettre de passer, je l'espère, de la fixation à l'extinction. Les pompiers y travaillent d'arrache-pied et grâce à leur réactivité, on a pu fixer assez rapidement et puis on a aussi eu beaucoup de moyens aériens. Je remercie la Direction Générale de la Sécurité Civile de nous avoir donné des moyens importants parce qu'à un moment, on a eu très

0: aéronefs sur le chantier, ce qui a permis de le fixer dans des bonnes conditions de sécurité pour les habitants de l'Aude et puis au-delà de ça pour les usagers de l'autoroute.
1: L'autoroute A61 a partiellement rouvert hier soir. Le feu a parcouru une centaine d'hectares dans l'Aude. L'incendie du massif du Gros-Bessillon dans le Var est contenu mais pas encore fixé. Il a parcouru 1850 hectares de forêt. 70 maisons ont été touchées par le feu, 41 entièrement détruites selon un dernier bilan de la préfecture. Un premier incendie avait déjà ravagé 4500 hectares dans le même secteur la semaine dernière. Hier soir, 2800 personnes évacuées ont pu regagner leur domicile. Retour également pour la quasi-totalité des personnes mises à l'abri à Lège-Cap-Ferré et au Porge. Elles pourront rentrer chez elles dès cet après-midi. En Gironde, 224 000 habitants et vacanciers ont dû quitter leur logement au plus fort de l'incendie qui a parcouru 42 000 hectares en 12 jours et qui n'est toujours pas éteint. Après 4 épisodes de canicule cet été, la France traverse un épisode de sécheresse exceptionnel. Malgré les quelques orages qui sont tombés par endroits, l'alimentation en eau est sous tension dans près de la moitié des départements de l'Hexagone et la situation risque de s'aggraver au mois d'août, Magali Homo.
2: Tous les voyants sont au rouge, la chaleur persiste, les pluies sont rares sur un territoire déjà durement touché par la sécheresse. Florence Abetz est hydroclimatologue, chercheuse au CNRS.
3: Une sécheresse très marquée des sols, on a une végétation qui souffre énormément. Et puis ensuite on a les rivières, notamment les petites rivières, les têtes de bassin qui sont asséchées, donc soit sans eau, soit sans écoulement. On a aussi des grands fleuves qui ont des débits faibles. Et après pour le niveau des nappes, c'est un petit peu plus contrasté puisqu'on a eu des nappes quand même qui sont bien chargées durant cet hiver et donc ils ont quand même eu des niveaux assez hauts.
2: Les canicules à répétition sont venues renforcer l'intensité de cette sécheresse, ce qui met à rude épreuve l'alimentation en eau potable. Elle appelle donc à prendre des mesures de sobriété.
3: Ça veut dire qu'on doit prioriser le recouvrement des besoins en eau. Les besoins, c'est des choses vitales. La demande en eau, qui est souvent exprimée, c'est pas forcément vital, c'est soit du confort, soit de l'économie. Mais l'économie, un dégât économique, ça se remplace avec de l'argent. Un besoin vital qui n'est pas répondu, ça veut dire qu'il y a mort et là, ça ne peut pas se compenser.
2: Des mesures de restriction ont été prises dans de nombreux territoires. Une situation de sécheresse qui, selon la chercheuse, pourrait se poursuivre au mois de septembre.
1: Magali Homo pour France Info. 20 départements sont encore en vigilance orange canicule aujourd'hui dans une zone allant du territoire de Belfort aux Alpes-Maritimes jusqu'en Lozère ainsi qu'en Corse. Et puis 36 départements sont en alerte orange, risque élevé de feux de forêt dont le Var et l'Aude où, on l'a dit, des incendies sont en cours. Et dans ces périodes de forte chaleur, comment savoir où se mettre au frais quand il fait trop chaud chez soi? Le gouvernement et l'ADEME, l'Agence de la transition écologique, créent une carte interactive pour les collectivités et les populations pour identifier les espaces de fraîcheur à proximité. La plateforme en liste 42 000 de ces refuges climatiques dans toute la France. Gabin Boquet, vous avez testé le dispositif à Paris.
4: Il suffit de taper son adresse dans la barre de recherche de la plateforme. 116 avenue du Président Kennedy. Donc là, si on zoome un peu, on peut trouver des îlots de fraîcheur. Il y a des parcs, des cinémas. Ah là, il y a un musée. La maison de Balzac. Ok, on y va. Bonjour. Ah oui, ici, on est mieux. Léa est chargée de médiation culturelle. Elle accueille le public, même quand il fait chaud.
5: Dans les jardins, il y a beaucoup de coins ombragés. Il y a plein de petits îlots qui ont été créés assez libres, avec plein de plantes, d'arbres. Là, il y a beaucoup d'ombre. Des chaises qui sont disposées un petit peu partout dans le jardin. Un café et la fameuse fontaine à eau, justement, que vous pouvez retrouver à disposition.
4: Et l'avantage de cette carte, c'est qu'elle est interactive. Quand on vient du lieu de fraîcheur, sur le retour, comme moi, on peut certifier qu'il est conforme. Ça le valide avec une couleur bleue et on peut en ajouter aussi d'autres en marquant s'il y a de l'eau potable, de l'ombre, des clims. Et l'objectif final est aussi de permettre aux collectivités d'avoir un outil pour cibler les zones où il n'y a pas d'îlots de fraîcheur et d'y remédier par la création de nouveaux refuges climatiques.
1: Gabin Boquet. Des incendies sont également en cours aux États-Unis, dans la ville de Spokane, dans l'état de Washington. Les flammes ont brûlé 2180 hectares de forêt à ce stade, sans faire de victimes, mais générant des évacuations à détruisant des centaines d'habitations. Au Maroc, près de 5 jours après le déclenchement d'une crise migratoire sans précédent dans le nord du pays, à la frontière avec l'Espagne, le ministre de l'Intérieur est sorti de son mutisme hier soir. Les autorités marocaines ont fourni un premier bilan des traversées illégales vers Ceuta. 40 000 personnes ont tenté de franchir la frontière, 11 sont mortes. Côté espagnol, on évoque 72 décès. Dans le royaume, l'association marocaine des droits humains appelle à faire toute la lumière sur les causes de cet afflux de migrants sans précédent. Mathias Rénal.
6: Il n'a presque pas dormi depuis le début de la crise. Il passe ses journées et ses nuits à faire des allers-retours entre la frontière et la ville marocaine de Fnédakh, Achraf Mimoun est un militant de la MDH, l'Association marocaine des droits humains.
7: Au niveau du poste frontière, il y a des familles de disparus qui continuent de demander des nouvelles de leurs enfants.
6: Achraf Mimoun dénonce la réponse de l'État marocain.
7: Lorsque les migrants sont revenus, il n'y avait pas de prise en charge sanitaire, aucune structure n'a été mise en place pour vérifier leur état de santé physique et mentale. Il n'y avait pas d'eau, pas de nourriture.
6: Le ministère marocain de l'Intérieur a communiqué hier soir pour la première fois. Il estime que les tentatives de traversée de la frontière n'avaient rien de spontané. Il évoque l'action du réseau de trafic d'êtres humains.
7: À la MDMH, nous nous posons beaucoup de questions sur cette opération de migration massive, que ce soit du côté marocain ou espagnol de la frontière. Des milliers de personnes sont passées sans véritable réaction de la part des forces de sécurité.
6: Au Maroc, le ministère de l'Intérieur a annoncé l'ouverture d'enquête.
1: Mathias Reynal à Casablanca pour France Info. Donald Trump annonce une reprise des négociations aujourd'hui avec l'Iran. Le président américain menace régulièrement de bombarder massivement le pays avant de faire volte-face. Des pourparlers doivent commencer cet après-midi, selon lui, alors que des explosions ont été entendues cette nuit dans le détroit d'Ormuz. Passage stratégique fermé par Téhéran depuis la reprise des hostilités il y a une dizaine de jours. Randal Kolo Muani reste à Turin. L'attaquant du PSG est définitivement transféré à la Juventus, où il a été prêté l'an dernier. Le club parisien l'a officialisé hier soir. Le montant du transfert s'élève à 38 millions d'euros, assorti de 12 millions d'euros de bonus, selon la Juve. Les coureuses du Tour de France féminin arrivent aujourd'hui en France. Troisième étape entre Genève, en Suisse, direction Poligny, dans le Jura. 156 km au total. Le maillot jaune est toujours sur les épaules de la néerlandaise Lorena Vibes. Et le peloton s'est encore allégé, 140 coureuses désormais. Il y a eu 7 abandons après 2 étapes. Les jumelles pandas du zoo au parc de Beauval ont 5 ans. Elles sont les deux seuls spécimens accueillis en France. Lily et Doudou ont fêté leur 5e anniversaire avec faste hier soir dans le Loir-et-Cher devant des centaines de personnes. Mais avec la perspective d'un départ pour la Chine l'an prochain pour qu'elles s'y reproduisent, cet anniversaire avait un goût doux amer, Léopold Picot.
8: Le gâteau de glace en forme de panda, sans façon. Pour les jumelles, elles préfèrent les bambous et ça donne le sourire aux plus jeunes comme Tom.
9: C'est trop mignon, il faut protéger les animaux, sinon il n'y en aura plus et après on ne pourra plus jamais les voir.
8: Les plus âgés, eux, pensent déjà au départ de l'an prochain. Un crève-cœur pour Louis, chaussures panda, t-shirt panda, casquette panda, sac à dos panda, 15 ans qu'il vient à Beauval.
10: Ouais, c'est un peu triste pour nous, les fans de panda. C'est dommage qu'on ne peut pas en garder une des deux.
8: Michel parraine Yuan Doudou, comme Kylian Mbappé. Le retraité vit juste à côté du parc. Il était là au départ des parents pandas.
10: On est venu le matin à 5h du matin. Ah ben ça fait mal au cœur. Mais bon, on sait que ça va revenir.
8: Une pandamania plutôt bien vue de l'animateur.
11: Vous n'avez pas de panda ici? Oui, je le vois là, un petit casquette.
8: Même bienveillance du côté du soigneur Florian Crété.
12: Le panda, il va servir aussi d'emblème de la faune sauvage, du coup préserver d'autres animaux.
8: Florian s'occupe des jumelles depuis leurs 6 mois.
12: Les voir adultes maintenant dépasser le poids de leur père et de leur mère même, ça fait bizarre, mais bon, c'est la vie. Elles revivront en Chine une vie décente aussi, donc c'est un mal pour un bien, on va dire.
8: Mais il reste encore un peu de temps. Les deux pandas resteront à Beauval au moins jusqu'à janvier.
1: Léopold Picot, ici Orléans pour France Info. Il est 6h10, Sophie Bria, la météo avec vous ce matin. Les températures grimpent à nouveau aujourd'hui.
13: Oui, avec un nouveau pic de chaleur et 20 départements de l'Est en vigilance orange canicule. On aura jusqu'à 35 degrés à Lille cet après-midi, 36 à Paris, 37 à Strasbourg et Lyon. Côté ciel, les orages progressent de la façade atlantique vers le nord-est et 7 départements sont placés en vigilance orange-orage par Météo France là depuis 6h. De la Dordogne à la Corrèze jusqu'à l'Ariège et ces orages se renforcent cet après-midi avec de la grêle, forte pluie, rafales de vent pouvant atteindre 60 à 80 km/h et s'étendent cet après-midi sur un large sud-ouest, vraiment un grand quart nord-est et le soleil résiste de la Bretagne au Pays de la Loire et en Méditerranée.
1: Merci Sophie Briand, on vous retrouve dans une vingtaine de minutes pour un nouveau point sur le temps.
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1: À suivre sur France Info, il est 6h11 jusqu'à 6h30. Le décryptage est court, on essaiera de comprendre pourquoi les pays exportateurs de pétrole décident d'augmenter leur quota de production alors que le conflit se poursuit au Moyen-Orient. C'est à 6h20. Juste après, dont ils ont fait l'actu, portrait de la députée Sandrine Josso, victime de soumission chimique par le sénateur Joël Guerriau. Mais d'abord, faisons le point sur le retour des évacués de l'incendie de Gironde.
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1: C'est un soulagement pour les habitants de l'Aige-Cap-Ferré et du Porge. La préfecture de Gironde autorise la quasi-totalité des 224 000 personnes évacuées à cause de l'incendie à rentrer chez elles, sauf pour les campings et pour deux quartiers du Porge où des opérations de déminage sont en cours. Il y a dans le sol des obus de la Seconde Guerre mondiale. Un retour qui se déroulera en deux temps, comme l'a expliqué sur France Info hier soir Aurélie Delabre, directrice de cabinet de Philippe de Gonneville, le maire de l'Aige-Cap-Ferré.
16: Madame la préfète a annoncé la réouverture de la commune en deux étapes. Donc la première partie qui se situe au nord, donc dans le village de Lège, pourra être à nouveau accessible à partir de 14h. Voilà, avec un certain nombre de déviations et de restrictions de circulation, mais qui seront facilement indiquées. Et la deuxième partie, puisque nous sommes sur une presqu'île de 11 villages, la deuxième partie sera accessible à partir de 19h, donc de Claouet jusqu'au Cap-Ferré, puisque cette partie est accessible par une route unique sur laquelle nous devons encore conduire un certain nombre de travaux de forestiers pour assurer la protection de la presqu'île.
17: Donc un retour en deux étapes. En deux temps, voilà, qui sera évidemment encadré par les services de sécurité de secours.
16: Tout à fait, il y aura un certain nombre de forces de l'ordre qui restreignent et qui encadrent l'accès à la presqu'île, qui est interdit, hein, je rappelle, jusqu'à 14h. Et puis effectivement, les forces de l'ordre vont nous permettre de rentrer. Alors, on conseille effectivement à nos habitants de rentrer au fil de l'eau. On imagine qu'un certain nombre d'entre eux, et on pense très fort à eux, ont été disséminés un petit peu partout sur le territoire. Donc on imagine que les retours vont se faire de manière progressive.
17: On imagine qu'il y a des habitants qui sont aussi très impatients de savoir si leur habitation a été touchée. Vous avez des informations là-dessus ?
16: Oui, alors nous avons évidemment, et je parle au nom de Monsieur le maire et de l'ensemble de l'équipe, une pensée évidemment pour les personnes sinistrées. Nous avons aujourd'hui 20 maisons qui ont été brûlées et effectivement ces personnes pour lesquelles nous avons une pensée ont été déjà contactées et vont être évidemment accompagnées par la commune. Nous avons aussi après un certain nombre de maisons qui ont pu avoir des dégâts dans les jardins, donc là ça va être fait de manière progressive. Mais effectivement, nous on va se concentrer sur la prise en charge de ces personnes qui ont perdu leur maison et aux côtés desquelles la mairie sera dans les jours et les mois à venir.
17: Donc vous allez les accompagner pour les reloger peut-être sur la commune, peut-être ailleurs ?
16: Tout à fait, les reloger en priorité sur la commune, d'une part, les accompagner en termes psychologiques et moraux, parce qu'il faut imaginer qu'ils ont vécu quelque chose de dramatique et qu'ils ont tout perdu. Et qu'effectivement, à l'heure où on se réjouit tous de rentrer sur la commune, ces personnes-là ne peuvent pas partager la joie collective. On va les accompagner aussi en termes administratifs, puisqu'il y a des enjeux de procédure, d'assurance, de reconstruction. Et Monsieur le maire de l'Aige-Cap-Ferré va être extrêmement mobilisé pour que ces procédures soient rapides, simples et qu'on aide au maximum ces personnes.
17: Est-ce que vous savez ce qui a facilité, en tout cas autorisé le retour de vos habitants ? C'est un point chaud qui a été éteint, un certain front qui a été maîtrisé ?
16: La réouverture ne se fait qu'après, évidemment, sur autorisation de Madame la préfète avec avis des pompiers. Donc effectivement, les pompiers se battent sans relâche et ont réussi, on va dire, à stabiliser en tout cas le foyer qui restait actif entre les villages de Lège et du Cap-Ferré, avec l'aide de la DSCI et de très nombreux bénévoles qui ont permis de surveiller de très nombreuses fumerolles. Donc le SDIS et Madame la Préfète ont estimé que la situation permettait à nos populations de rentrer en sécurité, tout en restant extrêmement prudents, c'est-à-dire ne pas s'approcher des zones brûlées. Il y a un certain nombre de routes qui resteront coupées, et de rester extrêmement vigilant sur la situation de la commune, puisque le feu n'est pas éteint. On les tient très régulièrement informés depuis le début de la crise, et on continuera à le faire.
17: Une vingtaine de maisons brûlées à l'Aige-Cap-Ferré, vous avez combien d'habitants en tout ?
16: Alors, on est une commune qui vit à double tempo, c'est-à-dire qu'en pleine saison, on est sur environ 50 000 habitants sur l'ensemble de nos 11 villages, et en morte saison, on va dire qu'on est plutôt autour de 10 000 habitants.
17: Donc ils vont revenir progressivement. Par contre, les campings ne pourront pas rouvrir, c'est ça ?
16: Pour l'instant, effectivement, le SDIS n'a pas souhaité que les campings puissent réouvrir. C'est une règle qui a été appliquée également, je crois, dans les autres communes. Les campings réouvriront lorsque le SDIS l'estimera nécessaire. On est extrêmement attentif aux consignes que nous donnent les autorités et on appelle nos habitants à rester extrêmement attentifs aux consignes des autorités. Et à ne surtout pas venir voir les zones brûlées. Il y a encore des pompiers sur site qui travaillent, il y a encore des bénévoles et de la DFCI, donc il faut vraiment respecter leur travail et ne pas venir sur les zones sensibles.
1: Aurélie Delabre, directrice de cabinet de Philippe de Gonneville, le maire de Lesges-Cap-Ferré, au micro France Info de Marie Maheu. Ce retour des évacués est possible grâce aux soldats du feu qui luttent contre cet incendie depuis 12 jours, et en particulier les pompiers de Gironde, ceux basés dans les casernes proches du feu autour du bassin d'Arcachon, qui n'ont pas été relevés contrairement à leurs collègues venus de toute la France. Boris Loumagne, vous avez rencontré l'un d'entre eux à la caserne du Lesges-Cap-Ferré.
18: C'est un enfant du pays, Romain, 28 ans. Alors ce feu, il le combat de toutes ses forces, sans interruption, depuis près de 2 semaines.
19: Personnellement, sur des feux comme ça, on compte plus trop nos heures, surtout quand c'est proche de notre secteur et que c'est un peu à la maison, on va dire. C'est un secteur que je connais, je l'ai connu depuis que je suis tout petit. Et c'est sûr que le voir, au proie aux flammes, c'est assez impressionnant et c'est assez bouleversant sur le moment.
18: Un crève-cœur pour le jeune homme de voir sa forêt en flammes et un sentiment d'impuissance aussi, surtout au début de l'incendie.
19: Malgré les moyens qu'on avait, on sentait qu'on était passé, qu'on n'avait pas assez de moyens pour arriver à bout, quoi. Donc on avait beau essayer de sauver des maisons, on a vu des maisons brûler. C'est toujours compliqué pour nous de se dire, on n'a pas réussi à sauver toutes les maisons. On n'a pas réussi à éteindre la maison du voisin, enfin. Donc c'est toujours un peu compliqué.
18: Ce feu, c'est une affaire personnelle pour Romain. D'ailleurs, sa femme et son jeune fils ont dû être évacués au début de l'incendie. Il ne les a vus que 2 fois en 12 jours.
19: On pense toujours à eux et justement, on fait que peut-être qu'on pourrait peut-être ne pas les revoir ou peut-être qu'ils ne pourraient pas revoir son papa. Et c'est pour ça qu'on le garde dans un coin de la tête. On fait ce qu'il faut pour justement faire en sorte de revenir et de s'en sortir.
18: Et c'est sur cette ligne de crête que Romain chemine depuis près de 2 semaines, revenir en vie pour sa famille, tout en se mettant forcément en danger pour protéger son territoire, comme cette nuit où il s'est retrouvé cerné par les flammes.
19: En fait, on s'est retrouvé dans une situation où le feu est arrivé tellement vite qu'on n'a rien pu faire, on n'a pas pu justement arriver à, on va dire, à le calmer avec les canons ou quoi. En fait, on est entouré de flammes, donc le seul but, c'est d'arriver à sortir de là. C'était assez impressionnant. La peur, malheureusement, elle est toujours là, elle est toujours présente. Mais on va dire que souvent l'adrénaline prend le dessus, donc justement qui nous permet, on va dire, de se sortir souvent des situations qui peuvent être vraiment très défavorables.
18: L'adrénaline qui le fait tenir debout encore aujourd'hui, malgré le manque de sommeil, la fatigue, le corps endolori.
19: Physiquement, je pense que je prendrai rendez-vous chez l'ostéo et le kiné à la fin du chantier, je pense.
18: Mais le chantier est loin d'être terminé pour Romain et pour les pompiers de Lesges-Cap-Ferré. Des semaines de travail encore pour éteindre tous les fumerons et toutes les braises de l'incendie.
1: Mon reportage signé Boris Loumagne avec les moyens techniques de Martin Troadec. Il est 6h20 sur France Info, à suivre le décryptage éco. Hausse des quotas de production de pétrole décidés par les pays producteurs. Explication avec Emmanuel Cuny.
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1: Mais d'abord, c'est l'info en une minute. Marie Marty-Rossian à la une, 36 départements placés en risque élevé de départ de feux de forêt aujourd'hui.
20: Sur le pourtour méditerranéen et dans un quart nord de l'Hexagone, vigilance notamment pour le Var où le feu est stabilisé mais pas encore fixé. Les pompiers travaillent encore sur plusieurs points chauds. Dans l'Aude, l'incendie parti d'une voiture en feu hier sur l'autoroute A61 ne progresse plus. De nombreux moyens de lutte contre les flammes ont été déployés. Des feux favorisés, on le sait, par les fortes chaleurs qui se maintiennent dans le sud-est de la France. 20 départements sont toujours en vigilance orange pour canicule. 7 départements du sud-ouest, eux, passent en orange pour le risque d'orage à partir de cet après-midi. Au Moyen-Orient, les négociations doivent reprendre aujourd'hui entre l'Iran et les États-Unis. C'est en tout cas ce qu'affirme Donald Trump, avec un objectif, notamment la réouverture du détroit d'Ormuz. Des négociations que n'ont pas confirmées à ce stade l'Iran et les pays médiateurs de ce conflit. Téhéran évoque toutefois un accord proche avec Oman. Et puis sur le Tour de France Femmes, c'est la reine du sprint mondial, Lorena Vivès, qui s'est imposée à Genève pour la 2e étape de la course hier. La néerlandaise qui conserve donc son maillot jaune au programme de cette 3e étape aujourd'hui, 156 km entre la Suisse et Poligny dans le Jura, départ autour de 13h30.
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1: Le décryptage éco avec vous, Emmanuel Cuny. Bonjour.
21: Bonjour.
1: Même si Donald Trump, on l'évoquait, annonce une reprise des négociations aujourd'hui avec l'Iran, la guerre au Moyen-Orient se poursuit et certains pays exportateurs de pétrole décident malgré tout d'augmenter leur quota de production.
21: Oui, alors cela peut paraître en effet paradoxal à l'heure où le détroit d'Ormuz est toujours paralysé par l'Iran, limitant très largement le trafic de brut avec le reste du monde. Depuis le début de la guerre au Moyen-Orient, la production d'or noir par les pays du Golfe est plombée, ça on le sait, ce qui les a obligés à fermer leur robinet, et la tension toujours très vive dans la région n'améliore pas la situation, loin s'en faut, mais le monde ne s'arrête pas de tourner et la demande en pétrole ne faiblit pas.
1: Donc les pays producteurs vont continuer de pomper du pétrole dans leur sol et constituer ainsi des stocks.
21: Oui, alors ils veulent tout simplement, et surtout d'ailleurs, envoyer un message, un signal. Au-delà du chaos actuel, il va falloir continuer à alimenter l'industrie mondiale. Il faut bien voir que cette décision d'augmenter les quotas de production de pétrole est prise par certains États membres de ce que l'on appelle l'OPEP+, c'est-à-dire les grandes pétromonarchies traditionnelles, plus un certain nombre de pays comme la Russie. La Russie dont la production de pétrole est elle-même durement touchée, alors non pas par le blocus du détroit d'Ormuz, mais par les frappes ukrainiennes sur ses principales installations.
1: Ce que vous voulez dire, Emmanuel, c'est que derrière la guerre économique, il y a aussi de gros intérêts diplomatiques ?
21: Oui, pour l'économiste Patrice Geoffron, directeur du Centre de géopolitique de l'énergie et des matières premières, l'OPEP+ veut préserver ses parts de marché face à la montée en puissance des États-Unis. Les États-Unis qui sont devenus le premier producteur de pétrole au monde devant l'Arabie Saoudite. Cela grâce aux hydrocarbures de schiste, c'est vraiment la fierté de Donald Trump. Et puis, en pleine guerre au Moyen-Orient, les pays producteurs du Golfe Persique ne veulent pas perdre la face. Ils doivent coûte que coûte financer le rebond économique de la région, et ça, ça se prépare dès aujourd'hui.
1: Quelles conséquences alors de cette passe d'armes sur les prix du pétrole, sur le marché international et donc sur le prix de l'essence à la pompe pour les automobilistes ?
21: Écoutez, que de l'instabilité évidemment, donc des cours du brut en yo-yo sur le marché international, donc des prix à la pompe à la hausse ou à la baisse, en fonction des tensions du moment, mais en aucun cas un retour à la baisse de manière durable.
1: Eh bien, merci Emmanuel Cuny, c'était le décryptage éco. Dans Ils ont fait l'actu tout l'été, France Info redonne la parole aux personnalités qui ont marqué l'année écoulée. Ce matin, Mathilde Lemaire, vous êtes avec la députée Sandrine Josso, victime de soumission chimique par le sénateur Joël Guerriau.
22: 27 janvier 2026, 22h30, après deux jours d'audience, un long délibéré, le tribunal correctionnel de Paris déclare l'ex-sénateur Joël Guerriau coupable d'avoir drogué la députée Sandrine Josso dans l'intention de l'agresser sexuellement. 4 ans de prison, dont 18 mois ferme. Sandrine Josso émue à la sortie de l'audience.
23: C'est un immense soulagement. J'y ai été crue. J'espère que, à cette occasion, les autres victimes vont pouvoir aussi un peu se réparer. Je voulais que ce procès soit pédagogique sur le sujet de la soumission chimique et ses conséquences dramatiques.
22: Nous retrouvons Sandrine Josso 6 mois plus tard. Elle nous reçoit dans son bureau à l'Assemblée nationale et confie que ce procès a été pour elle une épreuve.
23: Personnellement, j'ai trouvé ça difficile. L'épreuve physique, parce qu'il faut aller chercher vraiment des ressources, répéter son histoire, revivre. On ne se répare pas. Il ne faut pas imaginer qu'on se répare dans un procès. Par exemple, j'ai eu mon agresseur qui était juste à côté de moi quand j'étais à la barre à 50 cm de moi. Ça, c'est quelque chose. J'ai toujours quand même peur de lui. Aujourd'hui, ça m'arrive encore de faire des cauchemars à son sujet.
24: Joël Guerriau a choisi de faire appel. Il y aura donc un deuxième procès. Le fait qu'il fasse appel, c'est aussi qu'il ne reconnaît toujours pas.
23: J'irai à ce second procès, je me préparerai encore une fois à monter sur le ring. Et c'est vrai qu'une victime, elle a un petit espoir au fond d'elle. Elle aimerait que son agresseur reconnaisse les faits. Mais ça, faut pas rêver. Les agresseurs, dans leur tête, c'est normal ce qu'ils ont fait. C'est pas eux les fautifs. Il fallait juste que les victimes elles disent rien. J'ai soigné ce traumatisme avec des professionnels. On fait avec. Je donne un exemple. Quand j'ai parlé, quand la première fois j'ai réussi à sortir de chez moi et aller chercher mon fils à l'école, là il y a un parent d'élève qui me dit « Madame la députée, vous n'avez pas honte pour votre réputation ?» Ben, en fait c'est ça, on tente de vous faire culpabiliser d'avoir parlé, de vous intimider. Il y a un sexisme dû après à la prise de parole des victimes. Et ça, c'est à nous tous de dire « Attention, il faut aussi apprendre des victimes. » Dans le monde médical, on a ce qu'on appelle les patients experts. Moi,
0: j'aimerais vraiment qu'on ait aussi maintenant des victimes expertes. Ces victimes expertes, elles ont un savoir expérientiel qui est extraordinaire et qui peut vraiment aider à une réparation collective, qui permettra pas que la honte change de camp, mais que la peur change de camp.
24: Précisément, votre réparation, elle est passée par votre combat. Vous avez fait une mission parlementaire sur le sujet de la soumission chimique. Ce n'a pas été si simple à mener.
0: Pour moi, mon engagement, il vient du ventre. Au tout départ, je me suis engagée pour lutter contre les cancers pédiatriques, parce que ma fille avait eu un cancer. Et aujourd'hui, la soumission chimique fait partie d'un de mes combats. Je continuerai parce que j'ai d'un côté ce statut de victime et d'un autre côté ce statut de députée. Et j'ai plus de facilité à faire du bruit. Pour toutes les victimes de l'ombre, il faut continuer. Et voilà, moi j'ai eu la chance dans ce tribunal d'avoir un président formé, un procureur formé, mais il faut qu'il y en ait partout pour que les prédateurs aient vraiment peur, parce qu'aujourd'hui en fait un prédateur, il est dans une aire de jeu extraordinaire, il a très peu de risques d'être condamné, et ça, ce n'est plus possible. Tant qu'on n'aura pas une politique d'État vraiment costaud sur les violences dès l'enfance, l'inceste, on n'y arrivera pas. L'exemple doit venir d'en haut. On est beaucoup trop tolérant et ça, c'est pas normal.
24: Le président du Sénat, Gérard Larcher, avant le procès, sachant que c'était un sénateur qui était mis en cause, malgré ça, ne vous avez pas contacté. Ça vous avait beaucoup chagriné.
0: C'est pas possible. Après MeToo, chacun doit prendre sa part de responsabilité. Sur le moment, il ne l'a pas prise. C'est tout simplement une invisibilisation, une marginalisation des victimes. C'est pas possible qu'à des endroits de pouvoir comme ça, on continue à se comporter de cette manière. Donc, après le jugement, il a daigné me recevoir. Comment on peut être aussi lent à la détente ? Bon, il a eu la décence de me dire qu'il allait mettre en place une formation de lutte contre les violences lorsque le Sénat sera renouvelé au mois de novembre. J'ai hâte de voir ça, parce que il faut jamais rien lâcher. Vous lâchez juste un peu de bride, le naturel revient au galop, le sexisme revient, j'entends des propos sexistes tous les jours à l'Assemblée nationale, on n'est pas au niveau. Comment on peut continuer à tolérer cette non-reconnaissance de la place des femmes, comme les enfants ne sont pas reconnus à leur juste place? C'est une question de dignité.
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3: 6h29 sur France Info. À suivre France Info Sport. Après le journal, on fera le point sur le Tour de France Femmes. Et à 6h40, avec notre invité, nous verrons comment détecter, contrôler, sanctionner ceux qui sont à l'origine de départs de feu volontaires ou accidentels avec le commandant de gendarmerie de la brigade territoriale dans le Var. Mais avant, Sophie Briard, rebonjour.
4: Bonjour.
3: Les orages vont rythmer ce lundi, Sophie, tout comme la chaleur.
4: Oui, les averses orageuses remontent ce matin de l'Aquitaine vers le Poitou-Charentes et la Loire et ensuite sur l'île de France et le Grand Est. Avec une nette dégradation cet après-midi du sud-ouest au nord-est, et prudence car les pluies peuvent être fortes localement accompagnées de grêles et de fortes rafales de vent. Et 7 départements sont placés en vigilance orange orage, de la Dordogne à la Corrèze jusqu'au Tarn et l'Ariège. Ailleurs, le temps est sec et ensoleillé en Bretagne et en Méditerranée, comme le long des côtes de la Manche et au Pays de la Loire. Et des averses orageuses se développent sur les massifs alpins, pyrénéens et corses dans l'après-midi. Et l'ambiance est déjà très chaude ce matin. Vous avez de 20 à 27 degrés dans l'ensemble. 20 départements sont en vigilance orange canicule du territoire de Belfort jusqu'à la Méditerranée. Cet après-midi, comptez 38 degrés à Grenoble, 37 à Lyon et Mulhouse, 36 à Paris et Ajaccio, 35 à Lille, 33 à Marseille, 29 degrés à Bordeaux, 28 à Quimper et 25 degrés à Dunkerque et à l'opposé à Biarritz.
3: Merci Sophie Briat et merci à vous de vous réveiller avec France Info. Il est 6h30.
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3: Et à 6h30, on fait le point sur le front des principaux incendies dans le sud de la France avec de bonnes nouvelles concernant la Gironde. Bonjour Mélodie Pépin.
25: Bonjour.
3: Ce soir, il n'y aura plus aucun évacué en Gironde. Tout le monde peut rentrer.
25: Oui, les derniers sinistrés du Porge et du Lèche-Cap-Ferré sont autorisés à rentrer chez eux après 11 jours d'attente et d'angoisse. Ça va se faire en deux temps. D'abord le Porge à partir de 14h. Hein, c'est la commune la plus touchée. 183 maisons détruites. Et puis à partir de 19h, pour pour le Lèche Cap Ferré, mais tous les campings restent fermés jusqu'à nouvel ordre. Depuis le début de l'incendie, ce sont plus de 220 000 personnes qui ont dû partir. Le feu est fixé depuis samedi matin, mais pas éteint. Ça va prendre des semaines. Il faut traiter les lisières, les points chauds, éteindre les fumerolles. Voilà le travail des pompiers désormais sur cet incendie qui ne progresse plus, mais qui reste le plus dévastateur de cet été. 42 000 hectares parcourus, soit 58 000 terrains de football.
5: Et éviter les reprises, Mélodie, c'est aussi la priorité des pompiers, notamment dans le Var aujourd'hui.
25: Oui, département toujours en alerte orange, canicule. Et surtout, ce vent changeant qui inquiète les pompiers et qui lutte contre ce violent incendie à Corinthe depuis vendredi. Incendie qui a détruit 41 maisons, 1850 hectares parcourus, peu de progression hier. Le confinement et les évacuations préventives ont pu être levées. Situation plus stable dans l'Aude, où l'incendie accidentel près de Carcassonne a été fixé en quelques heures hier grâce à un gros dispositif. 100 hectares parcourus, mais la 61 est toujours fermée dans un sens ce matin.
5: Merci Mélodie Pépin. En direct sur France Info, vous parliez du Var. Mélodie, dans le massif du Gros Bessillon, il y a de nombreux agriculteurs, Stéphanie et Julien, qui gèrent la ferme du Gros Bessillon à Cotignac. La ferme a dû évacuer tous ses animaux lors de la première évacuation du 21 juillet, vaches, chèvres et porcs. Et depuis leur retour à la ferme, les vaches ont du mal à produire du lait. Ça met même en péril la survie de la ferme. Marilyn Ottmann.
6: 9 petites vaches brunes lèvent le museau quand Stéphanie entre dans l'enclos.
7: Il y a celle-là qui fait plus rien.
6: Donc il y en a 4 qui donnent plus de lait sur les 9.
7: Voilà, c'est ça.
6: Près de la moitié du cheptel ne produit plus de lait. L'incendie a traumatisé ces bêtes.
7: Elles avaient les yeux, elles tremblaient.
6: On voit là les mamelles, elles sont complètement
7: sèches. Ah oui, là c'est fini. Je pense qu'elles ont eu vraiment peur, ça les a perturbées et ça leur a coupé la lactation et... ça leur reviendra plus. Quoi. Petite morue, celle qui a le plus mauvais caractère.
6: Plus de lait, et c'est toute la matière première qui manque à la fabrication des fromages. La ferme du Bessillon, c'est une petite exploitation. Ils sont 3 à la gérer. Stéphanie, son mari et leur stagiaire, Lana.
7: On n'a même pas fini encore de payer le crédit sur ce troupeau-là. Il nous reste même encore un an de crédit dessus. Nous, on est vraiment à flux tendu. On a contacté la banque, on va demander des décalements de paiement pour les crédits. Et on a une copine de Cotignac qui nous a monté une cagnotte qui va nous permettre de racheter des vaches. En fait, on ne se rend pas compte de la chance qu'on a, c'est que nous, on est vraiment entourés.
6: Dans le centre de Cotignac, les restaurateurs vendent les fromages de la ferme. Eux aussi accusent le coup.
7: Il y en a qui commencent à parler de licenciement économique parce que financièrement, ils arriveront pas, quoi. On a des collègues qui sont à -60, -70% de leurs chiffres.
5: Reportage signé Marilyn Ottmann, ici Provence, pour France Info. 20 départements sont encore en vigilance orange, canicule aujourd'hui, ce qui ne va pas faciliter le travail des secours sur les incendies. Ça concerne une zone allant du territoire de Belfort aux Alpes-Maritimes jusqu'en Lozère ainsi que la Corse. Et puis 36 départements sont en alerte orange, risque élevé pour feu de forêt. Le Maroc a donné hier soir son propre bilan officiel des migrants morts en tentant d'entrer dans l'enclave espagnole de Ceuta. 11 décès selon les autorités marocaine. L'Espagne en compte 72. Environ 60 000 personnes ont franchi illégalement la frontière de Ceuta par la mer. Ces derniers jours, la quasi-totalité a été renvoyée au Maroc. Donald Trump annonce une reprise des négociations aujourd'hui avec l'Iran. Le président américain menace régulièrement de bombarder massivement le pays, mais des pourparlers ont été annoncés et commenceront cet après-midi, selon lui, alors que des explosions ont été entendues cette nuit dans le détroit d'Ormuz, passage stratégique fermé par Téhéran depuis la reprise des hostilités il y a 10 jours. Il est 6h35 sur France Info, l'heure des sports. France Info Sport avec vous, Cédric Guillou, bonjour.
9: Bonjour Mathilde.
5: Pour l'instant, il n'y en a que pour une coureuse sur le Tour de France cycliste féminin.
9: Oui, il s'agit de la néerlandaise Lorena Wiebes. 2 étapes et déjà 2 victoires pour elle, dont celle d'hier. Avec le maillot jaune sur les épaules, c'était lors de l'arrivée à Genève.
10: C'est définitivement spécial de gagner avec le maillot jaune. Cela rend la victoire encore plus belle. Et donc, je peux vous dire qu'il n'y a aucune lassitude. Chaque sprint est excitant. Tu te concentres tellement sur ça dans le final que ton instinct de tueuse prend le dessus. À la moindre petite erreur, c'est fini. C'est ça qui rend le sprint excitant et parfois nerveux.
9: Lorena Vibeus qui sera donc en jaune aujourd'hui pour la troisième étape qui marque le retour du peloton en France par le Jura.
25: Et les coureuses vont aller de Genève à Poligny.
9: Oui, on annonce encore des températures très très chaudes, hein, Mathilde, hein, jusqu'à 38 degrés avec un peloton qui commence déjà à suffoquer malgré, comme chez les hommes, hein, des dispositifs particuliers pour faire face à la chaleur. Stéphane Delcourt est le manager de l'équipe FDJ Suez.
8: On voit les températures, c'est pas impressionnant au cadran, même si c'est monté au soleil à 39 degrés aujourd'hui. Ce qui est impressionnant, c'est qu'elles ont une sensation d'humidité et de vraiment avoir du mal à respirer. Nous, on est là pour leur mettre dans les meilleures conditions, les soigner, prendre soin d'elles sur massage, récup, hydratation, alimentation, et ça va le faire.
9: Départ de la troisième étape de ce Tour de France féminin, 13h45, l'arrivée est prévue aux alentours de 17h40 et évidemment on va suivre ça sur France Info.
25: Bien sûr. Au menu aussi aujourd'hui, Cédric, la suite des championnats d'Europe de natation au Centre Aquatique Olympique de Saint-Denis.
9: Avec le plongeon et la natation artistique en début de programme avant, vous le savez, un lundi prochain, la natation côté course. Et de gros points d'interrogation pour les deux locomotives françaises, Léon Marchand et Maxime Grousset. Grousset qui a été victime d'une fracture au pied début juin. Et puis pour Léon Marchand, eh bien, il est toujours touché aux adducteurs. Le quadruple champion olympique qui doit encore passer des examens cette semaine afin d'affiner son programme qui sera sans doute allégé. Jérôme Val l'a rencontré à Vichy où l'équipe de France est en stage jusqu'à vendredi.
11: Dans le bassin extérieur qui porte désormais son nom, Léon Marchand enchaîne crawl, papillon, dos, mais pas de brasse. Depuis sa lésion aux adducteurs au championnat de France, puis une rechute il y a 10 jours, le champion olympique redoute cet exercice.
12: De reprendre la brasse, j'avais appréhendé grave. Ouais. Parce que quand je me suis reblessé, j'ai eu zéro signe d'alerte et je ne l'ai pas senti venir. Quoi. Donc ça fait un peu peur.
11: Le Toulousain devrait s'y remettre aujourd'hui ou demain en attendant un nouvel examen jeudi, mais avec cette blessure, il le reconnaît lui-même.
12: J'ai quand même un peu galéré. Hein.
11: Au point d'avoir songé à renoncer à ces championnats d'Europe à domicile.
12: Il y a plein de moments où j'ai hésité parce que en fait, tu te rends compte que tu ne seras pas forcément à 100% au moment venu. C'est pas facile d'y aller quand tu n'es pas à 100%. Donc j'ai essayé de me préparer et de se rapprocher de 100% sur les autres nages.
11: Mais Léon Marchand sera bien de la partie, certainement avec un programme allégé, 200 mètres papillon, 400 mètres nage libre, oui, mais pour le reste, on verra bien, explique Denis Auguin, le DTN de la natation tricolore.
13: On ne veut prendre aucun risque sur blessure, donc on est encore très prudent sur tout ce qui est ciseaux de brasse. On soit encore un peu patient.
11: Pas sûr donc de voir le phénomène dès lundi sur le 400 mètres 4 nages, où il comptait bien s'attaquer à son propre record du monde.
9: Léon Marchand, loin d'aborder ce rendez-vous français, malheureusement, dans les meilleures dispositions.
25: Merci Cédric Guillou, c'était France Info Sport.
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25: 6h38 sur France Info. L'incendie du massif du Gros-Bessillon est contenu mais pas encore fixé dans le Var. Il a parcouru 1850 hectares de forêt alors qu'un premier incendie avait déjà ravagé 4500 hectares dans le même secteur la semaine dernière. Le préfet du Var, Simon Babre, annonce une hausse des contrôles pour éviter tout nouveau départ de feu.
17: Ce sont de nouveau près de 500 contrôles qui ont été effectués dans le Var et une mise à feu volontaire a été détectée sur la commune du Muit et le feu a pu être rapidement éteint. La mise à feu était stratégiquement positionnée dans un couloir de feu bien connu et qui menaçait le rocher de Roquebrune et l'ensemble du massif forestier attenant.
25: Simon Babre, le préfet du Var, et bonjour Christophe Peigne.
26: Oui, bonjour Mathilde.
25: Bonjour, vous êtes commandant de gendarmerie de la brigade territoriale dans le Var, officier de police judiciaire, spécialisé en recherche des causes et des circonstances des incendies. Et vous, Christophe Peigne, vous travaillez sur le massif des Morts, le plus grand massif forestier du Var. C'est au sud-est de la zone où sévit actuellement l'incendie du Gros-Bessillon. Mais dans les Morts, il y a eu aussi de nombreux grands feux ces dernières années. Alors comment vous et vos équipes, vous contrôlez cette zone de 112 km2?
26: Alors avec mes partenaires, parce que bien sûr on n'est pas tout seul, au niveau de la gendarmerie, on a mis en place nous au moins deux patrouilles en véhicule qui sillonnent le massif. J'ai également une patrouille équestre de la garde républicaine qui vient de temps en temps faire un petit tour sur le massif dans les zones que l'on ne peut pas faire en véhicule. Et nos partenaires mettent également en place des patrouilles qui sillonnent. Bon, bien sûr tout est coordonné, on se définit des secteurs. Donc avec nous, on a les comités communaux de feux de forêt et des patrouilles d'Office national des forêts.
25: Et dans ces patrouilles, depuis le début de l'été, qu'est-ce que vous constatez? Qu'est-ce que vous avez déjà pu voir?
26: Alors, on s'aperçoit que, bah, comme les feux sont très médiatiques, les gens sont quand même assez sensibilisés. Bon, nous, au niveau de la commune de Colombrières, on est une commune forestière entourée entièrement de forêts, donc les gens ont l'habitude. Et dès qu'il y a un feu, effectivement, tout le monde se mobilise au niveau de la commune.
25: Est-ce que vous vous êtes appuyé par des moyens, des satellites, des drones, ou pas du tout? Vous êtes que au sol?
26: Alors nous, pour l'instant, c'est uniquement au sol, mais on a effectivement, après, on a ce qu'on appelle le GAR. Mm-hmm. C'est un avion qui vole au-dessus du département, enfin des départements, puisqu'il fait plusieurs départements, qui est armé, généralement c'est le DASH, voilà, quand il est disponible. Il fait de la surveillance et il est prêt à intervenir dès qu'il voit une fumée.
25: Quand vous croisez des personnes qui peuvent mettre le feu de manière accidentelle ou volontaire, quand vous les surprenez, qu'est-ce qui se passe? Comment ça se déroule?
26: Alors, ben, l'intérêt, c'est de faire déjà respecter les arrêtés de M. le préfet. Il y a des jours qui sont interdits, pour lesquels la circulation est interdite dans le massif. On a le droit de circuler sur la route, mais tout ce qui est piste forestière est interdit. Donc là, ben, on les invite à quitter le secteur. Et éventuellement, on verbalise. Donc là, c'est une verbalisation à 135 euros.
25: Et vous en avez constaté beaucoup depuis le début de l'été?
26: Il y a des jours où c'est qu'effectivement, on est assez surpris. Hier, on était en zone interdite. Et on a surpris quand même 4 personnes à vélo et 5 personnes à pied qui faisaient de la randonnée. Dans un seul secteur, hein, près de la Chartreuse de la Verne.
25: Pourtant, le Var et ses massifs sont régulièrement, depuis plusieurs années, interdits pour risque de feux de forêt. Les gens pourraient être plus sensibilisés, vous pensez?
26: Mais on espère, oui, parce que ce serait quand même dommage qu'on ait des soucis avec des gens qui se promènent sur les massifs et avec un incendie qui se déclenche à côté. Et on aurait des difficultés à intervenir pour les sauver.
25: Vous sanctionnez, vous dites, quand vous voyez des personnes qui se promènent alors que le massif est interdit. Si vous constatez des mises à feu, qu'est-ce que vous faites dans ces cas-là?
26: Alors, s'il y a la personne à côté, ben, forcément, on va l'interpeller. Mmh. Voilà. S'il y a personne à côté, on fait intervenir les secours et nous-mêmes, on va faire les constatations pour établir un peu qui a pu être là dans le secteur.
25: Ça vous est arrivé déjà cette saison?
26: Non, pour cette saison, non. Là, on a relativement tranquille. Bon, hier, on a fait une petite intervention dans une résidence qui est proche de la gendarmerie, le soir, pour une personne qui a fait l'erreur de brûler des feuilles dans son jardin. Mais bon, le problème, c'est qu'avec le risque incendie actuel et la végétation qui est assez réactive, on a fait de suite cesser la chose et la personne sera verbalisée, quoi.
25: Comment on travaille sur ce genre de après-coup, quand l'incendie a eu lieu et qu'après il faut savoir comment l'incendie a été déclenché? Comment vous travaillez dans ces moments-là?
26: Alors en France, on a la chance depuis 2004 d'avoir les premières équipes RCCI qui ont été créées. Donc RCCI, c'est l'équipe de recherche et cause des circonstances des incendies de forêt. C'est des équipes qui sont pluridisciplinaires. Donc composé notamment de forces de l'ordre, police, gendarmerie, de sapeurs-pompiers, de personnes de l'Office national des forêts et de la direction départementale des territoires et de la mer. Donc on va intervenir sur tous les départs de feu, enfin dans le département du Var, on va intervenir sur tous les départs de feu d'origine inconnue ou suspecte, quelle que soit la superficie, et on va faire des constatations techniques pour remonter sur le point de départ du feu et après éventuellement établir une origine sur ce feu.
25: Eh bien, merci beaucoup pour toutes ces explications ce matin en direct sur France Info. Christophe Peigne, je rappelle que vous êtes commandant de gendarmerie de la brigade territoriale dans le Var, officier de police judiciaire spécialisé en recherche des causes et circonstances des incendies. Et sur France Info, nous ferons un point dans une vingtaine de minutes sur la situation dans le massif du Gros Bessillon avec le porte-parole des pompiers du Var et le maire de Corinthe, l'un des villages touchés par les flammes. Ce sera à 7h10.
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25: À suivre sur France Info, France Info Monde, le billet science, on parlera des méduses et le choix de France Info sur ces villes qui s'adaptent au réchauffement climatique. Exemple encore dans le Var, c'est à Cuers. Mais d'abord, l'info en une minute à 6h45 avec à la une, Marie Martirossian en Gironde, des milliers d'évacués autorisés à rentrer chez eux.
14: Dans les communes de Lège, Cap-Ferré et du Porge, exception faite des campings et de deux quartiers de cette dernière commune où des opérations de déminage d'obus de la Seconde Guerre mondiale sont en
25: cours. Le feu est toujours fixé après avoir parcouru 42 000 hectares au total. Un feu déclaré hier dans l'Aude également après qu'une voiture a pris feu sur l'autoroute A61. Les flammes se sont ensuite propagées à la végétation. L'incendie est fixé depuis hier soir après avoir brûlé une centaine d'hectares. Attention aux orages dans le sud-ouest de la France. Aujourd'hui, 7 départements seront placés en vigilance orange pour ce phénomène à partir de cet après-midi, de l'Ariège jusqu'au Tarn et Garonne. Et puis de nouvelles frappes israéliennes sur la bande de Gaza. Hier, elles ont fait au moins 13 morts selon la défense civile. Et ce, quelques jours après l'annonce par Donald Trump d'un accord à venir sur le désarmement du Hamas et sur le retrait des forces israéliennes du territoire palestinien. Israël n'a pas encore réagi officiellement à cet accord.
1: 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C'est l'un des facteurs aggravants des incendies, la canicule. Il y a eu 4 épisodes de forte chaleur en France en 3 mois, avec des températures dépassant les 40 degrés, ces canicules. Il y en aura de plus en plus souvent ces prochaines années à cause du réchauffement climatique. Alors comment s'adapter ? En Provence, une petite ville du Var tente de trouver des solutions. C'est le choix de France Info. Bonjour Mathilde Vinceneux.
16: Bonjour.
1: Plusieurs plantations d'arbres, des rénovations d'écoles, voiles d'ombrage, la commune Cuers, 13 000 habitants dans l'arrière-pays toulonnais s'affichent depuis quelques années en laboratoire pour faire baisser la température.
16: Au parc pour enfants de Cuers, à quelques pas de la mairie, des voiles d'ombrage colorées sont tendues au-dessus des balançoires et des tourniquets. Avant leur installation, les jeux étaient des fournaises, raconte Jean-Jacques Roux, le directeur général des services de la ville.
18: On a pris des mesures thermiques sur les jeux entre 50 et 60 degrés.
19: C'était impraticable en été, c'était pas possible, trop chaud dès le matin.
16: Christelle, une grand-mère qui surveille son petit-fils de 2 ans et demi.
19: Maintenant, on peut vraiment venir toute la journée, il y a vraiment beaucoup de coins d'ombre.
16: Peter, un papa, confirme.
20: Du coup, les enfants ils peuvent s'amuser sans se brûler au niveau des toboggans et tout ça, donc c'est beaucoup mieux. Et même nous, c'est plus agréable pour profiter du parc.
16: Un peu plus loin dans le centre-ville, 3 voiles d'ombrage similaires protègent une rue commerçante où le soleil cogne aux heures les plus chaudes. Jean-Jacques Roux.
18: On est sur un rapport thermique proche de l'apport thermique de l'ombre d'un arbre adulte, c'est-à-dire qu'on a 25 degrés d'écart au sol entre le sol ensoleillé et le sol à l'ombre de l'ombrière.
16: Et les habitants le remarquent. Catherine fait un détour pour emprunter ses trucs quand elle va faire ses courses.
21: Il y a une certaine fraîcheur, ça se voit, ça se sent. C'est pour ça que je passe là.
22: C'est toujours de l'ombre de gagner. Hein.
16: Frédéric, lui, s'arrête ici pour reprendre son souffle.
22: Il faudrait le faire de partout. Hein. Il n'y a pas assez de surface. Hein.
16: Pour faire baisser la température, la municipalité chasse aussi le goudron sur quelques places de parking. Elle a remplacé le bitume par du gravier sur une portion de route devant le collège. Un revêtement plus clair et plus cher a été testé, mais les pneus des voitures ont fini par le noircir. Alors la mairie a renoncé, s'adapter, c'est parfois se tromper, résume Jean-Jacques Roux. Le revêtement clair a tout de même été conservé pour les trottoirs.
18: Pour les trottoirs, on a gardé la solution parce qu'il n'y a pas le problème du roulage des pneus. On est sur un gain thermique d'à peu près 15 degrés, donc en termes de confort thermique pour le piéton, de chaleur au sol, il y a 15 degrés de moins.
16: Autre mesure, la rénovation complète de l'une des écoles de la ville, avec une cour oasis parsemée d'arbres, un préau très haut pour favoriser les courants d'air et des brise-soleil sur les façades.
18: Nous avons fait le choix de brise-soleil de type moucharabier, donc de type oriental, hein, ce qui se pratique dans les pays encore plus exposés que nous. Ici, sur tout le mois de juin, les températures dans les classes ont varié entre 22 et 27. Donc nous n'avons eu aucun jour d'extrême chaleur dans les classes. C'est du bon sens et c'est des pratiques aussi antérieures qui à un moment donné ont été oubliées, abandonnées et qu'on réutilise.
16: La commune a également modifié son plan local d'urbanisme pour forcer les acteurs privés à s'adapter aux OSI. Le maire divers centres de Cuers, Bernard Moutet.
27: On a modifié notre PLU en 2025 pour inciter et contraindre les acteurs de la construction à la mise en place de solutions pour lutter contre la surchauffe climatique, c'est-à-dire les matériaux, les brises de soleil, les plantations d'arbres, les revêtements de parking, la ventilation des bâtiments, etc., etc.
16: La prise de conscience du maire date de l'été 2022. Ce jour-là, Cuers enregistre le record de température en France pour un mois de juin, près de 38 degrés. Une température devenue depuis presque habituelle lors des vagues de chaleur estivales dans l'arrière-pays varois. Désormais chaque année, le maire consacre environ 5% du budget travaux de sa commune à l'adaptation climatique.
27: Nous, on met entre 200 et 300 000 euros par an sur notre
0: démarche ville basse température l'été.
2: Ben, au début, certains rigolaient de cette démarche. Ils rigolaient, mais bon, on s'aperçoit que maintenant, ça fait plus rire grand monde, le réchauffement climatique.
16: Les expérimentations de QR sont aujourd'hui des émules. Cet été, la municipalité assure avoir été contactée par les villes de Pessac dans la banlieue de Bordeaux, de Drancy près de Paris et même de Lyon.
25: Le choix de France Info signé Mathilde Vinceneux. Il est 6h50 sur France Info lors de France Info Monde. La Russie de plus en plus gagnée par la guerre qu'elle a elle-même déclenchée en Ukraine. De nouvelles frappes de drones ukrainiens sur le territoire russe ont fait 9 morts hier, parfois à plus de 1000 km du front. Bonjour Virginie Pierronon.
3: Bonjour.
25: Ces dernières semaines, l'armée ukrainienne a multiplié les frappes sur des sites civils en Russie, raffineries, dépôts de pétrole par exemple, mais aussi, et c'est nouveau, la plus grande plateforme de vente en ligne du pays. Expliquez-nous pourquoi.
3: Son nom, Wildberries, ça veut dire baie sauvage en français. Fondée par Tatiana Kim, aujourd'hui femme la plus riche de Russie, l'entreprise, qui est l'équivalent russe d'Amazon, représente la moitié du marché de la vente en ligne dans le pays. En 2025, son chiffre d'affaires dépassait les 6 000 milliards de roubles, environ 65 milliards d'euros. Dans ces entreprises, dans ces entrepôts transitent de tout, ordinateurs, électroménagers, cosmétiques, mais dans un pays en guerre, où les unités militaires et les soldats doivent souvent s'approvisionner eux-mêmes, on trouve aussi des uniformes, des gilets pare-balles, des générateurs électriques ou encore des câbles à fibre optique pour les drones. Bref, une source d'approvisionnement officieuse pour l'armée russe, ce qui fait de ces entrepôts, selon Kif, une cible légitime. Résultat, depuis la mi-juillet, les forces armées ukrainiennes ont attaqué au moins une douzaine d'entrepôts et de centres de tri. Un quart de leur surface totale à l'échelle de l'entreprise serait déjà détruite.
25: Et ces attaques contre Wildberries ont provoqué des réactions de panique et de colère en Russie.
3: Oui, avec ces frappes, la réalité de la guerre s'impose brutalement à la société russe. Wildberries, c'est un pilier pour les petites et moyennes entreprises qui cherchent à toucher le plus de clients possible. En Russie, des vidéos qui ont beaucoup choqué en Ukraine se multiplient. Ici, un grand gaillard sanglote sur sa marchandise, parti en fumée. Ses sacs chinois en simili-cuir ont brûlé. Sur Instagram, une femme blonde pleure, affirmant que son business qu'elle avait mis 3 ans à mettre en place est détruit, je la cite, pour rien, sans raison. À cela, Kif répond que Wildberries verse à l'État russe des recettes fiscales considérables qui lui servent pour financer la guerre. Enfin, autre bonne raison pour l'Ukraine de s'attaquer à l'entreprise, ses liens avec le Kremlin. Selon les médias russes d'opposition, Wildberries est désormais associé à Souleyman Kerimov, un oligarque proche de Vladimir Poutine. Les coûts financiers des frappes pourraient être directement ressentis par l'entourage du chef du Kremlin.
25: Merci Virginie Pierronon, c'était France Info Monde. Dans le Billet Science, Ville-François, on parle ce matin des méduses, le cauchemar des vacanciers lors de leur baignade en mer. Elles sont de plus en plus présentes sur nos côtes à cause du réchauffement des eaux. Mais vous, Bill, vous allez nous donner des raisons de bien les aimer.
4: C'est vrai qu'elles sont pénibles. Avec leurs tentacules qui, en moins de 600 nanosecondes, 2 millionièmes de clin d'œil, nous injectent leur venin, les méduses piquent 150 millions d'humains par an. Et pourtant, en parallèle de nous pourrir la vie, elle nous la sauve. Elle compte parmi les animaux qui ont fait faire à la médecine le plus de progrès. 2 prix Nobel à leur actif. La découverte du phénomène responsable des allergies en 1913 grâce à la physalie ou galère portugaise, cette méduse bleue et flottante qui s'échoue parfois dans le sud-ouest. Et en 2008, la découverte de la protéine fluorescente verte de la méduse Aechorea victoria qui permet de suivre les molécules et les médicaments à la trace dans le corps humain et a permis de découvrir des centaines de nouveaux traitements. Et ce n'est pas fini car dans l'océan nagent des méduses avec des propriétés époustouflantes qu'on rêve encore de décrypter. Par exemple la méduse Turritopsis qui est immortelle. Quand elle subit les affres du temps, elle est capable d'inverser son vieillissement pour se mettre à rajeunir et ce, indéfiniment. Certains individus font délibérément le choix de mourir quand même pour sauver leur espèce de la consanguinité, un rare sens du sacrifice.
25: Et tout ça sans même avoir de cerveau.
4: Ni de poumons, ni de cœur, juste 95% d'eau. Elles ne font même pas partie des bilatériens, des animaux qui, comme vous et moi, ont un côté gauche et un côté droit. La méduse n'a ni gauche ni droite, apolitique en quelque sorte. Elle est apparue il y a 700 millions d'années, à une époque où aucun animal n'avait de côté, et elle est restée comme ça depuis. Une gélatine informe, mais qui sauve des vies chaque jour, et encore mieux, qui sauve la vie, car des études récentes montrent que les méduses nourrissent tout l'océan en faisant circuler des nutriments dans la colonne d'eau grâce à leur façon de nager. Elles feraient ainsi remonter des profondeurs un quart du phosphore qui nourrit le phytoplancton, et le phytoplancton lui-même produit la moitié de l'oxygène que nous respirons. Donc, petit calcul, la moitié d'un quart, ça fait une respiration sur 8 que nous devons aux méduses. Vous avez donc respiré 6 fois grâce aux méduses depuis le début de cette chronique. Alors merci à elles et bonne baignade.
25: Et merci à vous, Bill François, pour toutes ces explications. C'était le Billet Science. Il est 6h55 sur France Info. Voici votre playlist, Marie Martirossian. En plein contexte de feu de forêt, ce matin, on s'intéresse à une chanson qu'on entend beaucoup sur les réseaux sociaux.
5: Oui, Mathilde, et ces quelques notes vous diront sûrement quelque chose. La chanson Every Breath You Take du groupe britannique The Police, sortie en 1983, titre qui sert de bande-son en ce moment à de nombreuses vidéos de prévention sur les risques liés aux incendies, une tendance qui a débuté en Allemagne sur le compte Instagram des pompiers de la ville de Delixen, pas loin de Hanovre, au centre nord du pays. Dans cette vidéo, on voit un homme debout, un brûleur à la main qui s'apprête à l'utiliser pour désherber son jardin. En arrière-plan face à lui, un camion de pompiers passe en ralentissant et le surveille du regard, avec donc le refrain de cette chanson en fond. I'll be watching you, chante The Police, traduction, je te surveillerai, sous-entendu, attention à ce que tu fais, ne prends pas de risque de déclencher un incendie, car la prévention, c'est essentiel, on le sait, dans la lutte contre les feux de forêt. 9 feux sur 10 sont d'origine humaine et donc évidemment.

0: ce moment l'ouest du pays, une manière humoristique donc de sensibiliser en musique et d'appeler surtout à la responsabilité de chacun en cet été particulièrement dangereux pour les feux de forêt.
1: Merci Marie Marty-Rossian, c'était la playlist du jour.
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1: Le temps avec vous, Sophie Bria. L'atmosphère devient de plus en plus lourde et instable aujourd'hui.
5: Et oui, ce matin, une première salve orageuse arrive par la façade atlantique, gagne progressivement le Limousin, le Poitou, le Centre, l'Île-de-France, la Bourgogne, puis le Grand Est. Prudence, car les rafales peuvent atteindre 60 à 80 km/h sous les orages. Ailleurs, le temps reste calme et ensoleillé, en attendant une nouvelle salve orageuse cet après-midi, malgré quelques nuages, même dans le sud-est du golfe du Lion, en pleine toulousaine. Et il fait déjà doux et chaud ce matin avec 18 à 27 degrés.
1: Et parallèlement, Sophie, la chaleur monte encore d'un cran.
5: Et oui, 20 départements de l'Est sont en vigilance orange canicule. Cet après-midi, comptez 28 à Quimper, 31 à Bordeaux, 33 à Marseille, 35 à Lille et Clermont, 36 à Paris et Dijon, 37 à Strasbourg et Lyon, jusqu'à 38 degrés à Grenoble. Je fais des raccourcis. Dans le même temps, les orages intensifie du sud-ouest au grand est et 7 départements du sud-ouest sont en vigilance orange aux orages de la Dordogne à l'Ariège. Le soleil est au nord de la Bretagne au Pays de la Loire jusqu'au nord Pas-de-Calais et en Méditerranée.
1: Merci Sophie Bria. Il est bientôt 7h, l'heure de retrouver Lucie Barbarin qui vous accompagne jusqu'à 10h. Bonjour Lucie.
6: Bonjour Mathilde, bonjour à toutes et à tous. Ravie de vous accompagner en effet jusqu'à 10h. France Info au cœur des incendies qui bouleversent la France cet été après un mois de juillet traumatisant. À quoi faut-il s'attendre pour le mois d'août qui débute? Le porte-parole de la sécurité civile, Jérôme Boulanger, sera avec nous pour en parler dans une demi-heure. Alors que c'est une nouvelle journée très compliquée qui commence, de nombreux départements placés en risque élevé aux feux de forêt, et c'est encore le cas du Var. Nous sommes sur place dans un instant. Bienvenue à tous, il est 7h.
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6: Et à 7h, c'est Damien Mestre. Bonjour Damien.
8: Bonjour Lucie, bonjour à tous.
6: Les pompiers du Var craignent en effet les mauvaises conditions météo prévues aujourd'hui.
8: Rafale de vent à 45 km/h, forte chaleur, cocktail explosif, alors que le feu n'est pas encore fixé du côté de Corinth. Reportage à suivre avec les pompiers qui tentent de noyer la zone. Nous irons aussi à Ceuta, l'enclave espagnole au Maroc, où notre envoyé spécial a rencontré ces jeunes hommes qui tentent de rester côté européen, qu'importe les risques. Les producteurs de salades, très durement touchés par la chaleur, ils réclament des prix à la hausse dans la grande distribution. Et puis le Tour de France Femmes, le peloton déjà éprouvé alors que l'étape du jour est particulièrement relevée, 2500 mètres de dénivelé positif. C'est tout près de 35 degrés et avec des rafales de vent dès le réveil que les pompiers dans le Var s'apprêtent à nouveau à affronter les reprises de feu du côté de Corinth et de Montfort. L'incendie est stabilisé mais il n'est pas encore fixé. Des pompiers qui tout le week-end ont tenté tant bien que mal de noyer le feu, Yvan Plantet.
9: À une cinquantaine de mètres de nous, plusieurs colonnes de fumée noire s'élèvent dans le ciel. Les moyens aériens des pompiers survolent la zone.
10: On peut peut-être faire un premier largage et ensuite on a des rotations. Je te propose entre-temps de faire un autre point.
11: Ça, c'est le Canadair qui parle. L'officier lui donne des éléments concernant le feu. Ils vont se caler sur un objectif. Le Canadair va se présenter pour larguer.
12: Dans la nuit,
11: on n'a pas pu y aller, on n'a pas pu le traiter parce qu'on est sur une crête très difficile d'accès. Et donc là, avec les températures qui augmentent, avec l'humidité qui baisse, la lisière se réactive. Donc là, voilà, c'est typiquement le genre de reprise que l'on va traiter.
13: Là, vous êtes sur des moyens aériens. À quel moment vous décidez d'envoyer des troupes au sol?
11: C'est concomitant. Autant le Canadair, l'hélicoptère, va pouvoir très rapidement traiter une reprise de feu. Autant lorsqu'on a des reprises en plein massif, on se rend compte qu'il faut prendre le temps de se rendre sur place.
9: Et même quand il n'y a plus de fumée, il faut noyer ces lisières, nous explique Pascal, ce pompier marseillais venu en renfort.
14: On se met en jet diffusé et toute la partie à traiter, on la noie, mais on met vraiment beaucoup d'eau. On les retourne, ça peut prendre des dizaines de minutes pour traiter une centaine de mètres. Et on va, on revient, et c'est ça qui ensuite peut reprendre même 2-3 jours après.

0: notamment à cause du vent, ce qui explique pourquoi les pompiers ont autant de mal à fixer cet incendie.
1: Un reportage signé Yvan Plantel. Les personnes évacuées ont, elles, pu regagner leur domicile cette nuit. En Gironde également, ce sont des milliers de personnes qui rentrent chez elles aujourd'hui. Les habitants du Cap Ferré, ceux de la commune du Porge, après 2 semaines d'incendie, ce seront les tout derniers habitants en Gironde à regagner leur domicile, Boris Loumagne.
2: Certains habitants auront sans doute du mal à reconnaître leur commune. Des maisons brûlées, 185 au Porge, des forêts calcinées et de grandes trouées dans l'épinède pour servir de pare-feu. Dans le détail, les résidents de Lèchebourg pourront réintégrer leur foyer dès 14h, idem au Porge, où les sinistrés seront accueillis par les services de l'État pour les accompagner dans leur démarche, notamment auprès des assurances. Précisons tout de même qu'au Porge, 2 quartiers seront toujours bouclés, et ce après la découverte pendant l'incendie de plusieurs obus de la Seconde Guerre mondiale. Quant à la très touristique presqu'île du Cap Ferré, elle sera accessible à partir de 19h. En revanche, aussi bien à Lèche-Cap Ferré qu'au Porge, tous les campings resteront fermés jusqu'à nouvel ordre.
1: Une précision de Boris Loumagne. Et puis autre feu encore dans l'Aude, près de Carcassonne. Celui-ci est désormais fixé. Il s'est déclenché hier le long de l'autoroute A61, autoroute qui est ce matin rouverte totalement à la circulation. Enfin, les incendies à l'étranger, dans le nord-ouest des États-Unis, avec ce feu qui continue de menacer la ville de Spokane. Plusieurs centaines de bâtiments ont été détruits. Les 230 000 habitants s'attendent à des évacuations de masse dans les prochaines heures.
3: 7h04, la météo qui met aussi en difficulté les maraîchers.
1: Oui, notamment les producteurs de salades, celles que l'on achète en sachet dans les supermarchés, des salades qui souffrent des vagues de chaleur à répétition. La filière est en grande difficulté, appelle la grande distribution à revoir les prix négociés avant le début de la saison, Edouard Marguier.
4: La production de salades s'effondre à cause de la chaleur.
5: Que ce soit des jeunes pousses, un épinard, roquette, mesclun, ou de l'iceberg, ou de la feuille de chêne, ou de la laitue.
4: Loïc Letière, c'est maraîcher en Loire-Atlantique, président de l'association Légumes de 4e gamme, c'est-à-dire ceux qui sont vendus en sachet.
5: Les feuilles sont fines, elles sont clairement exposées à la lumière, fragiles aux conditions climatiques. La température élevée, hein, nous on est habitué à faire face à 25, 30 degrés sans difficulté, mais quand on est passé 35 et qu'on arrive même aux 40 ou plus de 40, là, franchement, c'est difficile.
4: Les pertes de rendement peuvent aller jusqu'à 70%. Et pour tenter d'assurer une production, il faut innover. Installer, par exemple, des filets dans les champs pour faire de l'ombre.
5: Quand il faut déployer des filets de protection dans les champs, puis après les enlever, quelquefois les remettre pour les enlever une deuxième fois en fonction des à-coups climatiques, forcément, c'est du temps de travail. Pour permettre d'avoir un beau produit, donc ça vaut le coup de le faire, mais ça mérite rémunération.
4: C'est pourquoi il demande à la grande distribution et aux restaurateurs de faire un geste. Les prix sont en effet fixés avant le début de la saison.
5: Puisque c'est eux qui distribuent derrière ou qui utilisent en restauration les produits que nous travaillons.
4: Si rien n'est fait, des entreprises de maraîchage risquent de disparaître selon lui.
1: Édouard Marguier. L'actualité ce matin, c'est aussi ces dizaines de milliers de jeunes Marocains qui rentrent dans leur pays après avoir franchi illégalement la frontière avec l'enclave espagnole de Ceuta la semaine dernière. 72 personnes ont perdu la vie selon le bilan des autorités espagnoles. Seulement 11, dit de son côté le Maroc, dans un premier bilan officiel cette nuit. Et parmi ces migrants, certains tentent toujours de rester côté espagnol. Omar Waman en a rencontré un sur place.
6: Le regard vide, un maillot de foot délavé sur le dos, Ayoub, 20 ans, est épuisé. Comme des milliers d'autres, il a cru les rumeurs d'une frontière ouverte.
7: On a entendu que les Espagnols nous laissaient entrer et que les Marocains avaient ouvert la frontière. Voilà ce qui s'est passé. Les gens dans la rue, ils nous disent « frontière, frontière ». Ça veut dire « dégage, rentre chez toi ». Moi, j'ai fui le Maroc et je vais retourner au Maroc. Non, je vais rester ici et demander l'asile.
6: Ayoub sait qu'il n'a pratiquement aucune chance d'obtenir l'asile. Il a choisi la clandestinité, de dormir dehors, survivre au jour le jour dans la peur de croiser la police qui a renforcé sa présence à Ceuta. C'est cette vie que Sofiane, 25 ans, ne supporte plus.
7: Moi, je pars. Je retourne au Maroc. C'était trop. J'ai pas pris une douche. Il n'y a pas de travail. Je n'ai jamais vécu 3 jours aussi durs. Jamais. Hier, dans la nuit, on était en train de dormir dehors et quelqu'un nous a jeté des pierres depuis une terrasse. Ici, c'est pire qu'une prison.
6: Pour ces migrants, le rêve européen s'arrête à Ceuta. La désillusion est immense après 3 jours passés dans le plus grand dénuement.
1: Omar Waman, envoyé spécial de France Info à Ceuta. Donald Trump annonce une reprise des négociations aujourd'hui avec l'Iran, et ce alors qu'une explosion a été entendue cette nuit tout près d'un pétrolier dans le détroit d'Ormuz. Il n'y a pas de victimes. Reprise des négociations qui fait chuter dans la foulée le prix du baril de pétrole, moins 5% pour le Brent. Et puis on parlait de la chaleur à l'instant. Elle va continuer d'écraser les cyclistes du Tour de France femmes. Aujourd'hui, troisième étape entre la Suisse et Poligny dans le Jura, et comme si la canicule n'était pas suffisante, il faudra gravir 2500 mètres de dénivelé aujourd'hui. Étape rude, alors que le peloton est déjà bien essoré. 8 coureuses ont abandonné en 2 jours seulement, Fanny Lechevestrier.
8: Et encore, hein, hier, 2 coureuses de l'équipe Lotto ont franchi la ligne d'arrivée sous les applaudissements, 25 minutes après les premières. En larmes, elles se sont sauvées de l'élimination pour 120 secondes. Le pire,
9: c'est censé être 2 étapes plates,
8: souligne laconique la française Océane Maé.
9: Mais voilà, le tour c'est du spectacle, donc moi je fais les étapes qu'on me dit de faire, mais bon, c'est vrai que c'est très compliqué.
8: De là à dire que l'édition 2026 est trop difficile, à chaque côte Radio Tour distille sur les ondes de la course les mêmes infos.
10: Concurrents distancés. À la loi, il n'y a plus qu'une trentaine de concurrentes dans la première partie du peloton.
8: Et les températures caniculaires qui règnent depuis samedi n'expliquent pas tout. Avant le départ, l'édition 2026 avait été présentée comme la plus corsée de l'histoire. Normal pour Stéphane Delcourt, le manager de la FDJ Suez.
11: Moi, je comprends les cyclistes, elles ont le droit de se plaindre quand ça s'est lâché. T'as l'ego qui prend un coup et tout, il n'y a aucun problème. ASO a fait un très beau parcours pour les grandes championnes. Il n'y a pas de place pour quelqu'un qui a 99%.
8: Alors, écoutez, Émilie Maurier, c'est même ce qui fait le sel d'une course à part.
12: C'est intense, mais c'est ça qui est beau.
8: Mais alors que la route s'élève à partir d'aujourd'hui, reste à savoir combien de coureuses verront Nice. Ce matin, elles ne sont déjà plus que 139 en lice.
1: La troisième étape à suivre avec Fanny Lechevestrier cet après-midi, arrivée prévue aux alentours de 17h45.
3: Merci Damien Mestre, et ça ne va pas s'arranger, Sophie Briat, pour les coureuses du Tour de France
13: à Poligny. Bah oui, à Poligny cet après-midi, 36 degrés à l'ombre, en plein après-midi vers 16-17h, donc on leur envoie plein de bonnes ondes et de la fraîcheur parce qu'il y a un nouveau pic de chaleur aujourd'hui. 20 départements de l'Est sont donc en vigilance orange canicule, de la Corse au Gard jusqu'à la Loire, le Jura et le territoire de Belfort. Jusqu'à 35 à Lille et Avignon, 36 à Paris, 37 à Mulhouse et Lyon, 38 degrés à Grenoble. À l'ouest, vous avez de 25 à 34. Il fera 31 degrés à Bordeaux, 32 à Nantes et 25 à Biarritz. Du côté du ciel, les orages progressent de la façade atlantique vers le nord-est ce matin. Et cet après-midi, d'un grand large sud-ouest jusqu'à grand quart nord-est. Et 7 départements sont en vigilance orange aux orages dans le sud-ouest. Partout ailleurs, ça sera du beau soleil.
3: Sophie Briat, est toujours un risque élevé de feu, les pompiers et les maires sur le front des incendies. Où en est la situation ce matin? Nous sommes dans le Var en direct dans un instant avec nos deux invités. À suivre aussi le vrai ou faux en mode estival. Armel Balogog balaye les idées reçues sur la crème solaire. Et puis le portrait d'un personnage controversé, Elon Musk, dans ses destins qui font l'info. Avant 7h30. C'est une nouvelle journée à haut risque qui commence. Sécheresse, chaleur et vent, cocktail qui rend les départs de feu probables. On en parle dans un instant.
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3: Risque élevé donc de feux de forêt dans 36 départements aujourd'hui, placés en risque élevé par Météo France. Un peu partout en France d'ailleurs, du nord au Jura, en passant par les Yvelines, l'Ardèche et jusqu'au Var. Encore et toujours, où le feu n'est pas encore fixé et le travail des pompiers est loin d'être terminé dans le massif du Gros Bessillon. Bonjour commandant Stéphane Lepper.
18: Oui, bonjour.
3: Merci de nous rejoindre.
18: Je vous confirme que l'incendie n'est pas maîtrisé actuellement, ni fixé, et que les opérations se poursuivent ce matin.
3: Avec combien d'hommes encore sur place?
18: Actuellement, nous avons 1500 sapeurs-pompiers qui sont engagés pour poursuivre ce travail de traitement des lisières et de noyage complet de ces lisières pour éviter toute reprise d'incendie au cours des heures et jours à venir.
3: Et comment s'est passée la nuit?
18: La nuit a été plutôt calme. Nous avons pu profiter des conditions météorologiques qui étaient plutôt favorables, à savoir une baisse des températures, une remontée des taux d'humidité qui nous permettent de, d'avoir des actions plus efficaces.
3: Mais la pression est loin d'être redescendue.
18: Effectivement, nous avons eu encore des reprises d'incendie au cours de la journée d'hier. Et nous attendons encore à avoir des reprises aujourd'hui avec les conditions qui vont évoluer au cours de la journée.
3: C'est-à-dire que c'est le vent surtout qui vous fait craindre des reprises de feu, le vent et les températures élevées?
18: Oui, bah c'est les critères effectivement, le vent qui risque de s'accentuer au cours de la journée, avec également une hausse des températures et une baisse des taux d'humidité.
3: Depuis le 19 juillet, vous avez connu quatre gros brasiers, commandant Népère, vous êtes du 10-83. À quel point vos hommes commencent à accuser le coup?
18: Ben, on veille à organiser des relèves très régulières, mais effectivement, ça fait plus de 14 jours, voire 15 jours, que nos effectifs sont fortement sollicités. Et en parallèle de cette activité feu de forêt, il faut également assurer les interventions courante du quotidien, ainsi que la surveillance des baignades et des activités, qui monopolisent au total près de 600 à 700 sapeurs-pompiers chaque jour.
3: Donc vous êtes sursollicité. C'est ça qui rend la tâche compliquée
18: oui.
3: aujourd'hui.
18: On a la chance de pouvoir bénéficier de renforts de l'ensemble des départements de la zone sud, mais également des départements, de nombreux départements du territoire français qui viennent nous prêter main forte.
3: Restez avec nous, commandant. Nous sommes également en ligne avec la maire de Corinth, Nicole Ruland. Bonjour.
19: Bonjour.
3: Merci de nous rejoindre, madame, en direct ce matin sur France Info. Vous êtes toujours, vous, restée sur place pendant les feux qui entouraient votre commune. Mais hier, la préfecture a levé les mesures de confinement et d'évacuation. Ça veut dire que tout le monde a pu retrouver sa maison?
19: Oui, alors, tout le monde n'est pas rentré. Particulièrement les gens dont la maison a brûlé, bien évidemment. Mais ça a permis, ça fait quand même 14 jours que ça dure, donc ça a permis aux gens de revenir vers leur maison et de constater un petit peu ce qui s'est passé. Et puis aussi aux habitants de pouvoir aller s'approvisionner parce qu'on était complètement coupés, tous les accès étaient coupés et on commençait à ne plus avoir de vivre, on
3: D'accord,
19: va dire.
3: Ouais. Donc la nourriture commençait à manquer. Ce retour à domicile, comment il se passe, Nicole Ruland, pour vos administrés? C'est un retour quand même plein d'angoisse, j'imagine, parce que rien n'est réglé totalement.
19: Ah, mais comme le disait la personne juste avant moi, malheureusement, on commence à rentrer dans une routine, c'est-à-dire qu'on sait qu'on est le matin, on est tranquille et que l'après-midi, ça brûle. Et donc l'angoisse, évidemment, est liée, mais je tiens à souligner quand même que la population, dans sa totalité, a vraiment fait preuve de maîtrise et de compréhension face aux difficultés qu'on a rencontrées. Donc les gens sont quand même disciplinés. Bien évidemment, de temps en temps, quelqu'un craque parce que la situation est tellement difficile que je crois qu'on y est tous passés. Mais bon, ça se fait quand même dans un calme relatif et avec beaucoup de bienveillance.
3: Mais on reste sur le qui-vive, avec toujours des bagages prêts au cas où il faudrait encore repartir.
19: Ah, bien évidemment, bien évidemment. Voilà.
3: Donc vous êtes dans quel état d'esprit, vous, Nicole Ruland, ce matin? Fatiguée?
19: Oui, bien sûr qu'on est fatigué. On a peu dormi ces temps-ci, mais on fait face, voilà.
3: Commandant Népère, quels sont les dégâts autour de Corinth précisément, l'ampleur des dégâts?
18: On constate plusieurs habitations qui ont été endommagées et plusieurs hectares de forêt qui ont été détruits depuis cet incendie qui dure depuis maintenant une dizaine de jours, et notamment cette reprise importante qu'on a connue vendredi, qui a plutôt concerné effectivement le sud du Gros-Bessillon.
3: Une mise à feu volontaire détectée hier, c'est ce qu'a dit le préfet du Var. C'est terrible pour vous d'entendre que des gens tentent de mettre le feu, de profiter de la situation, commandant?
18: Oui, tout à fait, d'autant plus que nos effectifs sont fortement mobilisés. Tout nouveau départ de feu entraîne le déploiement d'un important dispositif terrestre et aérien, et ce qui fait que ça nous soumet à une adaptabilité nécessaire au quotidien.
3: Vous aussi, madame la maire, ça vous exaspère d'entendre que des gens tentent de mettre le feu?
19: Écoutez, bon, pour c'est criminel, ça relève de l'attentat, je trouve, de mettre des vies en danger, de détruire la nature et de mobiliser les forces pendant 14 jours sur un feu qui aurait pu durer 4 ou 5 jours. Et malheureusement, il n'y a pas que nous qui sommes soumis à cette pression. Tout le Var est en alerte. Je ne parle pas des autres départements, et les pompiers sont obligés de partager leurs forces, et bon, ça nous met dans des situations à risque un petit peu partout.
3: Et donc il ne faut pas baisser la garde encore aujourd'hui dans le Var, on l'a bien compris. Merci à tous les deux, commandant Stéphane Népère, porte-parole du 1083, et merci à vous, madame maire de Corins, dans le Var, Nicole Reland, invitée du 7-10. Aux côtés des pompiers, il y a des militaires en renfort, et c'est le cas en Gironde, où le feu est fixé, mais encore hier soir, il a fallu batailler contre les reprises de feu. Ils sont plus de 250 militaires installés au camp de Vert, près de Libourne, dans le nord-est de Bordeaux. Des régiments de l'armée de terre qui sécurisent les interventions. Reportage Marie Boéda.
20: Bienvenue au 3e régiment du matériel, détachement de Vert.
21: 45 tentes en toile beige avec la climatisation, des lits de camp, des containers douche et WC dernière génération installés en moins de 36 heures. Une base de repli plus confortable que l'arrière d'un camion, reconnaissent ces soldats. Ils viennent de Montauban, Castelsarrasin.
22: Ça reste une mission complexe parce qu'il y avait des journées de travail de plus de 20 heures. Donc forcément, ça reste éprouvant, fatigant dans des situations qui ne sont pas forcément faciles. Beaucoup de sable, beaucoup de poussière et évidemment les flammes à proximité.
21: Habitué à la lutte contre le terrorisme, la protection des personnes, le lieutenant Erwan aménage des pare-feux autour du porche et de la cano.
22: L'idée, c'est vraiment d'utiliser des moyens type bulldozer, donc des engins de travaux publics, qu'on a, nous, dans les régiments de génie, pour terrasser l'intégralité du sol et qu'il n'y reste rien. Et en fait, ces pare-feux ont vraiment comme objectif d'éviter toute saute de feu.
21: L'armée a prêté une dizaine de bulldozers, une pelle hydraulique chenillée.
23: Vous savez que le feu fait 240 km de périmètre et nos bulldozers ont réalisé plus de 50 km de pare-feu, donc une vingtaine de pourcents.
21: Le général Groen de la zone défense sud-ouest vient remercier les militaires en mission.
24: Vous avez bien travaillé avec nos pompiers de l'air, avec les pompiers de l'armée de terre, vous avez rencontré un peu des gens avec qui vous n'avez pas l'habitude de travailler.
25: C'est ça, mon général, et tout s'est bien passé.
24: Bravo, félicitations.
21: 34 degrés en plein soleil. Dans son treillis à manches longues, le capitaine Sylvain avale une rasade d'eau. Lui sécurise les communes évacuées.
26: Afin d'éviter tout acte malveillant, que ce soit des envies de départ de feu ou bien d'actes de vandalisme. On a rencontré des personnes qui n'avaient pas envie d'évacuer. Mais c'était leur droit, donc nous on les a invités à quitter la zone pour leur sécurité ou bien on leur a conseillé de rester chez eux.
21: Certains se préparent à quitter le camp petit à petit maintenant que l'incendie est fixé, mais pas d'évacuation totale en cas de reprise de feu.
3: Reportage Marie Boéda du réseau ICI pour France Info.
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3: À suivre le vrai ou faux en mode estival. Il est 7h20, bon réveil à tous. L'info en une minute, Marie-Marty Rossian dans l'Aude, l'autoroute A61, à Rouvert dans les deux sens.
29: Elle était inaccessible hier, fermée à hauteur de Carcassonne suite à cet incendie parti d'une voiture en feu sur la route. Le feu a pu être fixé dans la soirée grâce à une importante mobilisation, notamment de 280 pompiers, 3 canadaires et de plusieurs hélicoptères bombardiers d'eau. Dans le Var, les pompiers restent très vigilants. Le feu est certes stabilisé, mais le vent relativement fort attendu aujourd'hui inquiète les secours. Les flammes ont déjà parcouru 1800 hectares. Des feux qui se poursuivent aussi chez nos voisins européens. En Grèce, plus de 12 000 hectares ont brûlé ces derniers jours dans des incendies près d'Athènes. Et deux hélicoptères qui luttaient contre les flammes sont entrés en collision hier. Un pilote et son copilote sont morts dans l'accident. Et puis les ministres de l'Intérieur de l'Union européenne se réuniront demain en urgence, quelques jours après les arrivées en masse de migrants dans l'enclave espagnole de Ceuta au nord du Maroc. Les autorités marocaines ont donné hier un premier bilan. 40 000 personnes ont tenté de franchir la frontière et 11 sont mortes. Côté espagnol, on évoque le chiffre de 72 décès.
13: France Info. Et toute cette semaine, dans le vrai ou faux, on se met à l'heure d'été. Bonjour Armelle Balogog.
0: Bonjour.
13: Vous commencez ce matin par interroger les idées reçues sur la crème solaire, alors que de moins en moins de Français en utilisent. Un tiers ne le font plus. Première question, Armelle, est-ce que la crème solaire empêche de bronzer?
0: Mais non, ça n'empêche pas, ça ralentit uniquement. Bon, c'est pas pour être rabat-joie, mais il faut quand même rappeler que le bronzage, c'est une réaction de la peau qui se protège face à une agression, à savoir le soleil. Donc quand on met une crème solaire, ça en protège la peau des coups de soleil, ça permet de moins affecter notre capitale solaire. La peau a un peu moins besoin de se protéger toute seule et donc elle bronze moins vite. Cela dit, même une crème avec une très haute protection, un SPF 50 qu'on met bien toutes les deux heures, elle laisse passer 2% des rayons UVB et ça, ça suffit à prendre des couleurs. Et j'en profite pour ajouter que les peaux foncées aussi ont besoin d'une protection face au soleil.
13: L'une des raisons pour lesquelles les Français mettent de moins en moins de crème solaire, c'est que ça pollue les océans. Est-ce que c'est vrai?
0: Oui, c'est vrai, c'est largement documenté. Une revue de 110 publications scientifiques datant de l'an dernier l'établit clairement. Au moins un quart de la crème que l'on se tartine sur la peau se dissout dans l'eau quand on se baigne. Sur une plage de 1000 personnes, ça fait plus de 35 kilos de crème déversée en mer chaque jour. Ça peut affecter les tortues. Des études ont montré que certains filtres UV pouvaient se retrouver dans leur sang, leur provoquer des inflammations. Ça peut aussi affecter les coraux, même si ce qui abîme les coraux, ça reste principalement le réchauffement climatique.
13: Comment on fait alors?
0: Mieux vaut prendre une crème solaire qui essaie de réduire son impact environnemental. Les crèmes minérales à base d'oxyde de zinc ou de dioxyde de titane qui sont jugées moins nocives. Il faut vraiment regarder la composition. Il faut se méfier de l'étiquette Reef Safe, sécurisée pour les récifs en français, parce qu'elle n'est pas réglementée, elle ne garantit rien. Et on peut aussi tout simplement se protéger avec des vêtements et des chapeaux anti-UV.
13: Ah oui, c'est simple aussi. Merci beaucoup Armelle Balogog, le vrai ou faux?
0: Merci d'écouter France Info. Il est 7h23, il fait 23 degrés à Orange. 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
13: Je répète. Faut pas se tromper, Sophie.
0: 93.2 à Orange.
13: C'est bien noté. Voici ces dessins qui font l'info. Et toute la semaine, on vous raconte le destin d'Elon Musk, multimilliardaire. Dans ce premier épisode, Benjamin Ely nous présente un homme enfant.
2: Oh my God. C'est lui, Elon Musk, sur une chaîne YouTube il y a 6 ans, invité à attribuer des notes à des images virales et absurdes qui circulent sur Internet. Et il s'esclave comme un enfant. Est-ce que Elon Musk est un homme enfant?
4: Oh vraiment, c'est ça qui t'intéresse maintenant?
2: Allez, je vous l'avoue, j'avais besoin d'un coup de main pour commencer à vous raconter l'histoire d'Elon Musk, l'homme de toutes les innovations qui a promis de lancer l'IA la plus puissante du monde.
4: Eh bien, Elon Musk est un entrepreneur, pas un enfant.
2: C'est donc très naturellement que j'ai entamé la conversation avec une intelligence artificielle accessible en ligne, gratuitement.
4: Content ?
2: Ouais, pas tout à fait. Je me dis quand même qu'il a gardé une part d'enfance, même dans sa vie d'adulte.
4: Oh là là, voilà qu'on y va avec les jugements. Elon Musk est souvent considéré comme un geek parce qu'il est passionné par la technologie et l'innovation.
2: Un homme enfant de 54 ans, toujours très proche de sa mère prénommée May, ancienne diététicienne et mannequin canadienne, Elon Musk voit le jour en 1971 à Pretoria en Afrique du Sud, au temps de l'apartheid. Une enfance à la dure, à l'ombre d'un père à la personnalité trouble. Errol Musk, ingénieur, homme d'affaires à la tête de mine d'émeraude en Zambie, qualifié d'être humain horrible par Elon Musk lui-même. Mon père avait de sérieux problèmes, confia un jour Elon Musk. Une enfance très violente. À l'école, Elon Musk, enfant, n'a pas beaucoup d'amis. Avec un QI supérieur à 155, ça va très vite dans sa tête, beaucoup moins en société. Son biographe américain raconte qu'il a du mal à saisir les codes relationnels, n'étant pas d'un naturel empathique. Il n'a ni le désir, ni le réflexe de se faire apprécier.
4: I do know that you were bullied at school.
2: Elon Musk, dans plusieurs interviews, affirme avoir été pris pour cible, harcelé, frappé par d'autres élèves, parfois au point d'être hospitalisé. J'ai failli en mourir, jusqu'à dire Elon Musk. Invité en 2021 dans la célèbre émission américaine SNL Saturday Night Live, Elon Musk fait cette révélation. J'écris l'histoire, dit-il, en étant la première personne diagnostiquée Asperger à être invité au SNL. Elon Musk se présente au monde entier comme une personne atteinte de troubles autistiques. L'homme, quand il était enfant, avait trouvé son refuge, les livres. de science-fiction, d'heroic fantasy. Il se passionne pour Le Seigneur des Anneaux de Tolkien. Là d'ailleurs, vous entendez la bande originale de l'adaptation au cinéma signée Peter Jackson. Mais surtout, entre deux lectures, Musk comprend très tôt que l'avenir se construira à coup de code informatique. Il a son premier ordinateur à l'âge de 10 ans. À 12 ans, il crée son premier jeu vidéo. Blastar, c'est son nom. Vous incarnez un pilote de vaisseau spatial chargé de détruire des cargos extraterrestres. Toutes les références culturelles du jeune Elon sont déjà là. Nous sommes en 1984. Blastar n'a rien de révolutionnaire à l'époque. Les bruitages sommaires que vous entendez en sont issus et le confirment.
1: L'intelligence, c'est quelque chose de très complexe et personnel. Ce qui est sûr, c'est qu'il a suivi sa passion et a travaillé dur.
2: Mais Elon Musk, qui entre à peine dans l'adolescence quand il imagine Blastar, pose déjà les jalons de sa vie d'adulte. Virtuose, avec la technologie, la tête tournée vers les étoiles.
1: Ah, on en revient à ça, hein.
2: Lui qui, enfant, fabriquait déjà des fusées miniatures.
1: Garder une part d'enfance, c'est souvent ce qui permet de rester curieux, créatif et ouvert aux nouvelles idées.
2: Avant de passer aux fusées grandeur nature, quelques décennies plus tard, avec SpaceX.
1: Voilà, c'est peut-être ça, sa manière de rester jeune dans l'âme.
2: Ça marche, merci.
1: À la prochaine.

0: Benjamin Ely pour ce récit des destins qui font l'info. 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Sophie Bria, 7 départements en vigilance orange aux orages.
1: Oui, de l'Ariège à la Dordogne et la Corrèze pour de forts orages cet après-midi et en attendant ce matin, une première salve orageuse s'étend déjà de l'Aquitaine et tout doucement va vers le Poitou-Charentes, la Loire et ensuite sur l'Île-de-France et le Grand Est avec une nette dégradation cet après-midi, donc du sud-ouest au nord-est. Et prudence car les pluies peuvent être fortes localement, accompagnées de grêles et de fortes rafales de vent jusqu'à 60-80 km/h. Ailleurs, le temps est sec et ensoleillé. En Bretagne et en Méditerranée, comme le long des côtes de la Manche, il fait bon vivre en Normandie. Et des averses orageuses se développent sur les massifs alpins, pyrénéens et corses dans l'après-midi.
0: Et l'ambiance, Sophie, reste très chaude encore aujourd'hui.
1: Oui, 20 départements sont en vigilance orange canicule. Du territoire de Belfort à la Loire, le Gard jusqu'à la Corse. Il fait déjà chaud ce matin, de 27 à 20 degrés sur ces régions et sur le reste du pays de 15 à 22. Cet après-midi, les températures grimpent. 38 degrés à Grenoble, 37 à Lyon, Nancy et Mulhouse, 36 à Paris, Reims et Ajaccio, vous voyez que la chaleur est vraiment généralisée. 35 à Lille et Clermont, 33 à Marseille, 31 à Bordeaux, 28 à Quimper et 25 degrés à Dieppe et Bayonne.
0: Et bon réveil avec nous sur France Info, 7h30. L'info avec Damien Mestre.
2: Et à la une ce matin, le mal-être de certains fonctionnaires qui travaillent dans les services du Premier ministre. Une administration discrète, stratégique aussi, puisque ce sont ces agents qui gèrent la logistique du chef du gouvernement, qui assurent la continuité de l'État. Des agents qui subissent des pressions, c'est ce que dénoncent plusieurs fonctionnaires. Certains ont tenté ces derniers mois de mettre fin à leur jour, Delphine Evenou.
3: C'est un passager qui a sauvé de justesse Laura fin avril à la gare d'un geste désespéré après des mois de souffrance. Cette fonctionnaire au parcours sans accroc s'est vue peu à peu privée de ses missions, de réunions. Elle est dénigrée jusqu'à être reléguée dans un bureau, seule au sous-sol. Laura a pourtant alerté Christelle Mazza et son avocate.
4: Quand la situation s'est dégradée, elle a évidemment activé tous les mécanismes internes, y compris la cellule de signalement sur les situations de harcèlement moral. Elle n'a eu aucun retour. À partir du moment où il y a ce type de signaux, il faut les entendre parce que là, l'addition est très salée.
3: Car en mars, à quelques jours d'intervalle, 2 agents se sont déjà suicidés. Et en octobre, une autre a tenté de le faire sur son lieu de travail. Alors un représentant du personnel a saisi en juin le procureur de la République pour tenter de mettre fin au malaise. Il y a un mois et demi, les organisations syndicales ont été reçues par la direction. En plus d'enquêtes internes en cours sur les suicides, elles sont ressorties avec la promesse d'une plus vaste étude sur les risques psychosociaux. La prévention est notre priorité, assurent les services du Premier ministre, qui précise que 66 saisines du dispositif Vigisouffrance ont été faites l'an dernier.
2: Delphine Evenou, enquête à retrouver en longueur sur le site de France Inter. La situation reste stable à ce stade dans le Var, même si la journée s'annonce compliquée pour les pompiers avec les reprises de feu du côté de Corrèze et de Montfort. Le feu n'est pas encore fixé. Journée compliquée car le vent se lève, des rafales jusqu'à 45 km/h. Il fait toujours très chaud, jusqu'à 35 degrés attendus cet après-midi. En Gironde, ce sont des milliers de personnes qui vont pouvoir rentrer chez elles ce matin. Cela concerne les habitants des communes du Cap Ferré ainsi que celles du Borge. En tout, ce sont 36 départements qui sont concernés par des risques élevés d'incendie aujourd'hui. Le Var et tout le Sud-Est, la Corse, mais aussi la Somme, le Nord, les Ardennes ou encore la Sarthe. On le disait, 20 départements sont toujours en vigilance orange à cause de la canicule. C'est tout le quart Sud-Est qui est concerné. La chaleur qui oblige les agriculteurs à transformer, on le sait, leurs pratiques, quitte à faire pousser des fruits exotiques dans des endroits qui ne le sont pas du tout. De l'ananas en Bretagne, par exemple, alors on est encore loin d'une véritable culture, c'est en fait dans un parc à thème, le Tropical Park, situé près de Redon, que l'on arrive à faire pousser ses fruits, Jean-Michel Naguin.
5: Et les visiteurs ont même le droit à des dégustations.
6: On va vous faire goûter des ananas si vous voulez, messieurs, dames.
7: Breton, hein.
8: Ouais, c'est délicieux. Oh, c'est succulent. C'est juteux. C'est frais. Vraiment. Vraiment, hein, les enfants.
9: Oui.
8: Ça me rappelle le Costa Rica.
5: Mais ici, on est en Bretagne, dans le Morbihan, et c'est de l'ananas Victoria, une variété très sucrée qui vient de la Réunion et qui pousse dans ce parc depuis plus de 30 ans.
6: Cette année, ils ont fructifié rapidement parce qu'il a fait très chaud.
5: Erwin Zickel, le responsable de ce parc à thème.
6: Donc ils ont fructifié très vite. C'est pour ça que cette année, ils sont petits. Ils sont gros comme une golden. Hein. Mais d'habitude, ils doublent ou ils triplent de volume parce qu'ils ont le temps de se nourrir du sol hein, et de l'humidité. Et surtout, ce qui les a fait mûrir, il faut le savoir, c'est les ultraviolets qui sont extrêmement forts en Bretagne. Et donc ça les a chauffés et le fruit est mûr.
5: Ces ananas sont plantés en pleine terre au mois de mai et habituellement, ils ne sont pas mûrs avant mi-août.
6: C'est pour ça que là, il va falloir qu'on adapte d'autres méthodes de culture, peut-être en mettant des voiles d'ombrage pour les années futures, pour que nos ananas aient le temps plus de grossir et de ne pas mûrir.
5: Même cause et même conséquence pour ces poivriers du Sichuan, originaires de Chine. Les baies ont 3 semaines d'avance cette année.
2: Un reportage Jean-Michel Naga, ici Armorique pour France Info. Et puis un mot du Tour de France Femmes. 3e étape aujourd'hui, départ de Genève, direction Poligny dans le Jura.
3: Et on y revient dans France Info Sport à l'instant. Merci beaucoup Damien Mestre et bonjour Cédric Guillou.
7: Bonjour Lucie.
3: Et oui, Cédric, le Tour de France cycliste féminin de retour en France aujourd'hui.
7: Oui, après 2 premières étapes en Suisse, le peloton va effectivement passer la frontière dès le début de la 3e étape entre Genève et Poligny, entrée par le Jura, où généralement le terrain n'est jamais totalement plat. Solène Muller de la formation Saint-Michel-Aubert dispute son premier Tour de France.
8: J'ai vraiment hâte de trouver le public français, parce que c'est vrai que là c'est déjà super en Suisse, mais les filles m'ont dit que l'année dernière, départ en Bretagne, il y avait encore beaucoup plus d'engouement, donc ouais, j'ai hâte d'arriver en France.
7: Solène Muller, 38e ce matin d'un classement général qui est toujours dominé par la néerlandaise Lorena Wiebes qui a gagné les 2 premières étapes.
3: Étapes qui ont été courues sous une forte chaleur.
7: Ouais, il y a déjà eu 8 abandons depuis le départ avant-hier de cette grande boucle féminine et c'est dû en grande partie aux températures élevées sur les routes. Emma Sarango.
9: Par 2 fois dans les côtes sur les hauteurs du lac Léman, Evita Music s'est fait surprendre.
10: J'ai le cœur qui est monté d'un seul coup, la température aussi, et après bah, les gens ne me le suivent plus. Et il y a eu un nuage, une descente, donc tout ça a fait que ça allait un petit peu mieux.
9: Et elle est loin d'être la seule. Alice Coutinho, qui s'entraîne pourtant dans le sud de la France, a elle aussi été prise de court.
11: On ne s'attendait pas à ce qu'il fasse si chaud parce qu'aux prévisions météo, ils ne prévoyaient pas cette chaleur-là. Du coup, on aura plus de ravitaillement et on a de l'eau, on a des glaçons, on essaye de se rafraîchir et de ne pas trop faire monter la température. Quoi. Et même nous, on le sait, donc on va essayer de boire plus sur le vélo aussi.
9: Pourtant, les coureuses se sont entraînées dans la chaleur depuis la fin du mois de juin. Mais en course, c'est autre chose. Et parfois, la limite est ténue, reconnaît Flavien Soenen, directeur de la performance de la FDJ United Suez.
12: Peut-être que des fois, voilà, on se laisse un peu avoir par la course. On oublie à un moment donné d'optimiser sur une poche de glace en plus, quelque chose comme ça. Et bah derrière, en fait, on va à peine trop loin à un moment donné. Et quand on passe la limite, en fait, c'est trop tard.
9: Dans le Jura, cet après-midi, les températures devraient encore dépasser de près de 10 degrés les normales de saison.
7: Ouais, d'autant que, comme chez les hommes, hein, le départ sera donné à 13h45 en plein pic de chaleur. 156 km au programme, l'arrivée prévue aux alentours de 17h40, après notamment l'ascension du premier col de cette grande boucle féminine, le col de la Faucille. Dès le 12e kilomètre, Lorena Wiebes devrait d'ailleurs logiquement perdre son maillot jaune. On va suivre ça, Lucie, sur France Info.
3: En ce moment, il y a aussi, Cédric, au Centre Aquatique Olympique de Saint-Denis, les championnats d'Europe de natation.
7: Avec le plongeon et la natation artistique en ce début de programme, avant lundi prochain, la natation côté course. Et ces gros points d'interrogation en ce début de semaine pour les 2 locomotives françaises, Léon Marchand et Maxime Grousset. Léon Marchand qui est toujours blessé aux adducteurs. Il doit encore passer des examens cette semaine afin d'affiner son programme. Et puis il y a le cas Maxime Grousset qui a été victime d'une fracture au pied début juin. Mais le triple champion du monde devrait quand même être présent dans les bassins de Saint-Denis.
13: Dans ma tête, je suis sûr à 100%, mais je me laisse toujours le bénéfice du doute, c'est-à-dire que si demain ça va pas bien et que mon pied commence à m'en relancer des douleurs, je le ferai pas, tant pis, ce sera comme ça.
7: Maxime Grousset qui devrait privilégier les distances courtes, c'est-à-dire les 50 mètres sur ces championnats d'Europe. 50 km, ça va un petit peu
3: en piscine, oui. On y sera la journée, je pense, même plus que ça. Merci beaucoup, Cédric Guillou, France Info Sport. Restez avec nous, les prix du pétrole vont-ils enfin se stabiliser? La production de brut va augmenter en septembre malgré la fermeture du détroit d'Ormuz. Pourquoi? Ce sera le décryptage éco dans une 20aine de minutes. La crise de Ceuta et le RN qui s'arrange avec la réalité, l'édito politique à suivre. Avant cela, le front des incendies, comment les pompiers se préparent-ils au mois d'août qui commence? On fait le point tout de suite avec notre invité.
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1: Et bonjour Jérôme Boulanger.
14: Bonjour.
1: Merci de nous rejoindre. Porte-parole de la sécurité civile, cette journée est encore considérée comme à haut risque pour les feux de forêt. 36 départements placés en risque élevé par Météo France, alors qu'on sort d'un week-end encore difficile et d'un mois de juillet traumatisant. Quel est votre état d'esprit ce matin ?
14: Alors c'est le même qui existe depuis le début de la saison. En fait, nous sommes vigilants parce que nous voyons bien que le risque élevé, voire très élevé, est la norme pendant ces mois d'été. Vigilants et mobilisés, puisque nous devons nous inscrire dans la durée. Depuis le début du mois de juin, nous sommes mobilisés. Déjà par les canicules successives, puisqu'il ne faut pas oublier que ce sont les mêmes sapeurs-pompiers qui sont aujourd'hui sur les feux de forêt, mais qui étaient hier et qui sont encore aujourd'hui à porter secours aux personnes, et notamment aux personnes isolées. Donc on reste mobilisé, on sait que l'été n'est pas fini, bien loin de là, et qu'il sera intense.
1: Et là, il y a des départements peut-être où vous n'aviez pas l'habitude de voir des feux, qui sont en alerte, le Nord, notamment Paris.
14: Oui.
1: Les Yvelines, les Hauts-de-Seine.
14: Oui, c'est une tendance depuis quelques années. On sait que le risque feu de forêt remonte vers le nord, alors que d'habitude, c'est vrai que c'était plutôt limité à l'arc méditerranéen. Donc là, tous les départements, finalement, aujourd'hui, sont confrontés à ce risque. C'est pour cette raison que les sapeurs-pompiers, partout en France, dans tous les départements, ont formé à la spécialité feu de forêt des sapeurs-pompiers et que dans tous les départements de France, vous avez des matériels et des engins consacrés à la lutte contre les feux de végétation.
1: Si ça arrive près de chez eux, prenons peut-être point par point le front des incendies qui court encore. Jérôme Boulanger, c'est le Var qui continue de vous inquiéter particulièrement ce matin, des points chauds qui restent nombreux.
14: Alors le Var, c'est vrai, point de vigilance, des foyers qui restent actifs. Globalement, la situation a été stabilisée ces deux derniers jours, mais des foyers restent actifs avec un risque pour certains hameaux. Et c'est vraiment notre priorité de protéger les populations. C'est pour cette raison que certains habitants avaient été évacués. Donc aujourd'hui, la situation est stabilisée, mais un gros travail sera encore réalisé aujourd'hui sur le traitement des lisières et le traitement des points chauds.
1: Oui.
14: Pour la Gironde, on est sur des opérations maintenant de noyage. Les habitants ont pu regagner leurs habitations. Et puis hier, nous avions eu une petite inquiétude sur un départ de feu à Carcassonne. Ce feu a parcouru une centaine d'hectares, brûlé 50. Il a été fixé vers 21h et bon nombre d'objectifs qui avaient été fixés par le commandant des opérations de secours ont été atteints. 50 personnes évacuées, des habitations préservées, ça c'est important.
1: Et dans l'Aude, hein, oui.
14: Dans l'Aude, oui.
1: Et justement, ce scénario, une voiture en panne qui prend feu, fermeture de la 61 à hauteur de Carcassonne, ça a pu rouvrir, hein, 50 hectares brûlés. Mais c'est le genre de scénario qui vous fait peur. En bord d'autoroute, c'est très compliqué à gérer.
14: C'était le cas, si ma mémoire est bonne, dans le feu des Landes, il y a quelques jours. C'était aussi un engin utilitaire qui avait pris feu. C'est un classique, hélas, un feu de véhicule en bord de route et puis propagation à la végétation. C'est vrai qu'on se dit que parfois un coup d'extincteur pourrait suffire si les véhicules étaient équipés d'extincteurs pour tout de suite éteindre le feu et éviter les développements catastrophiques.
1: Ça devrait pour vous être rendu obligatoire.
14: Disons, c'est vrai que quand j'ai vu hier les images de ce véhicule avec un feu du bloc moteur a priori assez simple à éteindre avec un extincteur et puis après quand on voit la propagation à la végétation, c'est dommageable.
1: En Gironde, vous parliez des retours d'habitants, la plupart vont pouvoir revenir cet après-midi, les habitants du Porge vont pouvoir le faire à 14h, même chose ce soir à 19h à l'Escap Ferret et pour la Presqu'île, à l'exception des campings, ça ne veut pas dire pour autant que le risque n'existe plus, Jérôme Boulanger.
14: Alors le risque, il est contenu dans les 240 km de lisière qui sont en cours de traitement par de nombreux sapeurs-pompiers qui sont encore sur place, même si un certain nombre de colonnes ont été déjà désengagées. Mais le risque n'est jamais complètement à exclure. Comme dit, le feu est vraiment contenu maintenant, il a été fixé, il faut rester vigilant et mobilisé.
1: Les pompiers de Gironde qui pour beaucoup n'ont pas été relevés depuis 12 jours, particulièrement ceux basés dans les casernes proches du feu. Boris Loumagne avec Martin Troadec a rencontré l'un d'entre eux à la caserne de l'Escap Ferret. Écoutez son reportage.
15: C'est un enfant du pays, Romain, 28 ans. Alors ce feu, il le combat de toutes ses forces, sans interruption, depuis près de 2 semaines.
16: Personnellement, sur des feux comme ça, on compte plus trop nos heures, surtout quand c'est proche de notre secteur et que c'est un peu à la maison, on va dire. C'est un secteur que je connais, qui, voilà, je l'ai connu depuis que je suis tout petit. Et c'est sûr que le voir, on va dire, au pro en flammes, c'est assez impressionnant et c'est assez bouleversant sur le moment.
15: Un crève-cœur pour le jeune homme de voir sa forêt en flammes et un sentiment d'impuissance aussi, surtout au début de l'incendie.
16: Malgré les moyens qu'on avait, on sentait qu'on était passé, qu'on n'avait pas assez de moyens pour arriver à bout, quoi. Donc on avait beau essayer de sauver des maisons, on a vu des maisons brûler. C'est toujours compliqué pour nous de se dire, on n'a pas réussi à sauver toutes les maisons. On n'a pas réussi à éteindre la maison du voisin, enfin. Donc c'est toujours un peu compliqué.
15: Ce feu, c'est une affaire personnelle pour Romain. D'ailleurs, sa femme et son jeune fils ont dû être évacués au début de l'incendie. Il ne les a vus que 2 fois en 12 jours.
16: On pense toujours à eux et justement au fait que, ouais, peut-être qu'on pourrait peut-être ne pas les revoir ou peut-être qu'ils ne pourraient pas revoir son papa. Et c'est pour ça qu'on le garde dans un coin de la tête, on fait ce qu'il faut pour justement faire en sorte de revenir. Et de s'en sortir en arrière.
15: Et c'est sur cette ligne de crête que Romain chemine depuis près de 2 semaines, revenir en vie pour sa famille, tout en se mettant forcément en danger pour protéger son territoire, comme cette nuit où il s'est retrouvé cerné par les flammes.
16: En fait, on s'est retrouvé dans une situation où le feu est arrivé tellement vite qu'on n'a rien pu faire et on n'a pas pu justement arriver à, on va dire, à le calmer avec les canons ou quoi. En fait, on est entouré de flammes, donc le seul but, ben, c'est d'arriver à sortir de là. C'était assez impressionnant. La peur, malheureusement, elle est toujours là, hein, elle est toujours présente, mais on va dire que souvent l'adrénaline prend le dessus, donc justement, qui nous permet, on va dire, de se sortir souvent des situations qui peuvent être vraiment très défavorables.
15: L'adrénaline qui le fait tenir debout encore aujourd'hui, malgré le manque de sommeil, la fatigue, le corps endolori.
16: Physiquement, je pense que je prendrai rendez-vous chez l'ostéo et le kiné à la fin du chantier, je pense.
15: Mais le chantier est loin d'être terminé pour Romain et pour les pompiers de l'Escape Ferré. Des semaines de travail encore pour éteindre tous les fumerons et toutes les braises de l'incendie.
17: Voilà, reportage Boris Loumagne, Martin Troadec. Il faut gérer également ça. Jérôme Boulanger, porte-parole de la sécurité civile, la santé mentale des pompiers qui peuvent ressortir de tout ça épuisés, meurtris.
14: Oui, c'est vrai que c'est un point d'attention pour nous. Ce que je retiens de ce témoignage, c'est d'une part le grand attachement qu'ont les sapeurs-pompiers à leur territoire et ce qui les engage très fortement. On voit que ce sapeur-pompier a mis beaucoup de courage et de cœur dans le travail qu'il a réalisé et je lui rends hommage et je rends hommage à tous les sapeurs-pompiers de Gironde et de France qui sont venus. C'est vrai que ce sont des chantiers qui demandent beaucoup d'investissement personnel, physique et mental. On a un vrai suivi du côté psychologique aussi des choses. Si besoin est, on leur propose un soutien psychologique si besoin est. Mmh. Certains l'acceptent, d'autres pas. D'autres y reviennent plus tard, etc. Mais en tout cas, c'est un vrai point d'attention. Puis sur le côté physique, bien sûr, les relèves, elles se sont faites pendant tout le temps du chantier. Et d'ailleurs, nous allons faire venir des sapeurs-pompiers ultramarins sur la Gironde. Il y a une centaine de sapeurs-pompiers ultramarins et des renforts européens aussi qui viennent justement pour pouvoir relever les sapeurs-pompiers locaux et poursuivre pour nos objectifs qui sont d'assurer le noyage de tous les points chauds.
17: Qui vont venir d'où, des Outre-mer précisément, vous le savez ?
14: Alors je crois, j'ai pas totalement, la Réunion c'est sûr, Nouvelle-Calédonie aussi, Polynésie également et sans doute d'autres territoires.
17: Donc ça veut dire que vous êtes prêt à affronter le mois d'août qui commence ? Il y aura assez de moyens et assez d'hommes ?
14: Vous voyez, on avait prévu depuis le mois d'avril 52 colonnes pour cette saison d'été. 52 colonnes, ça fait environ 3500 hommes et 700 engins. Nous sommes montés avec le feu de Gironde à 72 colonnes. Et nous avons une programmation de ces colonnes jusqu'au mois de septembre inclus. Mm-hmm. Ce qui veut dire que les relèves sont prêtes. Donc, humainement, nous avons suffisamment d'effectifs en rotation pour assurer toute la saison.
17: Donc, aucun risque de pénurie, même en cas de situation extraordinaire.
14: Alors, nous n'avons pas de rupture capacitaire aujourd'hui. Nous avons les moyens européens aussi qui viennent en soutien. Le mécanisme européen fonctionne très bien, non seulement à notre profit, mais aujourd'hui, nous avons des sapeurs-pompiers, enfin des plus précisément des militaires de la sécurité civile qui sont en Sardaigne, d'autres qui sont en Grèce. Donc ce mécanisme européen fonctionne, il n'y a pas de rupture capacitaire. Nous sommes par contre très attentifs à la santé et à la sécurité de nos sapeurs-pompiers, et donc dès qu'il faut faire des relèves, nous les faisons de manière à les ménager fortement.
17: Merci beaucoup Jérôme Boulanger d'avoir passé ces quelques minutes en direct avec nous sur France Info dans le 7-10, porte-parole de la sécurité civile.
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17: Et bienvenue si vous nous rejoignez, il est 7h49. L'info en une minute. Marie Martirossi, en 36 départements placés en risque élevé de départ de feux de forêt aujourd'hui.
20: Sur le pourtour méditerranéen et dans un quart nord de l'Hexagone, vigilance notamment dans le Var où le feu est stabilisé mais pas encore fixé. La nuit a été calme grâce à des conditions météo favorables. Dans l'Aude, l'incendie parti d'une voiture en feu sur l'A61 ne progresse plus. L'autoroute a pu rouvrir dans les deux sens après avoir dû fermer à la circulation hier. En Gironde, le soulagement pour plusieurs milliers d'habitants de Lesges, Cap-Ferré et du Porge, ils peuvent désormais rentrer chez eux à partir d'aujourd'hui. Dans le département, près de 20 000 entreprises sont en difficulté sur 40 000 au total touchées par ces incendies. Une réunion est prévue aujourd'hui à ce sujet entre les présidents de la Chambre de commerce et d'industrie et de la région Nouvelle-Aquitaine. Au Moyen-Orient, les États-Unis et l'Iran doivent reprendre les discussions aujourd'hui pour aboutir à un accord autour du détroit d'Ormuz, précise Donald Trump. Conséquence de cette annonce, les prix du pétrole sont en baisse ce matin. Et puis sur la route du Tour de France, le doublé d'affilée pour la néerlandaise Lorena Vivest qui a remporté la deuxième étape de la Grande Boucle hier à Genève. Le départ de cette troisième étape, c'est également à Genève aux alentours de 13h30.
17: France Info. Julie Vialon, Pierrick Bonneau, Emmanuel Cuny m'ont rejoint en studio. Bonjour à tous les trois.
21: Bonjour.
17: Dans un instant, l'édito politique et l'œil de Julie. D'abord, le décryptage éco. Honneur à Emmanuel Cuny. Mmh. Certains pays exportateurs de pétrole, Emmanuel, décident d'augmenter leur quota de production. Décision prise alors que la guerre se poursuit au Moyen-Orient.
21: Oui, ça peut en effet paraître paradoxal à l'heure où le détroit d'Ormuz est toujours paralysé par l'Iran, ce qui limite très largement le trafic de brut avec le reste du monde. Depuis le début de la guerre au Moyen-Orient, la production d'or noir par les pays du Golfe est vraiment plombée, ce qui les a obligés à fermer leur robinet. Et la tension, toujours très vive dans la région, n'améliore pas la situation, évidemment. Mais le monde ne s'arrête pas de tourner pour autant et la demande en pétrole ne faiblit pas.
17: Donc, les pays producteurs vont continuer de pomper du pétrole dans leur sol et constituer des stocks.
21: Oui, ils veulent surtout envoyer un message, en fait, un signal. Au-delà du chaos actuel, il va falloir continuer à alimenter l'industrie mondiale. Il faut bien voir que cette décision d'augmenter les quotas de production de pétrole à partir du mois de septembre. Cette décision est prise par certains États membres de ce que l'on appelle l'OPEP+, c'est-à-dire les grandes pétromonarchies traditionnelles, plus un certain nombre de pays comme la Russie. La Russie dont la production de pétrole est elle-même durement touchée, alors non pas par le blocus du détroit d'Ormuz, mais par les frappes ukrainiennes sur ses principales installations.
17: Donc vous voulez dire, Emmanuel, que derrière la guerre économique, il y a aussi de gros intérêts diplomatiques.
21: Et oui, pour l'économiste Patrice Geoffron, directeur du Centre de géopolitique de l'énergie et des matières premières, l'OPEP+ veut préserver ses parts de marché face à la montée en puissance des États-Unis. Les États-Unis qui sont devenus le premier producteur de pétrole au monde devant l'Arabie Saoudite, et ce grâce aux hydrocarbures de schiste. C'est vraiment la fierté de Donald Trump. Et puis, en pleine guerre au Moyen-Orient, les pays producteurs du Golfe Persique ne veulent pas perdre la face. Ils doivent, coûte que coûte, financer le rebond économique de la région qui a beaucoup souffert ces derniers mois. Et cela se prépare dès aujourd'hui.
17: Et ce qu'on a envie de savoir forcément, Emmanuel, c'est quelles conséquences cette passe d'armes peut avoir sur les prix à la pompe pour nous, automobilistes.
21: Eh bien écoutez, que de l'instabilité. Ce sera la preuve dans les prochaines semaines. Donc les cours du brut en yo-yo sur le marché international. Donc des prix à la pompe à la hausse. Et à la baisse, il faut bien le dire, en fonction des tensions du moment, mais en aucun cas un retour à la baisse de manière durable.
17: Merci Emmanuel Cuny pour le décryptage éco. On en vient à l'édito politique. Pierrick Bonneau, aussitôt arrivé, aussitôt reparti. 60 000 migrants ont traversé la frontière entre le Maroc et l'Espagne en fin de semaine dernière. L'enclave de Ceuta, la quasi-totalité a fait demi-tour d'après le gouvernement espagnol. Un épisode en tout cas, Pierrick, qui a réveillé la droite et surtout l'extrême droite française au cœur de l'été.
21: Vendredi matin, à l'issue d'une semaine où même la gestion des incendies ne les font plus réagir sur les réseaux sociaux, Marine Le Pen et Jordan Bardella commentent les premières images en provenance de Ceuta. Une folie, dit l'une, une invasion migratoire coordonnée du territoire européen, dénonce l'autre. Pas moins de 6 postes en 24 heures sur le sujet pour le patron du RN qui demande une réunion en urgence du Parlement européen. La France doit sans délai renforcer les contrôles à ses frontières, écrit Marine Le Pen sur X, ce que fera d'ailleurs dans les heures qui viennent le gouvernement français. Et elle ajoute, en 2027, nous réserverons la libre circulation dans l'espace Schengen aux seuls citoyens européens. La candidate du RN marque son territoire dans ce début de campagne.
17: Quitte à tordre la réalité des faits.
21: Et celle du statut juridique de Ceuta. Car dans cette enclave espagnole située sur le territoire marocain, les principales règles de l'espace Schengen ne s'appliquent pas, comme lui font aussitôt remarquer ses opposants. En clair, un migrant qui entre à Ceuta est certes sur le territoire espagnol, mais il ne peut pas circuler librement dans le reste du pays, et encore moins passer les frontières de l'Union européenne. Exception faite des mineurs isolés, fait remarquer Jordan Bardella, qui seront selon lui répartis dans toute l'Espagne. La loi espagnole oblige en effet les autorités à les prendre en charge. Oui, mais voilà, les mineurs aussi repartent très vite d'où ils viennent. Demi-tour, sans eau ni nourriture et avec une réalité sous leurs yeux. L'Union européenne n'est pas prête à les accueillir.
17: Alors que restera-t-il de cet épisode, Pierrick ?
21: Au moins 72 migrants qui ont perdu la vie et sans doute rien ou presque en nombre d'immigrés illégaux entrés sur le territoire européen, même s'il est encore trop tôt ce matin pour savoir combien de migrants exactement ont décidé de rester à Ceuta. Mais à un an de la présidentielle en France, les images de centaines de Marocains et d'Africains subsahariens arrivant à la nage sur le territoire européen, c'est du carburant électoral pour le Rassemblement national. La matérialisation de cette submersion migratoire si souvent évoqué par ses dirigeants. Alors, quel que soit au final le sort de ces migrants, ces images largement relayées par les dirigeants du Rassemblement National, c'est du pain béni pour l'extrême droite. Selon une enquête de la Fondation Jean Jaurès parue en mai dernier, l'immigration est la préoccupation commune à l'ensemble des électeurs du RN, actuels et potentiels.
17: Merci Pierrick Bonneau et nous ferons réagir tout à l'heure à 8h30 l'eurodéputé RN Alexander Nikolic, invité de France Info.
1: Bon réveil et belle matinée avec France Info. Il est 8h05. Il fait 22 degrés à Tulle, où vous nous écoutez désormais sur la fréquence 88.9.
17: Et on s'intéresse à présent au vlog d'août. Est-ce que je le fais bien, Julie Vallon ?
1: Oui.
17: Si ça ne vous dit rien, vous allez tout comprendre, les vlogs d'août. Sachez que ça dure depuis 10 ans, menée par la youtubeuse Léna Situation, qui sort chaque été, donc depuis 10 ans, cette série de vidéos où elle se filme. Elle filme son quotidien, sauf que cette année, Julie, l'influenceuse l'a annoncé, c'est la dernière pour les fans, c'est la fin d'un rituel.
1: Mais oui, c'est donc la dernière fois qu'ils entendront ce générique qui a rythmé leurs étés pendant 10 ans.
0: I got no money. Well, now I have some money, but like it or not, I'm funny.
1: Still in search. Hier soir, vers 21h, est donc sortie la première vidéo de cette dernière saison. Léna Situation d'y avoir toujours su qu'il n'y en aurait que 10. Depuis l'annonce officielle de l'arrêt des vlogs d'août, les internautes sont nombreux à réagir en ligne avec, c'est vrai, beaucoup de nostalgie.
19: C'est la dernière saison des vlogs d'août. Ça fait 10 ans qu'elle en fait. Et tu te dis, bah là, c'est genre... Le 1er septembre, c'est fini, il n'y a plus de vidéos, enfin, il n'y aura plus de vlog d'août, c'est terminé. Bah, ça m'émeut un peu.
1: Mais certains internautes ont commencé à suivre les vlogs d'août à 14 ans, ils en ont aujourd'hui 24. Les fans ont vraiment grandi avec Léna Situation et son image de bonne copine, de fille simple, accentue d'autant plus ce sentiment.
17: Et oui, surtout qu'aujourd'hui, les liens entre les créateurs de contenu et leurs fans sont très forts.
1: Une revue publiée cette année dans Frontières in Psychologie fait la synthèse de plus de 280 études consacrées aux relations parasociales que certains abonnés nouent avec les influenceurs. En gros, ils ont le sentiment de connaître personnellement un youtubeur qui, lui, ne les connaît pas. Les vlogs d'août réunissent plusieurs caractéristiques qui favorisent ces relations-là. On suit Léna tous les jours dans son intimité, avec ses proches.

0: vraiment dévoiler les coulisses pour l'instant. La billetterie ouvre aujourd'hui à 10h. Bon, avec 1 500 000 vues par vidéo, à mon avis, la youtubeuse ne devrait pas avoir de problème à faire salle comble. Merci, Julie Gallon, l'œil de Julie.
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2: Sophie Briat, chaleur et orage au programme aujourd'hui.
3: Oui, et ce matin, des averses orageuses arrivent par la façade atlantique, gagnent progressivement le Limousin, le Poitou, le Centre, le bassin parisien, puis le Grand Est. Ailleurs, le temps reste calme et ensoleillé, malgré quelques nuages du golfe du Lion aux plaines toulousaines. Et il fait doux et chaud déjà ce matin, avec 27 à 15 degrés. Et un nouveau pic de chaleur concerne surtout une grande moitié est du pays cet après-midi, avec 20 départements en vigilance orange canicule, de la Corse à la Loire et au Jura. Sur le reste du pays, les températures sont plus clémentes. Cet après-midi, comptez 26 degrés à Saint-Brieuc, 27 à Calais et La Baule, 30 degrés à Perpignan, 31 degrés à Bordeaux, 33 à Marseille, 35 à Lille, 36 à Paris, 37 à Mulhouse et Lyon, jusqu'à 38 à Grenoble. Dans le même temps, les orages s'intensifient du sud-ouest au grand est avec de fortes pluies localement, parfois de la grêle et de violentes rafales de vent jusqu'à 80-100 km/h. Localement, et 7 départements du sud-ouest sont en vigilance orange aux orages de la Dordogne à l'Ariège, et des orages parfois forts éclatent également sur les massifs, tandis que le reste du pays reste sous un beau soleil, de la Méditerranée à la vallée du Rhône et au nord, de la Bretagne au Pays de la Loire jusqu'au Nord-Pas-de-Calais.
2: Bon réveil sur France Info, 8h. Bonjour Mathilde Romagnan.
4: Bonjour Lucie, bonjour à tous.
2: Retour chez eux des évacués de Gironde.
4: La quasi-totalité des personnes mises à l'abri au plus fort de l'incendie peuvent regagner leur domicile. Autre incendie en cours dans le Var, il n'est toujours pas maîtrisé. Et dans l'Aude, la 61 peut rouvrir, le feu est fixé. On fait le point sur tous ces incendies dans un instant. Ils ont aussi un impact, ces feux, sur les animaux d'élevage. Dans le Var, certaines vaches stressées ont du mal à produire du lait. Et puis l'inquiétude des médecins de l'hôpital pédiatrique de Lyon face à une forte hausse du nombre de traumas crâniens dans des accidents de trottinettes électriques. Plusieurs incendies sont en cours dans le sud de la France. Et on fait le point sur la situation avec vous, Mélodie Pépin. Bonjour.
5: Bonjour.
4: Avec de bonnes nouvelles d'abord concernant la Gironde. Ce soir, il n'y aura plus aucun évacué. Tout le monde peut rentrer.
5: Oui, après 11 jours d'attente et d'angoisse, feu vert donné pour les derniers sinistrés du Lèche-Cap-Ferré et du Porge. Le Porge, la commune la plus touchée, avec 183 maisons détruites. En revanche, dans le secteur, tous les campings restent fermés jusqu'à nouvel ordre. On rappelle que depuis le début de l'incendie, plus de 220 000 personnes ont dû partir, que le feu est fixé depuis samedi matin, mais pas éteint. Ça va prendre des semaines. Il faut traiter les lisières, les points chauds, éteindre les fumerolles. Voilà le travail des pompiers désormais sur ce méga-feu qui a parcouru 42 000 hectares, soit 58 000 terrains de football.
4: Et dans le Var, Mélodie, situation précaire. La priorité, c'est d'éviter les reprises.
5: Alors que des rafales de vent sec et chaud sont annoncées, deux semaines que les pompiers luttent dans le massif du Gros Bessillon sans parvenir à maîtriser ce feu et cette reprise particulièrement violente débutée vendredi à Corinth, 1850 hectares parcourus en deux jours. Il y a eu une accalmie cette nuit, mais pour combien de temps? Écoutez l'inquiétude de la maire de Corinth, Nicole Rulland, sur France Info ce matin.
6: Malheureusement, on commence à rentrer dans une routine, c'est-à-dire qu'on sait qu'on est le matin, on est tranquille et que l'après-midi, ça brûle. Et donc, l'angoisse, évidemment, est liée, mais je tiens à souligner quand même que la population, dans sa totalité, a fait preuve de maîtrise et de compréhension face aux difficultés qu'on a rencontrées.
5: Des habitants qui ont été confinés ou évacués, mais les mesures sont levées depuis hier. Enfin, situation plus stable dans l'Aude, où l'incendie près de Carcassonne a été fixé en quelques heures hier grâce à un gros dispositif. Le feu est parti d'une voiture sur la 61 qui a rouvert ce matin dans les deux sens.
4: L'explication en direct de Mélodie Pépin, merci à vous. On évoquait l'incendie du Var dans le massif du Gros Bessillon, un secteur où l'on trouve de nombreux agriculteurs dont les animaux ont souffert de ces feux. Exemple avec Stéphanie et Julien qui gèrent une ferme à Cotignac. Ils ont dû évacuer tous les animaux, vaches, chèvres et porcs, le 21 juillet. Depuis leur retour à la ferme, les vaches ont du mal à produire du lait et ça met en péril la survie de la ferme. Marilyn Ottmann.
7: 9 petites vaches brunes lèvent le museau quand Stéphanie entre dans l'enclos.
8: Il y a celle-là qui ne fait plus rien.
9: Donc il y en a 4 qui donnent plus de lait sur les 9.
8: Voilà, c'est ça.
7: Près de la moitié du cheptel ne produit plus de lait. L'incendie

0: a traumatisé ces bêtes.
1: Vous avez les yeux, elles tremblaient.
2: On voit là les mamelles, elles sont complètement sèches.
1: Oui, là c'est fini.
2: Je pense qu'elles ont eu vraiment peur, ça les a perturbées et ça leur a coupé la lactation et ça leur reviendra plus.
1: Cette morue, celle qui a le plus mauvais caractère.
0: Plus de lait et c'est toute la matière première qui manque à la fabrication des fromages. La ferme du Bessillon, c'est une petite exploitation, ils sont trois à la gérer, Stéphanie, son mari et leur stagiaire Lana.
2: On n'a même pas fini encore de payer le crédit sur ce troupeau-là, il nous reste quand même encore un an de crédit dessus. Nous, on est vraiment à flux tendu. On a contacté la banque, on va demander des décalements de paiement pour les crédits et on a une copine de Cotignac qui nous a monté une cagnotte qui va nous permettre de racheter des vaches. En fait, on se rend pas compte de la chance qu'on a, c'est que nous, on est vraiment entourés.
0: Dans le centre de Cotignac, les restaurateurs vendent les fromages de la ferme. Eux aussi accusent le coup.
2: Il y en a qui commencent à parler de licenciement économique parce que financièrement, ils arriveront pas, quoi. On a des collègues qui sont à moins 60, moins 70% de leur chiffre.
3: Reportage signé Marilyn Ottmann, ici Provence pour France Info. 20 départements sont encore en vigilance orange, canicule aujourd'hui dans une zone allant du territoire de Belfort aux Alpes-Maritimes et jusqu'en Lozère ainsi qu'en Corse. Le Var est concerné et concerné également par une alerte orange, risque élevé de feux de forêt comme 35 autres départements de l'Hexagone. Et alors que nous traversons un été particulièrement chaud, l'intérêt pour les pompes à chaleur réversibles augmente car elles permettent de se chauffer en hiver et de se rafraîchir en été. Un décret vient de paraître, il abaisse la TVA sur ces appareils qui passe de 20 à 55,5%. Un sérieux coup de pouce pour ces machines moins consommatrices qu'une climatisation classique et qui permettent de décarboner le chauffage et dont la performance s'est améliorée en 30 ans, Claire Chaudière.
4: Sous nos yeux, une pompe à chaleur réversible, dite PAC-R. R, en pleine démonstration, reliée à un caisson dans lequel la température est de moins 15 degrés. Nous sommes au centre de formation du fabricant Mitsubishi Electric en région parisienne.
5: On ne déplace pas d'air, on déplace des particules de chaleur.
4: Pierre-Yves Rakatmanga, directeur marketing de la marque.
5: En été, vous allez absorber la chaleur à l'intérieur et à travers les fluides frigorigènes qu'on utilise, la restituer à l'extérieur. En hiver, vous allez chercher des calories à l'extérieur et même quand il fait moins 15, vous avez toujours des particules de chaleur et vous les rejetez à l'intérieur. Là, vous avez une technologie éprouvée en résistance électrique.
4: Autrement dit, installer ces pompes à chaleur, y compris à la montagne ou dans une passoire thermique lorsqu'un ménage n'a pas les moyens d'isoler, ne serait plus complètement aberrant. Pourtant, les experts associatifs restent encore très sceptiques, préconisant souvent une isolation avant tout. Mais pour Cédric Philibert, chercheur associé à l'IFRI et spécialiste énergie-climat, cet été 2026 risque de changer la donne.
6: En pratique, c'est bien plus simple d'installer une clim réversible, sachant qu'en plus, elle permet de réduire les émissions de gaz à effet de serre du chauffage. Il y a une synergie, là, pour une fois, si j'ose dire, entre l'adaptation et l'atténuation du changement climatique.
4: Des pompes à chaleur réversibles pour leur fabriquer dans leur quasi-intégralité hors Union européenne.
3: Le reportage signé Claire Chaudière, et vous l'aurez compris, la TVA sur les pompes à chaleur passe de 20 à 5,5%. Le chanteur Jean-Luc Lahaye est déprogrammé d'un événement dans le Nord à Arleux. C'est la région des Hauts-de-France qui en a fait la demande auprès du maire de la commune. Le chanteur de 73 ans est en mise en examen pour viol et agression sexuelle sur mineurs. Une pétition signée par 600 personnes demandait aussi l'annulation du concert. Jean-Luc Lahaye devait se produire à la foire de l'ail d'Arleux en septembre. Il a déjà été condamné pour des relations sexuelles avec des mineurs. L'hôpital pédiatrique de Lyon s'inquiète face à une hausse du nombre de victimes d'accidents de trottinettes électriques. Le nombre de traumatismes crâniens en particulier a fortement augmenté. Un traumatisme crânien en 2021 contre 25 en 2025. Souvent, ce sont des enfants ou adolescents circulant seuls ou à plusieurs et sans casque. Alors ces médecins lyonnais publient une étude dans la revue scientifique Neurosurgery. Mathilde Imberti.
7: Dans les cas les plus graves, l'hospitalisation dure plusieurs semaines et les accidentés sont opérés dans le service de Pierre Petitet en neurochirurgie.
8: On s'est rendu compte que la lésion la plus fréquente, c'était l'hématome extradural, une collection de sang entre le crâne et l'enveloppe du cerveau qui, si on ne fait rien, continue de grossir, appuie sur le cerveau et entraîne un coma, voire le décès.
7: Un seul traumatisme crânien recensé en 2021 contre 25 l'an dernier suite à une chute. Explosion des cas constatés aussi par Étienne Javouet, chef du service de réanimation et d'urgence pédiatrique.
9: Aux urgences, on en a de manière quotidienne.
7: Les victimes sont plus souvent des garçons, âge médian 14 ans, et ils circulent sur des trottinettes privées dont la vitesse n'est pas bridée, contrairement à celle de location.
9: Les trottinettes privées dépassent les 20-25 km/h sont plus importantes dans ce qu'on voit, nous, en traumatisme, avec des systèmes de protection qui ne sont pas du tout adaptés.
7: Quelles préconisations donc ?
8: De rendre le casque obligatoire, c'est un prérequis un petit peu indispensable. Il faut également que la population prenne conscience du fait que ces engins, malgré le fait qu'ils sont bien sympathiques, peuvent également être dangereux et source de traumatismes graves.
7: Et ce phénomène n'est pas l'apanage de Lyon. Situation similaire constate ces médecins dans d'autres villes en France.
3: Mathilde Imberti à Lyon pour France Info. Le Maroc a donné hier soir son propre bilan officiel des migrants morts en tentant d'entrer dans l'enclave espagnole de Ceuta. 11 décès selon les autorités marocaines. L'Espagne en compte 72. Environ 60 000 personnes ont franchi illégalement la frontière de Ceuta par la mer ces derniers jours. La quasi-totalité a été renvoyée au Maroc. Une question, Lucie, à 8h08. Qu'est-ce qui est rouge et bleu et qui bat des records au box-office américain? C'est pas facile, c'est Spider-Man.
10: Ah oui, j'allais dire Chouette Araignée, tout ça.
3: Okay. Spider-Man Brand New Day.
11: Salut, je m'appelle Peter Parker. Vous vous souvenez pas de moi, mais on se connaissait.
3: Voilà, donc on entend la bande-annonce, c'est le dernier opus des aventures de l'homme araignée et qui signe le deuxième meilleur démarrage de l'histoire du box-office américain. Spider-Man, un jour nouveau en français, a déjà engrangé 928 millions de dollars de recettes mondiales, dont un tiers en Amérique du Nord. Le film est sorti mercredi dernier seulement, le seul à avoir fait mieux. C'est un autre film de la franchise de super-héros Marvel, Avengers Endgame. 1,2 milliard de dollars lors de son premier week-end mondial en 2019.
10: Donc une petite araignée qui monte.
3: C'est ça, exactement. Merci
10: beaucoup.
3: Une petite tatouage dans les salles obscures. Voilà, j'en ai plein encore.
10: On va s'arrêter là, on a trop de mots. Merci Mathilde Romagnan pour l'info, le temps, Sophie Bria, les orages gagnent du terrain.
12: Oui, et des averses orageuses arrivent ce matin là, par la façade atlantique, s'étendent dans la matinée vers le centre, l'Île-de-France et le Grand Est. Et cet après-midi, les orages sont beaucoup plus généralisés et se développent entre le sud-ouest et un grand quart nord-est. Et 7 départements sont placés par Météo France en vigilance orange canicule, de la Dordogne au Tarn, la Garonne et l'Ariège, car les averses orageuses peuvent être accompagnées de grêles et de fortes rafales de vent jusqu'à 80-100 km/h localement, donc prudence. Et 20 départements de l'est sont en vigilance orange canicule. Vous avez cet après-midi de 30 à 38 sur la moitié est et de 25 à 34 à l'ouest.
10: Merci Sophie Bria.
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10: Restez sur France Info. Dans une demi-heure, l'invité du 8h30, ce sera l'eurodéputé RN Alexander Nikolic avec nous dans 20 minutes. Pierre-Yves Bonneau, pour lui poser plein de questions ce matin.
15: Notamment ce qu'il a pensé de cette crise migratoire à la Ceuta et de cet aller-retour de 60 000 migrants en fin de semaine dernière.
10: Il sera avec nous donc à 8h30. Dans un instant, le choix de France Info à Cuers, ville du Var, qui a pris les devants et qui s'adapte depuis longtemps, vous l'entendrez, au changement climatique. Et tout de suite, parole d'un enquêteur du feu.
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10: Et avant d'aller enquêter dans le Var, direction la Gironde, en direct à Lenton, sur la rive nord du bassin d'Arcachon. Bonjour Marie Boéda.
17: Bonjour.
10: Vous êtes dans une exploitation de porcs avec 12 000 porcs sauvés des flammes alors que l'incendie a détruit une partie des bâtiments.
17: Oui, c'est ça. Quand on arrive sur le site, on est tout près du porc Getsomos, plusieurs maisons carbonisées et cette immense porcherie presque intacte. 12 000 cochons, vous le disiez, à l'intérieur, il y a des tout petits, des gros, jusqu'à 120 kilos. Je peux vous dire qu'on sent plus le brûlé que les cochons ici. Les pins juste à côté de nous sont noirs. Là, il pleut. C'est la première fois en 12 jours. Et les gérants et salariés qui ont perdu leur maison ont refusé de partir, d'abandonner leur petits cochons ou leurs gros cochons d'ailleurs. Je suis avec Sandrine, mais là, on est dans la maternité. Elle s'occupe de ça. On est entouré de plein de petits porcelets. Il y en a combien? Vous me disiez en tout, là, il y en a 1000.
18: 1000.
17: Oui. Okay. Et ben, je peux vous dire qu'ils font un petit peu de bruit. Je ne sais pas si vous les entendez. Et
10: Sandrine,
17: vous pouvez nous dire, vous êtes salarié ici, est-ce que vous pouvez nous dire pourquoi vous avez décidé de ne pas écouter les ordres de la préfecture qui vous demandait d'évacuer et d'abandonner, de laisser ces petits cochons?
18: Parce que partir, c'était condamner les cochons et on ne pouvait pas. Il fallait qu'on essaye tout pour les sauver.
17: Vous avez fait quoi alors?
18: On a fait un mur, un barre-feu
19: Donc sur 20 mètres, on a coupé tous les arbres entre la forêt, l'élevage et les maisons. Autour des bâtiments, on a labouré. On a mis des systèmes d'arrosage au-dessus du pare-feu. Et on est resté jusqu'au dernier moment, jusqu'à que le mur de feu soit vraiment face à nous.
20: Ouais, elle va montrer les images. Hein. Il y avait un ciel rouge. Ils sont partis 2 heures, le temps que tout ça s'efface un petit peu. Et puis ils sont revenus. Et là, les bâtiments étaient intacts, sauf les maisons autour qui étaient carbonisées, c'est ça ?
19: C'est ça.
20: Et donc, il aurait fallu des dizaines et des dizaines de remorques pour évacuer ces cochons. C'est pour ça qu'ils ont décidé de rester ici le plus longtemps possible. Et alors, vous me disiez par contre qu'il y a eu quand même un petit peu de fumée dans le bâtiment. Comment ils vont, les cochons ?
19: Ils vont bien. Les portes sont plutôt bien isolées des couloirs qui, eux, vraiment, on ne voyait pas le bout. Quelques animaux tous, mais dans l'ensemble, ils s'en sortent bien.
20: En tout cas, les porcelets, là, ils jouent, ils ont toujours l'air en forme. Et alors, même si les cochons ils ont été sauvés des flammes, le gérant me disait quand même qu'il y a une perte de 500 000 euros en bâtiment.
0: Merci beaucoup Marie Boéda en direct de Lenton en Gironde, du réseau Ici pour France Info en Gironde où le feu est fixé, mais encore hier soir il a fallu batailler contre des reprises de feu. Mais la plupart des habitants peuvent désormais rentrer chez eux, retour possible aujourd'hui au Porge et à l'Esch-Cap-Ferret. Incendie aussi dans le Var où le préfet le répétait hier, pas de question de baisser la garde face au départ de feu volontaire. L'incendie du massif du Gros Pessillon est contenu mais pas encore fixé, et hier une mise à feu volontaire a été repéré, quelqu'un a été arrêté. Les autorités ont augmenté leur contrôle pour éviter tout nouvel incendie. Christophe Peigne est commandant de gendarmerie de la brigade territoriale dans le Var, officier de police judiciaire spécialisé en recherche des causes et circonstances des incendies. Comment contrôler la vaste zone autour du feu ? Écoutez ses explications.
21: Alors avec mes partenaires, parce que bien sûr on n'est pas tout seul, au niveau de la gendarmerie on a mis en place nous au moins 2 patrouilles en véhicule qui sillonnent le massif. J'ai également une patrouille équestre de la garde républicaine qui vient de temps en temps faire un petit tour sur le massif dans les zones que l'on ne peut pas faire en véhicule. Mmh. Bon, bien sûr, tout est coordonné, on se définit des secteurs. Donc avec nous, on a les comités communaux de feu de forêt et des patrouilles d'Office national des forêts.
22: Est-ce que vous êtes appuyé par des moyens, des satellites, des drones ?
21: Alors nous, pour l'instant, c'est uniquement au sol, mais on a effectivement, après, on a ce qu'on appelle le GAR. C'est un avion qui vole au-dessus du département, enfin des départements, puisqu'il fait plusieurs départements, qui est armé, généralement c'est le Dash, voilà, quand il est disponible. Il fait de la surveillance et il est prêt à intervenir dès qu'il voit une fumée.
22: Et dans ces patrouilles, depuis le début de l'été, qu'est-ce que vous constatez ? Qu'est-ce que vous avez déjà pu voir ?
21: Alors on s'aperçoit que, comme les feux sont très médiatiques, les gens sont quand même assez sensibilisés. Bon, nous, au niveau de la commune de Colobrières, on est une commune forestière entourée entièrement de forêts, donc les gens ont l'habitude. Et dès qu'il y a un feu, effectivement, tout le monde se mobilise au niveau de la commune. Il y a des jours qui sont interdits, pour lesquels la circulation est interdite dans le massif. On a le droit de circuler sur la route, mais tout ce qui est piste forestière est interdit. Donc là, on les invite à quitter le secteur.
22: Et vous en avez constaté beaucoup depuis le début de l'été ?
21: Il y a des jours où c'est qu'effectivement, on est assez surpris. Hier, on était en zone interdite. Et on a surpris quand même 4 personnes à vélo et 5 personnes à pied.
0: Christophe Peigne, commandant de gendarmerie de la brigade territoriale dans le Var, officier de police judiciaire spécialisé en recherche des causes et circonstances des incendies. Il répond à Mathilde Romagnan et nous restons dans le Var dans le choix de France Info. Dans le Var, une petite ville tente de trouver des solutions concrètes au changement climatique. Bonjour Mathilde Vincenneux.
23: Bonjour.
0: À Cuers, 13 000 habitants, eh bien c'est devenu depuis quelques années un laboratoire.
23: Au parc pour enfants de Cuers, à quelques pas de la mairie, des voiles d'ombrage colorées sont tendues au-dessus des balançoires et des tourniquets. Avant leur installation, les jeux étaient des fournaises, raconte Jean-Jacques Roux, le directeur général des services de la ville.
24: On a pris des mesures thermiques sur les jeux entre 50 et 60 degrés.
25: C'était impraticable en été, c'était pas possible, trop chaud dès le matin.
23: Christelle, une grand-mère qui surveille son petit-fils de 2 ans et demi.
25: Maintenant, on peut vraiment venir toute la journée, il y a vraiment beaucoup de points d'ombre.
23: Peter, un papa, confirme.
26: Du coup, les enfants, ils peuvent
1: s'amuser sans se brûler au niveau des toboggans et tout ça, donc c'est beaucoup mieux. Et même nous, c'est plus agréable pour profiter du parc.
23: Un peu plus loin dans le centre-ville, trois voiles d'ombrage similaires protègent une rue commerçante où le soleil cogne aux heures les plus chaudes. Jean-Jacques Roux.
24: On est sur un rapport thermique proche de l'apport thermique de l'ombre d'un arbre adulte. C'est-à-dire qu'on a 25 degrés d'écart au sol entre le sol ensoleillé et le sol à l'ombre de l'ombrière.
23: Et les habitants le remarquent. Catherine fait un détour pour emprunter ses trucs quand elle va faire ses courses.
2: Il y a une certaine fraîcheur, ça se voit, ça se sent. C'est pour ça que je passe là.
4: C'est toujours de l'ombre de gagner. Hein.
23: Frédéric, lui, s'arrête ici pour reprendre son souffle.
4: Il faudrait le faire de partout. Hein. Il n'y a pas assez de surface.
23: Pour faire baisser la température, la municipalité chasse aussi le goudron sur quelques places de parking. Elle a remplacé le bitume par du gravier. Sur une portion de route devant le collège, un revêtement plus clair et plus cher a été testé. Mais les pneus des voitures ont fini par le noircir. Alors la mairie a renoncé, s'adapter, c'est parfois se tromper, résume Jean-Jacques Roux. Le revêtement clair a tout de même été conservé pour les trottoirs.
24: Sur les trottoirs, on a gardé la solution parce qu'il n'y a pas le problème du roulage des pneus. On est sur un gain thermique d'à peu près 15 degrés, donc en termes de confort thermique pour le piéton, de chaleur au sol, il y a 15 degrés de moins.
23: Autre mesure, la rénovation complète de l'une des écoles de la ville, avec une cour oasis parsemée d'arbres, un préau très haut pour favoriser les courants d'air et des brises-soleil sur les façades.
24: Nous avons fait le choix de brises-soleil de type mouchard à biais, donc de type oriental, hein, ce qui se pratique dans les pays encore plus exposés que nous. Ici, sur tout le mois de juin, les températures dans les classes ont varié entre 22 et 27. Donc nous n'avons eu aucun jour d'extrême chaleur dans les classes. C'est du bon sens et c'est des pratiques aussi antérieures qui, à un moment donné, ont été oubliées, abandonnées et qu'on réutilise.
23: La commune a également modifié son plan local d'urbanisme pour forcer les acteurs privés à s'adapter aux OSI. Le maire divers centres de Cuers, Bernard Moutet.
5: On a modifié notre PLU en 2025 pour inciter et contraindre les acteurs de la construction à la mise en place de solutions pour lutter contre la surchauffe climatique, c'est-à-dire les matériaux, les brises de soleil, les plantations d'arbres, les revêtements de parking, la ventilation des bâtiments, etc., etc.
23: La prise de conscience du maire date de l'été 2022. Ce jour-là, Cuers enregistre le record de température en France pour un mois de juin, près de 38 degrés, une température devenue depuis presque habituelle lors des vagues de chaleur estivales dans l'arrière-pays varois. Désormais chaque année, le maire consacre environ 5% du budget travaux de sa commune à l'adaptation climatique.
5: Nous, on met entre 200 et 300 000 euros par an sur notre démarche ville basse température l'été. Mais au début, certains rigolaient de cette démarche. Ils rigolaient, mais bon, on s'aperçoit que maintenant, ça fait plus rire le grand monde de le réchauffement climatique.
23: Les expérimentations de Cuers font aujourd'hui des émules. Cet été, la municipalité assure avoir été contactée par les villes de Pessac dans la banlieue de Bordeaux, de Drancy près de Paris et même de Lyon.
22: Le choix de France Info, signé Mathilde Vincenneux, à retrouver sur franceinfo.fr.
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22: Il est 8h20, l'info en une minute. Marie-Marty Rossian, dans le Var, la nuit était plutôt calme et sur le front des incendies.
6: Et ce, grâce à des conditions météo favorables avec une baisse des températures, mais ce feu n'est ni maîtrisé ni fixé, précise le porte-parole des pompiers du Var ce matin sur France Info. 1500 pompiers travaillent en ce moment sur les lisières de cet incendie. Dans l'Aude, le feu est fixé depuis hier soir. Les flammes se sont propagées à la végétation après qu'une voiture a pris feu sur l'A61, autoroute qui a pu rouvrir depuis dans les deux sens. Les prix du pétrole en baisse ce matin, conséquence de cette annonce de Donald Trump qui précise que les négociations avec l'Iran doivent reprendre aujourd'hui. Objectif, permettre une réouverture du détroit d'Hormuz. Et puis un début record pour le nouveau film de la franchise Marvel, Spider-Man, un jour nouveau avec à l'affiche Tom Holland et Zendaya, film qui signe le deuxième meilleur démarrage de l'histoire du box-office avec au total 928 millions de dollars de recettes mondiales.
22: Info. Pourquoi il faut se réconcilier avec les méduses? On verra ça dans le billet science dans un instant. Avant cela, France Info Monde. Bonjour Virginie Paronon.
9: Bonjour.
22: La Russie, de plus en plus touchée par la guerre qu'elle a elle-même déclenchée en Ukraine. De nouvelles frappes de drones ukrainiens sur le territoire russe ont fait 9 morts hier dimanche, à parfois plus de 1000 km du front. Ces dernières semaines, l'armée ukrainienne a multiplié les frappes sur des sites civils en Russie, raffineries, dépôts de pétrole, mais aussi, et c'est nouveau, elle vise en particulier la plus grande plateforme de vente en ligne du du pays. Expliquez-nous pourquoi.
3: Alors, son nom, c'est Wildberries. Ça veut dire baie sauvage en français. Fondée par Tatiana Kim, aujourd'hui femme la plus riche de Russie, l'entreprise, qui est l'équivalent russe d'Amazon, représente la moitié du marché de la vente en ligne dans le pays. En 2025, son chiffre d'affaires dépassait les 6 000 milliards de roubles, environ 65 milliards d'euros. Dans ses entrepôts transitent de tout, ordinateurs, électroménagers, cosmétiques. Mais dans un pays en guerre, où les unités militaires et les soldats doivent souvent s'approvisionner eux-mêmes, on y trouve aussi des uniformes, des gilets pare-balles, des générateurs électriques ou encore des câbles à fibre optique pour les drones. Bref, une source d'approvisionnement officieuse pour l'armée russe, ce qui fait de ces entrepôts, selon Kif, une cible légitime. Résultat, depuis la mi-juillet, les forces armées ukrainiennes ont attaqué au moins une douzaine d'entrepôts et de centres de tri. Un quart de leur surface totale à l'échelle de l'entreprise serait déjà détruite.
22: Et ces attaques contre Wildberries ont provoqué des réactions de panique et de colère en Russie.
3: Oui, avec ces frappes, la réalité de la guerre s'impose brutalement à la société russe. Wildberries, c'est un pilier pour les petites et moyennes entreprises qui cherchent à toucher le plus de clients possible. En Russie, des vidéos qui ont beaucoup choqué en Ukraine se multiplient. Ici, un grand gaillard sanglote sur sa marchandise partie en fumée. Ses sacs chinois en simili-cuir ont brûlé. Sur Instagram, une femme blonde pleure, affirmant que son business qu'elle avait mis 3 ans à mettre en place est détruit, je la cite, « pour rien, sans raison ». À cela, Kif répond que Wildberries verse à l'État russe des recettes fiscales considérables qui lui servent pour financer la guerre. Enfin, autre bonne raison pour l'Ukraine de s'attaquer à l'entreprise, ses liens avec le Kremlin. Selon les médias russes d'opposition, Wildberries est désormais associé à Souleyman Kerimov, un oligarque proche de Vladimir Poutine. Les coûts financiers des frappes pourraient être directement ressentis par l'entourage du chef du Kremlin.
22: Merci Virginie Pironon, France Info Monde, et voici le billet séance. Les méduses, parfois le cauchemar des baigneurs, elles sont de plus en plus présentes sur nos côtes avec le réchauffement des eaux. Mais la science, Bill François, nous donne des raisons de les aimer.
7: C'est vrai qu'elles sont pénibles. Avec leurs tentacules qui, en moins de 600 nanosecondes, 2 millionièmes de clin d'œil, nous injectent leur venin, les méduses piquent 150 millions d'humains par an. Et pourtant, en parallèle de nous pourrir la vie, elles nous la sauvent. Elles comptent parmi les animaux qui ont fait faire à la médecine le plus de progrès. 2 prix Nobel à leur actif. La découverte du phénomène responsable des allergies en 1913 grâce à la physalie ou galère portugaise, cette méduse bleue et flottante qui s'échoue parfois dans le sud-ouest. Et en 2008, la découverte de la protéine fluorescente verte de la méduse Aechorea victoria qui permet de suivre les molécules et les médicaments à la trace dans le corps humain et a permis de découvrir des centaines de nouveaux traitements. Et ce n'est pas fini, car dans l'océan nagent des méduses avec des propriétés époustouflantes qu'on rêve encore de décrypter. Par exemple, la méduse Turritopsis, qui est immortelle. Quand elle subit les affres du temps, elle est capable d'inverser son vieillissement pour se mettre à rajeunir, et ce, indéfiniment. Certains individus font délibérément le choix de mourir quand même pour sauver leur espèce de la consanguinité, un rare sens du sacrifice.
22: Et tout ça sans même avoir de cerveau.
7: Ni de poumons, ni de cœur, juste 95% d'eau. Elles ne font même pas partie des bilatériens, des animaux qui, comme vous et moi, ont un côté gauche et un côté droit. La méduse n'a ni gauche ni droite, apolitique en quelque sorte. Elle est apparue il y a 700 millions d'années, à une époque où aucun animal n'avait de côté. Et elle est restée comme ça depuis. Une gélatine informe, mais qui sauve des vies chaque jour, et encore mieux, qui sauve la vie, car des études récentes montrent que les méduses nourrissent tout l'océan en faisant circuler des nutriments dans la colonne d'eau grâce à leur façon de nager. Elles feraient ainsi remonter des profondeurs un quart du phosphore qui nourrit le phytoplancton, et le phytoplancton lui-même produit la moitié de l'oxygène que nous respirons. Donc, petit calcul, la moitié d'un quart, ça fait une respiration sur 8 que nous devons aux méduses. Vous avez donc respiré 6 fois grâce aux méduses depuis le début de cette chronique. Alors merci à elles et bonne baignade.
22: Merci Bill François pour le billet science.
8: 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Il est 8h26. Il fait 21 degrés à Quiberon. 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
22: Et c'est l'heure de la playlist de Marie-Marty Rossian. En pleine période de feu de forêt ce matin, il y a, Marie, une chanson qu'on entend beaucoup sur les réseaux sociaux.
3: Oui, et ces quelques notes vous diront sûrement quelque chose.
9: La chanson Every Breath You Take du groupe britannique The Police, sortie en 1983, titre qui sert donc de bande-son à de nombreuses vidéos de prévention sur les risques liés aux incendies. Une tendance qui a débuté en Allemagne sur le compte Instagram des pompiers de la ville de Delixen. Dans cette vidéo, on voit un homme debout, un brûleur à la main qui s'apprête à l'utiliser pour désherber son jardin. En arrière-plan, face à lui, un camion de pompiers passe en ralentissant et le surveille du regard avec donc ce refrain en fond. I'll be watching you, chante The Police, traduction je te surveillerai. Sous-entendu, attention à ce que tu fais, ne prends pas de risque de déclencher un incendie, car la prévention est essentielle dans la lutte contre les feux de forêt. 9 sur 10 sont d'origine humaine et donc évitables. Des incendies qui démarrent à cause d'un jet de mégots de cigarettes dans la nature, ou bien de feux d'artifice, de feux de camp mal éteints, de barbecue, de brûlage de déchets. Cette tendance musicale, donc, elle s'est propagée sur Instagram et sur TikTok chez les pompiers de plusieurs pays européens. Chez nous, en France, les pompiers de la Loire s'y sont mis dans leur vidéo. On les voit regarder fixement un homme en train de faire un barbecue dans l'herbe tout près d'une forêt, avec en prime ce petit message à la fin de la vidéo.
11: Cette vidéo, c'est pour rire. Mais en ce moment, si je reste, la moindre étincelle peut suffire. Désherbeur thermique, barbecue ou feu de bois, on évite.
9: Une vidéo likée plus d'un million de fois et qui a généré plus de 20 millions de vues en un mois depuis de nombreux pompiers s'y sont mis en France, aux États-Unis également, où des méga-feux ravagent en ce moment l'ouest du pays. Une manière humoristique de sensibiliser en musique et d'appeler donc à la responsabilité de chacun en cet été particulièrement dangereux pour les feux de forêt.
12: Merci beaucoup Marie-Marty-Rossian pour votre playlist sur France Info. Le temps, Sophie Briat, 20 départements en vigilance orange canicule encore aujourd'hui.
13: Du Jura à la Loire, le Gard jusqu'à la Corse. Il fait déjà chaud ce matin, de 28 à 21 degrés sur ces régions. Et sur le reste du pays, vous avez de 17 à 22 degrés. Cet après-midi, les températures grimpent. C'est un pic de chaleur avec 38 degrés à Grenoble, 37 à Lyon et Strasbourg, 36 à Paris, 35 à Lille, 33 à Marseille, 31 à Bordeaux et 25 à Biarritz. Et des averses orageuses se déclenchent ce matin entre la façade atlantique, le Poitou et le centre, et avancent progressivement vers le bassin parisien et le Grand Est, tandis que le soleil est de mise partout ailleurs, excepté dans le golfe du Lion, jusqu'aux plaines toulousaines où le ciel est nuageux.
12: Et cet après-midi, les orages s'intensifient ?
13: Oui, et s'étendent là entre le sud-ouest et un très grand quart nord-est. Et 7 départements sont en vigilance orange orage, de l'Ariège à la Dordogne et la Corrèze, pour de fortes cellules orageuses, car les averses peuvent être fortes, accompagnées de grêles et de rafales de vent jusqu'à 80-100 km/h. Ailleurs, le temps est sec et ensoleillé en Bretagne. En Méditerranée, comme le long des côtes de la Manche, et des averses orageuses se développent sur les massifs alpins, pyrénéens et corse dans l'après-midi.
12: Merci Sophie Briat.
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12: Dans un instant, l'invité du 8:30 France Info, le député européen RN Alexander Nikolic. Restez avec nous, bon réveil avec France Info, 8h30. Et l'informatique de Romagnan. Près de 2 semaines qu'ils attendaient de pouvoir rentrer chez eux en Gironde, les habitants du Porge et de l'Aige-Cap-Ferré vont pouvoir regagner leur domicile aujourd'hui. Dans quelques heures, la quasi-totalité des 224 000 personnes évacuées au début de l'incendie seront rentrées, Boris Loumagne.
15: Certains habitants auront sans doute du mal à reconnaître leur commune. Des maisons brûlées, 185 au Porge, des forêts calcinées et de grandes trouées dans l'épinède pour servir de pare-feu. Dans le détail, les résidents de Lèchebourg pourront réintégrer leur foyer dès 14h, idem au Porge, où les sinistrés seront accueillis par les services de l'État pour les accompagner dans leur démarche, notamment auprès des assurances. Précisons tout de même qu'au Porge, 2 quartiers seront toujours bouclés, et ce après la découverte pendant l'incendie de plusieurs obus de la Seconde Guerre mondiale. Quant à la très touristique presqu'île du Cap Ferré, elle sera accessible à partir de 19h. En revanche, aussi bien à l'Aige-Cap Ferré qu'au Porge, tous les campings resteront fermés jusqu'à nouvel ordre.
12: Merci Boris Loumagne, envoyé spécial de France Info en Gironde. L'incendie du massif du Gros Bessillon n'est ni maîtrisé ni fixé. Il a parcouru 1850 hectares de forêt. 70 maisons ont été touchées par le feu. Un premier incendie avait déjà ravagé 4500 hectares de terrain dans le même secteur la semaine dernière. Hier soir, les 2800 personnes évacuées ont pu regagner leur domicile. Dans l'Aude, le feu près de Carcassonne est fixé. Désormais, l'incendie a parcouru 100 hectares de terrain. Il a pu être
22: rapidement contenu grâce aux importants moyens aériens déployés. L'autoroute A61 a entièrement rouvert ce matin. L'Aude et le Var et 34 autres départements sont en alerte orange aujourd'hui pour risque élevé de feux de forêt. 20 départements du quart sud-est le sont aussi en vigilance orange. Canicule aujourd'hui. Au moins 72 personnes ont perdu la vie en tentant de rejoindre l'enclave espagnole de Ceuta, selon les autorités locales. Les autorités marocaines, elles, dressent un autre bilan et parlent de 11 décès. La quasi-totalité des quelques 60 000 migrants ont franchi la frontière illégalement ces derniers jours et sont retournés au Maroc. Mais certains sont restés et errent dans les rues de l'enclave. Vous les avez rencontrés au Marouaman.
10: Le regard vide, un maillot de foot délavé sur le dos, Ayoub, 20 ans, est épuisé. Comme des milliers d'autres, il a cru les rumeurs d'une frontière ouverte.
17: On a entendu que les Espagnols nous laissaient entrer et que les Marocains avaient ouvert la frontière. Voilà ce qui s'est passé. Les gens dans la rue, ils nous disent « frontière, frontière ». Ça veut dire « dégage, rentre chez toi ». Moi, j'ai fui le Maroc et je vais retourner au Maroc. Non, je vais rester ici et demander l'asile.
10: Ayoub sait qu'il n'a pratiquement aucune chance d'obtenir l'asile. Il a choisi la clandestinité, de dormir dehors, survivre au jour le jour dans la peur de croiser la police qui a renforcé sa présence à Ceuta. C'est cette vie que Sofiane, 25 ans, ne supporte plus.
17: Moi je pars, je retourne au Maroc, c'était trop, j'ai pas pris une douche, il n'y a pas de travail, je n'ai jamais vécu 3 jours aussi durs, jamais. Hier dans la nuit, on était en train de dormir dehors et quelqu'un nous a jeté des pierres depuis une terrasse. Ici c'est pire qu'une prison.
10: Pour ces migrants, le rêve européen s'arrête à Ceuta, la désillusion est immense après 3 jours passés dans le plus grand dénuement.
22: Reportage à Ceuta signé Omar Ouaman, envoyé spécial de France Info. Donald Trump annonce une reprise des négociations aujourd'hui avec l'Iran. Des pourparlers doivent commencer cet après-midi, selon le président américain. 8h34, les informés, Lucie Barbarin et Pierrick Bonneau.

0: L'invité du 8-30 politique, avec nous Alexandre Darnicolic, bonjour.
1: Bonjour à vous.
0: Vous êtes eurodéputé RN, porte-parole de Marine Le Pen. Revenons d'abord avec vous sur ce qui s'est passé à Ceuta en fin de semaine dernière, enclave espagnole au Maroc. 60 000 migrants qui débarquent en quelques heures, en quelques jours. La quasi-totalité est repartie, d'après les autorités espagnoles. Mais aussitôt, Marine Le Pen et Jordan Bardella ont dénoncé une invasion du territoire européen. Est-ce qu'ils n'ont pas parlé un peu vite ?
1: Oui, il y a au moins 12 000 personnes qui sont restées à Ceuta et proportionnellement c'est un nombre important.
2: Je ne sais pas si vous avez vu les
1: images. Écoutez, je sais que les Marocains ont été expulsés dans la plupart des cas parce que justement il y a un accord avec le Maroc, mais pour les migrants d'Afrique subsaharienne et pour les Algériens par exemple, l'accord aujourd'hui ne permet pas des expulsions. Donc on a vu les images encore hier soir de gens qui arrivaient en centre-ville en criant à Allahu Akbar avec une foule qui arrivait.
2: Mais pourquoi est-ce que les autorités espagnoles disent que la quasi-totalité des migrants sont repartis ?
1: Déjà, non seulement beaucoup sont restés à Ceuta, mais vous avez vu qu'ils ont déjà transféré sur le reste du territoire espagnol, donc en Espagne continentale, au moins les mineurs isolés, faux mineurs isolés, on ne sait pas, parce que vous savez qu'il suffit de dire je suis mineur et je suis isolé pour venir.
0: Et ça, c'est la loi qui oblige l'Espagne à le faire pour les mineurs isolés.
1: Ah, mais c'est un choix aussi politique. Je veux dire, aujourd'hui, on a un gouvernement espagnol qui a pris des positions pour faire venir beaucoup de gens. Ils ont fait des annonces en disant on va régulariser 500 000 personnes. Il y a eu 1 300 000 demandes. Ils ont déjà régularisé 600 000 personnes. Je pense qu'il y en aura bien plus. Et au final, on va se retrouver avec des régularisations de gens qui n'auraient pas été régularisés dans tous les autres pays européens et qui vont pouvoir circuler sur le territoire européen tant qu'on n'aura pas fait en sorte que Schengen soit réservé aux ressortissants européens. Schengen doit permettre la libre circulation des Européens et pas de gens
2: En l'occurrence, Alexandre Darnicolic, les règles de l'espace Schengen ne s'appliquent pas à Ceuta.
1: À Ceuta, non. Mais je viens de vous dire que non seulement vous avez déjà les mineurs isolés ou faux mineurs isolés qui sont arrivés sur le territoire espagnol. On ne sait pas combien exactement. C'est d'ailleurs très flou, parce que le gouvernement espagnol avait dit au début tout le monde est renvoyé. Et ensuite, on voit ces vagues humaines encore présentes sur le territoire à Ceuta. J'ai donné ce chiffre de 12 000, parce que certains...
2: Invérifiable aujourd'hui, vous parlez de 12 000
1: sur ce chiffre-là. On va dire entre 10 et 15 000.
2: Mais qui a communiqué sur ces chiffres-là?
1: Des acteurs espagnols, justement, qui ont suivi, qui étaient présents sur place et qui font une estimation relative. Mais on va dire entre 10 et 15.
0: Ursula von der Leyen a dit qu'aucune personne n'a atteint le continent espagnol et l'Union européenne.
1: C'est faux, puisque je viens de vous dire que le gouvernement espagnol assume avoir déjà accueilli des mineurs isolés. Donc Mme von der Leyen est très mal renseignée et c'est assez inquiétant. Mais vous savez, ce que je viens de dire sur Schengen, il y a une prise de conscience de beaucoup de pays. Vous avez vu qu'il y a plusieurs pays, trois pays d'ailleurs, la Finlande, le gouvernement de gauche danois et l'Italie, qui ont plaidé pour suspendre aujourd'hui l'Espagne parce qu'on a un gouvernement espagnol qui fait peser une menace sur tout le continent européen en régularisant des personnes qui vont pouvoir aller circuler et peut-être en France, peut-être plus qu'ailleurs, quand on regarde notre droit social, quand on regarde
0: l'AME, par exemple,
1: pour les clandestins qui vont rester clandestins.
0: Est-ce que le sujet de Ceuta, pardon, n'est pas plus géopolitique et structurel que vraiment migratoire? Parce que cette situation, on l'a déjà vue en 2021, et tant que l'Espagne aura des territoires au Maroc, ce sera compliqué.
1: Mais il y a une pression qui a été peut-être mise par le gouvernement marocain, c'est trop tôt pour le dire. Peut-être parce que le gouvernement espagnol a accueilli un leader du Front Polisario, parce que le gouvernement espagnol est allé discuter en Algérie et a officialisé des partenariats plus importants, et on connaît les tensions avec le Maroc, mais encore une fois, c'est trop tôt pour le dire. Ce qui est sûr, c'est que quoi qu'il arrive, certains ont profité de la situation, non seulement parce qu'on sait qu'il y a des régularisations massives qui créent un appel d'air et qui fait qu'il y a eu des morts. On parle de 72 morts, par exemple, déjà aujourd'hui.
0: C'est les chiffres de l'Espagne et du Maroc donnent un bilan de 11 morts.
1: Et vous avez, en plus, un arrêté de la justice du tribunal suprême espagnol qui permettait, à partir là, de juillet, de faire en sorte que quand on arrive à la nage, on ne puisse pas être expulsé. Il y avait cet arrêté. Eh bien, cet arrêté, il a été entendu. Il n'y avait pas eu une arrivée jusqu'au 15 juillet à la nage. Eh bien, là, vous avez eu une masse d'arrivées à la nage, ce qui prouve bien que les lois et les règles qui sont mises en place par des pays ont des conséquences sur la perception que peuvent avoir des personnes à l'étranger pour venir et profiter justement du droit européen très laxiste et surtout là du droit espagnol.
0: Alexander Nikolic, on ne sait pas vraiment d'où est venu cet appel d'air. Il y a eu des rumeurs sur les réseaux sociaux et certains spécialistes disent que ce sont peut-être les trafiquants de migrants, les passeurs qui ont poussé à cette vague de migration. Est-ce que c'est vraiment la faute du gouvernement espagnol?
1: Qui ont profité, je viens de vous le dire, de justement cet arrêté qui permet de venir à la nage et de ne pas pouvoir être expulsé à la base. Donc il y a eu effectivement une réaction parce qu'il y a ce partenariat avec le Maroc, avec les ressortissants marocains, mais on voyait hier des images où certains se revendiquaient encore marocains et étaient présents sur le territoire de Ceuta. Comment ?
0: On fait quoi contre les trafiquants de migrants et les passeurs ?
1: Mais si vous avez des règles très claires qui font que systématiquement, quand des personnes arrivent, ils sont expulsés et qu'il n'y a aucune possibilité d'arriver de manière irrégulière et de ne pas être expulsé, eh bien je vous assure qu'ils ne viendront plus parce qu'il n'y aura plus aucun intérêt. Des gens ne vont pas payer pour rien, parce que si vous expulsez systématiquement, il viendrait sans pouvoir avoir la possibilité de rester. Ils ne vont pas payer ces trafiquants. Les trafiquants profitent aujourd'hui du laxisme migratoire mis en place par le gouvernement espagnol, mais aussi le gouvernement français, puisqu'on a 900 000 personnes sous OQTF, selon le ministère de l'Intérieur, qui sont présents encore sur le territoire français.
2: En tout état de cause, Alexander Nikolic, la plupart des migrants sont repartis ce matin, selon les autorités espagnoles. Est-ce que vous n'agitez pas les peurs, tout simplement, en parlant de submersion, d'invasion sur le continent européen?
1: Mais 600 000 régularisés par le gouvernement espagnol, est-ce que vous vous rendez compte de la masse que ça représente?
2: Parce que l'Espagne manque de main-d'œuvre, notamment.
1: Et donc, c'est d'ailleurs...
2: Des personnes qui vivent en Espagne depuis plusieurs années.
1: C'est d'ailleurs une drôle de vision de voir les migrants uniquement comme des chiffres pour combler des déficits économiques, alors que les migrants ont évidemment des réalités intérieures. C'est même méprisant. Vous savez, les migrants qui arrivent, quand vous venez par exemple de Mauritanie et que les femmes sont lapidées, les homosexuels...
2: Je précise que la plupart des migrants qui vont être régularisés en Espagne sont en provenance d'Amérique latine essentiellement.
1: C'est ceux qui ont été régularisés,
2: bien sûr.
1: Mais vous avez un certain nombre de personnes qui viennent d'Afrique subsaharienne et du Maroc en premier. Quand vous regardez les chiffres, le Maroc c'est le deuxième pays ensuite.
2: Ce ne sont pas ceux qui sont régularisés en priorité en Espagne aujourd'hui.
1: Et vous avez, je crois, 22% de Colombiens et 13% de Marocains, il me semble. Enfin, vous pouvez vérifier, mais je crois que c'est ça les chiffres. Mais donc vous avez quand même une masse de personnes qui arrivent et qui peuvent avoir des références de valeur aux antipodes et qui font peser une menace justement sur la vision de référence de valeur sur les femmes, sur l'homosexualité, sur le respect de valeurs de progrès qu'on a connu aujourd'hui dans notre pays, sans compter que vous savez, les personnes qui arrivent, et c'est notamment le cas en France où vous avez par exemple les étrangers qui viennent aujourd'hui d'Afrique, qui vivent à 47% sous le seuil de pauvreté, eh bien, ces personnes-là eh bien, profitent aussi d'un modèle social français qui nous coûte très très cher.
0: Mais vous craignez que ces régularisations en Espagne aient un impact sur la France? Pour l'instant, rien ne le prouve.
1: On peut le craindre parce que quand vous avez une ouverture totale, comme c'est le cas
0: craindre,
1: aujourd'hui, vous avez
0: le
1: système social français est le plus généreux.
0: Oui.
1: On peut se dire que ces migrants vont essayer d'être régularisés en Espagne pour ensuite bénéficier du droit social français.
2: C'est pas la direction que ça prend ce matin du tout, Alexander Nikolic.
1: C'est pour ça qu'il ne faut pas. J'ai dit qu'on pouvait le craindre, Monsieur Bonneau, mais on l'a vu parfois, vous savez, ailleurs et malheureusement dans des affaires criminelles terribles où vous aviez des gens qui avaient été régularisés dans d'autres pays et ensuite qui ont commis des actes terribles. On se souvient de ce Suédois qui avait été régularisé en Suède et qui avait commis des meurtres en France.
0: Oui. Globalement, les flux en Europe, Alexander Nikolic, est-ce qu'ils ne sont pas plutôt maîtrisés? Si on regarde les chiffres sur l'ensemble de l'année 2025, Frontex a recensé environ 178 000 franchissements irréguliers pour la totalité des frontières extérieures de l'UE. C'est le niveau le plus bas depuis 2021.
1: Il y a deux aspects. Il y a évidemment l'immigration légale, où là, irrégulière, où là, en France, on bat des records. On a dépassé largement les 300 000 l'année dernière. Chaque année, à part pendant la Covid, vous avez connu une augmentation, où notre droit de régularisation est de plus en plus généreux. avec, je le disais, des conséquences ensuite ici. Et vous avez en même temps une immigration irrégulière qui est difficile à évaluer par définition, puisque les personnes sont en situation irrégulière.
0: Donc vous dites que ce sont des chiffres sous-estimés.
1: Selon le ministère de l'Intérieur, et d'ailleurs entre 800 000 et 900 000 personnes sont en situation irrégulière, c'est ce qu'avait dit Gérald Darmanin, et d'ailleurs on voit le flou puisque la fourchette est assez large, c'est-à-dire qu'aujourd'hui on n'a pas de regard précis sur le nombre de personnes qui sont en situation irrégulière. Moi je considère que c'est une masse inquiétante sur notre incapacité à expulser malgré les promesses. On se souvient d'Emmanuel Macron qui promettait 100% d'OQTF exécutés, puis Gérald Darmanin qui promettait 100% d'OQTF exécutés. Ils n'ont jamais été en mesure de peser sur les pays d'origine pour qu'ils reprennent leurs ressortissants, y compris les criminels étrangers.
0: Et vous êtes député européen. Au niveau de l'Europe, les ministres de l'Intérieur des pays de l'Union vont se réunir demain. Oui. Qu'est-ce que vous leur demandez-vous ?
1: Bien, aujourd'hui, il faut aller dans le sens de, suspendre l'Espagne de Schengen au regard de la politique espagnole. Et ensuite, bien sûr que c'est possible et il faut aller vers ça. Je vous ai dit que trois pays l'ont demandé officiellement par leur gouvernement déjà, la Finlande, le Danemark et l'Italie. Et ensuite, il faut... On le dit depuis des années, il faut que Schengen soit réservé aux ressortissants européens, sinon Schengen serait totalement dévoyé.
2: Alexander Nikolic, 72 morts selon l'Espagne, 11 selon le Maroc. Est-ce que ce n'est pas avant tout un drame humain ce qui est en train de se passer
1: à Ceuta? Oui, à cause de la possibilité pour les gens de venir. Vous avez de plus en plus de personnes qui sont prêtes à prendre des risques, venir parce qu'ils se disent que quand ils seront présents sur le territoire, ils vont être régularisés. Personne ne tenterait cette aventure si systématiquement ils seraient expulsés parce que le jeu, évidemment, n'en vaudrait pas la chandelle. Donc si vous faites tout ça, vous risquez votre vie et vous êtes expulsé systématiquement, ils ne viendraient pas. Donc la responsabilité de ces morts, et ceux qui ont du sang sur les mains aujourd'hui, c'est ceux qui ont permis justement que la politique migratoire laisse espérer des régularisations, laisse espérer des présences sur le territoire en étant clandestin et en bénéficiant notamment par exemple en France de l'aide médicale d'État et d'être soigné gratuitement contrairement aux Français, aux étrangers en situation
0: irrégulière. Alexander Nikolic, vous restez avec nous. La suite du 8:30, on va parler des feux qui font rage en France. Dans un instant, il est 8h46. L'info avec Marie-Marty Rossian.
3: Les pompiers continuent à lutter contre les flammes dans le Var. La nuit a été plutôt calme, mais le feu qui a parcouru 1800 hectares au total n'est pas encore fixé et des vents forts sont attendus sur place aujourd'hui. Dans l'Aude, l'incendie parti d'une voiture en feu sur la 61 hier ne progresse plus. L'autoroute a pu rouvrir dans les deux sens. En Gironde, après de longs jours d'attente, plusieurs milliers d'habitants de Lège, Capferré et du Porge peuvent désormais rentrer chez eux. Le feu est toujours fixé après avoir brûlé 42 000 hectares. Les négociations doivent reprendre aujourd'hui entre l'Iran et les États-Unis, affirme Donald Trump, avec un objectif notamment la réouverture du détroit d'Ormuz, des négociations que n'ont pas confirmé ni l'Iran ni les pays médiateurs de ce conflit. Téhéran évoque toutefois un accord proche avec Oman. Et puis sur la route du Tour de France Femmes, c'est la reine du sprint mondial, Lorena Vives, qui s'est imposée à Genève hier pour la deuxième étape de la course. Au programme aujourd'hui, 156 km entre la Suisse et Poligny dans le Jura, départ du peloton aux alentours de 13h30.
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2: Et jusqu'à 9h, nous sommes avec Alexander Nikolic, député européen et porte-parole de Marine Le Pen dans cette campagne qui commence. Alexander Nikolic, l'immigration, là, bien entendu, fait partie de vos priorités pour 2027, plus que l'écologie ?
1: Non, mais l'écologie réaliste, ça fait des années qu'on l'évoque. Et aujourd'hui, cet été a démontré que nous avions raison depuis longtemps. Quand nous disions qu'il faut produire une électricité, par exemple, par le nucléaire, on a vu des écologistes qui ont voulu sortir du nucléaire. Leur politique, elle est appliquée en Allemagne, par exemple au Danemark, où vous avez zéro nucléaire. Eh bien, selon Ember, l'Allemagne émet 8 fois plus de gaz à effet de serre que nous par la production d'électricité. Le Danemark 4 fois, et encore je ne prends pas les chiffres RTE parce qu'on serait à 17 fois plus pour l'Allemagne.
2: Quand vous disiez que les conclusions du GIEC étaient alarmistes ou exagérées également en 2023.
1: Mais pas du tout, mais vous avez vu récemment d'ailleurs que des représentants du GIEC ont d'ailleurs dit qu'il était absurde de ne pas, par exemple, aujourd'hui utiliser des climatisations.
2: Vous avez douté des conclusions du GIEC.
1: Parler sérieusement de ce sujet. On n'a jamais douté. Depuis 1990, la France a réussi à diminuer de 32% ses émissions de gaz à effet de serre. On représente aujourd'hui 0,8% des émissions de gaz à effet de serre dans le monde. Les émissions de gaz à effet de serre, c'est un problème mondial. Vous avez pour la Chine 30% aujourd'hui des émissions de gaz à effet de serre qui sont donc pour la Chine dans le monde. La France a fait ces efforts-là. La France émet moins de gaz à effet de serre, notamment grâce au nucléaire que les Verts ont longtemps
0: refusé. Maintenant, le sujet. 0,8% c'est la France, mais ce ne sont pas les bilans des entreprises françaises à l'étranger.
1: Maintenant, le sujet. Oui, mais c'est, vous savez, les importations, justement, c'est 51% des émissions de gaz à effet de serre. C'est un problème qui est majeur. Tout ce qu'on a dit depuis des années, donc comment on produit de l'électricité avec le nucléaire qui émet moins de gaz à effet de serre. Ce qu'on dit justement sur la relocalisation, aujourd'hui on voit qu'on avait plus raison que les autres. Sur comment on s'adapte à ce réchauffement climatique, parce que je le disais, le réchauffement climatique c'est un problème mondial, mais comment on s'adapte et on fait pour que les Français puissent vivre en étant positifs, en essayant de trouver des solutions, ça va être un problème français. Et aujourd'hui, ceux qui refusent les climatisations, et on l'a vu sur la dernière vague de chaleur, il y a eu plus de 5000 morts. Eh bien, eux aussi ont du sang sur les mains. Parce que quand vous avez, à cause des vagues de chaleur, autant de morts parce que vous n'avez pas eu d'adaptation, par exemple avec des climatisations, il y a une part de responsabilité très importante.
2: Vous considérez que vous êtes un parti écologique aujourd'hui ?
1: Bien sûr. Et aujourd'hui, c'est notre politique qui permettrait d'émettre le moins de gaz à effet de serre, mais aussi de faire en sorte
2: de trouver des
1: solutions. Mais enfin, non, bien sûr que non, mais on ne l'a jamais été. Enfin, on a toujours exprimé de manière cohérente
2: 2023,
1: notre programme sur comment
2: Thomas Ménager, qui considère exagérer les conclusions du GIEC.
1: Pour diminuer les gaz à effet de serre. Tout l'enjeu, c'est là. Tout le reste, c'est de l'idéologisme. Et on voit que leur politique et la politique qui est mise en avant par les Verts ne fonctionnent pas. Je parlais des clims. On peut parler des réserves d'eau. On peut parler des usines de dessalement. On peut parler de comment on va trouver des solutions pour avoir de l'eau demain, par exemple, en cas de sécheresse. Tout ce que nous, on peut dire aujourd'hui permettrait qu'on adapte notre pays. On peut parler là aujourd'hui des feux de forêt. Quand vous avez un code de l'environnement qui est en concurrence avec le code forestier, et que le code de l'environnement ne veut pas aujourd'hui qu'on débroussaille pour laisser de la place par exemple à la nature. Eh bien, ça entraîne des difficultés aujourd'hui parce que vous n'avez pas des espaces entre les parcelles qui auraient permis par exemple au feu d'être bloqué. Et donc sur tous ces sujets aujourd'hui, on voit que ce que propose le Rassemblement National est cohérent et les faits nous donnent raison quand on compare à d'autres pays qui ont beaucoup plus suivi ce que souhaitent par exemple les Verts et qui se retrouvent à émettre plus de gaz à effet de serre que nous.
0: Pourtant le RN auquel vous appartenez au Parlement européen n'est pas toujours au rendez-vous quand il s'agit de protéger les forêts, puisqu'en février 2024, votre groupe à Strasbourg vote contre la loi sur la restauration de la nature, une loi qui vise notamment à reconstruire les écosystèmes forestiers dégradé, pas seulement par les feux de forêt. Vous n'étiez pas encore élu, mais pourquoi votre groupe n'avait pas été
1: mais
0: en
1: parce
0: ce sens
1: que justement, enfin, quand vous n'avez pas, quand vous ne débroussaillez pas, par exemple, eh bien c'est une des causes. Il faut avoir ces espaces qui permettent aux feux d'être bloqués. Donc vous voyez bien, c'est l'exemple concret que la vision qui est prônée de restauration à la nature a posé des problèmes considérables aujourd'hui dans les feux de Gironde, et tous les pompiers, moi, avec qui j'ai pu discuter, ont pu s'exprimer en ce sens, en disant que justement ce n'était pas...
0: La monoculture aussi de pins maritimes.
1: Comment ?
0: La monoculture aussi de pins maritimes.
1: Oui,
0: c'est aggravé.
1: Oui, bien sûr, mais vous savez, ça existe depuis très longtemps. En tout cas, ce qui est certain, c'est qu'aujourd'hui, vous n'aviez pas ces zones qui permettaient justement au feu d'arrêter d'être de sa propagation, comme ça a été le cas en Gironde avec ce
2: méga. Ça ne vous empêchait pas en 2024 de voter la loi pour la restauration de la nature.
1: Oui, mais
2: vous l'avez pas fait.
1: Ce que je vous dis, la restauration de la nature qui va supprimer les pare-feux. Avec donc des espaces qui ne sont pas, qui ne permettent pas au feu d'être bloqué, eh bien ça a des conséquences qu'on a vues en Gironde. Moi, tous les pompiers à qui j'ai pu m'adresser m'ont dit aujourd'hui, non, il n'y avait pas les pare-feux prévus, il n'y avait plus les pare-feux comme on a pu connaître dans les années 90-2000. Des pare-feux ont été supprimés justement à cause aussi du code de l'environnement.
2: Alexandre Nicolic, vous demandez une réponse pénale ferme pour les incendiaires par l'intermédiaire d'une proposition de loi. Ça veut dire quoi ? Ça veut dire que l'arsenal judiciaire français n'est pas suffisant à l'heure actuelle ?
1: Après, si on prend le pouvoir demain, il y aura également des peines planchées. Mais il faut qu'aujourd'hui, on se dise que si on allume un feu, on risque un minimum aujourd'hui en termes de peine. Il faut déjà qu'effectivement il y ait un durcissement là. Mais ensuite, quand on sera aux manettes, effectivement, on proposera justement des peines planchées parce que ça a des conséquences terribles. Aujourd'hui, on l'a vu, ça a un coût évidemment terrible pour beaucoup de gens, pour l'agriculture, pour les assurances, qui vont se répercuter aujourd'hui sur les citoyens qui vont voir leur assurance augmenter. Donc,
2: il faut augmenter les moyens des SDIS.
1: À la fois augmenter les moyens des SDIS. Il faut
2: que vous n'avez pas fait en 2023 non plus, parce que effectivement ça concerne une taxe sur les assurances.
1: Non mais
2: vous avez voté contre.
1: Vous savez, il y a eu trois lois pompiers en 2025. Mm-hmm. À chaque fois, on a voté pour. Il y avait un désaccord sur la gauche par rapport à la gauche. On a proposé nous d'augmenter les moyens pour les SDIS en ne rajoutant pas de taxes, en transférant une ligne budgétaire. La gauche a voulu encore ajouter une taxe. Mais vous savez, notre problème en France, dans notre pays, c'est qu'on est à 57% de dépenses publiques dans le PIB et un taux de prélèvement obligatoire aujourd'hui de 46% dans le PIB. Donc ça pèse aujourd'hui sur les entreprises, sur les gens. Donc on considère qu'il ne faut pas augmenter les impôts, donner plus de moyens, s'adapter, soutenir les entreprises qui aujourd'hui sont à la pointe pour créer, par exemple, des avions qui vont permettre pouvoir éteindre des feux en étant français, parce qu'on est dépendant, par exemple, du Canada sur les Canadaires. Ce qu'on reproche aussi, c'est qu'il n'y a pas eu de vision française et européenne depuis 20 ans, 30 ans, vous savez, nos Canadaires ont en moyenne entre 20 et 30 ans, mm-hmm. Pour que justement on s'adapte
0: par les drones, par les moyens technologiques. C'est justement un travail de long terme, est-ce qu'on pourra s'adapter sans augmenter les impôts? Que des transferts de budget, on sacrifiera quoi alors?
1: Bah, vous savez, nous on l'a dit, entre ce qu'on donne et ce qu'on reçoit de l'Union européenne, il y a des économies à faire. On a parlé de ces agences notamment, on a parlé des économies à faire sur le service public notamment, qui nous coûte près de 4 milliards d'euros.
0: Le service public, ce sont les hôpitaux, ce sont les écoles qui sont aussi...
1: Non, pardon, le service public médiatique.
0: D'accord.
1: Le service public média.
0: Ah bah nous,
1: oui, bien
0: d'accord.
1: Sûr. Enfin, vous savez, on considère que près de 4 milliards d'euros, c'est une somme qui est quand même importante quand vous avez l'ARCOM qui dit que 60% du temps de parole RN sur France, oui, Inter passe entre, je crois, minuit et 6 heures, et je crois que c'est 70% sur France Info.
0: Oui, donc bah, ça a été rectifié,
1: bien sûr, mais ça veut dire qu'il y a eu un parti pris longtemps. Vous savez, près de 4 milliards d'euros, c'est 57 euros par Français.
0: Et donc
1: des Français
0: là,
1: qui ont vécu avec un parti pris. Ah, moi, je pense que l'argent, il sera beaucoup mieux utilisé en prenant aujourd'hui sur un service public média qui a des positions très anti-RN et donc qui devrait normalement être neutre, plutôt que et qui devrait aller vers nos services de secours, par exemple, en ayant des chaînes qui appartiendraient à des privés. C'est, vous savez, beaucoup de journalistes travaillent dans des chaînes privées. Je suis sûr que vous seriez très heureux à travailler sur des chaînes privées.
2: C'est un autre débat. Les
0: économies collectives
1: et rachetées, mais vous savez, non, mais très bonne plaisanterie. Quand on regarde les courbes aujourd'hui, quand on regarde le déficit commercial, le déficit public, c'est justement parce qu'on a rajouté des normes, on a rajouté des taxes qui font qu'aujourd'hui nos entreprises sont à l'agonie et qu'on a battu un record du nombre d'entreprises fermées. Si on veut recréer de la richesse, il va falloir inverser l'état psychologique qu'on a aujourd'hui. On se dit, on va augmenter les impôts et on va créer et ça va faire qu'on aura des solutions pour diminuer les déficits publics. C'est l'inverse. Il va falloir
2: créer
1: une économie aujourd'hui beaucoup plus développée, que nos entreprises se portent mieux, embauche avec des salaires à forte valeur ajoutée, que la consommation augmente, et si, vous savez, on est à 80 milliards de déficit commercial, si justement demain il n'y a plus de déficit commercial comme c'était le cas il y a 25 ans, et bien il y aura aussi moins de déficit public. Recréer de la richesse en France, c'est ce qui nous permettra de beaucoup mieux nous en sortir.
2: Vous souhaitez diviser par deux la contribution de la France au budget de l'Union européenne. C'est pourtant un mécanisme de la Commission européenne qui nous permet aujourd'hui de bénéficier des avions de nos voisins pour lutter contre les flammes en Gironde.
1: Mais on donne beaucoup plus que ce qu'on reçoit. Vous savez, cet argent nous permettrait, par exemple, peut-être nous aurait permis d'avoir déjà des avions avant, et c'est très bien qu'il y ait cette coopération. On a toujours soutenu ça.
2: Permise par la Commission.
1: Je regrette que l'Italie, elle, avait envoyé, dans le cadre de ce mécanisme européen, et donc sous consigne de la Commission européenne, a envoyé un avion en Tunisie quand nous en avions énormément besoin, justement sur les mégafeux de Gironde, où toute l'Europe aurait dû se mobiliser pour nous, puisqu'il n'y avait pas un autre mégafeu à ce niveau-là, au niveau européen. Ça demande d'ailleurs aussi, ça questionne sur l'adaptation qu'on a eue. L'Europe aurait dû avoir cette vision, nous on l'a toujours soutenue, de coopération.
2: Il y a des incendies partout en Europe aujourd'hui.
1: De coopération. Et de vision sur le long terme pour qu'on ait une flotte suffisante. Et sincèrement, quand on a vu les feux qu'il y a pu avoir plutôt sur le sud du bassin d'Arcachon et notamment dans les Landes en 2022, je crois,
2: 2022.
1: Le fait que nous n'avions pas aujourd'hui de Canadair présent à proximité

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1: Sophie Brial, thermomètre frôle les 38 degrés dans le sud-est cet après-midi.
2: Oui, la chaleur reste intense sur vraiment une grande partie de l'est avec 20 départements en vigilance orange canicule. Comptez 35 degrés à Lille et Clermont, 36 degrés à Paris et Dijon, 37 à Strasbourg et Lyon, jusqu'à 38 degrés, vous venez de le dire, ça sera à Grenoble. Sur la moitié ouest du pays, comptez de 25 à 34, 26 à Quiberon, 27 à La Rochelle, 28 à Brest, 31 à Bordeaux, 35 à Rouen et 34 au Mans. Dans cette ambiance très chaude et lourde, bien les orages se généralisent. Du sud-ouest à un grand quart nord-est, après une première salve orageuse qui concerne ce matin la façade atlantique jusqu'au centre Val-de-Loire et ensuite le sud de l'Île-de-France. Et 7 départements sont en vigilance orange-orage avec un risque de fortes pluies, de grosses grêles et de rafales de vent pouvant localement atteindre 80 à 100 km/h. Et partout ailleurs, le temps reste sec et ensoleillé en Méditerranée, comme sur la Bretagne et le long des côtes de la Manche jusqu'au Pays de la Loire.
1: Merci beaucoup Sophie Briat et bienvenue si vous nous rejoignez sur France Info, il est 9h. L'info Damien Maistre.
3: Bonjour à tous. L'incendie dans le Var n'est toujours pas maîtrisé, même si la nuit a été calme. Les pompiers craignent le pire aujourd'hui. De fortes rafales de vent, de fortes températures aussi attendues cet après-midi. Nous ferons le point également sur l'étendue de la sécheresse, déjà exceptionnelle, alors que le mois d'août commence à peine, ce qui a des conséquences pour les maraîchers, les producteurs de salades en particulier. Un reportage rare à suivre dans les prisons libyennes, où des milliers de migrants sont détenus dans des conditions difficiles. Et puis le zoo de Beauval se prépare à faire ses adieux à ses jumelles panda. Elles rentrent chez elles l'an prochain en Chine et fêtent hier leur 5e anniversaire. Une nuit calme, mais une journée qui ne devrait pas l'être du tout. Dans le Var, où l'on craint de nouvelles reprises de feu du côté de Corins et de Montfort, l'incendie n'est toujours pas fixé ni même maîtrisé. Les pompiers attendent jusqu'à 35 degrés et des rafales à 45 km/h cet après-midi. Des pompiers qui ont passé les dernières heures à noyer comme ils pouvaient les lisières de cet incendie vont planter.
4: À une cinquantaine de mètres de nous, plusieurs colonnes de fumée noire s'élèvent dans le ciel. Les moyens aériens des pompiers survolent la zone.
5: On peut peut-être faire un premier largage et ensuite on a des rotations. Je te propose entre-temps de faire un autre point.
6: Ça, c'est le Canadair qui parle. L'officier lui donne les éléments concernant le feu. Ils vont se caler sur un objectif. Le Canadair va se présenter pour larguer.
7: Dans la nuit,
6: on n'a pas pu y aller, on n'a pas pu le traiter parce qu'on est sur une crête très difficile d'accès. Et donc là, avec les températures qui augmentent, avec l'humidité qui baisse, la lisière se réactive. Donc là, c'est typiquement le genre de reprise que l'on va traiter.
8: Là, vous êtes sur des moyens aériens. À quel moment vous décidez d'envoyer des troupes au sol?
6: C'est concomitant. Autant le Canadair, l'hélicoptère, de pouvoir très rapidement traiter une reprise de feu. Autant lorsqu'on a des reprises en plein massif, on se rend compte qu'il faut prendre le temps de se rendre sur place.
4: Et même quand il n'y a plus de fumée, il faut noyer ces lisières, nous explique Pascal, ce pompier marseillais venu en renfort.
9: On se met en jet diffusé et toute la partie à traiter, on la noie, mais on met vraiment beaucoup d'eau. On les retourne, ça peut prendre des dizaines de minutes pour traiter une centaine de mètres. Et on va, on revient, et c'est ça qui ensuite peut reprendre même 2 ou 3 jours après.
4: Notamment à cause du vent, ce qui explique pourquoi les pompiers ont autant de mal à fixer cet incendie.
3: Un reportage de Yvan Planteil. Autre incendie, celui de Gironde. Les derniers habitants vont pouvoir rentrer chez eux, ceux qui vivent sur la presqu'île du Cap Ferré, ainsi que les habitants du Porge, où des dizaines de maisons ont été détruites. Les campings restent pour l'instant fermés. Et puis dans l'Aude, près de Carcassonne, avec cet incendie qui s'est déclenché hier, le long de l'autoroute A61, feu désormais fixé et autoroute rouverte ce matin à la circulation. Des feux de forêt qui, on le sait, sont d'autant plus violents que la sécheresse est importante et justement, en ce début du mois d'août, les précipitations sont toujours aussi faibles. Cela ne s'améliore pas, Magali Homo, la moitié du pays connaît une situation tendue.
10: Tous les voyants sont au rouge, la chaleur persiste, les pluies sont rares sur un territoire déjà durement touché par la sécheresse. Florence Abetz est hydroclimatologue, chercheuse au CNRS.
11: Une sécheresse très marquée des sols, on a une végétation qui souffre énormément. Et puis ensuite on a les rivières, notamment les petites rivières, les têtes de bassin qui sont asséchées, donc soit sans eau, soit sans écoulement. On a aussi des grands fleuves qui ont des débits faibles. Et après pour le niveau des nappes, c'est un petit peu plus contrasté puisqu'on a eu des nappes quand même qui sont bien chargées durant cet hiver et donc ils ont quand même eu des niveaux assez hauts.
10: Les canicules à répétition sont venues renforcer l'intensité de cette sécheresse, ce qui met à rude épreuve l'alimentation en eau potable. Elle appelle donc à prendre des mesures de sobriété.
11: Ça veut dire qu'on doit prioriser

0: le recouvrement des besoins en eau. Les besoins, c'est des choses vitales. La demande en eau, qui est souvent exprimée, c'est pas forcément vital, c'est soit du confort, soit de l'économie. Mais l'économie, un dégât économique, ça se remplace avec de l'argent. Un besoin vital qui n'est pas répondu, ça veut dire qu'il y a mort, et là, ça peut pas se compenser.
1: Des mesures de restriction ont été prises dans de nombreux territoires, une situation de sécheresse qui, selon la chercheuse, pourrait se poursuivre au mois de septembre.
2: Magali Homo pour France Info. La météo qui met aussi en difficulté les maraîchers, notamment les producteurs de salades, celles que l'on achète en sachet dans les supermarchés, des salades qui souffrent des vagues de chaleur à répétition. La filière est en difficulté, appelle la grande distribution à revoir les prix qui ont été négociés avant le début de la saison, Edouard Marguier.
3: La production de salades s'effondre à cause de la chaleur.
4: Que ce soit des jeunes pousses, hein, épinards, roquettes, mesclins, ou de l'iceberg, ou de la feuille de chêne, ou de la laitue.
3: Loïc Letière, c'est maraîcher en Loire-Atlantique, président de l'association Légumes de 4e gamme, c'est-à-dire ceux qui sont vendus en sachet.
4: Les feuilles sont fines, elles sont clairement exposées à la lumière, fragiles aux conditions climatiques. La température élevée, hein, nous on est habitué à faire face à 25, 30 degrés sans difficulté. Mais quand on est passé 35 et qu'on arrive même aux 40 ou plus de 40, là, franchement, c'est difficile.
3: Les pertes de rendement peuvent aller jusqu'à 70%. Et pour tenter d'assurer une production, il faut innover. Installer, par exemple, des filets dans les champs pour faire de l'ombre.
4: Quand il faut déployer des filets de protection dans les champs, puis après les enlever, et quelquefois les remettre pour les enlever une deuxième fois en fonction des à-coups climatiques, forcément, c'est du temps de travail. Pour permettre d'avoir un beau produit, donc ça vaut le coup de le faire, mais ça mérite rémunération.
3: C'est pourquoi il demande à la grande distribution et aux restaurateurs de faire un geste. Les prix sont en effet fixés avant le début de la saison.
4: Puisque c'est eux qui distribuent derrière ou qui utilisent en restauration les produits que nous travaillons.
3: Si rien n'est fait, des entreprises de maraîchage risquent de disparaître selon lui.
2: La précision signée Edouard Marguier.
1: 9h05, c'est le point de départ de très nombreux migrants qui tentent de rejoindre l'Europe.
2: La Libye, où ces hommes et ces femmes cherchent à rejoindre la Grèce en traversant la Méditerranée. Libye, où beaucoup de ceux qui voyagent illégalement sont arrêtés et finissent dans les prisons tenues par l'armée nationale du maréchal Haftar. C'est l'homme fort du sud et de l'est du pays. Plus de 3000 personnes sont retenues dans des conditions difficiles. Reportage de Martin Dumas-Primbo.
5: On peut naître dans une cellule réservée aux femmes et aux enfants. Ici, 327 détenus sont allongés à même le sol sur des matelas d'appoint. On nous présente l'une d'entre elles, Awa Abdelrachid Hassan, 22 ans et visage poupin, venue de Somalie.
6: J'ai traversé l'Éthiopie, puis le Soudan et enfin le Sahara pour arriver en Libye.
5: À peine la frontière franchie, elle a été séquestrée et torturée pendant plusieurs mois dans une prison souterraine tenue par les passeurs en plein désert.
6: Il nous disait, si vous voulez aller à Tripoli, vous devez nous envoyer de l'argent, sinon vous mourrez ici. Ils réclamaient 20 000 dollars, mais comme nous ne les avions pas, ils nous punissaient. Ils m'ont frappé et j'ai tout oublié. Ils pensaient que j'allais mourir, mais j'ai survécu.
5: Libérée en janvier, avant d'être de nouveau enfermée ici, la jeune femme rêve toujours d'Europe, mais elle ne pourra retrouver la liberté qu'à une condition, accepter un retour volontaire dans son pays d'origine, seule issue pour l'immense majorité de ses exilés.
2: Un reportage en Libye de Martin Dumas-Primbo. Donald Trump annonce une reprise des négociations aujourd'hui avec l'Iran, et c'est alors qu'une explosion a été entendue cette nuit tout près d'un pétrolier dans le détroit d'Ormuz. Il n'y a pas de victimes. Reprise des négociations qui fait chuter dans la foulée le prix du baril de pétrole, moins 5% pour le Brent. Un mot du Tour de France Femmes. Troisième étape aujourd'hui, départ de Genève en Suisse, direction Poligny dans le Jura. 2500 mètres de dénivelé, la néerlandaise Lorena Wiebes toujours en jaune après sa deuxième victoire d'étape consécutive hier. Et puis, ils ont fêté leurs 5 ans hier. Elles ont fêté leurs 5 ans. Les jumelles Panda du zoo de Beauval, Yuan Lili et Yuan Doudou. Anniversaire, comme toujours, célébré devant des centaines de personnes. Un peu particulier cette année, puisque c'est a priori le dernier de leur anniversaire qui sera fêté en France. Les deux animaux doivent rentrer en Chine l'an prochain, Léopold Picot.
7: Le gâteau de glace en forme de panda, sans façon pour les jumelles, elles préfèrent les bambous et ça donne le sourire aux plus jeunes comme Tom.
8: C'est trop mignon, faut protéger les animaux, sinon il n'y en aura plus et bah après on pourra plus jamais les voir.
7: Les plus âgés, eux, pensent déjà au départ de l'an prochain. Un crève-cœur pour Louis, chaussures panda, t-shirt panda, casquette panda, sac à dos panda, 15 ans qu'il vient à Beauval.
9: Ouais, c'est un peu triste pour nous les fans de panda. C'est dommage qu'on ne peut pas en garder une des deux.
7: Michel parraine Yuan Doudou, comme Kylian Mbappé. Le retraité vit juste à côté du parc. Il était là au départ des parents pandas.
9: On est venu le matin, à 5h du matin. Ah ben ça fait mal au cœur. Et bon, on sait que ça va revenir.
7: Une pandamania plutôt bien vue de l'animateur.
10: Vous n'avez pas de panda ici? Ah oui, je le vois là, un petit casquette.
7: Même bienveillance du côté du soigneur Florian Crété.
11: Le panda, il va servir aussi d'emblème de la faune sauvage, du coup préserver d'autres animaux.
7: Florian s'occupe des jumelles depuis leurs 6 mois.
11: Les voir adultes maintenant dépasser le poids de leur père et de leur mère même, ça fait bizarre, mais bon, c'est la vie, elles revivront en Chine une vie décente aussi, donc c'est un mal pour un bien, on va dire.
7: Mais il reste encore un peu de temps, les deux pandas resteront à Beauval au moins jusqu'à janvier.
12: Un reportage de Léopold Picot, ici Orléans pour France Info.
1: Et merci Damien Mestre. Et la météo, j'ai oublié la météo de Sophie Brien, décidément. Où est la tête? En plus, c'est très important, Sophie, puisque les orages progressent rapidement d'ouest en est aujourd'hui.
13: Oui, et ce matin, des averses orageuses arrivent par la façade atlantique et s'étendent dans la matinée vers le centre, l'Île-de-France et le Grand Est. C'est normal, vous arrivez de vacances. Et cet après-midi,
1: même pas.
13: Les orages sont beaucoup plus généralisés, se développent donc entre le sud-ouest et un grand quart nord-est. Et 7 départements sont placés par Météo France en vigilance orange canicule, de la Dordogne à l'Ariège, car les averses orageuses peuvent être accompagné de grêles, de fortes rafales de vent. 20 départements de l'Est sont en vigilance orange canicule, de la Corse au Gard jusqu'à la Loire et le territoire de Belfort. Vous avez cet après-midi de 30 à 38 sur la moitié Est et de 25 à 34 à l'Ouest.
1: Merci Sophie.
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1: Les pompiers et les maires sur le front des incendies encore et toujours. Où en est la situation ce matin? Nous sommes dans le Var dans un instant avec nos deux invités. À suivre aussi le vrai ou faux en mode estival. Armel Balogog balaye les idées reçues sur la crème solaire. Et puis le portrait d'un personnage controversé, Elon Musk, dans ses destins qui font l'info. Ce sera avant 9h30.
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1: Risque élevé donc de feux de forêt dans 36 départements aujourd'hui placés en risque élevé par Météo France. Un peu partout en France d'ailleurs, du nord au Jura en passant par les Yvelines, l'Ardèche et jusqu'au Var. Encore et toujours où le feu n'est pas encore fixé et le travail des pompiers est loin d'être terminé dans le massif du Gros Bessillon. Bonjour commandant Stéphane Lépère.
19: Oui, bonjour.
1: Merci de nous rejoindre.
19: Je vous confirme que l'incendie n'est pas maîtrisé actuellement ni fixé et que les opérations se poursuivent ce matin.
1: Avec combien d'hommes encore sur place?
19: Actuellement, nous avons 1500 sapeurs-pompiers qui sont engagés pour poursuivre ce travail de traitement des lisières et de noyage complet de ces lisières pour éviter toute reprise d'incendie au cours des heures et jours à venir.
1: Et comment s'est passée la nuit?
19: La nuit a été plutôt calme. Nous avons pu profiter des conditions météorologiques qui étaient plutôt favorables, à savoir une baisse des températures, une remontée des taux d'humidité qui nous permettent d'avoir des actions plus efficaces.
1: Mais la pression est loin d'être redescendue.
19: Effectivement, nous avons eu encore des reprises d'incendie au cours de la journée d'hier et nous nous attendons encore à avoir des reprises aujourd'hui avec les conditions qui vont évoluer au cours de la journée.
1: C'est-à-dire que c'est le vent surtout qui vous fait craindre des reprises de feu, le vent et les températures élevées?
19: Oui, c'est les critères effectivement, le vent qui risque de s'accentuer au cours de la journée. Avec également une hausse des températures et une baisse des taux d'humidité.
1: Depuis le 19 juillet, vous avez connu 4 gros brasiers, commandant Népère, vous êtes du 1083. À quel point vos hommes commencent à accuser le coup?
19: On veille à organiser des relèves très régulières, mais effectivement, ça fait plus de 14 jours, voire 15 jours que nos effectifs sont fortement sollicités. Et en parallèle de cette activité feu de forêt, il faut également assurer les interventions courantes du quotidien, ainsi que la surveillance des baignades et des activités, qui monopolisent au total près de 600 à 700 sapeurs-pompiers chaque jour.
1: Donc vous êtes sursollicité. C'est ça qui rend la tâche compliquée aujourd'hui.
19: On a la chance de pouvoir bénéficier de renforts de l'ensemble des départements de la zone sud, mais également des départements, de nombreux départements du territoire français qui viennent nous prêter main forte.
20: Restez avec nous, commandant. Nous sommes également en ligne avec la maire de Corinth, Nicole Ruland. Bonjour.
21: Bonjour.
20: Merci de nous rejoindre, madame, en direct ce matin sur France Info. Vous êtes toujours, vous, restée sur place pendant les feux qui entouraient votre commune. Mais hier, la préfecture a levé les mesures de confinement et d'évacuation. Ça veut dire que tout le monde a pu retrouver sa maison ?
21: Oui, alors, tout le monde n'est pas rentré. Particulièrement les gens dont la maison a brûlé, bien évidemment, mais ça a permis, ça fait quand même 14 jours que ça dure, donc ça a permis aux gens de revenir vers leur maison et de constater un petit peu ce qui s'était passé, et puis aussi aux habitants de pouvoir aller s'approvisionner, parce qu'on était complètement coupés, tous les accès étaient coupés, et on commençait à ne plus avoir de vivre, on
20: D'accord,
21: va dire.
20: Ouais. Donc la nourriture commençait à manquer. Ce retour à domicile, comment il se passe, Nicole Ruland, pour vos administrés ? C'est un retour quand même plein d'angoisse, j'imagine, parce que rien n'est réglé totalement.
21: Ah, mais comme le disait la personne juste avant moi, malheureusement, on commence à rentrer dans une routine, c'est-à-dire qu'on sait qu'on est le matin, on est tranquille, et que l'après-midi, ça brûle. Et donc, l'angoisse, évidemment, est liée, mais je tiens à souligner quand même que la population, dans sa totalité, a vraiment fait preuve de maîtrise et de compréhension face aux difficultés qu'on a rencontrées. Donc, les gens sont quand même disciplinés. Bien évidemment, de temps en temps, quelqu'un craque parce que la situation est tellement difficile que je crois qu'on y est tous passés. Mais bon, ça se fait quand même dans un calme relatif et avec beaucoup de bienveillance.
20: Mais on reste sur le qui-vive, avec toujours des bagages prêts au cas où il faudrait encore repartir.
21: Ah, bien évidemment, bien évidemment. Voilà.
20: Donc vous êtes dans quel état d'esprit, vous, Nicole Ruland, ce matin ? Fatiguée ?
21: Oui, bien sûr qu'on est fatigué. On a peu dormi ces temps-ci, mais on fait face, voilà.
20: Commandant Népère, quels sont les dégâts autour de Corinth précisément, l'ampleur des dégâts ?
19: Ben, on constate plusieurs habitations qui ont été endommagées et plusieurs hectares de forêt qui ont été détruits depuis cet incendie qui dure depuis maintenant une dizaine de jours, et notamment cette reprise importante qu'on a connue vendredi, qui a plutôt concerné effectivement le sud du Gros-Bessillon.
20: Une mise à feu volontaire détectée hier, c'est ce qu'a dit le préfet du Var. C'est terrible pour vous d'entendre que des gens tentent de mettre le feu, de profiter de la situation, commandant ?
19: Oui, tout à fait, d'autant plus que nos effectifs sont fortement mobilisés. Tout nouveau départ de feu entraîne le déploiement d'un important dispositif terrestre et aérien, et ce qui fait que ça nous soumet à une adaptabilité nécessaire au quotidien.
20: Vous aussi, madame la maire, ça vous exaspère d'entendre que des gens tentent de mettre le feu ?
21: Écoutez, bon, pour moi, c'est criminel, ça relève de l'attentat, je trouve, de mettre des vies en danger, de détruire la nature et de mobiliser les forces pendant 14 jours sur un feu qui aurait pu durer 4 ou 5 jours. Et malheureusement, il n'y a pas que nous qui sommes soumis à cette pression, tout le Var est en alerte. Je ne parle pas des autres départements, et les pompiers sont obligés de partager leurs forces, et ça nous met dans des situations à risque un petit peu partout.
20: Et donc il ne faut pas baisser la garde encore aujourd'hui dans le Var, on l'a bien compris. Merci à tous les deux, commandant Stéphane Népère, porte-parole du 1083, et merci à vous, madame maire de Corinth dans le Var, Nicole Ruland, invitée du 7-10. Aux côtés des pompiers, il y a des militaires en renfort, et c'est le cas en Gironde, où le feu est fixé, mais encore hier soir, il a fallu batailler contre les reprises de feu. Ils sont plus de 250 militaires installés au camp de Vert, près de Libourne, dans le nord-est de Bordeaux. Des régiments de l'armée de terre qui sécurisent les interventions. Reportage Marie Boéda.
22: Bienvenue au 3e régiment du matériel, détachement de Vert.
23: 45 tentes en toile beige avec la climatisation, des lits de camp, des containers douches et WC dernière génération installés en moins de 36 heures. Une base de repli plus confortable que l'arrière d'un camion, reconnaissent ces soldats. Ils viennent de Montauban, Castelsarrasin.
0: Ça reste une mission complexe parce qu'il y avait des journées de travail de plus de 20 heures. Donc forcément, ça reste éprouvant, fatigant dans des situations qui ne sont pas forcément faciles. Beaucoup de sable, beaucoup de poussière et évidemment les flammes à proximité.
23: Habitué à la lutte contre le terrorisme, la protection des personnes, le lieutenant Erwan aménage des pare-feux autour du Porge et de la Cano.
0: L'idée, c'était vraiment d'utiliser des moyens type bulldozer, donc des engins de travaux publics, qu'on a, nous, dans les régiments de génie, pour terrasser l'intégralité du sol et qu'il n'y reste rien. Et en fait, ces pare-feux ont vraiment comme objectif d'éviter toute saute de feu.
23: L'armée a prêté une dizaine de bulldozers, une pelle hydraulique chenillée.
3: Avec le feu fait 240 km de périmètre et nos bulldozers ont réalisé plus de 50 km de pare-feu, donc une vingtaine de pourcents.
23: Le général Groen de la zone défense sud-ouest vient remercier les militaires en mission.
4: Vous avez bien travaillé avec nos pompiers de l'air, avec les pompiers de l'armée de terre. Vous avez rencontré un peu des gens avec qui vous n'avez pas l'habitude de travailler.
6: C'est ça, mon général, et tout s'est bien passé.
4: Bravo. Félicitations.
23: 34 degrés en plein soleil. Dans son treillis à manches longues, le capitaine Sylvain avale une rasade d'eau. Lui sécurise les communes évacuées.
24: Afin d'éviter tout acte malveillant, que ce soit des envies de départ de feu ou bien d'actes de vandalisme. On a rencontré des personnes qui n'avaient pas envie d'évacuer. Mais c'était leur droit, donc nous on les a invités à quitter la zone pour leur sécurité ou bien on leur a conseillé de rester chez eux.
23: Certains se préparent à quitter le camp petit à petit maintenant que l'incendie est fixé, mais pas d'évacuation totale en cas de reprise de feu.
20: Reportage Marie Boueda du réseau ICI pour France Info.
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20: Et à suivre le vrai ou faux, il est 9h20, l'info en une minute. Marie-Marie Rossian, les pompiers du Var, toujours très vigilants ce matin.
25: Le feu est certes stabilisé, mais le vent relativement fort attendu aujourd'hui inquiète les secours. Les pompiers travaillent encore sur plusieurs points chauds. Les flammes ont déjà parcouru 1800 hectares. En Gironde, des milliers d'évacués vont pouvoir rentrer chez eux aujourd'hui dans les communes de Lège, Cap-Ferré et du Porge. Exception faite pour les campings, le feu est toujours fixé après avoir parcouru 42 000 hectares au total. Des feux favorisés par ces fortes chaleurs qui se maintiennent dans le sud-est de la France. 20 départements sont toujours en vigilance orange pour canicule. 7 départements du sud-ouest de l'Hexagone, eux, passent en orange pour le risque d'orage à partir de cet après-midi. Et puis les ministres de l'Intérieur de l'Union européenne se réuniront demain en urgence, quelques jours après ces arrivées en masse de migrants dans l'enclave espagnole de Ceuta au nord du Maroc. Les autorités marocaines ont donné hier un premier bilan. 40 000 personnes ont tenté de franchir la frontière. 11 sont mortes. Côté espagnol, on évoque le chiffre de 72 décès.
20: Le vrai ou faux, on se met à l'heure d'été. Bonjour Armel Balogog.
26: Bonjour.
20: Vous commencez ce matin par interroger les idées reçues sur la crème solaire, alors que de moins en moins de Français en utilisent. Un tiers ne le font plus. Première question, Armel, est-ce que la crème solaire empêche de bronzer?
26: Mais non, ça n'empêche pas, ça ralentit uniquement. Bon, c'est pas pour être rabat-joie, mais il faut quand même rappeler que le bronzage, c'est une réaction de la peau qui se protège face à une agression, à savoir le soleil. Donc quand on met une crème solaire, ça en protège la peau des coups de soleil, ça permet de moins affecter notre capital solaire. La peau a un peu moins besoin de se protéger toute seule et donc elle bronze moins vite. Cela dit, même une crème avec une très haute protection à un SPF 50 qu'on met bien toutes les deux heures, elle laisse passer 2% des rayons UVB et ça suffit à prendre des couleurs. Et j'en profite pour ajouter que les peaux foncées aussi ont besoin d'une protection face au soleil.
20: L'une des raisons pour lesquelles les Français mettent de moins en moins de crème solaire, c'est que ça pollue les océans. Est-ce que c'est vrai?
26: Oui, c'est vrai, c'est largement documenté. Une revue de 110 publications scientifiques datant de l'an dernier l'établit clairement. Au moins un quart de la crème que l'on se tartine sur la peau se dissout dans l'eau quand on se baigne. Sur une plage de 1000 personnes, ça fait plus de 35 kilos de crème déversée en mer chaque jour. Ça peut affecter les tortues. Des études ont montré que certains filtres UV pouvaient se retrouver dans leur sang, leur provoquer des inflammations. Ça peut aussi affecter les coraux, même si ce qui abîme les coraux, ça reste principalement le réchauffement climatique.
20: Comment on fait alors?
26: Mieux vaut prendre une crème solaire qui essaie de réduire son impact environnemental. Les crèmes minérales à base d'oxyde de zinc ou de dioxyde de titane qui sont jugées moins nocives. Il faut vraiment regarder la composition. Il faut se méfier de l'étiquette Reef Safe, sécurisée pour les récifs en français, parce qu'elle n'est pas réglementée, elle ne garantit rien. Et on peut aussi tout simplement se protéger avec des vêtements et des chapeaux anti-UV.
20: Merci beaucoup Armel Balogog, le vrai ou faux. Et à 9h23, voici ces destins qui font l'info. Cette semaine, on vous raconte le destin d'Elon Musk, multimilliardaire controversé. Dans ce premier épisode, Benjamin Hilly nous présente un homme-enfant.
2: C'est lui, Elon Musk, sur une chaîne YouTube il y a 6 ans, invité à attribuer des notes à des images virales et absurdes qui circulent sur Internet. Et il s'esclave comme un enfant. Est-ce que Elon Musk est un homme enfant ?
5: Oh, vraiment ? Ça qui t'intéresse maintenant ?
2: Allez, je vous l'avoue, j'avais besoin d'un coup de main pour commencer à vous raconter l'histoire d'Elon Musk, l'homme de toutes les innovations qui a promis de lancer l'IA la plus puissante du monde.
5: Eh bien, Elon Musk est un entrepreneur, pas un enfant.
2: C'est donc très naturellement que j'ai entamé la conversation avec une intelligence artificielle accessible en ligne, gratuitement.
5: Content ?
2: Ouais, pas tout à fait. Je me dis quand même qu'il a gardé une part d'enfance, même dans sa vie d'adulte.
5: Oh là là, voilà qu'on y va avec les jugements. Elon Musk est souvent considéré comme un geek parce qu'il est passionné par la technologie et l'innovation.
2: Un homme enfant de 54 ans, toujours très proche de sa mère prénommée May, ancienne diététicienne et mannequin canadienne, Elon Musk voit le jour en 1971 à Pretoria en Afrique du Sud, au temps de l'apartheid. Une enfance à la dure, à l'ombre d'un père à la personnalité trouble. Errol Musk, ingénieur, homme d'affaires à la tête de mine d'émeraude en Zambie, qualifié d'être humain horrible par Elon Musk lui-même. Mon père avait de sérieux problèmes, confie un jour Elon Musk. Une enfance très violente. À l'école, Elon Musk, enfant, n'a pas beaucoup d'amis. Avec un QI supérieur à 155, ça va très vite dans sa tête, beaucoup moins en société. Son biographe américain raconte qu'il a du mal à saisir les codes relationnels, n'étant pas d'un naturel empathique. Il n'a ni le désir, ni le réflexe de se faire apprécier.
7: I do know that you were bullied at school.
2: Elon Musk, dans plusieurs interviews, affirme avoir été pris pour cible, harcelé, frappé par d'autres élèves, parfois au point d'être hospitalisé. J'ai failli en mourir, jusqu'à dire Elon Musk. Invité en 2021 dans la célèbre émission américaine SNL Saturday Night Live, Elon Musk fait cette révélation. J'écris l'histoire, dit-il, en étant la première personne diagnostiquée Asperger à être invité au SNL. Elon Musk se présente au monde entier comme une personne atteinte de troubles autistiques. L'homme, quand il était enfant, avait trouvé son refuge, les livres de science-fiction, d'heroic fantasy. Il se passionne pour Le Seigneur des Anneaux de Tolkien. Là d'ailleurs, vous entendez la bande originale de l'adaptation au cinéma signée Peter Jackson. Mais surtout, entre deux lectures, Musk comprend très tôt que l'avenir se construira à coup de code informatique. Il a son premier ordinateur à l'âge de 10 ans. À 12 ans, il crée son premier jeu vidéo. Blastar, c'est son nom. Vous incarnez un pilote de vaisseau spatial chargé de détruire des cargos extraterrestres. Toutes les références culturelles du jeune Elon sont déjà là. Nous sommes en 1984. Blastar n'a rien de révolutionnaire à l'époque. Les bruitages sommaires que vous entendez en sont issus et le confirment.
5: L'intelligence, c'est quelque chose de très complexe et personnel. Ce qui est sûr, c'est qu'il a suivi sa passion et a travaillé dur.
2: Mais Elon Musk, qui entre à peine dans l'adolescence quand il imagine Blastar, pose déjà les jalons de sa vie d'adulte. Virtuose, avec la technologie, la tête tournée vers les étoiles.
5: Ah, on en revient à ça, hein.
2: Lui qui enfant fabriquait déjà des fusées miniatures.
5: Garder une part d'enfance, c'est souvent ce qui permet de rester curieux, créatif et ouvert aux nouvelles idées.
2: Avant de passer aux fusées grandeur nature, quelques décennies plus tard, avec SpaceX.
5: Voilà, c'est peut-être ça, sa manière de rester jeune dans l'âme.
2: Ça marche, merci.
5: À la prochaine.

0: Ces destins qui font l'info. 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
0: 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Le temps, Sophie, brille à nouveau coup de chaud aujourd'hui, Sophie.
5: Eh oui, 20 départements sont encore en vigilance orange canicule, du Jura à la Loire, le Gard jusqu'à la Corse. Et il fait déjà chaud ce matin, de 30 à 22 degrés sur ces régions. Sur le reste du pays, vous avez de 17 à 23 degrés. Cet après-midi, les températures grimpent. 38 degrés attendus à Grenoble, 37 à Lyon et Strasbourg, 36 à Paris et Ajaccio, 35 à Lille, 33 à Marseille, 31 à Bordeaux, 25 degrés à Biarritz. Et des averses orageuses se déclenchent ce matin entre la façade atlantique, le Poitou et le centre, et avancent progressivement vers le bassin parisien, mais au sud du bassin parisien et le Grand Est, tandis que le soleil est de mise partout ailleurs, excepté dans le golfe du Lion jusqu'aux plaines toulousaines où le ciel est nuageux ce matin.
0: Et les orages, Sophie, se généralisent cet après-midi.
5: Oui, oui, entre le sud-ouest et un très grand quart nord-est. Et 7 départements sont en vigilance orange au orage au sud-ouest de l'Ariège à la Dordogne et la Corrèze pour de fortes cellules orageuses localement, car les averses peuvent être vraiment fortes, violentes localement, accompagnées de grêles, de fortes rafales de vent jusqu'à 80-100 km/h, donc vraiment prudence. Ailleurs, le temps est sec et ensoleillé en Bretagne, en Méditerranée, comme le long des côtes de la Manche, et des averses orageuses se développent sur tous les massifs cet après-midi.
0: Sophie Bria pour le point complet sur le temps. Merci beaucoup et bienvenue si vous nous rejoignez sur France Info. Bonne matinée, il est 9h30. L'info Damien Mestre.
6: Et à la une ce matin, une question: que se passe-t-il dans les services du Premier ministre? Une administration discrète, très importante aussi, puisque ce sont ces fonctionnaires qui assurent la continuité de l'État vers la logistique du chef du gouvernement, des agents dont certains dénoncent des pressions avec des cas parfois graves. Plusieurs fonctionnaires ont tenté de mettre fin à leur jour ces derniers mois. Delphine Evenou.
7: C'est un passager qui a sauvé de justesse Laura fin avril à la gare d'un geste désespéré après des mois de souffrance. Cette fonctionnaire au parcours sans accroc s'est vue peu à peu privée de ses missions, de réunions. Elle est dénigrée jusqu'à être reléguée dans un bureau, seule au sous-sol. Laura a pourtant alerté Christelle Mazza et son avocate.
8: Quand la situation s'est dégradée, elle a évidemment activé tous les mécanismes internes, y compris la cellule de signalement sur les situations de harcèlement moral. Elle n'a eu aucun retour. À partir du moment où il y a ce type de signaux, il faut les entendre, parce que là, l'addition est très salée.
7: Car en mars, à quelques jours d'intervalle, deux agents se sont déjà suicidés. Et en octobre, une autre a tenté de le faire sur son lieu de travail. Alors, un représentant du personnel a saisi en juin le procureur de la République pour tenter de mettre fin au malaise. Il y a un mois et demi, les organisations syndicales ont été reçues par la direction. En plus d'enquêtes internes en cours sur les suicides, elles sont ressorties avec la promesse d'une plus vaste étude sur les risques psychosociaux. La prévention est notre priorité, assure les services du Premier ministre, qui précise que 66 saisines du dispositif Vigisouffrance ont été faites l'an dernier.
6: Delphine Evenou, enquête à retrouver en longueur sur l'application Radio France. L'avocat Antoine Veil, ancien associé de l'ancien ministre Éric Dupond-Moretti, est lui mis en examen pour harcèlement moral et abus de confiance. Les faits reprochés se sont déroulés entre 2016 et 2022. La nuit a été calme, disent les pompiers dans le Var, qui doivent toutefois affronter une nouvelle journée très compliquée. L'incendie n'est toujours pas maîtrisé sur les communes de Corins et Montfort. Des rafales de vent jusqu'à 45 km/h sont attendues cet après-midi, avec des températures qui dépasseront facilement les 30 degrés. En tout, ce sont 36 départements qui sont concernés aujourd'hui par des risques d'incendie élevés. Cela concerne le sud, la Méditerranée, mais pas que. C'est le cas aussi dans le nord, dans les Ardennes, la Somme et la région parisienne. Par ailleurs, on le disait avec Sophie Bria, 20 départements sont en vigilance orange pour canicule. Et c'est dans ce contexte que le gouvernement veut faciliter l'accès aux refuges climatiques, ces endroits où il fait plus frais, les parcs et jardins, mais aussi les établissements avec climatisation qui peuvent accueillir du public. Une carte interactive vient d'être lancée en ligne. Elle identifie 42 000 refuges climatiques partout en France. Gabin Boquet a testé le dispositif pour France Info.
9: Il suffit de taper son adresse dans la barre de recherche de la plateforme. 116 avenue du Président Kennedy. Donc là, si on zoome un peu, on peut trouver des îlots de fraîcheur.
10: Il y a des parcs, des cinémas. Ah là, il y a un musée. La maison de Balzac.
9: Ok, on y va.
11: Bonjour.
9: Ah oui, ici, on est mieux. Léa est chargée de médiation culturelle. Elle accueille le public, même quand il fait chaud.
12: Dans les jardins, il y a beaucoup de coins ombragés. Il y a plein de petits îlots qui ont été créés assez libres, avec plein de plantes, d'arbres. Là, il y a beaucoup d'ombre. Des chaises qui sont disposées un petit peu partout dans le jardin. Un café et la fameuse fontaine à eau, justement, que vous pouvez retrouver à disposition.
9: Et l'avantage de cette carte, c'est qu'elle est interactive. Quand on vient du lieu de fraîcheur, sur le retour, comme moi, on peut certifier qu'il est conforme. Ça le valide avec une couleur bleue et on peut en ajouter aussi d'autres en marquant s'il y a de l'eau potable, de l'ombre, des clims. Et l'objectif final est aussi de permettre aux collectivités d'avoir un outil pour cibler les zones où il n'y a pas d'îlots de fraîcheur et d'y remédier par la création de nouveaux refuges climatiques.
6: Un reportage à Paris de Gabin Bocquet.
5: Merci beaucoup Damien Mestre pour l'info. France Info Sport avec Cédric Guillou.

0: Et oui, Cédric, le Tour de France cycliste féminin de retour en France aujourd'hui.
1: Oui, après deux premières étapes en Suisse, le peloton va effectivement passer la frontière dès le début de la troisième étape entre Genève et Poligny, entrée par le Jura, où généralement le terrain n'est jamais totalement plat. Solène Muller de la formation Saint-Michel-Aubert dispute son premier Tour de France.
2: J'ai vraiment hâte de trouver le public français, parce que c'est vrai que là c'est déjà super en Suisse, mais les filles m'ont dit que l'année dernière, le départ en Bretagne, il y avait encore beaucoup plus d'engouement, donc ouais, j'ai hâte d'arriver en France.
1: Solène Muller, 38e ce matin d'un classement général qui est toujours dominé par la néerlandaise Lorena Wiebes qui a gagné les deux premières étapes.
0: Étapes qui ont été courues sous une forte chaleur.
1: Ouais, il y a déjà eu 8 abandons depuis le départ avant-hier de cette grande boucle féminine et c'est dû en grande partie aux températures élevées sur les routes. Emma Sarango.
3: Par deux fois dans les côtes sur les hauteurs du lac Léman, Evita Music s'est fait surprendre.
4: J'ai le cœur qui est monté d'un seul coup, la température aussi et après bah, les gens ne me le tuent plus. Et il y a eu un nuage, une descente, donc tout ça a fait que ça allait un petit peu mieux.
3: Et elle est loin d'être la seule. Alice Coutinho, qui s'entraîne pourtant dans le sud de la France, a elle aussi été prise de court.
2: On s'attendait pas à ce qu'il fasse si chaud parce qu'aux prévisions météo, ils ne prévoyaient pas cette chaleur-là. Du coup, on aura plus de ravitaillement et on a de l'eau, on a des glaçons, on essaye de se rafraîchir et de ne pas trop faire monter la température. Quoi. Et même nous, on le sait, donc on va essayer de boire plus sur le vélo aussi.
3: Pourtant, les coureuses se sont entraînées dans la chaleur depuis la fin du mois de juin. Mais en course, c'est autre chose et parfois la limite est ténue, reconnaît Flavien Soenen, directeur de la performance de la FDJ United Suez.
5: Peut-être que des fois, voilà, on se laisse un peu avoir par la course, on oublie à un moment donné d'optimiser sur une poche de glace en plus, quelque chose comme ça. Et bah derrière, en fait, on va à peine trop loin à un moment donné et quand on passe la limite, en fait, c'est trop tard.
3: Dans le Jura, cet après-midi, les températures devraient encore dépasser de près de 10 degrés les normales de saison.
1: Ouais, d'autant que comme chez les hommes, hein, le départ sera donné à 13h45 en plein pic de chaleur. 156 km au programme, l'arrivée prévue aux alentours de 17h40 après notamment l'ascension du premier col de cette grande boucle féminine, le col de la Faucille. Dès le 12e kilomètre, Lorena Wiebes devrait d'ailleurs logiquement perdre son maillot jaune. On va suivre ça, Lucie, sur France Info.
0: En ce moment, il y a aussi, Cédric, au Centre Aquatique Olympique de Saint-Denis, les championnats d'Europe de natation.
1: Avec le plongeon et la natation artistique en ce début de programme, avant lundi prochain, la natation côté course. Et ces gros points d'interrogation en ce début de semaine pour les deux locomotives françaises, Léon Marchand et Maxime Grousset. Léon Marchand qui est toujours blessé aux adducteurs, il doit encore passer des examens cette semaine afin d'affiner son programme. Et puis il y a le cas Maxime Grousset qui a été victime d'une fracture au pied début juin. Mais le triple champion du monde devrait quand même être présent dans les bassins de Saint-Denis.
6: Dans ma tête je suis sûr à 100% mais je me laisse toujours le bénéfice du doute, c'est-à-dire que si demain ça va pas bien, avec mon pied il commence à m'en relancer des douleurs, je le ferai pas, tant pis, ça sera comme ça.
1: Maxime Grousset qui devrait privilégier les distances courtes, hein, c'est-à-dire les 50 mètres sur ces championnats d'Europe.
0: Merci beaucoup Cédric Guillou, France Info Sport. Les prix du pétrole vont-ils enfin se stabiliser ? La production de brut va augmenter en septembre malgré la fermeture du détroit d'Ormuz. Pourquoi ? Le décryptage éco dans une vingtaine de minutes. La crise de Ceuta et le RN qui s'arrange avec la réalité. L'édito politique à suivre de Pierrick Bonneau. Avant cela, le front des incendies. Comment les pompiers se préparent-ils au mois d'août qui commence ? On fait le point tout de suite avec notre invité.
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0: Et bonjour Jérôme Boulanger.
8: Bonjour.
0: Merci de nous rejoindre. Porte-parole de la sécurité civile, cette journée est encore considérée comme à haut risque pour les feux de forêt. 36 départements placés en risque élevé par Météo France, alors qu'on sort d'un week-end encore difficile et d'un mois de juillet traumatisant. Quel est votre état d'esprit ce matin ?
8: Alors c'est le même qui existe depuis le début de la saison. En fait, nous sommes vigilants parce que nous voyons bien que le risque élevé, voire très élevé, est la norme pendant ces mois d'été. Vigilants et mobilisés, puisque nous devons nous inscrire dans la durée. Depuis le début du mois de juin, nous sommes mobilisés. Déjà par les canicules successives, puisqu'il ne faut pas oublier que ce sont les mêmes sapeurs-pompiers qui sont aujourd'hui sur les feux de forêt, mais qui étaient hier et qui sont encore aujourd'hui à porter secours aux personnes, et notamment aux personnes isolées. Donc on reste mobilisé, on sait que l'été n'est pas fini bien loin de là et qu'il sera intense.
0: Et là, il y a des départements peut-être où vous n'aviez pas l'habitude de voir des feux, qui sont en alerte, le Nord, notamment Paris. Oui. Les Yvelines, les Hauts-de-Seine.
8: Oui, c'est une tendance depuis quelques années. On sait que le risque feu de forêt remonte vers le nord, alors que d'habitude, c'est vrai que c'était plutôt limité à l'arc méditerranéen. Donc là, tous les départements, finalement, aujourd'hui, sont confrontés à ce risque. C'est pour cette raison que les sapeurs-pompiers, partout en France, dans tous les départements, ont formé à la spécialité feu de forêt des sapeurs-pompiers et que dans tous les départements de France, vous avez des matériels et des engins consacrés à la lutte contre les feux de végétation.
0: Si ça arrive près de chez eux, prenons peut-être point par point le front des incendies qui court encore. Jérôme Boulanger, c'est le Var qui continue de vous inquiéter particulièrement ce matin, des points chauds qui restent nombreux.
8: Alors, le Var, c'est vrai, point de vigilance, des foyers qui restent actifs. Globalement, la situation a été stabilisée ces deux derniers jours, mais des foyers restent actifs avec un risque pour certains hameaux. Donc aujourd'hui, la situation est stabilisée, mais un gros travail sera encore réalisé aujourd'hui sur le traitement des lisières et le traitement des points chauds.
0: Oui.
8: Pour la Gironde, on est sur des opérations maintenant de noyage. Les habitants ont pu regagner leurs habitations. Et puis hier, nous avions eu une petite inquiétude sur un départ de feu à Carcassonne. Ce feu a parcouru une centaine d'hectares, brûlé 50. Il a été fixé vers 21h et bon nombre d'objectifs qui avaient été fixés par le commandant des opérations de secours ont été atteints.
0: Les pompiers de Gironde, qui pour beaucoup n'ont pas été relevés depuis 12 jours, particulièrement ceux basés dans les casernes proches du feu. Boris Loumagne avec Martin Troadec a rencontré l'un d'entre eux à la caserne de Lèche-Cap-Ferré. Écoutez son reportage.
9: C'est un enfant du pays, Romain, 28 ans. Alors ce feu, il le combat de toutes ses forces, sans interruption, depuis près de 2 semaines.
10: Personnellement, sur des feux comme ça, on compte plus trop nos heures, surtout quand c'est proche de notre secteur et que c'est un peu à la maison, on va dire. C'est un secteur que je connais, qui, voilà, je l'ai connu depuis que je suis tout petit. Et c'est sûr que le voir, on va dire, au proie aux flammes, c'est assez impressionnant et c'est assez bouleversant sur le moment.
9: Un crève-cœur pour le jeune homme de voir sa forêt en flammes et un sentiment d'impuissance aussi, surtout au début de l'incendie.
10: Malgré les moyens qu'on avait, on sentait qu'on était, passé, qu'on n'avait pas assez de moyens pour arriver à bout, quoi. Donc on avait beau essayer de sauver des maisons, on a vu des maisons brûler. C'est toujours compliqué pour nous de se dire, on n'a pas réussi à sauver toutes les maisons. On n'a pas réussi à éteindre la maison du voisin, enfin, donc c'est toujours un peu compliqué.
9: Ce feu, c'est une affaire personnelle pour Romain. D'ailleurs, sa femme et son jeune fils ont dû être évacués au début de l'incendie. Il ne les a vus que 2 fois en 12 jours.
10: On pense toujours à eux et justement au fait que peut-être qu'on pourrait peut-être ne pas les revoir ou peut-être qu'ils ne pourraient pas revoir son papa. Et c'est pour ça qu'on le garde dans un coin de la tête, on fait ce qu'il faut pour justement faire en sorte de revenir et de s'en sortir.
9: Et c'est sur cette ligne de crête que Romain chemine depuis près de 2 semaines, revenir en vie pour sa famille, tout en se mettant forcément en danger pour protéger son territoire, comme cette nuit où il s'est retrouvé cerné par les flammes.
10: En fait, on s'est retrouvé dans une situation où le feu est arrivé tellement vite qu'on n'a rien pu faire, on n'a pas pu justement arriver à, on va dire, à le calmer avec les canons ou quoi. En fait, on est entouré de flammes, donc le seul but, c'est d'arriver à sortir de là. C'était assez impressionnant. La peur, malheureusement, elle est toujours là, elle est toujours présente. Mais on va dire que souvent l'adrénaline prend le dessus, donc justement qui nous permet, on va dire, de se sortir souvent des situations qui peuvent être vraiment très défavorables.
9: L'adrénaline qui le fait tenir debout encore aujourd'hui, malgré le manque de sommeil, la fatigue, le corps endolori.
10: Physiquement, je pense que je prendrai rendez-vous chez l'ostéo et le kiné à la fin du chantier, je pense.
9: Mais le chantier est loin d'être terminé pour Romain et pour les pompiers de Lèche-Cap-Ferré. Des semaines de travail encore pour éteindre tous les fumerons et toutes les braises de l'incendie.
0: Voilà, reportage Boris Loumagne, Martin Troadec. Il faut gérer également ça, Jérôme Boulanger, porte-parole de la sécurité civile, la santé mentale des pompiers qui peuvent ressortir de tout ça épuisés, meurtris.
8: Oui, c'est vrai que c'est un point d'attention pour nous. Ce que je retiens de ce témoignage, c'est d'une part le grand attachement qu'ont les sapeurs-pompiers à leur territoire et ce qui les engage très fortement. On voit que ce sapeur-pompier a mis beaucoup de courage et de cœur dans le travail qu'il a réalisé et je lui rends hommage et je rends hommage à tous les sapeurs-pompiers de Gironde et de France qui sont venus. C'est vrai que ce sont des chantiers qui demandent beaucoup d'investissements personnels, physiques et mental. On a un vrai suivi de comment dire, du côté psychologique aussi
11: en charge.
8: Des choses. Si besoin est, on leur propose un soutien psychologique si besoin est. Mmh. Certains l'acceptent, d'autres pas, d'autres y reviennent plus tard, etc. Mais en tout cas, c'est un vrai point d'attention. Puis sur le côté physique, bien sûr, les relèves, elles se sont faites pendant tout le temps du chantier. Et d'ailleurs, nous allons faire venir des sapeurs-pompiers ultramarins sur la Gironde. Il y a une centaine de sapeurs-pompiers ultramarins et des renforts européens aussi qui viennent justement pour pouvoir relever les sapeurs-pompiers locaux et poursuivre pour nos objectifs qui sont d'assurer le noyage de tous les points chauds.
11: Qui vont venir d'où, des Outre-mer précisément, vous le savez ?
8: Alors je crois, j'ai pas totalement, la Réunion c'est sûr, Nouvelle-Calédonie aussi, Polynésie également et sans doute d'autres territoires.
11: Donc ça veut dire que vous êtes prêt à affronter le mois d'août qui commence ? Il y aura assez de moyens et assez d'hommes ?
8: Vous voyez, on avait prévu depuis le mois d'avril 52 colonnes pour cette saison d'été. 52 colonnes, ça fait environ 3500 hommes et 700 engins. Nous sommes montés avec le feu de Gironde à 72 colonnes. Et nous avons une programmation de ces colonnes jusqu'au mois de septembre inclus.
11: Merci beaucoup Jérôme Boulanger d'avoir passé ces quelques minutes en direct avec nous sur France Info dans le 7-10, porte-parole de la sécurité civile.
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11: Et à suivre le choix de France Info, il est 9h45, c'est l'info en une minute. Marie-Marie Rossian dans l'Aude, l'autoroute A61 est désormais rouverte dans les deux sens.
12: Elle était inaccessible hier, fermée à hauteur de Carcassonne suite à un incendie parti d'une voiture en feu sur la route. Incendie qui a pu être fixé dans la soirée. Dans le Var, plusieurs centaines de pompiers sont toujours sur place. Le feu, là, n'est pas encore fixé. L'avocat Antoine V, ancien associé d'Éric Dupond-Moretti, mis en examen début juillet pour harcèlement moral et abus de confiance. Les faits reprochés se sont déroulés entre 2016 et 2022 sur 8 anciens collaborateurs. Il est également placé sous le statut de témoin assisté pour des faits de harcèlement sexuel. Au Moyen-Orient, il n'y a pas de négociation en cours avec les États-Unis, affirme ce matin la diplomatie iranienne. Contrairement donc à ce qu'avait annoncé Donald Trump hier, le président américain avait précisé que les États-Unis et l'Iran allaient reprendre les discussions cet après-midi pour aboutir à un accord autour du détroit d'Ormuz. Et puis sur la route du Tour de France, le peloton s'élancera de Genève à 13h30 pour la troisième étape de la course féminine. Hier, c'est la néerlandaise Lorena Vibes qui a remporté la deuxième étape de la Grande Boucle.
11: 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Et voici le choix de France Info. Nous restons dans le Var, mais pas pour évoquer les incendies, pas directement, mais l'adaptation au changement climatique. Dans le Var, où une petite ville tente de trouver des solutions concrètes à la hausse des températures. Bonjour Mathilde Vincenneux.
13: Bonjour.
11: Cette commune, c'est Cuers, 13 000 habitants, et qui est devenue, depuis quelques années, un laboratoire.
13: Au parc pour enfants de Cuers, à quelques pas de la mairie, des voiles d'ombrage colorées sont tendues au-dessus des balançoires et des tourniquets. Avant leur installation, les jeux étaient des fournaises, raconte Jean-Jacques Roux, le directeur général des services de la ville.
14: On a pris des mesures thermiques sur les jeux entre 50 et 60 degrés.
15: C'était impraticable l'été, c'était pas possible, trop chaud dès le matin.
13: Christelle, une grand-mère qui surveille son petit-fils de 2 ans et demi.
15: Maintenant, on peut vraiment venir toute la journée, il y a vraiment beaucoup de coins d'ombre.
13: Peter, un papa, confirme.
16: Du coup, les enfants ils peuvent s'amuser sans se brûler au niveau des toboggans et tout ça, donc c'est beaucoup mieux. Et même nous, c'est plus agréable pour profiter du parc.
13: Un peu plus loin dans le centre-ville, trois voiles d'ombrage similaires protègent une rue commerçante où le soleil cogne aux heures les plus chaudes. Jean-Jacques Roux.
14: On est sur un rapport thermique proche de l'apport thermique de l'ombre d'un arbre adulte. C'est-à-dire qu'on a 25 degrés d'écart au sol entre le sol ensoleillé et le sol à l'ombre de l'ombrière.
13: Et les habitants le remarquent. Catherine fait un détour pour emprunter ses trucs quand elle va faire ses courses.
17: Il y a une certaine fraîcheur où ça se voit, ça se sent. C'est pour ça que je passe là.
18: C'est toujours de l'ombre de gagner. Hein.
13: Frédéric, lui, s'arrête ici pour reprendre son souffle.
18: Il faudrait le faire de partout. Hein. Il n'y a pas assez de surface. Hein.
13: Pour faire baisser la température, la municipalité chasse aussi le goudron. Sur quelques places de parking, elle a remplacé le bitume par du gravier. Sur une portion de route, devant le collège, un revêtement plus clair et plus cher a été testé. Mais les pneus des voitures ont fini par le noircir. Alors la mairie a renoncé, s'adapter, c'est parfois se tromper, résume Jean-Jacques Roux. Le revêtement clair a tout de même été conservé pour les trottoirs.
14: Pour les trottoirs, on a gardé la solution parce qu'il n'y a pas le problème du roulage des pneus. On est sur un gain thermique d'à peu près 15 degrés, donc termes de confort thermique pour le piéton, de chaleur au sol, il y a 15 degrés de moins.
13: Autre mesure, la rénovation complète de l'une des écoles de la ville, avec une cour oasis parsemée d'arbres, un préau très haut pour favoriser les courants d'air et des brises-soleil sur les façades.
14: Nous avons fait le choix de brises-soleil de type moucharabier, donc de type oriental, hein, ce qui se pratique dans les pays encore plus exposés que nous. Ici, sur tout le mois de juin, les températures dans les classes ont varié entre 22 et 27. Donc nous n'avons eu aucun jour d'extrême chaleur dans les classes. C'est du bon sens et c'est des pratiques aussi antérieures qui, à un moment donné, ont été oubliées, abandonnées et qu'on réutilise.
13: La commune a également modifié son plan local d'urbanisme pour forcer les acteurs privés à s'adapter aux OSI. Le maire divers centres de Cuers, Bernard Moutet.
19: On a modifié notre PLU en 2025 pour inciter et contraindre les acteurs de la construction à la mise en place de solutions pour lutter contre la surchauffe climatique, c'est-à-dire les matériaux, les brises de soleil, les plantations d'arbres, les revêtements de parcs, la ventilation des bâtiments, etc., etc.
13: La prise de conscience du maire date de l'été 2022. Ce jour-là, Cuers enregistre le record de température en France pour un mois de juin, près de 38 degrés. Une température devenue depuis presque habituelle lors des vagues de chaleur estivales dans l'arrière-pays varois. Désormais chaque année, le maire consacre environ 5% du budget travaux de sa commune à l'adaptation climatique.
19: Nous, on met entre 200 et 300 000 euros par an sur notre démarche ville basse température l'été. Mais au début, certains rigolaient de cette démarche. Ils rigolaient, mais bon, on s'aperçoit que maintenant, ça fait plus rire le grand monde de le réchauffement climatique.
13: Les expérimentations de Cuers font aujourd'hui des émules. Cet été, la municipalité assure avoir été contactée par les villes de Pessac dans la banlieue de Bordeaux, de Drancy près de Paris et même de Lyon.
0: Le choix de France Info, signé Mathilde Vinceneux, à retrouver sur franceinfo.fr. Restez avec nous, il est 9h51. Jolie Vialon, Pierrick Bonneau, Emmanuel Cuny m'ont rejoint en studio. Bonjour à tous les trois.
20: Bonjour.
0: Dans un instant, l'édito politique et l'œil de Julie. D'abord, le décryptage éco. Honneur à Emmanuel Cuny. Mmh. Certains pays exportateurs de pétrole, Emmanuel, décident d'augmenter leur quota de production. Décision prise alors que la guerre se poursuit au Moyen-Orient.
21: Oui, ça peut en effet paraître paradoxal à l'heure où le détroit d'Ormuz est toujours paralysé par l'Iran, ce qui limite très largement le trafic de brut avec le reste du monde. Depuis le début de la guerre au Moyen-Orient, la production d'or noir par les pays du Golfe est vraiment plombé, ce qui les a obligés à fermer leur robinet. Et la tension toujours très vive dans la région n'améliore pas la situation, évidemment. Mais le monde ne s'arrête pas de tourner pour autant et la demande en pétrole ne faiblit pas.
0: Donc les pays producteurs vont continuer de pomper du pétrole dans leur sol et constituer des stocks.
21: Oui, ils veulent surtout envoyer un message, en fait, un signal. Au-delà du chaos actuel, il va falloir continuer à alimenter l'industrie mondiale. Il faut bien voir que cette décision d'augmenter les quotas de production de pétrole à partir du mois de septembre, cette décision est prise par certains États membres de ce que l'on appelle l'OPEP+, c'est-à-dire les grandes pétromonarchies traditionnelles, plus un certain nombre de pays comme la Russie. La Russie, dont la production de pétrole est elle-même durement touchée, alors non pas par le blocus du détroit d'Ormuz, mais par les frappes ukrainiennes sur ses principales installations.
0: Donc vous voulez dire, Emmanuel, que derrière la guerre économique, il y a aussi de gros intérêts diplomatiques.
21: Et oui, pour l'économiste Patrice Geoffron, directeur du Centre de géopolitique de l'énergie et des matières premières, l'OPEP+ veut préserver ses parts de marché face à la montée en puissance des États-Unis. Les États-Unis qui sont devenus le premier producteur de pétrole au monde devant l'Arabie Saoudite, et ce grâce aux hydrocarbures de schiste. C'est vraiment la fierté de Donald Trump. Et puis, en pleine guerre au Moyen-Orient, les pays producteurs du Golfe Persique ne veulent pas perdre la face. Ils doivent, coûte que coûte, financer le rebond économique de la région qui a beaucoup souffert ces derniers mois. Et cela se prépare dès aujourd'hui.
0: Et ce qu'on a envie de savoir forcément, Emmanuel, c'est quelles conséquences cette passe d'armes peut avoir sur les prix à la pompe pour nous, automobilistes.
21: Eh bien, écoutez, que de l'instabilité. Ce sera la preuve dans les prochaines semaines. Donc les cours du brut en yo-yo sur le marché international. Donc des prix à la pompe à la hausse et à la baisse, il faut bien le dire, en fonction des tensions du moment, mais en aucun cas un retour à la baisse de manière durable.
0: Merci Emmanuel Cuny pour le décryptage éco. On en vient à l'édito politique. Pierrick Bonneau, aussitôt arrivé, aussitôt reparti. 60 000 migrants ont traversé la frontière entre le Maroc et l'Espagne en fin de semaine dernière, l'enclave de Ceuta. La quasi-totalité a fait demi-tour, d'après le gouvernement espagnol. Un épisode, en tout cas, Pierrick, qui a réveillé la droite et surtout l'extrême droite française au cœur de l'été.
4: Vendredi matin, à l'issue d'une semaine où même la gestion des incendies ne les font plus réagir sur les réseaux sociaux, Marine Le Pen et Jordan Bardella commentent les premières images en provenance de Ceuta. Une folie, dit l'une, une invasion migratoire coordonnée du territoire européen, dénonce l'autre. Pas moins de 6 postes en 24 heures sur le sujet pour le patron du RN qui demande une réunion en urgence du Parlement européen. La France doit sans délai renforcer les contrôles à ses frontières, écrit Marine Le Pen sur X, ce que fera d'ailleurs dans les heures qui viennent le gouvernement français. Et elle ajoute, en 2027, nous réserverons la libre circulation dans l'espace Schengen aux seuls citoyens européens. La candidate du RN marque son territoire dans ce début de campagne.
0: Quitte à tordre la réalité des faits.
4: Et celle du statut juridique de Ceuta. Car dans cette enclave espagnole située sur le territoire marocain, les principales règles de l'espace Schengen ne s'appliquent pas, comme lui font aussitôt remarquer ses opposants. En clair, un migrant qui entre à Ceuta est certes sur le territoire espagnol, mais il ne peut pas circuler librement dans le reste du pays, et encore moins passer les frontières de l'Union européenne. Exception faite des mineurs isolés, fait remarquer Jordan Bardella, qui seront selon lui répartis dans toute l'Espagne. La loi espagnole oblige en effet les autorités à les prendre en charge. Oui, mais voilà, les mineurs aussi repartent très vite d'où ils viennent. Demi-tour, sans eau ni nourriture et avec une réalité sous leurs yeux, l'Union européenne n'est pas prête à les accueillir.
0: Alors que restera-t-il de cet épisode, Pierrick ?
4: Au moins 72 migrants qui ont perdu la vie et sans doute rien ou presque en nombre d'immigrés illégaux entrés sur le territoire européen, même s'il est encore trop tôt ce matin pour savoir combien de migrants exactement ont décidé de rester à Ceuta. Mais à un an de la présidentielle en France, les images de centaines de Marocains et d'Africains subsahariens arrivant à la nage sur le territoire européen, c'est du carburant électoral pour le Rassemblement national. La matérialisation de cette submersion migratoire si souvent évoqué par ses dirigeants. Alors, quel que soit au final le sort de ces migrants, ces images largement relayées par les dirigeants du Rassemblement National, c'est du pain béni pour l'extrême droite. Selon une enquête de la Fondation Jean Jaurès parue en mai dernier, l'immigration est la préoccupation commune à l'ensemble des électeurs du RN, actuels et potentiels.
0: Merci Pierrick Bonneau, et nous ferons réagir tout à l'heure à 8h30 l'eurodéputé RN Alexander Nikolic, invité de France Info. Et on s'intéresse à présent au vlog d'août. Je le fais bien, Julie Vallon.
20: Ouais.
0: Si ça ne vous dit rien, vous allez tout comprendre. Les vlogs d'août, sachez que ça dure depuis 10 ans, mené par la youtubeuse Léna Situation, qui sort chaque été, donc depuis 10 ans, cette série de vidéos où elle se filme. Elle filme son quotidien, sauf que cette année, Julie, l'influenceuse l'a annoncé, c'est la dernière pour les fans, c'est la fin d'un rituel.
20: Mais oui, c'est donc la dernière fois qu'ils entendront ce générique qui a rythmé leurs étés pendant 10 ans.
22: Well, now I have some money, but...
23: Like it or not, I'm funny, still in searching.
20: Hier soir, vers 21h, est donc sortie la première vidéo de cette dernière saison. Léna Situation d'y avoir toujours su qu'il n'y en aurait que 10. Depuis l'annonce officielle de l'arrêt des vlogs d'août, les internautes sont nombreux à réagir en ligne avec, c'est vrai, beaucoup de nostalgie.
24: C'est la dernière saison des vlogs d'août. Ça fait 10 ans qu'elle en fait. Et tu te dis, bah là, c'est genre... Le 1er septembre, c'est fini, il n'y a plus de vidéos, enfin, il n'y aura plus de vlogs d'août, c'est terminé. Bah, ça m'émeut un peu.
20: Mais certains internautes ont commencé à suivre les vlogs d'août à 14 ans, ils en ont aujourd'hui 24. Les fans ont vraiment grandi avec Léna Situation et son image de bonne copine, de fille simple, accentue d'autant plus ce sentiment.
0: Et oui, surtout qu'aujourd'hui, les liens entre les créateurs de contenu et leurs fans sont très forts.
20: Une revue publiée cette année dans Frontières in Psychology fait la synthèse de plus de 280 études consacrées aux relations parasociales que certains abonnés nouent avec les influenceurs. En gros, ils ont le sentiment de connaître personnellement un youtubeur qui, lui, ne les connaît pas. Les vlogs d'août réunissent plusieurs caractéristiques qui favorisent ces relations-là. On suit Léna tous les jours dans son intimité, avec ses proches. Elle s'adresse directement à nous qui regardons la vidéo. Et c'est vrai que tout ça accentue le sentiment d'être proche d'elle.
0: Et donc, quand tout s'arrête... Ça fait mal.
20: Des chercheurs parlent même de rupture parasociale. Les études sur le sujet expliquent que certains fans peuvent ressentir un sentiment de perte, de grande nostalgie, de rupture d'habitude.
24: Dans un autre monde, j'aurais trop aimé être ta copine en fait. Et j'attends la dernière saison. Oh my god, c'est trop triste.
20: Les liens entre les créateurs et leur communauté sont aujourd'hui un vrai sujet de recherche scientifique.
0: Pour célébrer la fin de cette ère, donc, l'influenceuse organise un spectacle à Paris, à l'Accor Arena carrément.
20: Et oui, il aura lieu le 31 août. Léna Mafouf promet un spectacle exceptionnel sans vraiment dévoiler les coulisses pour l'instant. La billetterie ouvre aujourd'hui à 10h. Bon, avec

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2: Sophie Bria, le soleil au nord et en Méditerranée aujourd'hui.
3: Et ça va rester comme ça en tout cas sur ces régions. Ils ont de la chance parce que partout ailleurs, ce sont des orages qui vont se généraliser même cet après-midi entre le sud-ouest et le grand est. Attention, les averses orageuses peuvent être violentes localement, accompagnées de grêle et de fortes rafales de vent jusqu'à 100 km/h. Et aujourd'hui, voit un nouveau pic de chaleur et 20 départements sont encore en vigilance orange canicule. Vous avez de 32 à 37, 38 sur la moitié est du pays et de 25 à 34 sur la moitié ouest.
2: Sophie Bria pour Le Temps et je vous laisse en compagnie de Renaud Blanc. Bonjour Renaud.
4: Bonjour Lucie, bonjour à toutes et à tous. J'ai le plaisir de vous accompagner et jusqu'à 14h. Merci d'écouter France Info. Soyez les bienvenus. Si vous nous rejoignez, il est 10h.
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4: L'actualité est avec Pierre Boudiaz. Bonjour Pierre.
5: Bonjour Renaud, bonjour à tous. Une nuit plutôt calme, mais un feu toujours pas maîtrisé. Dans le Var, les pompiers restent mobilisés face au brasier qui a parcouru près de 2000 hectares dans le secteur du Gros Bessillon. Sur France Info, la maire de Corinth s'insurge face à un feu probablement d'origine intentionnelle. Elle évoque un acte qui relève de l'attentat. Les pompiers continuent également de batailler en Gironde, notamment face au risque de reprise de feu. Sur place, les flammes ne progressent plus et les habitants continuent de rentrer chez eux. La bonne nouvelle est tombée hier soir pour ceux du Porge et de l'Esch-Cap-Ferret. Dans quelques heures, la quasi-totalité des 224 000 personnes évacuées auront pu rentrer chez elles. Les précisions sur place de notre envoyé spécial, Boris Loumagne.
6: Certains habitants auront sans doute du mal à reconnaître leur commune. Des maisons brûlées, 185 au Porge, des forêts calcinées et de grandes trouées dans l'épinède pour servir de pare-feu. Dans le détail, les résidents de Lèchebourg pourront réintégrer leur foyer dès 14h, idem au Porge, où les sinistrés seront accueillis par les services de l'État pour les accompagner dans leur démarche, notamment auprès des assurances. Précisons tout de même qu'au Porge, deux quartiers seront toujours bouclés, et ce après la découverte pendant l'incendie de plusieurs obus de la Seconde Guerre mondiale. Quant à la très touristique presqu'île du Cap Ferret, elle sera accessible à partir de 19h. En revanche, aussi bien à Lèche-Cap Ferret qu'au Porge, tous les campings resteront fermés jusqu'à nouvel ordre.
5: Boris Loumagne, toujours sur notre antenne, le porte-parole de la sécurité civile assure que les services de secours disposent des moyens nécessaires pour faire face à la multiplication des feux d'été. Jérôme Boulanger annonce l'arrivée en renfort d'une centaine de pompiers en Gironde pour relever les équipes mobilisées. Le sud-ouest, où 7 départements ont été placés en vigilance orange pour risque d'orage aujourd'hui, Ariège, Corrèze, Dordogne ou Lot sont notamment concernés. Une vingtaine de départements restent par ailleurs en vigilance orange canicule, principalement dans le sud-est. Et face à ces fortes chaleurs, vous êtes peut-être à la recherche d'un moyen de rafraîchir votre logement. On y pense rarement, mais les pompes à chaleur réversibles peuvent remplir ce rôle et elles bénéficient désormais d'un coup de pouce de l'État. Un décret qui vient de paraître vient en effet de faire passer la TVA sur ces appareils de 20 à 5,5%. Une aide bienvenue pour des machines moins consommatrices qu'une climatisation classique et qui permettent donc de décarboner le chauffage. Elles n'ont pas toujours eu une bonne image, mais Claire Chaudière, leur performance s'est améliorée ces 30 dernières années.
7: Sous nos yeux, une pompe à chaleur réversible, dite PAC-R. R, en pleine démonstration, reliée à un caisson dans lequel la température est de moins 15 degrés. Nous sommes au centre de formation du fabricant Mitsubishi Electric en région parisienne.
8: On ne déplace pas d'air, on déplace des particules de chaleur.
7: Pierre-Yves Rakatmanga, directeur marketing de la marque.
8: En été, vous allez absorber la chaleur à l'intérieur et à travers les fluides frigorigènes qu'on utilise, la restituer à l'extérieur. En hiver, vous allez chercher des calories à l'extérieur et même quand il fait moins 15, vous avez toujours des particules de chaleur et vous les rejetez à l'intérieur. Là, vous avez une technologie éprouvée sans résistance électrique.
7: Autrement dit, installer ces pompes à chaleur, y compris à la montagne ou dans une passoire thermique lorsqu'un ménage n'a pas les moyens d'isoler, ne serait plus complètement aberrant. Pourtant, les experts associatifs restent encore très sceptiques, préconisant souvent une isolation avant tout. Mais pour Cédric Philibert, chercheur associé à l'IFRI et spécialiste énergie-climat, cet été 2026 risque de changer la donne.
9: En pratique, c'est bien plus simple d'installer une clim réversible, sachant qu'en plus, elle permet de réduire les émissions de gaz à effet de serre du chauffage.

0: il y a une synergie, là, pour une fois, si j'ose dire, entre l'adaptation et l'atténuation du changement climatique.
1: Des pompes à chaleur réversibles pour leur fabriquer dans leur quasi-intégralité hors Union européenne.
2: On a les précisions de Claire Chaudière. L'Iran dément toute négociation en cours avec les États-Unis. Réponse de Téhéran à Donald Trump, qui annonçait pourtant une reprise des pourparlers dès aujourd'hui. Le président américain qui assure avoir suspendu une campagne de frappe prévue conjointement avec Israël sur la République islamique ce week-end. Et puis le Tour de France Femmes arrive enfin dans l'Hexagone. Troisième étape aujourd'hui entre Genève et Poligny. 2400 mètres de dénivelé au programme et un tracé qui semble favorable aux baroudeuses. Top départ à 13h45. Ce sera à suivre sur France Info.
3: Évidemment. Merci Pierre. L'actualité sur France Info, signé Pierre Boudias. Dans cette demi-heure, vos chroniques, ils ont fait l'actu et France Info Monde. Mais tout de suite, direction la Gironde avec le retour dans quelques heures des habitants de l'Aige Cap-Ferret et du Porge. Chez eux, invité de France Info, la directrice du cabinet du maire de l'Aige, Cap-Ferret.
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3: Des militaires en renfort pour lutter contre le feu en Gironde. Un feu fixé, on le rappelle, mais pas éteint. Il reste des reprises par endroits. Plus de 250 militaires de toute la France ont installé leur tente il y a 9 jours au camp de Vert, près de Libourne, dans le nord-est de Bordeaux. Une base militaire dont la principale mission est de réparer le matériel de l'armée qui héberge donc un renfort sentinelle. Ces régiments de l'armée de terre, pas formés pour lutter contre le feu, mais qui sécurisent les interventions et les évacuations. Visite du camp avec Marie Boéda.
5: Bienvenue au 3e régiment du matériel, détachement de verre.
6: 45 tentes en toile beige avec la climatisation, des lits de camp, des containers douche et WC dernière génération installés en moins de 36 heures. Une base de repli plus confortable que l'arrière d'un camion, reconnaissent ces soldats. Ils viennent de Montauban, Castelsarrasin.
7: Ça va être une mission complexe parce qu'il y avait des journées de travail de plus de 20 heures. Donc forcément, ça reste éprouvant, fatigant dans des situations qui ne sont pas forcément faciles. Beaucoup de sable, beaucoup de poussière et évidemment les flammes à proximité.
6: Habitué à la lutte contre le terrorisme, la protection des personnes, le lieutenant Erwan aménage des pare-feux autour du porche et de la cano.
7: L'idée, c'est vraiment d'utiliser des moyens type bulldozer, donc des engins de travaux publics, qu'on a nous dans les régiments de génie pour terrasser l'intégralité du sol et qu'il n'y reste rien. Et en fait, ces pare-feux ont vraiment comme objectif d'éviter toute saute de feu.
6: L'armée a prêté une dizaine de bulldozers, une pelle hydraulique chenillée.
8: Vous savez que le feu fait 240 km de périmètre et nos bulldozers ont réalisé plus de 50 km de pare-feu, donc une vingtaine de pourcents.
6: Le général Groen de la zone défense sud-ouest vient remercier les militaires en mission.
9: Vous avez bien travaillé avec nos pompiers de l'air, avec les pompiers de l'armée de terre, vous avez rencontré un peu des gens avec qui vous n'avez pas l'habitude de travailler.
10: C'est ça, mon général, et tout s'est bien passé.
9: Bravo, félicitations.
6: 34 degrés en plein soleil. Dans son treillis à manches longues, le capitaine Sylvain avale une rasade d'eau. Lui sécurise les communes évacuées.
11: Afin d'éviter tout acte malveillant, que ce soit des envies de départ de feu ou bien d'actes de vandalisme. On a rencontré des personnes qui n'avaient pas envie d'évacuer. Mais c'était leur droit, donc nous on les a invités à quitter la zone pour leur sécurité ou bien on leur a conseillé de rester chez eux.
6: Certains se préparent à quitter le camp petit à petit maintenant que l'incendie est fixé, mais pas d'évacuation totale en cas de reprise de feu.
3: Le reportage signé à Marie Boyda du réseau ici pour France Info. Des pompiers toujours mobilisés et des habitants qui vont enfin pouvoir rentrer chez eux. Ce sera le cas dans quelques heures pour les Girondins qui habitent le Porge et l'Aige Cap-Ferret. Bonjour Aurélie de Dabrin.
12: Bonjour.
3: Merci d'avoir accepté l'invitation de France Info. Vous êtes directrice de cabinet de Philippe de Gonneville, le maire de l'Aige Cap-Ferret. J'ai envie de vous dire enfin.
12: Oui, enfin, effectivement, la préfecture, Madame la préfète, a autorisé effectivement le retour de nos habitants, donc en deux phases, à 14h aujourd'hui pour le nord de la commune, c'est-à-dire le bourg de l'Aige. Et à 19h pour le reste de la presqu'île, puisque la route principale entre l'Aige et la presqu'île sera coupée jusqu'à 19h. C'est un immense soulagement, effectivement, pour l'ensemble des habitants qui sont évacués depuis 12 jours.
3: Ouais.
12: Et on a effectivement, nous, une pensée pour l'ensemble des sinistrés, puisqu'on a une vingtaine de personnes qui ont perdu leur maison et un certain nombre de gens qui ont des dégâts sur leur maison. Donc je pense que notre pensée va aux priorités pour les personnes sinistrées.
3: On va y revenir, mais c'est un soulagement, parce que j'allais vous dire que vous avez pu voir d'autres communes la population de ces communes réintégrer leur habitation. Vous vous attendiez, c'est le soulagement, c'est l'attente qui a été difficile.
12: Oui, ce qui a été effectivement extrêmement compliqué, c'est que nous, on avait des foyers de feu actifs jusqu'à ce que Madame la Préfète lève l'évacuation. Et donc, ça n'était plus le cas d'autres communes autour de nous. Donc, pour nos habitants, il était extrêmement difficile de comprendre pourquoi toutes les communes voisines pouvaient rentrer sauf nous. Or, il était impératif pour des raisons de sécurité que nos concitoyens ne puissent pas rentrer sur la commune pour laisser travailler les forces de secours et la DSCI et les bénévoles qui surveillent le feu. Les conditions ont été réunies pour que nos populations réintègrent en toute sécurité. On les remercie pour leur patience. On sait que ça a été très compliqué, mais voilà, c'était indispensable de pouvoir attendre.
3: Combien de maisons ont été détruites par les flammes sur votre commune ?
12: Alors, nous avons 20 maisons qui ont été détruites par les flammes et nous avons un certain nombre de maisons qui ont eu des dégâts, on va dire, en autour. Et ces personnes sont prises en charge par la mairie puisqu'on est dans des situations individuelles particulières.
3: Aurélie Delabrin, je rappelle que vous êtes directrice de cabinet de Philippe de Gonneville, le maire de Lège-Cap-Ferré. Le feu est fixé, mais ça ne veut pas dire que le feu est éteint. Vous restez sur le qui-vive ?
12: Évidemment, nos forces, les pompiers sont toujours sur site pour surveiller. Ils travaillent avec la DSCI qui elle-même travaille avec un certain nombre de bénévoles et on les remercie pour surveiller. Ce matin, nous avons eu quelques gouttes de pluie, mais il faut rester extrêmement vigilant et nous appelons l'ensemble des habitants qui vont réintégrer la presqu'île à rester vigilants, à ne surtout pas s'approcher des zones brûlées. Il y aura des interdictions d'accès aux massifs forestiers et nous appelons vraiment à la plus grande vigilance, au civisme et au respect strict des consignes d'interdiction d'accès.
3: Vous allez prendre justement des mesures spécifiques pour votre commune dans les heures qui viennent ?
12: Tout à fait, nous avons la route, alors celle qu'on appelle la route du Grand Crou, c'est-à-dire la route de l'océan qui sera fermée puisque la forêt a brûlé et qu'elle est toujours sur surveillance. Le massif forestier sera strictement interdit d'accès, de même que les pistes cyclables. Et nous avons aussi des restrictions de circulation pour pouvoir permettre aux forces, aux pompiers et à la DSI et aux bénévoles de continuer à travailler. Donc vraiment, nous appelons la population à respecter strictement ces mesures pour la sécurité de tous.
3: Les campings de votre commune restent fermés ?
12: Tout à fait, c'est une décision de Madame la Préfète, évidemment. Donc les campings restent pour l'instant fermés et la préfecture lèvera cet ordre lorsqu'elle l'estimera possible.
3: Vous avez une idée, justement, de ce temps, ce délai pour que les campings puissent réouvrir ?
12: Pour l'instant, nous n'avons pas d'idée, mais nous sommes en lien permanent avec les services de l'État, donc je n'ai pas doute que dès que les bonnes nouvelles arriveront, nous serons au courant.
3: Aurélie Delabre, on sait le traumatisme qu'ont vécu en 2022 les habitants de la Teste de Buch. Est-ce que vous pensez que ce sera aussi compliqué pour vos administrés de tourner la page ?
12: Alors évidemment, c'est un immense traumatisme. Il faut imaginer qu'effectivement, on a des personnes qui ont tout perdu. On a des paysages qui sont désolés pour être moi-même en cellule de crise depuis 12 jours. Effectivement, ce sont nos paysages qui sont partis en fumée sur une partie de la commune. Et pour les autres, il y a un immense volet à reconstruire puisqu'on a des impacts économiques extrêmement importants. Il faut savoir que nos entreprises vivent pour une grande partie du tourisme de manière directe ou indirecte. Donc j'invite effectivement toutes celles et ceux qui peuvent à revenir puisqu'il y a toute une partie de la presqu'île qui n'est pas impactée en termes de paysage. Donc il faudra effectivement reconstruire cette économie, soutenir l'économie. Et puis réapprendre à vivre dans d'autres paysages et à imaginer un autre aménagement du territoire.
3: Quelle est l'image qui vous a le plus marqué lorsque vous repensez à ces terribles derniers jours ?
12: Alors, à titre personnel, j'ai accompagné Monsieur le maire, je crois que c'était le jeudi soir, parce qu'il faut imaginer que c'était un jour sans fin, dans le bourg de Lège, qui était sous les flammes au sens propre du terme. Monsieur le maire a décidé d'évacuer ce bourg avec des feux qui étaient au sein du bourg et on s'est imaginé tous qu'il était possible que le village ne s'en remette pas. Et nous avons une pensée pour nos sinistrés, pour ceux des communes voisines également. Donc c'est à titre personnel ce qui m'a le plus marqué. Et après, des choses très positives, c'est-à-dire l'immense mobilisation des pompiers qui font preuve d'un immense courage et puis de toutes les forces qui les accompagnent.
3: Merci beaucoup Aurélie Delabre, merci d'avoir accepté l'invitation de France Info. Je rappelle que vous êtes directrice de cabinet de Philippe de Gonneville, le maire de Lège-Cap-Ferré, avec le retour dans votre bourg des habitants à partir de 14h. On continue de parler de ces feux avec Jérôme Boulanger, il est porte-parole de sécurité civile, il était avec nous dans le 7-10 de France Info. Cette journée est encore considérée comme à haut risque pour les feux de forêt, 36 départements placés ce lundi en risque élevé par Météo France, alors qu'on sort d'un week-end encore difficile et d'un mois de juillet traumatisant. Lucie Barbarin lui a demandé quel était son état d'esprit ce matin après un mois de juillet très compliqué.
13: Nous sommes vigilants parce que nous voyons bien que le risque élevé, voire très élevé, est la norme pendant ces mois d'été. Vigilants et mobilisés, puisque nous devons nous inscrire dans la durée. Depuis le début du mois de juin, nous sommes mobilisés. Déjà par les canicules successives, puisqu'il ne faut pas oublier que ce sont les mêmes sapeurs-pompiers qui sont aujourd'hui sur les feux de forêt, mais qui étaient hier et qui sont encore aujourd'hui à porter secours aux personnes, et notamment aux personnes isolées. Donc on reste mobilisé, on sait que l'été n'est pas fini, bien loin de là, et qu'il sera intense.
1: Et là, il y a des départements peut-être où vous n'aviez pas l'habitude de voir des feux, qui sont en alerte, le Nord, notamment Paris.
13: Oui.
1: Les Yvelines, les Hauts-de-Seine.
13: Oui, c'est une tendance depuis quelques années. On sait que le risque feu de forêt remonte vers le nord, alors que d'habitude, c'est vrai que c'était plutôt limité à l'arc méditerranéen. Donc là, tous les départements, finalement, aujourd'hui, sont confrontés à ce risque. C'est pour cette raison que les sapeurs-pompiers, partout en France, dans tous les départements, ont formé à la spécialité feu de forêt des sapeurs-pompiers, et que dans tous les départements de France, vous avez des matériels et des engins consacrés à la lutte contre les feux de végétation.
1: Si ça arrive près de chez eux, prenons peut-être point par point le front des incendies qui court encore. Jérôme Boulanger, c'est le Var qui continue de vous inquiéter particulièrement ce matin, des points chauds qui restent nombreux.
13: Alors, le Var, c'est vrai, point de vigilance, des foyers qui restent actifs. Globalement, la situation a été stabilisée ces deux derniers jours, mais des foyers restent actifs avec un risque pour certains hameaux. Et c'est vraiment notre priorité de protéger les populations. C'est pour cette raison que certains habitants avaient été évacués. Donc aujourd'hui, la situation est stabilisée, mais un gros travail sera encore réalisé aujourd'hui sur le traitement des lisières et le traitement des points chauds.
1: Oui.
13: Pour la Gironde, on est sur des opérations maintenant de noyage. Les habitants ont pu regagner leurs habitations. Et puis hier, nous avions eu une petite inquiétude sur un départ de feu à Carcassonne. Ce feu a parcouru une centaine d'hectares, brûlé 50. Il a été fixé vers 21h et bon nombre d'objectifs qui avaient été fixés par le commandement des opérations de secours ont été atteints. 50 personnes évacuées, des habitations préservées, ça c'est important.
1: Dans l'Aude, hein, oui.
13: Dans l'Aude, oui.
1: Et justement, ce scénario, une voiture en panne qui prend feu, fermeture de la 61 à hauteur de Carcassonne, ça a pu rouvrir, hein. Mais c'est le genre de scénario qui vous fait peur. En bord d'autoroute, c'est très compliqué à gérer.
13: C'était le cas, si ma mémoire est bonne, dans le feu des Landes, il y a quelques jours. C'était aussi un engin utilitaire qui avait pris feu. C'est un classique, hélas, un feu de véhicule en bord de route et puis propagation à la végétation. C'est vrai qu'on se dit que parfois un coup d'extincteur pourrait suffire si les véhicules étaient équipés d'extincteurs pour tout de suite éteindre le feu et éviter les développements catastrophiques.
1: Oui, ça devrait pour vous être rendu obligatoire.
13: Disons, c'est vrai que quand j'ai vu hier les images de ce véhicule avec un feu du bloc moteur, a priori assez simple à éteindre avec un extincteur, et puis après quand on voit la propagation à la végétation, c'est dommageable.
2: Jérôme Boulanger, porte-parole de la sécurité civile, au micro de Lucie Barbarin.
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2: France Info, pratiquement à 10h-19, le fil info avec Pierre Boudias. Pierre, nuit calme, mais journée à risque sur le front des incendies dans le Var.
16: Des conditions très défavorables sont attendues cet après-midi sur le massif du Gros Vestillon. Les flammes y ont parcouru 1800 hectares depuis vendredi. 1500 sapeurs-pompiers restent mobilisés sur place. Plusieurs crèches du réseau Calliope fermées d'urgence en Isère. Décision du conseil départemental en raison de soupçons de négligence. Les autorités pointent notamment l'absence de réaction direction après une affaire de bébé secoué à Bourgoin-Jallieu en avril dernier. Israël, pas convaincu par le plan de paix américain dans la bande de Gaza, c'est ce qu'annonce le porte-parole du Premier ministre Benjamin Netanyahou. Il assure que l'État hébreu a transmis son inquiétude à Washington, un scepticisme affiché alors que le Hamas a accepté ce week-end une feuille de route prévoyant son désarmement. Et puis Aude, Aveyron et Cantal à leur tour placés en vigilance orange pour risque d'orage. 10 départements du centre et du sud-ouest sont désormais concernés. Une vingtaine d'autres dans le sud-est sont eux placés en vigilance orange pour canicule.
3: Bonjour Virginie Pironon.
17: Bonjour.
3: France Info Monde avec vous. On va parler de la Russie. La Russie de plus en plus gagnée par la guerre qu'elle a elle-même déclenchée en Ukraine après 9 morts hier dus à de nouvelles frappes de drones ukrainiens. La nuit dernière, un nouvel entrepôt du géant russe du commerce en ligne a été visé. Virginie, ces dernières semaines, l'armée ukrainienne a multiplié les frappes sur des sites civils en Russie, raffineries, dépôts de pétrole, mais elle vise aussi cette plateforme de vente en ligne. Vous nous expliquer pourquoi.
17: Son nom, Wildberries, ça veut dire baie sauvage en français. Fondée par Tatiana Kim, aujourd'hui la femme la plus riche de Russie, l'entreprise qui est, si vous voulez, l'équivalent russe d'Amazon, représente la moitié du marché de la vente en ligne dans le pays. En 2025, son chiffre d'affaires dépassait les 6 000 milliards de roubles, environ 65 milliards d'euros. Dans ses entrepôts, transitent de tout, ordinateurs, électroménagers, cosmétiques, mais dans un pays en guerre, où les unités militaires et les soldats doivent souvent s'approvisionner eux-mêmes, on y trouve aussi des uniformes, des gilets pare-balles, des générateurs électriques ou encore des câbles à fibre optique pour les drones. Bref, une source d'approvisionnement officieuse pour l'armée russe, ce qui fait de ces entrepôts, selon Kiev, une cible légitime. Résultat, depuis la mi-juillet, les forces armées ukrainiennes ont attaqué une vingtaine de sites, presque aux quatre coins de la Russie, ainsi qu'en Crimée annexée.
3: Et ces attaques, Virginie, ont provoqué des réactions de panique et de colère en Russie.
17: Oui, avec ces frappes, la réalité de la guerre s'impose brutalement à la société russe. Wildberries, c'est un pilier pour les petites et moyennes entreprises qui cherchent à toucher le plus de clients possible. En Russie, des vidéos qui ont beaucoup choqué en Ukraine se multiplient. Ici, un grand gaillard sanglote sur sa marchandise partie en fumée. Ses sacs chinois en simili-cuir ont brûlé. Sur Instagram, une femme blonde pleure, affirmant que son business qu'elle avait mis 3 ans à mettre en place est détruit, je la cite, « pour rien ». Sans raison. À cela, Kif répond que Wildberries verse à l'État russe des recettes fiscales considérables qui lui servent pour financer la guerre. Enfin, autre bonne raison pour l'Ukraine de s'attaquer à l'entreprise, ses liens avec le Kremlin. Selon les médias russes d'opposition, Wildberries est désormais associé à Souleyman Kerimov, un oligarque proche de Vladimir Poutine. Les coûts financiers des frappes pourraient être directement ressentis par l'entourage du chef du Kremlin.
3: Virginie Pironon, rédaction internationale de Radio France. Tout de suite, votre chronique. Ils ont fait l'actu. 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Ce matin, Mathilde Lemaire, vous êtes avec la députée Sandrine Josseau, victime de soumission chimique par le sénateur Joël Guerriau.
18: 27 janvier 2026, 22h30, après 2 jours d'audience, un long délibéré, le tribunal correctionnel de Paris déclare l'ex-sénateur Joël Guerriau coupable d'avoir drogué la députée Sandrine Josseau dans l'intention de l'agresser sexuellement. 4 ans de prison, dont 18 mois ferme. Sandrine Josseau émue à la sortie de l'audience.
19: C'est un immense soulagement. J'ai été crue. J'espère que, à cette occasion, les autres victimes vont pouvoir aussi un peu se réparer. Je voulais que ce procès soit pédagogique sur le sujet de la soumission chimique et ses conséquences dramatiques.
18: Nous retrouvons Sandrine Josseau 6 mois plus tard. Elle nous reçoit dans son bureau à l'Assemblée nationale et confie que ce procès a été pour elle une épreuve.
19: Personnellement, j'ai trouvé ça difficile. L'épreuve physique, hein, parce qu'il faut aller chercher vraiment des ressources, répéter son histoire, revivre. On ne se répare pas. Il ne faut pas imaginer qu'on se répare dans un procès. Par exemple, j'ai eu mon agresseur qui était juste à côté de moi quand j'étais à la barre, à 50 cm de moi. Ça, c'est quelque chose. J'ai toujours quand même peur de lui. Aujourd'hui, ça m'arrive encore de faire des cauchemars à son sujet.
18: Joël Guerriau a choisi de faire appel. Il y aura donc un deuxième procès. Le fait qu'il fasse appel, c'est aussi qu'il ne reconnaît toujours pas.
19: J'irai à ce second procès, je me préparerai encore une fois à monter sur le ring. Et c'est vrai qu'une victime, elle a un petit espoir au fond d'elle. Elle aimerait que son agresseur reconnaisse les faits. Mais ça, faut pas rêver. Les agresseurs, dans leur tête, C'est normal ce qu'ils ont fait. C'est pas eux les fautifs. Il fallait juste que les victimes elles disent rien. J'ai soigné ce traumatisme avec des professionnels. On fait avec. Je donne un exemple. Quand quand la première fois j'ai réussi à sortir de chez moi et aller chercher mon fils à l'école, là, il y a un parent d'élève qui me dit « Madame la députée, vous n'avez pas honte pour votre réputation ?» Ben, en fait, c'est ça. On tente de vous faire culpabiliser d'avoir parlé, de vous intimider. Il y a un sexisme dû après à la prise de parole des victimes. Et ça, c'est à nous tous de dire. Attention, il faut aussi apprendre des victimes. Dans le monde médical, on a ce qu'on appelle les patients experts. Moi, j'aimerais vraiment qu'on ait aussi maintenant des victimes expertes. Ces victimes expertes, elles ont un savoir expérientiel qui est extraordinaire et qui peut vraiment aider à une réparation collective, qui permettra pas que la honte change de camp, mais que la peur change de camp.
20: Précisément, votre réparation, elle est passée par votre combat. Vous avez fait une mission parlementaire sur le sujet de la soumission chimique. Ça n'a pas été si simple à mener.
19: Pour moi, mon engagement, il vient du ventre. Au tout départ, je me suis engagée pour lutter contre les cancers pédiatriques parce que ma fille avait eu un cancer. Et aujourd'hui, la soumission chimique fait partie d'un de mes combats. Je continuerai parce que j'ai d'un côté ce statut de victime et d'un autre côté ce statut de députée. Et j'ai plus de facilité à faire du bruit. Pour toutes les victimes de l'ombre, il faut continuer. Et voilà, moi j'ai eu la chance dans ce tribunal d'avoir un président formé, un procureur formé, mais il faut qu'il y en ait partout pour que les prédateurs aient vraiment peur, parce qu'aujourd'hui en fait un prédateur, il est dans une aire de jeu extraordinaire, il a très peu de risques d'être condamné et ça, ce n'est plus possible. Tant qu'on n'aura pas une politique d'État vraiment costaud sur les violences dès l'enfance, l'inceste, on n'y arrivera pas. L'exemple doit venir d'en haut. On est beaucoup trop tolérant et ça, c'est pas normal.
20: Le président du Sénat, Gérard Larcher, avant le procès, sachant que c'était un sénateur qui était mis en cause, malgré ça, ne vous avez pas contacté. Ça vous avait beaucoup chagriné.
19: C'est pas possible. Après MeToo, chacun doit prendre sa part de responsabilité. Sur le moment, il l'a pas prise. C'est tout simplement une invisibilisation, une marginalisation des victimes. C'est pas possible qu'à des endroits de pouvoir comme ça, on continue à se comporter de cette manière. Donc, après le jugement, il a daigné me recevoir. Comment on peut être aussi lent à la détente ? Bon, il a eu la décence de me dire qu'il allait mettre en place une formation de lutte contre les violences lorsque le Sénat sera renouvelé au mois de novembre. J'ai hâte de voir ça parce que il faut jamais rien lâcher. Vous lâchez juste un peu de bride, le naturel revient au galop, le sexisme revient, j'entends des propos sexistes tous les jours à l'Assemblée nationale, on n'est pas au niveau. Comment on peut continuer à tolérer cette non-reconnaissance de la place des femmes, comme les enfants ne sont pas reconnus à leur juste place ? C'est une question de dignité.
3: Ils ont fait l'actu avec la députée Sandrine Josseau au micro de Mathilde Lemaire.
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4: Sophie Briat.
5: Nouveau pic de chaleur aujourd'hui, particulièrement marqué dans l'Est, avec plusieurs départements maintenus en vigilance orange canicule. Vous avez cet après-midi de 30 à 36, voire 37, 38 degrés localement sur ces régions, tandis que sur la moitié ouest du pays, il fait de 25 à 34 degrés. Et cette chaleur s'accompagne d'une forte instabilité, avec des averses orageuses qui progressent de la façade atlantique vers le centre, l'Île-de-France puis le Grand Est. Et cet après-midi, les orages se généralisent du sud-ouest à un grand quart nord-est et plusieurs départements sont en vigilance orange orage avec un risque de grosses grêles, de pluie intense et de rafales pouvant atteindre localement 80 à 100 km/h. Ailleurs, le temps reste sec et ensoleillé de la Méditerranée à la vallée du Rhône, comme de la Bretagne au pays de la Loire et le long des côtes de la Manche.
4: Merci d'écouter France Info, il est 10h30. L'actualité, c'est avec Jeanne Mézia. Bonsoir Jeanne.
7: Bonjour. Une nuit plutôt calme dans le Var, déclarent ce matin les pompiers, mais le feu n'est ni maîtrisé ni fixé dans le massif du Gros Bessillon qui a parcouru plus de 1800 hectares depuis vendredi. Aujourd'hui, les soldats du feu s'attendent à des reprises puisque le département est toujours en vigilance orange canicule. L'autoroute A61 à Rouvert, dans les deux sens, au niveau de Carcassonne dans l'Aude, elle était fermée depuis hier en raison d'un départ de feu lié à un véhicule. 50 hectares ont brûlé. En Gironde, les retours sont autorisés dans les deux dernières communes encore évacuées. À partir de 14h, les habitants du Porge et de l'Esch-Cap-Ferret pourront retrouver leur domicile. En revanche, pour ceux qui ont une résidence sur la presqu'île du Cap-Ferret, il faudra attendre 19h pour rentrer, précise la préfecture. Seuls les touristes ne sont pas autorisés à revenir dans ces zones. Le feu de Gironde est le plus important de l'été. Il a ravagé 42 000 hectares et est fixé depuis samedi. L'avocat Antoine V, mis en examen pour harcèlement moral et abus de confiance. Cet ancien associé d'Éric Dupond-Moretti est mis en cause par 8 anciens collaborateurs pour des faits entre 2016 et 2022. Plusieurs crèches fermées en urgence la semaine dernière en Isère en raison de négligence dans l'affaire d'un bébé secoué. La décision vient du conseil départemental qui a été alerté. Plusieurs établissements du réseau Calliope sont concernés. L'arrêté pointe particulièrement la micro-crèche de Bourgoin-Jallieu à une cinquantaine de kilomètres de Lyon. C'est là qu'une employée a secoué un bébé le 2 avril 2026. Elle a ensuite été déplacée dans d'autres structures du réseau. Au Moyen-Orient, après avoir annulé une opération de bombardement en Iran, les États-Unis assurent que des négociations avec Téhéran vont reprendre dans les prochaines heures, dès cet après-midi, avec la promesse, Isabelle Labéry, qu'un accord sera bientôt signé.
8: Le scénario est très optimiste et comme d'habitude, il reste à confirmer car pour l'instant, il n'y a pas d'accord au sujet du détroit d'Ormuz. Washington réclame le retour total de la liberté de navigation alors que l'Iran veut garder le contrôle sur l'itinéraire de traversée le long de ses côtes. Les choses progressent malgré tout. Une formule intermédiaire serait à l'étude qui lui permettrait de percevoir des revenus non pas grâce à un péage, c'est interdit par le droit maritime international, mais en échange de services de sécurité, d'assurance ou de protection de l'environnement. Téhéran réclame aussi la levée des sanctions pétrolières et l'accès à ses avoirs gelés, sans rien lâcher par ailleurs sur le nucléaire, alors que depuis son avion présidentiel hier soir, Donald Trump parlait déjà d'une possible dénucléarisation du pays. Aussi incertaine soit-elle, ces discussions qui vont se faire par l'intermédiaire d'Oman, du Qatar, du Pakistan et de l'Égypte ont rassuré les marchés. Le baril de Brent avait perdu ce matin près de 5%.
7: Isabelle Labéry aux États-Unis pour France Info. Et ce matin, l'Iran confirme discuter avec Oman pour sécuriser le détroit d'Ormuz, mais pas avec les États-Unis. Enfin, la grande boucle femme arrive en France. Aujourd'hui, les coureuses s'élancent de Genève en Suisse à 13h45 direction Poligny dans le Jura. La néerlandaise Lorena Wiebes porte le maillot jaune pour la deuxième journée de suite. Nous suivrons bien sûr l'étape sur France Info cet après-midi.
4: Merci. Jeanne, l'actualité sur France Info, signée Jeanne Mézia.
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3: Alexander Nikolic, député européen, porte-parole du RN, était l'invité du 8h30 de France Info ce matin. Lucie Barbarin et Pierrick Bonneau l'ont interrogé sur ce qui s'est passé notamment à Ceuta en fin de semaine dernière, l'enclave espagnole au Maroc. 60 000 migrants, je vous le rappelle, avaient débarqué en quelques jours. La quasi-totalité est repartie d'après les autorités espagnoles. Mais aussitôt, Marine Le Pen et Jordan Bardella ont dénoncé une invasion du territoire européen. N'ont-ils pas parlé un petit peu vite ? Réponse d'Alexander Nikolic.
6: Oui, il y a au moins 12 000 personnes qui sont restées à Ceuta et proportionnellement c'est un nombre important. Je ne sais pas si vous avez vu les images. Écoutez, je sais que les Marocains ont été expulsés dans la plupart des cas parce que justement il y a un accord avec le Maroc, mais pour les migrants d'Afrique subsaharienne et pour les Algériens par exemple, l'accord aujourd'hui ne permet pas des expulsions. Donc on a vu les images encore hier soir de gens qui arrivaient en centre-ville en criant à Allahu Akbar avec une foule qui arrivait.
9: Mais pourquoi est-ce que les autorités espagnoles disent que la totalité, la quasi-totalité des migrants sont repartis ?
6: Déjà, non seulement beaucoup sont restés à Ceuta, mais vous avez vu qu'ils ont déjà transféré sur le reste du territoire espagnol, donc en Espagne continentale, au moins les mineurs isolés, faux mineurs isolés, on ne sait pas, parce que vous savez qu'il suffit de dire je suis mineur et je suis isolé pour venir.
10: Et ça, c'est la loi qui oblige l'Espagne à le faire pour les mineurs isolés.
6: Mais c'est un choix aussi politique. Je veux dire, aujourd'hui, on a un gouvernement espagnol qui a pris des positions pour faire venir beaucoup de gens. Ils ont fait des annonces en disant on va régulariser 500 000 personnes. Il y a eu 1 300 000 demandes. Ils ont déjà régularisé 600 000 personnes. Je pense qu'il y en aura bien plus. Et au final, on va se retrouver avec des régularisations de gens qui n'auraient pas été régularisés dans tous les autres pays européens et qui vont pouvoir circuler sur le territoire européen tant qu'on n'aura pas fait en sorte que Schengen soit réservé aux ressortissants européens. Schengen doit permettre la libre circulation des Européens et pas de gens qui
9: En l'occurrence, Alexander Nikolic, les règles de l'espace Schengen ne s'appliquent pas à Ceuta.
6: À Ceuta, non. Mais je viens de vous dire que non seulement vous avez déjà les mineurs isolés ou faux mineurs isolés qui sont arrivés sur le territoire espagnol. On ne sait pas combien exactement. C'est d'ailleurs très flou, parce que le gouvernement espagnol avait dit au début tout le monde est renvoyé. Et ensuite, on voit ces vagues humaines encore présentes sur le territoire à Ceuta. J'ai donné ce chiffre de 12 000 parce que certains...
9: Invérifiable aujourd'hui, vous parlez de 12 000
6: sur ce chiffre-là. On va dire entre 10 et 15 000.
9: Mais qui a communiqué sur ces chiffres-là?
6: Des acteurs espagnols, justement, qui ont suivi, qui étaient présents sur place et qui font une estimation relative. Mais on va dire entre 10 et 15.
10: Ursula von der Leyen a dit qu'aucune personne n'a atteint le continent espagnol et l'Union européenne.
6: C'est faux, puisque je viens de vous dire que le gouvernement espagnol assume avoir déjà accueilli des mineurs isolés. Donc Mme von der Leyen est très mal renseignée et c'est assez inquiétant. Mais vous savez, ce que je viens de dire sur Schengen, il y a une prise de conscience de beaucoup de pays. Vous avez vu qu'il y a plusieurs pays, trois pays d'ailleurs, la Finlande, le gouvernement de gauche danois et l'Italie, qui ont plaidé pour suspendre aujourd'hui l'Espagne parce qu'on a un gouvernement espagnol qui fait peser une menace sur tout le continent européen en régularisant des personnes qui vont pouvoir aller circuler et peut-être en France, peut-être plus qu'ailleurs, quand on regarde notre droit social, quand on regarde l'AME par exemple pour les clandestins qui vont rester clandestins.
10: Est-ce que le sujet Ceuta, pardon, n'est pas plus géopolitique et structurel que vraiment migratoire, parce que cette situation, on l'a déjà vu en 2021, et tant que l'Espagne aura des territoires au Maroc, ce sera compliqué.
6: Mais il y a une pression qui a été peut-être mise par le gouvernement marocain, c'est trop tôt pour le dire. Peut-être parce que le gouvernement espagnol a accueilli un leader du Front Polisario, parce que le gouvernement espagnol est allé discuter en Algérie et a officialisé des partenariats plus importants, et on connaît les tensions avec le Maroc, mais encore une fois, c'est trop tôt pour le dire. Ce qui est sûr, c'est que quoi qu'il arrive, certains ont profité de la situation, non seulement parce qu'on sait qu'il y a des régularisations massives qui créent un appel d'air et qui fait qu'il y a eu des morts. On parle de 72 morts, par exemple, déjà aujourd'hui.
10: C'est les chiffres de l'Espagne et de Maroc, oui, donnent un bilan de 11 morts.
6: Et vous avez, en plus, un arrêté de la justice du tribunal suprême espagnol qui permettait, à partir là, de juillet, de faire en sorte que quand on arrive à la nage, on ne puisse pas être expulsé. Il y avait cet arrêté, et bien cet arrêté, il a été entendu, il n'y avait pas eu une arrivée jusqu'au 15 juillet à la nage, et bien là, vous avez eu une masse d'arrivées à la nage, ce qui prouve bien que les lois et les règles qui sont mises en place par des pays ont des conséquences sur la perception que peuvent avoir des personnes à l'étranger pour venir et profiter justement du droit européen très laxiste et surtout là du droit espagnol.
10: Alexander Nikolic, on ne sait pas vraiment d'où est venu cet appel d'air, il y a eu des rumeurs sur les réseaux sociaux et certains spécialistes disent que ce sont peut-être les trafiquants de migrants, les passeurs qui ont poussé à cette vague de migration. Est-ce que c'est vraiment la faute du gouvernement espagnol?
6: Qui ont profité, je viens de vous le dire, de justement cet arrêté qui permet de venir à la nage et de ne pas pouvoir être expulsé à la base. Donc il y a eu effectivement une réaction parce qu'il y a ce partenariat avec le Maroc, avec les ressortissants marocains, mais on voyait hier des images où certains se revendiquaient encore marocains et étaient présents sur le territoire de Ceuta. Comment ?
10: On fait quoi contre les trafiquants de migrants et les passeurs ?
6: Mais si vous avez des règles très claires qui font que systématiquement, quand des personnes arrivent, ils sont expulsés et qu'il n'y a aucune possibilité d'arriver de manière irrégulière et de ne pas être expulsé, eh bien je vous assure qu'ils ne viendront plus parce qu'il n'y aura plus aucun intérêt. Des gens ne vont pas payer pour rien, parce que si vous expulsez systématiquement, ils viendraient sans pouvoir avoir la possibilité de rester. Ils ne vont pas payer ces trafiquants. Les trafiquants profitent aujourd'hui du laxisme migratoire mis en place par le gouvernement français, mais aussi le gouvernement français, puisqu'on a 900 000 personnes sous OQTF, selon le ministère de l'Intérieur, qui sont présents encore sur le territoire français.
9: En tout état de cause, Alexander Nikolic, la plupart des migrants sont repartis ce matin, selon les autorités espagnoles. Est-ce que vous n'agitez pas les peurs, tout simplement, en parlant de submersion, d'invasion sur le continent européen?
6: Et 600 000 régularisés par le gouvernement espagnol, est-ce que vous rendez compte de la masse que ça représente?
9: Parce que l'Espagne manque de main-d'œuvre, notamment.
6: Et donc, c'est d'ailleurs...
9: Des personnes qui vivent en Espagne depuis plusieurs années.
6: C'est d'ailleurs une drôle de vision de voir les migrants uniquement comme des chiffres pour combler des déficits économiques, alors que les migrants ont évidemment des réalités intérieures. C'est même méprisant. Vous savez, les migrants qui arrivent, quand vous venez par exemple de Mauritanie et que les femmes sont lapidées, les homosexuels...
9: Je précise que la plupart des migrants qui vont être régularisés en Espagne... sont en provenance d'Amérique latine essentiellement.
6: C'est ceux qui ont été régularisés,
9: bien sûr.
6: Mais vous avez un certain nombre de personnes qui viennent d'Afrique subsaharienne et du Maroc en premier. Quand vous regardez les chiffres, le Maroc c'est le deuxième pays ensuite.
9: Ce ne sont pas ceux qui sont régularisés en priorité en Espagne aujourd'hui.
6: Et vous avez, je crois, 22% de Colombiens et 13% de Marocains, il me semble. Enfin, vous pouvez vérifier, mais je crois que c'est ça les chiffres. Mais donc vous avez quand même une masse de personnes qui arrivent et qui peuvent avoir des références de valeur aux antipodes et qui font peser une menace justement sur la vision de référence de valeur sur les femmes, sur l'homosexualité, sur le respect de valeurs de progrès qu'on a connu aujourd'hui dans notre pays, sans compter que vous savez, les personnes qui arrivent, et c'est notamment le cas en France où vous avez par exemple les étrangers qui viennent aujourd'hui d'Afrique, qui vivent à 47% sous le seuil de pauvreté, eh bien, ces personnes-là eh bien, profitent aussi d'un modèle social français qui nous coûte très très cher.
10: Mais vous craignez que ces régularisations en Espagne aient un impact sur la France? Pour l'instant, rien ne le prouve.
6: Ben, on peut le craindre parce que quand vous avez une ouverture totale, comme c'est le cas
10: craindre,
6: aujourd'hui,
10: mais
6: vous avez
10: et
6: que le système social français est le plus généreux,
10: oui.
6: On peut se dire que ces migrants vont essayer d'être régularisés en Espagne pour ensuite bénéficier du droit social
10: mais
6: français.
10: C'est
9: pas la direction que ça prend ce matin du tout, Alexander Nikolic.
6: C'est pour ça qu'il ne faut pas. J'ai dit qu'on pouvait le craindre,
10: oui.
6: Monsieur Bonneau, mais on l'a vu parfois, vous savez, ailleurs et malheureusement dans des affaires criminelles terribles où vous aviez des gens qui avaient été régularisés dans d'autres pays et ensuite qui ont commis des actes terribles. On se souvient de ce Suédois qui avait été régularisé en Suède et qui avait commis des meurtres en France.
10: Oui. Globalement, les flux en Europe, Alexander Nikolic, est-ce qu'ils ne sont pas plutôt maîtrisés? Si on regarde les chiffres sur l'ensemble de l'année 2025, Frontex a recensé environ 178 000 franchissements irréguliers pour la totalité des frontières extérieures de l'UE. C'est le niveau le plus bas depuis 2021.
6: Il y a deux aspects. Il y a évidemment l'immigration légale, où là, irrégulière, où là, en France, on bat des records. On dépassé largement les 300 000 l'année dernière. Chaque année, à part pendant la Covid, vous avez connu une augmentation où notre droit de régularisation est de plus en plus généreux, avec, je le disais, des conséquences ensuite ici. Et vous avez en même temps une immigration irrégulière qui est difficile à évaluer par définition, puisque les personnes sont en situation irrégulière.
10: Donc vous dites que ce sont des chiffres sous-estimés.
6: Si vous considérez que, selon le ministère de l'Intérieur, et d'ailleurs, entre 800 000 et 900 000 personnes sont en situation irrégulière, c'est ce qu'avait dit Gérald Darmanin, et d'ailleurs on voit le flou, puisque la fourchette est assez large, c'est-à-dire qu'aujourd'hui on n'a pas de regard précis sur le nombre de personnes qui sont en situation irrégulière. Moi je considère que c'est une masse inquiétante sur notre incapacité à expulser, malgré les promesses. On se souvient d'Emmanuel Macron qui promettait 100% d'OQTF exécuté, puis Gérald Darmanin qui promettait 100% d'OQTF exécuté. Ils n'ont jamais été en mesure de peser sur les pays d'origine pour qu'ils reprennent leurs ressortissants, y compris les criminels étrangers.
10: Et vous êtes député européen. Au niveau de l'Europe, les ministres de l'Intérieur des pays de l'Union vont se réunir demain.
6: Oui.
10: Qu'est-ce que vous leur demandez, vous ?
6: Bien, aujourd'hui, il faut aller dans le sens de, oui, suspendre l'Espagne de Schengen au regard de la politique espagnole. Et ensuite, bien sûr que c'est possible, et il faut aller vers ça. Je vous ai dit que trois pays l'ont demandé officiellement par leur gouvernement, déjà, la Finlande, le Danemark et l'Italie. Et ensuite, il faut... On le dit depuis des années, il faut que Schengen soit réservé aux ressortissants européens, sinon Schengen serait totalement dévoyé.
9: Alexandre Nikolic, 72 morts selon l'Espagne, 11 selon le Maroc. Est-ce que ce n'est pas avant tout un drame humain, ce qui est en train de se passer
6: à Ceuta ? Cause de la possibilité pour les gens de venir. Vous avez de plus en plus de personnes qui sont prêtes à prendre des risques, venir parce qu'ils se disent que quand ils seront présents sur le territoire, ils vont être régularisés. Personne ne tenterait cette aventure si systématiquement ils seraient expulsés, parce que le jeu, évidemment, n'en vaudrait pas la chandelle. Donc si vous faites tout ça, vous risquez votre vie et vous êtes expulsé systématiquement, ils ne viendraient pas. Donc c'est la responsabilité de ces morts. Et ceux qui ont du sang sur les mains aujourd'hui, c'est ceux qui ont permis justement que la politique migratoire laisse espérer des régularisations, laisse espérer des présences sur le territoire en étant clandestins et en bénéficiant notamment, par exemple, en France, de l'aide médicale d'État et d'être soigné gratuitement.
3: Alexandre Nikolic, le député européen porte-parole du RN, au micro de Pierrick Bonneau et de Lucie Barbarin, que nous allons retrouver dans quelques minutes.
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3: France Info 10h45, le fil info avec Jeanne Mézia. Jeanne, une opération des salariés de Fibre Excellence à Tarascon ce matin.
1: Circulation perturbée autour de l'usine de pâte à papier des Bouches-du-Rhône, 6 jours après l'annonce de la liquidation judiciaire prononcée par le tribunal de commerce de Toulouse. Une centaine de personnes mobilisées d'après les syndicats, tous sont inquiets pour leur avenir. La météo encore scrutée de près aujourd'hui dans le Haut-Var, puisque le nouveau feu du Gros Bessillon de vendredi n'est toujours pas fixé, plus de 1800 hectares parcourus. Les pompiers craignent des reprises encore aujourd'hui. Israël dit avoir transmis ses inquiétudes concernant le plan sur le désarmement du Hamas, annoncé la semaine dernière par le président américain, des inquiétudes sur le cadre qui a été posé par Washington, qui ne correspond pas à la position de l'État hébreu, d'après le porte-parole du Premier ministre Benjamin Netanyahou. Enfin, 10 départements en vigilance orange aux orages aujourd'hui en France, dans le sud et le sud-est. Certains ont déjà éclaté ce matin en Charente maritime et en Gironde, d'après Météo France.
3: Alexandre Nikolic, député européen et porte-parole du Rassemblement National, était l'invité du 8h30 de France Info ce matin. Lucie Barbarin et Pierrick Bonneau l'ont interrogé sur le contexte du réchauffement climatique. La question de l'écologie est-elle devenue plus importante pour le RN que l'immigration ? Écoutez sa réponse.
6: Non, mais l'écologie réaliste, ça fait des années qu'on l'évoque. Et aujourd'hui, cet été a démontré que nous avions raison depuis longtemps. Quand nous disions qu'il faut produire une électricité, par exemple, par le nucléaire, on a vu des écologistes qui ont voulu sortir du nucléaire. Leur politique, elle est appliquée en Allemagne, par exemple au Danemark, où vous avez zéro nucléaire. Eh bien, selon Ember, l'Allemagne émet 8 fois plus de gaz à effet de serre que nous par la production d'électricité. Le Danemark, 4 fois. Et encore, je ne prends pas les chiffres RTE, parce qu'on serait à 17 fois plus pour l'Allemagne.
9: Quand vous disiez que les conclusions du GIEC étaient... alarmiste ou exagéré également en 2023?
6: Mais pas du tout, mais vous avez vu récemment d'ailleurs que des représentants du GIEC ont d'ailleurs dit qu'il était absurde de ne pas, par exemple, aujourd'hui utiliser des climatisations.
9: Vous savez, mais vous avez douté des conclusions du GIEC.
6: Vous savez, on peut, si on peut parler sérieusement de ce sujet, on n'a jamais douté. Depuis 1990, la France a réussi à diminuer de 32% ses émissions de gaz à effet de serre. On représente aujourd'hui 0,8% des émissions de gaz à effet de serre dans le monde. Les émissions de gaz à effet de serre, c'est un problème mondial. Vous avez pour la Chine 30% aujourd'hui des émissions de gaz à effet de serre qui sont donc pour la Chine dans le monde. La France a fait ces efforts-là. La France émet moins de gaz à effet de serre, notamment grâce au nucléaire que les Verts ont longtemps refusé.
20: Maintenant, le sujet 0,8% c'est la France, mais ce ne sont pas les bilans des entreprises françaises à l'étranger.
6: Maintenant, le sujet. Oui, mais c'est vous savez, les importations justement, c'est 51% des émissions de gaz à effet de serre. C'est un problème qui est majeur. Tout ce qu'on a dit depuis des années, donc comment on produit de l'électricité avec le nucléaire qui émet moins de gaz à effet de serre. Ce qu'on dit justement sur la relocalisation, aujourd'hui on voit qu'on avait plus raison que les autres. Sur comment on s'adapte à ce réchauffement climatique, parce que je le disais, le réchauffement climatique c'est un problème mondial, mais comment on s'adapte et on fait pour que les Français puissent vivre en étant positifs, en essayant de trouver des solutions, ça va être un problème français. Et aujourd'hui, ceux qui refusent les climatisations, et on l'a vu sur la dernière vague de chaleur, il y a eu plus de 5000 morts. Eh bien, eux aussi ont du sang sur les mains. Parce que quand vous avez, à cause des vagues de chaleur, autant de morts parce que vous n'avez pas eu d'adaptation, par exemple avec des climatisations, il y a une part de responsabilité très importante.
9: Vous considérez que vous êtes un parti écologique aujourd'hui ?
6: Bien sûr. Et aujourd'hui, c'est notre politique qui permettrait d'émettre le moins de gaz à effet de serre, mais aussi de faire en sorte
9: de trouver des
6: solutions. Mais enfin, non, bien sûr que non, mais on ne l'a jamais été. Enfin, on a toujours exprimé de manière cohérente
9: 2023,
6: notre programme sur comment
9: Thomas Ménager qui considère exagérer les conclusions du GIEC.
6: Pour diminuer les gaz à effet de serre. Tout l'enjeu, c'est là. Tout le reste, c'est de l'idéologisme. Et on voit que leur politique et la politique qui est mise en avant par les Verts ne fonctionnent pas. Je parlais des crimes. On peut parler des réserves d'eau. On peut parler des usines de dessalement. On peut parler de comment on va trouver des solutions pour avoir de l'eau demain, par exemple, en cas de sécheresse. Tout ce que nous, on peut dire aujourd'hui permettrait qu'on adapte notre pays. On peut parler là aujourd'hui des feux de forêt. Quand vous avez un code de l'environnement qui est en concurrence avec le code forestier, et que le code de l'environnement ne veut pas aujourd'hui qu'on débroussaille pour laisser de la place par exemple à la nature. Eh bien, ça entraîne des difficultés aujourd'hui parce que vous n'avez pas des espaces entre les parcelles qui auraient permis par exemple au feu d'être bloqué. Et donc sur tous ces sujets aujourd'hui, on voit que ce que propose le Rassemblement National est cohérent et les faits nous donnent raison quand on compare à d'autres pays qui ont beaucoup plus suivi ce que souhaitent par exemple les Verts et qui se retrouvent à émettre plus de gaz à effet de serre que nous.
20: Pourtant le RN auquel vous appartenez au Parlement européen n'est pas toujours au rendez-vous quand il s'agit de protéger les forêts puisqu'en février 2024, votre groupe à Strasbourg vote contre la loi sur la restauration de la nature, une loi qui vise notamment à reconstruire les écosystèmes forestiers dégradé, pas seulement par les feux de forêt. Vous n'étiez pas encore élu, mais pourquoi votre groupe n'avait pas été
6: mais
20: en
6: parce
20: ce sens
6: que justement, enfin, quand vous ne débroussaillez pas, par exemple, eh bien, c'est une des causes. Il faut avoir ces espaces qui permettent aux feux d'être bloqués. Donc, vous voyez bien, c'est l'exemple concret que la vision qui est prônée de restauration à la nature a posé des problèmes considérables aujourd'hui dans les feux de Gironde. Et tous les pompiers, moi, avec qui j'ai pu discuter, ont pu s'exprimer en ce sens, en disant que justement, ce n'était pas...
20: La monoculture aussi de pins maritimes.
6: Comment ?
20: La monoculture aussi de pins maritimes.
6: Oui,
20: c'est aggravé.
6: Oui, bien sûr, mais vous savez, ça existe depuis très longtemps. En tout cas, ce qui est certain, c'est qu'aujourd'hui, vous n'aviez pas ces zones qui permettaient justement au feu d'arrêter de sa propagation, comme ça a été le cas en Gironde avec ce
9: mégarçon. Ça ne vous empêchait pas en 2024 de voter la loi pour la restauration de la nature.
6: Oui, mais
9: vous l'avez pas fait.
6: Ce que je vous dis, la restauration de la nature qui va supprimer les pare-feux. Avec donc des espaces qui ne sont pas, qui ne permettent pas au feu d'être bloqué, eh bien ça a des conséquences qu'on a vues en Gironde. Moi, tous les pompiers à qui j'ai pu m'adresser m'ont dit aujourd'hui, non, il n'y avait pas les pare-feux prévus, il n'y avait plus les pare-feux comme on a pu connaître dans les années 90-2000. Des pare-feux ont été supprimés justement à cause aussi du code de l'environnement.
9: Alexandre Nicolic, vous demandez une réponse pénale ferme pour les incendiaires par l'intermédiaire d'une proposition de loi. Ça veut dire quoi ? Ça veut dire que l'arsenal judiciaire français n'est pas suffisant à l'heure actuelle ?
6: Après, si on prend le pouvoir demain, il y aura également des peines planchées. Mais il faut qu'aujourd'hui, on se dise que si on allume un feu, on risque un minimum aujourd'hui en termes de peine. Il faut déjà qu'effectivement il y ait un durcissement là. Mais ensuite, quand on sera aux manettes, effectivement, on proposera justement des peines planchers parce que ça a des conséquences terribles. Aujourd'hui, on l'a vu, ça a un coût évidemment terrible pour beaucoup de gens, pour l'agriculture, pour les assurances, pour qui vont du coup se répercuter aujourd'hui sur les citoyens qui vont voir leur assurance augmenter. Donc
9: il faut à la fois
6: augmenter les moyens des SDIS. Il faut
9: Ce que vous n'avez pas fait en 2023 non plus, parce que effectivement ça concerne une taxe sur les assurances.
6: Non mais
9: vous avez voté contre.
6: Vous savez, il y a eu 3 lois pompiers en 2025. Mmh. À chaque fois, on a voté pour. Il y avait un désaccord sur la gauche par rapport à la gauche. On a proposé nous d'augmenter les moyens pour les SDIS en ne rajoutant pas de taxes, en transférant une ligne budgétaire. La gauche a voulu encore ajouter une taxe. Mais vous savez, notre problème en France, dans notre pays, c'est qu'on est à 57% de dépenses publiques dans le PIB et un taux de prélèvement obligatoire aujourd'hui de 46% dans le PIB. Donc ça pèse aujourd'hui sur les entreprises, sur les gens. Donc on considère qu'il ne faut pas augmenter les impôts, donner plus de moyens, s'adapter, soutenir les entreprises qui aujourd'hui sont à la pointe pour créer, par exemple, des avions qui vont permettre pouvoir éteindre des feux en étant français, parce qu'on est dépendant, par exemple, du Canada sur les Canadaires. Ce qu'on reproche aussi, c'est qu'il n'y a pas eu de vision française et européenne depuis 20 ans, 30 ans, vous savez, nos Canadaires ont en moyenne entre 20 et 30 ans, pour que justement on s'adapte
10: par les moyens technologiques. C'est justement un travail de long terme, est-ce qu'on pourra s'adapter sans augmenter les impôts? Que des transferts de budget, on sacrifiera quoi alors?
6: Vous savez, nous on l'a dit, entre ce qu'on donne et ce qu'on reçoit de l'Union européenne, il y a des économies à faire. On a parlé de ces agences notamment, on a parlé des économies à faire sur le service public notamment, qui nous coûte près de 4 milliards d'euros.
10: Le service public, ce sont les hôpitaux, ce sont les écoles qui sont aussi...
6: Le service public médiatique.
10: D'accord.
6: Le service public média.
10: Ah bah nous,
6: savez...
10: alors.
6: Oui, bien
10: d'accord.
6: Sûr. Enfin, vous savez, on considère que près de 4 milliards d'euros, c'est une somme qui est quand même importante quand vous avez l'ARCOM qui dit que 60% du temps de parole RN sur France Inter passe entre, je crois, minuit et 6 heures, et je crois que c'est 70% sur France Info.
10: Oui,
6: donc
10: ça a été rectifié,
6: bien sûr, mais ça veut dire qu'il y a eu un parti pris longtemps. Vous savez, près de 4 milliards d'euros, c'est 57 euros par Français.
10: Et donc,
6: des Français qui ont vécu avec un parti pris. Moi, je pense que l'argent, il sera beaucoup mieux utilisé en prenant aujourd'hui sur un service public média qui a des positions très anti-RN et donc qui devrait normalement être neutre plutôt que qui devrait aller vers nos services de secours par exemple en ayant des chaînes qui appartiendraient à des privés. Vous savez, beaucoup de journalistes travaillent dans des chaînes privées. Je suis sûr que vous seriez très heureux à travailler sur une chaîne privée.
9: C'est un autre débat.
6: Très bonne plaisanterie. Quand on regarde les courbes aujourd'hui, quand on regarde le déficit commercial, le déficit public, c'est justement parce qu'on a rajouté des normes, on a rajouté des taxes qui font qu'aujourd'hui nos entreprises sont à l'agonie et qu'on a battu un record du nombre d'entreprises fermées. Si on veut recréer de la richesse, il va falloir inverser l'état psychologique qu'on a aujourd'hui. On se dit, on va augmenter les impôts et on va créer et ça va faire qu'on aura des solutions pour diminuer les déficits publics. C'est l'inverse. Il va falloir créer une économie aujourd'hui beaucoup plus développée, que nos entreprises se portent mieux, embauche avec des salaires à forte valeur ajoutée, que la consommation augmente, et si, vous savez, on est à 80 milliards de déficit commercial, si justement demain il n'y a plus de déficit commercial comme c'était le cas il y a 25 ans, et bien il y aura aussi moins de déficit public. Recréer de la richesse en France, c'est ce qui nous permettra de beaucoup mieux nous en sortir.
9: Vous souhaitez diviser par deux la contribution de la France au budget de l'Union européenne. C'est pourtant un mécanisme de la Commission européenne qui nous permet aujourd'hui de bénéficier des avions de nos voisins pour lutter contre les flammes en Gironde.
6: Mais on donne beaucoup plus que ce qu'on reçoit. Vous savez, cet argent nous permettrait, par exemple, peut-être, nous aurait permis d'avoir déjà des avions avant. Et c'est très bien qu'il y ait cette coopération. On a toujours soutenu ça.
9: D'ailleurs, par la Commission.
6: Je regrette que l'Italie, elle, avait envoyé, dans le cadre de ce mécanisme européen, et donc sous consigne de la Commission européenne, a envoyé un avion en Tunisie quand nous en avions énormément besoin, justement sur les méga-feux de Gironde, où toute l'Europe aurait dû se mobiliser pour nous, puisqu'il n'y avait pas un autre méga-feu à ce niveau-là, au niveau européen. Ça demande d'ailleurs aussi, ça questionne sur l'adaptation qu'on a eue. L'Europe aurait dû avoir cette vision, nous on l'a toujours soutenue, de coopération.
9: Il y a des incendies partout en Europe aujourd'hui.
6: De coopération. et de vision sur le long terme pour qu'on ait une flotte suffisante. Et sincèrement, quand on a vu les feux qu'il y a pu avoir plutôt sur le sud du bassin d'Arcachon, et notamment dans les Landes en 2022, je crois,
9: 2022.
6: Le fait que nous n'avions pas aujourd'hui de Canadair présent à proximité pour, dans les premières heures, permettre d'éteindre le feu était une erreur stratégique qu'on a payée aujourd'hui sur les feux de Gironde. Et ça doit être une vision française et européenne qu'on aurait dû avoir sur le long terme pour avoir beaucoup plus d'avions et ensuite une répartition qui nous aurait permis d'agir beaucoup plus rapidement là où il y a la menace était la plus importante.
3: Alexandre Nikolic, député européen et porte-parole du RN, invité du 8:30 France Info ce matin au micro de Lucie Barbarin et de Pierrick Bonneau.
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3: Sophie Briat.
27: Nouveau pic de chaleur aujourd'hui, particulièrement marqué dans l'Est, avec plusieurs départements maintenus en vigilance orange canicule. Vous avez cet après-midi de 30 à 36, voire 37, 38 degrés localement sur ces régions, tandis que sur la moitié ouest du pays, il fait de 25 à 34 degrés. Et cette chaleur s'accompagne d'une forte instabilité, avec des averses orageuses qui progressent de la façade atlantique vers le centre, l'Île-de-France, puis le Grand Est. Et cet après-midi, les orages se généralisent du sud.

0: Aujourd'hui, dans le sud, plusieurs brasiers restent actifs. On va faire le point avec vous, Mélodie Pépin. D'abord avec la situation dans le Var. Elle reste précaire, Mélodie, même si la nuit a été calme.
1: Oui, toujours 1500 pompiers mobilisés sur ce brasier d'ampleur dans le massif du Gros-Bessillon. 6000 hectares au total parcourus depuis deux semaines. Et cette reprise violente à Corinth depuis vendredi qui a entraîné confinement et évacuation. Le feu n'est toujours pas fixé. Les pompiers craignent des reprises encore aujourd'hui avec le vent, c'est le pire ennemi, des rafales à 50 km/h sous 36 degrés attendues aujourd'hui, mais les habitants ont pu retrouver leur maison.
0: Retour à la maison également pour les derniers sinistrés de Gironde.
1: Les habitants de Lèche-Cap-Ferré et du Porge, le Porge hein, c'est la commune la plus touchée où 183 maisons ont été détruites, ils vont pouvoir donc rentrer chez eux. Retour progressif à partir de 14h, le méga-feu qui a parcouru 42 000 hectares est fixé depuis samedi matin, mais pour l'éteindre maintenant il faudra des mois pour traiter 240 km de lisière noyée des points chauds, aussi qui couvent sous la terre. Enfin, dans l'eau, de 50 hectares ont brûlé, mais un gros dispositif a permis de fixer rapidement ce feu près de Carcassonne hier soir. La 61 est rouverte dans les deux sens. À l'origine, c'est une camionnette qui a pris feu au bord de l'autoroute, un accident qui a viré au scénario catastrophe et qui pourrait être éviter, selon la sécurité civile. Elle appelle sur France Info à équiper les voitures d'extincteurs.
0: Mélodie Pépin, merci à vous. Et Jérôme Boulanger, le porte-parole de la sécurité civile, qui assure que la France a les moyens nécessaires pour faire face à la multiplication de ces fronts sur le front des incendies. Il annonce le déploiement de 100 pompiers en Gironde pour relever une partie des soldats du feu mobilisés. Le sud-ouest également confronté au risque d'orage. 10 départements sont placés en vigilance orange ce lundi, du Cantal à l'Ariège. De fortes rafales accompagnées d'averses de grêle sont redoutées. Des orages d'été qui donnent parfois l'impression que la situation s'améliore. Pourtant, sous nos pieds, les réserves d'eau continuent de diminuer. La France traverse un épisode de sécheresse exceptionnelle. L'alimentation en eau est sous tension dans près de la moitié des départements et la situation risque bien de s'aggraver en ce mois d'août, Magali Homo.
2: Tous les voyants sont au rouge, la chaleur persiste, les pluies sont rares sur un territoire déjà durement touché par la sécheresse. Florence Abetz est hydroclimatologue, chercheuse au CNRS.
3: Une sécheresse très marquée des sols, on a une végétation qui souffre énormément. Et puis ensuite on a les rivières, notamment les petites rivières, les têtes de bassin qui sont asséchées, donc soit sans eau, soit sans écoulement. On a aussi des grands fleuves qui ont des débits faibles. Et après pour le niveau des nappes, c'est un petit peu plus contrasté puisqu'on a eu des nappes quand même qui sont bien chargées durant cet hiver et donc qui ont quand même eu des niveaux assez hauts.
2: Les canicules à répétition sont venues renforcer l'intensité de cette sécheresse, ce qui met à rude épreuve l'alimentation en eau potable. Elle appelle donc à prendre des mesures de sobriété.
3: Ça veut dire qu'on doit prioriser le recouvrement des besoins en eau. Les besoins, c'est des choses vitales. La demande en eau, qui est souvent exprimée, c'est pas forcément vital, c'est soit du confort, soit de l'économie. Mais l'économie, un dégât économique, ça se remplace avec de l'argent. Un besoin vital qui n'est pas répondu, ça veut dire qu'il y a mort et là, ça ne peut pas se compenser.
2: Des mesures de restriction ont été prises dans de nombreux territoires. Une situation de sécheresse qui, selon la chercheuse, pourrait se poursuivre au mois de septembre.
0: Magali Homo pour France Info. Une vingtaine de départements du sud-est de la France sont toujours placés en vigilance orange pour risque de canicule. L'Iran dément toute négociation directe avec les États-Unis. Réponse aux annonces de Donald Trump sur une reprise ce lundi des pourparlers entre Washington et Téhéran. La République islamique confirme cependant des discussions avec le médiateur omanais sur la sécurité du détroit d'Ormuz. Israël dit aux États-Unis ses inquiétudes face au plan de paix pour Gaza. C'est ce qu'annonce le bureau de Benjamin Netanyahou après l'annonce ce week-end d'un accord pour le désarmement du Hamas. Les services du Premier ministre israélien assurent disposer d'informations sur de nouveaux recrutements de combattants par le mouvement islamiste. Le bilan de la crise migratoire à Ceuta grimpe à 72 morts, chiffre transmis par les autorités espagnoles, alors que le Maroc évoque de son côté un bilan bien plus léger de 11 victimes. Les ministres de l'Intérieur de l'Union Européenne doivent se réunir demain par visioconférence pour évoquer la situation. Une enquête préliminaire ouverte après deux suicides d'agents au sein des services du Premier ministre. Information de France Inter après l'alerte déclenchée par un représentant du personnel de Matignon. Une employée a notamment déposé plainte en juin dernier pour harcèlement moral et mise en danger de la vie d'autrui. La plaignante avait elle-même tenté de se suicider en raison de sa souffrance au travail. Et puis Tadej Pogacar n'est toujours pas rassasié après avoir remporté son 5e Tour de France. Le prodige annonce qu'il participera au Tour d'Espagne qui débute le 22 août. La Vuelta est le dernier grand tour qui monte

0: qui manque au palmarès du coureur de 27 ans.
1: Merci Pierre. L'actualité sur France Info, signé Pierre Boudias. Tout de suite, direction Le Var, où les pompiers luttent toujours contre les flammes dans le nord du département. Invité de France Info, le commandant William Vogel, responsable communication des pompiers du Var.
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1: La Provence verte touchée en plein cœur depuis deux semaines. L'incendie a parcouru, vous le savez, 6300 hectares. Stéphanie et Julien gèrent la ferme du Gros Bessillon à Cotignac. Dans le Var, la ferme a dû évacuer tous ses animaux, des vaches, des chèvres, des porcs, lors de la première évacuation le 21 juillet dernier. Depuis leur retour à la ferme, les vaches ont du mal à produire du lait et ça met en péril la survie de la ferme. Reportage Marie-Line Ottmann.
3: 9 petites vaches brunes lèvent le museau quand Stéphanie entre dans l'enclos.
4: Il y a celle-là qui ne fait plus rien.
5: Donc il y en a 4 qui donnent plus de lait sur les 9.
4: Voilà, c'est ça.
3: Près de la moitié du cheptel ne produit plus de lait. L'incendie a traumatisé ces bêtes.
4: Vous avez les yeux, elles tremblaient.
5: On voit là les mamelles, elles sont complètement
4: sèches. Ah oui, là c'est fini. Je pense qu'elles ont eu vraiment peur, ça les a perturbées et ça leur a coupé la lactation et... Ça leur reviendra plus quoi. Petite morue, celle qui a le plus mauvais caractère.
3: Plus de lait, et c'est toute la matière première qui manque à la fabrication des fromages. La ferme du Bessillon, c'est une petite exploitation. Ils sont 3 à la gérer. Stéphanie, son mari et leur stagiaire, Lana.
4: On n'a même pas fini encore de payer le crédit sur ce troupeau-là. Il nous reste quand même encore un an de crédit dessus. Nous, on est vraiment à flux tendu. On a contacté la banque, on va demander des décalements de paiement pour les crédits. Et on a une copine de Cotignac qui nous a monté une cagnotte qui va nous permettre de racheter des vaches. En fait, on ne se rend pas compte de la chance qu'on a, c'est que nous, on est vraiment entourés.
3: Dans le centre de Cotignac, les restaurateurs vendent les fromages de la ferme. Eux aussi accusent le coup.
4: Il y en a qui commencent à parler de licenciement économique parce que financièrement, ils n'arriveront pas, quoi. On a des collègues qui sont à moins 60, moins 70% de leurs chiffres.
1: Le reportage signé Marie-Line Ottmann d'ici Provence pour France Info. Une nuit plutôt calme dans le Var, mais le feu n'est pas encore fixé. Les pompiers luttent toujours dans le nord du département contre les flammes. Une lutte qui reste difficile pour les soldats du feu. Bonjour, commandant William Vogel.
6: Oui, bonjour.
1: Merci d'avoir accepté l'invitation de France Info. Vous êtes responsable communication des pompiers du Var. Quelle est la situation à l'heure où nous nous parlons ?
6: Alors, à l'heure où nous nous parlons, la situation, elle est moins inquiétante que ces derniers jours.
1: Oui.
6: Cependant, il y a vraiment un travail de fond. Sur un incendie comme ça, on est environ à 250 km de lisière, et c'est ces lisières qu'il faut sécuriser. Pour les sécuriser, c'est un vrai travail de forçat, c'est un travail de fourmi, mètre après mètre. Il faut dérouler les tuyaux, il faut aller chercher toutes ces petites souches qui sont encore incandescentes, tout cet humus, tout ce feu qui couvre par endroits et qui, sous l'effet de la chaleur et du vent, peut se réactiver. Donc vous doutez bien que 250 km, ouais. c'est énorme, c'est gigantesque. Et aujourd'hui, les personnels au sol, donc les 1500 sapeurs-pompiers, ça sert vraiment à effectuer ce travail de pionnier.
1: Est-ce que le vent vous inquiète toujours autant ?
6: Vous savez, en feu de forêt, on est vraiment dépendant de la météo. On a eu énormément de surprises ces derniers jours et l'humidité prévaut. Donc même si pour le moment, les conditions météorologiques à l'heure où je vous parle sont, on va dire, pas défavorables, le moindre petit coup de vent peut de suite avoir des conséquences dramatiques. Donc c'est pour ça qu'on a positionné bon nombre de sapeurs-pompiers sur le terrain, prépositionnés pour lutter contre ces petites reprises à différents endroits, et aussi sur tout le reste du département, parce qu'on parle beaucoup de oui. Scola, qui est très important, mais on a aussi tous les autres massifs du département, la Sainte-Baume, l'Estérel, le massif des Morts, qui sont sous vigilance extrême, parce que ben voilà, on a une météo qui est très compliquée.
1: Vous luttez ce matin, vous avez lutté toute la nuit. Hein.
6: Effectivement, c'est un travail d'arrache-pied, le matin, la nuit. Les personnels sont en contact en permanence, alors on organise des relèves. La nuit, on profite des températures qui sont un peu plus clémentes et de cette hydrométrie qui remonte pour effectuer tout ce travail. En pleine journée, on effectue bien évidemment du noyage, des lisières, mais les conditions, je le disais, sont compliquées. On frôle les 40 degrés, donc tirer des tuyaux dans la colline pendant plusieurs heures avec 40 degrés, c'est très compliqué pour nos personnels au sol. Heureusement, on est renforcé par des moyens aériens qui sont très nombreux, qui appuient totalement le travail de nos personnels au contact du feu.
1: C'est pas tout à fait le même travail, hein, le travail au sol et le travail dans les airs.
6: Effectivement, tous les largages de Canadair, d'hélicoptères sont exceptionnels, nous permettent vraiment d'arrêter les flammes, mais c'est complémentaire avec un travail au sol. C'est complémentaire avec un travail au sol parce qu'il faut aller retourner cette terre, il faut mouiller toutes ces lisières. Il y a tout ce travail-là qui est important pour vraiment éteindre le feu.
1: William Vogt, je rappelle que vous êtes le responsable communication des pompiers du Var. Il y a quand même un peu d'espoir, hein, vous le disiez. Est-ce que vous êtes optimiste? Est-ce que vous pensez qu'on va arriver à fixer cet incendie dans les heures qui viennent?
6: Ah, c'est très compliqué de faire des prévisions au feu de forêt. Parce que je disais, on est complètement dépendant des aléas climatiques, même si on met sur place un gros dispositif. On fixe le feu, c'est l'objectif. C'est l'objectif de Monsieur le Préfet du Var, de notre directeur, donc le contrôleur général Éric Coin. C'est vraiment l'objectif qu'ils ont, c'est de fixer ce feu. Mais on le voit, ces lisières encore très compliquées à traiter, et beaucoup de lisières qui sont totalement inaccessibles. Hein, donc c'est vraiment du travail très compliqué. Ramène un petit peu de difficulté dans cette lutte.
1: Et commandant William Vogt, le feu qui a pris à nuit dimanche, il ne fait aucun doute qu'il est d'origine criminelle. C'est ce que dit d'ailleurs la maire de la commune du Mille et le préfet. J'imagine que ça doit mais plus que vous agacer de voir que finalement ces feux sont souvent l'œuvre de personnes, d'humains qui décident bien de mettre le feu à la garrigue et de mettre le feu à la Provence.
6: 90% des départs de feu, comme on le dit souvent dans la presse, sont d'origine humaine. Et certains, parmi ces 90%, sont purement malveillants. Donc, comme l'ont rappelé Monsieur le Préfet du Var ou Madame la Procureure la dernière fois lors d'une conférence de presse, on a des personnes qui ont été interpellées. On a un très gros travail de la cellule enquête contre les feux de forêt qui est réalisé. Hein. C'est une cellule interservice avec la gendarmerie, les sapeurs-pompiers, l'Office national des forêts. Et sur place, on a de très nombreux contrôles qui sont mis en place par la gendarmerie, qui quadrillent le territoire de manière à lutter contre tous ces départs de feu. Ce week-end, Monsieur le Préfet du Var avait pris même un arrêté interdisant le transport d'essence dans des jerrycans, interdisant le transport de dispositifs d'allumage. Donc c'est vraiment beaucoup de mesures qu'ils ont prises en place pour limiter les quelques comportements déviants que tout le monde regrette, que tous
1: les citoyens... Mais ça doit vous miner, pardonnez-moi de vous couper, ça doit vous miner le moral, ça doit miner le moral des troupes, quelque part, de savoir qu'il y a peut-être une personne qui est derrière l'incendie que vous combattez.
6: Effectivement, c'est super compliqué. On a nos personnels qui donnent tout, qui sont à pied sur le terrain, qui viennent de la France entière, voire même d'autres pays frontaliers. Et en parallèle, on a quelques comportements déviants qui ne font que compliquer encore notre action. Donc oui, c'est pas évident de lutter contre le feu quand on sait que certaines personnes s'amusent à le mettre. Mais encore une fois, voilà, on a confiance en nos collègues de la gendarmerie qui font un excellent travail sur le terrain et qu'on remercie.
1: Merci beaucoup, commandant William Vogt, d'avoir pris un petit peu de votre temps pour répondre aux questions de France Info. Je rappelle que vous êtes responsable communication des pompiers du Var. Tout de suite, le choix info. Depuis le début de l'été, la France a été frappée 4 fois par la canicule avec des températures qui dépassent les 40 degrés, des vagues de chaleur amenées à se multiplier à cause du réchauffement climatique. Alors, comment s'adapter? C'est la question. En Provence, une petite ville du Var tente de trouver des solutions. Bonjour Mathilde Vincenot.
7: Bonjour.
1: Voile d'ombrage, plantation d'arbres, rénovation d'écoles. La commune de Cuers, 13 000 habitants dans l'arrière-pays toulonnais, s'affiche depuis quelques années en laboratoire pour faire baisser la température, Mathilde.
7: Au parc pour enfants de Cuers, à quelques pas de la mairie, des voiles d'ombrage colorées sont tendues au-dessus des balançoires et des tourniquets. Avant leur installation, les jeux étaient des fournaises, raconte Jean-Jacques Roux, le directeur général des services de la ville.
8: On a pris des mesures thermiques sur les jeux entre 50 et 60 degrés.
9: C'était impraticable l'été, c'était pas possible, trop chaud dès le matin.
7: Christelle, une grand-mère qui surveille son petit-fils de 2 ans et demi.
9: Maintenant, on peut vraiment venir toute la journée, il y a vraiment beaucoup de coins d'ombre.
7: Peter, un papa, confirme.
10: Du coup, les enfants, ils peuvent s'amuser sans se brûler au niveau des toboggans et tout ça, donc c'est beaucoup mieux. Et même nous, c'est plus agréable pour profiter du parc.
7: Un peu plus loin dans le centre-ville, 3 voiles d'ombrage similaires protègent une rue commerçante où le soleil cogne aux heures les plus chaudes. Jean-Jacques Roux.
8: On est sur un rapport thermique proche de l'apport thermique de l'ombre d'un arbre adulte. C'est-à-dire qu'on a 25 degrés d'écart au sol entre le sol ensoleillé et le sol à l'ombre de l'ombrière.
7: Et les habitants le remarquent. Catherine fait un détour pour emprunter ses trucs quand elle va faire ses courses.
11: Il y a une certaine fraîcheur, ça se voit, ça se sent. C'est pour ça que je passe là.
12: C'est toujours de l'ombre de gagner. Hein.
7: Frédéric, lui, s'arrête ici pour reprendre son souffle.
12: Il faudrait le faire de partout. Hein. Il n'y a pas assez de surface. Hein.
7: Pour faire baisser la température, la municipalité chasse aussi le goudron. Sur quelques places de parking, elle a remplacé le bitume par du gravier. janvier. Sur une portion de route devant le collège, un revêtement plus clair et plus cher a été testé. Mais les pneus des voitures ont fini par le noircir. Alors la mairie a renoncé, s'adapter, c'est parfois se tromper, résume Jean-Jacques Roux. Le revêtement clair a tout de même été conservé pour les trottoirs.
8: Pour les trottoirs, on a gardé la solution parce qu'il n'y a pas le problème du roulage des pneus. On est sur un gain thermique d'à peu près 15 degrés, donc en termes de confort thermique pour le piéton, de chaleur au sol, il y a 15 degrés de moins.
7: Autre mesure, la rénovation complète de l'une des écoles de la ville, avec une cour oasis parsemée d'arbres, un préau très haut pour favoriser les courants d'air et des brises-soleil sur les façades.
8: Nous avons fait le choix de brises-soleil de type mouchard à biais, donc de type oriental, hein, ce qui se pratique dans les pays encore plus exposés que nous. Ici, sur tout le mois de juin, les températures dans les classes ont varié entre 22 et 27. Donc nous n'avons eu aucun jour d'extrême chaleur dans les classes. C'est du bon sens et c'est des pratiques aussi antérieures qui à un moment donné ont été oubliées, abandonnées et qu'on réutilise.
7: La commune a également modifié son plan local d'urbanisme pour forcer les acteurs privés à s'adapter aux OSI. Le maire divers centres de Cuers, Bernard Moutet.
13: On a modifié notre PLU en 2025 pour inciter et contraindre les acteurs de la construction à la mise en place de solutions pour lutter contre la surchauffe climatique, c'est-à-dire les matériaux, les brises de soleil, les plantations d'arbres, les revêtements de parking, la ventilation des bâtiments, etc., etc.
7: La prise de conscience du maire date de l'été 2022. Ce jour-là, Cuers enregistre le record de température en France pour un mois de juin, près de 38 degrés. Une température devenue depuis presque habituelle lors des vagues de chaleur estivales dans l'arrière-pays varois. Désormais chaque année, le maire consacre environ 5% du budget travaux de sa commune à l'adaptation climatique.
13: Nous, on met entre 200 et 300 000 euros par an sur notre démarche ville basse température l'été. Mais au début, certains rigolaient de cette démarche. Ils rigolaient, mais bon, on s'aperçoit que maintenant, ça fait plus rire grand monde le réchauffement climatique.
7: Les expérimentations de Cuers font aujourd'hui des émules. Cet été, la municipalité assure avoir été contactée par les villes de Pessac, dans la banlieue de Bordeaux, de Drancy, près de Paris, et même de Lyon.
1: Le choix de France Info signé Mathilde Vinceneux. Après le Var, la Gironde, ils combattent le feu depuis le début de l'incendie. Ce sont les pompiers du département, et particulièrement ceux basés dans les casernes proches du feu autour du bassin d'Arcachon. Contrairement à leurs collègues venus de toute la France, ils n'ont pas été relevés et depuis 12 jours, ils sont mobilisés pour défendre leur territoire. Boris Loumagne avec Martin Troadec, vous avez rencontré l'un d'entre eux à la caserne de Lège-Cap-Ferré.
14: C'est un enfant du pays, Romain, 28 ans. Alors ce feu, il le combat de toutes ses forces, sans interruption, depuis près de 2 semaines.
15: Personnellement, sur des feux comme ça, on compte plus trop nos heures, surtout quand c'est proche de notre secteur et que c'est un peu à la maison, on va dire. C'est un secteur que je connais, qui, voilà, je l'ai connu depuis que je suis tout petit. Et c'est sûr que le voir, on va dire, au proie aux flammes, c'est assez impressionnant et c'est assez bouleversant sur le moment.
14: Un crève-cœur pour le jeune homme de voir sa forêt en flammes et un sentiment d'impuissance aussi, surtout au début de l'incendie.
15: Malgré les moyens qu'on avait, on sentait qu'on était passé, qu'on n'avait pas assez de moyens pour arriver à bout, quoi. Donc on avait beau essayer de sauver des maisons, on a vu des maisons brûler. C'est toujours compliqué pour nous de se dire, on n'a pas réussi à sauver toutes les maisons. On n'a pas réussi à éteindre la maison du voisin, enfin. Donc c'est toujours un peu compliqué.
14: Ce feu, c'est une affaire personnelle pour Romain. D'ailleurs, sa femme et son jeune fils ont dû être évacués au début de l'incendie. Il ne les a vus que 2 fois en 12 jours.
15: On pense toujours à eux et justement au fait que, peut-être qu'on pourrait peut-être ne pas les revoir ou peut-être qu'ils ne pourraient pas revoir son papa. Et c'est pour ça qu'on le garde dans un coin de la tête, on fait ce qu'il faut pour justement faire en sorte de revenir et de s'en sortir.
14: Et c'est sur cette ligne de crête que Romain chemine depuis près de 2 semaines, revenir en vie pour sa famille, tout en se mettant forcément en danger pour protéger son territoire, comme cette nuit où il s'est retrouvé cerné par les flammes.
15: En fait, on s'est retrouvé dans une situation où le feu est arrivé tellement vite qu'on n'a rien pu faire et on n'a pas pu justement arriver à, on va dire, à le calmer avec les canons ou quoi. En fait, on est entouré de flammes, donc le seul but, c'est d'arriver à sortir de là. C'était assez impressionnant. La peur, malheureusement, elle est toujours là, hein, elle est toujours présente. Mais on va dire que souvent l'adrénaline prend le dessus, donc justement qui nous permet, on va dire, de se sortir souvent des situations qui peuvent être vraiment très défavorables.
14: L'adrénaline qui le fait tenir debout encore aujourd'hui, malgré le manque de sommeil, la fatigue, le corps endolori.
15: Physiquement, je pense que je prendrai rendez-vous chez l'ostéo et le kiné à la fin du chantier, je pense.
14: Mais le chantier est loin d'être terminé pour Romain et pour les pompiers de l'Esch-Cap-Ferré. Des semaines de travail encore pour éteindre tous les fumerons et toutes les braises de l'incendie.
1: Boris Loumagne avec les moyens techniques de Martin Troadec.
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1: France Info, 11h20, le Fil Info avec Pierre Boudias. Pierre, eh bien, c'est le recours d'une journaliste russe.
16: La chroniqueuse Xenia Fedorova qui voit son recours rejeté par la justice sous le coup d'un arrêté d'expulsion. Celle qui est accusée d'être un relais de propagande russe en France avait contesté la décision auprès du tribunal administratif. Les juges estiment qu'elle n'a pas démontré une extrême urgence à faire annuler cet arrêté. L'inquiétude des pompiers dans le Var, après une nuit calme, les conditions météo devraient être très défavorables sur le secteur du Gros Bessillon où le feu a déjà parcouru 1800 hectares depuis vendredi. En Gironde, les habitants du Porge et de l'Esch-Cap-Ferré vont eux pouvoir rentrer chez eux cet après-midi. Décision de la préfecture rendue publique hier soir. Pas de discussion directe entre Iran et États-Unis à ce stade. Affirmation de Téhéran qui dément ainsi les annonces de Donald Trump, le président américain qui annonçait une reprise des pourparlers dès aujourd'hui. Et puis la troisième étape du Tour de France Femmes et le peloton qui va faire son arrivée dans l'Hexagone. La course va s'élancer de Genève pour rejoindre Poligny dans le Jura. 2200 mètres de dénivelé au programme. Top des part à 13h45, c'est à suivre sur France Info.
1: Elles permettent non seulement de chauffer les logements l'hiver, mais de les rafraîchir l'été. L'intérêt pour les pompes à chaleur réversibles gagne encore en intensité. Un décret vient de paraître et qui abaisse d'ailleurs la TVA sur ces appareils. Elle passe de 20 à 5,5%. Elles n'ont pas toujours eu une bonne image, mais ça change. Le reportage de Claire Chaudière.
17: Sous nos yeux, une pompe à chaleur réversible, dite PAC R. R, en pleine démonstration, reliée à un caisson dans lequel la température est de moins 15 degrés. Nous sommes au centre de formation du fabricant Mitsubishi Electric en région parisienne.
18: On ne déplace pas d'air, on déplace des particules de chaleur.
17: Pierre-Yves Rakatmanga, directeur marketing de la marque.
18: En été, vous allez absorber la chaleur à l'intérieur et à travers les fluides frigorigènes qu'on utilise, la restituer à l'extérieur. En hiver, vous allez chercher des calories à l'extérieur et même quand il fait moins 15, vous avez toujours des particules de chaleur et vous les rejetez à l'intérieur. Là, vous avez une technologie éprouvée sans résistance électrique.
17: Autrement dit, installer ces pompes à chaleur, y compris à la montagne ou dans une passoire thermique, lorsqu'un ménage n'a pas les moyens d'isoler, ne serait plus complètement aberrant. Pourtant, les experts associatifs restent encore très sceptiques, préconisant souvent une isolation avant tout. Mais pour Cédric Philibert, chercheur associé à l'IFRI et spécialiste énergie-climat, cet été 2026 risque de changer la donne.
19: En pratique, c'est bien plus simple d'installer une clim réversible, sachant qu'en plus, elle permet de réduire les émissions de gaz à effet de serre du chauffage. Il y a une synergie, là, pour une fois, si j'ose dire, entre l'adaptation et l'atténuation du changement climatique.
17: Des pompes à chaleur réversibles pour leur fabriquer dans leur quasi-intégralité hors Union européenne.
1: Le reportage signé à Claire Chaudière. Tout de suite, le vrai ou faux? Le vrai ou faux avec Armel Balogog. Toute cette semaine dans le vrai ou faux, on va parler de sujets estivaux. Et on commence aujourd'hui par interroger sur les idées reçues sur la crème solaire, alors que de moins en moins de Français en utilisent. Un tiers ne le font plus. Première question, Armel, est-ce que la crème solaire empêche de bronzer?
20: Non, ça n'empêche pas, ça ralentit uniquement. Bon, c'est pas pour être rabat-joint, mais il faut quand même rappeler que le bronzage, c'est une réaction de la peau qui se protège face à une agression, à savoir le soleil. Donc, quand on met une crème solaire, ça protège la peau des coups de soleil, ça permet de moins affecter notre capitale solaire. Et donc la peau a un peu moins besoin de se protéger toute seule, elle bronze moins vite. Cela dit, même une crème avec une très haute protection, un SPF 50, qu'on met bien toutes les deux heures, laisse passer 2% des rayons UVB. Et ça, ça suffit à prendre des couleurs. J'en profite pour ajouter que les peaux foncées aussi ont besoin d'une protection face au soleil.
1: Alors l'une des raisons pour lesquelles les Français mettent de moins en moins de crème solaire, c'est que ça pollue les océans, est-ce que c'est vrai?
20: Oui, c'est vrai, c'est largement documenté. Une revue de 110 publications scientifiques datant de l'an dernier l'établit clairement. Au moins un quart de la crème que l'on applique sur notre corps se dissout dans l'eau quand on se baigne. Sur une plage de 1000 personnes, ça fait plus de 35 kilos de crème déversée en mer chaque jour. Ça peut affecter les tortues. Des études ont montré que certains filtres UV pouvaient se retrouver dans leur sang et leur provoquer des inflammations. Ça peut aussi affecter les coraux, même si ce qui abîme les coraux, hein, ça reste principalement le réchauffement climatique.
1: Alors comment faire ?
20: Mieux vaut prendre une crème qui essaie de réduire son impact environnemental, hein, les crèmes minérales à base d'oxyde de zinc ou de dioxyde de titane qui sont jugées moins nocives. Il faut vraiment regarder la composition et se méfier de l'étiquette Reef Safe sécurisée pour les récifs en français parce que cette étiquette n'est pas réglementée, hein, elle ne garantit rien. On peut aussi se protéger tout simplement avec des vêtements et des chapeaux anti-UV.
1: Le vrai ou faux sur France Info, signé Armel Balogog. Tout de suite, maintenant c'est le billet science avec Bill François. Le billet science avec Bill François, elles sont le cauchemar des vacanciers l'été à la mer. Les méduses nous rendent la baignade difficile et sont de plus en plus présentes sur nos côtes avec le réchauffement des eaux. Mais la science nous donne aussi des raisons de bien les aimer, Bill.
0: C'est vrai qu'elles sont pénibles. Avec leurs tentacules qui, en moins de 600 nanosecondes, 2 millionièmes de clin d'œil, nous injectent leur venin, les méduses piquent 150 millions d'humains par an. Et pourtant, en parallèle de nous pourrir la vie, elles nous la sauvent. Elles comptent parmi les animaux qui ont fait faire à la médecine le plus de progrès. Deux prix Nobel à leur actif. La découverte du phénomène responsable des allergies en 1913 grâce à la physalie ou galère portugaise, cette méduse bleue et flottante qui s'échoue parfois dans le sud-ouest. Et en 2008, la découverte de la protéine fluorescente verte de la méduse Aechorea victoria qui permet de suivre les molécules et les médicaments à la trace dans le corps humain et a permis de découvrir des centaines de nouveaux traitements. Et ce n'est pas fini, car dans l'océan nagent des méduses avec des propriétés époustouflantes qu'on rêve encore de décrypter. Par exemple, la méduse Turritopsis, qui est immortelle. Quand elle subit les affres du temps, elle est capable d'inverser son vieillissement pour se mettre à rajeunir, et ce, indéfiniment. Certains individus font délibérément le choix de mourir quand même pour sauver leur espèce de la consanguinité, un rare sens du sacrifice.
1: Et tout ça sans même avoir de cerveau.
0: Ni de poumons, ni de cœur, juste 95% d'eau. Elles ne font même pas partie des bilatériens, des animaux qui, comme vous et moi, ont un côté gauche et un côté droit. La méduse n'a ni gauche ni droite, apolitique en quelque sorte. Elle est apparue il y a 700 millions d'années, à une époque où aucun animal n'avait de côté. Et elle est restée comme ça depuis. Une gélatine informe, mais qui sauve des vies chaque jour, et encore mieux, qui sauve la vie. Car des études récentes montrent que les méduses nourrissent tout l'océan en faisant circuler des nutriments dans la colonne d'eau grâce à leur façon de nager. Elles feraient ainsi remonter des profondeurs un quart du phosphore qui nourrit le phytoplancton, et le phytoplancton lui-même produit la moitié de l'oxygène que nous respirons. Donc, petit calcul, la moitié d'un quart, ça fait une respiration sur 8 que nous devons aux méduses. Vous avez donc respiré 6 fois grâce aux méduses depuis le début de cette chronique. Alors merci à elles et bonne baignade.
1: Les billets sont signés à Bill François sur France Info, bien sûr.
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1: Sophie Briat.
25: Nouveau pic de chaleur aujourd'hui, particulièrement marqué dans l'Est, avec plusieurs départements maintenus en vigilance orange canicule. Vous avez cet après-midi de 30 à 36, voire 37, 38 degrés localement sur ces régions, tandis que sur la moitié ouest du pays, il fait de 25 à 34 degrés. Et cette chaleur s'accompagne d'une forte instabilité, avec des averses orageuses qui progressent de la façade atlantique vers le centre, l'Île-de-France puis le Grand Est. Et cet après-midi, les orages se généralisent du sud-ouest à un grand quart nord-est et plusieurs départements sont en vigilance orange orage avec un risque de grosses grêles, de pluie intense et de rafales pouvant atteindre localement 80 à 100 km/h. Ailleurs, le temps reste sec et ensoleillé de la Méditerranée à la vallée du Rhône, comme de la Bretagne au Pays de la Loire et le long des côtes de la Manche.
1: Merci d'écouter France Info, il est 11h30. L'actualité, c'est avec Jeanne Mézia.
3: Situation stabilisée dans le Haut-Var, mais la journée est encore à haut risque pour le deuxième incendie du massif du Gros Bessillon, feu toujours pas fixé. Il a parcouru plus de 1800 hectares. Le département est en vigilance orange pour canicule. Ils sont 20 en tout dans le pays, dans l'Est et dans le Sud-Est. Météo France place également 10 départements en alerte aux orages. Le pays traverse en même temps une période de sécheresse qui met à mal la production de fruits et légumes. Certaines entreprises sont dans le rouge, comme celle de la filière salade et légumes en sachet qui emploie plus de 3500 personnes. Édouard Marguier, elle appelle la grande distribution et la restauration à mieux les rémunérer.
1: La production de salade s'effondre à cause de la chaleur.
4: Que ce soit des jeunes pousses, hein, épinards, roquettes, mesclun ou de l'iceberg ou de la feuille de chêne ou de la laitue.
1: Loïc Letière, c'est maraîcher en Loire-Atlantique, président de l'association Légumes de 4e gamme, c'est-à-dire ceux qui sont vendus en sachet.
4: Les feuilles sont fines, elles sont clairement exposées à la lumière, fragile aux conditions climatiques. La température élevée, hein, nous on est habitué à faire face à 25, 30 degrés sans difficulté. Mais quand on est passé 35 et qu'on arrive même aux 40 ou plus de 40, là franchement c'est difficile.
1: Les pertes de rendement peuvent aller jusqu'à 70% et pour tenter d'assurer une production, il faut innover, installer par exemple des filets dans les champs pour faire de l'ombre.
4: Quand il faut déployer des filets de protection dans les champs, puis après les enlever, quelquefois les remettre pour les enlever une deuxième fois en fonction des à-coups climatiques, forcément c'est du temps de travail. Pour permettre d'avoir un beau produit, donc ça vaut le coup de le faire, mais ça mérite rémunération.
1: C'est pourquoi il demande à la grande distribution et aux restaurateurs de faire un geste. Les prix sont en effet fixés avant le début de la saison.
4: Puisque c'est eux qui distribuent derrière ou qui utilisent en restauration les produits que nous travaillons.
1: Si rien n'est fait, des entreprises de maraîchage risquent de disparaître selon lui.
3: Édouard Marguier, la justice rejette un recours de la chroniqueuse russe Xenia Fedorova contre son expulsion. Cet habitué des médias de Vincent Bolloré est visé par un arrêté du gouvernement français depuis la semaine dernière. Ses avocats sont également gelés. Elle est notamment accusée de relayer la propagande du Kremlin. Le tribunal administratif de Paris estime qu'il n'y a pas d'urgence à accéder à sa demande. L'Iran dément reprendre les négociations avec les États-Unis. Cela fait 5 mois que le conflit dure entre les deux pays. Le président américain venait d'annoncer de nouvelles discussions pour cet après-midi après avoir annulé une attaque contre le pays. En cyclisme, départ à 13h45 pour les coureuses du Tour de France. Troisième étape de cette grande boucle avec la première arrivée en France de cette édition, départ de Genève pour rallier le Jura. Enfin, chez les hommes, avoir remporté 5 fois le Tour de France ne lui suffit visiblement pas. Tadej Pogacar de retour sur la Vuelta en août. Première participation depuis 2019 pour le Slovène. Le Tour d'Espagne est le seul grand tour que le champion n'a pas encore remporté.
1: Merci Jeanne. L'actualité sur France Info signée Jeanne Mézia. Dans cette demi-heure, et vous en parliez, le Tour de France femme. Troisième étape aujourd'hui. Les coureuses quittent la Suisse pour la France et le Jura. Tout de suite, on va retrouver Catherine Potier.
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1: 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Bonjour Catherine.
6: Bonjour Renaud, bonjour à tous.
1: On vous retrouve à Genève et on va quitter la Suisse hein, dans quelques heures pour la France et le Jura.
6: Et oui, le Tour arrive en France et je peux vous dire que ça va commencer très fort dès le départ. On va entrer dans le vif du sujet avec le col de la Faucille, 11 km à plus de 6%. Ça risque de faire un peu de mal sans doute dans le peloton. On va en parler dans quelques instants avec Franck Perk qui est le directeur de course de ce Tour de France femme. Sur le plan sportif, Lorena Wiebes, toujours maillot jaune. Elle a été vraiment impressionnante hier soir dans le sprint final de la deuxième étape. Elle est la meilleure sprinteuse du monde et l'a encore prouvé hier en coiffant sur le poteau l'italienne Elisa Balsamo et la néerlandaise Marianne Vos. Ici à Genève, nous sommes au cœur de la ville, sur la plaine de Plainpalais, qui est une esplanade immense. Il fait très lourd, hein. On sent le ciel est couvert, il y a de la brume et apparemment, ça devrait craquer hein, ce soir, on annonce de l'orage. Bonjour Clément Vénia.
8: Bonjour.
6: Vous êtes journaliste à Léman Bleu TV. Vous avez suivi l'arrivée de la course, bien sûr, hier. Et à l'instant, on nous a donné des chiffres sur le site de l'arrivée. 60 000 personnes, c'est énorme. Ça, vous l'avez constaté lors de vos reportages, l'enthousiasme qu'il y a autour de ce Tour de France Femmes.
9: Ouais, les gens adorent le vélo à Genève. C'est vraiment une passion. Les gens se déplacent à vélo aussi dans la ville, même s'il y a encore quelques aménagements à faire. Mais voilà, on peut se déplacer à vélo à Genève. Et puis, c'est le cas aussi à chaque fois que le Tour de Romandie féminin ou masculin arrive à Genève, c'est le cas régulièrement. Et c'était le cas, effectivement, lors des derniers reportages, beaucoup de ferveur chez les gens.
6: Le Tour quitte la Suisse pour rejoindre la France. Vous allez continuer à le suivre une fois que nous aurons passé la frontière?
9: On va essayer. Il y a quand même une Suissesse, Marine Reusser, qui est là. Il n'y a malheureusement pas la genevoise de l'État, Alice Chabet, qui attend un heureux événement, mais qui aurait dû participer au Tour de France féminin. Elle avait gagné le maillot à poids l'année passée, mais on va le suivre également, c'est sûr.
6: Vous, le journaliste, le local, si je puis dire, vous avez un contact privilégié avec les coureuses suisses. Ce sont des athlètes accessibles.
9: Alors, on a le contact avec surtout Alice Chabet, car on couvre que la région genevoise. Mais oui, c'est assez simple directement de lui téléphoner, de demander une réaction. Après, elle est peu à Genève, évidemment, parce que elle parcourt le monde à vélo, mais oui, c'est assez simple de pouvoir approcher les coureuses, effectivement.
6: Alors, le Tour s'apprête à passer la frontière et à rejoindre le massif du Jura, cher à Evita Music, puisqu'elle est née à Lons-le-Saunier. Franck Berg, vous êtes donc le directeur de course de ce Tour de France Femmes. On parlait à l'instant de l'engouement du public suisse, mais public français également, depuis le départ de Lausanne. C'est quoi, finalement, la magie du cyclisme féminin, là ? La spontanéité, la proximité.
10: Oui, c'est ça, c'est clairement ça, la spontanéité, les sourires, elles jouent vraiment le jeu, elles sont accessibles. On le voit, le paddock équipe est ouvert au public et elles répondent vraiment avec le sourire à toutes les sollicitations qu'elles rencontrent au niveau des fans, au niveau du public, et ça crée un engouement, ça crée... C'est une fraîcheur et on le vit depuis ce nouveau chapitre, depuis 2022, la nouvelle formule, on va dire, du Tour de France Femmes avec Zwift. Et on voit que ça crée de l'émulation, on voit que les gens s'y retrouvent. Et ici, on rencontre un très nombreux public depuis Lausanne, Aigle et Genève. Hier, la ligne droite de finale était incroyablement... avec un public très très nombreux. Oui.
6: Et pour vous, je parle à l'ancien coureur que vous êtes, avoir du monde le long des routes quand on est sur son vélo, même si évidemment on vise la ligne d'arrivée, ça fait du bien.
10: Ah bah oui, ça galvanise. On voit quand les gens frappent sur les barrières. Attention, il ne faut pas qu'ils frappent trop fort non plus, mais on l'entend, on entend le public, on entend la clameur, on entend et tout ça, ça vous permet d'aller chercher encore les quelques watts supplémentaires qui vont vous faire que vous allez vous surpasser. Et on le sent bien. On le sent bien au niveau des athlètes.
6: L'étape du jour relie donc la Suisse à la France, étape transfrontalière. Est-ce que ça a été plus complexe à organiser pour vous, justement, le fait que ce soit dans deux pays et qu'il y ait une frontière à passer avec des autorités d'un côté suisse, de l'autre française?
10: Oui, alors il y a toujours, on veille à ce que ça se passe très bien, mais en collaboration avec les autorités suisses et avec la partie organisation d'ASO, ça s'est très bien passé. On a eu les informations, on a pu anticiper tous les sujets qui sont le passage de frontière. Vous rentrez avec un camion qui est avec des vélos, mais le camion ressort pas forcément avec ses vélos puisqu'ils vont être sur la galerie au moment où on va passer la frontière ce matin. Donc c'est tous ces petits points techniques-là qu'il faut régler en amont. Et ça a été très bien fait et la collaboration a été excellente.
6: Alors ça va être chaud dès le départ, je le disais il y a quelques secondes. Dans tous les sens du terme d'ailleurs, c'est vrai que depuis le départ à Lausanne, il fait très chaud ici en Suisse. On a vu d'ailleurs le visage de certaines coureuses atteintes par cette chaleur. Je voudrais qu'on écoute Stéphane Delcourt justement sur cette chaleur. Stéphane Delcourt qui est le manager général de la formation FDJ Suez.
11: C'est difficile. Quand on voit les températures, c'est pas impressionnant au cadran, même si c'est monté au soleil à 39 degrés aujourd'hui. Ce qui est impressionnant, c'est qu'elles ont une sensation d'humidité et de vraiment avoir du mal à respirer. Moi, ce que je retiens, voilà, on a fait un protocole important avant de préparation. Derrière, on a un camion réfrigérant tout de suite, on va dans les bars froids et je pense que ça va payer. Et que si c'est dur les deux premiers jours, ça ira un peu mieux le troisième jour. Les organismes vont s'habituer et on reste hyper concentré et positif. Mais c'est des conditions, c'est les mêmes pour tout le monde et c'est la beauté du sport de haut niveau.
6: Les conditions sont les mêmes pour tout le monde, dit Stéphane Delcourt. C'est vrai, Franck Perk, en même temps, on a vu des filles fatiguées, Evita Music par exemple, qui a beaucoup parlé de la chaleur. Est-ce que ces températures peuvent expliquer, en tout cas en partie, la multiplication des abandons?
10: Oui, ça peut l'expliquer. Il y a des sujets qui sont plus sensibles que d'autres à la chaleur. Et effectivement, c'est l'été, il y a une température estivale. On le voit, on est sur des températures, hier on avait 35 au niveau de la voiture. Alors forcément, les organismes sont éprouvés. On le voit aussi au niveau de la moyenne horaire. On voit que c'est un peu plus, on va dire, par rapport à nos estimations, on est un peu en dessous.
6: On a combien actuellement?
10: On est 38-39 de moyenne, voilà, 38 km/h de moyenne, ce qui est déjà énorme. Et compte tenu du parcours, du profil, mais c'est vrai que la chaleur, il y a certainement son rôle. Et après, bah, il y a des, voilà, c'est vrai que les conditions sont les mêmes pour tout le monde. On voit, mais effectivement, au fil des journées, c'est surtout que ça va apporter au niveau de la récupération. Il va falloir bien gérer. Les équipes mettent en place des protocoles, on le voit, comme l'a dit Stéphane, à l'arrivée avec des bains froids. Et tout ça s'est accumulé. À la fin, c'est vrai que ça peut tirer sur les organismes.
6: Genève Poligny pour cette troisième étape du Tour de France Femmes. Ça va être compliqué dès le départ, tout à l'heure, avec le col de la Faucille. Ça, c'est une opportunité pour les baroudeuses?
10: Clairement oui.
6: Clairement
10: c'est,
6: oui.
10: C'est là où.
6: Et ça va rebattre les cartes. Et
10: on l'espère. On voit qu'on a une super Lorena Vibes qui est la meilleure sprinteuse. On la connaissait dans ce registre-là. À Lausanne, elle nous a surpris, mais on était aussi. On se doutait qu'elle pouvait le faire. Elle a déjà montré l'an dernier au niveau du col du Granier qu'elle avait basculé dans les. Pas très loin, dans les 20-30. En 30e position, donc elle montre aussi des facultés de grimpeuse. Quand elle est en forme, quand elle est à son pic de forme, elle est capable aussi de grimper, et c'est ce qu'elle a fait à Lausanne. Maintenant, oui, le col de la Faucille d'entrée, ça va permettre à une échappée de filles qui sont quand même des filles représentatives au classement général, je pense en 15-20e position, c'est la position idéale pour pouvoir se projeter. Ça va être aussi la possibilité aux équipes d'avoir une stratégie de course un peu différente. Dans un collectif de la même équipe avec des filles très fortes, je pense à FDJ Suez, je pense aussi à UAE, vous pouvez stratégiquement lancer des filles dans des opérations de type baroudeuse pour avoir un pion d'avance, pour avoir des filles qui peuvent prendre du temps, et derrière vous pouvez ça vous évite de contrôler la course. Ça peut être des stratégies de course mises en place pour ça.
6: Et les favorites, alors les Demi Vollering, les Pauline Ferrand-Prévot, selon vous, est-ce qu'elles vont attaquer ou est-ce qu'elles vont se préserver encore?
10: Je pense qu'elles vont encore se préserver. Je ne pense pas qu'elles vont s'exprimer aujourd'hui. Elles vont surtout regarder, suivre, observer. C'est encore la période d'observation. On va rentrer dans le vif du sujet après avec l'étape dans le Beaujolais. Et demain, il y aura un contre-la-montre individuel qui va permettre encore de faire une hiérarchie. On le voit, elles sont déjà placées au général. Les filles qui seront sur le podium à l'arrivée à Nice, elles sont déjà là, elles sont déjà placées, elles n'ont pas perdu de temps pour la plupart après l'ascension, après la côte Saint-François à Lausanne. Et aujourd'hui, elles seront plus dans un rôle, j'irais stratégique, parce qu'elles vont être placées en haut de la Faucille, elles seront là, mais elles ne vont pas se dévoiler, c'est trop loin de l'arrivée, c'est plus effectivement pour baroudeuse.
6: Quand on définit un tracé comme celui du Tour de France, quelles sont vos priorités et vos contraintes? Surtout sur 9 jours de course, c'est compliqué quand même de satisfaire tous les profils de coureuses.
10: C'est compliqué et à la fois bah, on a une géographie qui nous le permet, on est vraiment gâté en France, il y a vraiment des beaucoup de choses, et en Suisse également, on l'a vu. Mais à la fin, ce qu'on veut, c'est récompenser la meilleure des meilleures à l'arrivée finale à Nice, celle qui aura à la fois récupérer, encaisser les 9 jours de course. Le dernier jour à Nice, ça ne sera pas simple. Ça ne sera pas simple non plus au Ventoux. Ça ne sera pas simple dans le Beaujolais. Il va falloir aujourd'hui aussi être placé.
6: En fait, c'est pas simple depuis le début.
10: C'est pas simple depuis le début. Tous les jours, il se passe quelque chose. Mais demain, il y a le contre-la-montre individuel. Ça va récompenser d'autres filles. Mais c'est vrai qu'on veut tous les jours récompenser un peu un type de coureuse différente. Et on va essayer de faire ça, mais c'est vrai qu'à la fin on veut la meilleure des meilleures, celle qui a su le mieux se préparer et arriver en forme et et utiliser le parcours de la meilleure des façons.
6: Certains disent que justement, pour satisfaire toutes les coureuses, peut-être qu'il faudrait moins de coureuses dans chaque formation. Vous en pensez quoi ?
10: Alors aujourd'hui, c'est un règlement UCI, on est à 7 coureuses et par équipe. Je crois que oui, il y a des équipes qui arrivent, qui ont un fort collectif, qui arrivent à contrôler, mais sur des étapes, on va le voir rapidement, comme celle dans le Beaujolais, il y aura très peu d'équipières au final qui pourront accompagner les leaders, et elles vont vite se retrouver seules, et ça va être un combat à armes égales.
6: Pour le directeur de course que vous êtes, quel est le moment le plus stressant ? C'est le départ, c'est l'arrivée, c'est l'imprévu ?
10: C'est l'imprévu, c'est la sécurité, la priorité absolue, c'est la sécurité des coureuses. Quand on lance les filles, les 147 coureuses sur le parcours, on a toujours effectivement le stress, on est au regard de tout. De tout ce qui va se passer, l'imprévu, effectivement, on essaye, on ne peut pas anticiper tout, il y a toujours des choses qui peuvent arriver et le Tour de France femmes est bien plus imaginatif que nous, simples organisateurs. Donc il y a une anticipation surtout, mais la priorité absolue, c'est la sécurité des coureuses.
6: Merci beaucoup, Franck Perc, directeur de course de ce Tour de France Femmes, 5e édition cette année. On vous retrouvera d'ailleurs sur les antennes de France Info au moment du Ventoux, parce que ça va être un moment extrêmement important sur cette 5e édition. On se retrouve dans quelques instants, et là nous allons parler horlogerie, Renaud.
7: C'est notre fiche.
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7: sur France Info, le fil info avec Jeanne Mézières. Jeanne, retour des habitants à 14h à Lège-Cap-Ferret et au port.
12: Ce sont les deux dernières communes à être réintégrées après 12 jours d'évacuation en raison de l'immense feu qui a ravagé 42 000 hectares en Gironde. Pour accéder à la presqu'île du Cap-Ferret, il faudra attendre un peu plus. Réouverture à 19h, le massif forestier reste inaccessible. Dans l'eau, la préfecture annonce que l'incendie près de Carcassonne a parcouru 70 hectares. Il est fixé depuis hier soir et la circulation rouverte sur la 61. Face à tous ces départs de feu en France, 375 personnes ont été interpellées. Mobilisation des salariés de Cyberexcellence ce matin autour de l'usine de Tarascon dans les Bouches-du-Rhône. La circulation a été perturbée, les employés sont inquiets pour leur avenir, 6 jours après l'annonce de la liquidation judiciaire du site par le tribunal de commerce de Toulouse. Enfin, la Fédération galloise de football retire son soutien à la réélection de Gianni Infantino à la tête de la FIFA, première association à le faire quelques jours après la polémique autour du projet du président d'ouvrir la fédération à des investisseurs privés.
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7: Nous retrouvons Catherine à Genève avant le début de la 3e étape du Tour de France. Catherine, eh bien en Suisse, on peut parler chocolat, hein, mais on va aussi parler horlogerie avec vous.
6: Eh oui, on est à l'heure.
7: Absolument.
6: Le jeu de mots est facile, mais c'est vrai que l'horlogerie suisse, c'est une véritable référence. Le tout est de savoir ce qui va se passer pour elle dans l'avenir, parce que la concurrence est très difficile. La société également qui évolue. Lucas Wissler est avec nous. Bonjour.
14: Oui, bonjour.
6: Vous êtes président de la Société des horlogers de Genève et constructeur horloger chez Patek Philippe. Et Nicolas Delalloy, vous êtes horloger rabilleur et vous avez créé votre propre entreprise de montres. Alors, horloger rabilleur, ça veut dire que vous faites de la réparation et de l'entretien.
14: Oui, voilà.
6: Bonjour. Un rabilleur, ça veut dire ça.
14: Oui, exactement. C'est la restauration de certaines pièces anciennes.
6: La Suisse est synonyme d'excellence en matière d'horlogerie. Qu'est-ce qui différencie une montre suisse d'une autre montre ?
14: Alors, on pourrait dire qu'il y a un certain acquis et un bagage depuis bien longtemps.
6: La tradition.
14: Voilà, tradition horlogère sur la création d'un certain nombre de mécanismes qui ont vu le jour il y a déjà plusieurs siècles. Et je pense que la base, le socle était important à ce niveau-là. Et il y a eu des avancées majeures qui se sont faites essentiellement en Suisse, bien sûr.
6: On dit qu'il y a une spécificité genevoise, Nicolas, Lucas Wissler, c'est vrai ou pas ?
14: Historiquement, il y a quand même beaucoup d'horlogers qui se sont installés à Genève et puis de grandes marques qui encore aujourd'hui profitent de la renommée du lieu. Il y a aussi une concentration de services et d'entreprises qui peuvent nous aider dans notre travail tout le long de l'arc jurassien avec qui se termine à Genève et qui va jusqu'à Chafouz finalement. C'est tout un arc jurassien et le bassin genevois en fait partie.
2: en bout de train.
6: Nicolas Delaloy, qu'est-ce qui est le plus compliqué dans la fabrication d'un mécanisme de montre? Ça demande combien de temps et qu'est-ce qui fait aussi le prix finalement? Parce que le mécanisme, c'est le cœur de la montre.
2: Bien sûr, oui. Alors en fait, c'est assez difficile à donner des chiffres assez précis, mais une montre, moi j'ai pu travailler sur une grande sonnerie où on en faisait une par année. On montait.
6: Une montre par an?
2: Oui, parce que le mouvement était extrêmement compliqué. C'était une grande sonnerie, c'est, on va dire, la pièce la plus compliquée actuellement. La grande sonnerie, voilà, j'avais monté une pièce, une par année, un mouvement par année. Maintenant, je passe énormément de temps sur une montre simple, un mouvement heure, minute, seconde, parce que je réalise entièrement mes aiguilles, je réalise des pièces de A à Z, et certains composants sont fabriqués et terminés au niveau de l'esthétique, de la technique, mais on passe, pour une montre simple, heure, minute, seconde, on peut passer un certain nombre de jours, uniquement sur le montage.
6: Uniquement sur le montage, et ça veut dire un prix,
2: bien
6: évidemment.
2: Sûr, ouais.
6: Un ordre de prix, parce qu'il y a des montres tout à fait accessibles, mais il y en a d'autres qui peuvent valoir plusieurs centaines de milliers d'euros.
2: Tout à fait, bien sûr. Alors en fait, on parle de différentes horlogeries. Il y a l'horlogerie volume, avec des montres qu'on peut acquérir à quelques centaines de francs. On peut avoir une horlogerie plus haut de gamme, où là on rentre déjà dans des chiffres un peu plus élevés, où on est entre 5 et 10 000 francs, 10 000 euros la montre. Et puis après, on peut aller beaucoup plus haut sur des montres un peu plus haut de gamme avec des complications où là, on est à quelques centaines de milliers de francs pour une montre.
6: Pour une montre, ouais, bien sûr. Mais qui sont vos clients?
2: Alors,
6: des passionnés?
2: Oui, alors toujours, c'est que des passionnés. Moi, les quelques clients collectionneurs qui me contactent, que ce soit par Instagram, par les différents salons horlogers, ils ne sont pas pressés. Moi, ça m'a toujours surpris ces derniers temps. Ils ne sont pas pressés. C'est-à-dire qu'ils commandent une pièce et puis on leur dit, vous avez, la pièce, elle va être réalisée, mais vous allez la recevoir en 2028. Pas de problème. Et ils ne sont pas pressés par rapport à ça. Et c'est des collectionneurs, c'est des passionnés qui ont un intérêt évidemment très important pour l'horlogerie et le très haut de gamme et qui se tournent, en l'occurrence pour moi, sur les indépendants. Qui crée des montres le plus artisanalement possible.
6: Mais il y a la concurrence aujourd'hui. Alors, la concurrence internationale, c'est une chose, mais regardez, moi, au poignet, évidemment, j'ai une montre connectée. Je dis évidemment parce que beaucoup de gens sont comme moi. Le smartphone également. Donc, est-ce qu'il y a encore un avenir pour la montre suisse, Lucas Wissler?
15: Pour moi, très clairement, oui. Ça fait longtemps qu'on se pose des fois des questions. On se dit, mais est-ce que ça va continuer? Mais je pense qu'on est en train de parler d'un autre objet. L'heure, on sait la trouver où on veut. De porter un objet prestigieux parce qu'il a mérité un certain soin, une application ou des heures de travail ou un savoir-faire qui est caché derrière. Pour certaines pièces, comme Patek Philippe, vous l'avez dit tout à l'heure, mais d'autres marques ont une finition incroyable dans le mouvement qu'on ne peut même pas vraiment voir. On fait confiance finalement aux fabricants. Des fois, il y a une vitre pour montrer certaines pièces. C'est des savoir-faire qui sont exposés ou pas, mais les gens qui achètent ce genre de produit, ils comptent sur ça.
6: Mais est-ce qu'il n'y a pas des gens qui finalement, alors qui ont beaucoup d'argent, et qui achètent une montre suisse sans savoir vraiment comment elle fonctionne? Parce que il y a aussi des gens qui aiment parler aussi avec une montre suisse qui va coûter des milliers d'euros.
15: Je pense qu'il y a autant d'approches que de personnes. Il y a forcément des gens qui placent de l'argent. Il y a une volonté des fois simplement de mettre à l'abri ou de dire comme ça je sais que ce capital est conservé d'une certaine façon. Mais clairement, heureusement, il y a des vrais passionnés. Et puis ça se voit à tous les moments. J'ai envie de dire, aujourd'hui on est sur un tour de France avec les vélos. Il y a des gens qui ont du plaisir à avoir un vélo à 15 000, 20 000 euros, alors que ça ne va pas changer leur performance. Et je pense que ce plaisir d'avoir l'objet, de posséder une belle pièce, on peut trouver des liens avec peut-être l'automobile, mais j'aime bien l'idée avec le vélo, ou rouler avec un beau vélo, ça fait quelque chose.
6: Et la concurrence étrangère, elle est présente ou résolument l'horlogerie suisse a encore de beaux jours devant elle et on recherche aujourd'hui la spécificité suisse.
2: Je pense qu'il ne faut pas se reposer sur le tout est acquis et on est les meilleurs, loin de là, il faut être attentif.
14: Je parlerai aussi de tous les métiers d'art. Parce qu'il y a l'horlogerie, mais pourquoi une montre peut coûter un certain prix? C'est parce qu'il y a un apport horloger important, mais il y a aussi toute la partie métier d'art, donc c'est-à-dire un cadran en émail, un graveur qui va réaliser toutes les gravures à la main. Ça, c'est un travail que l'on maîtrise et que l'on a en Suisse et à Genève, et c'est quelque chose qui fait partie de notre patrimoine.
6: Vous nous disiez tout à l'heure, Nicolas Delalloy, que vous arrivez fréquemment de fabriquer une montre pour un client, donc une montre unique. Mm-hmm. Quelles sont les demandes les plus folles que l'on vous a faites?
14: Alors, demandes les plus folles, non, ça reste toujours assez technique. C'est-à-dire que pour l'instant, oui, il y a eu quelques demandes sur des cadrans en peinture en émail ou en cloisonné, un peu particulier, sur un sujet qui lui est propre au collectionneur. Qui a peut-être une voiture d'une grande marque et il veut la même couleur sur son cadran.
6: Rouge, par exemple.
14: Par exemple. et là, bah forcément, il y a des fois où on ne rentrera pas en matière et on le dira de façon assez diplomate pour pas froisser, mais on doit aussi rester un peu sur la ligne qu'on a construite.
6: C'est compliqué, justement, de respecter la tradition tout en étant ouvert à l'innovation et à la demande commerciale, à la demande d'un client.
14: Alors non, c'est pas compliqué au niveau du mouvement, parce que là, on a un apport horloger qui est très fort, donc on a appris depuis, moi je sors comme Lucas, de l'école d'horlogerie, donc ça fait maintenant plus de 30 ans.
6: Vous étiez ensemble,
14: oui, on était dans la même classe. Et voilà, on a appris un certain nombre de choses après, de par notre expérience. Donc là, au niveau du mouvement, on a un apport horloger. Si on a eu la chance et le fait d'être curieux et d'apprendre, il y a un apport fort. Après, au niveau de l'habillage, bon, ben alors là, c'est encore un autre monde. Hein. Savoir est-ce qu'on doit faire la montre qui nous plaît ou la montre qui va plaire.
6: C'est un vrai débat. Lucas Vissler, si vous deviez choisir une seule montre à porter pour le reste de votre vie, ce serait laquelle et pourquoi?
15: Alors, je vais clairement éviter une marque. Aujourd'hui, c'est une montre sur laquelle j'ai travaillé. Donc, j'ai la chance d'avoir, dans mon parcours, participé sur des projets passionnants et dans différentes entreprises horlogères de Genève. Et le fait d'avoir pu travailler sur certains produits, malheureusement, certains sont totalement inaccessibles à mes moyens. Donc, clairement, aujourd'hui, j'ai la chance d'avoir dans mon coffre-fort personnel quelques montres sur lesquelles j'ai travaillé. Aujourd'hui, je représente la Société des Horlogers de Genève, pas une marque. Et c'est très important pour moi de le dire, parce qu'aujourd'hui, Nicolas, ben, c'est le lien qu'on arrive à garder, même si lui, il a pris un parcours différent. Et je tiens beaucoup à ce côté multi-marque, multi-compétences. Et heureusement, il a parlé aussi des artisans qui représentent tous ces métiers.
6: Et Nicolas, vous, une montre?
14: Ah ben, une de l'œil.
6: Une de la l'œil, mon œil.
14: Moi, j'ai toujours le souvenir d'une petite une montre universelle, tricompacte, c'est un peu des termes techniques, mais c'est une montre qui m'a accompagné bien avant que je crée ma propre marque, et voilà.
6: Merci en tout cas à vous deux.
14: Avec plaisir.
6: Lucas Vissler, Nicolas Delalloy, on va rejoindre Fanny Le Chevestrier et Jean-François Bernard qui sont en train de rejoindre la ligne d'arrivée pour être à l'heure. Là aussi, jeu de mots. 156 km entre Genève et Poligny, Fanny. Et ça, c'est une troisième étape qui pourrait bien faire des dégâts dans le peloton.
0: Bah, on a vu déjà hier, hein, il y a eu depuis le début de la course en seulement deux étapes, pas moins de 9 abandons ou coureuses hors délai. Aujourd'hui, on a tout simplement le premier col de première catégorie du Tour. En plus, il arrive d'entrée, Jean-François, dans des conditions où vraiment la chaleur est omniprésente. Là, on devrait avoir des filles distancées dès le début de l'étape.
16: Ouais, mais c'est la grande question du jour, c'est de savoir comment ça va se passer au départ. C'est-à-dire, est-ce qu'on va tenter d'essayer de sortir. Qui va tenter d'essayer de sortir? Je pense pas les grandes favorites du Tour, parce que et puis après les équipières des grosses équipes, je suis pas sûr non plus. Alors il y a d'autres baroudeuses dans le peloton, on les connaît pas toutes, mais il y en a qui vont peut-être tenter leur chance. Par contre, on sera encore très très loin de l'arrivée. Je sais pas si on va s'organiser dans ce peloton. Ça, c'est pas du tout la même course que les
0: Est-ce
16: hommes, donc ça va être
0: compliqué. Temporiser justement qu'il y ait pas d'énormes dégâts à l'arrivée.
16: Oui, mais on n'a pas trop l'habitude de ça. C'est le problème. Il est là. Aujourd'hui, on aura peut-être justement, pour la première fois, un Tour de France féminin, femme qui partira tranquillement et pour essayer de passer cette première difficulté et essayer d'emmener le plus loin possible, on va dire, une grosse partie de ce peloton.
0: Ça va être instructif en tout ça. En tout cas, Catherine, après, voilà, on a beaucoup parlé de ce col de la Faucille qui arrive au bout de 20 km, mais ça enchaîne dur avec une côte de deuxième catégorie, puis deux difficultés encore dans la foulée. Ensuite, on redescendra tranquillement, entre guillemets, vers Poligny, où nous attendent des températures caniculaires.
6: Eh bien, ça promet. À tout à l'heure, Fanny Le Chauvestrier et Jean-François Bernard, départ à 13h45 tout à l'heure pour cette troisième étape. Arrivée prévue autour de 17h45-18h selon la vitesse du peloton. Et nous, on va se retrouver à 19h45 ce soir, 19h50 pour le Club Tour France Info. L'équipe, vous savez tout, Renaud Blanc.
7: Et vous serez à l'heure, j'en suis sûr. Merci Catherine. Catherine Potier pour les informés du Tour. La suite, évidemment, de ce Tour de France à suivre, hein, l'étape à suivre sur France Info, bien évidemment.
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7: Sophie Bria.
17: La matinée se déroule sous quelques averses orageuses, de la façade atlantique vers le Poitou, le Limousin et le Centre, puis jusqu'à l'Île-de-France et le Grand Est au fil des heures. Et cet après-midi, les orages se généralisent. Du sud-ouest à un grand quart nord-est, avec une activité orageuse également sur tous les massifs. Prudence, car les pluies peuvent être violentes localement à

0: Vigilance, nous dira le patron des pompiers du Var. Puis nous serons à Lenton, station balnéaire de Gironde, où le sourire revient doucement. Donald Trump retient ses frappes et promet des discussions aujourd'hui avec Téhéran. L'Iran, toutefois, ne confirme pas d'échange direct. Nous irons à Washington. Le ténor du barreau de Paris, Antoine V, ex-collaborateur d'Éric Dupond-Moretti, mis en examen. Une affaire de harcèlement moral et d'abus de confiance présumé. Précision de Lauriane Delanoë à venir. Il a hésité à déclarer forfait. Léon Marchand sera finalement bien la semaine prochaine sur le plot de départ au championnat d'Europe de natation à Saint-Denis. Le Toulousain blessé aux adducteurs appréhende France Info la rencontrer. La vigilance reste de mise dans le Var où, même si l'heure semble à l'accalmie, 1500 pompiers restent très engagés car des conditions défavorables sont attendues dans l'après-midi qui pourraient favoriser les reprises de feu. Au total, depuis le début le 21 juillet dans ce secteur de Varrois du Gros-Bessillon de l'incendie, 70 maisons ont été touchées, dont 41 entièrement détruites. Nous venons de joindre le commandant William Vogel, patron et porte-parole des pompiers du Var.
1: Sur un incendie comme ça, on est environ à 250 km de lisière et c'est lisière qu'il faut sécuriser. C'est un vrai travail de forçat, c'est un travail de fourmi, mètre après mètre, il faut dérouler les tuyaux, aller chercher toutes ces petites souches qui sont encore incandescentes, tout ce qui couvre par endroits et qui, sous l'effet de la chaleur et du vent, peut se réactiver. Donc vous doutez bien que 250 km, ouais, c'est énorme, c'est gigantesque. Et aujourd'hui, les personnels au sol, donc les 1500 sapeurs-pompiers, ça sert vraiment à effectuer ce travail de pionnier.
2: Est-ce que le vent vous inquiète toujours autant ?
1: Le moindre petit coup de vent peut de suite avoir des conséquences dramatiques, donc c'est pour ça qu'on a positionné bon nombre de sapeurs-pompiers sur le terrain, prépositionnés pour lutter contre ces petites reprises à différents endroits, et aussi sur tout le reste du département, parce qu'on parle beaucoup de ouais, Scola qui est très important, mais on a aussi tous les autres massifs du département, la Sainte-Baume, l'Estérel, le massif des Morts, qui sont sous vigilance extrême, parce que ben voilà, on a une météo qui est très compliquée.
0: Le commandant Vogue, le patron des services d'incendie et de secours du Var. Nous n'avons pas de rupture capacitaire. Les relèves sont organisées jusqu'en septembre, veut rassurer de son côté le porte-parole de la sécurité civile. C'était ce matin sur France Info. Il a également annoncé l'arrivée de pompiers ultramarins pour aider les équipes mobilisées sur l'incendie en Gironde, département où signe de l'amélioration. Les habitants du village dévasté du Porche, commune la plus touchée par le méga-feu, sont autorisés à partir de 14h à rentrer chez eux. Autorisation de la préfecture aussi pour ceux de Lèche, Cap-Ferret. La quasi-totalité des 224 000 personnes délogées à titre préventif en Gironde depuis le 22 juillet, auront ce soir pu donc rejoindre leur domicile ou leur lieu de séjour, une exception, les campings. Autre bonne nouvelle, il a plu ce matin en Gironde, par exemple sur la commune de Lenton, Marie Boéda. Les habitants retrouvent là-bas le sourire doucement.
3: Des pins noircis vous accueillent à l'entrée de la commune et tout à coup la pluie.
4: Cette pluie est une bénédiction du ciel du reste. Hein, voilà.
3: Comme tous les autres habitants, Françoise a pu retourner chez elle il y a deux jours. Elle entre dans l'intermarché de Lenton. Elle n'a prévu qu'un panier, mais la plupart tirent des chariots comme Serge qui vient remplir son frigo. Viande, fromage, bouteilles.
5: Ça va mieux. Voilà. On manque de tout, donc on se réapprovisionne.
3: Une responsable du magasin regarde les clients. Elle a fermé plus d'une semaine et s'impatiente.
6: Le tourisme, il faut faire revenir, c'est de ça on vit nous l'été et du coup faut pas dire non, fuyez la Gironde, pas du tout, on va les accueillir avec bienvenue, on a un super cadre, le bassin il est pas du tout cramé, il y a rien, c'est moi depuis que je suis arrivée vendredi j'ai pas senti une odeur de cramé, rien du tout.
3: Et puis Mariette vient chercher des conserves car certains produits frais n'ont pas encore pu être livrés, elle qui a retrouvé cendres et fumée dans sa maison se remet
7: difficilement. Oui. Petit à petit, hein. C'est la tête pas trop quand même le moral, voilà.
3: Comment vous faites pour garder le sourire, le moral?
7: Eh bien, je chante. Du coup, François. La nuit, le soleil, c'est une chose qu'on n'aura jamais.
0: Un reportage signé Marie Boéda du réseau ICI.
2: Et nous allons la retrouver d'ailleurs, Marie, dans quelques minutes pour parler d'un incendie qui s'est déroulé toujours en Gironde dans une exploitation agricole.
0: Et puis près de Carcassonne, dans l'Aude, là, l'incendie déclaré hier après qu'une voiture a brûlé au bord de l'autoroute A61. Cet incendie est désormais fixé. L'autoroute a pu ce matin rouvrir dans les deux sens. 10 départements du sud-ouest en vigilance. En orange aux orages à partir de 16h. L'Aude, l'Aveyron et le Cantal s'ajoutent à la Dordogne, la Corrèze, le Lot, le Tarn-et-Garonne, le Tarn, la Haute-Garonne et l'Ariège. Par ailleurs, l'alerte canicule orange est maintenue dans 20 départements du territoire de Belfort à la Corse.
2: 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L'avocat Antoine V, ex-associé d'Éric Dupond-Moretti, mis en examen.
0: C'est un avocat parisien en vue qui s'est illustré dans de nombreux dossiers. Ancien avocat de Jérôme Cahuzac, Julian Assange, Patrick Balkany. Il est mis en examen pour harcèlement moral sur d'anciens collaborateurs et salariés de son cabinet. Les questions de propos humiliants.

0: clients, notamment Lauriane Delanoë. C'est une étape dans cette affaire mise au jour il y a 3 ans avec des témoignages dans la presse.
1: Oui, cette mise en examen était très attendue par les plaignants, 8 collaborateurs, des avocats et 2 salariés du cabinet parisien qui dénoncent des brimades, des humiliations, un climat de travail insupportable instauré par Antoine Vey entre 2016 et 2022. Pour Virginie Leroy, qui représente 3 des plaignants, cette décision des juges d'instruction est même un aboutissement.
2: C'est l'aboutissement en fait d'un combat, un combat qui est difficile parce que c'est pas rien de s'attaquer à un avocat qui est connu, qui est reconnu, mais c'est aussi une reconnaissance qui fait du bien. Donc c'est une étape incontournable si on veut aller vers un procès et vers une sanction. C'est ça qui est important au bout du bout, c'est que ces faits soient sanctionnés.
1: Et ses clients espèrent une sanction judiciaire sur le plan pénal, car l'avocat de 42 ans est déjà sanctionné, suspendu sur le plan disciplinaire. Antoine Vey ne peut pas exercer son métier pour encore quelques semaines. Lui reconnaît des propos maladroits mais sans intention de blesser. Il conteste le harcèlement moral. Avec sa mise en examen, ses avocats ont maintenant accès au dossier. Ils insistent sur un point, Antoine Vey n'est pas mis en examen pour harcèlement sexuel, ce que l'une des plaignantes lui reproche.
0: Merci Lauriane Delanoë, service police-justice de France Info. Le tribunal administratif de Paris rejette le premier recours de la chroniqueuse russe Xenia Fedorova contre l'arrêté ministériel d'expulsion et le gel de ses avoirs, arrêté qui la vise depuis la semaine dernière. L'ex-patronne de Russia Today France, qui officie sur CNews et Europe 1, n'a pas démontré, selon le juge des référés, l'urgence à statuer en ce sens. Selon l'exécutif, Xenia Fedorova est une propagande bandiste du Kremlin. Elle est depuis mercredi assignée à résidence.
3: Mathilde Affray, 5 mois de conflit, l'esquisse de nouvelles négociations entre les États-Unis et l'Iran.
0: Après avoir annoncé qu'une attaque majeure contre l'Iran était en préparation, après avoir expliqué qu'il annulait finalement ses bombardements, Donald Trump assure qu'une reprise des négociations va avoir lieu aujourd'hui avec Téhéran. Objectif toujours la réouverture du détroit d'Ormuz après 5 mois de conflit. Pour le moment, les autorités iraniennes ne confirment pas ces discussions directes aux États-Unis. Les explications d'Isabelle Labéry.
1: Le scénario est très optimiste et comme d'habitude, il reste à confirmer car pour l'instant, il n'y a pas d'accord au sujet du détroit d'Ormuz. Washington réclame le retour total de la liberté de navigation alors que l'Iran veut garder le contrôle sur l'itinéraire de traversée le long de ses côtes. Les choses progressent malgré tout. Une formule intermédiaire serait à l'étude qui lui permettrait de percevoir des revenus non pas grâce à un péage, c'est interdit par le droit maritime international, mais en échange de services de sécurité, d'assurance ou de protection de l'environnement. Téhéran réclame aussi la levée des sanctions pétrolières et l'accès à ses avoirs gelés, sans rien lâcher par ailleurs sur le nucléaire, alors que depuis son avion présidentiel hier soir, Donald Trump parlait déjà d'une possible dénucléarisation du pays. Aussi incertaine soit-elle, ces discussions qui vont se faire par l'intermédiaire d'Oman, du Qatar, du Pakistan et de l'Égypte ont rassuré les marchés. Le baril de Brent avait perdu ce matin près de 5%.
0: Isabelle Labéry. Les sports, le départ dans un peu moins d'une heure et demie de la 3e étape du Tour de France Femmes, 157 km entre Genève et Poligny dans le Jura, arrivée du peloton en France sous les fortes chaleurs. Un dénivelé de 2400 mètres au programme. La néerlandaise Lorena Vibes est en jaune après 2 victoires lors des 2 premières étapes. Le quintuple vainqueur du Tour de France Tadej Pogacar participera au Tour d'Espagne qui s'est lancera le 22 août. Son équipe l'a annoncé sur le réseau social X ce matin. Le Tour d'Espagne est le dernier grand tour qui manque au palmarès du Slovène de 27 ans. Les championnats d'Europe de natation en France au centre aquatique olympique de Saint-Denis près de Paris. Pendant que certains sont déjà en compétition comme les plongeurs, d'autres se préparent encore comme les nageurs avec 2 gros points d'interrogation pour les 2 locomotives de la natation française. Maxime Grousset, victime d'une fracture au pied début juin, aura sans doute un programme allégé. Et puis le quadruple champion olympique Léon Marchand souffre des adducteurs, il sera bien présent mais lui aussi devra renoncer à certaines courses. Jérôme Val, vous l'avez rencontré à Vichy où l'équipe de France est en stage jusqu'à vendredi.
4: Dans le bassin extérieur qui porte désormais son nom, Léon Marchand enchaîne crawl, papillon, dos, mais pas de brasse. Depuis sa lésion aux adducteurs au championnat de France, puis une rechute il y a 10 jours, le champion olympique redoute cet exercice.
5: De reprendre la voie, j'avais pris un grand. Ouais. Parce que quand je me suis reblessé, j'ai eu 0 signe d'alerte et je ne l'ai pas senti venir. Quoi. Donc ça fait un peu peur.
4: Le Toulousain devrait s'y remettre aujourd'hui ou demain en attendant un nouvel examen jeudi, mais avec cette blessure, il le reconnaît lui-même.
5: j'ai quand même un peu galéré. Hein.
4: Au point d'avoir songé à renoncer à ces championnats d'Europe à domicile.
5: Il y a plein de moments où j'ai hésité parce que en fait, tu te rends compte que tu ne seras pas forcément à 100% au moment venu. C'est pas facile d'y aller quand tu n'es pas à 100%. Donc j'ai essayé de me préparer et de se rapprocher de 100% sur les autres nages.
4: Mais Léon Marchand sera bien de la partie, certainement avec un programme allégé, 200 mètres papillon, 400 mètres nage libre, oui, mais pour le reste, on verra bien, explique Denis Auguin, le DTN de la natation tricolore.
6: On ne veut prendre aucun risque sur blessure, donc on est encore très prudent sur tout ce qui est ciseaux de bras. On soit encore un peu patient.
4: Pas sûr donc de voir le phénomène dès lundi sur le 400 mètres 4 nages, où il comptait bien s'attaquer à son propre record du monde.
0: Un reportage signé Jérôme Val de la direction des sports de Radio France.
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3: Allez, dans cette demi-heure, le retour chez eux des habitants de l'Escape Ferré et du Porge, mais pas encore de touristes. Invité de France Info, Bénédicte Richard, présidente de l'association des campings du bassin d'Arcachon.
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3: En Gironde, les habitants du Porge et de l'Escaperet vont pouvoir regagner leur domicile aujourd'hui et dans quelques heures, eh bien, la quasi-totalité des 224 000 personnes évacuées au début de l'incendie auront donc pu rentrer chez elles. Bonjour Boris Loumagne.
9: Bonjour Renaud.
3: Vous êtes en direct de Gironde avec les moyens techniques de Martin Troidec. Vous êtes au Porge, hein, où les habitants évacués il y a près de 2 semaines vont pouvoir enfin rentrer dans leur commune.
9: Oui, ils sont attendus vers 14h ici au Porge où vous l'entendez. Il pleut de grosses averses depuis ce matin. Ça, c'est une bonne nouvelle. En revanche, les habitants, eux, vont découvrir eh bien, tout à l'heure un décor apocalyptique par endroit. Le massif forestier autour du Porge est en grande partie détruit. Des pompiers s'affairent encore ce matin pour éteindre les dernières braises. Et puis, en périphérie de la commune, il y a ces quartiers défigurés, ces maisons brûlées en ruine. 185 au Porge. Et il y a ces carcasses de voitures, toute une vie en fait, partie en fumée.
3: Un dispositif d'accueil est prévu justement pour les sinistrés.
9: Oui, une maison France Service va être ouverte à 14h. En fait, il s'agit de regrouper dans un même lieu tout ce qui pourrait être utile aux sinistrés. Des conseillers pour accélérer les démarches d'assurance, des solutions de relogement aussi. Et puis un accompagnement psychologique auquel d'ailleurs tous les habitants de la commune auront droit. Enfin, il faut préciser qu'au Porge, 2 quartiers resteront fermés encore aujourd'hui puisque des obus de la Seconde Guerre mondiale ont été découverts pendant l'incendie et le déminage est toujours en cours.
3: Boris, les habitants de l'Escap-Ferré vont également pouvoir regagner leur foyer aujourd'hui.
9: Oui, là, il va falloir s'organiser au mieux puisqu'on parle de plusieurs milliers de personnes. Voilà pourquoi ça va se faire en 2 temps. D'abord, la commune de Lègebourg à 14h et puis à 19h, réouverture de la presqu'île. Il n'y a qu'une seule route pour y accéder et il faut encore la dégager. Des travaux forestiers sont toujours en cours. Alors, nous étions ce matin à la mairie de Lège et c'était le branle-bas de combat pour les agents qui se préparent à accueillir leurs administrés et en priorité ceux qui ont perdu leur maison, 20 détruites à Lège. Aurélie Delabre est la directrice de cabinet du maire.
10: Nous sommes en train de les accompagner en termes à la fois moral, parce que ça va être extrêmement difficile, en termes financiers, en termes administratifs. Donc ça, c'est la première priorité. La deuxième priorité, c'est d'organiser la réouverture progressive et sécurisée de nos différents services publics. Je pense aux crèches, puisque les gens vont revenir travailler, donc vont avoir besoin d'accueillir les enfants. Donc il nous faut nettoyer les locaux, purifier l'air, il y a un certain nombre de choses à faire. Nous avons aussi une cellule qui gère la circulation, puisque donc on va avoir des déviations qui sont mises en place. Et puis après, on va progressivement réouvrir le reste des services publics. Voilà, puisqu'il faut assurer la continuité et la qualité de nos services publics vis-à-vis de nos concitoyens.
9: Et je précise enfin, Renaud, pour terminer, que les campings sur les communes du Porge et de Lège-Cap-Ferré sont encore fermés aujourd'hui.
3: Merci Boris. Boris Loumagne avec les moyens techniques de Martin Troidec. Bonjour Bénédicte Richard.
11: Bonjour.
3: Merci d'avoir accepté l'invitation de France Info. Vous êtes président de l'association des campings du bassin d'Arcachon, propriétaire de 2 campings autour du bassin, dont l'un est fermé. Est-ce que vous comprenez qu'il y a encore des fermetures de campings?
11: Oui, sur la commune de Lège, Cap-Ferré et le Porge, c'est tout à fait normal. faut faire d'abord rentrer les habitants, de toute façon.
3: Oui.
11: Et après viendra le temps des campings, il n'y a pas de souci.
3: Il n'y a pas de souci, mais c'est-à-dire qu'aujourd'hui, vous jouez votre saison, hein, c'est dans les semaines qui viennent. J'imagine que vous attendez le feu vert de la préfecture.
11: Alors moi, je suis le seul camping de Lège-Cap-Ferré à avoir brûlé. Donc effectivement, je ne m'attendais pas, moi, à réouvrir. Mais de toute façon, voilà, les campings, là, ceux qui sont touchés par la fermeture, dans tous les cas, il faut qu'ils se réorganisent, il faut tout renettoyer. Donc voilà, il faut leur laisser le temps. Ils ne peuvent pas réouvrir du jour au lendemain.
3: Dans quel état vous êtes psychologiquement, justement, quand vous voyez le retour, et c'est une très très bonne nouvelle de tous ces habitants qui avaient été évacués, et vous qui ne pouvez pas encore exercer votre profession pleinement?
11: Non, c'est normal. Après, on est nous-mêmes habitants de Lège-Cap-Ferré, donc on est déjà très contents de repartir chez nous. Aujourd'hui, ça, c'est vraiment notre grande victoire. Et non, il y a un temps pour tout, donc il faut aller doucement, pas se précipiter, et il n'y a pas de souci, il n'y a même pas de débat avec ça.
3: Oui, il n'y a pas de débat, ça signifie, mais vous espérez le retour à la normale, je mets des guillemets à la normale, dans les jours qui viennent, où vous pensez que de toute façon, le travail encore des pompiers est un travail très long et qu'il faut s'armer de patience.
11: Il faut s'armer de patience, parce qu'il ne faut pas prendre de risques, voilà. Il ne faut pas prendre de risques, il faut que tout soit bien stabilisé, et après on verra. Mais voilà, là, si Réo, c'est que c'est déjà une bonne nouvelle, donc... Je ne suis pas dans les petits papiers, mais je pense que voilà, la situation commence à être maîtrisée. Et s'il faut attendre une semaine pour que les campings réouvrent, ça attendra une semaine.
3: Vous avez, j'imagine, des coups de fil de vos clients qui vous demandent justement quand ils pourront venir, qui annulent, qui vous posent des questions, qui ont des interrogations?
11: Oui, il y a un peu de... Oui, parce qu'ils ne connaissent pas le territoire, ils ne veulent pas arriver dans des territoires totalement brûlés, ils ont plein de questions. Après, voilà, il faut savoir les rassurer, parce que ce qui a brûlé, c'est quand même, à part Lègebourg et la plage du Grand Croc, le reste est intact. Et ils n'iront pas là où ça a brûlé, donc il n'y aura pas la vision du feu, ça, ils ne l'auront pas, ni de territoire en désolation, ils ne l'auront pas. Donc ça, il faut savoir les rassurer, voilà, ça va bien se passer.
3: Vous allez repenser avec ce qui s'est passé votre camping. C'est une réflexion que vous avez déjà entamée.
11: Alors nous, à la différence de certains campings, on est un petit établissement très végétalisé parce qu'on est écolabel. On travaillait beaucoup là-dessus. Mine de rien, on s'est aperçu que, parce que le camping n'a pas été touché dans son intégralité, que les zones avec tous les chênes et toute la végétation, en fait, a résisté aux incendies. Ouais. Alors que là où il y avait le moins de végétation, c'est là où ça a pris.
3: Vous voyez,
11: ça paraît étrange, mais en fait, la végétation, le feuillu a protégé. C'est pas du pain, ça brûle beaucoup moins bien. Et les pompiers et les forestiers l'ont toujours dit, en fait, les chênes coupent le feu. C'est beaucoup plus long à brûler, donc en fait, ça a tendance à le couper.
3: On a beaucoup parlé de solidarité pendant ces feux, pendant ces incendies. Est-ce que vous avez aussi reçu des témoignages, justement, face à la situation que vous connaissez?
11: Oui, vraiment des milliers de messages. Qui font vraiment chaud au cœur, des gens qui m'envoient plein de photos de leurs vacances en me disant que chez nous, voilà, c'est leur deuxième maison, qu'ils reviendront. Enfin, ça fait vraiment très chaud au cœur.
3: Ouais, Bénédicte Richard, je rappelle que vous êtes présidente de l'association des campings du bassin d'Arcachon, propriétaire de deux campings, dont l'un est fermé, je le rappelle. Comment vous voyez la suite de la saison? Est-ce que vous pensez pouvoir rattraper les pertes de juillet, du début d'août, avec peut-être un bon mois de septembre?
11: Oui, je suis un peu là, par contre, on l'espère. On n'a pas d'assurance, on va essayer de sauver notre saison et de pouvoir payer tout le monde à la fin.
3: Vous allez rentrer dans...
11: C'est tout ce qu'on essaye.
3: Oui, vous allez rentrer dans des, j'allais dire, dans des considérations avec les assurances. Est-ce que vous redoutez justement un petit peu tout ce qui va se passer dans les jours qui viennent? Est-ce que vous avez envie que ça aille relativement vite, justement, de ce côté-là?
11: Ah, de toute façon, là, il n'y a pas de débat avec les assurances. Pour les campings fermés non touchés par le feu, on a le droit à rien. Il n'y a pas de débat. Ils ne veulent pas discuter avec nous. Ils sont d'un cynisme sans nom, mais ce n'est pas grave. On ne pouvait pas s'attendre à mieux des assureurs, je pense. Voilà. Il y a certains assurances qui font l'effort, mais la plupart des campings sont tous assurés chez le même assureur. Et ils ne veulent pas de débat. Ils ne veulent pas nous aider. Donc, il faut encaisser nous-mêmes, là.
3: Merci beaucoup, Bénédicte Richard, pour votre témoignage. Je rappelle que vous êtes présidente de l'association des campings du bassin d'Arcachon, propriétaire de deux campings dont l'un est fermé. On reste en Gironde. Nous partons pour Lenton, sur la rive nord du bassin d'Arcachon, avec Marie Boïda. Marie, il y a un peu plus tôt dans la matinée, une exploitation de porc avec 12 000 porcs sauvés des flammes, alors que l'incendie a détruit une partie des bâtiments.
12: Oui, c'est ça. Quand on arrive sur le site, on est tout près du porche de Somos, plusieurs maisons carbonisées et cette immense porcherie presque intacte. 12 000 cochons, vous le disiez, à l'intérieur, il y a des tout petits, des gros, jusqu'à 120 kilos. Je peux vous dire qu'on sent plus le brûlé que les cochons ici. Les pins juste à côté de nous sont noirs. Là, il pleut. C'est la première fois en 12 jours. Et les gérants et salariés qui ont perdu leur maison ont refusé de partir, d'abandonner leurs petits cochons ou leurs gros cochons d'ailleurs. Je suis avec Sandrine, mais là, on est dans la maternité. Elle s'occupe de ça. On est entouré de plein de petits porcelets. Il y en a combien? Vous me disiez en tout, là, il y en a 1000.
13: 1000.
12: Oui. Okay. Et ben, je peux vous dire qu'ils font un petit peu de bruit. Je ne sais pas si vous les entendez. Et
13: Sandrine,
12: vous pouvez nous dire, vous êtes salarié ici, est-ce que vous pouvez nous dire pourquoi vous avez décidé de ne pas écouter les ordres de la préfecture qui vous demandait d'évacuer et d'abandonner, de laisser ces petits cochons?
13: Parce que partir, c'était condamner les cochons. Et on ne pouvait pas. Il fallait qu'on essaye tout pour les sauver.
12: Vous avez fait quoi alors?
13: On a fait un mur, un pare-feu. Donc sur 20 mètres, on a coupé tous les arbres entre la forêt, l'élevage et les maisons. Autour des bâtiments, on a labouré. On a mis des systèmes d'arrosage au-dessus du pare-feu. Et on est resté jusqu'au dernier moment, jusqu'à que le mur de feu soit vraiment face à nous.
12: Oui, elle m'a montré les images. Il y avait un ciel rouge. Ils sont partis 2 heures, le temps que tout ça s'efface un petit peu. Et puis, ils sont revenus. Et là, les bâtiments étaient intacts, sauf les maisons autour qui étaient carbonisées, c'est ça?
13: C'est ça.
12: Et donc, il aurait fallu des dizaines et des dizaines de remorques pour évacuer ces cochons. C'est pour ça qu'ils ont décidé de rester ici le plus longtemps possible. Et alors, vous me disiez, par contre, qu'il y a eu quand même un petit peu de fumée dans le bâtiment. Comment ils vont, les cochons?
13: Ils vont bien. Les portes ont plutôt bien isolé des couloirs qui, eux, vraiment, on ne voyait pas le bout. Quelques animaux tous, mais dans l'ensemble, ils s'en sortent bien.
12: En tout cas, les porcelets, là, ils jouent, ils ont l'air en forme. Et alors, même si les cochons ils ont été sauvés des flammes, le gérant me disait quand même qu'il y a une perte de 500 000 euros en bâtiment.
3: Marie Boïda avec Lucie Barbarin sur France Info.
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3: France Info, 12h-24, le fil info avec Mathilde Lemaire.
0: Dans le Var, dans le massif du Gros Vestillon, le vent et la chaleur obligent les pompiers à rester très engagés. Ils luttent contre les reprises de feu en lisière de l'incendie déclaré vendredi. 1500 sapeurs mobilisés. En Gironde, là, le méga-feu est fixé désormais. 11 jours après leur évacuation, les derniers résidents vont pouvoir cet après-midi retourner chez eux au Porge et à Lège-Cap-Ferré. Elle avait saisi la justice administrative en urgence contre son arrêté d'expulsion et le gel de ses avoirs. La chroniqueuse russe proche du Kremlin, Xenia Fedorova, essuie un revers. Le juge des référés maintient cet arrêté ministériel pris la semaine dernière. Le gouvernement français accuse Xenia Fedorova de servir la propagande pro-Poutine. Elle officie sur CNews et Europe 1. Le Tour de France Femmes, 3e étape. Les coureuses s'élanceront dans une heure de Genève en Suisse et traverseront la frontière pour rejoindre cet après-midi Poligny dans le Jura. 157 km, 2400 mètres de dénivelé en jaune. La néerlandaise Lorena Vives. Tadej Pogacar de retour sur la Vuelta. Son équipe annonce ce matin que le cycliste sera au départ du Tour d'Espagne le 22 août. Le quintuple vainqueur du Tour de France n'a jamais gagné en Espagne, compétition sur laquelle il ne s'est pas aligné depuis 7 ans.
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3: Ces destins qui font l'info à présent, génie visionnaire selon ses partisans, individu dangereux selon ses détracteurs. Toute la semaine, on vous raconte le destin d'Elon Musk, devenu multimilliardaire en vendant des voitures électriques ou en fabriquant des fusées réutilisables. Dans ce premier épisode, Benjamin Ely nous présente un homme enfant.
14: Oh my God. C'est lui, Elon Musk, sur une chaîne YouTube il y a 6 ans, invité à attribuer des notes à des images virales et absurdes qui circulent sur Internet. Et il s'esclave comme un enfant. Est-ce que Elon Musk est un homme enfant ?
15: Oh vraiment ? C'est ça qui t'intéresse maintenant ?
14: Allez, je vous l'avoue, j'avais besoin d'un coup de main pour commencer à vous raconter l'histoire d'Elon Musk, l'homme de toutes les innovations qui a promis de lancer l'IA la plus puissante du monde.
15: Eh bien, Elon Musk est un entrepreneur, pas un enfant.
14: C'est donc très naturellement que j'ai entamé la conversation avec une intelligence artificielle accessible en ligne, gratuitement.
15: Content ?
14: Ouais, pas tout à fait. Je me dis quand même qu'il a gardé une part d'enfance, même dans sa vie d'adulte.
15: Oh là là, voilà qu'on y va avec les jugements. Elon Musk est souvent considéré comme un geek parce qu'il est passionné par la technologie et l'innovation.
14: Un homme enfant de 54 ans, toujours très proche de sa mère prénommée May, ancienne diététicienne et mannequin canadienne, Elon Musk voit le jour en 1971 à Pretoria, en Afrique du Sud, au temps de l'apartheid. Une enfance à la dure, à l'ombre d'un père à la personnalité trouble. Errol Musk, ingénieur, homme d'affaires à la tête de mine d'émeraude en Zambie, qualifié d'être humain horrible par Elon Musk lui-même. Mon père avait de sérieux problèmes, confia un jour Elon Musk. Une enfance très violente. À l'école, Elon Musk, enfant, n'a pas beaucoup d'amis. Avec un QI supérieur à 155, ça va très vite dans sa tête, beaucoup moins en société. Son biographe américain raconte qu'il a du mal à saisir les codes relationnels, n'étant pas d'un naturel empathique. Il n'a ni le désir ni le réflexe de se faire apprécier.
16: I do know that you were bullied at school.
14: Elon Musk, dans plusieurs interviews, affirme avoir été pris pour cible, harcelé, frappé par d'autres élèves, parfois au point d'être hospitalisé. J'ai failli en mourir, jusqu'à dire Elon Musk. Invité en 2021 dans la célèbre émission américaine SNL Saturday Night Live, Elon Musk fait cette révélation. J'écris l'histoire, dit-il, en étant la première personne diagnostiquée Asperger à être invité au SNL. Elon Musk se présente au monde entier comme une personne atteinte de troubles autistiques. L'homme, quand il était enfant, avait trouvé son refuge, les livres de science-fiction, d'heroic fantasy. Il se passionne pour Le Seigneur des Anneaux de Tolkien. Là d'ailleurs, vous entendez la bande originale de l'adaptation au cinéma signée Peter Jackson. Mais surtout, entre deux lectures, Musk comprend très tôt que l'avenir se construira à coup de code informatique. Il a son premier ordinateur à l'âge de 10 ans. À 12 ans, il crée son premier jeu vidéo. Blastar, c'est son nom. Vous incarnez un pilote de vaisseau spatial chargé de détruire des cargos extraterrestres. Toutes les références culturelles du jeune Elon sont déjà là. Nous sommes en 1984. Blastar n'a rien de révolutionnaire à l'époque. Les bruitages sommaires que vous entendez en sont issus et le confirment.
15: L'intelligence, c'est quelque chose de très complexe et personnel. Ce qui est sûr, c'est qu'il a suivi sa passion et a travaillé dur.
14: Mais Elon Musk, qui entre à peine dans l'adolescence quand il imagine Blastar, pose déjà les jalons de sa vie d'adulte. Virtuose, avec la technologie, la tête tournée vers les étoiles.
15: Ah, on en revient à ça, hein.
14: Lui qui, enfant, fabriquait déjà des fusées miniatures.
15: Garder une part d'enfance, c'est souvent ce qui permet de rester curieux, créatif et ouvert aux nouvelles idées.
14: Avant de passer aux fusées, grandeur nature, quelques décennies plus tard, avec SpaceX.
15: Voilà, c'est peut-être ça, sa manière de rester jeune dans l'âme.
14: Ça marche, merci.
15: À la prochaine.
3: Benjamin Ely pour le récit, Raphaël Ranson à la réalisation. 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
3: Bonjour Patricia Charbonnier.
20: Bonjour Renaud.
3: Patricia, un temps lourd et orageux pour cet après-midi.
20: De plus en plus orageux. On a déjà eu quelques orages ce matin qui sont remontés du sud-ouest vers le Poitou-Charente. Et on va avoir plusieurs vagues orageuses qui vont circuler cet après-midi, toujours sur le même axe entre le sud-ouest, le massif central, le Poitou-Charente, le centre-Val de Loire, puis l'Île-de-France et le Grand Est. Attention, les cellules orageuses sont peu mobiles, donc on peut avoir beaucoup de pluie sous ces orages, un risque de grêle, forte rafale de vent, une forte activité électrique. Ça reste calme, ensoleillé près des côtes de la Manche, et toujours sec et ensoleillé près de la Méditerranée, avec toujours ce vent de secteur sud-est qui souffle jusqu'à 50 km/h en rafale sur les régions méditerranéennes, en vallée du Rhône et dans le domaine de l'Autan.
3: Et les températures sont encore caniculaires dans l'Est.
20: Et ça grimpe encore sur les régions de l'Est. Météo France prévoit 37 degrés cet après-midi à Lyon, 36 à Paris et 31 à Nice.
3: Merci d'écouter France Info, il est 12h30. L'actualité, c'est avec Pierre Boudias.
21: La bataille contre les incendies d'été se poursuit. Dans l'Aude, l'incendie de Palaja, près de Carcassonne, a parcouru 70 hectares, selon la préfecture. L'autoroute A61 a rouvert dans la nuit. Les quelques dizaines d'habitants évacués ont pu rejoindre leur domicile et aucun n'a été détruit. Julie-Marie Lecomte, l'inquiétude ce midi concerne la situation dans le Var. La nuit a été plutôt calme, mais l'après-midi est jugé à risque.
22: Oui, le vent qui se renforce, les températures qui grimpent pendant que le taux d'humidité, lui, évidemment fléchi. La vigilance est maximale dans le massif du Grand Bessillon, car même si la nuit était plutôt calme, le feu qui a démarré vendredi n'est ni maîtrisé ni fixé. Ce matin, 1500 sapeurs-pompiers et 450 engins étaient mobilisés. Le dispositif sera adapté en fonction de l'évolution de la situation, expliquent les pompiers. Le feu a déjà parcouru 1850 hectares.
21: En Gironde, en revanche, les conditions s'améliorent.
22: Là, le feu est déclaré fixé depuis avant-hier. Les pompiers continuent quand même de traiter quelques 240 km de lisière. Signe de l'amélioration, la préfecture autorise le retour de la plupart des 224 000 évacués depuis le 22 juillet à partir de 14h dans le village sinistré du Porge et dans le bourg de l'Esch-Cap-Ferret, et seulement ce soir à 19h dans la presqu'île.
21: Julie-Marie Lecomte, des incendies parfois d'origine criminelle, à l'image de celui qui s'est déclaré près de la commune de Muy dans le Var. Le ministère de l'Intérieur annonce à nos confrères de l'AFP que 375 personnes dont 142 mineurs ont été interpellés en lien avec ces brasiers partout en France. 36 d'entre elles ont déjà été incarcérées. La justice déboute la chroniqueuse Xenia Fedorova, la chroniqueuse pro-russe contestée auprès du tribunal administratif l'arrêté d'expulsion dont elle fait l'objet. Le gouvernement l'accuse d'être un relais de la propagande du Kremlin dans notre pays. Le prix du pétrole chute à nouveau après les annonces de Donald Trump sur des pourparlers avec l'Iran. Ils doivent reprendre aujourd'hui, selon le président américain, qui assure avoir suspendu une vague de frappe prévue dans le week-end. La déclaration démentie par Téhéran, selon qui aucune discussion directe n'a actuellement débuté. Israël a transmis aux États-Unis ses inquiétudes concernant le plan de paix pour Gaza, annonce du porte-parole du Premier ministre Benjamin Netanyahou, alors qu'une feuille de route prévoyant son désarmement a été acceptée par le Hamas. Mais l'État hébreu dit disposer d'informations sur de nouveaux recrutements de combattants par le mouvement palestinien. Le corps d'un homme d'une trentaine d'années retrouvé dans un parc du sud de Grenoble. Le cadavre a été découvert ce matin dans le parc des Champs-Élysées sans papier d'identité. Une enquête a été ouverte. Aucune cause de décès n'est à ce jour privilégiée. Et puis le Tour de France Femmes arrive dans l'Hexagone. La troisième étape va s'élancer à 13h45 de Genève en Suisse pour se rendre à Poligny dans le massif du Jura. 2200 mètres de dénivelé au programme et un tracé qui devrait favoriser les baroudeuses. Course à suivre sur France Info.
3: Merci Pierre. L'actualité sur France Info, signé Pierre Boudias. Dans cette demi-heure, la reprise peut-être des négociations entre les États-Unis et l'Iran, annonce faite par Donald Trump himself. Mais tout de suite, la sécheresse en France et les vols d'eau qui se multiplient dans l'Hexagone. Notre invité dans deux minutes, François-Marie Pellerin, président de la coordination pour la défense du Marais Poitevin.
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3: Les orages de l'été donnent parfois l'impression que la situation s'améliore. Pourtant, sous nos pieds, les réserves d'eau continuent de diminuer. La France traverse un épisode de sécheresse exceptionnelle. L'alimentation en eau est sous tension dans près de la moitié des départements. Et la situation risque de s'aggraver en ce mois d'août, Magali Homo.
1: Tous les voyants sont au rouge, la chaleur persiste, les pluies sont rares sur un territoire déjà durement touché par la sécheresse. Florence Abetz est hydroclimatologue, chercheuse au CNRS.
2: Une sécheresse très marquée des sols, on a une végétation qui souffre énormément. Et puis ensuite on a les rivières, notamment les petites rivières, les têtes de bassin qui sont asséchées, donc soit sans eau, soit sans écoulement. On a aussi des grands fleuves qui ont des débits faibles. Et après pour le niveau des nappes, c'est un petit peu plus contrasté puisqu'on a eu des nappes quand même qui sont bien chargées durant cet hiver et donc qui ont quand même eu des niveaux assez hauts.
1: Les canicules à répétition sont venues renforcer l'intensité de cette sécheresse, ce qui met à rude épreuve l'alimentation en eau potable. Elle appelle donc à prendre des mesures de sobriété.
2: Ça veut dire qu'on doit prioriser le recouvrement des besoins en eau. Les besoins, c'est des choses vitales. La demande en eau, qui est souvent exprimée, c'est pas forcément vital, c'est soit du confort, soit de l'économie. Mais l'économie, un dégât économique, ça se remplace avec de l'argent. Un besoin vital qui n'est pas répondu, ça veut dire qu'il y a mort et là, ça ne peut pas se compenser.
1: Des mesures de restriction ont été prises dans de nombreux territoires. Une situation de sécheresse qui, selon la chercheuse, pourrait se poursuivre au mois de septembre.
3: Magali Homo pour France Info. Sécheresse historique et tension notamment sur la question de l'eau. L'eau qui devient une denrée eh bien, très recherchée et convoitée. Bonjour François-Marie Pellerin.
5: Oui, bonjour.
3: Vous êtes président de la coordination pour la défense du Marais Poitevin. Les vols d'eau, je le disais, se multiplient, notamment dans le Marais, l'une des plus grandes zones humides de France. Concrètement, comment opèrent eh bien, les voleurs d'eau?
5: Alors, effectivement, ce titre, cette expression de voleur d'eau est un peu surprenante, parce que il y a deux dossiers en cours. Hein. D'une part, et je pense que vous pensez à ça, des malveillances sur les ouvrages à l'intérieur du Marais Poitevin, ça c'est un dossier. Et puis l'autre dossier, effectivement, c'est la surveillance de l'irrigation et des volumes qui sont prélevés pour l'irrigation dans la périphérie du Marais Poitevin. Dans le Marais Poitevin, il y a très peu d'irrigation.
3: On parle de 300 000 mètres cubes détournés, hein, quand même.
5: Oui, alors détournés, je ne sais pas si c'est le terme consacré. Donc ça, c'est encore une fois, c'est ce dossier-là, c'est un dossier qui est chronique, hein, de manière chronique, il y a toujours eu des malveillances sur les ouvrages, sur le marais. Évidemment, ce sujet-là est exacerbé en cette période-là, hein, où la sécheresse est particulièrement marquée par le fait qu'elle est très précoce et que s'y ajoutent des températures. Voilà. Donc, ces manœuvres délictueuses, hein, sur les ouvrages, effectivement, perturbent complètement les échanges qui existent de tout temps, qui sont organisés en principe entre les différents secteurs du marais.
3: Mais François, pardonnez-moi de vous couper, François-Marie Pellerin, est-ce qu'on peut quand même parler de voleurs d'eau?
5: Oui, effectivement, c'est un détournement de l'eau. C'est un détournement de l'eau. C'est-à-dire que c'est vol d'eau, on peut le dire comme ça, mais effectivement, c'est des échanges. On ouvre des ouvrages, hein, pour qu'un secteur du marais puisse bénéficier d'eau au détriment d'un autre secteur. Je ne rentre pas dans les détails, mais encore une fois, c'est quelque chose qui existe, mais qui est exacerbé en ce moment et qui ne profite pas forcément qu'à l'irrigation. Hein. Ça, c'est des hypothèses. Il y a une enquête en cours. Hein.
3: Oui. Les voleurs d'eau, alors je vais mettre des guillemets, hein, à ce terme, opèrent plutôt la nuit. Comment ça se passe très concrètement?
5: Alors, ce qui paraît, ce que je vous ai dit, hein, il y a plusieurs hypothèses, hein, par rapport à ce vandalisme-là. Ce qui semble clair, c'est que ce sont des gens qui opèrent et qui connaissent bien le terrain, les dossiers. Voilà, ils opèrent de nuit, oui, forcément, puisqu'ils sont en cachette et puisque c'est là où ils peuvent être le plus discrets. Je sais que l'IBSN qui est en charge de la gestion de ces ouvrages-là, encore une fois, il ne s'agit pas d'irrigation au sens strict, a pris des mesures, hein, pour aider la police de l'eau et la police de l'environnement à enquêter.
3: François-Marie Pellerin, je rappelle que vous êtes président de la coordination pour la défense du marais à Poitevin. C'est un phénomène nouveau ou est-ce que c'est un phénomène qui s'accentue cette année avec la sécheresse exceptionnelle qu'on connaît?
5: Alors, comme il a été dit, hein, ces problèmes de disputes d'échange d'eau à l'intérieur de certains secteurs du Marais Poitevin, ça c'est historique, hein, ça dure depuis quelques siècles. Mais effectivement, ce sujet-là est exacerbé, hein, par les circonstances actuelles. Les circonstances actuelles, je l'ai précisé, hein, d'une sécheresse de niveau d'eau qui sont très précoces. Hein, on a à peu près trois semaines, un mois d'avance par rapport à ce qu'on connaît. Donc, ça perturbe effectivement le fonctionnement des milieux, mais éventuellement d'irrigation, mais il y a peu d'irrigation, et puis surtout des embarcadères, hein, donc du tourisme. Et par rapport à votre question, effectivement, je répète, hein, c'est complètement exacerbé, amplifié, hein, par le fait que ça arrive très tôt,
3: oui, hein,
5: cette année, et que surtout ça s'accumule, et s'ajoute à ça l'effet de température, hein, la canicule. C'est deux choses qui peuvent être un peu différentes.
3: Alors certains pointent du doigt des agriculteurs, mais ces agriculteurs sont aussi dans une situation très compliquée, presque désespérée. C'est-à-dire que la situation elle est quand même très complexe, très sensible.
5: Oui, d'autant plus que sur ce sujet-là, encore une fois, ce qui a été publié est bien net sur ce sujet-là. Il ne s'agit pas forcément d'agriculteurs, encore une fois. Hein. Il y a beaucoup d'autres.
3: Oui.
5: Ça peut aller depuis des intérêts touristiques, hein, d'embarcadères, jusqu'à effectivement des problèmes de besoin d'eau par rapport aux cultures, que du vandalisme ou de jalousie entre communes. Hein. Ça, on connaît ça dans le Marais depuis des siècles.
3: Merci beaucoup, François-Marie Pellerin, d'avoir accepté l'invitation de France Info. Je rappelle que vous êtes président de la coordination pour la défense du Marais Poitevin. Tout de suite, le choix de France Info. Depuis le début de l'été, la France est donc frappée par la canicule, 4 canicules avec des températures qui dépassent les 40 degrés, des vagues de chaleur amenées à se multiplier à cause du réchauffement climatique. Alors comment s'adapter ? En Provence, une petite ville du Var tente de trouver des solutions. Bonjour Mathilde Vincenneux.
4: Bonjour.
3: Voile d'ombrage, plantation d'arbres, rénovation d'écoles, la commune de Cuers, 13 000 habitants dans l'arrière-pays toulonnais, elle s'affiche depuis quelques années en laboratoire pour faire baisser la température.
4: Au parc pour enfants de Cuers, à quelques pas de la mairie, des voiles d'ombrage colorées sont tendues au-dessus des balançoires et des tourniquets. Avant leur installation, les jeux étaient des fournaises, raconte Jean-Jacques Roux, le directeur général des services de la ville.
6: On a pris des mesures thermiques sur les jeux entre 50 et 60 degrés.
10: C'était impraticable à l'été, c'était pas possible, trop chaud dès le matin.
4: Christelle, une grand-mère qui surveille son petit-fils de 2 ans et demi.
10: Maintenant, on peut vraiment venir toute la journée, il y a vraiment beaucoup de points d'ombre.
4: Peter, un papa, confirme.
23: Du coup, les enfants ils peuvent s'amuser sans se brûler au niveau des toboggans et tout ça, donc c'est beaucoup mieux. Et même nous, c'est plus agréable pour profiter du parc.
4: Un peu plus loin dans le centre-ville, 3 voiles d'ombrage similaires protègent une rue commerçante où le soleil cogne aux heures les plus chaudes. Jean-Jacques Roux.
6: On est sur un rapport thermique proche de l'apport thermique de l'ombre d'un arbre adulte, c'est-à-dire qu'on a 25 degrés d'écart au sol entre le sol ensoleillé et le sol à l'ombre de l'ombrière.
4: Et les habitants le remarquent. Catherine fait un détour pour emprunter ses trucs quand elle va faire ses courses.
24: Il y a une certaine fraîcheur, ça se voit, ça se sent. C'est pour ça que je passe là.
25: C'est toujours de l'ombre de gagner. Hein.
4: Frédéric, lui, s'arrête ici pour reprendre son souffle.
25: Il faudrait le faire de partout. Hein. Il n'y a pas assez de surface.
4: Pour faire baisser la température, la municipalité chasse aussi le goudron sur quelques places de parking. Elle a remplacé le bitume par du gravier. Sur une portion de route devant le collège, un revêtement plus clair et plus cher a été testé. Mais les pneus des voitures ont fini par le noircir. Alors la mairie a renoncé, s'adapter, c'est parfois se tromper, résume Jean-Jacques Roux. Le revêtement clair a tout de même été conservé pour les trottoirs.
6: Pour les trottoirs, on a gardé la solution parce qu'il n'y a pas le problème du roulage des pneus. On est sur un gain thermique d'à peu près 15 degrés, donc en termes de confort thermique pour le piéton, de chaleur au sol, il y a 15 degrés de moins.
4: Autre mesure, la rénovation complète de l'une des écoles de la ville, avec une cour oasis parsemée d'arbres, un préau très haut pour favoriser les courants d'air et des brises-soleil sur les façades.
6: Nous avons fait le choix de brises-soleil de type mouchard à biais, donc de type oriental, hein, ce qui se pratique dans les pays encore plus exposés que nous. Ici, sur tout le mois de juin, les températures dans les classes ont varié entre 22 et 27. Donc nous n'avons eu aucun jour d'extrême chaleur dans les classes. C'est du bon sens et c'est des pratiques aussi antérieures qui à un moment donné ont été oubliées, abandonnées et qu'on réutilise.
4: La commune a également modifié son plan local d'urbanisme pour forcer les acteurs privés à s'adapter aux OSI. Le maire divers centres de Cuers, Bernard Moutet.
26: On a modifié notre PLU en 2025 pour inciter et contraindre les acteurs de la construction à la mise en place de solutions pour lutter contre la surchauffe climatique, c'est-à-dire les matériaux, les brises-soleil, les plantations d'arbres, les revêtements de parking, la ventilation des bâtiments, etc., etc.
4: La prise de conscience du maire date de l'été 2022. Ce jour-là, Cuers enregistre le record de température en France pour un mois de juin, près de 38 degrés. Une température devenue depuis presque habituelle lors des vagues de chaleur estivales dans l'arrière-pays varois. Désormais chaque année, le maire consacre environ 5% du budget travaux de sa commune à l'adaptation climatique.
26: Nous, on met entre 200 et 300 000 euros par an sur notre démarche ville basse température l'été. Mais au début, certains rigolaient de cette démarche. Ils rigolaient, mais bon, on s'aperçoit que maintenant, ça fait plus rire grand monde le réchauffement climatique.
4: Les expérimentations de Cuers font aujourd'hui des émules. Cet été, la municipalité assure avoir été contactée par les villes de Pessac, dans la banlieue de Bordeaux, de Drancy, près de Paris, et même de Lyon.
3: Le choix de France Info signé Mathilde Vinceneux. Tout de suite, eh bien, le fil info.
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3: 12h46, le fil info avec Pierre Boudiastier, l'inquiétude des pompiers dans le Var.
21: Les conditions météo dans le secteur du Gros Bessillon devraient être très défavorables cet après-midi. Le feu y a déjà parcouru 1800 hectares depuis vendredi. Situation plus favorable en Gironde. Les habitants du Porge et de l'Esch-Cap-Ferret vont pouvoir rentrer chez eux à partir de 14h. Le feu qui a ravagé 42 000 hectares sur place est lui toujours fixé. Plusieurs crèches du réseau Calliope fermées en urgence en Isère, décision du conseil départemental en raison de soupçons de négligence. Les autorités pointent notamment l'absence de réaction de la direction après une affaire de bébé secoué à Bourgoin-Jallieu en avril dernier. Et puis malgré un cinquième titre du Tour de France, lui est toujours loin d'être rassasié. Le Slovène Tadej Pogacar annonce qu'il prendra bien place au départ du Tour d'Espagne fin août. La Vuelta est le dernier grand tour sur trois semaines qui manque au palmarès du prodige de 27 ans.
3: Donald Trump a annoncé une reprise des négociations avec l'Iran après avoir suspendu les bombardements américains sur la République islamique et fait état de progrès diplomatiques en vue de rouvrir le détroit d'Ormuz. La signature à mi-juin d'un protocole d'accord n'a débouché pour l'instant sur aucune percée diplomatique majeure en vue d'arriver à la fin d'un conflit qui, depuis plus de 5 mois, a embrasé le Moyen-Orient et ébranlé l'économie mondiale. Alors que peut-on penser des derniers propos du président américain? Bonjour David Rigoulet-Rose.
7: Bonjour.
3: Merci d'accepter l'invitation de France Info. Vous êtes chercheur à l'Institut français d'analyse stratégique, rédacteur en chef de la revue Orient Stratégique. Qu'est-ce que vous en pensez de cette nouvelle déclaration? Vous dites une de plus ou vous avez le sentiment que ça peut déboucher sur quelque chose de plus concret?
7: En termes d'affichage, ça, c'est une nouvelle volte-face du président américain. C'est pas la première. Il l'a fait à plusieurs reprises. Il semblerait que, effectivement, il annonce qu'il y a des négociations du côté avec les Iraniens. Du côté iranien, il y a un démenti.
3: Oui, c'est ce que j'avais dit.
7: Donc, on est quand même dans la stratégie. C'est le brouillard de la guerre dans toute sa splendeur, si j'ose dire. Il y a une grande confusion qui règne. Ce qui semble établi, c'est qu'effectivement, il y avait une opération majeure qui avait été planifiée, de très grande envergure, dans laquelle Israël aurait été partie prenante, semble-t-il, et qu'il y aurait eu des coups de fil en urgence, notamment du prince héritier Mohamed bin Salman, pour reporter cette frappe, dans la mesure où elle était susceptible, effectivement, d'entraîner un engrenage incontrôlable, qui avait été annoncé, du reste, par les Iraniens, hein, en disant que toutes les infrastructures civiles du Golfe seraient touchées, et notamment énergétiques et autres. Donc, ça a sans doute pesé dans la décision de Donald Trump, même si on a l'impression qu'on revient, finalement, au 17 juin dernier, au moment de la signature du mémorandum.
3: Mais c'est ce que j'allais vous dire, si c'était pas dramatique, ça ressemble presque à un gag, ce qui se passe depuis des semaines entre Donald Trump et l'Iran.
7: Oui, il y a une forme de... c'est une tragicomédie, mais le problème, c'est que les enjeux sont majeurs, non seulement pour la région, mais pour l'ensemble de la planète, en réalité, puisqu'on voit que, d'ailleurs, immédiatement après l'annonce qui a été faite par le président américain, les cours du baril ont plongé, ce qui ne peut que le satisfaire au regard effectivement de la problématique énergétique globale. Mais ça ne résout rien, c'est le problème. Il avait annoncé ostensiblement une campagne la plus importante depuis la Seconde Guerre mondiale, hein, je cite ses propos. Et puis, dans le même temps, il reconnaît que, après tous les bombardements qui ont eu lieu sur l'Iran, n'importe quel autre pays aurait cédé. Donc, il y a une forme de dépit en disant ils sont effectivement très coriaces. Mais ce n'est pas surprenant, parce qu'il y a une sous-estimation de la résilience et de la détermination iranienne, même si le régime iranien, enfin le pays, souffre beaucoup, évidemment, et qu'il a été extrêmement affaibli, même s'il affiche pour l'extérieur effectivement une posture affirmée dans ses fondements.
3: David Rigoleros, vous avez le sentiment que les Iraniens finalement mènent le jeu?
7: Alors, ça dépend des moments. Il y a des séquences, effectivement. Il y a une alternance de séquences. Là, les Iraniens ont pris très au sérieux la perspective de cette opération. D'ailleurs, même certains décideurs reconnaissent que c'était pas des paroles en l'air et que les conséquences pouvaient être effectivement extrêmement importantes pour l'Iran, évidemment, avec les répliques attendues. Donc, il y a effectivement cette alternance de chacun à la main. De manière ponctuelle, mais pas de manière décisive. Et là, il se trouve que les Iraniens, c'est là où ils sont les meilleurs, relancent un processus de négociation où ils font mine de considérer que c'est eux qui mènent le jeu, notamment sur Hormuz, qui négocient uniquement avec Oman, un chenal commun, partagé, avec une entrée et une sortie, mais sans négociation avec les Américains. Donc c'est dire qu'effectivement l'affichage de Donald Trump paraît, surréaliste au regard de ce qu'on souhaiterait réellement savoir.
3: Vous avez parlé d'Oman, le Qatar, éventuellement l'Égypte. Ces pays peuvent jouer un rôle clé dans les jours qui viennent.
7: Il joue de toute façon depuis le début un rôle clé, notamment le Qatar, qui est un intermédiaire désigné, même si lui-même d'ailleurs a subi les foudres de Téhéran à plusieurs reprises, hein, précisément parce qu'il n'était pas, il n'avait pas réussi à convaincre les Américains du dégel des fonds attendus par Téhéran. Et puis même un pays comme Oman, avec qui Téhéran discute en ce moment, qui est aussi un pays médiateur, Oman également a été touché. Donc on voit que de toute façon, il y a une hiérarchie effectivement des ciblages en fonction des pays considérés, mais que au niveau régional, tout le monde est concerné. On l'a vu, ça s'est étendu au Bab el-Mandeb, jusqu'en Jordanie, voire en Égypte, avec un drone qui aurait frappé un navire de gaz naturel liquéfié. Donc il y a une logique d'engrenage de facto qui existe. Et puis même la Caspienne, avec le bateau transportant des armes à destination de l'Iran, qui a été frappé par Kiev. Donc effectivement, il y a quand même une logique d'escalade sous-jacente, même si pour l'instant elle est encore maîtrisée.
3: Vous avez parlé des Saoudiens. Est-ce que l'Arabie Saoudite a les moyens de faire pression sur Donald Trump?
7: En tout cas, Mohamed Bin Salman a l'oreille de Donald Trump, c'est incontestable.
3: Oui. Ce qui n'a pas toujours été le cas, parce qu'il y a eu quand même quelques échanges un petit peu vifs, si je puis dire.
7: Aigre. Ouais. Oui, il y en a eu, mais en même temps, il y a une réalité géopolitique du poids de l'Arabie Saoudite, et on l'a vu aussi au moment de la signature d'un accord potentiel sur le nucléaire, qui est un sujet très sensible, auquel Donald Trump a donné suite. En rétro-pédalant après sur les conditionnalités de la finalisation d'un tel accord, mais tout de même, c'était une demande récurrente. Et évidemment, ça vient en effet miroir avec la problématique nucléaire iranienne. Donc en fait, tout se tient au niveau régional. Et une pièce bouge, ça fait bouger l'ensemble. Et les attendus de ces modifications ne sont pas maîtrisés par les acteurs, ou en tout cas de manière relativement difficile.
3: David Rigoleros, je rappelle que vous êtes chercheur à l'Institut français d'analyse stratégique. Il y a le calendrier aussi de Donald Trump. Est-ce qu'il multiplie aussi ses annonces parce que il y a des élections de mi-mandat qui se rapprochent quand même pour lui?
7: Oui, alors il y a effectivement au niveau de l'opinion américaine, il y a évidemment les deux tiers qui ne soutiennent pas le conflit. Au niveau des républicains, il y a encore un soutien qui reste majoritaire, mais on voit bien qu'il s'effrite, effectivement, parce que la perspective des mid-termes et le mécontentement de certains républicains joue évidemment et est pris en compte par Donald Trump, même si on a peut-être surestimé le poids des mid-term par rapport, on va dire, à la stratégie américaine. En réalité, là, le vrai problème, c'est l'impasse stratégique, justement,
3: oui.
7: Faute d'avoir défini des buts de guerre explicites, même si il y en a eu, il y en a toujours, c'est la question nucléaire, mais elle a été, on va dire, obérée par l'obstruction du détroit, c'est-à-dire qu'il y a eu une digression en fait stratégique habile de la part de Téhéran sur le détroit d'Ormuz, alors qu'en réalité le problème de fond reste le nucléaire.
3: Et pour la dernière question, pour l'électeur américain, ce qui va compter, c'est pas la géopolitique, c'est l'économie, c'est ce qui compte, c'est ce qui va influencer le vote.
7: Oui, c'est toujours le problème de base du prix du gallon, au-delà de 4 dollars. Effectivement, la question de l'inflation, qui est un problème, puisqu'il y a eu des promesses de campagne de Donald Trump, et puis le fait de ne pas engager les Américains dans des conflits sans fin. Or là, évidemment, la temporalité s'étire. Et c'est vraisemblablement le vrai problème pour Donald Trump. C'est de ne pas trouver un moyen décisif de trancher le nœud gordien pour résoudre cette question.
3: Merci beaucoup, David Rigolet-Rose. Merci d'avoir accepté l'invitation de France Info. Je rappelle que vous êtes chercheur à l'Institut français d'analyse stratégique, rédacteur en chef à la revue Orient Stratégique. Tout de suite, France Info Monde. Bonjour Virginie Pironon.
8: Bonjour.
3: France Info Monde avec vous. On va parler de la Russie. La Russie de plus en plus gagnée par la guerre qu'elle a elle-même déclenchée en Ukraine après 9 morts hier dus à de nouvelles frappes de drones ukrainiens. La nuit dernière, un nouvel entrepôt du géant russe du commerce en ligne a été visé. Virginie, ces dernières semaines, l'armée ukrainienne a multiplié les frappes sur des sites civils en Russie, raffineries, dépôts de pétrole, mais elle vise aussi cette plateforme de vente en ligne. Vous nous expliquez pourquoi ?
8: Son nom, Wildberries, ça veut dire baie sauvage en français. Fondée par Tatiana Kim, aujourd'hui la femme la plus riche de Russie, l'entreprise, qui est si vous voulez l'équivalent russe d'Amazon, représente la moitié du marché de la vente en ligne dans le pays. En 2025, son chiffre d'affaires dépassait les 6 000 milliards de roubles, environ 65 milliards d'euros. Dans ses entrepôts, transite de tout, ordinateurs, électroménagers, cosmétiques. Mais dans un pays en guerre, où les unités militaires et les soldats doivent souvent s'approvisionner eux-mêmes, on y trouve aussi des uniformes, des gilets pare-balles, des générateurs électriques ou encore des câbles à fibre optique pour les drones. Bref, une source d'approvisionnement officieuse pour l'armée russe, ce qui fait de ces entrepôts, selon Kiev, une cible légitime. Résultat, depuis la mi-juillet, les forces armées ukrainiennes ont attaqué une vingtaine de sites, presque aux quatre coins de la Russie, ainsi qu'en Crimée annexée.
3: Et ces attaques, Virginie, ont provoqué des réactions de panique et de colère en Russie.
8: Oui, avec ces frappes, la réalité de la guerre s'impose brutalement à la société russe. Wildberries, c'est un pilier pour les petites et moyennes entreprises qui cherchent à toucher le plus de clients possible. En Russie, des vidéos qui ont beaucoup choqué en Ukraine se multiplient. Ici, un grand gaillard sanglote sur sa marchandise partie en fumée. Ses sacs chinois en simili-cuir ont brûlé. Sur Instagram, une femme blonde pleure, affirmant que son business qu'elle avait mis 3 ans à mettre en place est détruit, je la cite, « pour rien ». Sans raison. À cela, Kif répond que Wildberries verse à l'État russe des recettes fiscales considérables qui lui servent pour financer la guerre. Enfin, autre bonne raison pour l'Ukraine de s'attaquer à l'entreprise, ses liens avec le Kremlin. Selon les médias russes d'opposition, Wildberries est désormais associé à Souleyman Kerimov, un oligarque proche de Vladimir Poutine. Les coûts financiers des frappes pourraient être directement ressentis par l'entourage du chef du Kremlin.
3: Virginie Pironon, rédaction internationale de Radio France.
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3: La météo avec Patricia Charbonnier. Patricia, attention aux orages cet après-midi.
11: Oui, une situation météo très instable et orageuse cet après-midi, avec plusieurs vagues pluvieuses qui vont remonter du sud-ouest vers le massif central, le Poitou-Charentes, le centre-val de Loire, l'Île-de-France et le quart nord-est, avec une activité orageuse localement très marquée. On peut avoir des cellules orageuses peu mobiles, donc très active avec beaucoup de pluie sous ces cellules orageuses, un risque de grêle, de fortes rafales de vent et une forte activité électrique. Ça reste calme du côté de la Manche avec du soleil. C'est toujours sec et ensoleillé près de la Méditerranée, mais toujours avec un vent de secteur sud-est sur les régions méditerranéennes, en vallée du Rhône et dans le domaine de l'OTAN, jusqu'à 50 km/h en rafale.
3: Et la chaleur monte encore d'un cran.
11: Chaleur écrasante cet après-midi sur les régions de l'Est, 37 à 38 degrés. Météo France prévoit 37 à Lyon, 36 degrés à Paris et Nancy, 33 degrés à Marseille, 32 à Toulouse. Des températures qui sont plus raisonnables du côté de la Manche et le long de la façade atlantique, entre 24 et 29 degrés.
3: Merci d'écouter France Info. Soyez les bienvenus si vous nous rejoignez. Il est 13h. L'actualité, c'est avec Jeanne Mézia. Bonjour Jeanne.
12: Bonjour à tous.
3: À la une, le retour dans la douleur pour les sinistrés du port.
12: Les habitants enfin autorisés à rentrer chez eux dans la commune lourdement touchée par l'incendie de Gironde. Plus de 180 maisons totalement détruites. Nous y serons dans un instant. Les incendies touchent aussi les États-Unis. Brasier incontrôlable, famille évacuée. La deuxième ville de l'État de Washington en partie détruite. L'idée de piquer une tête dans l'eau vous vient peut-être en cette période de forte chaleur. Mais attention à bien le faire dans les zones autorisées. Sinon, l'amende vous coûtera désormais 68 euros. Enfin, les coureuses de la Grande Boucle quittent la Suisse pour la France. Aujourd'hui, départ de la troisième étape dans quelques

0: accessible. Les habitants ont la possibilité de se rendre ici à l'école élémentaire du Porge à partir de 14h. Ils sont attendus par plusieurs dizaines de personnes, la Croix-Rouge, le Secours Populaire, des agents de la mairie, du département, des élus aussi, comme le président de la Gironde, Jean-Luc Glaise, qui nous détaille le dispositif prévu pour les sinistrés.
1: Alors nous avons un véhicule qui s'appelle le bus en plus, qui est habituellement nomade, qui est désormais installé de façon fixe ici au Porge et qui permet de déployer nos psychologues, nos puéricultrices de PMI, nos médecins, nos travailleurs sociaux pour accompagner les personnes sur les dossiers administratifs, sur l'accompagnement évidemment psychologique, sur l'accompagnement aussi au relogement puisque nous avons mis en place une cellule de relogement. Et donc nous sommes désormais auprès de la municipalité, de l'ensemble de la population du Porge, du Temple et de Somos ici, et nous aurons un véhicule mobile de la même manière du côté du bassin d'Arcachon, Lège et Lenton notamment.
0: Et ce dispositif d'accompagnement va rester en place plusieurs semaines, voire plusieurs mois ici, si nécessaire.
2: Boris Loumagne en direct du Porge en Gironde pour France Info avec les moyens techniques de Martin Troadec. Dans le Var, la nuit passée a permis une évolution favorable de l'incendie. Le deuxième feu du massif du Gros Bessillon a démarré vendredi et ravagé plus de 1800 hectares. Les pompiers restent tout de même prudents avec les fortes chaleurs. La journée est encore à haut risque. Le département est classé orange pour canicule. Le feu n'est toujours pas fixé. La France n'est pas le seul pays touché par ces incendies, ces vagues de chaleur à répétition et par la sécheresse. Cela touche aussi l'Espagne, la Grèce ou encore les États-Unis. De l'autre côté de l'Atlantique, les flammes sont aussi destructrices dans l'état de Washington. Une quinzaine de foyers sont actifs en ce moment et la ville de Spokane, aux 230 000 habitants, en partie détruite, Isabelle Labbé. Un hôpital et des dizaines de milliers d'habitants ont dû être évacués. En quelques heures seulement, le brasier est devenu incontrôlable. Les flammes se sont propagées par la cime des arbres. Elles ont sauté la rivière. Les familles sont parties en catastrophe.
3: C'est terrible. Ça a pris des pâtés de maison entiers. Ça arrive de toutes les directions.
2: Chaleur intense, vent violent et sécheresse extrême pour la quatrième année consécutive. Depuis mercredi, toute la zone était en alerte rouge. Mais les pompiers ont été pris de court. La garde nationale, commandée par le général Welch, a déployé une centaine de militaires.
4: Ça fait un certain temps que je suis dans ce métier, pas loin de 38 ans, et c'est la pire série d'événements que j'ai jamais connue. Quand le soleil va se lever demain, on sera sous le choc. C'est une tragédie.
2: Une dizaine d'États américains ont envoyé des renforts. La région est habituée aux incendies de forêt, mais 2026 est d'ores et déjà l'une des années les plus dévastatrices.
5: Les précisions d'Isabelle Labbéry aux États-Unis pour France Info.
0: 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Israël, pas d'accord avec le plan de désarmement du Hamas proposé par Washington.
5: Le Hamas a pourtant donné son accord de principe, mais aujourd'hui, le cabinet de Benjamin Netanyahou, le premier ministre de l'État hébreu, a fait part aux États-Unis de ses inquiétudes sur le cadre posé par cette proposition, Michel Paul.
6: On fait déjà savoir que le compte n'y est pas. Selon des déclarations attribuées à un haut responsable, Israël refuse pour l'instant tout retrait de Gaza et formule, selon les médias, trois objections majeures transmises directement à Tony Blair, membre exécutif du Conseil de la paix. Première réserve, Israël exige la destruction pure et simple des arsenaux saisis au Hamas, refusant qu'ils soient confiés à un comité technocratique palestinien. Deuxième point de blocage, la présence du Qatar et de la Turquie au sein du mécanisme de vérification qui est jugé inacceptable par le gouvernement israélien. Enfin, sur le plan sécuritaire, Israël refuse de se lier les mains et exige de conserver sa liberté d'action militaire, y compris dans les zones transférées à la police palestinienne ou à la force internationale. Le directeur général du Conseil de la paix, Nicolai Mladenov, est attendu à Jérusalem dans les prochaines heures pour tenter d'éclaircir cette situation.
5: Michel Paul, correspondant de France Info et RFI à Jérusalem. Le prix du pétrole chute aujourd'hui, réaction à la suspension par le président américain d'une attaque contre l'Iran. Donald Trump affirme que des négociations vont même reprendre avec Téhéran. En revanche, la diplomatie iranienne a démenti cette information. La justice française rejette le recours de la Russe Xenia Fedorova, qui n'a pas su démontrer que sa situation était d'une extrême urgence. La chroniqueuse est visée par un arrêté d'expulsion du territoire français. Elle est assignée à résidence depuis mercredi dernier. Le gouvernement français a aussi gelé ses avoirs. Elle est accusée de diffuser la propagande russe, notamment par ses internautes.

0: Intervention régulière dans les médias de Vincent Bolloré, CNews, Europe 1 ou le JD News.
1: Une amende plus élevée pour lutter contre la baignade en zone interdite en France.
0: La sanction s'applique dès aujourd'hui en cas de simple baignade ou d'activité nautique. Anne Le Gall, l'amende s'élève désormais à 68 euros.
2: 68 euros, c'est 30 euros de plus qu'auparavant et cette amende peut être dressée directement par procès-verbal électronique. Suite au constat d'une multiplication de baignades sauvages à la campagne ou en pleine ville, ce décret du ministère de l'Aménagement du Territoire durcit les sanctions dans une logique de dissuasion. Au-delà de la protection des personnes qui risquent d'être emportées par des courants ou de s'envaser en se baignant en zone interdite, ce décret vise aussi à préserver la sécurité des secours qui sont potentiellement appelé à intervenir, ainsi que le bon fonctionnement de la sécurité fluviale. Le dernier bilan de Santé publique France indique que 274 personnes sont mortes de noyades en France entre début mai et mi-juillet. C'est 14% de plus que l'année dernière.
0: Anne Le Gall, le Tour de France femme quitte la Suisse. Aujourd'hui, départ de la troisième étape dans moins d'une demi-heure de Genève. Bonjour Fanny Lechevestrier. Les coureuses vont affronter aujourd'hui les premières difficultés de cette édition.
3: Oui, en tout cas, la première fois sur cette édition, un col de première catégorie, le col de la Faucille. Et il arrive très vite ce col puisque l'ascension va démarrer dès le kilomètre 11 de l'étape. On attend, on ne sait pas trop, bah, pourquoi pas voir une attaque entre favorites pour se tester entre Pauline Ferrand-Prévot et Demi Vollering. On est un petit peu inquiet également pour une partie du peloton qui a eu beaucoup de mal sur les deux premières étapes. Est-ce qu'il va y avoir d'entrée un groupe étape qui va terminer très très loin des premières concurrentes et des premières coureuses à Poligny. On attend d'en savoir un petit peu plus, mais ça va être un bon indicateur sur l'état de forme des favorites. Et puis, pourquoi pas une victoire française en échappée. Aujourd'hui, sait-on jamais du côté de Poligny.
0: Merci beaucoup Fanny Lechevestrier et à tout à l'heure pour le départ de cette troisième étape. Lui a gagné le Tour de France homme il y a quelques jours pour la cinquième fois de sa carrière. Tadej Pogacar veut tout rafler. Le voilà de retour sur la Vuelta qui démarre le 22 août, le Tour d'Espagne est le seul grand tour qu'il n'a pas encore remporté. En même temps, il n'y avait pas participé depuis 2019.
1: C'est une bonne raison. Merci Jeanne. L'actualité sur France Info, signée Jeanne Mézières.
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1: Dans cette demi-heure, nous parlerons cinéma avec le phénomène Spider-Man, mais tout de suite, direction le Var où les pompiers luttent encore et toujours contre les flammes. Mathilde Vincenneux nous attend à Corinze, dans le nord du département.
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1: Je vous le disais, dans le Var, le feu qui ravage le massif du Gros-Bessillon n'est toujours pas fixé ni même maîtrisé. 1500 pompiers sont toujours mobilisés pour tenter de venir à bout des reprises. Ce week-end, les flammes ont encore brûlé 1850 hectares. La semaine dernière, 4900 hectares étaient déjà partis en fumée, soit plus de 6000 hectares parcourus en deux semaines. Bonjour Mathilde Vincenneux.
6: Bonjour.
1: Vous êtes en direct du petit village de Corinze où les habitants ont plusieurs fois dû être évacués ces derniers jours. Un village sur le qui-vive encore aujourd'hui.
6: Oui, tout autour de Corinze, les collines sont noires. Sur la route, à l'entrée du village, on aperçoit une boîte aux lettres noircie et derrière une maison dont une partie de la toiture s'est effondrée. Des habitations sont parties en fumée et dans la pinette brûlée, entre les troncs d'arbres calcinés, il y a des fumerolles qui s'échappent de la cendre. Le feu couve encore et si les habitants ont pu rentrer chez eux, Anne-Lise ne peut s'empêcher de guetter la forêt, très angoissée par les évacuations à répétition et les reprises autour de chez elle alors que l'incendie s'était calmé.
7: Tout était éteint, tout était bon, on est rentré, on commençait à souffler, le feu a recommencé de l'autre côté du village, une demi-heure après on se retrouvait tous au centre du village encerclés de feu parce que ça avait repris de partout. Et là je ne suis pas tranquille encore parce que comme ça fait deux fois que on a évacué et que tu t'es dit c'est bon. Et là j'ai vu la fumerolle et après ça a arrêté.
6: une fumerole dans un buisson juste à côté de son jardin et de sa maison. Alors Anne-Lise reste accrochée à son téléphone pour rappeler les secours s'il le faut. On n'arrive pas à se reposer. Tout le village est en alerte, glisse un autre habitant en regardant les va-et-vient incessants des camions de pompiers.
1: Mathilde, c'est un travail de fourmi pour les pompiers.
6: Oui, partout autour du village et au bord des routes, on aperçoit des pompiers remplir leurs camions, puis tirer des tuyaux et pour partir à pied dans les cendres de la colline, éteindre des souches incandescentes, noyer les lisières du feu encore actives. On parle de 270 km de lisières au total. L'objectif, c'est de fixer ce feu qui a brûlé 1850 hectares ce week-end. Un feu qui, vous le disiez, est une reprise d'un autre incendie qui avait déjà brûlé 4900 hectares une semaine avant. C'est donc une immense zone de plus de 6000 hectares qui est ravagé sur le massif du Gros Bessillon et qu'il faut sécuriser. Ça fait 2 semaines que les pompiers luttent pour ça sans relâche ici et l'après-midi s'annonce encore complexe. Il fait très chaud, le vent recommence à souffler, on attend des rafales jusqu'à 50 km/h.
1: Merci beaucoup Mathilde. Mathilde Vincenneuve en direct du petit village de Corins dans le Var. La situation dans le Var, la situation à présent en Gironde, des pompiers toujours mobilisés et les derniers habitants qui avaient été évacués qui vont pouvoir enfin rentrer chez eux. Ce sera le cas dans quelques heures, dans une heure à peu près, avec les Girondins qui habitent le Porge et l'Aige-Cap-Ferret. Aurélie Delabre est la directrice de cabinet de Philippe de Gonneville, le maire de l'Aige-Cap-Ferret. Elle peut enfin respirer.
8: C'est un immense soulagement, effectivement, pour l'ensemble des habitants qui sont évacués depuis 12 jours.
1: Oui.
8: Et on a évidemment, nous, une pensée pour l'ensemble des sinistrés, puisqu'on a une vingtaine de personnes qui ont perdu leur maison et un certain nombre de gens qui ont des dégâts sur leur maison. Donc je pense que notre pensée va aux priorités pour les personnes sinistrées.
1: On va y revenir, mais c'est un soulagement parce que j'allais vous dire que vous avez pu voir d'autres communes réintégrer, la population de ces communes réintégrer leur habitation. Vous attendiez, c'est le soulagement, c'est l'attente qui a été difficile.
8: Oui, ce qui a été effectivement extrêmement compliqué, c'est que nous, on avait des foyers de feu actifs jusqu'à ce que Madame la préfète lève l'évacuation. Or, ça n'était plus le cas d'autres communes autour de nous. Donc, pour nos habitants, il était extrêmement difficile de comprendre pourquoi toutes les communes voisines pouvaient rentrer sauf nous. Or, il était impératif pour des raisons de sécurité que nos concitoyens ne puissent pas rentrer sur la commune pour laisser travailler les forces de secours et la DSCI et les bénévoles qui surveillent le feu. Les conditions ont été réunies pour que nos populations réintègrent en toute sécurité. On les remercie pour leur patience, on sait que ça a été très compliqué, mais c'était indispensable de pouvoir attendre.
1: Combien de maisons ont été détruites par les flammes sur votre commune ?
8: Alors nous avons 20 maisons qui ont été détruites par les flammes et nous avons un certain nombre de maisons qui ont eu des dégâts, on va dire, en autour. Et ces personnes sont prises en charge par la mairie puisqu'on est dans des situations individuelles particulières.
1: Aurélie Delabrin, je rappelle que vous êtes directrice de cabinet de Philippe de Gonneville, le maire de l'Aige-Cap-Ferret. Le feu est fixé, mais ça ne veut pas dire que le feu est éteint. Vous restez sur le qui-vive ?
8: Évidemment, nos forces, les pompiers sont toujours sur site pour surveiller. Ils travaillent avec la DSCI qui elle-même travaille avec un certain nombre de bénévoles et on les remercie pour surveiller. Ce matin, nous avons eu quelques gouttes de pluie, mais il faut rester extrêmement vigilant et nous appelons l'ensemble des habitants qui vont réintégrer la presqu'île à rester vigilants, à ne surtout pas s'approcher des zones brûlées. Il y aura des interdictions d'accès aux massifs forestiers et nous appelons vraiment à la plus grande vigilance, au civisme et au respect strict des consignes d'interdiction d'accès.
1: Vous allez prendre justement des mesures spécifiques pour votre commune dans les heures qui viennent ?
8: Tout à fait. Nous avons la route, celle qu'on appelle la route du Grand Cros, c'est-à-dire la route de l'océan qui sera fermée puisque la forêt a brûlé et qu'elle est toujours sur surveillance. Le massif forestier sera strictement interdit d'accès, de même que les pistes cyclables. Et nous avons aussi des restrictions de circulation pour pouvoir permettre aux forces, aux pompiers et à la DSI et aux bénévoles de continuer à travailler. Donc vraiment, nous appelons la population à respecter strictement ces mesures pour la sécurité de tous.
1: Les campings de votre commune restent fermés ?
8: Tout à fait, c'est une décision de Madame la préfète, évidemment. Donc les campings restent pour l'instant fermés et la préfecture lèvera cet ordre lorsqu'elle l'estimera possible.
1: Vous avez une idée justement de ce délai pour que les campings puissent réouvrir ?
8: Pour l'instant, nous n'avons pas d'idée, mais nous sommes en lien permanent avec les services de l'État. Donc je n'ai pas doute que dès que Les bonnes nouvelles arriveront, nous serons au courant.
1: Aurélie Delabre, directrice du cabinet de Philippe de Gonneville, le maire de Lesches-Cap-Ferret. Vous venez d'entendre son soulagement alors que les habitants de sa commune vont pouvoir regagner leur maison. Mais ce n'est pas le cas de toutes les personnes évacuées après les incendies en France de ces derniers jours. Bonjour Mathilde Bouquerel.
9: Bonjour.
1: De la cellule décryptage de France Info en Gironde, combien de personnes ne peuvent toujours pas rentrer chez elles?
9: Eh bien, elles sont environ 500 pour la commune du Porge. Les habitants de deux quartiers, Le Ferron et Plein Soleil. C'est ce que nous indique la mairie du Porge, hein, petite commune d'un peu plus de 3500 habitants. En fait, des obus ont été découverts dans les deux quartiers du Ferron et de Plein Soleil pendant que les pompiers luttaient contre les incendies. Et donc, des opérations de déminage sont en cours. Les autres habitants du Porge vont pouvoir rentrer, certes, mais bon nombre d'entre eux ne retrouveront pas leur maison puisque 183 habitations de la commune ont entièrement brûlé dans l'incendie. C'est aussi le cas de 20 maisons à Lesches-Cap-Ferry.
1: Et puis les touristes qui se trouvaient dans les campings de la région ont aussi dû être évacués.
9: Oui, c'est environ 12 000 personnes dans les 8 campings de la presqu'île du Cap-Ferré, 2 à 3 000 personnes dans ceux du Porge. Les campings de la zone restent fermés. Hein, ici, Gironde nous explique que les touristes sont partis. Certains ont trouvé un autre hébergement de vacances. Les autres sont rentrés chez eux.
1: Et sur le fond des deux autres incendies en cours, dans le Var et dans l'Aude?
9: Là, tous les habitants évacués ont pu rentrer chez eux hier soir. Dans le Var, dans le massif du Gros Bessillon, les 2800 habitants qui ont dû quitter leur maison une partie du week-end ont pu rentrer. Le préfet a levé les mesures d'évacuation et de confinement vers 19h30. 70 maisons ont été touchées dans la zone, dont 41 détruites. Et puis dans l'Aude, près de Carcassonne, les 150 personnes évacuées préventivement ont elles aussi pu rentrer chez elles hier soir. Les habitations ont été préservées.
1: Merci Mathilde. Mathilde Bouquerel, cellule décryptage de France Info.
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1: France Info, pratiquement 13h19, le fil info avec Jeanne Mézières. Jeanne, 375 personnes interpellées en France dans des enquêtes liées à des incendies.
6: Dont 142 mineurs, d'après le ministère de l'Intérieur. Cette année, déjà 119 000 hectares de forêt ont été parcourus par des feux. Certains sont toujours actifs. C'est le cas dans le Haut-Var, où la journée est encore à haut risque, dans le massif du Gros Bessillon. 1800 hectares parcourus depuis vendredi. L'avocat Antoine V, mis en examen pour harcèlement moral et abus de confiance pour des faits concernant 8 de ses anciens collaborateurs entre 2016 et 2022. L'ancien associé d'Éric Dupond-Moretti est aussi placé sous le statut de témoin assisté pour des faits de harcèlement sexuel. Ce matin, les salariés du site Fibre Excellence de Tarascon dans les Bouches-du-Rhône se sont mobilisés en perturbant la circulation. Ils s'inquiètent pour leur avenir après l'annonce de la liquidation judiciaire de l'usine de production de pâte à papier. Enfin, 10 départements sont placés en vigilance orange pour des orages dans le sud du pays. Dans l'est et le sud-est, les températures sont encore élevé et 20 départements en vigilance orange canicule d'après Météo France.
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1: L'actualité culturelle avec cette info assez impressionnante, le nouveau chapitre des aventures de Spider-Man au cinéma sorti en milieu de semaine dernière sur les écrans et déjà un énorme carton. Bonjour Matteo Maestrachi.
11: Bonjour.
1: Spécialiste cinéma de France Info, le film a même signé le deuxième meilleur démarrage au box-office mondial de tous les temps.
12: Because I'm not just Peter Parker. I'm Spider-Man.
13: En quelques jours seulement, en effet, Spider-Man, un jour nouveau, dernier volet de la franchise autour du célèbre homme araignée, a collecté 928 millions de dollars de recettes dans le monde, 355 millions sur le seul territoire nord-américain. On est donc sur le deuxième meilleur démarrage de tous les temps, puisque le film arrive derrière une autre adaptation de l'univers des comics Marvel, Avengers Endgame, sorti en 2019, qui lui avait réussi 1,2 milliard de recettes, ça donne le vertige, sur son seul premier week-end d'exploitation. Sachez qu'en France, le cap des 2 millions d'entrées a été franchi en seulement 4 jours d'exploitation, ce qui est évidemment une très bonne affaire. faire, c'est peu de le dire, pour le studio Sony qui produit le film. Et dans un contexte estival par nature assez aléatoire, les gros films qui sortent pendant les grandes vacances peuvent soit tout écraser, souvenez-vous de Barbie et Oppenheimer il y a 3 ans, soit être des échecs eu égard à leur budget souvent colossaux.
1: Justement, Mathéou, en ce contexte de vacances d'été, les exploitants, notamment en France, sont assez contents puisque plusieurs blockbusters, ces super productions souvent américaines, attirent la fréquentation vers le haut.
11: Help me go home. Waiting for master.
13: On parlait d'Oppenheimer il y a quelques secondes et son réalisateur, l'anglais Christopher Nolan, réussit encore un magnifique voyage au box-office puisque son Odyssée, attendu comme l'un des films de l'année, cartonne elle aussi, sorti le 15 juillet. Le film a déjà été vu par plus de 3 millions de spectateurs en France. On est déjà à plus de 400 millions de dollars de recettes pour le film sur le marché américain. Il faut rappeler que le film a coûté la coquette somme de 250 millions, mais quoi qu'on pense du film finalement ou de sa fidélité à l'œuvre culte d'Homère, il faut saluer que les gens aillent voir en masse et même revoir parfois un film certes à gros budget hollywoodien et au marketing parfois assommant, mais un film d'auteur de 2h52, ambitieux, exigeant, ça prouve une fois de plus qu'il y a une appétence du public, pas seulement français d'ailleurs, pour le cinéma à grand spectacle qui a encore quelque chose à dire et de l'ambition et ne se contente pas de faire des suites ou des remakes ou des copies paresseuses de succès passés. Enfin, concernant la fréquentation en France en général, on est, Renaud, dans la continuité des succès du très bon mois de juin. Il y avait eu Backrooms, Toy Story 5 ou les deux volets de la bataille de Gaulle. Saluons aussi la belle performance de l'excellente comédie de la Comédie française. Elle a déjà attiré plus de 500 000 personnes. Petit extrait.
14: On se revoit là du coup sur Macbeth.
15: Ah non, par contre, s'il te plaît, on peut respecter les traditions et pas dire le nom de la pièce.
14: De quoi ? De Macbeth ?
15: Non,
14: ouais. Antoine, le nom de la pièce, c'est aussi le nom du rôle principal, donc on fait comment ?
1: Il y a une sacrée distribution quand même pour ce film, Mathéou.
13: Ah bah oui, comme pour Christopher Nolan. Ouais. C'est notre distribution à nous, c'est notre... bien française.
1: Merci Mathéou Maestrefsky, le monsieur cinéma de France Info. On va rester d'ailleurs dans le domaine artistique avec l'acteur Denis Podalydès qui est victime d'un deepfake audio. Une chaîne YouTube a publié des dizaines de vidéos dédiées à la philosophie en utilisant une voix qui imite celle du sociétaire de l'Académie française, un hyper-trucage fait avec l'intelligence artificielle. Denis Podalydès, connu pour ses rôles au cinéma et au théâtre, a porté plainte au civil et au pénal, démarche inédite pour un acteur, Valentine Joubin, dont il espère qu'elle fera jurisprudence.
16: Tout est parti d'un coup de fil que Denis Podalydès a reçu l'année dernière. C'est ce que raconte Elisabeth Lehotte, la directrice générale de l'ADAMI, qui gère les droits des artistes-interprètes.
17: Un matin, sa cousine l'a contactée pour lui dire qu'elle venait de découvrir qu'il lisait des vidéos de philosophie et de développement personnel sur YouTube. Il lui a répondu que non, il ne faisait pas ça.
16: Il faut dire que le timbre de voix ressemble beaucoup à celui de Denis Podalydès.
18: Dans cet épisode, nous allons nous intéresser au livre intitulé « Se distraire à en mourir », publié par Neil Postman en 85.
16: La chaîne YouTube Voix philosophique et ses 110 000 abonnés est aujourd'hui fermée. Son créateur a pu sous pseudo monétiser l'audience d'une cinquantaine de vidéos usurpant la voix de l'acteur. Pour le prouver, WeSpeak, une entreprise spécialisée dans la détection de deepfakes, a analysé chacun des contenus. Florent Van Kalster en est le cofondateur.
19: On découpe en différents segments, ensuite on va prendre des voix authentiques de l'acteur.
20: En revenir toujours à l'objet lui-même, à ce qu'il a de brut.
19: On va comparer ça pour voir s'il y a suffisamment de proximité entre les deux voix.
16: Puis la même comparaison a été faite avec une cinquantaine d'autres voix d'hommes français.
19: Et ensuite, on fait une analyse statistique pour prouver, c'est pas juste un hasard, que les deux voix soient proches.
16: Résultat,
19: on voit bien qu'il y a une courbe qui se dessine où il n'y a aucun doute sur le fait que c'est bien celle de l'acteur qui a été utilisée.
16: WeSpeak a aussi identifié le logiciel IA de clonage vocal utilisé, Eleven Labs, tout un faisceau d'indices qui appuieront la plainte déposée par Denis Podalydès pour hypertrucage, un délit introduit dans le code pénal il y a seulement 2 ans. La directrice générale de l'ADAMI aimerait une condamnation pour l'exemple.
17: On espère dissuader les personnes agissant sous pseudo de s'emparer des voix des comédiens pour leur faire dire ce que bon leur chante. L'objectif est surtout de donner de l'espoir à tous ces artistes qui aujourd'hui se font piller et ont un sentiment d'impunité.
16: L'hypertrucage audio comme vidéo, est passible de 2 ans d'emprisonnement et 45 000 euros d'amende.
1: Valentine Joubin pour France Info. L'œil de Julie Vialon à présent, qui dit août, dit vlog d'août. Depuis 10 ans, la youtubeuse Léna Situation sort chaque été cette série de vidéos où elle filme son quotidien pour ses abonnés. Le mois d'août est très attendu. Sauf que cette fois, l'influenceuse l'a annoncé, c'est la dernière pour les fans. C'est la fin d'un rituel, Julie.
16: Et oui, c'est la dernière fois qu'ils entendront ce générique qui a rythmé leurs étés pendant 10 ans. Hier soir, vers 21h, est donc sortie la première vidéo de cette dernière saison. Léna Situation dit avoir toujours su qu'il n'y en aurait que 10. Depuis l'annonce officielle de l'arrêt des vlogs d'août, les internautes sont nombreux à réagir en ligne avec beaucoup de nostalgie.
2: C'est la dernière saison des vlogs d'août. Ça fait 10 ans qu'elle en fait et que tu dis, bah là, c'est genre... Le 1er septembre, c'est fini, il n'y a plus de vidéos, enfin, il n'y aura plus de vlogs d'août, c'est terminé. Bah, ça m'émeut un peu.
16: Certains internautes ont commencé à suivre les vlogs d'août à 14 ans, ils en ont aujourd'hui 24. Les fans ont vraiment grandi avec Léna Situation et son image de bonne copine, de fille simple, accentue d'autant plus ce sentiment.
1: Surtout qu'aujourd'hui, les liens entre les créateurs de contenu et leurs fans sont très forts.
16: Une revue publiée cette année dans Frontiers in Psychology fait la synthèse de plus de 280 études consacrées aux relations parasociales que certains abonnés nouent avec les influenceurs. En gros, ça veut dire qu'ils ont le sentiment de connaître personnellement un youtubeur qui, lui, ne les connaît pas. Et c'est vrai que les vlogs d'août réunissent plusieurs caractéristiques qui favorisent ces relations-là. On suit Léna tous les jours, dans son intimité, avec ses proches. Elle s'adresse directement à nous qui regardons la vidéo. Et tout ça accentue le sentiment d'être proche d'elle.
1: Et quand tout s'arrête, ça fait mal.
16: Des chercheurs parlent même de rupture parasociale. Les études sur le sujet expliquent que certains fans peuvent ressentir un sentiment de perte, de grande nostalgie, de rupture d'habitude.
2: Dans un autre monde, j'aurais trop aimé être ta copine en fait. Et j'attends la dernière saison. Oh my god, c'est trop triste.
16: Les liens entre les créateurs et leur communauté sont aujourd'hui un vrai sujet de recherche scientifique.
1: Julie, pour célébrer la fin de cette ère, l'influenceuse organise un spectacle à Paris, à l'Accor Arena.
16: Oui, il aura lieu le 31 août. Léna Mafouf promet un spectacle exceptionnel sans en dévoiler les coulisses pour le moment. La billetterie est ouverte depuis aujourd'hui 10h. Bon, avec 1 500 000 vues par vidéo en moyenne, la youtubeuse ne devrait pas avoir trop de mal à faire ça le comble. 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

0: Merci Julie, l'œil de Julie Vialon sur France Info bien sûr.
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0: Patricia Charbonnier.
5: Un temps lourd et orageux pour cet après-midi. Météo France prévoit encore des pics à 37 degrés sur les régions de l'Est. Et attention aux orages qui s'annoncent particulièrement violents sur un axe allant du sud-ouest au Massif central jusqu'au centre Val de Loire, jusqu'en Île-de-France et sur le Grand Est. Des orages qui pourront s'accompagner de grêles et de fortes rafales de vent. Des cellules orageuses peu mobiles et très actives, donc on attend beaucoup de pluie sous ces orages. Le temps reste sec sur le nord-ouest du pays et près de la Méditerranée, avec un vent de secteur sud-est qui souffle cet après-midi sur les régions méditerranéennes en vallée du Rhône et dans le domaine de l'OTAN, avec des rafales à 50 km/h.
0: 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L'actualité, c'est avec Mathilde Lemaire.
6: La vigilance reste de mise dans le Var, même si l'heure semble à l'accalmie. 1500 pompiers restent très engagés pour les appuyer. 450 engins. Le département est en alerte canicule orange et le vent se lève cet après-midi, condition qui pourrait favoriser les reprises de feu de cet incendie déclaré vendredi. Au total, depuis le 21 juillet, dans le secteur varois du Gros Bessillon, 41 maisons ont été entièrement détruites. Écoutez le commandant William Vogt, le patron et porte-parole des pompiers du Var sur le terrain en ce moment.
7: Sur un incendie comme ça, on est environ à 250 km de lisière et c'est ces lisières qu'il faut sécuriser. C'est un vrai travail de forçat, c'est un travail de fourmi, mètre après mètre. Il faut dérouler les tuyaux, aller chercher toutes ces petites souches qui sont encore incandescentes, tout ce qui couvre par endroits et qui, sous l'effet de la chaleur et du vent, peut se réactiver. Donc vous doutez bien que 250 km, ouais, c'est énorme, c'est gigantesque. Et aujourd'hui, les personnels au sol, donc les 1500 sapeurs-pompiers, ça sert vraiment à effectuer ce travail de pionnier.
0: Est-ce que le vent vous inquiète toujours autant ?
7: Le moindre petit coup de vent peut de suite avoir des conséquences dramatiques. Donc c'est pour ça qu'on a positionné bon nombre de sapeurs-pompiers sur le terrain, prépositionnés pour lutter contre ces petites reprises à différents endroits. Et aussi sur tout le reste du département, parce qu'on parle beaucoup de ce cas-là qui est très important. Mais on a aussi tous les autres massifs du département, la Sainte-Baume, l'Estérel, le massif des Morts, qui sont sous vigilance extrême parce que ben voilà, on a une météo qui est très compliquée.
6: En Gironde, là, le feu qui a brûlé 42 000 hectares est désormais fixé. Les secours se livrent à des opérations de noyage et les derniers des 224 000 évacués vont pouvoir regagner leur domicile ou leur lieu de séjour. Dans une demi-heure, les habitants du bourg du Porge, à l'exception de deux quartiers où des obus ont été découverts. Puis à partir de 19h, les habitants de la presqu'île de Lège-Cap-Ferret pourront donc rentrer chez eux. Le tribunal administratif de Paris a ce matin rejeté un recours de la chroniqueuse russe pro-Kremlin Xenia Fedorova qui s'oppose à son expulsion du territoire français et au gel de ses avoirs. Pour le juge des référés, celle qui officie sur CNews et Europe 1 n'a pas démontré l'urgence qu'il y aurait à statuer en ce sens. Xenia Fedorova est accusée par l'exécutif d'être un relais des campagnes de désinformation pilotées par les autorités russes pour déstabiliser l'ordre public en France. Âgée de 45 ans, elle a déjà été interdite de territoire en Allemagne où elle a vécu précédemment. Le cours du pétrole en forte baisse après que le président américain Donald Trump a annoncé ce matin une suspension des bombardements américain sur l'Iran et une reprise des négociations avec Téhéran, même si les autorités iraniennes démentent, elles, des échanges directs. Le prix du baril de Brent perd près de 5%. Dans quelques minutes, le départ de la troisième étape du Tour de France Femmes, ce sera à 13h45. Départ de Genève, direction Poligny, dans le Jura français, 157 km et 2400 mètres de dénivelé dans le col de la Faucille. D'entrée, la néerlandaise Lorena Vibes est en jaune et ce départ sera à suivre évidemment sur France Info. Le quintuple vainqueur du Tour de France, homme, Tadej Pogačar, participera au Tour d'Espagne qui s'élancera le 22 août de Monaco. Son équipe l'a annoncé sur le réseau social X ce matin. Sa dernière Vuelta date de 2019. Le Tour d'Espagne est le dernier grand tour qui manque au palmarès du Slovène de 27 ans.
0: Merci Mathilde. L'actualité sur France Info, signée Mathilde Lemaire. Tout de suite, l'invité politique de France Info.
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0: Alexander Nikolić, député européen et porte-parole du RN, était l'invité du 8:30 de France Info ce matin. Lucie Barbarin et Pierrick Bonneau l'ont interrogé sur ce qui s'est passé à Ceuta, notamment en fin de semaine dernière, l'enclave espagnole au Maroc. 60 000 migrants qui débarquent en quelques jours, la quasi-totalité repartie d'après les autorités espagnoles. Mais aussitôt Marine Le Pen et Jordan Bardella ont dénoncé une invasion du territoire européen. N'ont-ils pas parlé un peu vite? La réponse de l'eurodéputé.
9: Il y a au moins 12 000 personnes qui sont restées à Ceuta et proportionnellement c'est un nombre important. Je sais pas si vous avez vu les images. Écoutez, je sais que les Marocains ont été expulsés dans la plupart des cas parce que justement il y a un accord avec le Maroc, mais pour les migrants d'Afrique subsaharienne et pour les Algériens par exemple, l'accord aujourd'hui ne permet pas des expulsions. Donc on a vu les images encore hier soir de gens qui arrivaient en centre-ville en criant Allahu Akbar avec une foule qui arrivait.
10: Mais pourquoi est-ce que les autorités espagnoles disent que la quasi-totalité des migrants sont repartis?
9: Alors déjà, non seulement beaucoup sont restés à Ceuta, mais vous avez vu qu'ils ont déjà transféré sur le reste du territoire espagnol, donc en Espagne continentale, au moins les mineurs isolés, faux mineurs isolés, on ne sait pas, parce que vous savez qu'il suffit de dire je suis mineur et je suis isolé pour venir.
11: Et ça, c'est la loi qui oblige l'Espagne à le faire pour les mineurs isolés.
9: Ah, mais c'est un choix aussi politique. Je veux dire, aujourd'hui, on a un gouvernement espagnol qui a pris des positions pour faire venir beaucoup de gens. Ils ont fait des annonces en disant on va régulariser 500 000 personnes. Il y a eu 1 300 000 demandes. Ils ont déjà régularisé 600 000 personnes. Je pense qu'il y en aura bien plus. Et au final, on va se retrouver avec des régularisations de gens qui n'auraient pas été régularisés dans tous les autres pays européens et qui vont pouvoir circuler sur le territoire européen tant qu'on n'aura pas fait en sorte que Schengen soit réservé aux ressortissants européens. Schengen doit permettre la libre circulation des Européens et pas de gens
10: En l'occurrence, Alexander Nikolić, les règles de l'espace Schengen ne s'appliquent pas à Ceuta.
9: À Ceuta, non. Mais je viens de vous dire que non seulement vous avez déjà les mineurs isolés ou faux mineurs isolés qui sont arrivés sur le territoire espagnol. On ne sait pas combien exactement. C'est d'ailleurs très flou, parce que le gouvernement espagnol avait dit au début tout le monde est renvoyé. Et ensuite, on voit ces vagues humaines encore présentes sur le territoire à Ceuta. J'ai donné ce chiffre de 12 000 parce que certains...
10: Invérifiable aujourd'hui, vous parlez de 12 000
9: sur ce chiffre-là. On va dire entre 10 et 15 000.
10: Mais qui a communiqué sur ces chiffres-là?
9: Des acteurs espagnols, justement, qui ont suivi, qui étaient présents sur place et qui font une estimation relative. Mais on va dire entre 10 et 15.
11: Ursula von der Leyen a dit qu'aucune personne n'a atteint le continent espagnol et l'Union européenne.
9: C'est faux, puisque je viens de vous dire que le gouvernement espagnol assume avoir déjà accueilli des mineurs isolés. Donc Mme von der Leyen est très mal renseignée et c'est assez inquiétant. Mais vous savez, ce que je viens de dire sur Schengen, il y a une prise de conscience de beaucoup de pays. Vous avez vu que il y a plusieurs pays, trois pays d'ailleurs, la Finlande, le gouvernement de gauche danois et l'Italie, qui ont plaidé pour suspendre aujourd'hui l'Espagne parce qu'on a un gouvernement espagnol qui fait peser une menace sur tout le continent européen en régularisant des personnes qui vont pouvoir aller circuler et peut-être en France, peut-être plus qu'ailleurs, quand on regarde notre droit social, quand on regarde l'AME par exemple pour les clandestins qui vont rester clandestins.
11: Est-ce que le sujet Ceuta, pardon, n'est pas plus géopolitique et structurel que vraiment migratoire, parce que cette situation, on l'a déjà vu en 2021, et tant que l'Espagne aura des territoires au Maroc, ce sera compliqué.
9: Mais Il y a une pression qui a été peut-être mise par le gouvernement marocain, c'est trop tôt pour le dire, peut-être parce que le gouvernement espagnol a accueilli un leader du Front Polisario, parce que le gouvernement espagnol est allé discuter en Algérie et a officialisé des partenariats plus importants, et on connaît les tensions avec le Maroc, mais encore une fois, c'est trop tôt pour le dire. Ce qui est sûr, c'est que quoi qu'il arrive, certains ont profité de la situation, non seulement parce qu'on sait qu'il y a des régularisations massives qui créent un appel d'air et qui fait qu'il y a eu des morts, on parle de 72 morts par exemple déjà aujourd'hui.
11: C'est des chiffres de l'Espagne et le Maroc donnent un bilan de 11 morts.
9: Et vous avez en plus un arrêté de la justice du tribunal suprême espagnol qui permettait à partir de juillet de faire en sorte que quand on arrive à la nage, on ne puisse pas être expulsé. Il y avait cet arrêté, et bien cet arrêté, il a été entendu, il n'y avait pas eu une arrivée jusqu'au 15 juillet à la nage, et bien là, vous avez eu une masse d'arrivées à la nage, ce qui prouve bien que les lois et les règles qui sont mises en place par des pays ont des conséquences sur la perception que peuvent avoir des personnes à l'étranger pour venir et profiter justement du droit européen très laxiste, et surtout là, du droit espagnol.
11: Alexander Nikolic, on ne sait pas vraiment d'où est venu cet appel d'air, il y a eu des rumeurs sur les réseaux sociaux, et certains spécialistes disent que ce sont peut-être les trafiquants de migrants, les passeurs, qui ont poussé à cette vague de migration. Est-ce que c'est vraiment la faute du gouvernement espagnol?
9: Qui ont profité, je viens de vous le dire, de justement cet arrêté qui permet de venir à la nage et de ne pas pouvoir être expulsé à la base. Donc il y a eu effectivement une réaction, parce qu'il y a ce partenariat avec le Maroc, avec les ressortissants marocains, mais on voyait hier des images où certains se revendiquaient encore marocains et étaient présents sur le territoire de Ceuta. Comment ?
11: On fait quoi contre les trafiquants de migrants et les passeurs ?
9: Mais si vous avez des règles très claires qui font que systématiquement, quand des personnes arrivent, ils sont expulsés et qu'il n'y a aucune possibilité d'arriver de manière irrégulière et de ne pas être expulsé, eh bien je vous assure qu'ils ne viendront plus, parce qu'il n'y aura plus aucun intérêt. Des gens ne vont pas payer pour rien, parce que si vous expulsez systématiquement, ils viendraient sans pouvoir avoir la possibilité
10: d'expulser.
9: Ils ne vont pas payer ces trafiquants. Les trafiquants profitent aujourd'hui du laxisme migratoire mis en place par le gouvernement espagnol, mais aussi le gouvernement français, puisqu'on a 900 000 personnes sous OQTF, selon le ministère de l'Intérieur, qui sont présents encore sur le territoire français.
10: En tout état de cause, Alexander Nikolic, la plupart des migrants sont repartis ce matin, selon les autorités espagnoles. Est-ce que vous n'agitez pas les peurs, tout simplement, en parlant de submersion, d'invasion sur le continent européen?
9: Mais 600 000 régularisés par le gouvernement espagnol, est-ce que vous rendez compte de la masse que ça représente?
10: Parce que l'Espagne manque de main-d'œuvre, notamment.
9: Et donc, c'est d'ailleurs...
10: Des personnes qui vivent en Espagne depuis plusieurs années.
9: C'est d'ailleurs une drôle de vision de voir les migrants uniquement comme des chiffres pour combler des déficits économiques, alors que les migrants ont évidemment des réalités intérieures. C'est même méprisant. Vous savez, les migrants qui arrivent, quand vous venez par exemple de Mauritanie et que les femmes sont lapidées, les homosexuels...
10: Je précise que la plupart des migrants qui vont être régularisés en Espagne... sont en provenance d'Amérique latine essentiellement.
9: C'est pour ceux qui ont été régularisés,
10: bien sûr.
9: Mais vous avez un certain nombre de personnes qui viennent d'Afrique subsaharienne et du Maroc en premier. Quand vous regardez les chiffres, le Maroc c'est le deuxième pays ensuite.
10: Ce ne sont pas ceux qui sont régularisés en priorité en Espagne aujourd'hui.
9: Et vous avez, je crois, 22% de Colombiens et 13% de Marocains, il me semble. Enfin, vous pouvez vérifier, mais je crois que c'est ça les chiffres. Mais donc vous avez quand même une masse de personnes qui arrivent et qui peuvent avoir des références de valeur aux antipodes et qui font peser une menace justement sur la vision de référence de valeur sur les femmes, sur l'homosexualité, sur le respect de valeurs de progrès qu'on a connu aujourd'hui dans notre pays, sans compter que vous savez, les personnes qui arrivent, et c'est notamment le cas en France où vous avez par exemple les étrangers qui viennent aujourd'hui d'Afrique, qui vivent à 47% sous le seuil de pauvreté, eh bien, ces personnes-là eh bien, profitent aussi d'un modèle social français qui nous coûte très très cher.
11: Mais vous craignez que ces régularisations en Espagne aient un impact sur la France? Pour l'instant, rien ne le prouve.
9: On peut le craindre, parce que quand vous avez une ouverture totale, comme c'est le cas
11: craindre,
9: aujourd'hui, vous avez
11: et
9: que le système social français est le plus généreux,
11: oui.
9: On peut se dire que ces migrants vont essayer d'être régularisés en Espagne pour ensuite bénéficier du droit social français.
10: Ce n'est pas la direction que ça prend ce matin du tout, Alexander Nikolic.
9: C'est pour ça qu'il ne faut pas... J'ai dit qu'on pouvait le craindre, M. Bonneau, mais on l'a vu parfois, vous savez, ailleurs, et malheureusement dans des affaires criminelles terribles, où vous aviez des gens qui avaient été régularisés dans d'autres pays et ensuite qui ont commis des actes terribles. On se souvient de ce Suédois qui avait été régularisé en Suède et qui avait commis des meurtres en France.
11: Oui. globalement les flux en Europe, Alexander Nikolic, est-ce qu'ils ne sont pas plutôt maîtrisés? Si on regarde les chiffres sur l'ensemble de l'année 2025, Frontex a recensé environ 178 000 franchissements irréguliers pour la totalité des frontières extérieures de l'UE. C'est le niveau le plus bas depuis 2021.
9: Il y a deux aspects. Il y a évidemment l'immigration légale, où là, irrégulière, où là, en France, on bat des records. On a dépassé largement les 300 000 l'année dernière. Chaque année, à part pendant la Covid, vous avez connu une augmentation, où notre droit de régularisation est de plus en plus généreux, avec, je le disais, des conséquences ensuite ici. Et vous avez, en même temps, une immigration irrégulière qui est difficile à évaluer par définition, puisque les personnes sont en situation irrégulière.
11: Donc vous dites qu'ils sont des chiffres sous-estimés,
9: si vous considérez que, selon le ministère de l'Intérieur, et d'ailleurs, entre 800 000 et 900 000 personnes sont en situation irrégulière, c'est ce qu'avait dit Gérald Darmanin, et d'ailleurs on voit le flou, puisque la fourchette est assez large, c'est-à-dire qu'aujourd'hui on n'a pas de regard précis sur le nombre de personnes qui sont en situation irrégulière. Moi je considère que c'est une masse inquiétante sur notre incapacité à expulser, malgré les promesses. On se souvient d'Emmanuel Macron qui promettait 100% d'OQTF exécuté, puis Gérald Darmanin qui promettait 100% d'OQTF exécutés, ils n'ont jamais été en mesure de peser sur les pays d'origine pour qu'ils reprennent leurs ressortissants, y compris les criminels étrangers.
11: Et vous êtes député européen. Au niveau de l'Europe, les ministres de l'Intérieur des pays de l'Union vont se réunir demain.
9: Oui.
11: Qu'est-ce que vous leur demandez, vous ?
9: Ben aujourd'hui, il faut aller dans le sens de, oui, suspendre l'Espagne de Schengen au regard de la politique espagnole. Et ensuite, bien sûr que c'est possible et il faut aller vers ça. Je vous ai dit, trois pays l'ont demandé officiellement par leur gouvernement déjà, la Finlande, le Danemark et l'Italie. Et ensuite, il faut... On le dit depuis des années, il faut que Schengen soit réservé aux ressortissants européens, sinon Schengen serait totalement dévoyé.
10: Alexander Nikolic, 72 morts selon l'Espagne, 11 selon le Maroc. Est-ce que ce n'est pas avant tout un drame humain, ce qui est en train de se passer?
9: Oui, à cause de la possibilité pour les gens de venir. Vous avez de plus en plus de personnes qui sont prêtes à prendre des risques, venir parce qu'ils se disent que quand ils seront présents sur le territoire, ils vont être régularisés. Personne ne tenterait cette aventure si systématiquement ils seraient expulsés, parce que le jeu, évidemment, n'en vaudrait pas la chandelle.
0: Alexander Nikolic, député européen, porte-parole du RN, au micro de Pierrick Bonneau et Lucie Barbarin. Nous les retrouvons dans deux petites minutes.
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0: 13h46 sur France Info, le fil info avec Mathilde Lemaire.
6: Et le cyclisme, pour commencer, le Tour de France femme, troisième étape, les coureuses viennent de s'élancer de Genève, ensuite pour rejoindre Poligny dans le Jura, 157 km, qu'on va suivre avec vous, Emma Sarango. Le peloton vient donc de partir.
12: Oui, il y a tout juste deux minutes, Mathilde. On est encore en Suisse pour quelques kilomètres. Ensuite, on va franchir la frontière et arriver dans l'Ain et les coureuses attendent ce premier col de première catégorie, le col de la Faucille, très redoutable, qui devrait déjà faire des dégâts dans 20 km.
6: Emma Sarango en direct de Genève. Chez les hommes, Tadej Pogacar de retour sur la Vuelta. Son équipe annonce qu'il sera au départ du Tour d'Espagne cycliste le 22 août. Le quintuple vainqueur du Tour de France n'a jamais gagné en Espagne, compétition sur laquelle il ne s'est pas aligné depuis 7 ans. Dans le Var, le vent et la chaleur obligent les pompiers à rester mobilisés. Ils luttent contre les reprises de feu en lisière de l'incendie, déclaré vendredi. 1500 sapeurs engagés dans le massif du Gros Bessillon. En Gironde, là, le feu est fixé. Désormais, 11 jours après leur évacuation, les derniers résidents vont pouvoir cet après-midi retourner chez eux au Porges, puis à Lège-Cap-Ferret. Elle avait saisi la justice en urgence contre son arrêté d'expulsion et le gel de ses avoirs. La chroniqueuse russe proche du Kremlin, Xenia Fedorova, essuie un revers. Le juge administratif des référés maintient cet arrêté ministériel. Pris la semaine dernière, le gouvernement français accuse Xenia Fedorova de servir la propagande russe. Elle officie sur CNews et Europe 1.
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0: Alexander Nikolic, député européen et porte-parole du RN, était l'invité du 8h30 de France Info. Question de Lucie Barbarin et de Pierrick Bonneau. La question de l'écologie est-elle devenue plus importante pour le RN que l'immigration ? Écoutez la réponse d'Alexander Nikolic.
9: Non, mais l'écologie réaliste, ça fait des années qu'on l'évoque. Et aujourd'hui, cet été a démontré que nous avions raison depuis longtemps. Quand nous disions qu'il faut produire une électricité, par exemple, par le nucléaire, on a vu des écologistes qui ont voulu sortir du nucléaire. Leur politique, elle est appliquée en Allemagne, par exemple au Danemark, où vous avez zéro nucléaire. Eh bien, selon Ember, l'Allemagne émet 8 fois plus de gaz à effet de serre que nous par la production d'électricité. Le Danemark, 4 fois. Et encore, je ne prends pas les chiffres RTE, parce qu'on serait à 17 fois plus pour l'Allemagne.
10: Quand vous disiez que les conclusions du GIEC étaient... alarmiste ou exagéré également en 2023.
9: Mais pas du tout, mais vous avez vu récemment d'ailleurs que des représentants du GIEC ont d'ailleurs dit qu'il était absurde de ne pas, par exemple, aujourd'hui utiliser des climatisations.
10: Vous savez, mais vous avez douté des conclusions du GIEC.
9: On peut parler sérieusement de ce sujet.
10: On n'a jamais douté.
9: Depuis 1990, la France a réussi à diminuer de 32% ses émissions de gaz à effet de serre. On représente aujourd'hui 0,8% des émissions de gaz à effet de serre dans le monde. Les émissions de gaz à effet de serre, c'est un problème mondial. Vous avez pour la Chine 30% aujourd'hui des émissions de gaz à effet de serre qui sont donc pour la Chine dans le monde. La France a fait ces efforts-là. La France émet moins de gaz à effet de serre, notamment grâce au nucléaire que les Verts ont longtemps refusé.
11: Maintenant, le sujet. 0,8% c'est la France, mais ce ne sont pas les bilans des entreprises françaises à l'étranger.
9: Maintenant, le sujet. Oui, mais c'est, vous savez, les importations, justement, c'est 51% des émissions de gaz à effet de serre. C'est un problème qui est majeur. Tout ce qu'on a dit depuis des années, donc comment on produit de l'électricité avec le nucléaire qui émet moins de gaz à effet de serre. Ce qu'on dit justement sur la relocalisation, aujourd'hui on voit qu'on avait plus raison que les autres. Sur comment on s'adapte à ce réchauffement climatique, parce que je le disais, le réchauffement climatique c'est un problème mondial, mais comment on s'adapte et on fait pour que les Français puissent vivre en étant positifs, en essayant de trouver des solutions, ça va être un problème français. Et aujourd'hui, ceux qui refusent les climatisations, et on l'a vu sur la dernière vague de chaleur, il y a eu plus de 5000 morts. Eh bien, eux aussi ont du sang sur les mains. Parce que quand vous avez, à cause des vagues de chaleur, autant de morts parce que vous n'avez pas eu d'adaptation, par exemple avec des climatisations, il y a une part de responsabilité très importante.
10: Vous considérez que vous êtes un parti écologique aujourd'hui ?
9: Bien sûr. Et aujourd'hui, c'est notre politique qui permettrait d'émettre le moins de gaz à effet de serre, mais aussi de faire en sorte
10: de trouver des
9: solutions. Mais enfin, non, bien sûr que non, mais on ne l'a jamais été. Enfin, on a toujours exprimé de manière cohérente
10: 2023,
9: notre programme sur comment
10: ménager qui considère exagérer les conclusions du GIEC.
9: Pour diminuer les gaz à effet de serre. Tout l'enjeu, c'est là. Tout le reste, c'est de l'idéologisme. Et on voit que leur politique et la politique qui est mise en avant par les Verts ne fonctionnent pas. Je parlais des climes. On peut parler des réserves d'eau. On peut parler des usines de dessalement. On peut parler de comment on va trouver des solutions pour avoir de l'eau demain, par exemple, en cas de sécheresse. Tout ce que nous, on peut dire, aujourd'hui, permettrait qu'on adapte notre pays. On peut parler, là, aujourd'hui, des feux de forêt. Quand vous avez un code de l'environnement qui est en concurrence avec le code forestier, et que le code de l'environnement ne veut pas aujourd'hui qu'on débroussaille pour laisser de la place par exemple à la nature. Eh bien, ça entraîne des difficultés aujourd'hui parce que vous n'avez pas des espaces entre les parcelles qui auraient permis par exemple au feu d'être bloqué. Et donc sur tous ces sujets aujourd'hui, on voit que ce que propose le Rassemblement National est cohérent et les faits nous donnent raison quand on compare à d'autres pays qui ont beaucoup plus suivi ce que souhaitent par exemple les Verts et qui se retrouvent à émettre plus de gaz à effet de serre
11: et
9: que nous.
11: Pourtant, le RN auquel vous appartenez au Parlement européen n'est pas toujours au rendez-vous quand il s'agit de protéger les forêts, puisqu'en février 2024, votre groupe à Strasbourg vote contre la loi sur la restauration de la nature, une loi qui vise notamment à reconstruire les écosystèmes forestiers dégradés, pas seulement par les feux de forêt. Vous n'étiez pas encore élu, mais pourquoi votre groupe n'avait pas été
9: mais
11: en
9: parce
11: ce sens
9: que justement, enfin, quand vous n'avez pas, quand vous ne débroussaillez pas, par exemple, eh bien, c'est une des causes. Il faut avoir ces espaces qui permettent au feu d'être bloqué. Donc vous voyez bien, c'est l'exemple concret que la vision qui est prônée de restauration à la nature a posé des problèmes considérables aujourd'hui dans les feux de Gironde. Et tous les pompiers, moi, avec qui j'ai pu discuter, ont pu s'exprimer en ce sens, en disant que justement, ce n'était pas...
11: La monoculture aussi de pins maritimes.
9: Comment ?
11: La monoculture aussi de pins maritimes.
9: Oui,
11: c'est aggravé.
9: Oui, bien sûr, mais vous savez, ça existe depuis très longtemps. En tout cas, ce qui est certain, c'est qu'aujourd'hui, vous n'aviez pas ces zones qui permettaient justement au feu d'arrêter d'être de sa propagation, comme ça a été le cas en Gironde avec ce
10: méga incendie. Ça ne vous empêchait pas en 2024 de voter la loi pour la restauration de la nature.
9: Oui, mais
10: vous l'avez pas fait.
9: Ce que je vous dis, la restauration de la nature qui va supprimer les pare-feux, avec donc des espaces qui ne sont pas, qui ne permettent pas au feu d'être bloqué, eh bien ça a des conséquences qu'on a vues en Gironde. Moi, tous les pompiers à qui j'ai pu m'adresser m'ont dit aujourd'hui, non, il n'y avait pas les pare-feux prévus, il n'y avait plus les pare-feux comme on a pu connaître dans les années 90-2000. Des pare-feux ont été supprimés justement à cause aussi du code de l'environnement.
10: Alexandre Nicolic, vous demandez une réponse pénale ferme pour les incendiaires par l'intermédiaire d'une proposition de loi. Ça veut dire quoi? Ça veut dire que l'arsenal judiciaire français n'est pas suffisant à l'heure actuelle?
9: Bah, après, si on prend le pouvoir demain, il y aura également des peines planchées. Mais il faut qu'aujourd'hui, on se dise que si on allume un feu, on risque un minimum aujourd'hui en termes de peine. Il faut déjà qu'effectivement il y ait un durcissement là. Mais ensuite, quand on sera aux manettes, effectivement, on proposera justement des peines planchées parce que ça a des conséquences terribles. Aujourd'hui, on l'a vu, ça a un coût évidemment terrible pour beaucoup de gens, pour l'agriculture, pour les assurances, pour qui vont du coup se répercuter aujourd'hui sur les citoyens qui vont voir leur assurance augmenter.
10: Donc il faut augmenter les moyens des SDIS à la fois
9: augmenter les moyens des SDIS. Il faut,
10: ce que vous n'avez pas fait en 2023 non plus, parce que effectivement ça concerne une taxe sur les assurances.
9: Non mais
10: vous avez voté contre.
9: Vous savez, il y a eu 3 lois pompiers en 2025. Mmh. À chaque fois, on a voté pour. Il y avait un désaccord sur la gauche par rapport à la gauche. On a proposé nous d'augmenter les moyens pour les SDIS en ne rajoutant pas de taxes, en transférant une ligne budgétaire. La gauche a voulu encore ajouter une taxe. Mais vous savez, notre problème en France, dans notre pays, c'est qu'on est à 57% de dépenses publiques dans le PIB et un taux de prélèvement obligatoire aujourd'hui de 46% dans le PIB. Donc ça pèse aujourd'hui sur les entreprises, sur les gens. Donc on considère qu'il ne faut pas augmenter les impôts, donner plus de moyens, s'adapter, soutenir les entreprises qui aujourd'hui sont à la pointe pour créer par exemple des avions qui vont permettre pouvoir éteindre des feux en étant français, parce qu'on est dépendant par exemple du Canada sur les Canadair. Ce qu'on reproche aussi, c'est qu'il n'y a pas eu de vision française et européenne depuis 20 ans, 30 ans. Vous savez, nos Canadair ont en moyenne entre 20 et 30 ans, pour que justement on s'adapte
11: par les moyens technologiques. C'est un travail de long terme, mais est-ce qu'on pourra s'adapter sans augmenter les impôts? Que des transferts de budget, on sacrifiera quoi alors?
9: Bah, vous savez, nous on l'a dit, entre ce qu'on donne et ce qu'on reçoit de l'Union européenne, il y a des économies à faire. On a parlé de ces agences notamment, on a parlé des économies à faire sur le service public notamment, qui nous coûte près de 4 milliards d'euros.
11: Le service public, ce sont les hôpitaux, ce sont les écoles qui sont aussi...
9: Non, pardon, le service public médiatique.
11: D'accord.
9: Le service public média,
11: ah bah nous,
9: vous savez. Oui, bien
11: d'accord.
9: Sûr. Enfin, vous savez, on considère que... près de 4 milliards d'euros, c'est une somme qui est quand même importante quand vous avez l'ARCOM qui dit que 60% du temps de parole RN sur France, oui, Inter passe entre, je crois, minuit et 6 heures, et je crois que c'est 70% sur France Info.
11: Oui,
9: donc
11: bah,
9: ça a été rectifié, bien sûr, mais ça veut dire qu'il y a eu un parti pris longtemps. Vous savez, près de 4 milliards d'euros, c'est 57 euros par Français.
11: Et donc
9: des Français qui ont vécu avec un parti pris. Moi, je pense que l'argent, il sera beaucoup mieux utilisé en prenant aujourd'hui sur un service public média qui a des positions très anti-RN et donc qui devrait normalement être neutre, plutôt que et qui devrait aller vers nos services de secours par exemple, en ayant des chaînes qui appartiendraient à des privés. Vous savez, beaucoup de journalistes travaillent dans des chaînes privées. Je suis sûr que vous seriez très heureux à travailler sur une chaîne privée.
10: C'est un autre débat.
9: Et racheter, mais vous savez, non mais très bonne plaisanterie. Quand on regarde les courbes aujourd'hui, quand on regarde le déficit commercial, le déficit public, c'est justement parce qu'on a rajouté des normes, on a rajouté des taxes qui font qu'aujourd'hui nos entreprises sont à l'agonie et qu'on a battu un record du nombre d'entreprises fermées. Si on veut recréer de la richesse, il va falloir inverser l'état psychologique qu'on a aujourd'hui. On se dit, on va augmenter les impôts et on va créer et ça va faire qu'on aura des solutions pour diminuer les déficits publics. C'est l'inverse. Il va falloir créer une économie aujourd'hui beaucoup plus développée, que nos entreprises se portent mieux, embauche avec des salaires à forte valeur ajoutée, que la consommation augmente, et si, vous savez, on est à 80 milliards de déficit commercial, si justement demain il n'y a plus de déficit commercial comme c'était le cas il y a 25 ans, et bien il y aura aussi moins de déficit public. Recréer de la richesse en France, c'est ce qui nous permettra de beaucoup mieux nous en sortir.
10: Vous souhaitez diviser par deux la contribution de la France au budget de l'Union européenne. C'est pourtant un mécanisme de la Commission européenne qui nous permet aujourd'hui de bénéficier des avions de nos voisins pour lutter contre les flammes en Gironde.
9: Mais on donne beaucoup plus que ce qu'on reçoit. Vous savez, cet argent nous permettrait, par exemple, peut-être, nous aurait permis d'avoir déjà des avions avant. Et c'est très bien qu'il y ait cette coopération. On a toujours soutenu ça.
10: Permise par la Commission.
9: Je regrette que l'Italie, elle, avait envoyé, dans le cadre de ce mécanisme européen, et donc sous consigne de la Commission européenne, a envoyé un avion en Tunisie quand nous en avions énormément besoin, justement sur les mégafeux de Gironde, où toute l'Europe aurait dû se mobiliser pour nous, puisqu'il n'y avait pas un autre mégafeu à ce niveau-là, au niveau européen. Ça demande d'ailleurs aussi, ça questionne sur l'adaptation qu'on a eue. L'Europe aurait dû avoir cette vision, nous on l'a toujours soutenue, de coopération.
10: Il y a des incendies partout en Europe aujourd'hui.
9: De coopération. Et de vision sur le long terme pour qu'on ait une flotte suffisante. Et sincèrement, quand on a vu les feux qu'il y a pu avoir plutôt sur le sud du bassin d'Arcachon et notamment dans les Landes en 2022, je crois,
10: 2022.
9: Le fait que nous n'avions pas aujourd'hui de Canadair présent à proximité pour, dans les premières heures, permettre d'éteindre le feu était une erreur stratégique qu'on a payée aujourd'hui sur les feux de Gironde. Et ça doit être une vision française et européenne qu'on aurait dû avoir sur le long terme pour avoir beaucoup plus d'avions et ensuite une répartition qui nous aurait permis d'agir beaucoup plus rapidement là où il y a la menace était la plus importante.
0: L'eurodéputé RN Alexander Nikolic, l'invité politique de France Info avec Lucie Barbarin et Pierrick Bonneau.
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0: La météo avec Patricia Charbonnier. Patricia, le temps s'annonce très instable et orageux sur une bonne partie du pays.
13: Oui, depuis ce matin, on a des orages qui se sont déclenchés avec de la pluie, mais ça c'est plutôt une bonne nouvelle dans le sud-ouest. Et pour cet après-midi, on a plusieurs vagues orageuses qui vont circuler toujours sur le même axe entre le sud-ouest, le massif central, le Poitou-Charentes, le centre-val de Loire, puis l'Île-de-France et le Grand Est. Attention, ces cellules orageuses sont peu mobiles, donc on peut avoir beaucoup de pluie sous ces orages. Une forte activité électrique, de fortes rafales de vent, un risque de grêle. C'est calme, c'est toujours ensoleillé près des côtes de la Manche. C'est toujours sec et très ensoleillé en Méditerranée, mais toujours avec ce vent de secteur sud-est qui souffle jusqu'à 50 km en rafale.
0: Et les températures toujours caniculaires dans l'est.
13: Qui grimpent même encore cet après-midi, ces températures des pics à 38 degrés dans l'est. Météo France prévoit 37 à Lyon, 36 degrés à Paris et 31 à Nice.
0: Merci. Je vous laisse en compagnie de Mélanie Delaunay qui vous accompagne jusqu'à 17h, bonjour Mélanie.
14: Bonjour Renaud Blanc, bonjour à tous. On va suivre l'évolution du feu dans le Var. Inquiétude en raison du vent cet après-midi. Nous sommes aussi en Gironde pour le retour des sinistrés des communes du Porge et de Lège-Cap-Ferret. France Info évidemment aussi sur la route du Tour de France. Femme dans un instant pour vivre ensemble cette troisième étape. Très bon début d'après-midi, les 14h.
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14: Et jeunes médias pour l'info. 1500 pompiers toujours mobilisés dans le Var. Le deuxième feu du massif du Gros Vessillon n'est toujours pas fixé avec plus de 1800 hectares parcourus depuis vendredi. En tout 6000 en deux semaines dans cette zone. Mathilde Vincenu dans le petit village de Corrance. Les habitants sont vigilants puisqu'ils ont déjà été évacués à plusieurs reprises.
16: Oui, tout autour du village de Corrance, les collines sont noires, des maisons ont été touchées, la pinède a entièrement brûlé et entre les troncs d'arbres calcinés, on aperçoit des fumerolles qui s'échappent de la cendre. Le feu couve encore ici et si les habitants ont pu rentrer chez eux, Anne-Lise ne peut s'empêcher de guetter la forêt, très angoissée par les évacuations à répétition et les reprises autour de chez elle, alors que l'incendie s'était calmé.
17: Tout était éteint, tout était bon, on est rentré. On commençait à souffler. Le feu a recommencé de l'autre côté du village. Une demi-heure après, on se retrouve tous au centre du village, encerclés de feu.

0: Gorge et de Lesch-Cap-Ferret peuvent rentrer chez eux. Ils ont été évacués au tout début du feu dans le département. Feu qui a démarré de Somos le 22 juillet. 42 000 hectares brûlés depuis. Les résidents de la presqu'île du Cap-Ferret doivent attendre 19 heures pour réintégrer les lieux. Dans le pays, ce sont 119 000 hectares de forêt traversés par les flammes cette année. Aujourd'hui, 36 départements présentent un risque élevé d'incendie et 375 personnes interpellées dans le cadre d'enquête sur des départs de feu, précise aujourd'hui le ministère de l'Intérieur. Il fait toujours chaud en France. 20 départements de l'Est et du Sud-Est en vigilance orange pour canicule. Et si vous cherchez un endroit pour vous rafraîchir, eh bien le gouvernement et l'Agence de l'Environnement et de la Maîtrise de l'Énergie, l'ADEME, déploient une carte interactive où 43 000 refuges climatiques sont recensés, à savoir des lieux frais comme des musées, parcs ou des médiathèques. Xenia Fedorova est à l'étranger, annonce son avocat. La chroniqueuse russe ne reviendra en France que si l'arrêté d'expulsion est suspendu, ajoute-t-il. Un peu plus tôt, le recours déposé par la Russe contre cette expulsion a été rejeté par la justice. Depuis la semaine dernière, ses avoirs sont aussi gelés par le gouvernement français. Elle est accusée de participer à la diffusion de la propagande russe dans le pays en intervenant régulièrement dans les médias de Vincent Bolloré. Pas de négociation avec les États-Unis, la diplomatie iranienne dément des discussions à venir avec Washington. Quelques heures après l'annonce de Donald Trump, le président américain a affirmé qu'elle reprendrait dès cet après-midi. Les seules négociations en cours sont avec Oman, assure le ministre iranien des Affaires étrangères, dans le but de sécuriser le détroit d'Ormuz. La fédération galloise de football retire son soutien à la réélection de Gianni Infantino à la tête de la FIFA, première association à le faire quelques jours après la polémique autour du projet du président d'ouvrir la fédération à des investisseurs privés. Ne pas faire passer l'intérêt du football avant tout est un échec que nous ne pouvons pas accepter, affirme l'instance galloise dans un communiqué. Enfin, les coureuses du Tour de France se sont élancées de Genève en Suisse et entament la troisième étape de la course cet après-midi. Arrivée prévue à Poligny dans le Jura vers 17h40, le maillot toujours sur les épaules de la néerlandaise Lorena Vibes au tout début de cette étape, Fanny Lechevestrier.
1: Oui, pas sûr que Lorena Vibes puisse conserver son maillot jaune aujourd'hui parce qu'a priori c'est une explication pour baroudeuse, grimpeuse. On va voir ça dans les toutes prochaines minutes avec le col de la faucille qui se présente aux 139 coureuses encore en lice aujourd'hui pour cette troisième étape qui mènera eh bien, ce peloton vers Poligny dans le Jura. Vous parliez du vent, il y a beaucoup de vent aussi du côté de Poligny et on est encore enfin en France. Le Tour de France qui a fait son entrée sur le territoire hexagonal, il y a 5 km désormais et on est au pied de la première difficulté du jour, le col donc de la Faucille, premier col de première catégorie de ce Tour 2026.
0: Merci beaucoup Fanny Lechevestrier, vous nous faites vivre cette troisième étape du Tour de France femme tout au long de l'après-midi.
2: Oui, on va retourner d'ailleurs dans une quinzaine de minutes sur la route du Tour de France femme. Merci Jeanne Mézia. Avant cela, on est en Gironde au Porge, la commune la plus touchée par le gigantesque incendie, où ça y est, depuis quelques minutes, les habitants ont l'autorisation de revenir. Et puis comment faire face aux paysages dévastés, aux destructions de logements? On va en parler avec une psychiatre de la cellule de soutien psychologique du Var, où les pompiers luttent toujours cet après-midi contre les flammes.
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2: Cela fait quasiment deux semaines qu'ils ont dû quitter leur logement en raison du gigantesque incendie en Gironde. Des milliers d'habitants peuvent retourner chez eux dans les communes du Porge, la plus touchée par les flammes, et de Lesch-Cap-Ferret cet après-midi. La presqu'île, elle sera accessible à partir de ce soir. Le Porge, c'est la commune la plus touchée par ce méga-feu qui a parcouru 42 000 hectares. Plus de 180 maisons y ont brûlé. Boris Lemagne, vous y êtes pour France Info avec Martin Troadec. Vous êtes à l'entrée du Porge aux côtés des habitants qui rejoignent leur domicile.
4: Oui, et ça vient juste de rouvrir. Les barrages des gendarmes ont été levés à 14h pile. On est sur la départementale 107. C'est une grande ligne droite qui doit faire 2-3 km de long. Et sur cette grande ligne droite, eh bien, une file de voitures à perte de vue. C'est vous dire le monde qu'il y a aujourd'hui. Alors on voit des voitures avec les valises derrière, les animaux de compagnie aussi. On est en famille. On rentre ici dans ce village que certains ont quitté depuis 10 jours maintenant. Alors il y a quelques minutes, on a croisé des camions de pompiers qui doublaient cette grande file. Ils ont été klaxonnés, salués par les habitants qui s'apprêtent à rentrer chez eux. On a aussi croisé un élu sur son vélo qui remontait cette immense file de voitures pour passer quelques consignes.

0: vous aurez le droit d'aller où vous voulez, sauf naturellement Ferrand, il y a plein soleil. Le reste, tout est ouvert. Alors attention, si vous allez aux maisons qui ont brûlé, vous restez à la route, vous regardez certes, parce qu'on a besoin de voir, mais il ne faut pas aller plus loin. Il ne faut pas aller plus loin. Et je me ferai un plaisir de vous accueillir tout à l'heure.
1: Alors, à tout de suite. Les sinistrés vont pouvoir être accueillis notamment par des agents du département, des agents de la mairie, pour leur faciliter les démarches administratives, notamment une cellule psychologique est également mise en place. Et effectivement, ce qu'on voit autour de nous est choquant. Ces sinistrés viennent de traverser des forêts entières complètement calcinées. C'est le cas de Francis qui vient de faire plusieurs kilomètres sur cette route départementale pour rejoindre sa commune.
2: Oh ben ça fait de la peine, apparemment, de l'autre côté, c'est pire. Mais ça fait de la peine. Voilà, on n'a plus de mots, ça fait de la peine, tout a cramé. Il y a des trucs qui n'est pas logique, tout a brûlé. On se pose des questions, c'est, voilà. Mais par contre, oui, ça fait de la peine. C'est même par rapport à tout, aux maisons, aux animaux, tout le reste. Hein. Mais apparemment, il y a des voisins. Moi, j'ai une copine qui habite la Purge, sa maison a brûlé, avec ses voitures de collection, tout ça dedans, tout a brûlé. Nous, on ne va pas trop se plaindre parce que la maison a été sauvée. Mais après, tout le reste, les gens qui ont tout perdu, oui, bah, pour eux, ça doit être dur aussi.
1: Et je vous le disais, une file ininterrompue ici à l'entrée du village du Porge. On attend dans les prochaines heures environ 2000 personnes qui doivent regagner leur domicile.
3: Et Boris, les habitants du Cap Ferret peuvent aussi rentrer chez eux.
1: Oui, là on parle de quasiment 5000 personnes. Voilà pourquoi ça va se faire en deux temps. D'abord, il y a la commune de Lesbourg à 14h là actuellement où les habitants peuvent rejoindre leur domicile. Et puis à 16h, réouverture de la presqu'île, la très touristique presqu'île. Il n'y a qu'une seule route en fait pour y accéder et il faut encore la dégager. Il y a des travaux forestiers qui sont toujours en cours. Alors nous étions un peu plus tôt ce matin à la mairie de Lège. Là-bas c'était le branle-bas de combat pour les agents qui se préparent à accueillir leurs administrés et en priorité, bien sûr, ceux qui ont perdu leur maison, une vingtaine détruites à Lège. Écoutez Aurélie Delabre, c'est la directrice de cabinet du maire.
4: Nous sommes en train de les accompagner en termes à la fois moral, parce que ça va être extrêmement difficile, en termes financiers, en termes administratifs. Donc ça, c'est la première priorité. La deuxième priorité, c'est d'organiser la réouverture progressive et sécurisée de nos différents services publics. Je pense aux crèches, puisque les gens vont revenir travailler, donc vont avoir besoin d'accueillir les enfants. Donc il nous faut nettoyer les locaux, purifier l'air, il y a un certain nombre de choses à faire. Nous avons aussi une cellule qui gère la circulation, puisque donc on va avoir des déviations qui sont mises en place, et puis après on va progressivement réouvrir le reste des services publics, voilà, puisqu'il faut assurer la continuité et la qualité de nos services publics vis-à-vis de nos concitoyens.
1: Et puis une dernière précision importante pour les vacanciers de la région, je précise que les campings sur les communes du Porge et de Lège sont encore fermés aujourd'hui.
3: Merci Boris Loumagne et Martin Troidec en Gironde pour France Info, où des habitants doivent donc affronter la vue des paysages calcinés, des maisons détruites aussi. Dans le Var également, depuis le début de l'incendie du Gros Bessillon, 70 maisons ont été touchées par les flammes, 41 entièrement détruites. Les pompiers luttent toujours cet après-midi dans le département contre le feu. Les conditions météo, le vent qui se renforce suscitent l'inquiétude. Et comme en Gironde, pour les habitants, un soutien psychologique est mis en place. Bonjour docteur Camille Rossi.
5: Bonjour.
3: Vous êtes psychiatre, référente de la cellule d'urgence médico-psychologique du Var. Se retrouver face au décombre de sa maison, de son logement, c'est un choc énorme. Évidemment, comment y faire face? Comment faire le deuil de tout ce qu'on a perdu? Et comment accompagner ces sinistrés?
5: Alors effectivement, c'est extrêmement compliqué parce que la perte de son domicile qui protège en fait tout un grand pan de notre vie en général, perdre tout ça comme ça par un feu qui nous laisse dans une impuissance totale, parce que contre les flammes, on ne peut rien faire, c'est extrêmement compliqué. Et de se retrouver confronté dans l'après-coup, devant les ruines, sa maison en ruine, c'est encore plus difficile. Et effectivement, dans ce genre de cas, ce qui est important d'abord, c'est déjà de sécuriser les personnes. C'est-à-dire que, parce que l'angoisse qu'il va y avoir tout de suite, c'est que des fois le feu reprenne et que ça recommence. C'est le cas dans les catastrophes naturelles, hein, où on a toujours la question de et si jamais ça reprend, et si jamais il y a de nouveau un incendiaire, et si jamais. Donc l'important, c'est de pouvoir à la fois mettre en sécurité les personnes physiquement, qu'elles puissent se mettre bien, qu'elles puissent être accompagnées même au niveau basiquement pragmatique, par exemple, parce que c'est des personnes qui vont avoir tout perdu dans leur maison en général, les numéros de compte pour EDF, pour le téléphone, etc.
3: Parce souvent, qu'elles sont parties seulement avec quelques affaires précipitamment.
5: C'est ça, exactement. Et donc souvent, y a un état de sidération devant cette espèce de catastrophe qui se passe devant eux. Et cet état de sidération fait qu'il faut être accompagné même dans les choses très simples de la vie qui deviennent plus simples du tout. Donc nous, notre objectif, c'est à la fois de les sécuriser, à la fois de leur montrer, même si c'est compliqué, que finalement, elles sont quand même en vie et qu'elles auraient pu... là, c'est la maison qui a brûlé, mais c'est pas eux.
3: Qu'est-ce que vous leur dites, justement, à ces sinistrés qui ont tout perdu?
5: Qu'effectivement, on va pas cacher la vérité, on va pas leur dire « mais non, c'est pas grave, ça va passer ». On peut pas dire un truc comme ça, parce qu'effectivement, c'est dramatique. Et on peut leur dire qu'effectivement, ils ne pouvaient rien faire, que ce qui s'est passé, c'est d'être stressé et de pas être bien, d'être très angoissé, d'être paniqué, c'est normal, parce que c'est quelque chose de tout à fait violent, imprévisible et inarrêtable, ce qui s'est passé. Mais que y a des ressources autour d'eux et c'est important de leur montrer l'environnement, l'entourage sur lequel ils peuvent s'appuyer ou les aides sur lesquelles ils peuvent s'appuyer. Leur montrer que certes c'est un gros choc, mais qu'il y a des solutions. C'est important de leur montrer aussi qu'il y a des ressources à côté sur lesquelles ils vont pouvoir s'appuyer pour reconstruire et pour revenir dans un futur. Parce que le problème, c'est que l'état de sidération fait que tout d'un coup, la maison a brûlé, j'ai tout perdu, je ne peux plus rien faire. Et donc nous, notre travail, c'est de les accompagner pour leur montrer que s'ils peuvent faire quelque chose.
3: Les accompagner, y compris sur la durée, parce que le besoin d'aide psychologique, de soutien, il peut-être se faire ressentir ensuite. Quels sont les signes qui montrent qu'on a besoin de soutien? Des cauchemars, par exemple, un état d'hypervigilance?
5: Tout à fait. Dans les questions comme ça autour de l'incendie, ce qu'il peut y avoir, c'est des troubles du sommeil, avec des cauchemars, avec des difficultés dans l'endormissement ou des réveils très précoces. Il peut y avoir des signes de tension nerveuse, c'est-à-dire une irritabilité, quelque chose où on ne supporte plus grand-chose, plus la contradiction, plus rien. Et où même physiquement, ça peut se manifester par des douleurs musculaires, de tension. Il peut y avoir des réminiscences ou des souvenirs de quand ça a brûlé ou quand ça a commencé, avec des pensées intrusives, avec des idées en boucle de culpabilité. Mais s'ils avaient su, j'aurais pu, il aurait fallu que je reste avec la maison à tout mouiller, j'aurais pu prendre des choses. Et ça, nous, notre rôle, c'est d'enlever ce côté culpabilité en mettant les choses face à la réalité. La réalité de ce qui s'est passé, c'est qu'il n'y avait pas le temps de tout prendre, même de prendre pas grand-chose en fait, et que s'ils avaient pris ce temps-là, ils auraient pu en mourir. Donc c'est important de les mettre face à une réalité, pas face au fantasme de « j'aurais pu si j'avais su ». Et il faut aussi, souvent, c'est des personnes qui sont confrontées à une espèce de perte de contrôle, parce qu'elles se sont senties totalement impuissantes parce qu'il s'est arrivé. Et là, il s'agit de leur montrer là où ils peuvent agir. Que ce soit en appelant les uns les autres, ou en allant aider, ou eux en récupérant leurs papiers, ou en faisant des choses de la vie simple, mais leur montrer que tout n'est pas fini et qu'ils sont capables de faire pour surmonter ces traumatismes.
3: Donc, reprendre prise sur la réalité.
5: C'est ça, c'est ça. Et même pour des choses très basiques, de pouvoir reprendre soin de son corps, de reprendre l'alimentation, pouvoir s'hydrater, pouvoir se reposer, retrouver un peu un chez eux, en sécurité. Et effectivement, la CUMP va intervenir pas que le jour même.
3: Cette cellule d'urgence médico-psychologique, la CUMP, vous avez vu d'ailleurs combien de personnes depuis le début de l'incendie du Gros Bessillon?
5: Là, pour l'instant, on est au début, parce que le feu est tellement instable que les personnes sont prises dans l'action. C'est-à-dire dans l'inquiétude de quand est-ce que le feu va repartir, où c'est qu'il va tourner. Donc les personnes sont totalement là-dedans. Il y a des demandes de part et d'autre, mais pour l'instant elles sont tellement dans le faire, dans cet état de sidération, que c'est très compliqué. Donc c'est pour ça qu'on a prévu, notamment la semaine prochaine, parce que ça sera un peu à distance, j'espère, des demi-journées entières de réception. Dans toutes les communes qui sont impactées, comme Barjols, comme Leval, comme Cotignac et comme Montfort, C'est des villes où on va prendre des points, où on va passer 4-5 heures à recevoir toutes les personnes, une fois que c'est passé, pour pouvoir débriefer et retrouver des ressources pour elles. Et s'il faut que ça dure plus longtemps, ça durera plus longtemps.
3: Et elle est déployée pendant combien de temps, justement, cette cellule d'urgence médico-psychologique ?
5: Le temps qu'il faudra. Dans toutes les catastrophes naturelles, c'est comme ça. En général, ça peut être sur une semaine, deux semaines, mais des fois, pour la Vésubie ou des choses comme ça, ça peut durer un mois, ça peut durer un mois et demi. Le temps, tant que les choses sont aiguës, il faut que la cellule soit là pour à la fois prévenir l'installation d'un stress traumatique vraiment qui s'installe, qui devienne handicapant, mais en même temps pour pouvoir dépister ceux qui vont avoir besoin d'un suivi plus long et pouvoir les orienter justement pour ce suivi plus long. Donc notre mission, elle est triple à ce niveau-là. Et donc tant qu'il y aura besoin de ça, ben on sera en place.
3: Oui, c'est un traumatisme qui peut s'inscrire sur le long terme. J'imagine que d'autres incendies, même ailleurs, dans d'autres régions, peuvent raviver l'angoisse.
5: Exactement, exactement. C'est le problème du traumatisme comme ça qu'il y a, c'est que tout ce qui va pouvoir rappeler l'événement traumatique, là, en l'occurrence l'incendie, donc ça peut être des odeurs, ça peut être ou de prendre connaissance que là, ça a brûlé aussi, il va tout de suite y avoir une espèce de réminiscence de ce qui s'est passé pour soi-même, et de nouveau, les angoisses vont être réactivées en boucle.
3: Et ça, on ne peut pas faire abstraction des paysages qui sont brûlés.
5: Non. Tout à fait. C'est pour ça qu'il y a un rappel permanent et que c'est important que nous, on puisse agir pour donner des moyens, des outils, j'allais dire, ressources pour les personnes pour qu'elles puissent, tout en voyant ces paysages, parce qu'il ne s'agit pas de faire comme s'ils ne les voyaient pas, parce qu'ils les verront tout le temps, mais qu'ils puissent trouver en eux comment faire pour passer à autre chose, pour pouvoir en faire quelque chose de positif et pas quelque chose qui renvoie tout de suite à l'impuissance et qui réactive le traumatisme que ça a été.
3: Et quel rôle joue la solidarité dont bénéficient ces sinistrés, le soutien, que ce soit de leurs proches ou même des dons d'inconnus ?
5: Ah, c'est extrêmement important, parce que ça leur permet de ne pas être seuls. Le problème de la catastrophe, c'est qu'on se retrouve face à sa maison ou à la destruction qui vient d'arriver, et il y a un profond sentiment à la fois d'impuissance et de solitude souvent, de « je ne peux plus rien faire ». Et dans les ressources qu'on va réactiver chez les personnes qu'on va les aider à voir, c'est justement de leur montrer tout l'environnement, toutes les aides qu'ils vont pouvoir avoir, que ce soit des aidants amicaux ou familiaux ou toutes les ressources qui vont être à leur qui vont être près d'eux et qui vont pouvoir utiliser pour justement pouvoir aller de l'avant et passer en tout cas reconstruire quelque chose, refaire quelque chose de leur vie et pas rester sidéré sur cet événement qui vient d'arriver et qui est d'une catastrophe humaine en tant que telle.
3: Merci docteur Camille Rossi, psychiatre référente de la cellule d'urgence médico-psychologique du Var qui va rester déployée, vous nous le disiez, le temps qu'il faudra dans les communes touchées par le feu. Il y a un numéro qui est à disposition des sinistrés, c'est le 04 94 33 18 00 pour se faire rappeler afin de bénéficier d'un soutien psychologique.
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3: Il est 14h20 sur France Info, l'actu en une minute. Tout ce qu'il faut retenir, Jeanne Mézia, 36 personnes sont incarcérées dans le cadre d'enquêtes sur des départs de feu. Et 375 personnes interpellées, en tout dont 142 mineurs. Nouveau bilan du ministère de l'Intérieur, alors que déjà 119 000 hectares de végétation ont été parcourus par des flammes en 2026. Retour des évacués aux Porges et à l'Escap-Ferret en ce moment en Gironde. Les résidents seulement, sauf dans les quartiers du Porge où des obus ont été découvert, précise la préfète. Les campings de la zone sont encore fermés. L'incendie dans le département a détruit 42 000 hectares de végétation. 36 départements présentent un risque élevé de départ de feu aujourd'hui. Une frappe russe a visé une maison d'édition en Ukraine. Une attaque de drone qui a détruit 8 millions de livres, dont des manuels scolaires. Le directeur de l'établissement dénonce une attaque contre l'éducation et la culture ukrainienne. Enfin, en cyclisme, il fera son retour sur la Vuelta le 22 août prochain. Tadej Pogacar n'a pas participé au Tour d'Espagne depuis 2019 et c'est bien le seul grand tour qu'il manque à son palmarès.
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3: Et en ce moment, c'est le Tour de France Femmes qu'on suit. Donc, troisième étape aujourd'hui entre Genève et Poligny dans le Jura. Après deux jours en Suisse, ça y est, les coureuses sont désormais en France avec des cols, des côtes à gravir aussi cet après-midi. Fanny Lechevestrier, première difficulté avec le col de la Faucille.
6: Ah oui, le peloton est en plein dedans dans ce col de première catégorie. Et les premiers enseignements, les premières inquiétudes, Emma Sarango sur la moto France Info de Julien Girard avec la chute notamment de l'une des grandissimes favorites d'Amy Vollering.
7: Ouais, la néerlandaise qui a chuté avec également la championne du monde, hein, Vallière. Elles ont chuté à l'arrière du peloton, une dizaine de concurrentes qui se retrouvaient à terre. Amy Vollering qui s'est rapidement relevée et qui a été secourue par sa coéquipière Francis Racor qui l'a attendue pour lui permettre de revenir rapidement dans le peloton. Amy Vollering qui a pu bénéficier également du soutien de certains supporters avec des drapeaux orange, tout orange, vêtus sur les routes qui sont désormais françaises, Fanny, puisqu'on est de retour en France avec des drapeaux tricolores. Et allez, Pauline, c'est évidemment ça qui domine. On est à 900 mètres d'altitude, ça grimpe et ça commence à user évidemment le peloton.
6: Oui, et ça va encore grimper parce qu'elle est longue, cette ascension, plus de 11 km, Jean-François Bernard, alors que on n'est pas dans l'Alpe d'Huez, hein, avec les drapeaux orange qui s'agitent dans tous les sens. Mais inquiétude pour Amy Vollering, on le sait, elle a déjà perdu un tour sur une chute, ça l'a handicapée toute la durée du Tour de France.
8: Et qu'est-ce qu'elle faisait derrière ? Rien à faire derrière, c'est toujours le même problème. Vous savez bien que les chutes, depuis le départ de ce Tour de France femmes, elles ont lieu à chaque fois à l'arrière du peloton. Pourquoi ? Parce que on le voit là, ça roule pas spécialement dans la montée du col de la Faucille. Donc on a décidé, je pense, du côté du peloton, de peut-être garder une bonne partie des concurrentes pour au moins basculer là. Après, on y verra plus clair. Il y aura certainement de la course par la suite. Mais c'est vrai qu'il faut pas rester derrière. On l'a vu, les petites fautes d'inattention, le bidon qu'on prend mal, le bidon qui tombe, la roue qui passe dessus ou chuter. Elle était en compagnie de la championne du monde. C'est vrai qu'elle était bien accompagnée, mais pas au bon endroit. Après, voilà, elle est rentrée assez rapidement. On l'a attendu. Rapidement, elle a fait son retour dans le peloton, donc on verra par la suite. C'est peut-être des fois jamais anodin.
6: Ouais, alors qu'il y a bien sûr, on s'y attendait, les premières distancées, et c'est du beau monde qui est déjà distancé. On pense à Mavaskiban, vainqueur de deux étapes l'an dernier sur le Tour. Pfeiffer Georgier également distancé. Emma, on a beaucoup parlé depuis hier de la chaleur. Est-ce que là, dans cette montée, vous trouvez un petit peu de fraîcheur ?
7: Non, il fait encore très lourd en fait, Fanny. C'est surtout ça, avec un ciel bas et orageux. Et c'est vrai que cette humidité, c'est ce qui avait beaucoup gêné les coureuses, notamment lors de la première étape. Et évidemment, quand on grimpe comme ça, cette chaleur, elle est exponentielle. On est à une pente qui est à 6% actuellement, encore 5 km avant le sommet. En fait, c'est très long. Il y a eu des pentes plus pentues à 11%, mais là, c'est surtout la longueur, 11 km au total.
6: 11 km encore à gravir dans ce col de première catégorie. Genève, Poligny pour cette troisième étape qui va faire des dégâts. Il reste encore à parcourir plus de 137 km.
3: Et pour la vivre, on vous retrouve dans une dizaine de minutes. Merci Fanny Lechevestrier. Et voici ces chansons qui font l'actu avec Bertrand Dical, nouvelle chanson au féminin, tout cet été avec la vie surchargée d'une femme.
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10: Amel Bent commence sa nuit, elle commence à gamberger. Il y a beaucoup de choses à faire, beaucoup de choses auxquelles penser. Ses fans le savent parce qu'elle en parle souvent. Elle est insomniaque et elle travaille volontiers la nuit. Oui, mais voilà.
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1: Il est bien possible que vous connaissiez ce genre de nuit dans lesquelles tout se bouscule, tout s'entasse, tout angoisse, du plus important au plus futile, du plus profond au plus superficiel. Évidemment, comment ça finit ?
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1: La chanson « Décharge mentale » d'Amel Bent est sortie l'année dernière et elle a été abondamment commentée comme un document presque sociologique. Il faut bien reconnaître que la thématique de la charge mentale a fait son apparition assez récemment dans les médias et dans les conversations des Françaises et des Français. Pendant longtemps, la chanson classique, quand elle voulait évoquer la vie d'une femme ordinaire, évoquait plutôt le caractère monotone et unidimensionnel de son existence, les tâches ménagères, la fidélité conjugale, un grand ennui qui laissait place à des rêveries mélancoliques, comme le chant de Georges Brassens en 1960.
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0: Puis il s'est imposé un autre modèle dans lequel il est clair que les femmes ne seront plus jamais ou femmes ou mères, mais les deux. C'est une profession de foi des Brigitte en 2014, mais une profession de foi qui se heurte aux dissymétries des rôles dans ce pays. En 2020, Grand Corps Malade et Suzanne ont joué un petit jeu en duo. Imaginez ce qu'il ferait s'il changeait de genre, si lui devenait une femme et elle un homme.
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0: C'est grosso modo à ce moment-là que le terme de charge mentale s'est vraiment imposé dans les médias, dans les discours politiques et même dans les conversations de beaucoup d'entre nous. En 2021, le collectif festif et militant Les Funambules a enregistré une chanson amusante qui évoque la charge mentale comme s'il s'agissait d'une maladie.
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Parce que c'est bien de cela qu'il s'agit, la charge mentale cognitive, concept apparu dans les années 1980, mais qui a mis longtemps à atteindre le grand public. La charge mentale est l'empilement des responsabilités, des soucis, des tensions, des angoisses qui pèsent sur les femmes parce qu'elles accumulent les tâches ménagères, les responsabilités familiales et leur activité professionnelle, avec toujours le sentiment, et pas seulement le sentiment, d'être le dernier recours. Et il y a quelques mois, nouveau témoignage d'une artiste, la chanson 6h du matin de Swadmassi.

0: Ce quotidien de femme normale, raconté par Swad Massy, c'est le quotidien d'une artiste au bout de 25 ans de carrière. Les mêmes galères que tout le monde, les mêmes soucis entrelacés, le même stress quotidien, la même charge mentale que tout le monde. Et que beaucoup de ses consoeurs, qui sont à la fois artistes et mères de famille. 2025, Amel Bent, décharge mentale.
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2: ces chansons qui font l'actu tout l'été avec Bertrand Dical.
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2: La météo, Patricia Charbonnier, le Gers et le Lot-et-Garonne viennent de se rajouter à la liste des départements en vigilance orange aux orages.
6: Un temps lourd et orageux pour cet après-midi. Météo France prévoit encore des pics à 37 degrés sur les régions de l'Est. Et attention aux orages qui s'annoncent particulièrement violents sur un axe allant du sud-ouest au massif central jusqu'au centre Val-de-Loire, jusqu'en Île-de-France et sur le Grand Est. Des orages qui pourront s'accompagner de grêles et de fortes rafales de vent. Des cellules orageuses peu mobiles et très actives, donc on attend beaucoup de pluie sous ces orages. Le temps reste sec sur le nord-ouest du pays et près de la Méditerranée avec un vent de secteur sud-est qui souffle cet après-midi sur les régions méditerranéennes en vallée du Rhône et dans le domaine de l'OTAN, avec des rafales à 50 km/h.
2: Merci Patricia Charbonnier, France Info, 14h31. L'info avec Pierre Boudias.
7: 375 interpellés en lien avec les incendies en France depuis le début de la saison des feux. Chiffre communiqué par le ministère de l'Intérieur qui précise que 172 mineurs font partie de ces suspects. 36 personnes ont été incarcérées. Sur le front des brasiers, c'est toujours la situation dans le Var qui est la plus préoccupante. L'incendie dans le secteur du Gros Bessillon n'est toujours pas éteint. Le retour du vent rend la situation très défavorable. Selon les pompiers, c'est un avocat médiatique parisien très en vue qui s'est illustré dans de nombreux dossiers. Antoine Vey, ex-associé d'Éric Dupond-Moretti, ancien avocat de Jérôme Cahuzac, de Julian Assange ou encore de Patrick Balkany, est mis en examen pour harcèlement moral sur d'anciens collaborateurs et salariés de son cabinet. Les juges d'instruction estiment qu'il y a aussi des indices d'abus de confiance. Lauriane Delanoë, cette mise en examen est une étape dans cette affaire mise au jour il y a 3 ans avec des témoignages la presse.
8: Cette mise en examen était très attendue par les plaignants. 8 collaborateurs, des avocats et 2 salariés du cabinet parisien dénoncent des brimades, des humiliations, un climat de travail insupportable instauré selon eux par Antoine Vey entre 2016 et 2022. Pour Virginie Leroy, qui représente 3 des plaignants, cette décision des juges d'instruction est même un aboutissement.
9: C'est l'aboutissement d'un combat. Un combat qui est difficile parce que c'est pas rien de s'attaquer à un avocat qui est connu, qui est reconnu, mais c'est aussi une reconnaissance qui fait du bien. Donc c'est une étape incontournable si on veut aller vers un procès et vers une sanction. C'est ça qui est important au bout du bout, c'est que ces faits soient sanctionnés.
8: Ses clients espèrent une sanction judiciaire sur le plan pénal, car l'avocat de 42 ans est déjà sanctionné, suspendu sur le plan disciplinaire. Antoine Vey ne peut pas exercer son métier pour encore quelques semaines. Elle lui reconnaît des propos maladroits, mais sans intention de blesser. Il conteste le harcèlement moral avec sa mise en examen. Ses avocats ont maintenant accès au dossier et ils insistent sur un point. Antoine Vey n'est pas mis en examen pour harcèlement sexuel, ce que l'une des plaignants lui reproche.
7: Lauriane Delanoë, une enquête préliminaire ouverte après 2 suicides d'agents au sein des services du Premier ministre. Information de France Inter, après une alerte déclenchée par un représentant du personnel de Matignon. Une frappe ukrainienne sur la Russie fait 6 morts et une quarantaine de blessés. Elle a visé la région de Krasnodar sur la mer Noire. Le gouverneur russe dénonce une attaque délibérée contre des civils sans lien avec les objectifs militaires. Et puis le Tour de France Femmes est la 3e étape qui a lieu en ce moment. Le peloton s'était lancé de Genève en Suisse pour rejoindre le Jura pas en France. C'est toujours la néerlandaise Lorena Wiebes qui porte le maillot jaune.
2: Et on y retourne dans quelques minutes avec Fanny Lechevestrier. Merci Pierre Boudias. Mais tout de suite, un point complet sur les incendies et le retour des sinistrés. Nous sommes dans le Var et en Gironde.
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2: De fortes chaleurs, de la sécheresse et du vent aussi, des conditions météo propices aux incendies. Le risque de départ de feu est élevé aujourd'hui dans 36 départements. C'est le cas dans l'Aude où l'incendie parti hier après-midi d'un véhicule près de Carcassonne est fixé. Les habitants évacués ont pu rentrer chez eux. L'autoroute A61 a rouvert la nuit dernière. Dans le Var, en revanche, les pompiers luttent toujours contre les flammes. Julie-Marie Lecomte, la nuit a été calme. Mais cet après-midi, par contre, la situation est jugée à risque.
11: Oui, les pompiers se prépare à une nouvelle bataille. Les conditions dans les heures qui viennent sont qualifiées de très défavorables. Le vent qui se renforce, les températures qui grimpent pendant que le taux d'humidité, lui, évidemment fléchit. La vigilance est maximale dans le massif du Grand Bessillon, car le feu qui a démarré vendredi n'est ni maîtrisé ni fixé. Il a déjà parcouru 1850 hectares. Le dispositif sera adapté en fonction de l'évolution de la situation. Mais ce matin, 1500 sapeurs-pompiers et plus de 450 engins étaient mobilisés. L'armée utilise des bulldozers pour ouvrir des pistes et permettre aux secours de se positionner en cas de besoin. Et en attendant, il faut toujours traiter 250 km de lisière, contenir les reprises de feu et noyer les points chauds.
2: Et ça, c'est un travail titanesque. Hein. C'est ce qu'explique sur France Info William Vogel. C'est le responsable communication des pompiers du Var.
12: C'est un vrai travail de forçat, c'est un travail de fourmi, mètre après mètre. Il faut dérouler les tuyaux, il faut aller chercher toutes ces petites souches qui sont encore incandescentes, tout cet humus, tout ce qui couvre par endroits et qui, sous l'effet de la chaleur et du vent, peut se réactiver. C'est un travail d'arrache-pied le matin, la nuit. Les personnels sont en contact en permanence, alors on organise des relèves. La nuit, on profite des températures qui sont un peu plus clémentes et de cette hydrométrie qui remonte pour effectuer tout ce travail. En pleine journée, on effectue bien évidemment du noyage, des lisières, mais les conditions, je le disais, sont compliquées. On frôle les 40 degrés, donc tirer des tuyaux dans la colline pendant plusieurs heures avec 40 degrés, c'est très compliqué pour nos personnels au sol. Heureusement, on est renforcé par des moyens aériens qui sont très nombreux, qui appuient totalement le travail de nos personnels au contact du feu.
13: Ce n'est pas tout à fait le même travail, hein, le travail au sol et le travail dans les airs.
12: Effectivement, tous les largages de Canadair, d'hélicoptères sont exceptionnels, nous permettent vraiment d'arrêter les flammes, mais c'est complémentaire avec un travail au sol. C'est complémentaire avec un travail au sol parce qu'il faut aller retourner cette terre, il faut mouiller toutes ces lisières. Il y a tout ce travail-là qui est important pour vraiment éteindre le feu.
13: William Vogue, je rappelle que vous êtes le responsable communication des pompiers du Var. Il y a quand même un peu d'espoir, hein, vous le disiez. Est-ce que vous êtes optimiste? Est-ce que vous pensez qu'on va arriver à fixer cet incendie dans les heures qui viennent?
12: C'est très compliqué de faire des prévisions au feu de forêt parce que je disais, on est complètement dépendant des aléas climatiques, même si on met sur place un gros dispositif. Fixer le feu, c'est l'objectif. C'est l'objectif de Monsieur le Préfet du Var, de notre directeur, donc le contrôleur général Éric Gouin. C'est vraiment l'objectif qu'ils ont, c'est de fixer ce feu. Mais on le voit, ces lisières encore très compliquées à traiter, et beaucoup de lisières qui sont totalement inaccessibles. Hein, donc c'est vraiment du travail très compliqué. Ramène un petit peu de difficulté dans cette lutte.
13: Et commandant William Vogel, le feu qui a pris à minuit dimanche, il ne fait aucun doute qu'il est d'origine criminelle. C'est ce que dit d'ailleurs la maire de la commune du Mille et le préfet. J'imagine que ça doit, mais plus que vous agacer, de voir que finalement ces feux sont souvent l'œuvre de personnes, d'humains qui décident de mettre le feu à la garrigue et de mettre le feu à la Provence.
12: 90% des départs de feu, comme on le dit souvent dans la presse, sont d'origine humaine. Et certains, parmi ces 90%, sont purement malveillants. Donc comme l'ont rappelé M. le préfet du Var ou Mme la procureure la dernière fois lors d'une conférence de presse, on a des personnes qui ont été interpellées, on a un très gros travail de la cellule enquête contre les feux de forêt qui est réalisé. Hein. C'est une cellule interservice avec la gendarmerie, les sapeurs-pompiers, l'Office national des forêts. Et sur place, on a de très nombreux contrôles qui sont mis en place par la gendarmerie, qui quadrillent le territoire de manière à lutter contre tous ces départs de feu. Ce week-end, Monsieur le Préfet du Var avait pris même un arrêté interdisant le transport d'essence dans des jerrycans, interdisant le transport de dispositifs d'allumage. Donc c'est vraiment beaucoup de mesures qui sont prises en place pour limiter les quelques comportements déviants que tout le monde regrette. C'est super compliqué. On a nos personnels qui donnent tout, qui sont à pied d'œuvre sur le terrain, qui viennent de la France entière, voire même d'autres pays frontaliers. Et en parallèle, on a quelques comportements déviants qui ne font que compliquer encore notre action. Donc oui, c'est pas évident de lutter contre le feu quand on sait que certaines personnes s'amusent à le mettre. Mais encore une fois, voilà, on a confiance en nos collègues de la gendarmerie qui font un excellent travail sur le terrain et qu'on remercie.
2: Le commandant William Vogel des sapeurs-pompiers du Var avec Renaud Blanc sur France Info. Alors il a tout de même été possible de lever toutes les mesures de confinement dans le Var. Les habitants évacués pendant le week-end ont pu rejoindre leur domicile. Julie-Marie Lecomte, c'est le cas également en Gironde.
11: Oui, alors là, le feu est déclaré fixé depuis avant-hier, mais là aussi, les pompiers continuent quand même de traiter quelques 240 km de lisière. D'ailleurs, pour la toute première fois, aux côtés d'autres détachements étrangers, des pompiers ukrainiens participent aux opérations aujourd'hui. 10 camions, 70 soldats du feu qui ont traversé toute la Pologne, l'Allemagne et toute la France pour venir prêter main forte à leurs collègues français. Ces Ukrainiens interviennent pour l'instant sur la commune du Temple pour noyer l'eau, pour noyer d'eau des fumerolles et des points chauds. Mais effectivement, cette parenthèse faite, un signe de l'amélioration, c'est que la préfecture autorise aujourd'hui le retour de la plupart des 224 000 évacués depuis le 22 juillet, depuis 14 heures dans les bourgs du Porge et de l'Esch-Cap-Ferré. Et pour la presqu'île, ce sera à partir de 19h, le temps de rouvrir la route qui permet d'y accéder. Retour donc dans les maisons, à l'exception de deux quartiers du Porge où des obus de la Deuxième Guerre mondiale ont été retrouvés et où des opérations de déminage sont en cours. Et pas de retour non plus dans les campings.
2: Oui, pas pour le moment. C'est une décision que comprend Bénédicte Richard. C'est la présidente de l'association des campings du bassin d'Arcachon. Elle est propriétaire, elle, de deux campings autour du bassin, dont un reste fermé.
10: Oui, sur la commune de Lesch-Cap-Ferré et le Porge, c'est tout à fait normal. Il faut faire d'abord rentrer les habitants, de toute façon.
13: Oui.
10: Et après viendra le temps des campings. Il n'y a pas de souci.
13: Il n'y a pas de souci, mais c'est-à-dire qu'aujourd'hui, vous jouez votre saison, hein, c'est dans les semaines qui viennent. J'imagine que vous attendez le feu vert de la préfecture.
10: Alors moi, je suis le seul camping de Lesch-Cap-Ferré à avoir brûlé. Donc effectivement, je ne m'attendais pas, moi, à réouvrir. Mais de toute façon, voilà, les campings, là, ceux qui sont touchés par la fermeture, dans tous les cas, il faut qu'ils se réorganisent, il faut tout renettoyer. Donc voilà, il faut leur laisser le temps. Ils ne peuvent pas réouvrir du jour au lendemain.
13: Dans quel état vous êtes psychologiquement, justement, quand vous voyez le retour, et c'est une très très bonne nouvelle de tous ces habitants qui avaient été évacués, et vous qui ne pouvez pas encore exercer votre profession pleinement?
10: Non, c'est normal. Après, on est nous-mêmes habitants de Lesch-Cap-Ferré, donc on est déjà très contents de repartir chez nous. Aujourd'hui, ça c'est vraiment notre grande victoire. Et non, il y a un temps pour tout, donc il faut aller doucement, pas se précipiter, et il n'y a pas de souci, il n'y a même pas de débat avec ça.
13: Oui, il n'y a pas de débat, ça signifie, mais vous espérez le retour à la normale, je mets des guillemets à la normale, dans les jours qui viennent, où vous pensez que de toute façon, le travail encore des pompiers est un travail très long et qu'il faut s'armer de patience.
10: Il faut s'armer de patience, parce qu'il ne faut pas prendre de risques, il ne faut pas prendre de risques, il faut que tout soit bien stabilisé, et après on verra. Mais voilà, là, si Réau, c'est que c'est déjà une bonne nouvelle, donc je ne suis pas dans les petits papiers, mais je pense que voilà, la situation commence à être maîtrisée. Et s'il faut attendre une semaine pour que les campings réouvrent, ça attendra une semaine.
13: Vous avez des coups de fil de vos clients qui vous demandent justement quand ils pourront venir, qui annulent, qui vous posent des questions, qui ont des interrogations?
10: Oui, il y a un peu de... Oui, parce qu'ils ne connaissent pas le territoire, ils ne veulent pas arriver dans des territoires totalement brûlés, ils ont plein de questions. Après, voilà, il faut savoir les rassurer, parce que ce qui a brûlé, c'est quand même, à part Lèchebourg et la plage du Grand Croc, le reste est intact. Et ils n'iront pas là où ça a brûlé, donc il n'y aura pas la vision du feu, ça, ils l'auront pas, ni de territoire en désolation, ils l'auront pas. Donc ça, il faut savoir les rassurer, voilà, ça va bien se passer.
13: Vous allez repenser avec ce qui s'est passé votre camping. C'est une réflexion que vous avez déjà entamée.
10: Alors nous, à la différence de certains campings, on était un petit établissement très végétalisé parce qu'on est écolabel, on travaillait beaucoup là-dessus. Mine de rien, on s'est aperçu que, parce que le camping n'a pas été touché dans son intégralité, que les zones avec tous les chênes et toute la végétation, en fait, a résisté aux incendies. Oui. Alors que là où il y avait le moins de végétation, c'est là où ça a pris.
13: Vous voyez,
10: ça paraît étrange, mais en fait, la végétation, le feu U a protégé. C'est pas du pain, ça brûle beaucoup moins bien. Et les pompiers et les forestiers l'ont toujours dit, en fait, les chênes coupent le feu. C'est beaucoup plus long à brûler, donc en fait, ça a tendance à le couper.
2: Bénédicte Richard, présidente de l'association des campings du bassin d'Arcachon avec Renaud Blanc dans le 10-14 sur France Info. Les habitants peuvent rentrer, les campings restent donc fermés pour le moment. Allons à présent dans une autre commune, celle de Lenton. Les habitants là ont pu retrouver leur domicile dès la fin de semaine dernière. On est sur la rive nord du bassin d'Arcachon, Marie Boueda, et vous êtes rendue dans une exploitation de porcs. 12 000 porcs ont été sauvés des flammes alors que l'incendie, le méga-feu, a détruit une partie des bâtiments.
14: Oui, c'est ça. Quand on arrive sur le site, on est tout près du port Jetsomos, plusieurs maisons carbonisées et cette immense porcherie presque intacte. 12 000 cochons, vous le disiez, à l'intérieur, il y a des tout petits, des gros, jusqu'à 120 kilos. Je peux vous dire qu'on sent plus le brûlé que les cochons ici. Les pins juste à côté de nous sont noirs. Là, il pleut. C'est la première fois en 12 jours. Et les gérants et salariés qui ont perdu leur maison ont refusé de partir, d'abandonner leur petits cochons ou leurs gros cochons d'ailleurs. Je suis avec Sandrine, mais là, on est dans la maternité. Elle s'occupe de ça. On est entouré de plein de petits porcelets. Il y en a combien? Vous me disiez en tout, là, il y en a 1000.
15: 1000.
14: Oui. Et ben, je peux vous dire qu'ils font un petit peu de bruit. Je ne sais pas si vous les entendez. Et
15: Sandrine,
14: vous pouvez nous dire, vous êtes salarié ici, est-ce que vous pouvez nous dire pourquoi vous avez décidé de ne pas écouter les ordres de la préfecture qui vous demandait d'évacuer et d'abandonner, de laisser ces petits cochons?
15: Parce que partir, c'était condamner les cochons. Et on ne pouvait pas. Il fallait qu'on essaye tout pour les sauver.
14: Vous avez fait quoi alors?
15: On a fait un mur, un pare-feu. Donc sur 20 mètres, on a coupé tous les arbres entre la forêt, l'élevage et les maisons. Autour des bâtiments, on a labouré. On a mis des systèmes d'arrosage au-dessus du pare-feu. Et on est resté jusqu'au dernier moment, jusqu'à que le mur de feu soit vraiment face à nous.
14: Oui, elle m'a montré les images. Il y avait un ciel rouge. Ils sont partis 2 heures, le temps que tout ça s'efface un petit peu. Et puis, ils sont revenus. Et là, les bâtiments étaient intacts, sauf les maisons autour qui étaient carbonisées, c'est ça?
15: C'est ça.
14: Et donc, il aurait fallu des dizaines et des dizaines de remorques pour évacuer ces cochons. C'est pour ça qu'ils ont décidé de rester ici le plus longtemps possible. Et alors, vous me disiez, par contre, qu'il y a eu quand même un petit peu de fumée dans le bâtiment. Comment ils vont, les cochons?
15: Ils vont bien. Les portes sont plutôt bien isolées des couloirs qui, eux, vraiment, on ne voyait pas le bout. Quelques animaux tous, mais dans l'ensemble, ils s'en sortent bien.
14: En tout cas, les porcelets, là, ils jouent, ils ont l'air en forme. Et alors, même si les cochons, ils ont été sauvés des flammes, le gérant me disait quand même qu'il y a une perte de 500 000 euros en bâtiment.
2: Merci Marie Boueda, à Lenton, en Gironde, pour France Info.
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2: 14h48 sur France Info. Tout ce qu'il faut retenir cet après-midi, Pierre Boudia, c'est le Lot-et-Garonne et le Gers qui passent à leur tour en vigilance orange pour les risques d'orage.
7: 12 départements du sud-ouest de la France sont désormais concernés, annonce Météo France. De fortes rafales de vent pouvant s'accompagner d'averses de grêle sont attendues. La chroniqueuse pro-russe Zenia Fedorova est à l'étranger, ne reviendra en France que si l'arrêté d'expulsion qui la vise est suspendu. C'est ce que fait savoir son avocat, alors que les autorités accusent sa cliente de relayer la propagande du Kremlin dans notre pays. Un premier référé pour faire annuler la décision a été rejeté ce matin par la justice administrative. L'Iran dément toute négociation directe avec les États-Unis, réponse aux annonces de Donald Trump sur une reprise ce lundi des pourparlers parler entre Washington et Téhéran. La République islamique confirme cependant des discussions avec le médiateur omanais sur la sécurité du détroit d'Ormuz. Et puis après le musée du Louvre, le musée de Grenoble, victime d'une tentative de cambriolage, information France Info et ici Isère. Des malfaiteurs ont tenté de forcer l'entrée du bâtiment dans la nuit de samedi à dimanche. De nombreuses toiles de maîtres y sont exposées, dont un tableau de Pablo Picasso.
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2: Et on retrouve Fanny Lechevestrier. Fanny, on vit avec vous cette troisième étape du Tour de France Femmes qui emmène les coureuses de Genève à Poligny dans le Jura, 156 km un peu plus à parcourir. Et après la montée, place à la descente du col de la Faucille.
17: Oui, on a déjà passé l'heure de course compliquée, hein, avec bien sûr ce col de la Faucille. C'est plus de 11 km d'ascension qui ont fait d'énormes dégâts. On vous rappelle la chute de Demi Vollering, l'une des grandissimes favorites vainqueurs du Tour de France 2023. Alors elle est remontée sur son vélo, rassurez-vous, Demi Vollering. Elle est de nouveau en compagnie, aux côtés notamment de la Française Pauline Ferrand-Prévot en tête. Alors qu'on s'est disputé Emma Sarango également au sommet de ce col, eh bien, les points du maillot à poids de meilleure grimpeuse et Océane Mahé est détrônée officiellement pour l'instant.
18: Oui, la Française qui a été distancée environ 4 km de l'arrivée, Fanny, et qui a donc officiellement perdu son maillot à poids. Elle qui était la première à l'avoir porté de toute l'histoire du nouveau Tour de France féminin, la Française qui n'a pas tenu dans les derniers kilomètres de ce terrible col de la Faucille, terrible et long. Et une fois qu'elles ont franchi ce col, eh bien, les concurrentes ont dû descendre cette technique et périlleuse longue descente également avec pas mal de gravillons au sol, une chaussée assez inégale. Et à peine descendu, eh bien, il faut déjà remonter. On est déjà en train de remonter là pour la deuxième difficulté du jour, Fanny, puisqu'on entame la côte de l'Ajout, une difficulté de catégorie 3 qui est certes beaucoup moins longue, trois fois moins longue, 3,6 km, mais avec une pente quasiment aussi féroce, 5,6% en moyenne. Donc, eh bien, pour celles qui avaient eu les jambes coupées et qui avait profité de la descente un petit peu pour se remettre d'aplomb, il va falloir repédaler un petit peu.
17: Oui, c'est l'enchaînement des difficultés qui fait mal avec un peloton amoindri, aminci à une centaine d'unités. Jean-François Bernard, on a dit pour le maillot de meilleure grimpeuse d'Océane Mahé, le maillot jaune de Lorena Wiebes est également en grand danger. Elle est distancée à près de 2 minutes de la tête de la course. L'enchaînement des difficultés, est-ce que la question au-delà des favorites et du classement général, est-ce qu'on va avoir des hors de l'est ce soir, c'est ça l'autre question?
19: Oui, je pense que c'est ça. Alors, est-ce que les délais vont être augmentés, puisque c'est en fait en fonction de la moyenne de la première qui passera la ligne tout à l'heure, voilà, et de la difficulté de l'étape. Maintenant, j'ai l'impression que ça ne va pas s'arrêter, la course, parce que là, on vient de rattaquer, et du côté de chez Lidl Trek, on vient d'attaquer tout de suite dans la deuxième difficulté de la journée, donc il n'y aura peut-être pas de temps mort. Toutes les filles qui ont passé, les concurrentes qui ont passé, on va dire, la première difficulté, c'est le col, à mon avis, le plus compliqué, bien entendu, de la journée par rapport classé en première catégorie. On a vu que le peloton était resté quand même relativement groupé. Maintenant, on aura toutes les filles qui ont passé, les baroudeuses, comme on les appelle, qui vont tenter peut-être d'aller chercher une victoire, ou tout du moins de créer une échappée qui sera devant.
17: Est-ce que ça peut être une étape justement pour Puck Peterson qui a passé ce col de la Faucille en tête, qui joue pour le maillot à poids de meilleure grimpeuse? C'est un terrain de jeu qui peut lui convenir, elle, l'ancienne vététiste, comme Pauline Ferrand-Prévot.
19: Oui, il faut trouver en fait des concurrentes capables de passer, on va dire, les difficultés de la journée, d'aller un peu
17: rapide. Elle peut tout faire.
19: Voilà, d'être un peu aussi rapide si vous arrivez dans un petit groupe d'une dizaine ou voire de 4-5 concurrentes ensemble tout à l'heure à l'arrivée à Poligny. Maintenant, l'étape est encore très longue. On va voir un peu comment justement les équipes qui ont les leaders pour le classement général vont évoluer dans les, on va dire, dans les 20 prochains kilomètres.
17: Oui, à noter également qu'il y a un groupe étant qui est en train de se former à 4 minutes de la tête de la course, composé d'une quinzaine de coureuses, dont Alison Jackson, l'ancienne vainqueur de Paris-Roubaix. Il reste encore 122 kilomètres à parcourir.
2: Merci Fanny Lechevestrier sur la route de cette troisième étape du Tour de France Femmes avec Julien Girard et Alexandre Martin pour les moyens techniques. On passe maintenant au crible toutes les idées reçues de l'été dans le vrai ou faux. On parle des crèmes solaires aujourd'hui, Armelle Balogog. Un Français sur trois n'en utilise pas ou plus. Alors d'abord, est-ce que ce tartinet de crème solaire, ça empêche de bronzer ?
20: Non, ça n'empêche pas, ça ralentit uniquement. Bon, c'est pas pour être rabat-joie, mais il faut quand même rappeler que le bronzage, c'est une réaction de la peau qui se protège face à une agression, à savoir le soleil. Donc quand on met une crème solaire, ça protège la peau des coups de soleil, ça permet de moins affecter notre capitale solaire, et donc la peau a un peu moins besoin de se protéger toute seule, elle bronze moins vite. Cela dit, même une crème avec une très haute protection, hein, un SPF 50, qu'on met bien toutes les deux heures, laisse passer 2% des rayons UVB, et ça suffit à prendre des couleurs. J'en profite pour ajouter que les peaux foncées aussi ont besoin d'une protection face au soleil.
2: L'une des raisons pour lesquelles les Français mettent de moins en moins de crème solaire, Armel, c'est que ça pollue les océans. Est-ce que c'est vrai ?
20: Oui, c'est vrai, c'est largement documenté. Une revue de 110 publications scientifiques datant de l'an dernier l'établit clairement. Au moins un quart de la crème que l'on applique sur notre corps se dissout dans l'eau quand on se baigne. Sur une plage de 1000 personnes, ça fait plus de 35 kilos de crème déversée en mer chaque jour. Ça peut affecter les tortues. Des études ont montré que certains filtres UV pouvaient se retrouver dans leur sang et leur provoquer des inflammations. Ça peut aussi affecter les coraux, même si ce qui abîme les coraux, hein, ça reste principalement le réchauffement climatique.
2: Mais bon, comment faire alors ?
20: Mieux vaut prendre une crème qui essaie de réduire son impact environnemental, hein, les crèmes minérales à base d'oxyde de zinc ou de dioxyde de titane qui sont jugées moins nocives. Il faut vraiment regarder la composition et se méfier de l'étiquette Reef Safe sécurisée pour les récifs en français, parce que cette étiquette n'est pas réglementée, hein, elle ne garantit rien. On peut aussi se protéger tout simplement avec des vêtements et des chapeaux anti-UV.
2: Merci Armel Balogog pour le vrai ou faux vêtement, chapeau, crème solaire, tout ça de rigueur quand on va en vacances en bord de mer, et quand on se baigne, on rencontre régulièrement des méduses. En tout cas, elles sont de plus en plus présentes sur nos côtes avec le réchauffement des océans. Bill François, est-ce que la science nous donne peut-être aussi des raisons de bien les aimer ?
21: C'est vrai qu'elles sont pénibles. Avec leurs tentacules qui, en moins de 600 nanosecondes, 2 millionièmes de clin d'œil, nous injectent leur venin, les méduses piquent 150 millions d'humains par an. Et pourtant, en parallèle de nous pourrir la vie, elle nous la sauve. Elle compte parmi les animaux qui ont fait faire à la médecine le plus de progrès. 2 prix Nobel à leur actif. La découverte du phénomène responsable des allergies en 1913 grâce à la physalie ou galère portugaise, cette méduse bleue et flottante qui s'échoue parfois dans le sud-ouest. Et en 2008, la découverte de la protéine fluorescente verte de la méduse Aechorea victoria, qui permet de suivre les molécules et les médicaments à la trace dans le corps humain et a permis de découvrir des centaines de nouveaux traitements. Et ce n'est pas fini, car dans l'océan nagent des méduses avec des propriétés époustouflantes qu'on rêve encore de décrypter. Par exemple, la méduse Turritopsis, qui est immortelle. Quand elle subit les affres du temps, elle est capable d'inverser son vieillissement pour se mettre à rajeunir, et ce, indéfiniment. Certains individus font délibérément le choix de mourir quand même pour sauver leur espèce de la consanguinité, un rare sens du sacrifice.
2: Et tout ça sans même avoir de cerveau ?
21: Ni de poumons, ni de cœur, juste 95% d'eau. Elles ne font même pas partie des bilatériens, des animaux qui, comme vous et moi, ont un côté gauche et un côté droit. La méduse n'a ni gauche ni droite, apolitique en quelque sorte. Elle est apparue il y a 700 millions d'années, à une époque où aucun animal n'avait de côté. Et elle est restée comme ça depuis. Une gélatine informe, mais qui sauve des vies chaque jour, et encore mieux, qui sauve la vie, car des études récentes montrent que les méduses nourrissent tout l'océan en faisant circuler des nutriments dans la colonne d'eau grâce à leur façon de nager. Elles feraient ainsi remonter des profondeurs un quart du phosphore qui nourrit le phytoplancton, et le phytoplancton lui-même produit la moitié de l'oxygène que nous respirons. Donc, petit calcul, la moitié d'un quart, ça fait une respiration sur 8 que nous devons aux méduses. Vous avez donc respiré 6 fois grâce aux méduses depuis le début de cette chronique. Alors merci à elles et bonne baignade.
2: On en sait peut-être un peu plus, on en sait un peu plus, ça c'est sûr, et peut-être même qu'on aime un peu plus les méduses grâce à vous. Merci Bill François. À suivre la météo et on retourne en Gironde.
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2: Patricia Charbonnier.
6: Un temps lourd et orageux pour cet après-midi. Météo France prévoit encore des pics à 37 degrés sur les régions de l'Est. Et attention aux orages qui s'annoncent particulièrement violents sur un axe allant du sud-ouest au massif central jusqu'au centre-val de Loire, jusqu'en Île-de-France et sur le Grand Est. Des orages qui pourront s'accompagner de grêles et de fortes rafales de vent. Des cellules orageuses peu mobiles et très actives, donc on attend beaucoup de pluie sous ces orages. Le temps reste sec sur le nord-ouest du pays et près de la Méditerranée avec un vent de secteur sud-est qui souffle cet après-midi sur les régions méditerranéenne en vallée du Rhône et dans le domaine de l'OTAN avec des rafales à 50 km/h.
2: Merci Patricia Charbonnier. Très bon après-midi en notre compagnie sur France Info, il est 15h. L'info Mathilde Lemaire.
24: Dans le Var, les pompiers luttent contre les reprises de feu en lisière de l'incendie déclaré vendredi. Le vent et la chaleur obligent les secours à rester très mobilisés. 1500 sapeurs, 450 engins sont toujours engagés dans ce secteur du massif du Gros Bessillon. En Gironde, là, les derniers des 224 000 habitants évacués peuvent aujourd'hui regagner peu à peu leur domicile dans les bourgs du Porge et de l'Aige Cap-Ferret. Même s'il n'est pas éteint, le feu est désormais fixe. C'est autre bonne nouvelle, il a plu ce matin. C'est le cas par exemple sur la commune girondine de Lanton, Marie Boéda, où les habitants retrouvent doucement le sourire.
25: Des pins noircis vous accueillent à l'entrée de la commune et tout à coup la pluie.
26: Cette pluie est une bénédiction du ciel, du reste. Hein, voilà.
25: Comme tous les autres habitants, Françoise a pu retourner chez elle il y a deux jours. Elle entre dans l'intermarché de Lanton. Elle n'a prévu qu'un panier, mais la plupart tirent des chariots, comme Serge qui vient remplir son frigo. Viande, fromage, bouteilles.
27: Ça va mieux. Voilà. On manque de tout, donc on se réapprovisionne.
25: Une responsable du magasin regarde les clients. Elle a fermé plus d'une semaine et s'impatiente.
28: Le tourisme, il faut le faire revenir, c'est de ça on vit nous l'été et du coup faut pas dire non, fuyez la Gironde, pas du tout, on va les accueillir avec bienvenue, on a un super cadre, le bassin il est pas du tout cramé, il y a rien, c'est moi depuis que je suis arrivée vendredi j'ai pas senti une odeur de cramé, rien du tout.
25: Et puis Mariette vient chercher des conserves car certains produits frais n'ont pas encore pu être livrés, elle qui a retrouvé cendres et fumée dans sa maison se remet difficilement.
29: Oui. Petit à petit, hein. C'est la tête c'est pas trop quand même le moral, voilà.
25: Comment vous faites pour garder le sourire, le moral?
29: Eh bien, je chante.
25: Du Claude François.
29: La nuit au soleil, c'est une chose qu'on n'aura jamais.
24: Voilà, reportage signé Marie Boéda du réseau ICI dans le sud et le sud-ouest.

0: ce décret du ministère de l'Aménagement du Territoire durcit les sanctions dans une logique de dissuasion. Au-delà de la protection des personnes qui risquent d'être emportées par des courants ou de s'envaser en se baignant en zone interdite, ce décret vise aussi à préserver la sécurité des secours qui sont potentiellement appelés à intervenir, ainsi que le bon fonctionnement de la sécurité fluviale. Le dernier bilan de Santé publique France indique que 274 personnes sont mortes de noyades en France entre début mai et mi-juillet. C'est 14% de plus que l'année dernière.
1: Anne Le Gall, service Sciences, Santé, Environnement de France Info. La chroniqueuse russe pro-Kremlin Xenia Fedorova se trouve à l'étranger et n'envisage de revenir en France que lorsque l'arrêté d'expulsion et le gel de ses avoirs qui la vise depuis la semaine dernière auront été suspendus ou annulés. C'est ce qu'indique son avocat cet après-midi dans un communiqué. Ce matin, le tribunal administratif de Paris a rejeté le premier recours de Xenia Fedorova, accusée par l'exécutif d'être un relais des campagnes de désinformation pilotées par les autorités russes pour déstabiliser l'ordre public en France. Des frappes ukrainiennes ont fait au moins 10 morts ce matin, dont 3 enfants dans la région russe de Krasnodar et dans la péninsule de Crimée. Par ailleurs, on l'apprend aujourd'hui, avant-hier, une attaque de drones russes a détruit 8 millions de livres, dont des manuels scolaires en Ukraine, la pire attaque du genre depuis le début de l'invasion russe en 2022. Une attaque contre l'éducation et la culture ukrainienne. Hitler en serait jaloux, a lancé sur Facebook le directeur de la maison d'édition. Le sport et le cyclisme, 3e étape du Tour de France femme cet après-midi entre Genève en Suisse et Poligny dans le Jura français. Un peu plus d'une heure maintenant que les coureuses se sont élancées pour 157 km et un dénivelé certain. Fanny Lechevestrier, vous suivez cette étape. Au moins 2 difficultés au programme, Fanny.
2: Difficulté encore à franchir alors qu'on a disputé que 40 km de course et qu'on en a déjà franchi 2, dont la plus difficile du jour, le col de la Faucille suivi de la côte de l'Ajou. Les principales informations, il s'en est passé des choses dans ce tout début de course avec une coureuse actuellement en tête, c'est Lucine Dabrand de l'équipe Lidl Trek. Elle a quelques secondes d'avance sur le peloton des favorites dans lequel, eh bien, Demi Vollering a chuté, l'une des grandissime favorite de ce Tour de France. Elle a chuté au pied de l'ascension du col de la Faucille. Elle est repartie, mais on attend bien sûr un peu plus de précision sur son état de santé. L'autre information, c'est que Lorena Vibes, la néerlandaise, n'est pour le moment plus maillot jaune de ce Tour de France. Elle a été lâchée justement dans la première ascension du jour et son groupe, eh bien, figure à 1 minute et 40 secondes de retard sur le peloton des favorites. Il reste encore 115 km. À parcourir.
1: Merci Fanny Lechevestrier sur la route du Tour de France Femme qu'on va continuer de suivre évidemment sur France
3: Info. Oui, prochain point aux alentours de 15h20 pour la suite de cette 3e étape. Vous en parliez, Mathilde Lemaire, le retour des sinistrés, des incendies au Porges et à Lège Cap Ferré. On est en Gironde dans un instant. Et puis on va parler de la situation dans la bande de Gaza où, malgré l'accord de principe du Hamas au plan de désarmement, l'armée israélienne poursuit ses bombardements.
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3: Les barrages ont été levés à 14h pile sur les routes. Ça fait donc plus d'une heure maintenant que les habitants du Porges et de l'Ège Cap Ferré en Gironde ont l'autorisation de rentrer chez eux après avoir dû quitter leur logement en raison du méga-feu qui a débuté le 22 juillet dernier. Au Porges, plus de 180 logements ont brûlé. Jules Brelaz, ici Gironde, vous êtes aux côtés des habitants qui rentrent chez eux.
5: Oui, après avoir traversé des kilomètres et des kilomètres de forêt noire calcinée, comme un immense cimetière avec cette odeur brûlée encore très forte, les habitants du Porges arrivent à l'entrée de leur commune où se trouve un barrage.
3: La liaison est très mauvaise, Jules Brelaz. Ici Gironde, on va vous retrouver dans quelques minutes. Nous sommes en ligne avec le maire du Porges, Martial Zaninetti. Bonjour.
6: Bonjour.
3: Dans votre commune de 3500 habitants, celle qui a payé le plus lourd tribut, plus de 180 habitations détruites par les flammes, merci de prendre quelques minutes pour nous répondre alors que les habitants reviennent cet après-midi au Porges. Dans quel état d'esprit sont-ils? D'ailleurs, on imagine le soulagement pour beaucoup, mais le traumatisme aussi pour ceux qui ont tout perdu.
6: Ah oui, effectivement, c'est un énorme soulagement pour l'ensemble de nos administrés. Quand ils arrivent sur le village, ils sont

0: Donc, quand même, ils sont contents. Hein. Ils sont contents et pressés de retrouver leur domicile. Pour ceux qui ont perdu leur maison, c'est beaucoup plus douloureux. Mais on les accueille et c'est des moments assez fraternels que nous vivons.
1: Que vous disent justement les habitants qui rentrent chez eux? Ils attendaient ça depuis longtemps?
0: Oui, ils nous disent enfin.
1: Enfin, ça fait depuis le début de l'incendie hein, qu'ils sont partis avec quelques affaires seulement. Qu'est-ce qui est prévu pour accompagner ces habitants dans leur retour sur votre commune du Porge?
0: Alors, il y a tout un dispositif que nous avons mis en place, pour lequel nous avons travaillé depuis 5 jours, avec l'État et le service départemental, un dispositif d'aide administrative sur tous les sujets que vous pouvez imaginer, qu'ils soient juridiques, avocats, assurances, etc., mais également sur les sujets médicaux et en lien avec les traumatismes que nos administrés ont vécu.
1: Ça veut dire qu'il y a une cellule psychologique, qu'on les aide aussi pour les démarches auprès des assurances. Comment ça se passe pour ceux qui ont tout perdu, ces habitants là, des 185 logements détruits par les flammes?
0: Alors aujourd'hui, ils sont en grande partie relogés soit par leurs assurances, soit chez des amis, soit ils ont trouvé d'autres solutions. Et nous avons mis en place un certain nombre de dispositifs pour les reloger. Il y a pas mal d'habitants qui sont en capacité de pouvoir les héberger. Dans un deuxième temps, le travail est en train d'être fait avec le service départemental pour du relogement, mais sur du long terme, sur le temps de la reconstruction. Donc on est sur des notions d'années, 2-3 ans. Voilà un petit peu ce qui est en train de se mettre en place. On prépare également le camping municipal et le site de la Génie, qui ne sont pas encore ouverts, mais qui le seront prochainement, pour pouvoir les accueillir en restant sur le village.
1: Ça concerne combien de personnes?
0: Ça concerne les 185 maisons qui ont été détruites pour les habitants qui le souhaitent.
1: Je me demandais combien d'habitants sont concernés exactement par ces mesures de relogement. Et on imagine que eux, comme les autres, ils avaient besoin finalement de venir constater, de faire un état des lieux, de voir l'étendue des dégâts sur la commune.
0: Bien évidemment, parce que ça, ils ont été évacués en pleine nuit et depuis 2 semaines, ils le vivent à travers les médias. Et donc, aujourd'hui, ils sont en prise directe avec le drame que nous venons de vivre.
1: Une réalité qui est difficile à vivre. On imagine le choc parce que ces images, ils les ont vues évidemment à la télévision. Ils ont vu des photos, mais pas la réalité des choses, de voir ces lieux calcinés.
0: Bien évidemment, donc vous pouvez imaginer assez facilement la situation.
1: Il y a des consignes à suivre pour le retour?
0: Oui, il y a toujours des consignes de sécurité, s'assurer que dans les logements ou dans les maisons autour, des câbles électriques ne traînent pas parce que certains sont tombés, que les structures de maison n'aient pas été abîmées. On n'a pas le détail forcément. Et surtout, la consigne reste toujours présente, de celle de porter un masque à partir de du moment où les vents tournent et viennent sur le village.
1: Oui, parce que l'incendie est fixé mais pas éteint. Martial Zaninetti, maire du Porge. Alors tous les habitants ne peuvent pas rentrer, en tout cas pas ceux de deux quartiers, deux lotissements, parce qu'il y a des opérations de déminage qui sont en cours aujourd'hui encore.
0: Oui, tout à fait. Il y a deux zones sur l'ouest du village pour lesquelles les démineurs sont au travail. Puisqu'il y a énormément de dépôts d'obus et de munitions qui ont été laissés enterrés à la fin de la Seconde Guerre mondiale.
1: Est-ce qu'on sait combien de temps ça va prendre, combien de temps pour ces habitants de plein soleil et du Féron?
0: Ça va prendre entre 24 et 48 heures à peu près, c'est ce que nous disent les démineurs, parce qu'il y a énormément, énormément d'obus.
1: Et eux pourront à leur tour rentrer chez eux. En revanche, les campings sont toujours fermés sur votre commune?
0: Oui, pour l'instant, ils sont fermés. Donc ça, c'est la deuxième phase. Nous espérons qu'ils puissent ouvrir assez rapidement dès que le feu qui est au sud de la Génie sera non pas fixé, mais maîtrisé.
1: Merci beaucoup, Martial Zaninetti, maire du Porge. Je vous accompagne cet après-midi. Tous ces habitants, ces sinistrés qui peuvent rentrer chez eux depuis 14 heures maintenant. Ce sera le cas pour toute la presqu'île du Cap Ferret à partir de 19h ce soir. Mais les sapeurs-pompiers, eux, n'en ont pas terminé dans la lutte contre les flammes, même si l'incendie est fixé depuis samedi. Les pompiers de Gironde, ceux qui sont basés dans des casernes à proximité du feu, eux, n'ont pas été relevés depuis 12 jours. Ils défendent leur territoire contre les flammes. Et Boris Lomagne, vous avez rencontré l'un d'eux à la caserne de l'Eche-Cap Ferret.
2: C'est un enfant du pays, Romain, 28 ans. Alors ce feu, il le combat de toutes ses forces, sans interruption, depuis près de 2 semaines.
3: Personnellement, sur des feux comme ça, on compte plus trop nos heures, surtout quand c'est proche de notre secteur et que c'est un peu à la maison, on va dire. C'est un secteur que je connais, qui, voilà, je l'ai connu depuis que je suis tout petit. Et c'est sûr que le voir, on va dire, au proie aux flammes, c'est assez impressionnant et c'est assez bouleversant sur le moment.
2: Un crève-cœur pour le jeune homme de voir sa forêt en flammes et un sentiment d'impuissance aussi, surtout au début de l'incendie.
3: Malgré les moyens qu'on avait, on sentait qu'on était passé, qu'on avait pas assez de moyens pour arriver à bout, quoi. Donc on avait beau essayer de sauver des maisons, on a vu des maisons brûler. C'est toujours compliqué pour nous de se dire... On n'a pas réussi à sauver toutes les maisons. On n'a pas réussi à éteindre la maison du voisin. Enfin, donc c'est toujours un peu compliqué.
2: Ce feu, c'est une affaire personnelle pour Romain. D'ailleurs, sa femme et son jeune fils ont dû être évacués au début de l'incendie. Il ne les a vus que 2 fois en 12 jours.
3: On pense toujours à eux et justement au fait que peut-être qu'on pourrait peut-être ne pas les revoir ou peut-être qu'ils ne pourraient pas revoir son papa. Et c'est pour ça qu'on le garde dans un coin de la tête. On fait ce qu'il faut pour justement faire en sorte de revenir. Et de s'en sortir en arrière.
2: Et c'est sur cette ligne de crête que Romain chemine depuis près de 2 semaines, revenir en vie pour sa famille, tout en se mettant forcément en danger pour protéger son territoire, comme cette nuit où il s'est retrouvé cerné par les flammes.
3: En fait, on s'est retrouvé dans une situation où le feu est arrivé tellement vite qu'on n'a rien pu faire et on n'a pas pu justement arriver à, on va dire, à le calmer avec les canons ou quoi. En fait, on est entouré de flammes, donc le seul but d'essayer d'arriver à sortir de là, c'était assez impressionnant. La peur, malheureusement, elle est toujours là, hein, elle est toujours présente, mais on va dire que souvent l'adrénaline prend le dessus, donc justement, qui nous permet, on va dire, de se sortir souvent des situations qui peuvent être vraiment très défavorables.
2: L'adrénaline qui le fait tenir debout encore aujourd'hui, malgré le manque de sommeil, la fatigue, le corps endolori.
3: Physiquement, je pense que je prendrai rendez-vous chez l'ostéo et le kiné à la fin du chantier, je pense.
2: Mais le chantier est loin d'être terminé pour Romain et pour les pompiers de l'Eche-Cap Ferret. Des semaines de travail encore pour éteindre tous les fumerons et toutes les braises de l'incendie.
1: Un reportage de Boris Lomagne avec les moyens techniques de Martin Troadec en Gironde pour France Info. Allons maintenant dans le Var où le vent suscite l'inquiétude cet après-midi, crainte de reprise du feu qui ravage le massif du Gros Bession. Il n'est toujours pas fixé ni même maîtrisé. 1500 pompiers tentent toujours d'en venir à bout. Ce week-end, les flammes ont encore brûlé 1850 hectares. En tout, ce sont 6000 hectares parcourus en 2 semaines par cet incendie. Mathilde Vincent, vous êtes dans le petit village de Corins, dans le Var, où les habitants ont plusieurs fois dû être évacués ces derniers jours. C'est un village qui est sur le qui-vive aujourd'hui encore.
4: Tout autour de Corins, les collines sont noires. Sur la route, à l'entrée du village, on aperçoit une boîte aux lettres noircie et derrière une maison dont une partie de la toiture s'est effondrée. Des habitations sont parties en fumée et dans la pinette brûlée, entre les troncs d'arbres calcinés, il y a des fumerolles qui s'échappent de la cendre. Le feu couve encore. Et si les habitants ont pu rentrer chez eux, Anne-Lise ne peut s'empêcher de guetter la forêt, très angoissée par les évacuations à répétition et les reprises autour de chez elle, alors que l'incendie s'était calmé.
5: Tout était éteint, tout était bon. On est rentré, on commençait à souffler. Le feu a recommencé de l'autre côté du village. Une demi-heure après, on se retrouvait tous au centre du village, encerclés de feu, parce que ça avait repris de partout. Et là, je ne suis pas tranquille encore, parce que comme ça fait 2 fois que... On a évacué et que tu t'es dit c'est bon. Et là j'ai vu la fumerolle et après elle s'est arrêtée.
4: Une fumerolle dans un buisson juste à côté de son jardin et de sa maison. Alors Anne-Lise reste accrochée à son téléphone pour rappeler les secours s'il le faut. On n'arrive pas à se reposer. Tout le village est en alerte, glisse un autre habitant en regardant les va-et-vient incessants des camions de pompiers.
1: Et Mathilde, c'est un travail de fourmi pour les sapeurs-pompiers.
4: Oui, partout autour du village et au bord des routes, on aperçoit des pompiers remplir leurs camions, puis tirer des tuyaux et pour partir à pied dans les cendres de la colline, éteindre des souches incandescentes, noyer les lisières du feu encore actives. On parle de 270 km de lisières au total. L'objectif, c'est de fixer ce feu qui a brûlé 1850 hectares ce week-end. Un feu qui, vous le disiez, est une reprise d'un autre incendie qui avait déjà brûlé 4900 hectares une semaine avant. C'est donc une immense zone de plus de 6000 hectares qui est ravagé sur le massif du Gourbessillon et qu'il faut sécuriser. Ça fait deux semaines que les pompiers luttent pour ça sans relâche ici et l'après-midi s'annonce encore complexe. Il fait très chaud, le vent recommence à souffler, on attend des rafales jusqu'à 50 km/h.
1: Merci Mathilde Vinceneau à Corins dans le Var pour France Info.
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1: La situation dans la bande de Gaza où l'armée israélienne poursuit ses bombardements, c'est à suivre dans un instant, 15h20 sur France Info. Mathilde Lemaire, tout ce qu'il faut retenir cet après-midi.
7: Dans le Var, le vent et la chaleur obligent les pompiers à rester mobilisés. Ils luttent contre les reprises de feu en lisière de l'incendie déclaré vendredi. 150 sapeurs engagés, 450 engins dans ce secteur du massif du Gros-Bessillon. En Gironde, là, le méga-feu est fixé désormais. 11 jours après leur évacuation, les derniers résidents peuvent peu à peu, cet après-midi, retourner chez eux, au Porges, puis à Lège-Cap-Ferret. Elle avait saisi la justice administrative en urgence contre l'arrêté ministériel d'expulsion qui la vise depuis la semaine dernière. La chroniqueuse russe proche du Kremlin, Xenia Fedorova, a ce matin essuyé un revers. Ma cliente était déjà à l'étranger en vacances. Elle n'envisage de revenir en France que lorsque l'arrêté aura été suspendu ou annulé, affirme son avocat dans un communiqué. Le gouvernement français accuse Xenia Fedorova, qui officie sur CNews et Europe 1, de servir la propagande russe. Le cours du pétrole en forte baisse après que le président américain Donald Trump a annoncé une suspension des bombardements américains sur l'Iran et une reprise des négociations avec Téhéran, même si les autorités iraniennes démentent, elles, des échanges directs aujourd'hui. Le cyclisme et le Tour de France Femmes, troisième étape. Les coureuses ont quitté Genève en Suisse et traversé la frontière pour rejoindre cet après-midi Poligny dans le Jura, 157 km. Et la néerlandaise Lorena Vives, distanciée dans le col de la Faucille, n'est désormais plus maillot jaune.
1: 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Les bombardements israéliens se poursuivent dans la bande de Gaza malgré l'accord de principe du Hamas en fin de semaine dernière. Au plan de désarmement américain, au moins 13 morts hier selon la défense civile de Gaza. Michel Paul, Israël reste dans une posture intransigeante.
8: On fait déjà savoir que le compte n'y est pas. Selon des déclarations attribuées à un haut responsable, Israël refuse pour l'instant tout retrait de Gaza et formule selon les médias trois objections majeures transmises directement à Tony Blair, membre exécutif du Conseil de la paix. Première réserve, Israël exige la destruction pure et simple des arsenaux saisis au Hamas, refusant qu'ils soient confiés à un comité technocratique palestinien. Deuxième point de blocage, la présence du Qatar et de la Turquie au sein du mécanisme de vérification qui est jugé inacceptable par le gouvernement israélien. Enfin, sur le plan sécuritaire, Israël refuse de se lier les mains et exige de conserver sa liberté d'action militaire, y compris dans les zones transférées à la police palestinienne ou à la force internationale. Le directeur général du Conseil de la paix, Nikolaï Mladenov, est attendu à Jérusalem dans les prochaines heures pour tenter d'éclaircir cette situation.
1: Merci Michel Paul, correspondant de RFI à Jérusalem pour France Info. Pour l'heure donc, l'armée israélienne poursuit ses frappes dans la bande de Gaza. Où vous vous trouvez, Rami Abou-Jamous, bonjour.
9: Bonjour.
1: Vous êtes journaliste palestinien. Vous avez le sentiment, malgré cette annonce d'un accord de principe sur le désarmement du Hamas, que rien ne change dans l'enclave palestinienne?
9: C'est pas un sentiment, c'est plutôt une réalité. Et rien ne change, au contraire, les bombardements poursuivent. Aujourd'hui, c'est une journée un peu calme par rapport à hier. Hier, avant-hier, c'était vraiment une intensification de bombardements. 18 morts en 24 heures. Et surtout, une situation humanitaire catastrophique.
1: Quel est le quotidien des habitants à Gaza?
9: C'est la survie. On se réveille tôt le matin pour chercher un peu de l'eau. Même pas de l'eau potable, je parle juste de l'eau douce. Des enfants, des femmes, des personnes âgées qui font la queue et qui font des kilomètres pour trouver un peu d'eau, une citerne d'eau. Pareil pour le à manger, parce que normalement, il n'y a pas de pouvoir d'achat. Même si on trouve à manger à Gaza, on trouve des légumes et des fruits. Mais les gens, ils n'ont pas le pouvoir d'achat. Donc la majorité de la population font la queue devant les cuisines communautaires pour avoir un plat de du riz ou bien un plat de de lentilles au meilleur des cas. Et surtout, un système de santé anéanti. Il suffit juste de tomber malade et on ne peut pas trouver des médicaments. Et hier, avant-hier, l'armée d'occupation israélienne, ils ont bombardé un entrepôt de médicaments et de matériel médical pour l'hôpital Al-Aqsa à Deir el-Balah. Et déjà, un système de santé anéanti. Et là, avec ce bombardement, ça risque surtout parce qu'il y avait beaucoup de matériel pour le dialyse. Et donc, ces maladies, ou bien ces patients, malheureusement, qui souffrent ce genre de maladies, ils vont souffrir. Et d'après le ministère de la Santé, il y a une semaine, ils ont dit qu'il y a presque tous les jours une personne ou deux qui risquent leur vie à cause de manque de médicaments, surtout pour le traitement de cancer.
1: Par donc, manque de soins, donc il n'y a pas uniquement des morts en raison des bombardements israéliens, il y a aussi des personnes qui risquent de ne pas survivre faute de soins.
9: Pas que faute de soins. Moi, je vais vous donner un cas, c'est un peu ridicule, mais c'est la réalité. C'est la tante de ma femme, Saba. Elle a été tuée à cause des rats. Comme vous le savez, il y a plus de 1,5 million de personnes qui vivent toujours sous des tentes, sous des bâches. Et Saba, la tante de Saba, Baudel, malheureusement, elle a été parmi ceux qui ont été déplacés. Ils ont choisi un mur. Qui est d'une maison qui a été partiellement bombardée. Et ce mur-là s'est effondré à cause des rats. Parce que là, il y a des attaques des rats, des reptiles, des rongeurs à cause de la chaleur. Ils ont trouvé au fond de mur. Le mur s'est effondré sur la tente. Elle a perdu sa vie. Et sa fille, on a été obligé d'amputer sa jambe. Et en plus, elle est diabétique.
1: Ça veut dire que la situation sanitaire est catastrophique.
9: Ouais. Je peux vous dire que ce n'est pas catastrophique, je peux dire que c'est gazastrophique. Parce que c'est vraiment une catastrophe de jamais vue qu'à Gaza.
1: Et l'aide humanitaire n'est pas à la hauteur, il n'y en a pas suffisamment qui arrivent jusque dans la bande de Gaza.
9: Oui, mais d'après l'accord, on devrait avoir 600 camions d'aide humanitaire par jour. Aujourd'hui, on est à 120 camions. Il y a des ONG internationales qui s'étaient bannies d'importer des médicaments. Vous le savez, 37 ONG internationales, depuis le 1er janvier, ils n'ont pas pu faire entrer leur matériel médical et leurs médicaments. Ils essaient d'acheter du marché ou bien depuis l'Égypte, mais ça ne marchait pas, malheureusement. Et donc, on est dans un état des systèmes de santé, mais vraiment anéanti.
1: Et comment, quel est l'état d'esprit des habitants de Gaza? Comment est-ce qu'ils accueillent l'accord de principe du Hamas sur un désarmement?
9: Il y avait un espoir. Tout le monde était content, il y avait un espoir, surtout... c'est un espoir, mais toujours prudent, parce qu'on a toujours eu ce genre de déclaration de la part toujours de Trump avant qu'il y aura l'accord officiel. On a eu ça pour le cessez-le-feu, c'est Trump qui l'a annoncé sur Truth. Et pareil cette fois-ci, donc on avait un espoir que tout ça va s'arrêter, les bombardements, les massacres. Mais malheureusement, ces derniers jours, Netanyahou a prouvé que la réponse était bien claire, qu'ils sont pas d'accord pour cet accord-là. Pourtant, c'est l'accord que c'est Netanyahou et ses conseillers qui l'ont mis. Mais à chaque fois, ils lèvent la barrière parce qu'apparemment, ils ne veulent pas une solution. Et surtout, on se rapproche des élections en Israël. Et Gaza, malheureusement, c'est toujours la meilleure matière de publicité, de campagne publicitaire pour les électeurs en Israël.
1: Merci beaucoup, Rami Abou Jamous, journaliste palestinien dans la bande de Gaza où l'armée israélienne poursuit ses bombardements malgré donc l'accord de principe du Hamas donné au plan de désarmement américain.
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1: Et on continue de suivre cette troisième étape cet après-midi entre Genève et Poligny dans le Jura. Avec vous, Fanny Le Chevestrier.
10: Oui, à 100 km de l'arrivée, on a pour le moment 11 coureurs en tête, 11 coureuses en tête, dont la Française Célia Géry. Vous êtes juste devant ce groupe de tête, Emma Sarango sur la moto France Info de Julien Girard.
11: Alors en réalité, on a reculé un petit peu, Fanny. On s'est placé entre le peloton et le groupe maillot jaune parce qu'il n'y a pas encore assez d'écart entre le premier groupe et le peloton, hein, Célia Géry, la championne de France, qui a exactement rejoint une première coureuse de la formation Isla Trek qui avait pris l'échappée seule. Et Célia Géry, accompagnée 10 autres concurrentes, a réussi à faire la jonction. Elles sont désormais 11 devant une trentaine de secondes. Hein. du peloton dans lequel se trouve Pauline Ferrand-Prévot, la championne en titre et l'une des favorites en demi-volerine qui avait chuté en début d'étape.
10: Ouais, avec 11 coureuses en tête, Jean-François Bernard, 99 km à parcourir. On a encore le col de la Savine qui sera difficile. Est-ce qu'avec 25 secondes d'écart, c'est un écart suffisant pour se dire que ça va aller au bout? Il y a du beau monde dans cette échappée.
12: Il y a du beau monde, mais derrière, ça roule. On a vu que c'était l'équipe de ma petite entreprise, l'équipe française, qui tout à l'heure faisait le tempo. Je ne sais pas si ça va durer longtemps. En tout cas, l'écart ne se creuse pas. 25 secondes, c'est pas grand-chose. Vous allez me dire, la prochaine difficulté, comme vous l'avez dit, sera certainement celle qui va ou permettre à l'échappée de prendre plus de terrain, du champ, ou alors on aura encore un regroupement, ou peut-être des concurrentes font partie du peloton Vollering Ferrand-Prévot, de sortir et de réintégrer ce groupe-là. Il faut attendre, pour l'instant, on est dans l'incertitude complète.
10: Et après, ma petite entreprise, c'est l'équipe IF, certainement pour Cédrine Kerbaol, qui s'est placée à l'avant du peloton. Emma, rapidement, un petit mot sur la chaleur qu'il règne. Est-ce que on a pas mal de vent du côté de Poligny? Est-ce que c'est le cas aussi sur la route du Tour?
11: Il fait 34 degrés là actuellement sur la moto France Info de Julien Girard et c'est vrai qu'on était autant dans les descentes abritées dans les forêts de sapins, autant là on n'a plus d'ombre du tout, donc ça commence à peser, il y a de plus en plus de ravitaillement et de demandes d'eau de la part des coureuses.
10: Ouais, avec des coureuses qui sont distancées, notamment un groupe qui pointe d'ores et déjà à plus de 6 minutes de la tête de la course, une tête de la course avec, je vous le rappelle, eh bien une Française devant, c'est Célia Géry, la championne de France.
1: Fanny Lechevestrier, on vous retrouve à d'ici à un quart d'heure environ pour un nouveau point sur cette troisième étape du Tour de France Femmes. Tout de suite la météo.
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1: 12 départements sont en vigilance orange aux orages, Patricia Charbonnier.
15: Un temps lourd et orageux pour cet après-midi. Météo France prévoit encore des pics à 37 degrés sur les régions de l'Est. Et attention aux orages qui s'annoncent particulièrement violents sur un axe allant du sud-ouest au massif central jusqu'au centre Val-de-Loire, jusqu'en Île-de-France et sur le Grand Est. Des orages qui pourront s'accompagner de grêles et de fortes rafales de vent, des cellules orageuses peu mobiles et très actives, donc on attend beaucoup de pluie sous ces orages. Le temps reste sec sur le nord-ouest du pays et près de la Méditerranée avec un vent de secteur sud-est qui souffle cet après-midi sur les régions méditerranéennes en vallée du Rhône et dans le domaine de l'OTAN avec des rafales à 50 km/h.
1: Merci Patricia Charbonnier, France Info, il est 15h30. Pierre Boudias pour l'info.
16: C'est un jour heureux, ce sont les mots de la préfète de Gironde depuis la commune du Porge où les habitants évacués ont débuté leur retour depuis le début d'après-midi. Même constat pour celle du Lèche-Cap-Ferret. Le combat continue pour éteindre définitivement le méga-feu qui a parcouru 42 000 hectares dans la région et est désormais fixé. Situation plus complexe dans le Var, 1500 pompiers toujours mobilisés face à l'incendie qui a brûlé près de 2000 hectares autour de la commune de Corrèze, dont les habitants ont pu toutefois regagner leur domicile, mais ça ne veut pas dire que le combat est gagné. Le feu n'est pas fixé, d'autant que le moindre souffle de vent peut le rendre incontrôlable. Le commandant Vogel est l'officier de communication des pompiers du Var. Il revenait sur notre antenne sur ce feu.
17: Sur un incendie comme ça, on est environ à 250 km de lisière et c'est ces lisières qu'il faut sécuriser. C'est un vrai travail de forçat, c'est un travail de fourmi, mètre après mètre. Il faut dérouler les tuyaux, aller chercher toutes ces petites souches qui sont encore incandescentes, tout ce feu qui couvre par endroits et qui, sous l'effet de la chaleur et du vent, peut se réactiver. Donc vous doutez bien que 250 km, ouais. c'est énorme, c'est gigantesque. Et aujourd'hui, les personnels au sol, donc les 1500 sapeurs-pompiers, ça sert vraiment à effectuer ce travail de pionnier.
18: Est-ce que le vent vous inquiète toujours autant ?
17: le moindre petit coup de vent peut de suite avoir des conséquences dramatiques. Donc c'est pour ça qu'on a positionné bon nombre de sapeurs-pompiers sur le terrain, prépositionnés pour lutter contre ces petites reprises à différents endroits, et aussi sur tout le reste du département, parce qu'on parle beaucoup de oui. Scola qui est très important, mais on a aussi tous les autres massifs du département, la Sainte-Baume, l'Estérel, le massif des Morts, qui sont sous vigilance extrême, parce que ben voilà, on a une météo qui est très compliquée.
16: Le commandant Vogue, l'officier de communication des pompiers du Var, au micro de Renaud Blanc. 12 départements du sud-ouest placés en vigilance orange orage, une vaste zone située entre les Pyrénées et le massif central pourrait être touchée par de fortes chutes de grêle et des rafales de vent importantes. 20 départements du sud-est sont eux toujours en vigilance orange pour canicule. Israël a dit aux États-Unis ses inquiétudes face au plan de paix pour Gaza. C'est ce qu'annonce le bureau de Benjamin Netanyahou après l'annonce ce week-end d'un accord pour le désarmement du Hamas. Les services du Premier ministre israélien assurent disposer d'informations sur de nouveaux recrutements de combattants par le mouvement islamiste. Ursula von der Leyen appelle à une réponse européenne après la crise migratoire de Ceuta. À la veille d'une réunion des ministres de l'Intérieur des 27, la présidente de la Commission dit vouloir aller plus loin pour le renforcement des frontières de l'UE. Au moins 72 personnes ont perdu la vie en tentant de rejoindre l'enclave espagnole, selon un dernier bilan. Et puis le Tour de France Femmes est la troisième étape toujours en cours. Le peloton doit rejoindre Poligny dans le Jura après être parti de Genève en Suisse. C'est toujours la néerlandaise Lorena Wiebes qui est en jaune. On suit cette course sur France Info cet après-midi.
1: Merci Pierre Boudias. Et on sera sur cette troisième étape du Tour dans un instant avec Fanny Lechevestrier. Avant cela, nous sommes au Porges, en Gironde, où les sinistrés des incendies reviennent depuis le début d'après-midi. Et puis au programme de cette prochaine demi-heure également, ils ont fait l'actu, le combat de la députée Sandrine Josso contre la soumission chimique.
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1: Ils découvrent de leurs yeux l'étendue des dégâts causés par le feu qui a ravagé 42 000 hectares en Gironde. Depuis 14 heures, les habitants de deux communes, le Porges et l'Aige-Cap-Ferret, peuvent rentrer chez eux. Ça fait près de deux semaines maintenant qu'ils ont dû quitter leur logement précipitamment en raison de ce gigantesque incendie. La presqu'île du Cap Ferret sera, elle, accessible à partir de ce soir. Boris Lomagne, vous êtes au Porges pour France Info. C'est la commune la plus touchée par ce méga-feu. Plus de 180 maisons y ont brûlé et vous êtes aux côtés de ces habitants qui rejoignent leur domicile.
19: Oui, et ça vient juste de rouvrir. Les barrages des gendarmes ont été levés à 14h pile. On est sur la départementale 107. C'est une grande ligne droite qui doit faire 2-3 km de long. Et sur cette grande ligne droite, eh bien, une file de voitures à perte de vue. C'est vous dire le monde qu'il y a aujourd'hui. Alors on voit des voitures avec les valises derrière, les animaux de compagnie aussi. On est en famille, on rentre ici dans ce village que certains ont quitté depuis 10 jours maintenant. Alors il y a quelques minutes, on a croisé des camions de pompiers qui doublaient cette grande file. Ils ont été klaxonnés, salués par les habitants qui s'apprêtent à rentrer chez eux. On a aussi croisé un élu sur son vélo qui remontait cette immense file de voitures pour passer quelques consignes.
20: Vous aurez le droit d'aller où vous voulez, sauf naturellement Ferrand, il y a plein soleil. Le reste, tout est ouvert. Alors attention, si vous allez aux maisons qui ont brûlé, vous restez à la route, vous regardez certes, parce qu'on a besoin de voir, mais il ne faut pas aller plus loin. Il ne faut pas aller plus loin. Et je me ferai un plaisir de vous accueillir tout à l'heure.
19: Alors,
20: à tout de suite.
19: Les sinistrés vont pouvoir être accueillis notamment par des agents du département, des agents de la mairie pour leur faciliter les démarches administratives, notamment une cellule psychologique est également mise en place. Et effectivement, ce qu'on voit autour de nous est choquant. Ces sinistrés viennent de traverser des forêts entières complètement calcinées. C'est le cas de Francis qui vient de faire plusieurs kilomètres sur cette route départementale pour rejoindre sa commune.
21: Ah ben, ça fait de la peine apparemment. De l'autre côté, c'est pire. Mais ça fait de la peine. Voilà, on n'a plus de mots, ça fait de la peine, tout a cramé. Il y a des trucs qui n'est pas logique, tout a brûlé. On se pose des questions, c'est, voilà. Mais par contre, oui, ça fait de la peine. C'est même par rapport à tout, aux maisons, aux animaux, tout le reste. Hein. Mais apparemment, il y a des voisins. Moi, j'ai une copine qui habite la Porges, sa maison a brûlé, avec ses voitures de collection, tout ça dedans, tout a brûlé. Nous, on ne va pas trop se plaindre parce que la maison a été sauvée, mais après, tout le reste, les gens qui ont tout perdu, oui, bah, pour eux, ça doit être dur aussi.
19: Et je vous le disais, une file ininterrompue ici à l'entrée du village du Porge. On attend dans les prochaines heures environ 2000 personnes qui doivent regagner leur domicile.
1: Et Boris, les habitants du Cap Ferret peuvent aussi rentrer chez eux.
19: Oui, là on parle de quasiment 5000 personnes, voilà pourquoi ça va se faire en deux temps. D'abord, il y a la commune de Lesbourg à 14h là actuellement, où les habitants peuvent rejoindre leur domicile. Et puis à 16h, réouverture de la presqu'île, la très touristique presqu'île. Il n'y a qu'une seule route en fait pour y accéder et il faut encore la dégager. Il y a des travaux forestiers qui sont toujours en cours. Alors nous étions un peu plus tôt ce matin à la mairie de Lège. Là-bas c'était le branle-bas de combat pour les agents qui se préparaient à accueillir leurs administrés et en priorité, bien sûr, ceux qui ont perdu leur maison, une vingtaine détruites à Lège. Écoutez Aurélie Delabre, c'est la directrice de cabinet du maire.
0: Nous sommes en train de les accompagner en termes à la fois moral, parce que ça va être extrêmement difficile, en termes financiers, en termes administratifs. Donc ça, c'est la première priorité. La deuxième priorité, c'est d'organiser la réouverture progressive et sécurisée de nos différents services publics. Je pense aux crèches, puisque les gens vont revenir travailler, donc vont avoir besoin d'accueillir les enfants. Donc il nous faut nettoyer les locaux, purifier l'air, il y a un certain nombre de choses à faire. Nous avons aussi une cellule qui gère la circulation, puisque donc on va avoir des déviations qui sont mises en place. Et puis après, on va progressivement réouvrir le reste des services publics. Voilà, puisqu'il faut assurer la continuité et la qualité de nos services publics vis-à-vis de nos concitoyens.
19: Et puis une dernière précision importante pour les vacanciers de la région. Je précise que les campings sur les communes du Porge et de Lège sont encore fermés aujourd'hui.
1: Merci Boris Loumagne et Martin Troidec en Gironde pour France Info, où des habitants doivent donc affronter la vue des paysages calcinés, des maisons détruites aussi. Dans le Var également, depuis le début de l'incendie du Gros Bessillon, 70 maisons ont été touchées par les flammes, 41 entièrement détruites. Les pompiers luttent toujours cet après-midi dans le département contre le feu, les conditions météo, le vent qui se renforce suscite l'inquiétude. Et comme en Gironde, pour les habitants, un soutien psychologique est mis en place. Bonjour docteur Camille Rossi.
3: Bonjour.
1: Vous êtes psychiatre, référente de la cellule d'urgence médico-psychologique du Var. Se retrouver face aux décombres de sa maison, de son logement, c'est un choc énorme. Évidemment, comment y faire face? Comment faire le deuil de tout ce qu'on a perdu? Et comment accompagner ces sinistrés?
3: Alors effectivement, c'est extrêmement compliqué parce que la perte de son domicile qui protège en fait tout un grand pan de notre vie en général, perdre tout ça comme ça par un feu qui nous laisse dans une impuissance totale, parce que contre les flammes on ne peut rien faire, c'est extrêmement compliqué. Et de se retrouver confronté dans l'après-coup devant les ruines, sa maison en ruine, c'est encore plus difficile. Et effectivement, dans ce genre de cas, ce qui est important d'abord, c'est déjà de sécuriser les personnes. C'est-à-dire que, parce que l'angoisse qu'il va y avoir tout de suite, c'est que des fois le feu reprenne et que ça recommence. C'est le cas dans les catastrophes naturelles, hein, où on a toujours la question de et si jamais ça reprend, et si jamais il y a de nouveau un incendiaire, et si jamais. Donc l'important, c'est de pouvoir à la fois mettre en sécurité les personnes physiquement, qu'elles puissent se mettre bien, qu'elles puissent être accompagnées même au niveau basiquement pragmatique. Par exemple, parce que c'est des personnes qui vont avoir tout perdu dans leur maison en général, les numéros de compte pour EDF, pour le téléphone, etc.
1: Parce souvent, qu'elles sont parties seulement avec quelques affaires précipitamment.
3: C'est ça, exactement. Et donc souvent, y a un état de sidération devant cette espèce de catastrophe qui se passe devant eux. Et cet état de sidération fait qu'il faut être accompagné même dans des choses très simples de la vie qui deviennent plus simples du tout. Donc nous, notre objectif, c'est à la fois de les sécuriser, à la fois de leur montrer, même si c'est compliqué, que finalement elles sont quand même en vie et qu'elles auraient pu... là, c'est la maison qui a brûlé, mais c'est pas eux.
1: Qu'est-ce que vous leur dites justement à ces sinistrés qui ont tout perdu?
3: Qu'effectivement, on ne va pas cacher la vérité, on ne va pas leur dire « mais non, c'est pas grave, ça va passer ». On ne peut pas dire un truc comme ça, parce qu'effectivement, c'est dramatique. Et on peut leur dire qu'effectivement, ils ne pouvaient rien faire, que ce qui s'est passé, c'est d'être stressé et de ne pas être bien, d'être très angoissé, d'être paniqué, c'est normal, parce que c'est quelque chose de tout à fait violent, imprévisible et inarrêtable, ce qui s'est passé. Mais que il y a des ressources autour d'eux Et c'est important de leur montrer l'environnement, l'entourage sur lequel ils peuvent s'appuyer, ou les aides sur lesquelles ils peuvent s'appuyer. Leur montrer que, certes, c'est un gros choc, mais qu'il y a des solutions. C'est important de leur montrer aussi qu'il y a des ressources à côté sur lesquelles ils vont pouvoir s'appuyer pour reconstruire et pour revenir dans un futur. Parce que le problème, c'est que l'état de sidération fait que tout d'un coup, la maison l'a brûlée, j'ai tout perdu, je ne peux plus rien faire. Et donc nous, notre travail, c'est de les accompagner pour leur montrer que s'ils peuvent faire quelque chose.
1: Les accompagner, y compris sur la durée, parce que le besoin d'aide psychologique, de soutien, il peut peut-être se faire ressentir ensuite. Quels sont les signes qui montrent qu'on a besoin de soutien? Des cauchemars, par exemple, un état d'hypervigilance?
3: Tout à fait. Dans les questions comme ça autour de l'incendie, ce qu'il peut y avoir, c'est des troubles du sommeil, avec des cauchemars, avec des difficultés d'endormissement ou des réveils très précoces. Il peut y avoir des signes de tension nerveuse, c'est-à-dire une irritabilité, quelque chose dont on ne supporte plus grand-chose, plus la contradiction, plus rien. Et ou même physiquement, ça peut se manifester par des douleurs musculaires, de tension. Il peut y avoir des réminiscences ou des souvenirs de quand ça a brûlé ou quand ça a commencé, avec des pensées intrusives, avec des idées en boucle de culpabilité. Mais s'ils avaient su, j'aurais pu, il aurait fallu que je reste avec la maison à tout mouiller, j'aurais pu prendre des choses. Et ça, nous, notre rôle, c'est d'enlever ce côté culpabilité en mettant les choses face à la réalité. La réalité de ce qui s'est passé, c'est qu'il n'y avait pas le temps de tout prendre, même de prendre pas grand-chose en fait, et que s'ils avaient pris ce temps-là, ils auraient pu en mourir.
1: Merci beaucoup docteur Camille Rossi. Vous êtes psychiatre référente de la cellule d'urgence médico-psychologique du Var. Il existe un numéro pour les habitants concernés par cet incendie du Gros Bessillon qui souhaitent bénéficier d'un soutien psychologique. C'est le 04 94 33 18 00. Vous serez présente avec les autres bénévoles de cette cellule dans les communes touchées les prochains jours. Ces incendies dans le Var, en Gironde aussi, ils suscitent l'inquiétude dans d'autres départements et dans la Vienne, des agriculteurs se préparent à faire face éventuellement à une telle situation. Près de Poitiers, à Migné-aux-Ans et dans ses environs, ils sont plusieurs à avoir chargé en eau leurs véhicules agricoles pour aider les pompiers en cas de départ de feu. Élisa Fellier.
2: Nous, notre cuvée, il est rempli d'eau depuis le mois de juin, quoi, depuis les débuts des récoltes.
5: Pierre est céréalier sur la commune de Cissé. Son pulvérisateur peut contenir jusqu'à 7000 litres d'eau, prêts à être utilisés en cas d'incendie.
2: On en a deux comme ça, et ils sont équipés d'une lance de pompiers, une lance incendie, et le tuyau qui va avec. Donc nous, on a mis nos raccords à nous, comme ça on est prêt à faire feu, sans mauvais jeu de mots.
5: Jérémy, lui, met à disposition sa tonne à lisier.
22: Je suis agriculteur sur Migné-aux-Ans avec mon père. Nous, on utilise la tonne pour épandre le digesta qui provient de la méthanisation.
5: Et si un départ de feu se déclarait aux alentours de sa ferme, l'agriculteur pourrait remplir sa cuve d'eau en moins de 5 minutes.
22: Si on veut aspirer, on fait le vide d'air dans la cuve et par vide d'air, on aspire l'eau. Et une fois que c'est plein, si on veut vider, on envoie de l'air dans la cuve, ce qui fait sortir l'eau par pression.
5: Sa tonne à lisier a une plus grosse capacité qu'un pulvérisateur, 24 000 litres, ce qui permet de fournir 8 camions de pompiers en eau. Au total, si on additionne les ressources des 7 agriculteurs volontaires de la commune, c'est près de 100 000 litres d'eau qui pourraient être utilisés.
23: Moi, l'eau que je peux mettre à disposition là, sur mon exploitation, donc ça vient d'un forage.
5: Pierre Elie est basé dans le Neuvillois, il est vice-président des jeunes agriculteurs de la Vienne.
23: Comme j'irrigue, en fait, j'ai la possibilité de fournir de l'eau. Il faut se dire qu'on a des capacités assez importantes finalement, parce qu'un forage sort quand même un certain nombre de mètres cubes par heure. Donc on peut venir assez aisément en appui des pompiers pour les aider.
5: Et c'est exactement ce qui est arrivé à Laurent il y a quelques jours. L'exploitant de Jaune et Clan a aidé les pompiers à éteindre un feu de chaume sur la commune voisine.
24: Il y a eu un départ de feu, on a intervenu avec des déchaumeurs pour éviter que ça se propage dans le bois. Si on n'était pas intervenu, ça aurait pu se dégrader très rapidement et prendre d'autres proportions. Nous, on est des acteurs du territoire, on vit sur notre territoire et ça ne nous amuse pas de voir nos forêts détruites. Il y a aussi toute la faune qui est autour, les animaux qui brûlent, c'est triste aussi. Donc si on ne va pas apporter notre soutien, on est là, alors pas pour faire le boulot des pompiers, parce que c'est chacun son métier, mais aujourd'hui, c'est de leur apporter l'eau à disposition pour qu'ils ne perdent pas de temps.
5: Et l'avantage des véhicules agricoles, c'est qu'ils peuvent emprunter des passages trop étroits pour certains camions de pompiers.
1: Un reportage d'Elisa Fellier, ici Poitou, pour France Info.
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1: Et à 15h45, à la une, Pierre Boudias sur France Info, les incendies encore et l'inquiétude des pompiers dans le Var.
16: Les conditions météo dans le secteur du Gros Vessillon sont très défavorables cet après-midi, notamment en raison de fortes rafales de vent. Le feu a déjà parcouru 2000 hectares depuis vendredi dans la zone. La situation est plus favorable en Gironde. Les habitants du Porge et de l'Aige Cap-Ferret peuvent rentrer chez eux depuis 14h. Ce sera 19h pour ceux de la Presqu'île. Le brasier qui a ravagé 42 000 hectares est lui toujours fixé mais pas encore éteint. Pas de discussion directe entre Iran et États-Unis à ce stade. C'est l'affirmation de Téhéran qui dément donc les annonces de Donald Trump, le président américain qui affirmait qu'une reprise des pourparlers aurait lieu dès aujourd'hui. Et puis le chef cuisinier Jean Humbert, entendu depuis ce matin par les enquêteurs à Paris, c'est ce que font savoir les avocates de celui qui avait été révélé par l'émission Top Chef. Leur client est interrogé sur les accusations de violence conjugale dont il fait l'objet.
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1: Et la troisième étape qu'on suit avec vous tout cet après-midi, Fanny, le chevet strié, ça grimpe à nouveau sur le parcours des coureuses de ce Tour de France Femmes avec l'ascension en ce moment du col de la Savine.
10: Oui, difficile col de la Savine ce Tour de France après le col de la Fossille qui était en première catégorie. Eh bien, la Savine, c'est deuxième catégorie. Ça grimpe dur et on va retrouver tout de suite Emma Sarango qui est nos yeux et nos oreilles sur cette route du Tour sur la moto France Info. Vous êtes dans cette ascension. Décrivez-nous un petit peu ce qui se passe, Emma.
11: On est juste à côté de Sigrid Hoogstedt, la Norvégienne qui a pris seule la tête de la course. Elle faisait partie de l'échappée avec Célia Géry, la championne de France. Mais au moment où cette échappée était rejointe par le groupe des favorites, au moment où la jonction était en train de se faire, eh bien, la Norvégienne a retrouvé des jambes au moment où plus personne n'en avait plus, c'est-à-dire quand on approchait le début du col de la Savine. Et désormais, on est à 2 km du sommet. Et elle est juste à côté de nous, la jeune Norvégienne de la formation UnoX. Et elle semble avoir encore les jambes. Elle est plutôt détendue. Son visage n'est pas tant crispé. Et Sigrid Hoogstedt, eh bien, elle se décide, sous les encouragements du public français, à tenter de continuer son échappée. On est au cœur de Morbier, Fanny. Une des étapes de cette étape du jour qui est une route des fromages. Hein, puisqu'on a commencé à Gex, où il y a le bleu, et on va terminer à Pouligny, la maison du comté.
10: Oui, effectivement, la capitale du comté. Alors que Siegfried, eh bien, n'a que 26 secondes d'avance sur le peloton. L'équipe UnoX, c'est tout sauf une surprise. Donc, François Bernard, de les retrouver là, avec la Norvégienne en tête, parce que, eh bien, c'est une étape qu'elles ont reconnue à plusieurs reprises.
12: Ah ouais, elles étaient au même hôtel que nous en plus hier, toute cette équipe. Donc on a bien vu que tout était fait pour qu'aujourd'hui on tente peut-être d'aller chercher une victoire d'étape pour cette équipe que l'on a vue aux avant-postes, qui avait perdu, je crois, une concurrente au début de ce tour, mais qui là, et ben écoutez,
10: Laura Tomasi, ouais, l'italienne qui était tombée.
12: Et c'est vrai que là, tout à l'heure on a vu, il y avait 11 concurrentes ensemble, c'était beaucoup. Je pense que l'entente n'était pas terrible. Et puis elle en a profité pour sortir avant cette troisième difficulté de la journée, qui pourra peut-être nous donner des enseignements tout à l'heure. Mais il y a quand même un gros groupe derrière, le peloton, qui est d'environ d'une, on va dire, 90 concurrentes derrière la concurrente de tête.
10: Et des nouvelles de la maillot jaune, la néerlandaise Lorena Wiebes. Elle est désormais de plus en plus loin, c'est sûr. Elle n'aura plus cette tunique jaune ce soir. Lorena Wiebes, distancée à plus de 8 minutes désormais de la tête de la course. Et puis encore plus loin, eh bien, on a des retardataires qui pointent après de 9 minutes. Il reste encore à parcourir dans cette course 84 km. Il y aura encore une difficulté, la côte de Chaux-Champagny, plus facile, côte de 4e catégorie. À noter que les deux premières heures de course ont été disputées à plus de 34 km/h de moyenne.
1: Merci Fanny. Le chevet strié, on continue de vivre cette troisième étape du Tour de France Femmes avec vous cet après-midi sur France Info. Étape entre Genève et Poligny aujourd'hui. Ils ont fait l'actu à présent. On donne la parole tout l'été à ceux qui ont marqué l'année passée. Aujourd'hui, Mathilde Lemaire, vous êtes avec la députée Sandrine Josseau, victime de soumission chimique.
4: 27 janvier 2026, 22h30, après deux jours d'audience, un long délibéré, le tribunal correctionnel de Paris déclare l'ex-sénateur Joël Guerriot coupable d'avoir drogué la députée Sandrine Josseau dans l'intention de l'agresser sexuellement. 4 ans de prison, dont 18 mois ferme. Sandrine Josseau émue à la sortie de l'audience.
6: C'est un immense soulagement. J'y ai été crue. J'espère que, à cette occasion, les autres victimes vont pouvoir aussi un peu se réparer. Je voulais que ce procès soit pédagogique sur le sujet de la soumission chimique et ses conséquences dramatiques.
4: Nous retrouvons Sandrine Josso 6 mois plus tard. Elle nous reçoit dans son bureau à l'Assemblée nationale et confie que ce procès a été pour elle une épreuve.
6: Personnellement, j'ai trouvé ça difficile. L'épreuve physique, hein, parce qu'il faut aller chercher vraiment des ressources, répéter son histoire, revivre. On ne se répare pas. Il ne faut pas imaginer qu'on se répare dans un procès. Par exemple, j'ai eu mon agresseur qui était juste à côté de moi quand j'étais à la barre à 50 cm de moi. Ça, c'est quelque chose. J'ai toujours quand même peur de lui. Aujourd'hui, ça m'arrive encore de faire des cauchemars à son sujet.
4: Joël Guerriot a choisi de faire appel. Il y aura donc un deuxième procès. Le fait qu'il fasse appel, c'est aussi qu'il ne reconnaît toujours pas.
6: J'irai à ce second procès, je me préparerai encore une fois à monter sur le ring. Et c'est vrai qu'une victime, elle a un petit espoir au fond d'elle. Elle aimerait que son agresseur reconnaisse les faits. Mais ça, faut pas rêver. Les agresseurs, dans leur tête, c'est normal ce qu'ils ont fait. C'est pas eux les fautifs. Il fallait juste que les victimes elles disent rien. J'ai soigné ce traumatisme avec des professionnels. On fait avec. Je donne un exemple. Quand j'ai parlé, quand la première fois j'ai réussi à sortir de chez moi et aller chercher mon fils à l'école, là il y a un parent d'élève qui me dit « Madame la députée, vous n'avez pas honte pour votre réputation ?» Ben en fait c'est ça. On tente de vous faire culpabiliser d'avoir parlé, de vous intimider. Il y a un sexisme dû après à la prise de parole des victimes. Et ça, c'est à nous tous de dire « Attention, il faut aussi apprendre des victimes. » Dans le monde médical, on a ce qu'on appelle les patients experts. Moi, j'aimerais vraiment qu'on ait aussi maintenant des victimes expertes. Ces victimes expertes, elles ont un savoir expérientiel qui est extraordinaire et qui peut vraiment aider à une réparation collective qui permettra, pas que la honte change de camp, mais que la peur change de camp.
4: Précisément, votre réparation, elle est passée par votre combat. Vous avez fait une mission parlementaire sur le sujet de la soumission chimique. Ça n'a pas été si simple à mener.
6: Pour moi, mon engagement, il vient du ventre. Au tout départ, je me suis engagée pour lutter contre les cancers pédiatriques parce que ma fille avait eu un cancer. Et aujourd'hui, la soumission chimique fait partie d'un de mes combats. Je continuerai parce que j'ai d'un côté ce statut de victime et d'un autre côté ce statut de député. Et j'ai plus de facilité à faire du bruit. Pour toutes les victimes de Londres, il faut continuer. Et voilà, moi j'ai eu la chance dans ce tribunal d'avoir un président formé, un procureur formé. Mais il faut qu'il y en ait partout pour que les prédateurs aient vraiment peur. Parce qu'aujourd'hui, en fait, un prédateur, il est dans une ère de jeu extraordinaire. Il a très peu de risques d'être condamné. Et ça, ce n'est plus possible. Tant qu'on n'aura pas une politique d'État vraiment costaud sur les violences dès l'enfance, l'inceste, on n'y arrivera pas. L'exemple doit venir d'en haut. On est beaucoup trop tolérants et ça, c'est pas normal.
4: Le président du Sénat, Gérard Larcher, avant le procès, sachant que c'était un sénateur qui était mis en cause, malgré ça, ne vous avez pas contacté. Ça vous avait beaucoup chagriné.
6: C'est pas possible. Après MeToo, chacun doit se prendre sa part de responsabilité. Sur le moment, il l'a pas prise. C'est tout simplement une invisibilisation, une marginalisation des victimes. C'est pas possible qu'il y a des endroits de pouvoir comme ça, on continue à se comporter de cette manière. Donc, après le jugement, il a daigné me recevoir. Comment on peut être aussi lent à la détente ? Bon, il a eu la décence de me dire qu'il allait mettre en place une formation de lutte contre les violences lorsque le Sénat sera renouvelé au mois de novembre. J'ai hâte de voir ça parce que il faut jamais rien lâcher. Vous lâchez juste un peu de bride, le naturel revient au galop, le sexisme revient, j'entends des propos sexistes tous les jours à l'Assemblée nationale, on n'est pas au niveau. Comment on peut continuer à tolérer cette non-reconnaissance de la place des femmes, comme les enfants ne sont pas reconnus à leur juste place? C'est une question de dignité.
4: Sandrine Josso avec Mathilde Delemaire. La députée souhaite la création d'une journée mondiale de lutte contre la soumission chimique pour mieux faire prendre conscience de cette forme de violence et mieux la combattre aussi.
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4: C'est un acteur dont la voix est copiée par intelligence artificielle utilisée dans des vidéos diffusées sur la plateforme YouTube. C'est ce qui est arrivé à Denis Podalydès. On appelle ça un deepfake audio. Valentine Joubin, l'acteur de théâtre et de cinéma, porte plainte et il espère que sa démarche va faire jurisprudence.
8: Tout est parti d'un coup de fil que Denis Podalydès a reçu l'année dernière. C'est ce que raconte Elisabeth Lehot, la directrice générale de l'ADAMI, qui gère les droits des artistes-interprètes.
9: Un matin, sa cousine l'a contactée pour lui dire qu'elle venait de découvrir qu'il lisait des vidéos de philosophie et de développement personnel sur YouTube. Il lui a répondu que non, il ne faisait pas ça.
8: Il faut dire que le timbre de voix ressemble beaucoup à celui de Denis Podalydès.
13: Dans cet épisode, nous allons nous intéresser au livre intitulé « Se distraire à en mourir », publié par Neil Postman en 85.
8: La chaîne YouTube Voix philosophique et ses 110 000 abonnés est aujourd'hui fermée. Son créateur a pu sous pseudo monétiser l'audience d'une cinquantaine de vidéos usurpant la voix de l'acteur. Pour le prouver, WeSpeak, une entreprise spécialisée dans la détection de deepfakes, a analysé chacun des contenus. Florent Van Kalster en est le cofondateur.
14: On découpe en différents segments. Ensuite, on va prendre des voix authentiques de l'acteur.
15: En revenir toujours à l'objet lui-même, à ce qu'il a de brut.
14: On va comparer ça pour voir s'il y a suffisamment de proximité entre les deux voix.
8: Puis la même comparaison a été faite avec une cinquantaine d'autres voix d'hommes français.
14: Et ensuite, on fait une analyse statistique pour prouver, c'est pas juste un hasard, que les deux voix soient proches.
8: Résultat,
14: on voit bien qu'il y a une courbe qui se dessine où il n'y a aucun doute sur le fait que c'est bien celle de l'acteur qui a été utilisée.
8: WeSpeak a aussi identifié le logiciel IA de clonage vocal utilisé, Eleven Labs, tout un faisceau d'indices qui appuieront la plainte déposée par Denis Podalydès pour hypertrucage, un délit introduit dans le code pénal il y a seulement 2 ans. La directrice générale de l'ADAMI aimerait une condamnation pour l'exemple.
9: On espère dissuader les personnes agissant sous pseudo de s'emparer des voix des comédiens pour leur faire dire ce que bon leur chante. L'objectif, c'est surtout de donner de l'espoir à tous ces artistes qui aujourd'hui se font piller et ont un sentiment d'impunité.
8: L'hypertrucage, audio comme vidéo, est passible de 2 ans d'emprisonnement et 45 000 euros d'amende.
1: Merci Valentine Joubin. La météo à suivre et puis on va faire le point sur la lutte contre l'incendie dans le Var pour éviter les reprises du feu et sur le retour des sinistrés en Gironde dans les communes du Porge et de l'Esch-Cap-Ferré.
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1: Patricia Charbonnier, 12 départements sont en vigilance orange aux orages.
30: La chaleur s'accentue encore cet après-midi, une chaleur lourde et orageuse avec plusieurs vagues orageuses qui vont circuler sur une bonne partie du pays, sur un axe allant du sud-ouest au massif central jusqu'au centre-val de Loire, l'Île-de-France et le Grand Est. Ces orages s'annoncent particulièrement violents avec des cellules orageuses très actives et peu mobiles, donc on attend beaucoup de pluie localement sous ces orages, une forte activité électrique, un risque de grêle et de très fortes rafales de vent. Le temps est plus calme sur le nord-ouest du pays avec du grand soleil sur les côtes de la Manche, le temps reste sec et ensoleillé près de la Méditerranée avec un vent de secteur sud-est qui souffle sur les régions méditerranéennes en vallée du Rhône et dans le domaine de l'OTAN avec des rafales à 50 km/h. Et pour cet après-midi, nous aurons encore de très fortes chaleurs. Météo France prévoit 37 à Lyon, 36 à Paris et Reims, 33 à Marseille et 32 à Toulouse.
1: Patricia Charbonnier, très bon après-midi sur France Info, il est 16h. L'info, c'est avec Jeanne Mézia.
31: Le vent met encore à l'épreuve les pompiers dans le Var aujourd'hui. Ils sont 1500 à être mobilisés une nouvelle fois pour lutter contre le deuxième incendie du massif du Gros Bessillon. Avec la chaleur, les conditions météo sont défavorables. Cela fait 2 semaines que la zone est touchée par les flammes avec en tout 6000 hectares de brûlés. Mathilde Vinceneux, vous êtes à Corrence où les habitants ont été évacués à plusieurs reprises.
32: Oui, tout autour du village de Corrence, les collines sont noires, des maisons ont été touchées, la pinède a entièrement brûlé. Et entre les troncs d'arbres calcinés, on aperçoit des fumerolles qui s'échappent de la cendre. Le feu couve encore ici. Et si les habitants ont pu rentrer chez eux, Anne-Lise ne peut s'empêcher de guetter la forêt, très angoissée par les évacuations à répétition et les reprises autour de chez elle, alors que l'incendie s'était calmé.
33: Tout était éteint, tout était bon. On est rentré. On commençait à souffler. Le feu a recommencé de l'autre côté du village. Une demi-heure après, on se retrouvait tous au centre du village, encerclés de feu, parce que ça avait repris de partout. Et là, je ne suis pas tranquille encore, parce que comme ça fait 2 fois qu'on a évacué et que tu t'es dit, c'est bon. Et là, j'ai vu la fumerole. Et après, elle s'est arrêtée.
32: une fumerole dans un buisson juste à côté de son jardin et de sa maison. On n'arrive pas à se reposer. Tout le village est en alerte, glisse un autre habitant. Les pompiers, eux, font des va-et-vient incessants pour tirer des lances, pour noyer les lisières encore actives de l'incendie. On est à 270 km de lisières au total autour du massif du Gros Bessillon, alors qu'il fait encore très chaud ici et que le vent recommence à souffler. Des rafales jusqu'à 50 km/h sont attendues cet après-midi.
31: Mathilde Vinceneux à Corrence, dans le Var, pour France Info. Les habitants du Porge et de l'Aige-Cap-Ferret font eux leur retour chez eux en Gironde. Ils étaient évacués depuis les premiers jours de l'incendie de Somos qui a ravagé 42 000 hectares. Au Porge, les dégâts sont très importants. Plus de 180 maisons détruites dans la commune. Ksenia Fedorova est à l'étranger, annonce son avocat parti en vacances. La chroniqueuse ne reviendra en France que si l'arrêté d'expulsion qui la vise est suspendu, ajoute-t-il. Un peu plus tôt dans la journée, le recours déposé par la Russe contre cette expulsion a été rejeté par la justice. Depuis la semaine dernière, ses avoirs sont aussi gelés par le gouvernement français. Elle est accusée de participer à la diffusion de la propagande russe dans le pays en intervenant dans les médias de Vincent Bolloré. Il est l'ancien avocat de Jérôme Cahuzac, de Julian Assange ou encore de Patrick Balkany. Des dossiers médiatiques qui l'ont fait connaître. Antoine V, également ancien associé d'Éric Dupond-Moretti, est mis en examen pour harcèlement moral et abus de confiance sur d'anciens collaborateurs et salariés de son cabinet. Une étape, Lauriane Delanoë, puisque cette affaire a été rendue publique il y a 3 ans dans la presse.
0: Cette mise en examen était très attendue par les plaignants. 8 collaborateurs, des avocats et 2 salariés du cabinet parisien dénoncent des brimades, des humiliations, un climat de travail insupportable.

0: Elle lui reconnaît des propos maladroits, mais sans intention de blesser. Il conteste le harcèlement moral avec sa mise en examen. Ses avocats ont maintenant accès au dossier et ils insistent sur un point. Antoine Vey n'est pas mis en examen pour harcèlement sexuel, ce que l'une des plaignants lui reproche.
1: Pour ces faits, il est placé sous le statut de témoin assisté, ce qui est plus favorable. Jean Humbert, entendu en ce moment par la police, annonce les avocates du cuisinier. Il est accusé par 3 anciennes compagnes de violence conjugale. En cyclisme, le Tour Femmes est arrivé en France. 3e étape en cours avec une arrivée à Poligny dans le Jura. Fanny Lechevestrier, vous suivez la course pour France Info. Et ça y est, le gros des difficultés est passé aujourd'hui.
2: Oui, il restera juste la côte de Chaux-Champagne, côte de 4e catégorie. Donc effectivement, le peloton a fait le plus dur à 75 km de l'arrivée. Et une coureuse en tête, la Norvégienne Sigrid Haugseth de l'équipe Uno-X. On savait qu'Uno X avait des velléités sur cette étape, mais on ne s'attendait pas à ce qu'une coureuse parte seule. 1 minute 24, dernier écart avec le peloton dans lequel figurent toutes les favorites. Haugseth qui est en train de faire un sacré numéro. Et elle a du répondant, hein, puisqu'elle avait chuté, tenez-vous bien, dans Paris-Roubaix, pas cette année, mais l'année précédente. Et elle avait eu une lourde chute. Et bien, elle avait quand même terminé la course avec une fracture de la hanche. C'est vous dire si et bien, elle va se battre jusqu'au bout pour tenter de remporter cette 3e étape.
1: Merci beaucoup Fanny Lechevestrier. On suit évidemment la fin de l'étape avec vous sur France Info.
3: On suivra ça tout à l'heure. Retour de Fanny Lechevestrier avec nous d'ici un quart d'heure. Merci Jeanne Mézia. Vous parliez de la situation dans le Var. On va faire un point complet dans un instant sur le front des incendies. Nous serons en Gironde où les derniers évacués peuvent revenir chez eux depuis le début de l'après-midi au Porges et à Lège-Cap-Ferret. Puis après ces feux se pose la question de la reconstruction des habitations, des forêts. Également, nous irons dans le Cotentin voir comment une zone ravagée par une tempête il y a 3 ans va être reboisée, repensée aussi face au risque d'incendie également.
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3: Le risque de départ de feu élevé aujourd'hui encore dans un grand nombre de départements, 36 précisément, et dans le Var, les pompiers qui luttent toujours contre les flammes. Cet après-midi, Julie-Marie Lecomte, alors la nuit a été calme, mais la situation est jugée à risque cet après-midi.
5: Les pompiers se préparent à une nouvelle bataille. Les conditions dans les heures qui viennent sont qualifiées de très défavorables. Le vent qui se renforce, les températures qui grimpent pendant que le taux d'humidité, lui, évidemment fléchit. La vigilance est maximale dans le massif du Grand Bessillon, car le feu qui a démarré vendredi n'est ni maîtrisé ni fixé. Il a déjà parcouru 1850 hectares. Le dispositif sera adapté en fonction de l'évolution de la situation. Mais ce matin, 1500 sapeurs-pompiers et plus de 450 engins étaient mobilisés. L'armée utilise des bulldozers pour ouvrir des pistes et permettre aux secours de se positionner en cas de besoin. Et en attendant, il faut toujours traiter 250 km de lisière, contenir les reprises de feu et noyer les points chauds.
3: Et ça, c'est un travail titanesque. Hein. C'est ce qu'explique sur France Info William Vogel. C'est le responsable communication des pompiers du Var.
6: C'est un vrai travail de forçat, c'est un travail de fourmi, mètre après mètre. Il faut dérouler les tuyaux, il faut aller chercher toutes ces petites touches qui sont encore incandescentes, tout cet humus, tout ce feu qui couvre par endroits et qui, sous l'effet de la chaleur et du vent, peut se réactiver. C'est un travail d'arrache-pied le matin, la nuit. Les personnels sont en contact en permanence, alors on organise des relèves. La nuit, on profite des températures qui sont un peu plus clémentes et de cette hydrométrie qui remonte pour effectuer tout ce travail. En pleine journée, on effectue bien évidemment du noyage, des lisières, mais les conditions, je le disais, sont compliquées. On frôle les 40 degrés, donc tirer les tuyaux dans la colline pendant plusieurs heures avec 40 degrés, c'est très compliqué pour nos personnels au sol. Heureusement, on est renforcé par des moyens aériens qui sont très nombreux, qui appuient totalement le travail de nos personnels au contact du feu.
7: Ce n'est pas tout à fait le même travail, hein, le travail au sol et le travail dans les airs.
6: Effectivement, tous les largages de Canadair, d'hélicoptères sont exceptionnels, nous permettent vraiment d'arrêter les flammes, mais c'est complémentaire avec un travail au sol. C'est complémentaire avec un travail au sol parce qu'il faut aller retourner cette terre, il faut mouiller toutes ces lisières. Il y a tout ce travail-là qui est important pour vraiment éteindre le feu.
7: William Vogue, je rappelle que vous êtes le responsable communication des pompiers du Var. Il y a quand même un peu d'espoir, hein, vous le disiez. Est-ce que vous êtes optimiste? Est-ce que vous pensez qu'on va arriver à fixer cet incendie dans les heures qui viennent?
6: Ah, c'est très compliqué de faire des prévisions en feu de forêt.

0: parce que je disais, on est complètement dépendant des aléas climatiques, même si on met sur place un gros dispositif. Si c'est le feu, c'est l'objectif. C'est l'objectif de Monsieur le Préfet du Var, de notre directeur, donc le contrôleur général Éric Gouin. C'est vraiment l'objectif qu'ils ont, c'est de fixer ce feu. Mais on le voit, c'est l'isère encore très compliqué à traiter, et beaucoup de lisières qui sont totalement inaccessibles. Hein, donc c'est vraiment du travail très compliqué. Ramène un petit peu de difficulté dans cette lutte.
1: Et commandant William Vogel, le feu qui a pris à nuit dimanche, il ne fait aucun doute qu'il est d'origine criminelle. C'est ce que dit d'ailleurs la maire de la commune du Mille et le préfet. J'imagine que ça doit, mais plus que vous agacer, de voir que finalement ces feux sont souvent l'œuvre de personnes, d'humains qui décident bien de mettre le feu à la garrigue et de mettre le feu à la Provence.
0: 90% des départs de feu, comme on le dit souvent dans la presse, sont d'origine humaine. Et certains, parmi ces 90%, sont purement malveillants. Donc, comme l'ont rappelé M. le préfet du Var ou Mme la procureure la dernière fois lors d'une conférence de presse, on a des personnes qui ont été interpellées. On a un très gros travail de la cellule enquête contre les feux de forêt qui est réalisé. Hein. C'est une cellule interservice avec la gendarmerie, les sapeurs-pompiers, l'Office national des forêts. Et sur place, on a de très nombreux contrôles qui sont mis en place par la gendarmerie, qui quadrillent le territoire de manière à lutter contre tout ça des départs de feu. Ce week-end, Monsieur le préfet du Var avait pris même un arrêté interdisant le transport d'essence dans des jerrycans, interdisant le transport de dispositifs d'allumage. Donc c'est vraiment beaucoup de mesures qui sont prises en place pour limiter les quelques comportements déviants que tout le monde regrette. C'est super compliqué. On a nos personnels qui donnent tout, qui sont à pied sur le terrain, qui viennent de la France entière, voire même d'autres pays frontaliers. Et en parallèle, on a quelques comportements déviants qui ne font que compliquer encore notre action. Donc oui, c'est pas évident de lutter contre le feu quand on sait que certaines personnes s'amusent à le mettre. Mais encore une fois, voilà, on a confiance en nos collègues de la gendarmerie qui font un excellent travail sur le terrain et qu'on remercie.
2: Le commandant William Vogel des sapeurs-pompiers du Var avec Renaud Blanc sur France Info. Alors il a tout de même été possible de lever toutes les mesures de confinement dans le Var. Les habitants évacués pendant le week-end ont pu rejoindre leur domicile. Julie-Marie Lecomte, c'est le cas également en Gironde.
3: Mais alors là, le feu est déclaré fixé depuis avant-hier, mais là aussi, les pompiers continuent quand même de traiter quelques 240 km de lisière. D'ailleurs, pour la toute première fois, aux côtés d'autres détachements étrangers, des pompiers ukrainiens participent aux opérations aujourd'hui. 10 camions, 70 soldats du feu qui ont traversé toute la Pologne, l'Allemagne et toute la France pour venir prêter main forte à leurs collègues français. Ces Ukrainiens interviennent pour l'instant sur la commune du Temple pour noyer l'eau, pour noyer d'eau des fumerolles et des points chauds. Mais effectivement, cette parenthèse faite, un signe de l'amélioration, c'est que la préfecture autorise aujourd'hui le retour de la plupart des 224 000 évacués depuis le 22 juillet, depuis 14 heures dans les bourgs du Porge et de l'Esch-Cap-Ferré. Et pour la presqu'île, ce sera à partir de 19h, le temps de rouvrir la route qui permet d'y accéder. Retour donc dans les maisons, à l'exception de deux quartiers du Porge où des obus de la Deuxième Guerre mondiale ont été retrouvés et où des opérations de déminage sont en cours. Et pas de retour non plus dans les campings.
2: Oui, pas pour le moment. C'est une décision que comprend Bénédicte Richard. C'est la présidente de l'association des campings du bassin d'Arcachon. Elle est propriétaire, elle, de deux campings autour du bassin, dont un reste fermé.
4: Oui, sur la commune de l'Esch-Cap-Ferré et le Porge, c'est tout à fait normal. Il faut faire d'abord rentrer les habitants, de toute façon.
1: Oui.
4: Et après viendra le temps des campings. Il n'y a pas de souci.
1: Il n'y a pas de souci, mais c'est-à-dire qu'aujourd'hui, vous jouez votre saison, hein, c'est dans les semaines qui viennent. J'imagine que vous attendez le feu vert de la préfecture.
4: Alors moi, je suis le seul camping de l'Esch-Cap-Ferré à avoir brûlé. Donc effectivement, je ne m'attendais pas, moi, à réouvrir. Mais de toute façon, voilà, les campings, là, ceux qui sont touchés par la fermeture, dans tous les cas, il faut qu'ils se réorganisent, il faut tout renettoyer. Donc voilà, il faut leur laisser le temps. Ils ne peuvent pas réouvrir du jour au lendemain.
1: Dans quel état vous êtes psychologiquement, justement, quand vous voyez le retour, et c'est une très très bonne nouvelle de tous ces habitants qui avaient été évacués, et vous qui ne pouvez pas encore exercer votre profession pleinement?
4: Non, c'est normal.
1: Oui.
4: Après, on est nous-mêmes habitants de l'Esch-Cap-Ferré, donc on est déjà très contents de repartir chez nous. Aujourd'hui, ça, c'est vraiment notre grande victoire. Et non, il y a un temps pour tout. Donc, il faut aller doucement, pas se précipiter. Et il n'y a pas de souci. Il n'y a même pas de débat avec ça.
1: Oui, il n'y a pas de débat. Ça signifie, mais vous espérez le retour à la normale, je mets des guillemets à la normale, dans les jours qui viennent, ou vous pensez que de toute façon, le travail encore des pompiers est un travail très long et que il faut s'en mettre patience?
4: Il faut s'armer de patience, parce qu'il ne faut pas prendre de risques. Il ne faut pas prendre de risques. Il faut que tout soit bien stabilisé et après, on verra. Mais voilà, là, si Réo, c'est que c'est déjà une bonne nouvelle. Donc, je ne suis pas dans les petits papiers, mais je pense que voilà, la situation commence à être maîtrisée. Et s'il faut attendre une semaine pour que les campings réouvrent, ça attendra une semaine.
1: Vous avez, des coups de fil de vos clients qui vous demandent justement quand ils pourront venir, qui annulent, qui vous posent des questions, qui ont des interrogations?
4: Oui, il y a un peu de... Oui, parce qu'ils ne connaissent pas le territoire, ils ne veulent pas arriver dans des territoires totalement brûlés. Ils ont plein de questions. Après, voilà, il faut savoir les rassurer, parce que ce qui a brûlé, c'est quand même, à part Lèchebourg et la plage du Grand Croc, le reste est intact. Et ils n'iront pas là où ça a brûlé, donc il n'y aura pas la vision du feu, ça, ils ne l'auront pas, ni de territoire en désolation, ils ne l'auront pas. Donc ça, il faut savoir les rassurer, voilà, ça va bien se passer.
1: Vous allez repenser avec ce qui s'est passé votre camping? C'est une réflexion que vous avez déjà entamée?
4: Alors nous, à la différence de certains campings, on était un petit établissement très végétalisé. Parce qu'on est écolabel, on travaillait beaucoup là-dessus. Mine de rien, on s'est aperçu que, parce que le camping n'a pas été touché dans son intégralité, que les zones avec tous les chênes et toute la végétation, en fait, a résisté aux incendies. Ouais. Alors que là où il y avait le moins de végétation, c'est là où ça a pris.
1: Vous voyez,
4: ça paraît étrange, mais en fait, la végétation, le feuillu a protégé. C'est pas du pain, ça brûle beaucoup moins bien. Et les pompiers et les forestiers l'ont toujours dit, en fait, les chênes coupent le feu. C'est beaucoup plus long à brûler, donc en fait, ça a tendance à le couper.
2: Et Bénédicte Richard, présidente de l'association des campings du bassin d'Arcachon, avec Renaud Blanc sur France Info. De nombreux arbres ont donc brûlé dans ce gigantesque incendie. Ce sont des millions de tonnes de pins qui doivent être abattus, dit la filière bois, pour sécuriser la forêt girondine. Il faut rebâtir une forêt différente, c'est ce qu'a dit Emmanuel Macron. C'est ce qui est en cours dans la Manche, 3 ans après la destruction d'une forêt qui a été ravagée, elle, par une tempête en 2023 sur la commune de Saint-Patrice-de-Clay. La reconstruction va débuter dans quelques mois et la forêt a été repensée face au risque de tempête mais également d'incendie. Max Martin.
5: Face à nous, des dizaines d'arbres couchés par terre, des branches encore au sol, des buissons ont poussé, un paysage bien différent d'il y a quelques années.
6: Ouais, c'est toujours un spectacle désolant, c'est une dizaine d'arbres au lieu de milliers.
5: Pour Jean-Luc Launay, le maire de Saint-Patrice-de-Clay, le chantier de reconstruction aurait déjà dû être lancé, mais le plan gouvernemental en faveur de l'écologie, qui devait le financer à hauteur de 80%, s'est retiré il y a quelques semaines.
6: Nous devions donc avoir des fonds par rapport donc à France Nation Verte. Aujourd'hui, les fonds là, ils sont à sec. Voilà, donc il n'y a plus d'argent. Donc il a fallu repenser donc le financement.
5: Repenser le financement ainsi que toute la reconstruction de la forêt. Alors sur les 50 hectares détruits, 25 seront rebâtis et pour ça, la mairie ne va pas faire planter que du chêne.
6: Toute la partie qui longe les routes départementales seront plantées donc avec des feuillus, du chêne Cécile, châtaignier et autres feuillus. Et à l'intérieur donc de la forêt, là où la terre est quand même moins riche, donc ça sera du pin maritime.
5: Planter des pins, c'est une décision pas évidente à prendre pour Jean-Luc Launay, surtout au vu des récentes actualités et ces incendies dans le sud-ouest qui ont justement ravagé des dizaines de milliers d'hectares de pins.
6: Évidemment, et si on regarde l'actualité aujourd'hui, on peut se poser la question. Mais disons qu'il y a aussi donc la nature du sol. C'est un sol qui est pauvre. Certaines essences, commencerait à pousser, mais pourrait pas se développer d'une façon optimale. Donc, ce qui fait que le pin, il y a quand même une nécessité de mettre un petit peu de pin.
5: Une décision également motivée par l'aspect financier. Un hectare de pin coûte bien moins cher qu'un hectare de chêne.
6: Un hectare de pin, c'est à peu près 5000 euros, donc l'hectare. Et si on veut planter donc du chêne, nous sommes à 12-15 000 euros. Parce que donc, il faut protéger le chêne, parce que donc, il y a du chevreuil. Ou alors, il faudrait exterminer tous les chevreuils. Voilà, donc, ce qui n'est pas possible.
7: Oui, il vaut mieux planter des pins que de tuer tous les chevreuils.
6: Ah oui, quand même, soyons raisonnables.
5: Le maire estime que ce mélange d'arbres devrait également limiter les dégâts en cas de forte tempête. Selon lui, une hauteur différente d'arbres permet d'atténuer la puissance des vents.
2: Un reportage de Max Martin, ici Cotentin, pour France Info. On retourne sur la route du Tour de France Femmes dans un instant, troisième étape, et un classement général relancé.
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2: 16h19 sur France Info, l'info en une minute, Jeanne Mézia, Jean Humbert est entendu par la police.
9: Le chef cuisinier répond aux questions à des enquêteurs depuis ce matin, annoncent ses avocates. Trois anciennes compagnes l'accusent de violences conjugales. 375 personnes, dont 142 mineurs interpellés en France dans le cadre d'enquêtes sur des départs de feu. Nouveau bilan du ministère de l'Intérieur, 36 personnes sont déjà incarcérées. C'est dans ce contexte que dans le Var, les pompiers luttent toujours contre les flammes dans le massif du Gros Bessin. Et essaie de contenir l'incendie dans des conditions défavorables en Gironde. En revanche, retour des habitants au Porge et à l'Aige-Cap-Ferret. Encore quelques heures d'attente pour les résidents de la presqu'île du Cap-Ferret autorisés à rentrer à partir de 19h. Et puis 12 départements en vigilance orange aux orages dans le sud de la France, de l'Aude à la Charente. Une importante activité électrique et de fortes chutes de grêle sont attendues. 20 départements sont par ailleurs toujours classés orange canicule.
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2: Encore 60 km à parcourir dans la troisième étape du Tour de France Femmes. Fanny Lechevestrier jusqu'à Poligny dans le Jura. Une coureuse est toujours en tête.
10: Oui, il s'agit toujours de la Norvégienne Sigrid Aukset qui a fait vraiment un superbe numéro à 60 km de l'arrivée. Elle creuse les écarts, 1 minute 15 d'avance sur la Belge Lotte Kopecky, sortie en contre-attaque. Le peloton est désormais à 3 minutes 38. Vous devez toujours être dans la roue justement de la Norvégienne Emma Sarongo et admirer le travail sur les petites routes désormais.
11: Mais qu'elle descend bien, Sigrid Aukset, avec son maillot rouge et sa croix bleue de championne de Norvège au milieu des sapins, profitant enfin d'un peu d'ombre. Elle a fait une descente quasi parfaite avec des pointes à 80 km/h, ce qui a permis effectivement de prendre beaucoup d'avance. Et elle a l'air d'être sur sa lancée. Elle a échangé il y a quelques secondes avec son directeur sportif qui lui a entendu en bidon. Non merci, a dit la Norvégienne. Et elle continue sur sa lancée. On vient de passer le village de Siam.
10: Non merci, Emma. Pourtant, il fait très chaud. Je vous entendais dire tout à l'heure sur la moto de Julien Girard. Vraiment grosse chaleur aujourd'hui.
11: Chaleur, humidité et très peu d'ombre sur le parcours, ce qui fait qu'actuellement, alors qu'il n'y a pas beaucoup d'ombre, on pointe à 36 degrés.
10: 36 degrés également du côté de la ligne d'arrivée à Poligny. Jean-François Bernard, l'échappée de Sigrid Aukset commence à être sérieuse. Là, les écarts sont creusés.
12: Les écarts sont creusés. Derrière, en plus, on voit que dans ce peloton, il n'y a pas vraiment une équipe qui prend les choses en main. On voit bien une ou deux coureuses venir de temps en temps rouler un peu plus vite, mais c'est très bien contrôlé par l'équipe de Lotte Kopecky aussi, qui elle est sortie et qui est derrière.
10: Elle espérait peut-être avoir un peu de renfort, oui, Lotte Kopecky.
12: Mais là, c'est pas le cas. C'est à elle qui. Je suis pas sûr que c'était la bonne solution de sortir comme ça. Maintenant, elle l'a fait. Il faut aller jusqu'au bout. Si elle rentre devant, c'est clair que ça sera pas facile parce qu'elle aura quand même fait un gros effort. À moins qu'on l'attende devant. C'est possible aussi. Tout est possible. On n'est pas dans la tête non plus des concurrents.
10: Ouais, alors qu'à Oxat, continue son petit bonhomme de numéro et on le disait tout à l'heure, elle a tout pour aller jusqu'au bout, en tout cas elle a le courage parce que il y a deux ans sur Paris-Roubaix, elle avait terminé l'étape à la 60 l'étape, la course Paris-Roubaix quand même, les pavés où ça vibre de partout, elle avait terminé la course à la 71e place avec une fracture de la hanche, ça dit tout de la détermination de la coureuse.
12: Bah pourtant ça marche moins bien quand vous avez la hanche.
10: Elle expliquait qu'en fait elle appuyait tout sur la jambe gauche avec la force de la
13: la jambe gauche.
12: C'est bien. Je pense qu'elle a eu mal aux pattes quand même à un moment. Hein. C'est le cas de le dire parce que c'est jamais évident. Surtout, c'est très bien Paris-Roubaix avec les secteurs pavés. C'est beaucoup plus compliqué quand on faisait simplement sur l'asphalte, comme ça est le cas aujourd'hui. Mais aujourd'hui, c'est quelqu'un qui est capable de faire un numéro devant. Elle l'a déjà prouvé. Là, maintenant, 4 minutes d'avance. C'est vrai que derrière, il ne faudra pas s'amuser. Mais qui va vraiment prendre la.
13: On a vu un temps la FDJ Suez rouler.
12: Oui, on l'a vu. Mais, ben voilà, c'est timide parce qu'on se dit toujours, ben, si nous on roule, peut-être qu'il y en a d'autres qui vont arriver pour rouler. C'est pas le cas.
13: Ouais, et derrière, eh bien, la maillot jaune, hein, la néerlandaise Lorena Wibbes, des nouvelles, elle est pointée à plus de 11 minutes désormais de Sigrid Hauxset en tête de la course. Il reste 57 km à parcourir.
2: Et on va voir avec vous, Fanny, le chevet strié, si cette coureuse norvégienne va rester en tête jusqu'à Poligny. Merci Fanny, avec Julien Girard et Alexandre Martin pour cette troisième étape du Tour de France Femmes. Voici ces chansons qui font l'actu. Bertrand Dical, la nouvelle chanson au féminin tout cet été, avec aujourd'hui la vie surchargée d'une femme en chanson.
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15: Amel Bent commence sa nuit, elle commence à gamberger. Il y a beaucoup de choses à faire, beaucoup de choses auxquelles penser. Ses fans le savent parce qu'elle en parle souvent. Elle est insomniaque et elle travaille volontiers la nuit. Oui, mais voilà.
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15: Il est bien possible que vous connaissiez ce genre de nuit dans lesquelles tout se bouscule, tout s'entasse, tout angoisse, du plus important au plus futile, du plus profond au plus superficiel. Évidemment, comment ça finit ?
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15: La chanson « Décharge mentale » d'Amel Bent est sortie l'année dernière et elle a été abondamment commentée comme un document presque sociologique. Il faut bien reconnaître que la thématique de la charge mentale a fait son apparition assez récemment dans les médias et dans les conversations des Françaises et des Français. Pendant longtemps, la chanson classique, quand elle voulait évoquer la vie d'une femme ordinaire, évoquait plutôt le caractère monotone et unidimensionnel de son existence, les tâches ménagères, la fidélité conjugale, un grand ennui qui laissait place à des rêveries mélancoliques, comme le chant de Georges Brassens en 1960.
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15: Puis il s'est imposé un autre modèle dans lequel il est clair que les femmes ne seront plus jamais ou femmes ou mères, mais les deux. C'est une profession de foi des Brigitte en 2014, mais une profession de foi qui se heurte aux dissymétries des rôles dans ce pays. En 2020, Grand Corps Malade et Suzanne ont joué un petit jeu en duo. Imaginez ce qu'il ferait s'il changeait de genre, si lui devenait une femme et elle un homme.
17: J'enverrais un mail au tap en faisant les courses à Carrefour. J'aiderais les enfants au devoir en sortant la quiche du four. Avec eux, je serais joyeuse avec mon mec femme fatale. 24 heures dans la peau d'une femme, je comprendrais la charge mentale.
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15: C'est grosso modo à ce moment-là que le terme de charge mentale s'est vraiment imposé dans les médias, dans les discours politiques et même dans les conversations de beaucoup d'entre nous. En 2021, le collectif festif et militant Les Funambules a enregistré une chanson amusante qui évoque la charge mentale comme s'il s'agissait d'une maladie.

0: Parce que c'est bien de cela qu'il s'agit, la charge mentale cognitive, concept apparu dans les années 1980 et qui a mis longtemps à atteindre le grand public. La charge mentale est l'empilement des responsabilités, des soucis, des tensions, des angoisses qui pèsent sur les femmes parce qu'elles accumulent les tâches ménagères, les responsabilités familiales et leur activité professionnelle, avec toujours le sentiment, et pas seulement le sentiment, d'être le dernier recours. Et il y a quelques mois, nouveau témoignage d'une artiste, la chanson 6 heures du matin de Swad Massi.
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0: Ce quotidien de femme normale, raconté par Swad Massi, c'est le quotidien d'une artiste au bout de 25 ans de carrière. Les mêmes galères que tout le monde, les mêmes soucis entrelacés, le même stress quotidien, la même charge mentale que tout le monde. Et que beaucoup de ses consoeurs, qui sont à la fois artistes et mères de famille. 2025, Amel Bent, décharge mentale.
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3: Amel Bent, dans ses chansons qui font l'actu avec Bertrand Dical sur France Info. La météo arrive dans 30 secondes.
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3: Patricia Charbonnier.
7: Un temps lourd et orageux pour cet après-midi. Météo France prévoit encore des pics à 37 degrés sur les régions de l'Est. Et attention aux orages qui s'annoncent particulièrement violents sur un axe allant du sud-ouest au massif central jusqu'au centre Val-de-Loire, jusqu'en Île-de-France et sur le Grand Est. Des orages qui pourront s'accompagner de grêles et de fortes rafales de vent. Des cellules orageuses peu mobiles et très actives, donc on attend beaucoup de pluie sous ces orages. Le temps reste sec sur le nord-ouest du pays et près de la Méditerranée avec un vent de secteur sud-est qui souffle cet après-midi sur les régions méditerranéennes. En vallée du Rhône et dans le domaine de l'OTAN, avec des rafales à 50 km/h.
3: Patricia Charbonnier, bon après-midi à l'écoute de France Info, il est 16h30. L'info avec Théo Metton-Régimbaud.
8: Après de longues journées passées dans l'inquiétude, loin de chez eux, les réintégrations d'habitants évacués en Gironde continuent cet après-midi. Ceux de la commune de Lège et une partie pour le Porge ont pu rentrer chez eux sur la presqu'île du Cap Ferret. Les réintégrations pourront avoir lieu à partir de 19h ce soir. Dans le département, l'incendie qui a parcouru plus de 42 000 hectares est toujours fixé. Les pompiers poursuivent le noyage et un renfort inédit, 70 pompiers ukrainiens sont arrivés aujourd'hui pour participer à ces opérations. Dans le Var, les pompiers luttent toujours pour contenir les reprises de feu dans le massif du Gros Bessillon, avec des inquiétudes, notamment à cause du vent qui s'est renforcé ces dernières heures, mais aussi de la chaleur, puisque le département est en vigilance à la canicule. Le feu a parcouru plus de 1800 hectares depuis vendredi. Aux incendies se rajoutent donc dans certains endroits des vigilances météo. 10 départements du sud-ouest et du massif central sont en vigilance orange aux orages depuis 16 heures. Ils seront ces orages d'une intensité importante dans cette zone allant du Cantal au Gers. D'importantes chutes de grêle et de rafales de vent sont attendues. Par ailleurs, 20 départements de l'Est sont en vigilance orange à la canicule. La canicule qui pousse certains à se baigner dans les cours d'eau. Mais attention, la baignade est parfois interdite en raison de la dangerosité de ces cours. Et désormais, l'amende est plus chère pour ceux qui enfreignent les règles, Anne Le Gall.
3: 68 euros, c'est 30 euros de plus qu'auparavant et cette amende peut être dressée directement par procès-verbal électronique. Suite au constat d'une multiplication de baignades sauvages à la campagne ou en pleine ville, ce décret du ministère de l'Aménagement du Territoire durcit les sanctions dans une logique de dissuasion. Au-delà de la protection des personnes qui risquent d'être emportées par des courants ou de s'envaser en se baignant en zone interdite, ce décret vise aussi à préserver la sécurité des secours qui sont potentiellement appelés à intervenir, ainsi que le bon fonctionnement de la sécurité fluviale. Le dernier bilan de Santé publique France indique que 274 personnes sont mortes de noyades en France entre début mai et mi-juillet. C'est 14% de plus que l'année dernière.
8: Anne Le Gall, la chroniqueuse pro-russe Xenia Fedorova se trouve à l'étranger, indique son avocat. Elle est visée par un arrêté d'expulsion du territoire français. L'avocat explique qu'elle est en vacances et ne compte pas revenir en France tant que l'arrêté n'est pas suspendu ou annulé. Aujourd'hui, la justice administrative a rejeté son recours pour faire annuler l'arrêté et le gel de ses avoirs en France. La troisième étape du Tour de France femme entre Genève en Suisse et Poligny dans le Jura. Le peloton a passé la frontière française. L'arrivée est prévue autour de 18h.
9: Et on verra ça en direct sur France Info, évidemment. Merci Théo, mettons Régimbaud. Le retour des sinistrés aux Porges en Gironde dans un instant. On fait le point aussi sur le front des incendies. On va parler de la situation à Gaza où les frappes de l'armée israélienne se poursuivent malgré l'accord de principe du Hamas sur un désarmement.
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9: Une longue file de voitures sur la route et l'ouverture des barrages en tout début d'après-midi, c'est le soulagement pour de nombreux habitants du Porge et de l'Aige-Cap-Ferré en Gironde. Communes touchées par le gigantesque incendie, ils peuvent rentrer chez eux depuis le début de l'après-midi. Mais au Porge, 185 maisons ont été détruites par les flammes, Jules Brélaz. C'est donc un retour qui est aussi difficile pour certains habitants.
10: Après avoir traversé des kilomètres et des kilomètres de forêt noire calcinée, comme un immense cimetière avec cette odeur de brûlé encore très forte, les habitants du Porge arrivent à l'entrée de leur commune où se trouve un barrage de gendarmes.
11: Bonjour messieurs, dames.
12: Bonjour, bonjour.
11: Allez, c'est tout bon pour moi, je vous remercie. Vous pouvez y aller.
10: Contrôle d'identité pour Yves et son épouse, un couple dont la maison a brûlé. Alors lui a bravé l'interdiction et il est déjà revenu voir les décombres samedi dernier. Il redoute aujourd'hui le choc pour sa femme.
13: En fait, là, ça va être un peu compliqué pour elle parce que les images, parce que j'ai pris des photos, c'est bien les images, ça donne déjà une idée. Mais la réalité, c'est terrifiant, quoi. Moi, quand je suis rentré dans la maison, elle n'existe plus. La vie a disparu, plus de traces de vie, tout est à plat. On ne sait même pas où sont les meubles, on ne sait même pas où sont les objets, on ne sait plus rien. Quoi. La vie est rayée, voilà, d'un coup de crayon.
10: Des maisons dont il ne reste rien et des habitations qui, comme par miracle, elles ont échappé aux flammes, comme celles d'Annette et Gérard.
14: Mais ce qui est incroyable, c'est que la maison est restée debout entre deux autres complètement cramées. Je ne comprends pas là. C'est surtout du désarroi et de la peine pour tous ceux qui ont par contre tout perdu. 183 maisons de brûlées, il faut quand même le faire. Je pense qu'il y a une responsabilité par là de quelqu'un. On va pas arrêter un feu comme ça, on n'arrête pas avec un seau d'eau. Oui.
10: Beaucoup de colère chez les habitants rencontrés ici au Porge. Certains ont le sentiment que leur village a été sacrifié au profit de la défense de l'Aige-Cap-Ferré. Michel, on est même persuadé.
15: Je me suis rendu derrière chez moi. À 150 mètres à peu près, le feu est arrivé. Il y avait deux camions de pompiers qui sont arrivés au bon moment. J'ai dit surtout vous ne bougez pas de là. Pourquoi ? Ils ont reçu l'ordre de partir. Je suis revenu 20 minutes après ou une demi-heure avec mon vélo. Le feu a sauté devant moi à une dizaine de mètres, même pas. Et il y avait personne.
10: Les habitants comme Michel espèrent pouvoir faire entendre leur colère à la préfète de la Gironde présente dans leur commune en ce début d'après-midi.
9: Jules Brélaz, ici Gironde pour France Info, côté de ces sinistrés donc, qui constatent de leurs yeux pour la première fois l'ampleur des dégâts causés par les flammes dans leur commune. On a entendu leur colère, le choc face à ces scènes, mais tous les évacués n'ont pas encore pu rentrer chez eux. Mathilde Bouquerel de la cellule décryptage de France Info, combien d'habitants ne peuvent toujours pas retournés à leur domicile en Gironde en ce moment?
16: Eh bien, ils sont environ 500 habitants de deux quartiers de la commune du Porge, Le Ferron et Plein Soleil. C'est ce qu'annonce la mairie de cette petite commune d'un peu plus de 3500 habitants. En fait, des obus ont été découverts dans deux quartiers pendant que les pompiers luttaient contre les incendies ces derniers jours. Donc des opérations de déminage sont en cours, elles vont durer 24 à 48 heures. Et puis on l'entendait, parmi les habitants qui peuvent rentrer chez eux depuis cet après-midi, 14 heures, certains n'ont pas retrouvé leur maison. 183 habitations de la commune ont entièrement brûlé dans l'incendie. C'est aussi le cas de 20 maisons à l'Aige-Cap-Ferré Léret, toujours en Gironde. Le retour des habitants sur la presqu'île est prévu ce soir à 19h.
9: Et Mathilde, les touristes qui se trouvaient dans les campings de la région ont eux aussi dû être évacués.
16: Oui, c'est environ 12 000 personnes dans les 8 campings de la presqu'île du Cap Ferré, 2 à 3 000 personnes dans ceux du Porge. Les campings de la zone restent fermés. Nos confrères d'ici Gironde nous expliquent que les touristes sont partis. Certains ont trouvé un autre hébergement de vacances, les autres sont rentrés chez eux.
9: Et sur le front des deux autres incendies en cours dans le Var et dans l'Aude?
16: Eh bien là, tous les habitants évacués ont pu rentrer chez eux hier soir. Dans le Var, dans le massif du Gros Bessillon, les 2800 habitants qui ont dû quitter leur maison une partie du week-end ont pu rentrer. Le préfet a levé les mesures d'évacuation et de confinement vers 19h30. 70 maisons ont été touchées dans la zone, dont 41 entièrement détruites, plus d'une dizaine dans le village de Corins. Et puis dans l'Aude, près de Carcassonne, une centaine de personnes qui avaient été évacuées préventivement ont elles aussi pu rentrer chez elles hier soir. Les habitations ont été préservées.
9: Oui, l'autoroute A61 a pu rouvrir pendant la nuit dans les deux sens. Merci Mathilde Bouquerel de la cellule décryptage de France Info. Malgré l'accord de principe du Hamas en fin de semaine dernière au plan de désarmement américain, les bombardements israéliens se poursuivent dans la bande de Gaza. Au moins 13 morts hier, ce sont les chiffres de la défense civile de Gaza. Et Michel Paul, Israël reste dans une posture intransigeante.
12: On fait déjà savoir que le compte n'y est pas. Selon des déclarations attribuées à un haut responsable, Israël refuse pour l'instant tout retrait de Gaza et formule, selon les médias, trois objections majeures transmises directement à Tony Blair, membre exécutif du Conseil de la paix. Première réserve, Israël exige la destruction pure et simple des arsenaux saisis au Hamas, refusant qu'ils soient confiés à un comité technocratique palestinien. Deuxième point de blocage, la présence du Qatar et de la Turquie au sein du mécanisme de vérification qui est jugé inacceptable par le gouvernement israélien. Enfin, sur le plan sécuritaire, Israël refuse de se lier les mains et exige de conserver sa liberté d'action militaire, y compris dans les zones transférées à la police palestinienne ou à la force internationale. Le directeur général du Conseil de la paix, Nikolai Mladenov, est attendu à Jérusalem dans les prochaines heures pour tenter d'éclaircir cette situation.
9: Merci Michel Paul, correspondant de RFI à Jérusalem pour France Info. Pour l'heure donc, l'armée israélienne poursuit ses frappes dans la bande de Gaza. Où vous vous trouvez, Rami Abou Jamous? Bonjour.
17: Bonjour.
9: Vous êtes journaliste palestinien. Vous avez le sentiment, malgré cette annonce d'un accord de principe sur le désarmement du Hamas, que rien ne change dans l'enclave palestinienne?
17: C'est pas un sentiment, c'est plutôt une réalité. Et rien ne change, au contraire, les bombardements poursuivent. Aujourd'hui, c'est une journée un peu calme par rapport à hier. Hier, avant-hier, c'était vraiment une intensification de bombardements, 18 morts en 24 heures, et surtout une situation humanitaire catastrophique.
9: Et quel encore, est le quotidien des habitants à Gaza?
17: C'est la survie. On se réveille tôt le matin pour chercher un peu de l'eau, même pas de l'eau potable, je parle juste de l'eau douce. Des enfants, des femmes, des personnes âgées qui font la queue et qui font des kilomètres pour retrouver un peu d'eau, une citerne d'eau. Pareil pour à manger, parce que normalement, il n'y a pas de pouvoir d'achat, même si on trouve à manger à Gaza, on trouve des légumes et des fruits. Mais les gens, ils n'ont pas le pouvoir d'achat, donc la majorité de la population font la queue devant les cuisines communautaires pour avoir un plat du riz ou bien un plat de lentilles, au meilleur des cas. Et surtout, un système de santé anéanti. Il suffit juste de tomber malade et on ne peut pas trouver des médicaments. Et hier, avant-hier, l'armée d'occupation israélienne, ils ont bombardé un entrepôt de médicaments et de matériel médical pour l'hôpital Al-Aqsa à Deir el-Balah. Et déjà, un système de santé anéanti. Et là, avec ce bombardement, ça risque surtout parce qu'il y avait beaucoup de matériel pour le dialyse. Et donc, ces maladies, ou bien ces patients, malheureusement, qui souffrent ce genre de maladies, ils vont souffrir. Et d'après le ministère de la Santé, il y a une semaine, ils ont dit qu'il y a presque tous les jours une personne ou deux qui risquent leur vie à cause de manque de médicaments, surtout pour le traitement de cancer.
9: Par manque de soins, donc il n'y a pas uniquement des morts en raison des bombardements israéliens, il y a aussi des personnes qui risquent de ne pas survivre faute de soins.
17: Pas que faute de soins. Moi, je vais vous donner un cas, c'est un peu ridicule, mais c'est la réalité. C'est la tante de ma femme, Saba. Elle a été tuée à cause des rats. Comme vous le savez, il y a plus de 1,5 million de personnes qui vivent toujours sous des tentes, sous des bâches. Et ça va, la salle d'attente de Sabah, Baudel, malheureusement, elle a été parmi ceux qui ont été déplacés. Ils ont choisi un mur qui est d'une maison qui a été partiellement bombardée. Et ce mur-là s'est effondré à cause des rats. Et parce que là, il y a des attaques des rats, des reptiles, des rongeurs à cause de la chaleur. Ils ont trouvé au fond de mur. Le mur s'est effondré sur la tente. Elle a perdu sa vie. Et sa fille, on a été obligé d'amputer sa jambe. Et en plus, elle est diabétique.
16: Ça veut dire que la situation sanitaire est catastrophique.
17: Ouais. Je peux vous dire, c'est pas catastrophique. Je peux dire, c'est gazastrophique. Parce que c'est vraiment une catastrophe de jamais vue que à Gaza.
16: Et l'aide humanitaire n'est pas à la hauteur. Il n'y en a pas suffisamment qui arrivent jusque dans la bande de Gaza.
17: Oui, mais d'après l'accord, on devrait avoir 600 camions d'aide humanitaire par jour. Aujourd'hui, on est à 120 camions. Il y a des ONG internationales qui étaient bannies d'importer des médicaments. Vous le savez, 37 ONG internationales, depuis le 1er janvier, ils n'ont pas pu faire entrer leur matériel médical et leurs médicaments. Ils essayaient d'acheter du marché ou bien depuis l'Égypte, mais ça ne marchait pas, malheureusement. Et donc, on est dans un état des systèmes de santé, mais vraiment anéanti.
16: Et comment, quel est l'état d'esprit des habitants de Gaza? Comment est-ce qu'ils accueillent l'accord de principe du Hamas sur un désarmement?
17: Il y avait un espoir. Tout le monde était content, il y avait un espoir. Surtout, c'est un espoir, mais toujours prudent, parce qu'on a toujours eu ce genre de déclaration de la part toujours de Trump avant qu'il y aura l'accord officiel. On a eu ça pour le cessez-le-feu, c'est Trump qui l'a avancé sur Truth. Et pareil cette fois-ci, donc on avait un espoir que tout ça va s'arrêter, les bombardements, les massacres. Mais malheureusement, ces derniers jours, Netanyahou a prouvé que la réponse était bien claire, qu'ils sont pas d'accord pour cet accord-là. Pourtant, c'est l'accord que c'est Netanyahou et ses conseillers qui l'ont mis. Mais à chaque fois, ils lèvent la barrière parce que apparemment, ils veulent pas une solution. Et surtout, on se rapproche des élections en Israël, et Gaza, malheureusement, c'est toujours la meilleure matière de publicité, de campagne publicitaire pour les électeurs en Israël.
16: Merci Rami Abou Jamous, journaliste palestinien dans la bande de Gaza, où l'armée israélienne poursuit donc ses bombardements malgré cet accord de principe du Hamas au plan de désarmement américain. À suivre dans les prochaines minutes sur France Info, la troisième étape du Tour de France Femmes, toujours une coureuse en tête et puis une idée originale pour le moins de chercheurs américains pour financer leurs recherches, vous l'entendrez, sur les marmottes.
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16: Il est 16h45 à la une, Théo Méton-Régimbault. 1500 pompiers continuent de lutter dans le Var.
8: Ils tentent de contenir les reprises de feu alors que le vent s'est renforcé ces dernières heures dans le massif du Gros Bessillon. 1800 hectares ont brûlé depuis vendredi. Le soulagement là pour des dizaines d'habitants en Gironde, puisque les réintégrations se poursuivent au Porge, à Lège également, avant la presqu'île du Cap Ferret à partir de 19h ce soir. Les incendies aussi à l'étranger, les pompiers luttent contre les flammes dans la région d'Athènes, des bombardiers d'eau sont mobilisés. 12 000 hectares ont été parcourus par les flammes. Le chef cuisinier Jean Humbert, entendu depuis ce matin par la police, selon ses avocates, il est accusé de violence conjugale par trois anciennes compagnes. L'Iran dément une reprise de dialogue entre la République islamique et les États-Unis, alors que Donald Trump a annoncé ce matin de nouvelles négociations autour de la guerre qui s'enlise depuis 5 mois. Des propos du président américain qui ont fait reculer le prix du baril de pétrole.
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16: Et toujours une coureuse en tête dans cette troisième étape du Tour de France Femmes qu'on vit avec vous, Fanny Lechevestrier. On rentre dans les 40 derniers kilomètres de course.
19: Oui, 44 kilomètres encore effectivement, exactement, à parcourir pour rejoindre Poligny, la capitale du comté. Et c'est vrai, extraordinaire, superbe numéro en tout cas de Sigrid à Auxet, parce que Emma Sarango, hein, vous continuez de la suivre. Et bien derrière, sa principale poursuivante, la belge Lotte Kopecky, qui est pourtant une énorme rouleuse, ne lui reprend quasiment rien.
20: Oui, elle reste distancée entre 1 minute 20 et 1 minute 40. Lotte Kopecky, ça dépend
19: de la pente. Et effectivement, Sigrid Haouzet, on a l'impression parfois qu'elle peine un petit peu dans les bosses. Et pourtant, elle continue à conserver son avance. Et à l'instant, alors qu'on était rentré dans le village du Moutou, eh bien, elle a été acclamée par pas mal de spectateurs sur le bord des routes. Elle a même pris le temps de les saluer. Comme quoi, elle a encore un petit peu de force, y compris dans les bras.
16: Elle a un peu de force dans les bras. On la voit beaucoup. Emma, je ne sais pas si vous avez pu suivre ce petit jeu. Discuter avec sa voiture de directeur sportif de l'équipe Uno X. En tout cas, la voiture vient régulièrement à sa hauteur.
19: Oui, comme si elle prenait des nouvelles, en fait. Hein. Son directeur sportif vient régulièrement, effectivement, à sa hauteur. Il a proposé d'abord un bidon tout à l'heure dans la descente qu'elle a refusé. Là, à l'instant, elle vient d'être ravitaillée. Cette fois, elle a pris le ravito, mais... c'est vrai que c'est difficile de percevoir ce qu'ils disent. D'abord, je pense pas que ce soit en français.
16: Vous parlez
19: un petit peu loin avec la moto de Julien Girard. Non, je parle pas tellement norvégien. Mais en tout cas, effectivement, la voiture vient régulièrement prendre des nouvelles ou lui donner peut-être des consignes.
16: 43 km encore à parcourir. Dernier écart, effectivement, ça ne bouge pas. 1 minute 13 avec la Belge Lotte Kopecky. Et le peloton est désormais à 4 minutes 42 secondes. Vous me voyez venir, Jean-François.
20: Non.
16: J'allais pas vous dire, est-ce que c'est gagné pour Haugstedt, mais est-ce que la victoire d'étape va jouer entre Kopecky et Haugstedt? C'est un peu plus subtil, on va dire.
20: Alors en fait, il y a un pari fou qui est fait par Lotte Kopecky, c'est d'essayer de rentrer
16: mais elle gagne rien.
20: Ça va peut-être se faire, Fanny. On en reparlera un petit peu plus tard, on verra. Mais bon, déjà, je pense que si j'avais été Haugstedt à sa place, j'aurais levé le pied. À deux, c'est quand même plus facile, surtout que l'écart est quand même assez conséquent. On va dire pratiquement entre 4:30 et 5 minutes avec le peloton. On a vu tout à l'heure une petite velléité de l'équipe de Vollering tenter de mettre quelqu'un à rouler. Après, ça a bricolé un petit peu avec l'équipe Vissement, mais il n'y a rien vraiment de...
16: Les favoris, clairement, ne s'attaqueront pas aujourd'hui.
20: C'est qu'elles s'attaquent, surtout, c'est que personne ne veut prendre la responsabilité. C'est à savoir l'équipe qui va craquer la première. Pour l'instant, personne craque. Enfin, on essaye un peu de bricoler, mais il n'y a rien de vraiment lancé. De préparer.
16: Alors qu'on a encore une difficulté à parcourir la côte de Chaux-Champagny, côte de classée en quatrième catégorie, pas très difficile, mais que connaît très très bien Evita Music. Elle dit qu'il pourrait y avoir des velléités de la part des favoris du classement général à ce moment-là.
20: Oui, tout à fait. Il y a une autre chose aussi qui va rentrer en compte dans le final de cette étape, c'est le vent. Le vent, il va être très important parce que là, à l'heure actuelle, hein, où est-ce qu'on est là, il y avait vent trois quarts d'eau, pratiquement d'eau. Après, faudra se méfier parce que vous avez 4 minutes. On a vu hein, dans les dernières étapes que l'on a faites, les deux premières, que en fait rapidement vous pouvez perdre 1 minute 30, 2 minutes, 3 minutes en 20 km. Après derrière, comme vous le dites, est-ce qu'il y aura une bagarre dans la dernière difficulté parce qu'on ne sera pas encore à l'arrivée? Le problème c'est qu'il faut qu'on attende parce qu'on n'a pas vraiment les informations pour vous dire. On ne nous dit pas grand chose hein, dans les voitures des directeurs sportifs. Mmh. On garde bien, tout le monde garde bien ses secrets.
16: La dernière difficulté hein, qui est située à 25 km de l'arrivée à Poligny. L'autre remarque qu'on peut faire c'est qu'il n'y a pas vraiment une patronne dans ce peloton de femmes. C'est vrai que chez les hommes on voit l'équipe UAE qui contrôle ou alors la Visma quand c'est dans son intérêt. Là, finalement, personne ne prend la responsabilité de la course.
20: Non, parce qu'on n'a pas des équipes, on va dire, aussi fortes sur le papier. C'est-à-dire
16: la FDJ, elle a quand même...
20: Oui, la FDJ est peut-être celle qui a le plus de représentants capables, on va dire, de tenir la baraque. Mais en fait, on ne sait pas trop et on n'a pas trop non plus l'habitude de ce genre de situation. Donc, attendons, on va voir déjà cette dernière difficulté, ce qu'elle va nous apporter.
16: Mais en tout cas, pour l'instant, eh bien, Sigrid Haugstedt, la championne de Norvège, qui tient le coup à 41 km de l'arrivée. Dernier écart, 1:14 avec la Belge Lotte Kopecky, 4 minutes 34 avec le peloton des favoris.
9: Et arrivé dans moins d'une heure hein, à Poligny, dans le Jura, de cette troisième étape du Tour de France femme, Fanny Lechevet, Strié, Poligny, où il fait très chaud cet après-midi, 36 degrés. On part maintenant aux États-Unis. Les États-Unis où les scientifiques se creusent la tête pour trouver des fonds. Ils ont de moins en moins de subventions du gouvernement pour financer leurs recherches. Alors Loïc Piala, à Los Angeles, des chercheurs de l'université UCLA qui travaillent sur les marmottes se tournent vers une plateforme normalement dédiée au contenu pour adultes.
1: Oui, effectivement, le site OnlyFans est plutôt connu pour mettre en avant des jeunes femmes dénudées, certaines gagnant plusieurs millions de dollars par an grâce aux donations de leurs abonnés. Dan Blumstein, directeur de recherche à UCLA, spécialisé dans l'étude des marmottes, a vu un épisode de la série Margot a des problèmes d'argent, une série dans laquelle l'héroïne s'inscrit sur OnlyFans pour arrondir ses fins de mois. Et ça lui a donné une idée, sachant que son laboratoire avait perdu une grande partie de son financement avec la fin de bourses d'État. Il en a parlé à ses étudiants, l'un d'entre eux a suggéré le nom de OnlyMarms, un jeu de mots avec OnlyFans et marmotte. Il y a juste eu un petit obstacle au moment de créer le compte. La plateforme lui a dit que la photo de sa pièce d'identité ne correspondait pas aux vidéos sur le compte. Il lui a fallu clarifier qu'en effet, il ne ressemblait pas à une marmotte.
16: Et alors, qu'est-ce qu'on voit sur ce compte ?
1: Pas de contenu réservé aux adultes, hein, plaisante Dan Blumstein dans le New York Times. En fait, le compte diffuse des images de ces marmottes filmées dans leur habitat naturel du Colorado. Le laboratoire suit cette espèce de la taille d'un ballon de football américain en continu depuis 1962. Blumstein, lui, a pris les commandes en 2001 avec son équipe de marmotteurs, comme il les surnomme. Ils étudient l'adaptation de ces mammifères au changement climatique, leur comportement également. Les chercheurs ont dessiné une marque sur leur corps pour les reconnaître. L'un d'entre eux s'appelle Egg, œuf en français, un autre Jamba Juice, une enseigne de smoothie très populaire aux États-Unis. Ces marmottes hibernent jusqu'à 8 mois par an et les abonnés peuvent justement voter à la fin du mois d'août sur quelle marmotte sera la plus grasse avant d'hiberner.
16: Et Loïc, pourquoi les financements ont disparu pour ces chercheurs ?
1: Alors c'est là que cette histoire devient moins anecdotique. Depuis une dizaine d'années, le laboratoire recevait des fonds de la National Science Foundation, une agence fédérale. Mais le gouvernement Trump a imposé des coupes budgétaires de centaines de millions de dollars et fait des choix. Priorité à la recherche sur l'intelligence artificielle ou la robotique et moins d'argent pour les sciences de la vie. Le laboratoire a multiplié les demandes, mais on lui a expliqué qu'il avait accumulé suffisamment de données après toutes ces années. Blumstein dit avoir besoin de 100 000 dollars par an pour envoyer ses étudiants sur le terrain. Jusqu'à présent, OnlyFans a rapporté moins de 10 000 dollars en donation, moins les 20% prélevés par la plateforme. Mais l'objectif est d'abord de communiquer sur ces problèmes de budget avec l'espoir peut-être de trouver un généreux mécène.
16: Merci Loïc Piala aux États-Unis pour France Info. À suivre dans un instant, ces destins qui font l'info. Et l'homme le plus riche au monde, le milliardaire Elon Musk, derrière SpaceX, Tesla, aussi on se plonge dans son histoire. Qui est-il vraiment ? Peut-être quelqu'un qui n'a jamais coupé les liens avec l'enfance, Benjamin Hilly.
21: Oh my God.
22: C'est lui, Elon Musk, sur une chaîne YouTube il y a 6 ans, invité à attribuer des notes à des images virales et absurdes qui circulent sur Internet. Et il s'esclave comme un enfant.
21: Oh.
22: Est-ce que Elon Musk est un homme-enfant ?
23: Oh, vraiment ? C'est ça qui t'intéresse maintenant ?
22: Allez, je vous l'avoue, j'avais besoin d'un coup de main pour commencer à vous raconter l'histoire d'Elon Musk, l'homme de toutes les innovations qui a promis de lancer l'IA la plus puissante du monde.
23: Eh bien, Elon Musk est un entrepreneur, pas un enfant.
22: C'est donc très naturellement que j'ai entamé la conversation avec une intelligence artificielle accessible en ligne, gratuitement.
23: Content ?
22: Ouais, pas tout à fait. Je me dis quand même qu'il a gardé une part d'enfance, même dans sa vie d'adulte.
23: Oh là là, voilà qu'on y va avec les jugements. Elon Musk est souvent considéré comme un geek parce qu'il est passionné par la technologie et l'innovation.
22: Un homme enfant de 54 ans, toujours très proche de sa mère prénommée May, ancienne diététicienne et mannequin canadienne. Elon Musk voit le jour en 1971 à Pretoria, en Afrique du Sud, au temps de l'apartheid. Une enfance à la dure, à l'ombre d'un père à la personnalité trouble. Errol Musk, ingénieur, homme d'affaires à la tête de mine d'émeraude en Zambie, qualifié d'être humain horrible par Elon Musk lui-même. Mon père avait de sérieux problèmes, confia un jour Elon Musk. Une enfance très violente. À l'école, Elon Musk, enfant, n'a pas beaucoup d'amis. Avec un QI supérieur à 155, ça va très vite dans sa tête, beaucoup moins en société. Son biographe américain raconte qu'il a du mal à saisir les codes relationnels, n'étant pas d'un naturel empathique. Il n'a ni le désir, ni le réflexe de se faire apprécier.
23: I do know that you were bullied at school.
22: Elon Musk, dans plusieurs interviews, affirme avoir été pris pour cible, harcelé, frappé par d'autres élèves, parfois au point d'être hospitalisé. J'ai failli en mourir, jusqu'à dire Elon Musk. Invité. invité en 2021 dans la célèbre émission américaine SNL Saturday Night Live. Elon Musk fait cette révélation. J'écris l'histoire, dit-il, en étant la première personne diagnostiquée Asperger à être invité au SNL. Elon Musk se présente au monde entier comme une personne atteinte de troubles autistiques. L'homme, quand il était enfant, avait trouvé son refuge, les livres de science-fiction, d'heroic fantasy. Il se passionne pour Le Seigneur des Anneaux de Tolkien. Là d'ailleurs, vous entendez la bande originale de l'adaptation au cinéma signée Peter Jackson. Mais surtout, entre deux lectures, Musk comprend très tôt que l'avenir se construira à coup de code informatique. Il a son premier ordinateur à l'âge de 10 ans. À 12 ans, il crée son premier jeu vidéo. Blastar, c'est son nom. Vous incarnez un pilote de vaisseau spatial chargé de détruire des cargos extraterrestres. Toutes les références culturelles du jeune Elon sont déjà là. Nous sommes en 1984. Blastar n'a rien de révolutionnaire à l'époque. Les bruitages sommaires que vous entendez en sont issus et le confirment.
23: L'intelligence, c'est quelque chose de très complexe et personnel. Ce qui est sûr, c'est qu'il a suivi sa passion et a travaillé dur.
22: Mais Elon Musk, qui entre à peine dans l'adolescence quand il imagine Blastar, pose déjà les jalons de sa vie d'adulte. Virtuose, avec la technologie, la tête tournée vers les étoiles.
23: Ah, on en revient à ça, hein.
22: Lui qui, enfant, fabriquait déjà des fusées miniatures.
23: Garder une part d'enfance, c'est souvent ce qui permet de rester curieux, créatif et ouvert aux nouvelles idées.
22: Avant de passer aux fusées, grandeur nature, quelques décennies plus tard, avec SpaceX.
23: Voilà, c'est peut-être ça, sa manière de rester jeune dans l'âme.
22: Ça marche, merci.
23: À la prochaine. Merci Benjamin Elie. Elon Musk dans ses destins qui font l'info toute cette semaine. 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La météo dans un instant.
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25: Patricia Charbonnier.
26: Un temps lourd et orageux pour cet après-midi. Météo France prévoit encore des pics à 37 degrés sur les régions de l'Est et attention aux orages qui s'annoncent particulièrement violents sur un axe allant du sud-ouest au massif central jusqu'au centre-val de Loire, jusqu'en Île-de-France et sur le Grand Est, des orages qui pourront s'accompagner de grêles et de fortes rafales de vent. Des cellules orageuses peu mobiles et très actives, donc on attend beaucoup de pluie sous ces orages. Le temps reste sec sur le nord-ouest du pays et près de la Méditerranée avec un vent de secteur sud-est qui souffle cet après-midi sur les régions méditerranéennes en vallée du Rhône et dans le domaine de l'OTAN, avec des rafales à 50 km/h.
25: Et Patricia Charbonnier, c'est Augustin Rivet qui vous accompagne jusqu'à 20h sur France Info. Bonsoir Augustin.
27: Bonne soirée Mélanie, à demain. Bonsoir à toutes et à tous. Oui, 3h ensemble et ça commence maintenant puisqu'il est 17h.
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27: Bonsoir Mathilde Lemaire.
28: Bonsoir.
27: Le vent et la canicule favorisent les reprises de feux dans le Var.
28: Reprise en lisière de l'incendie qui occupe les pompiers depuis vendredi. Nous irons sur place dans le village de Corinth. Nous serons aussi en Grèce, pays qui n'est pas épargné par les incendies. Ces dernières heures, le feu s'est redoutablement rapproché d'Athènes. Jean Humbert, le chef étoilé accusé de violence conjugale par 3 ex-compagnes, est en ce moment entendu par des policiers à Paris. Les précisions à venir du service police-justice de France Info. Et puis à la fin de ce journal, nous retrouverons Fanny Lechevestrier sur la route du Tour de France cycliste. Femme arrivée prévue des coureuses dans moins d'une heure à Poligny, dans le Jura. Les pompiers luttent toujours pour contenir les reprises de feu dans le massif varois du Gros Bessillon, reprises favorisées par le vent qui s'est renforcé ces dernières heures, mais aussi par la chaleur. Le département est en vigilance orange à la canicule. Cet incendie a parcouru plus de 1800 hectares depuis vendredi, brûlé des dizaines de maisons. Les habitants du secteur commencent à fatiguer, toujours sur le qui-vive, mais solidaires et mobilisés dans le village de Corinth. Le reportage de Mathilde Vinceneuve.
3: Dans la salle des fêtes du village de Corinth, où des pompiers viennent dormir quelques heures sur des lits de camp, Cyril attrape un sandwich avant de repartir sur le front. Chasseur, il connaît le massif du Gros Bessillon comme sa poche, alors depuis deux semaines, il aide les pompiers, le visage couvert de suie.
4: Là, je suis allé guider des pompiers dans le massif pour traiter des lisières, leur montrer les pistes, tout ça, leur montrer où ils peuvent aller chercher de l'eau. Là, je vais retourner de l'autre côté. On a vu des fumerolles, donc on va voir pour mettre des camions pour les traiter. 90% de la commune du massif forestier est brûlé. On va encore travailler des jours et des jours pour qu'on arrive à s'en sortir.
3: Dans les ruelles étroites du centre de Corinth, des habitants font la circulation pour que les camions de pompiers ne soient pas bloqués. Noël sort de sa poche une liste de courses, du ravitaillement.
6: Jus de fruits, coca, grande bouteille, ça c'est pour les pompiers, pour leur donner un peu de boost.
3: Dans le ciel, les hélicoptères bombardiers d'eau continuent leur largage pour noyer les lisières fumantes.
7: C'est hyper angoissant.
3: Isabelle prépare des repas depuis deux semaines pour les pompiers. Elle a dû évacuer sa maison ce week-end et elle a peur de rentrer chez elle.
7: On a reçu l'autorisation de rentrer chez nous depuis hier soir, mais aujourd'hui, je vais quand même attendre. Le feu est tout autour quand même.
3: Ce qui angoisse particulièrement les habitants du village, c'est le vent qui continue de souffler ici.
10: En Gironde, là, le feu n'est pas éteint, mais fixé. Et c'est l'heure du retour à la maison pour les derniers des 224 000 habitants évacués de l'énorme incendie qui a parcouru 42 000 hectares. 11 jours après être partis, ils retrouvent leurs habitations parfois brûlées. Ils regagnent le bourg du Porge depuis cet après-midi. Ils regagneront la presqu'île de Lèche, Cap Ferret, à partir de 19h ce soir. Les campings sur ces communes ne rouvriront en revanche pas tout de suite.
27: La France n'est pas le seul pays en proie cet été à d'importants incendies.
10: Oui, les pompiers bataillent aux États-Unis, dans l'État de Washington, où des dizaines de milliers d'évacuations ont été ordonnées. Et puis, plus près de chez nous, en Grèce, Athènes se trouve depuis 4 jours face à une situation menaçante. Le feu est arrivé à 40 km de la capitale grecque, au nord-ouest. Les avions bombardiers d'eau, qui étaient cloués au sol en raison de vents violents, peuvent de nouveau aujourd'hui décoller. Emmanuel Stils est la correspondante de France Info sur place.
11: Au nord-ouest d'Athènes, 500 pompiers et environ 200 véhicules sont engagés dans la bataille contre le feu.

0: pays européens à recevoir, à partir de 2028, 7 avions Canadair de nouvelle génération.
1: Emmanuel Stils pour France Info à Athènes. Les cours du pétrole en forte baisse, moins 5% pour le baril de Brent, après que le président américain Donald Trump a annoncé une suspension des bombardements sur l'Iran et une reprise des négociations avec Téhéran, même si les autorités iraniennes démentent pour le moment de ces échanges directs. Après 5 mois de conflit, la situation dans le détroit d'Ormuz reste l'un des principaux points de tension. L'Iran souhaite conserver le contrôle de ce passage maritime stratégique. Des frappes ukrainiennes ont fait 10 morts en Crimée ainsi que dans la région de Krasnodar ce matin. Dans le centre de l'Ukraine, là, 3 personnes sont mortes après la chute d'un drone russe. Par ailleurs, en Ukraine, une attaque de drone a détruit avant-hier 8 millions de livres, dont des manuels scolaires. C'était à Kharkiv, dans l'est du pays. C'est une maison d'édition qui a été visée. Les précisions de Nathanaël Charbonnier.
2: 8 millions de livres, dont beaucoup de manuels scolaires. Le nombre est suffisamment grand pour que cela frappe les esprits. Mais l'important n'est pas là. Il se trouve dans cette volonté des Russes de s'en prendre à la culture, sous toutes ses formes, et plus spécifiquement à tout ce qui peut avoir un lien de près ou de loin avec l'histoire de l'Ukraine. En juillet déjà, 2 maisons d'édition basées à Kiev avaient déploré la destruction de plus d'un million de livres dans des entrepôts lors de bombardements de missiles sur la capitale. En juin dernier, c'est la cathédrale de la Dormition à Kiev, l'équivalent de la cathédrale Notre-Dame en France, édifice inscrit au patrimoine mondial de l'UNESCO, qui avait été visée par des frappes russes. Il faut savoir que depuis 2022, la Russie a frappé à de nombreuses reprises des musées, des studios de cinéma, des églises, ainsi que d'autres sites culturels en Ukraine. Des destructions vécues comme autant de drames par des Ukrainiens qui voient dans ces frappes la volonté de Moscou d'effacer leur identité.
1: Le tribunal administratif de Paris confirme l'arrêté ministériel d'expulsion de la chroniqueuse pro-russe Xenia Fedorova, qui officie sur Europe 1 et CNews. Sans attendre, son avocat, dans un communiqué, a fait savoir que sa cliente se trouvait déjà à l'étranger, en vacances, quand les mesures qui la visent ont été prises la semaine dernière. Celles que l'exécutif accuse de propagande pro-Kremlin et de déstabilisation de l'ordre public en France n'entend rentrer que si cet arrêté est suspendu ou annulé par la justice française.
3: Le chef étoilé Jean Humbert en garde à vue.
1: L'ex-vainqueur de l'émission Top Chef est entendu depuis ce matin par la police, entendu pour violence conjugale. 3 de ses ex-compagnes avaient déposé plainte. Les précisions avec vous, Pierre de Cossette.
4: Oui, et plusieurs d'entre elles ont livré leur récit dans la presse et sur les réseaux sociaux, comme l'ex-Miss France Alexandra Rosenfeld, qui a partagé la vie de Jean Humbert au début des années 2010 et qui avait évoqué un coup de tête reçu de son compagnon d'alors en joignant à son message sur Instagram le compte-rendu d'une radiographie. Une autre jeune femme, Lilia Salé, avait quant à elle dénoncé des faits d'emprise, des manières de la rabaisser, une gifle et même une séquestration de quelques heures à l'issue d'un séjour jusque-là idyllique en Italie. Des faits qui semblent prescrits et des plaintes sur lesquelles la justice reste extrêmement discrète. On sait que 2 parquets ont ouvert des enquêtes à Versailles et à Paris, 2 parquets que France Info a contactés aujourd'hui sans succès jusqu'à présent. Jean Humbert, 45 ans, a en tout cas répondu à une convocation en se présentant à la police ce matin. Il répond à toutes les questions des enquêteurs, précisent ses avocates. Il s'est rendu avec de nombreux documents qui étayent sa version des faits, ajoute-t-elle. Jean Humbert conteste jusqu'à présent les accusations. Le chef étoilé du Palace parisien, le Plaza Athénée, mis en retrait de ses fonctions en avril, mais qui reste directeur artistique du restaurant.
1: Merci Pierre de Cossette, service police justice de France Info. À environ 1 heure de l'arrivée, on prend la route du Tour de France femmes cyclistes. 3e étape aujourd'hui, partie à la mi-journée de Genève en Suisse. Les coureuses sont attendues à Poligny dans le Jura français. Fanny Lechevestrier, vous suivez la course pour France Info. 157 km, 2400 mètres de dénivelé, des difficultés qui n'ont pas fait les affaires de la néerlandaise Lorena Vibes. Le maillot jaune va changer d'épaule ce soir, Fanny.
5: Oui, c'est désormais officiel, hein. Même à 28 km de l'arrivée, c'est une certitude. La néerlandaise qui est pointée à plus de 13 minutes de la tête de la course. Et ce maillot jaune, eh bien, il pourrait revenir sur les épaules de la Norvégienne Sigrid Aukset, qui est en train de faire un superbe numéro pour essayer d'aller chercher déjà la victoire d'étape ici du côté de Poligny. 28 km encore à parcourir dans 4 km. La dernière difficulté du jour et elle compte encore 39 secondes d'avance sur la Belge Lotte Kopecky. Le peloton des favorites a lui pointé à 4 minutes. Autrement dit, on se dirige vers un duel pour la victoire d'étape entre la championne du monde Kopecky et la Norvégienne championne de Norvège, Sigrid Aukset.

0: retrouve évidemment Fanny Le Chevestrier pour suivre cette fin de troisième étape du Tour de France femme. Le quintuple vainqueur du Tour de France homme, Tadej Pogacar, participera lui au Tour d'Espagne qui s'élancera le 22 août de Monaco. Son équipe l'a annoncé sur le réseau social X ce matin. Sa dernière Vuelta date de 2019. Le Tour d'Espagne est le dernier grand tour qui manque au palmarès du Slovène de 27 ans.
1: Et peut-être plus pour longtemps. Merci Mathilde Lemaire sur France Info.
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1: Fabrice Almeida que nous retrouverons dans la prochaine demi-heure sur France Info avec l'un de ses slogans de campagne présidentielle, celle de Charles de Gaulle en 1965. Nous verrons ce que ça donnait avec notre historien. Nous serons en ligne avec le maire de Saint-Jean-d'Illac en Gironde quelques jours après le retour des habitants sur place. Quels enseignements on tire là-bas du drame des feux que l'on vient de connaître, des incendies qui mobilisent encore largement les pompiers et pas seulement dans la forêt des Landes.
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1: Bonsoir Julie-Marie Lecomte.
7: Bonsoir.
1: On fait le point avec vous ce soir. C'est surtout en réalité dans le Var ce soir que se concentrent les principales inquiétudes.
7: Oui, dans le massif du Gros Bessillon au centre du département. Alors il faut se représenter la situation cet après-midi. Hein, des rafales à 50 km/h, des températures qui flirtent avec les 40 degrés. Les conditions sont très défavorables pour les pompiers qui continuent de se battre car ce feu qui a repris vendredi après un premier incendie le 21 juillet n'est ni maîtrisé ni fixé. 1500 sapeurs-pompiers avec plus de 450 engins sont mobilisés pour noyer les points chauds, contenir les reprises de feu. L'armée a utilisé des bulldozers pour ouvrir des pistes supplémentaires et permettre aux secours de se positionner en cas de besoin. Il y a aussi près de 300 km de lisières à traiter. Or, certaines sont inaccessibles. Le vent fortit, les températures grimpent. Dans cette nouvelle bataille, nous sommes à la merci de la météo. Avouez le responsable de communication des pompiers du Var tout à l'heure sur France Info.
1: Et ce que redoutent les autorités, c'est de se retrouver face à d'autres départs de feu.
7: Parce que les pompiers ont besoin de se concentrer sur l'incendie en cours. Il faut éviter l'ouverture de nouveaux fronts. Météo France prévoit 45 à 50 km/h de vent d'est jusqu'à demain et le retour du Mistral à partir de mercredi sur l'ouest du département et jusqu'au secteur de Brignoles. Le préfet a donc décidé de prolonger l'arrêté qu'il avait déjà pris. Vente et achat de carburant au détail interdit. Interdit aussi de se promener avec des allumes-gaz. Ça semble évident, mais ça va mieux en le disant. La police et la gendarmerie vont renforcer les contrôles. Les communes qui ont prévu des feux d'artifice dans les prochains jours sont invitées à les reporter ou à les annuler.
1: Julie-Marie Lecomte, merci beaucoup. Encore des milliers de Girondins rentrent chez eux aujourd'hui. L'incendie de Gironde fixé, il n'est pas éteint, loin de là, mais le danger est moindre. Alors au Porge, on retrouve les maisons évacuées à la va-vite. Il y a 10 jours, Boris Loumagne et Martin Troadec étaient aux côtés des habitants cet après-midi au moment de la réouverture de la commune.
8: Sur la départementale, à l'entrée du Porge, une file de voitures ininterrompue. À l'intérieur, des familles, leurs animaux de compagnie, les valises. Enfin, le retour à la maison après 10 longs jours d'évacuation pour Francis.
9: Et on a évacué sur Arès d'abord, qui a été évacué ensuite. Ensuite, chez mes enfants à Bordeaux et puis ensuite chez des amis.
10: Ça a été long, j'imagine.
9: C'est très long, surtout quand on ne peut pas rentrer chez soi. C'était pas comme les vacances.
8: Francis trépigne d'impatience. Il est parmi les premiers de la file. Dans quelques minutes, il va pouvoir rentrer chez lui. Mais avant, un élu de la mairie fait le tour de toutes les voitures.
11: Vous aurez le droit d'aller où vous voulez. Alors attention, si vous allez aux maisons qui ont brûlé, vous restez à la route, vous regardez, certes, parce qu'on a besoin de voir, mais il ne faut pas aller plus loin. Et je me ferai un plaisir de vous accueillir tout à l'heure.
8: Ça y est, enfin, il est 14h, pile, les gendarmes lèvent le barrage. Les habitants vont pouvoir retrouver leur maison. Pour la majorité d'entre eux, c'est un soulagement. Pour d'autres, c'est un coup de massue.
9: Tout a brûlé, il n'y a plus rien à récupérer.
8: Alain vient d'arriver chez lui. Sa maison qu'il a construite de ses mains il y a 20 ans est en ruine. Le toit est effondré, des pans de murs sont à terre. Il ne reste que des gravats et des morceaux de ferraille.
9: Il y a tout qu'à brûler, quoi. Il avait une voiture, là, une Mercedes, il y avait une moto qui était là, et puis dedans, il y avait des tas de choses. On est parti vite fait, on est parti le vendredi après à 15h, je vous dis, quand j'ai vu arriver le feu derrière, j'ai pris ma sacoche, j'ai eu mes papiers d'identité, et puis voilà, c'est tout. Le reste, tout est dedans, les souvenirs, tout, il y a tout là. Voilà. Mais les ordinateurs, tout a brûlé, il n'y a plus rien. Voilà, tout a recommencé, quoi, tout a... mais ça n'arrangera pas les souvenirs intérieurs. Hein. Voilà, c'est parti, il n'y a plus rien. Mais...
8: À quelques centaines de mètres de chez Alain, il y a la maison de Marius, ou plutôt ce qu'il en reste.
12: Tout est parti en fumée. Il y avait une voiture, il y avait un bateau. Tout est parti. Il y avait une dépendance avec des outils, outillages. Tout, la piscine, petit potager, plus rien.
8: Ici aussi, le toit s'est effondré, tous les appareils électroménagers ont brûlé, le jardin aussi, et la petite forêt au fond.
12: Là, c'était le paradis, tout était vert, c'est pour ça qu'on a pris cette maison. C'était magnifique, c'était... Le terrain, il s'arrête là-bas au bout, il est grand, il y avait une partie de la végétation, c'était super, mais non, il n'y a plus rien. Avant, c'était magnifique. Maintenant, c'est l'enfer, quoi.
8: Mais Marius ne baisse pas les bras pour autant. Lui, l'artisan de métier, il compte bien tout reconstruire.
12: Ça prend du temps, je sais, c'est long. On n'a pas le choix.
1: Boris Loumagne avec Martin Troadec au Porge et les habitants de l'Esch-Cap-Ferré pourront rejoindre leur maison ce soir. Bonsoir Édouard Quintano.
13: Oui, bonsoir.
1: Vous êtes le maire de Saint-Jean-d'Illac. Vous avez vécu ce retour il y a quelques jours, vous, mais sans les maisons incendiées. Ça fait depuis jeudi dernier que les habitants de Saint-Jean-d'Illac ont pu rentrer. 5 jours après, comment on se sent ?
13: On se sent bien. Je crois que ça a été un petit traumatisme quand même auprès de la population, parce que quitter en pleine nuit sa maison, son appartement, c'est quelque chose qui est assez plutôt difficile. Quand on voyait le feu qui arrivait aux portes de Saint-Jean-d'Illac, c'était à la fois une inquiétude, mais aussi une sorte de délivrance, puisque on avait cette crainte du feu qui se pointait près de chez nous. Mmh. Donc beaucoup une joie immense, un soulagement lorsque les habitants ont pu retrouver leur maison et leur appartement jeudi.
1: À quoi ça ressemble Saint-Jean-d'Illac aujourd'hui ? Vous avez 9000 hectares de forêt, mais je le disais, je crois qu'aucune habitation n'a été touchée.
13: Voilà, aucune habitation, juste une ou deux cabanes de chasseurs. On a maintenu, on a tout fait pour protéger les habitants, pour protéger leur habitation. Le travail des pompiers a été magnifique, admirable. Aidé par la DFCI, aidé par les bénévoles, les agriculteurs, et puis nous en backup, si je peux me permettre, la mairie, la réserve communale, on a œuvré pour que, et les agents de la ville à partir de lundi ont œuvré pour que tout se passe bien, pour que le retour de la population se passe de la meilleure façon possible. Oui, pas d'habitation, à peu près entre 500, j'ai pas pu évaluer actuellement, mais entre 500 et 1000 hectares de forêt cultivés, puisque vous parliez de 9000 hectares de forêt, la grande majorité c'est de la forêt, ce sont des sylviculteurs, donc c'est de la forêt cultivée, voilà, sauf que le pin ne pousse pas en quelques semaines, il pousse en de nombreuses années, quelques dizaines d'années, donc c'est tout un pan de l'agriculture iaquaise qui est abîmé.
1: D'autant qu'il va falloir se préparer aux prochains étés.
13: Exactement, mais pas que l'été. Vous savez, ça fait longtemps que l'on tire la sonnette d'alarme que le climat évolue, qu'il fait chaud, très chaud plus tôt, que la canicule est plus forte et que l'hiver il pleut davantage. Donc on va se préparer aux prochains automnes, également aux prochaines inondations, puisque les pins ont cette capacité de capter l'eau lorsqu'il pleut l'hiver. Et je pense que cet hiver on risque d'avoir également, puisque les nappes phréatiques sont très, très hautes sur Saint-Jean-d'Illac, on risque d'avoir quelques soucis d'inondation d'eau qui sera très, très haute dans nos champs et sur nos, et sur nos habitations.
1: Alors d'avoir tant alerté qu'il y avait cette vulnérabilité de la forêt des Landes et de ne pas avoir pu empêcher néanmoins que cet incendie se produise, vous citiez la solidarité qui a pu être mise en œuvre pendant cette crise. Est-ce qu'il y a aussi un peu d'amertume qui s'exprime peut-être maintenant que la crise est passée ?
13: Alors un petit peu, vous avez raison, parce que là on a réagi, la solidarité a été extrême, c'est-à-dire que quand on se rend compte, quand on est en situation d'urgence, les gens réagissent, il y a de l'entraide partout, les commerçants étaient là, les restaurateurs, tout le monde était là pour aider les pompiers également, donc ça a été une semaine très intense, mais l'amertume, parce qu'on se dit quand même que des petites choses auraient pu être évitées, lorsque les pins se situent au ras des lotissements, on se dit quand même que la logique voudrait qu'il y ait un espace entre la forêt qui est immense, et les habitations. Quand on voit que nous avons également beaucoup d'agriculteurs à Saint-Jean-d'Illac, puisque c'est une ville avec une superficie de 12 000 hectares, on s'aperçoit que ce sont des pare-feux naturels, leur culture. Et je crois qu'il faudrait repenser la culture de la forêt et repenser la culture agricole également, puisque nous avons pu préserver, si vous voyez une carte, vous pouvez remarquer que Saint-Jean-d'Illac a été encerclé par les flammes au nord, à l'ouest et au sud, et que notre ville, par bonheur, a été épargnée, certainement en partie par ces pare-feux agricoles, et je crois qu'il faudra que l'on repense à la fois le type d'arbre que l'on a, puisque les pins sont en hyper-majorité, et chaque fois que les feuillus existent, ils ralentissent le feu, ça c'est une première leçon, et la deuxième leçon, c'est effectivement ces superficies agricoles qui permettent à la fois de retarder et même de stopper le feu, à repenser, l'amertume elle est là, c'est-à-dire qu'il va falloir qu'on repense à l'aménagement du territoire grandement dans notre secteur.
1: Et l'amertume, elle se dirige vers qui ? Les critiques, elle s'exprime envers vous notamment, élus locaux, ou c'est au-delà de ce territoire ?
13: Non, l'élu local, vous savez, on est au bas de l'échelle, hein, si je peux le dire ça très modestement. C'est-à-dire que nous dépendons de beaucoup de choses, les obligations de débroussaillage, je ne sais pas si vous en avez entendu parler, c'est quelque chose qu'il va falloir que l'on revoie, et là c'est pas les mairies, c'est des textes de loi, c'est des obligations, c'est le code forestier qui est à revoir, donc c'est pas à notre niveau, et la population le sait bien, la population sait que nous, mairie, on a fait le maximum pour que tout se passe bien à court terme et qu'on fera le maximum que tout se passe bien à long terme également, mais je crois qu'il n'est pas temps encore de faire un retour d'expérience global. Il sera temps quand tout sera un petit peu plus posé, quand on sera un petit peu plus serein, de voir comment on peut améliorer les choses. Il faut savoir raison garder pour l'instant, mais il faut savoir également prendre le temps de la réflexion, parce que on a une agriculture, on a une sylviculture, on a du tourisme plus à l'ouest. Donc c'est tout un pan économique et toute une série d'habitations dont il faut tenir compte pour la suite de la réflexion, d'une réflexion globale.
1: Et attendre un peu que la population ait pansé les plaies de cet épisode-là et guéri une partie du traumatisme. Merci Édouard Quintano, maire de Saint-Jean-d'Illac. Oui, dites-moi.
13: Oui. Je me permets quand même de penser aux populations qui, elles, ont été encore plus durement touchées que la nôtre. Tous les gens qui ont perdu complètement leur maison, vous verriez les images en réel, c'est des hectares et des hectares de forêt, et puis des maisons, 200, 300 maisons, je ne sais pas exactement, oui, qui ont été complètement détruites.
1: On l'entendait au port dans le reportage juste avant votre interview, oui, tout à fait.
13: De véritables images de guerre, on peut le dire, et puis moi j'ai une pensée envers tous ces gens-là qui ont une vie qui est abîmée aujourd'hui avec des images très douloureuses qu'ils vont avoir dans leur pensée. Voilà, je pense à eux essentiellement aujourd'hui.
1: Merci Édouard Quintano, maire de Saint-Jean-d'Illac en Gironde.
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1: On retourne justement sur le tour, juste après le fil info à 17h24. Mathilde Lemaire, le vent et la canicule favorisent les reprises de feu dans le Var.
0: Jean Humbert, le chef étoilé, ex-vainqueur de l'émission Top Chef, est actuellement en garde à vue à Paris, entendu par les policiers depuis ce matin. Il est soupçonné de violence conjugale, accusé par trois ex-compagnes, dont l'ex-Miss France Alexandra Rosenfeld. Jean Humbert, qui depuis le début de cette affaire nie les accusations, répond toutes les questions des enquêteurs, précisent ses avocates. Dans le centre du Var, vous l'avez dit, Augustin, les pompiers luttent toujours contre les reprises de feu sur l'incendie du Gros Bessillon. Les conditions météo, vent fort, canicule, favorisent ces reprises. 300 km de lisière sont à traiter. En Gironde, là, le feu est fixé. Et les derniers des habitants évacués en urgence il y a 11 jours peuvent rentrer chez eux depuis cet après-midi dans le bourg du Porge et ce soir dans la presqu'île de Lèche-Cap-Ferret. Vigilance orange aux orages pour 12 départements du sud et sud-ouest de la France cet après-midi, du Cantal au Gers. Des chutes de grêle et des rafales de vent importantes sont à attendre.
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1: Et on approche peu à peu de Poligny, dans le Jura, encore une trentaine de kilomètres. Fanny Lechevestrier, la troisième étape de ce Tour de France Femmes, et on vient de voir les favorites s'attaquer.
15: Ah oui, dans la côte de Chaux-Champagny, hein, qui a tenu toutes ses promesses avec une première attaque de Kim Lecorte, la Mauricienne qu'on avait vue en jaune l'an dernier. Et on a vu Pauline Ferron-Prévot répondre très facilement. En revanche, Demi Vollering, Jean-François Bernard, a eu plus de mal, même si là, elle est dans le bon groupe.
16: Oui, ça a été un peu compliqué. Elle a fini par revenir, on va dire, avec un deuxième souffle, mais c'est passé pas loin pour Vollering. Alors, il faut bien rappeler qu'elle a chuté en début d'étape. Donc après, vous savez, on ne connaît pas vraiment les conséquences. Hein. Vous pouvez toujours être dans le peloton, mais quand même avoir quelques problèmes. On verra. On saura plus demain, en fait. Mais là, en fait, on retrouve les meilleurs. Hein. Vous avez
15: les meilleurs, sauf Paola Blasi, la gagnante de la Vuelta, le Tour d'Espagne, qui a été piégée et qui pointe désormais à une vingtaine de secondes. Les premiers enseignements donc de ce Tour de France, alors que la côte de Chaux-Champagny, Emma Sarango, a aussi tenu son rythme, on va dire, en termes d'ambiance.
17: Ah oui, et ça a même fait sourire la Norvégienne Sigrid Hausen, qui l'a passé en tête, ce col, elle qui n'avait pas vu grand monde depuis un petit moment, puisqu'elle était seule en tête de l'échappée. Elle a été saluée, acclamée, un peu surprise, un peu hallucinée, je pense, de cet accueil que lui ont réservé les Jurassiens, et ça l'a fait beaucoup sourire. Ça lui a peut-être donné quelques forces pour tenter de maintenir son écart avec Lotte Kopecky.
15: Ouais, pour l'instant, il l'est maintenu, cet écart, 28 secondes, parce que la voilà, la bataille pour la victoire d'étape à Poligny, 28 secondes entre la Belge Lotte Kopecky, deuxième, et donc la Norvégienne Sigrid, 28 secondes, et le groupe des favoris composé désormais de 9 coureuses seulement, qui pointe à 2 minutes 16. On l'a, notre bataille, Jean-François.
16: On l'avait dit, hein, que dans cette dernière difficulté, il allait certainement se passer quelque chose. Bien, écoutez, on retrouve en fait la crème du peloton, on va dire, féminin, qui est à l'avant, et on va voir ce que ça peut donner. Est-ce que derrière, on va rentrer? Il y a quand même un tout petit écart, il y a une vingtaine de secondes, donc 20 secondes, ça peut faire la jonction, ça permettrait à Kerbaol, à Blasi, tout ça, de revenir. Écoutez, il ne nous reste pas beaucoup, 15 km, mais c'est faisable.
15: 15 km, et la victoire d'étape qui va jouer entre Hauxet et Kopecky, et les favorites qui se sont expliqués. Et bien voilà, une troisième étape pleine de promesses.
1: A tout à l'heure, et merci Fanny Lechevestrier et Jean-François Bernard.
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1: Bonsoir Patricia Charbonnier.
7: Bonsoir Augustin.
1: Vous nous dites de faire attention aux orages ce soir et demain.
7: Oui, depuis le début de la journée, la météo est instable et orageuse. On a déjà eu des orages sur le sud-ouest du pays et l'activité orageuse s'est même renforcée cet après-midi sur un axe qui va du sud-ouest au massif central jusqu'au Grand Est avec un risque d'orage localement violent. Alors demain matin, on aura encore un petit peu d'instabilité, surtout autour du massif central, puis sur le Gard et les Bouches-du-Rhône, toujours un risque orageux. Et dans l'après-midi, l'instabilité reprendra, surtout sur les régions de l'Est, demain avec encore une fois un risque d'orage fort, en particulier sur le Grand Est, la Bourgogne, la Franche-Comté et dans le Sud-Est, avec des orages sur le relief, mais qui pourront déborder en plaine demain en vallée du Rhône et sur les rivages de la Méditerranée, alors que sur la moitié ouest, beaucoup de nuages, un petit peu de pluie demain matin sur la pointe bretonne. On retrouvera des éclaircies dans l'après-midi, avec quelques averses sur les côtes de la Manche.
1: Et les températures seront encore caniculaires dans l'Est.
7: Dans l'Est, la chaleur résiste demain encore. Météo France prévoit jusqu'à 37 degrés demain après-midi à Mulhouse, 35 degrés à Strasbourg, 32 à Paris, 31 à Marseille. Des températures en baisse sur le nord-ouest du pays avec 26 degrés au Havre.
1: Merci Patricia Charbonnier. 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L'information avec Théo Metton-Régimbault.
20: On voit le bout du tunnel, disent les habitants évacués de la Gironde. Les réintégrations se poursuivent aujourd'hui. Une partie a pu rentrer au Porge depuis le début d'après-midi, ainsi que les habitants de Lègebourg. Stéphanie Scock.
21: Dès l'ouverture des barrières, une file ininterrompue de voitures s'est engouffrée dans la ville. Environ 6000 habitants de retour chez eux après 12 jours d'évacuation. Quelques sourires au passage des ronds-points principaux, mais aussi beaucoup de visages fermés. On a suivi les familles de retour chez elles. On a vu le bonheur des uns, retrouver la maison intacte, sortir le chien et le chat de la voiture, s'asseoir sur le canapé, ouvrir le frigo et rire en voyant les fruits tout moisis. Mais on a vu aussi la tristesse de ceux qui ont tout perdu. Une vingtaine de maisons ont brûlé à Lège. Ces habitants sinistrés savaient déjà que leurs habitations étaient réduites en cendres. Mais aujourd'hui, ils ont dû faire face à la réalité. Sentiment contrasté donc ici à Lège, où la mairie va devoir reloger plusieurs familles.
20: Stéphanie Scock, ici Gironde pour France Info. La presqu'île du Cap Ferret, elle sera rouverte à partir de 19h. Le feu de Gironde est toujours fixé. Dans le Var, les pompiers face au vent qui s'est renforcé ces dernières heures et qui pourrait attiser l'incendie en cours dans le massif du Gros Bessillon. 1500 soldats du feu sont mobilisés pour lutter contre de potentielles reprises. Des opérations parfois plus compliquées à cause des conditions météo. 10 départements du sud-ouest et du massif central sont en vigilance orange aux orages. 20 départements de l'est sont en vigilance orange à la canicule. Et à cause d'une baisse du débit des rivières Meuse et Moselle, ce sont désormais les deux réacteurs de la centrale nucléaire de Chaux dans les Ardennes qui sont à l'arrêt. S'ajoute à cela l'arrêt de celui de la centrale de Cattenom en Moselle. L'eau des rivières est utilisée pour refroidir les réacteurs nucléaires. Des arrêts préventifs décidés par EDF en fin de semaine dernière et annoncés aujourd'hui. Elle appelle à trouver une réponse européenne commune. La présidente de la commission Ursula von der Leyen réagit à la crise migratoire de Ceuta. Un épisode qui montre clairement que nous devons aller plus loin pour renforcer nos frontières aux points les plus sensibles, dit-elle dans une lettre au Premier ministre espagnol. Une réunion est prévue demain entre les ministres de l'Intérieur de l'UE, alors que de vives tensions diplomatiques entre les 27 pays membres ont éclaté lors de l'afflux de migrants dans cette enclave espagnole il y a quelques jours. Alors que le ministère de la Culture demandait il y a une semaine de mettre les objets les plus vulnérables des musées français à l'abri, une tentative de cambriolage au musée de Grenoble ce week-end. Une baie vitrée d'une salle exposant une toile de Picasso a été fracturée avant l'intervention d'un agent de sécurité. Le ou les voleurs n'ont pas eu le temps de pénétrer dans l'enceinte du musée. Les derniers kilomètres de la troisième étape du Tour de France Femmes qui doit arriver d'ici 18h à Poligny dans le Jura. Le peloton est parti de Genève en Suisse en début d'après-midi. Arrivé à suivre dans les prochaines minutes en direct sur France Info.
1: Merci Théo Metton-Régimbault. L'arrivée en effet de cette troisième étape, nous la vivrons ensemble. Dans la prochaine demi-heure sur France Info, nous évoquerons aussi le succès historique du nouveau Spider-Man, deuxième meilleur démarrage de toute l'histoire du cinéma mondial. Mais d'abord, cette météo, toujours inquiétante.
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1: La canicule sévit encore aujourd'hui, particulièrement dans le sud-est, avec 20 départements en vigilance orange Météo France, de la Corse au territoire de Belfort. Les services de secours disposent des moyens nécessaires pour faire face au feu éventuel. C'est ce qu'affirme la sécurité civile sur France Info. Pas de rupture capacitaire, voilà pour le jargon. Mais le porte-parole Jérôme Boulanger incite à rester extrêmement prudent.
3: Nous sommes vigilants parce que nous voyons bien que le risque élevé, voire très élevé, est la norme pendant ces mois d'été. Vigilants et mobilisés, puisque nous devons nous inscrire dans la durée. Depuis le début du mois de juin, nous sommes mobilisés, déjà par les canicules successives, puisqu'il ne faut pas oublier que ce sont les mêmes sapeurs-pompiers qui sont aujourd'hui sur les feux de forêt, mais qui étaient hier et qui sont encore aujourd'hui à porter secours aux personnes, et notamment aux personnes isolées. Donc on reste mobilisé, on sait que l'été n'est pas fini, bien loin de là, et qu'il sera intense.
1: Le porte-parole de la sécurité civile, c'était Jérôme Boulanger avec Lucie Barbarin sur France Info en cette période de sécheresse. Mais il y a une autre menace ce soir, il s'agit des orages. Bonsoir Alix Roumaniac.
5: Oui, bonsoir.
1: Vous présidez Prédict Service, la filiale risque de Météo France. 12 départements en orange en raison de ces orages. Ça se concentre plus à l'ouest des Pyrénées à la Corrèze.
5: Oui, c'est tout à fait ça, en fait. Comme vous le disiez dans le reportage avant, on a une partie sud-est de la France qui est sous canicule, en fait, où il y a cet air très très chaud. Et effectivement, la France est coupée en deux et rentre depuis l'ouest, et notamment le sud-ouest. Au moment où on parle, les orages sont côté espagnol, de l'air humide et chaud, et qui, avec un peu de fraîcheur en altitude, va générer, avec ce contraste de l'air très chaud, des orages qui peuvent être très virulents. On a fait le point avec nos collègues de Météo France. C'est pour ça qu'ils ont passé ces 12 départements depuis l'Ariège jusqu'en en Corrèze et Dordogne, en fait, ces 12 départements du sud-ouest en vigilance orange pour cette fin d'après-midi. Et puis dans la soirée, ces orages vont finir leur course sur les frontières du nord-est de la France.
1: Virulent, ça veut dire impact de foudre et grêle?
5: Ça veut dire, oui, virulent, ça veut dire ça, c'est potentiellement de la grêle, beaucoup d'impact de foudre et des coups de vent associés pouvant monter jusqu'à 100 km/h. Donc effectivement, nous sommes en période estivale avec des gens qui sont sur les routes, avec des activités en bordure dans des campings ou en soirée. Donc de la prudence au passage de ces orages et vraiment respecter les consignes des autorités pour se mettre en sécurité et mettre en sécurité les biens à l'arrivée de ces orages.
1: Donc effectivement de gros dégâts. Est-ce que des intempéries peuvent provoquer des inondations? Est-ce que ça fait aussi partie des craintes?
5: Alors, on sait que quand ces orages sont très intenses, notamment dans des zones urbaines, ça peut donner lieu à des cumuls de pluie en peu de temps, 80, 100 mm, on l'a vu la semaine dernière dans le massif central, et en milieu urbain, ça peut donner du ruissellement, donc c'est aussi un risque à surveiller. Les équipes là sont en vigie, sont en train de surveiller ça pour avertir les maires et pour anticiper la mise en œuvre des actions de sauvegarde lorsque ces orages vont arriver sur zone.
1: C'est vrai qu'on a vu ces dernières semaines, notamment des grêlons photographiés et postés sur les réseaux sociaux de taille impressionnante. Est-ce que les épisodes météo sont plus violents après des chaleurs plus intenses comme celles que l'on connaît depuis ce début d'été?
5: Oui, tout à fait. En fait, c'est un peu la signature de ces orages supercellulaires. On sait que l'énergie de ces orages est puisée dans le différentiel de température entre le sol et l'altitude. Et plus, effectivement, on sort de période de canicule avec de l'air très très chaud sur le sol, plus la différence de température est importante. Et donc, l'énergie peut produire notamment de la grêle ou des coups de vent associés très forts. C'est pour ça qu'on est particulièrement vigilant sur ces fins d'après-midi. Avec l'arrivée de ces orages.
1: Et quand je regarde la carte Météo France, alors certes la vigilance est plutôt concentrée sur un grand quart sud-ouest, mais le risque d'orage, il est bien plus étalé jusque dans les Hauts-de-France ou en Alsace.
5: Oui, tout à fait. C'est la vigilance orange qui est concentrée sur les 12 départements. Mais il y a effectivement une vigilance jaune qui est beaucoup plus large, hein, qui recouvre jusqu'à l'Hérault, les Bouches-du-Rhône, et qui remonte effectivement, comme vous l'évoquiez, jusque dans le nord-est. Et on le sait, en vigilance jaune, il peut y avoir ponctuellement des orages qui ont aussi des conséquences, même si ils sont un peu moins forts ou violents qu'en vigilance orange. Mais le risque n'est pas nul et effectivement, c'est toute cette partie du sud-ouest au nord-est qui va être concernée par le passage de cette fin d'après-midi et ce soir.
6: Donc il faut être très prudent. En revanche, je crois qu'il n'y aura plus de vigilance orange a priori demain sur ce risque d'orage. Il y en aura encore sur le risque canicule. Ça veut dire que c'est un épisode très bref.
5: Alors, le passage un peu le plus intense est prévu pour cet après-midi et ce soir. On va avoir dans la suite de la semaine potentiellement des petits orages qui vont subsister par endroit, mais qui ont moins de caractéristiques de violence que celui de cet après-midi. C'est pour ça qu'on va déjà se concentrer pour ce qui se passe ce soir, en transmettant effectivement aux auditeurs un message de prudence dans ces zones et qu'ils continuent à bien suivre la situation pour pouvoir anticiper les mises en sécurité.
6: Est-ce que vous pouvez nous dire quelques mots du Var, parce qu'il y a ce grand incendie contre lequel les pompiers continuent de lutter dans ce département du Sud-Est en vigilance orange canicule, là aussi, il n'y aura pas un peu de pluie pour aider les pompiers dans le Var ?
5: Et malheureusement, effectivement, à contrario de ce qui s'est passé sur la Gironde ou sur les Landes, où encore ce matin des pluies sont venues toucher les zones qui ont été touchées par ces deux grands feux des Landes ou de Somos, sur le Var, on est encore en canicule avec des températures qui sont importantes et il est prévu dans les jours à venir que ce système se maintienne, ce système de caniculaire de chaleur se maintienne sur la zone. Donc là, le travail des pompiers ne va pas être à court terme facile. Par la météo.
6: Donc on ne peut dire que courage et patience pour les pompiers dans ce coin-là de la France. Merci Alix Roumaniac, président de Predict Service, la filiale risque de Météo France. Nos forêts vulnérables face aux dérèglements climatiques, quand ce ne sont pas les incendies, ce sont les tempêtes qui les fragilisent. Dans la Manche, il y a 3 ans maintenant, la tempête Ciaran avait ravagé la forêt de Saint-Patrice-de-Claye. Sur 72 hectares, 50 ont été détruits. La reconstruction va enfin commencer dans quelques mois. Max Martin, il s'agit de repenser entièrement la zone pour l'adapter à ces nouvelles menaces.
10: Face à nous, des dizaines d'arbres couchés par terre, des branches encore au sol, des buissons ont poussé, un paysage bien différent d'il y a quelques années.
22: Ouais, c'est toujours un spectacle désolant, c'est une dizaine d'arbres au lieu de milliers.
10: Pour Jean-Luc Launay, le maire de Saint-Patrice-de-Claye, le chantier de reconstruction aurait déjà dû être lancé, mais le plan gouvernemental en faveur de l'écologie, qui devait le financer à hauteur de 80%, s'est retiré il y a quelques semaines.
22: Nous devions donc avoir des fonds par rapport donc à France Nation Verte. Aujourd'hui, les fonds là, ils sont à sec. Voilà, donc il n'y a plus d'argent. Donc il a fallu repenser donc le financement.
10: Repenser le financement ainsi que toute la reconstruction de la forêt. Alors sur les 50 hectares détruits, 25 seront rebâtis et pour ça, la mairie ne va pas faire planter que du chêne.
22: Toute la partie qui longe les routes départementales seront plantées donc avec des feuillus, du chêne sessile, châtaignier et autres feuillus. Et à l'intérieur donc de la forêt, là où la terre est quand même moins riche, donc ça sera du pin maritime.
10: Planter des pins, c'est une décision pas évidente à prendre pour Jean-Luc Launay, surtout au vu des récentes actualités et ces incendies dans le sud-ouest qui ont justement ravagé des dizaines de milliers d'hectares de pins.
22: Évidemment, et si on regarde l'actualité aujourd'hui, on peut se poser la question. Mais disons qu'il y a aussi donc, la nature du sol. C'est un sol qui est pauvre. Certaines essences, eh ben, voilà, commencent à pousser, mais ne pourraient pas se développer d'une façon, optimale. Donc ce qui fait que le pin est voilà, il y a quand même une nécessité de mettre un petit peu de pain.
10: Une décision également motivée par l'aspect financier. Un hectare de pain coûte bien moins cher qu'un hectare de chêne.
22: Un hectare de pain, c'est à peu près 5 000 euros, donc l'hectare. Et si on veut planter donc, du chêne, nous sommes à 12-15 000 euros. Parce que donc il faut protéger le chêne, parce que donc il y a du chevreuil. Ou alors il faudrait exterminer tous les chevreuils, voilà, donc ce qui n'est pas possible.
23: Oui, il vaut mieux planter des pins que de tuer tous les chevreuils.
22: Bah oui, quand même, soyons raisonnables.
10: Le maire estime que ce mélange d'arbres devrait également limiter les dégâts en cas de forte tempête. Selon lui, une hauteur différente d'arbres permet d'atténuer la puissance des vents.
6: Max Martin à Saint-Patrice-de-Claye, ici Cotentin dans la Manche pour France Info.
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1: Cette salle des fêtes, il est 17h44. Le fil info maintenant, c'est avec Théo Metton-Rézimbo et le chef étoilé Jean Humbert en garde à vue.
20: L'ex-gagnant de Top Chef est entendu depuis ce matin par la police, soupçonné de violence conjugale après les accusations de trois de ses anciennes compagnes. Il répond à toutes les questions des enquêteurs, disent ses avocates. Elle est visée par un arrêté d'expulsion du territoire français, mais n'y est plus. La chroniqueuse pro-russe Xenia Fedorova est en vacances à l'étranger, fait savoir son avocat. Il ne reviendra pas en France tant que l'arrêté n'est pas suspendu ou annulé. Réintégration d'un côté, lutte contre les flammes de l'autre. En Gironde, les habitants évacués du Porge et de l'Aige sont en cours de réintégration. Ce sera à 19h pour ceux de la presqu'île du Cap Ferret. Les pompiers poursuivent le noyage de l'incendie. Dans le Var, ils sont mobilisés contre les reprises de feu dans le massif du Gros Bessillon. L'Office français de la biodiversité alerte. Nous vivons une situation de sécheresse historique et critique pour les petits cours d'eau français, avec une dégradation exceptionnelle de l'état de nos rivières à la fin du mois de juillet.
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1: Les tout derniers kilomètres de cette troisième étape, nous sommes dans le Jura, à proximité de Poligny, Fanny Lechevestrier, et c'est toujours cette Norvégienne Sigrid Hogseth qui est en tête de course.
15: Ah oui, énorme course de la Norvégienne qui va sans doute faire coup double avec la victoire d'étape et le maillot jaune, mais il se passe plein de choses dans cette troisième étape. Lotte Kopecky, la Belge, qui était partie en contre-attaque, qui est à 37 secondes, et puis derrière, et bah, l'explication des favorites qui n'en finit pas, Jean-François Bernard.
16: Oui, je ne sais pas ce qui s'est passé parce qu'on a vu Kim Lecours et tout à l'heure Vollering, mais on ne voit pas Pauline Ferrand-Prévot qui est peut-être en train de rentrer derrière, mais qui était très mal placée. On l'avait vu derrière. Et bien, on tente quand même essayer de la surprendre.
15: Elle est énorme cette étape. Elle est énorme cette étape. Elles sont les favorites à 3 minutes et ça se retourne parce qu'on veut savoir où est qui. Et c'est Kim Lecours à chaque fois, la Mauricienne, hein, qui mène la danse, qui tente d'attaquer, de grignoter des secondes.
16: Oui, Kim Lecours est passé à côté du maillot jaune, on va dire, la première étape. Puisqu'elle n'avait pas été, elle avait été battue par Lorena Vives et qui là bien, aurait bien aimé. Mais aujourd'hui, non, non, non. Hogseth ira chercher la victoire d'étape et Kopecky, la deuxième place, sera cette troisième place.
15: Ah, et Demi Vollering hein, qui essaye de faire la patronne, là, qui s'est replacée devant, elle a regardé tout le monde.
16: Plus, hein.
15: Et elle a placé tout le monde alors que devant, on a toujours notre Norvégienne Sigrid Hogseth qui est en train de réaliser un coup énorme pour l'équipe Uno X. On l'a vu tout à l'heure, Emma Sarango. Sur les longues lignes droites, elle n'en pouvait plus, mais elle souriait parce qu'elle sait qu'elle va faire un grand coup. Emma, vous l'avez suivi quasiment eh bien, depuis le début de son attaque, vous étiez à sa hauteur, ça a l'air d'être un super personnage Sigrid.
12: Oui, son attaque, elle a commencé sur les côtes de Morbier, elle a surpris tout le monde au moment où les jambes de toutes les autres concurrentes étaient coupées. Elle a décidé de lancer son attaque, elle a tenu, on l'a senti au début un petit peu en difficulté quand ça commence à remonter, on se dit qu'elle allait céder du terrain et finalement, elle a tenu en faisant particulièrement des très bonnes descentes. Il y a eu de très longues et très pentues descentes tout au long de ce parcours. Et elle a tenu bon, la Norvégienne, la championne de Norvège avec son maillot rouge et bleu. Et puis, elle a monté cette dernière grande difficulté, cette côte de catégorie 4 à la fin, acclamée par les supporters. Ça l'a amusée, ça lui a sans doute redonné un petit peu de peps au moment où Lotte Kopecky est en train de revenir. Et elle a réussi peut-être grâce à cette force des supporters français, comme quoi en France, on est bien aussi, même si le tour a commencé en Suisse avec déjà beaucoup d'ambiance. Et ça lui a donné du courage pour finir. et probablement peut-être pour s'imposer ici à Poligny.
15: Elle en peut plus, c'est Grida Auxette, elle parle avec son directeur sportif, on la voit avec les oreillettes, 1
16: km 300, ligne droite, hein.
15: La dernière ligne droite et le public sur la ligne d'arrivée ici à Poligny qui est en train eh bien, de taper dans les barrières pour attendre ses coureuses. Mais quel numéro de Sigrid Auxette, on l'a vu à un moment donné, on le rappelle, hein, Lotte Kopecky et sa poursuivante étaient revenues, l'ancienne double championne du monde était revenue à 10 secondes, on s'est dit c'est fini, et en fait les deux ont été séchés sur la route avec le vent de face.
16: Oui, oui, ça a été compliqué, je pense que Kopecky a perdu son pari, c'était de rentrer en fait sur la Norvégienne, ça n'a pas marché sur la championne de Norvège qui va aller chercher et la victoire d'étape, et la combativité, et le maillot jaune.
15: C'est quand même une belle journée, non ? Et pour Udo X, eh ben, on soulignera qu'ils avaient écrit l'histoire sur le Tour Homme en décrochant pour l'équipe de Norvège le premier maillot jaune. Et bien là, ils vont également décrocher ce maillot jaune pour l'équipe Uno X féminine. C'est vraiment, vraiment énorme pour ce qu'ils sont en train de réaliser pour un petit pays comme cela. Il reste 540 mètres à courir pour eh bien, Sigrid Auxette. Elle n'y croit pas. On la voit secouer la tête dans tous les sens. Vent de face jusqu'au bout. Elle se sera battue. Elle a vraiment gagné la petite guéguerre psychologique qu'il y avait avec Lotte Kopecky.
16: Elle l'a gagné. Et n'oublions pas quand même qu'elle est échappée depuis le début de la journée. Elle a déjà été échappée avec eux.
15: Et elle acclame. Elle lève les bras pour dire au public mais applaudissez-moi. Elle fait le show Sigrid Auxette sur les derniers mètres. Il y en reste 400 mètres. Mais qu'ils sont longs ces 400 mètres.
16: Ils sont longs parce que bien entendu on a vent de face et je peux vous dire que ça souffle sur la ligne d'arrivée ici. Allez, il va lui rester 200 mètres.
15: Elle n'en peut plus.
16: Encore. Elle n'en peut vraiment plus. Non, elle est cuite. Oui.
15: Elle est cuite, Sigrid Auxette. Mais derrière, eh bien, Lotte Kopecky était également complètement cuite, accrochée au bitume dans les toutes dernières lignes droites. Et Emma, vous allez sans doute bientôt la voir arriver. Il lui reste encore 200 mètres. Vous entendez les applaudissements. 50 mètres pour Sigrid Auxette.
16: Elle n'a même pas les deux bras.
15: Ah, ben, elle peut pas, elle a plus de force. Emma Sarango, vous êtes peut-être eh bien, tout proche d'elle. En tout cas, vous entendez certainement la furia qu'il y a autour de la Norvégienne.
12: Elle a levé au moins un bras, le bras gauche. Les seules forces qui lui restaient pour célébrer sa victoire, la Norvégienne, qui arrive au milieu du public, qui l'acclame. Et elle tombe, elle s'affale sur son vélo. La Norvégienne, évidemment, au bout de son effort. Hein, Sigrid Auxette, vous imaginez tout ce qu'elle a vécu. Et là, son équipe qui se précipite sur elle, qui la serre dans ses bras. Hein, le directeur sportif, on l'a vu tout au long de la course dans sa voiture, qui venait régulièrement prendre des nouvelles, donner des conseils. Et là, c'est tout le reste de l'équipe qui la porte, qui la soutient parce qu'elle s'effondre à moitié sur son vélo. La Norvégienne, elle est à terre.
15: Elle
12: est à terre alors que tous les photographes et les journalistes se précipitent autour d'elle. Elle est à terre. Elle a... elle commence à boire une boisson protéinée, j'imagine, pour lui redonner de l'effort, mais elle sourit surtout. Elle est à bout de souffle, mais elle sourit. Elle sourit, elle est heureuse.
15: Moins, beaucoup moins. C'est Lotte Kopecky qui est en train d'en terminer avec le masque de la souffrance. Elle a tout essayé. Elle a parti un petit peu à contre-temps, un peu en retard. Et ouais, elle salue le public, mais Lotte Kopecky, la double championne du monde qui avait remporté une étape déjà du Tour de France en 2023, qui avait été maillot jaune, et bah ouais, elle est déçue. Elle a raté. Elle est partie trop tard. Elle a réagi trop tard.
16: Oui, elle est sortie quand il y avait pratiquement 3 minutes sur un grand, donc c'était pratiquement impossible de rentrer, c'était compliqué, surtout que devant, mais on n'a pas levé le pied. À un certain moment, on s'est dit qu'à 40 secondes, 30 secondes, la Norvégienne allait peut-être lever le pied pour la laisser rentrer, c'était plus facile à deux pour continuer le bout de chemin qu'il y avait encore à faire. Il était long en plus, mais non, elle a insisté, la Norvégienne, la championne de Norvège, et est allée remporter cette étape, et je vous dis, plus le maillot, puisque
15: plus
16: le peloton n'est toujours
15: jaune.
16: Pas arrivé.
15: Et soyons honnêtes, on ne croyait pas trop quand Sigrid Auxette est partie à 90 km de l'arrivée toute seule. Elle était en solitaire, on croyait, on la voyait pas trop aller chercher la victoire. Eh bien, elle a résisté à tout le monde et notamment au peloton des favorites qui se sont attendus. attaquer. C'est ça l'autre information de la journée. Il y a eu bataille alors que là on les voit eh bien, essayer de s'échapper.
16: Même c'est le Courte qui va aller certainement chercher la troisième place.
15: Qui va essayer la Mauricienne d'aller chercher, eh bien grappiller les dernières petites secondes de qualification. Mais c'est parti loin. Hein.
16: C'est
15: Demi Bollering qui avait lancé le sprint final de trop loin. Et Pauline Ferrand-Prévot qui
16: va aller chercher la troisième place.
15: Non, c'est Pauline Ferrand-Prévot, me semble-t-il, qui va chercher cette troisième place. Eh bien, oh là là, elle promet cette bataille parce que les favorites ont été là. Vous avez été un temps dans leur roue. Emma Sarango a suivi Demi Bollering qui a chuté en début d'étape, on le rappelle. Vous avez suivi Pauline Ferrand-Prévot et Nieva Doma également qui était là.
12: Oui, Pauline Ferrand-Prévot qui vient de franchir effectivement la ligne d'arrivée et qui se précipite vers le fond de ligne suivie de toutes les autres favorites. C'est vrai qu'elles ont mis du temps. Elles ont mis du temps, les favorites, avant de se décider à prendre leurs responsabilités, à laisser un petit peu la Norvégienne et la Belge au devant pour animer un petit peu cette étape. Et finalement, Pauline Ferrand-Prévot et les favorites ont décidé, juste avant cette dernière côte, de prendre leurs responsabilités et tenter à leur tour de s'attaquer. En tout cas, là, sur la ligne d'arrivée, je peux vous dire qu'on sent la difficulté de cette épreuve. Elles sont toutes en train de s'arroser avec des bouteilles, mais surtout, il y a des personnes de l'organisation qui passent avec des petits vaporisateurs pour tenter de les rafraîchir, les coureuses qui, aujourd'hui, je vous rappelle, sous 36 degrés, quasiment la totalité de l'étape, et surtout avec très peu d'ombre, ont encore une fois beaucoup souffert de la chaleur.
15: Essayez, hein, Emma Sarango, vous aussi, de choper eh bien, le petit vaporisateur, parce que vous l'avez fait également sur la moto France Info de Julien Girard, cette étape sous 37 degrés égale actuellement du côté de Poligny. Je vous rappelle la victoire de Sigrid Haugseth, la Norvégienne de 27 ans qui s'empare en même temps du maillot jaune pour la première fois de l'histoire pour l'équipe UNOX. Lotte Kopecky qui va chercher la deuxième place et Marianne Vos la troisième. Ça promet avant un énorme contre-la-montre demain.
0: En effet, merci de nous avoir fait vivre ça, Fanny Lechevestrier, Jean-François Bernard et Emma Sarango. C'est le carton cinéma de l'été pour l'instant, le tout nouveau Spider-Man qui est sorti la semaine dernière. Eh bien, il fait même mieux que l'Odyssée de Christopher Nolan. Matteo Maestrachi, l'homme-araignée, réalise le deuxième meilleur démarrage au box-office mondial de tous les temps.
4: Because I'm not just Peter Parker. I'm Spider-Man.
13: Oui, en quelques jours seulement, en effet, Spider-Man, un jour nouveau, dernier volet de la franchise autour du célèbre homme-araignée, a collecté 928 millions de dollars de recettes dans le monde, dont 355 millions sur le seul territoire nord-américain. On est donc, vous l'avez dit, sur le deuxième meilleur démarrage de tous les temps, puisque le film arrive derrière une autre adaptation de l'univers des comics Marvel, Avengers Endgame, sorti en 2019, qui lui avait réussi 1,2 milliard de recettes sur son seul premier week-end d'exploitation. C'est vertigineux. Et sachez qu'en France, le cap des 2 millions d'entrées a été franchi par Spider-Man en seulement 4 jours, ce qui est évidemment une très bonne affaire, c'est peu de le dire, pour le studio Sony qui produit et distribue le film, et dans un contexte estival par nature assez aléatoire qui dépend aussi de la météo. Les gros films qui sortent pendant les grandes vacances peuvent soit tout écraser, souvenez-vous de Barbie et Oppenheimer il y a 3 ans, soit être des échecs eu égard à leur budget souvent colossaux.
0: Alors là forcément, les exploitants, notamment en France, sont assez contents puisque plusieurs blockbusters, ces super productions souvent américaines, eh bien, tirent la fréquentation vers le haut.
17: Help me go home. 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
13: On parlait d'Oppenheimer il y a quelques secondes. Son réalisateur, l'anglais Christopher Nolan, réussit encore un magnifique voyage au box-office puisque son Odyssée, sorti sous pavillon Universal et attendu depuis des mois comme un des films de l'année, cartonne, elle aussi, sorti le 15 juillet. Le film a déjà été vu par plus de 4 millions de spectateurs en France. On est déjà à plus de 400 millions de dollars de recettes pour le film sur le marché américain. Il faut rappeler quand même que le film a coûté la coquette somme de 250 millions, mais ça reste tout de même un parcours remarquable pour un film d'auteur, ambitieux, spectaculaire à la fois, qui dure près de 3 heures. Une preuve supplémentaire aussi que le public est au rendez-vous pour des propositions originales, même dans le cadre ici d'un gros projet hollywoodien. Et puis concernant la fréquentation des salles en France, on a appris cet après-midi que 17,5 millions de tickets avaient été vendus au mois de juillet. C'est une hausse de 22% par rapport à juillet 2025, dans la continuité des succès du très bon mois de juin, comme Backrooms, Toy Story 5 ou les deux volets de la bataille de Gaulle. On peut saluer aussi la belle performance de l'excellente comédie de la Comédie française. Elle a déjà attiré plus de 500 000 spectateurs.
12: On se revoit la découpe sur Macbeth.
7: Ah non, par contre, s'il te plaît, on peut respecter les traditions et pas dire le nom de la pièce.
12: De quoi? De Macbeth?
7: Non, ouais.
12: Antoine, le nom de la pièce, c'est aussi le nom du rôle principal, donc on fait comment?
7: Eh ben, on fait comme on fait depuis 300 ans, on dit la pièce écossaise.
12: Ok, est-ce qu'on peut se revoir la découpe sur le rôle principal dans la pièce écossaise?
7: Merci.
6: Il faut dire que ça donne envie de la Comédie française de Martin Darondeau et Bertrand Huscla. Merci Matteo Maestracci, service culture de France Info.
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6: Patricia Charbonnier à mes côtés en studio. Des averses et des orages, la météo est très instable.
19: Oui, météo très orageuse et l'activité orageuse s'est même renforcée cet après-midi, toujours dans ce couloir entre le sud-ouest en remontant vers le massif central, les frontières du nord et le Grand Est. Risque d'orage localement fort ce soir encore, avec un risque de grêle, forte rafale de vent et beaucoup de pluie localement sous ces orages. On va retrouver un temps assez c'est nuageux après les orages demain matin sur une bonne partie du pays. Encore quelques orages possibles du côté de la Méditerranée, cette fois-ci notamment sur le Gard et les Bouches du Rhône. Et dans l'après-midi, l'instabilité va encore se renforcer sur la moitié est, avec toujours ce risque d'orage localement fort sur le Grand Est, la Bourgogne, la Franche-Comté et dans le Sud-Est. Alors des orages qui vont éclater en montagne sur le relief, mais qui pourront déborder jusqu'en plaine demain après-midi en vallée du Rhône et sur les rivages de la Méditerranée, alors que sur la moitié ouest, le temps sera plus calme demain après-midi avec le retour des éclaircies, mais toujours avec quelques averses le long des côtes de la Manche.
6: Avec de fortes chaleurs demain encore dans l'Est.
19: Oui, des températures encore caniculaires. Météo France prévoit jusqu'à 37 degrés demain après-midi à Mulhouse, 32 à Paris. Des températures en baisse sur le nord-ouest du pays avec 26 degrés au Havre.
6: Merci Patricia Charbonnier. Vous écoutez France Info, il est maintenant 18h. Bonsoir Anne Pinkson-Dussel.
24: Bonsoir.
6: Après 10 jours d'attente, les habitants du port Jean-Gironde ont enfin pu rentrer chez eux.
24: Et France Info les a accompagnés. Certains retrouvent leur vie d'avant, mais d'autres découvrent surtout tout ce qu'ils ont à reconstruire après l'incendie. On va faire un point sur la météo entre les orages et la canicule. On va voir ce qui nous attend pour les jours à venir. Une journée record pour Amazon à la bourse de New York. 3000 milliards de dollars, c'est ce que valent ses actions aujourd'hui. Et puis retour sur cette troisième étape du Tour de France, remportée il y a quelques minutes par la Norvégienne Sigrid Hauset. C'est une journée que les habitants du Porge en Gironde vont garder en tête pendant longtemps. Le soulagement pour les uns et puis le choc pour les autres. Ils ont pu enfin rentrer chez eux cet après-midi. 10 jours après l'évacuation à cause de l'incendie, 180 maisons ont été détruites par les flammes. Boris Loumagne avec Martin Troadec, vous étiez aux côtés des habitants tout à l'heure au moment de la réouverture du Porge.
25: Alain a construit cette maison de ses propres mains il y a 20 ans. Mais aujourd'hui...
26: Tout a brûlé, il n'y a plus rien à récupérer.
25: Le toit est effondré, des pans de murs sont à terre. Il ne reste que des gravats et des morceaux de ferraille.
26: Il y a tout a brûlé. Quoi. Il y avait une voiture, là, une Mercedes, il y avait une moto qui était là. Tout est dedans, les souvenirs, tout, il y a tout là. Mais les ordinateurs, tout a brûlé, il n'y a plus rien. Voilà, tout a recommencé.
25: À quelques centaines de mètres de chez Alain, il y a la maison de Marius, ou plutôt ce qu'il en reste.
27: Tout est parti en fumée. Il y avait une voiture, il y avait un bateau. Tout est parti. Il y avait une dépendance avec des outils, outillage, tout, la piscine, petit potager, il n'y a plus rien.
25: Ici aussi, le toit s'est effondré, tous les appareils électroménagers ont brûlé, le jardin aussi, et la petite forêt au fond.
27: Là, c'était le paradis, tout était vert. C'est pour ça qu'on a pris cette maison. C'était magnifique, c'était... Le terrain il s'arrête là-bas au bout, il est grand, il y avait une partie de la végétation, c'était c'est super, maintenant il n'y a plus rien.
25: Alors aujourd'hui, Marius appelle à l'aide.
27: Les assureurs, ou l'État, ou quelqu'un, il faut qu'il fasse quelque chose. C'est tout un village qui attend ça, je pense.
25: Mais en attendant, pas question de baisser les bras pour Marius. Lui, l'artisan de métier, il compte bien tout reconstruire.
27: Ça prend du temps, je sais, c'est long. On n'a pas le choix.
19: Et les campings, eux, n'ont pas encore l'autorisation de rouvrir. Et puis, il y a les habitants de deux quartiers du Porge qui ne peuvent pas encore entrer, puisque les incendies ont permis de découvrir une cache d'obus de la Seconde Guerre mondiale et que des opérations de déminage sont en cours. Ça va durer entre 24 et 48 heures, d'après les démineurs. Dans le Var, même s'il y a du mieux, le feu reste sous haute surveillance. Il y a 250 km de lisière de feu à traiter. L'incendie du massif du Gros-Bessillon n'est pas encore fixé. Il y a toujours 1500 pompiers mobilisés dans le département.
0: Et évidemment, ces derniers jours, la météo est scrutée de près par les élus, par les habitants, par les pompiers.
19: Et ce soir, 12 départements sont en vigilance orange à cause des orages. 20 départements sont en orange à cause de la canicule sur un gros quart sud-est de la France. Bonsoir Guillaume Fariol.
3: Bonsoir.
19: Spécialiste environnement de France Info. Guillaume, c'est une canicule qui dure.
3: Oui, nous sommes toujours dans la troisième vague de chaleur de l'été. Elle a débuté il y a maintenant 6 jours. 3 vagues de chaleur qui s'enchaînent, c'est très rare. Avant cette année, ce n'était arrivé qu'aux étés de 2017 et 2022. Il a encore fait très chaud aujourd'hui, plus de 40 à Aubréville dans la Meuse, record pour un mois d'août, plus de 39 dans la Drôme, dans le Rhône et jusqu'en Seine-et-Marne. Cette chaleur va peu à peu reculer à partir de demain et surtout mercredi. Un air moins chaud arrive par l'Atlantique. Localement, nous devrions même passer dans les prochains jours sous les normales de saison. Le risque incendie va donc diminuer sur une très large partie de la France, mais pas au bord de la Méditerranée. Là, les températures vont rester élevées toute la semaine. Et la Tramontane et le Mistral vont aussi faire leur retour mercredi.
19: Et Guillaume Fariol, et à cause de la canicule, de la sécheresse, les réacteurs de deux centrales nucléaires sont à l'arrêt. C'est ce qu'annonce EDF, ceux de la centrale de Chaux dans les Ardennes et un réacteur de la centrale de Cattenom en Moselle. C'est parce que le niveau

0: massive pour développer ses activités dans le cloud qui permet de stocker les données et plus globalement dans l'intelligence artificielle. Amazon montre que la croissance est au rendez-vous et que sa marge n'en souffre pas, de quoi rassurer les investisseurs. Stratégie payante chez les autres géants du web, les GAFAM. Microsoft et Google ont aussi publié de très bons résultats la semaine dernière. Amazon consolide donc sa place de 5e capitalisation mondiale, de quoi oublier qu'en juin dernier, l'entreprise s'est fait brièvement dépasser par SpaceX quand la société du milliardaire Elon Musk a fait une entrée en bourse fracassante.
1: Les explications de Louise Bullien. Donald Trump lance une nouvelle menace à l'Iran. Le pays a le choix entre un accord ou une capitulation totale, écrit le président américain. Donald Trump a annoncé une reprise des négociations avec l'Iran, mais Téhéran dément. Les cours du pétrole qui réagissent très fortement au conflit ont chuté aujourd'hui quand Donald Trump a annoncé cette reprise des négociations. Donald Trump qui inquiète aussi Israël après avoir annoncé un accord au sujet de Gaza la semaine dernière. Le président américain a évoqué un plan qui prévoit le désarmement du Hamas et un retrait progressif d'Israël de la bande de Gaza, sauf qu'Israël ne semble pas prêt à accepter ce plan en l'état. En attendant, sur place à Gaza, la situation est toujours critique. Le journaliste Rami Abou Jamous nous raconte ce qu'il vit dans l'enclave. Il était l'invité de France Info cet après-midi.
2: Hier, avant-hier, c'était vraiment une intensification de bombardements et surtout une situation humanitaire catastrophique. C'est la survie. On se réveille tôt le matin pour chercher un peu de l'eau, même pas de l'eau potable, je parle juste de l'eau douce. Des enfants, des femmes, des personnes âgées qui font des kilomètres pour retrouver un peu d'eau, une citerne d'eau. Et il n'y a pas de pouvoir d'achat, même si on trouve à manger à Gaza, on trouve des légumes et des fruits. Mais les gens, ils n'ont pas le pouvoir d'achat, donc la majorité de la population font la queue devant les cuisines communautaires pour avoir un plat du riz ou bien un plat de lentilles, au meilleur des cas. Et surtout, un système de santé anéanti. Il suffit juste de tomber malade et on ne peut pas trouver des médicaments. D'après le ministère de la Santé, il y a une semaine, ils ont dit qu'il y a presque tous les jours une personne ou deux qui risquent leur vie à cause de manque de médicaments, surtout pour le traitement de cancer.
1: Le journaliste palestinien Rami Abou Jamous. Le chef Jean Humbert est entendu depuis ce matin par la police, font savoir ses avocates. Il est placé en garde à vue, soupçonné de violence conjugale. Trois de ses anciennes compagnes ont porté plainte contre lui. L'ancien gagnant de Top Chef conteste ce qui lui est reproché. Encore un musée français visé par un cambriolage. Cette fois, c'est celui de Grenoble où se trouvent des toiles des grands maîtres, entre autres un Picasso. Le ou les cambrioleurs ont fracturé une baie vitrée dans la nuit de samedi à dimanche, mais l'agent de sécurité les a empêchés d'entrer. Le dispositif de sécurité autour du musée a été renforcé.
3: Le Tour de France femme avec cette arrivée à Poligny dans le Jura il y a quelques minutes.
1: Troisième étape de ce Tour de France et on retrouve Fanny Lechevestrier. Fanny, vous êtes sur place avec la victoire surprise ce soir de la Norvégienne Sigrid Hauxset.
4: Ah oui, on donnait pas cher de sa peau hein, de la Norvégienne championne de Norvège de 27 ans quand elle a attaqué en solitaire à 90 km de l'arrivée à Poligny. Et puis, eh ben, elle a fait un coup énorme, Sigrid Hauxset, puisqu'elle a résisté déjà à sa principale poursuivante, la Belge Lotte Kopecky, double ancienne, double championne du monde. Et ensuite, elle a résisté au peloton. Elle n'en pouvait plus. Mais résultat, elle fait coup double aujourd'hui à l'issue de cette troisième étape. Victoire d'étape historique pour son équipe, une OX, et elle prend en plus le maillot jaune ce soir avec 2 minutes 02 d'avance sur la Mauricienne. Kim Lecorte a noté que les favorites se sont attaquées. Il n'y a pas eu de seconde de prise entre elles, mais on les a vues offensives aujourd'hui.
1: Fanny Lechevestrier, on suivra avec vous demain la quatrième étape, un contre-la-montre de 21 km en Bourgogne entre Gevrey-Chambertin et Dijon.
3: Merci Anne Pinkson-Dussel.
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3: Dans la prochaine demi-heure, sur France Info, le destin de Gisèle Pélicot. Mathilde Lemaire nous racontera la vie de cette femme devenue aujourd'hui un symbole de la lutte féministe. Nous évoquerons la surprise de Denis Podalydès, le comédien français, en découvrant que sa voix a été copiée par intelligence artificielle pour alimenter illégalement une chaîne YouTube. Mais d'abord, les incendies qui continuent dans le Sud-Est. 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
1: Principalement dans le département du Var, toujours en lutte contre ces flammes. 40 maisons ont été détruites dans le massif du Gros-Bessillon. Mathilde Vincenneux, les habitants de cette zone vivent au rythme des évacuations. Mais malgré le stress, malgré la fatigue, ils restent très mobilisés pour aider les pompiers.
2: Dans la salle des fêtes du village de Corinth, où des pompiers viennent dormir quelques heures sur des lits de camp, Cyril attrape un sandwich avant de repartir sur le front. Chasseur, il connaît le massif du Gros-Bessillon comme sa poche, alors depuis deux semaines, il aide les pompiers, le visage couvert de suie.
3: Ben là, je suis allé guider des pompiers dans le massif pour traiter des lisières, leur montrer les pistes, tout ça, leur montrer où ils peuvent aller chercher de l'eau. Là, je vais retourner de l'autre côté, on a vu des fumerolles, donc on va voir pour mettre des camions pour les traiter. Voilà, la commune est brûlée, je dirais 90% de la commune du massif forestier est brûlée. Donc il y a encore du travail et on va encore travailler des jours et des jours pour qu'on arrive à s'en sortir.
2: Dans les ruelles étroites du centre de Corinth, des habitants font la circulation pour faciliter le passage des camions de pompiers. Anthony a enfilé un chasuble orange.
4: Oh ben, on se relaie à chaque coin de rue pour éviter que les convois s'encombrent. Ça peut durer tout l'été, hein. Tant qu'on n'a pas d'eau, tant qu'il n'y a pas de pluie.
2: Un peu plus loin, Noël sort de sa poche une liste de courses du ravitaillement.
5: Jus de fruits, coca, grande bouteille, ça c'est pour les pompiers, pour leur donner un peu de boost. Barre de céréales, chips.
2: Dans le ciel, les hélicoptères bombardiers d'eau continuent leur largage pour noyer les lisières fumantes.
6: C'est hyper angoissant. Quoi.
2: Isabelle prépare des repas depuis deux semaines pour les pompiers. Elle a dû évacuer sa maison ce week-end et elle a peur de rentrer chez elle.
6: On a reçu l'autorisation de rentrer chez nous depuis hier soir, mais aujourd'hui, je vais quand même attendre parce que je ne suis pas persuadée que si je rentre avec mon chat dans sa caisse, avec tous mes papiers, mes vêtements et tout... je ne serai pas obligée d'évacuer dans une heure et j'ai plus envie, quoi. Le feu est tout autour quand même. Les souches des arbres, elles brûlent pendant plusieurs jours dessous.
2: Ce qui angoisse particulièrement les habitants du village, c'est le vent qui continue de souffler ici.
1: Mathilde Vincenneux, merci beaucoup depuis le Var pour France Info. Des drames pareils, ça chamboule évidemment les populations concernées. Un soutien psychologique est mis en place pour aider à traverser ces épreuves. Le docteur Camille Rossi est la psychiatre référente de la cellule d'urgence médico-psychologique du Var. Elle décrit sur France Info la détresse des personnes qu'elle croise.
7: La perte de son domicile qui protège en fait tout un grand pan de notre vie en général. Perdre tout ça comme ça par un feu qui nous laisse dans une impuissance totale, parce que contre les flammes, on ne peut rien faire. C'est extrêmement compliqué. Et de se retrouver confronté dans l'après-coup, devant les ruines, sa maison en ruine, c'est encore plus difficile. Et effectivement, dans ce genre de cas, ce qui est important d'abord, c'est déjà de sécuriser les personnes. C'est-à-dire que, parce que l'angoisse qu'il va y avoir tout de suite, c'est que des fois, le feu reprenne et que ça recommence. C'est le cas dans les catastrophes naturelles où on a toujours la question de et si jamais ça reprend, et si jamais il y a de nouveau un incendiaire, et si jamais. Donc l'important c'est de pouvoir à la fois mettre en sécurité les personnes physiquement, qu'elles puissent se mettre bien, qu'elles puissent être accompagnées même au niveau basiquement pragmatique, par exemple. Parce que c'est des personnes qui vont avoir tout perdu dans leur maison. En général, les numéros de compte pour EDF, pour le téléphone, etc.
8: Parce souvent, qu'elles sont parties seulement avec quelques affaires précipitamment.
7: C'est ça, exactement. Et donc souvent, y a un état de sidération devant cette espèce de catastrophe qui se passe devant eux. Et cet état de sidération fait qu'il faut être accompagné même dans des choses très simples de la vie qui deviennent plus simples du tout. Donc nous, notre objectif, c'est à la fois de les sécuriser, à la fois de leur montrer, même si c'est compliqué, que finalement, elles sont quand même en vie et qu'elles auraient pu... là, c'est la maison qui a brûlé, mais c'est pas eux.
8: Qu'est-ce que vous leur dites, justement, à ces sinistrés qui ont tout perdu?
7: Qu'effectivement, on ne va pas cacher la vérité. On ne va pas leur dire, mais non, c'est pas grave, ça va passer. On ne peut pas dire un truc comme ça, parce qu'effectivement, c'est dramatique. Et on peut leur dire qu'effectivement, ils ne pouvaient rien faire, que ce qui s'est passé, c'est d'être stressé et de ne pas être bien, d'être très angoissé, d'être paniqué. C'est normal, parce que c'est quelque chose de tout à fait violent, imprévisible et inarrêtable, ce qui s'est passé. Mais que il y a des ressources autour d'eux. Et c'est important de leur montrer l'environnement, l'entourage sur lequel ils peuvent s'appuyer, ou les aides sur lesquelles ils peuvent s'appuyer. Leur montrer que, certes, c'est un gros choc, mais qu'il y a des solutions. C'est important de leur montrer aussi qu'il y a des ressources à côté sur lesquelles ils vont pouvoir s'appuyer pour reconstruire et pour revenir dans un futur. Parce que le problème, c'est que l'état de sidération fait que tout d'un coup, la maison l'a brûlée, j'ai tout perdu, je ne peux plus rien faire. Et donc nous, notre travail, c'est de les accompagner pour leur montrer que s'ils peuvent faire quelque chose.
8: Les accompagner, y compris sur la durée, parce que le besoin d'aide psychologique, de soutien, il peut peut-être se faire ressentir ensuite. Quels sont les signes qui montrent qu'on a besoin de soutien, des cauchemars, par exemple, un état d'hypervigilance?
7: Tout à fait. Dans les questions comme ça autour de l'incendie, ce qu'il peut y avoir, c'est des troubles du sommeil, avec des cauchemars, avec des difficultés dans l'endormissement ou des réveils très précoces. Il peut y avoir des signes de tension nerveuse, c'est-à-dire une irritabilité, quelque chose dont on ne supporte plus grand-chose, plus la contradiction, plus rien. Et ou même physiquement, ça peut se manifester par des douleurs musculaires, de tension. Il peut y avoir des réminiscences ou des souvenirs de quand ça a brûlé ou quand ça a commencé, avec des pensées intrusives, avec des idées en boucle de culpabilité. Mais s'ils avaient su, j'aurais pu, il aurait fallu que je reste avec la maison à tout mouiller, j'aurais pu prendre des choses. Et ça, nous, notre rôle, c'est d'enlever ce côté culpabilité en mettant les choses face à la réalité. La réalité de ce qui s'est passé, c'est qu'il n'y avait pas le temps de tout prendre, même de prendre pas grand-chose en fait, et que s'ils avaient pris ce temps-là, ils auraient pu en mourir. Donc c'est important de les mettre face à une réalité, pas face au fantasme de « j'aurais pu si j'avais su ». Et il faut aussi, souvent, c'est des personnes qui sont confrontées à une espèce de perte de contrôle, parce qu'elles se sont senties totalement impuissantes parce qu'il s'est arrivé. Et là, il s'agit de leur montrer là où ils peuvent agir. Que ce soit en appelant les uns les autres, ou en allant aider, ou eux en récupérant leurs papiers, ou en faisant des choses de la vie simple, mais leur montrer que tout n'est pas fini et qu'ils sont capables de faire pour surmonter ces traumatismes.
1: La psychiatre Camille Rossi, qui travaille au sein de la cellule d'urgence médico-psychologique du Var, elle répondait à Mélanie Delaunay sur France Info. Il existe une autre cellule de ce type en Gironde, alors que d'autres incendies sévissent ailleurs, dans l'est des États-Unis, par exemple, dans l'ouest des États-Unis, pardon. Ils sont toujours hors de contrôle, ces incendies, dans l'état de Washington. Plus de 700 maisons de la ville de Spokane ont été détruites, près de 65 000 familles évacuées. Et Isabelle Labéry, la situation ne devrait pas s'améliorer.
9: Au cœur du brasier, il est encore trop tôt pour évaluer les dégâts matériels et humains. Au moins 700 maisons ont été détruites, mais il y en aura d'autres. Et si les autorités ne signalent ni morts ni blessés, elles enquêtent sur plusieurs signalements de personnes disparues. Pas grand-chose de rassurant non plus du côté des épaisses fumées toxiques qui recouvrent une bonne partie de l'État, selon la chaîne de télévision locale.
10: La bonne nouvelle, c'est que les vents restent faibles, ce qui devrait faciliter la lutte contre les incendies. Mais c'est une situation à double tranchant, parce que ces vents faibles affectent la qualité de l'air. Les alertes sur la qualité de l'air restent en vigueur jusqu'à nouvel ordre. Quand on atteint ces niveaux, tout le monde est touché. Il est donc conseillé de limiter le temps passé à l'extérieur et surtout toute activité physique.
9: Ce matin, la ville de Spokane a enregistré un indice 7 fois supérieur aux normes. Aucune amélioration n'est prévue. D'après les secours, l'incendie peut durer encore plusieurs semaines.
1: Isabelle Labéry depuis les États-Unis pour France Info.
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1: 18h19, le fil info, c'est avec Anne Pinxon du Sel. 12 départements sont placés en risque élevé pour les feux de forêt demain.
12: Des départements du nord-ouest de la France, le Nord, la Somme, l'Eure ou l'Ille-et-Vilaine, mais aussi du Sud, dont le Var, où 1500 pompiers luttent encore contre le feu du Gros Bessillon qui n'est toujours pas fixé. Au Porges, en Gironde, les habitants ont pu rentrer chez eux 10 jours après avoir été évacués. Il y a quand même 180 maisons qui ont été détruites par le feu. Les habitants de la presqu'île du Cap Ferret, eux, doivent encore attendre jusqu'à 19h. Le chef étoilé Jean Humbert est en garde à vue depuis ce matin. Trois de ses anciennes compagnes ont porté plainte contre lui pour violence conjugale. L'ancien vainqueur de Top Chef nie les faits et il a apporté de nombreux documents pour appuyer sa version, précise ses avocates. Et puis le Tour de France, troisième étape et une surprise aujourd'hui. C'est la Norvégienne Sigrid Hoogstedt qui porte désormais le maillot jaune.
1: L'acteur Denis Podalydès a porté plainte l'an dernier pour le vol de sa voix. Ça vient d'être révélé. Des dizaines de vidéos sur une chaîne YouTube imitent son timbre avec un logiciel d'intelligence artificielle, un deepfake audio. Valentine Joubin, la pratique menace toute une profession.
13: Tout est parti d'un coup de fil que Denis Podalydès a reçu l'année dernière. C'est ce que raconte Elisabeth Lehot, la directrice générale de l'ADAMI, qui gère les droits des artistes-interprètes.
14: Un matin, sa cousine l'a contactée pour lui dire qu'elle venait de découvrir qu'il lisait des vidéos de philosophie et de développement personnel sur YouTube. Il lui a répondu que non, il ne faisait pas ça.
13: Il faut dire que le timbre de voix ressemble beaucoup à celui de Denis Podalydès.
15: Dans cet épisode, nous allons nous intéresser au livre intitulé « Se distraire à en mourir », publié par Neil Postman en 85.
13: La chaîne YouTube Voix Philosophique et ses 110 000 abonnés est aujourd'hui fermée. Son créateur a pu sous pseudo monétiser l'audience d'une cinquantaine de vidéos usurpant la voix de l'acteur. Pour le prouver, WeSpeak, une entreprise spécialisée dans la détection de deepfakes, a analysé chacun des contenus. Florent Van Kalster en est le cofondateur.
16: On découpe en différents segments, ensuite on va prendre des voix authentiques de l'acteur.
17: En revenir toujours à l'objet lui-même, à ce qu'il a de brut.
16: On va comparer ça pour voir s'il y a suffisamment de proximité entre les deux voix.
13: Puis la même comparaison a été faite avec une cinquantaine d'autres voix d'hommes français.
16: Et ensuite on fait une analyse statistique pour prouver, c'est pas juste un hasard, que les deux voix soient proches.
13: Résultat,
16: on voit bien qu'il y a une courbe qui se dessine où il n'y a aucun doute sur le fait que c'est bien celle de l'acteur qui a été utilisée.
13: WeSpeak a aussi identifier le logiciel IA de clonage vocal utilisé, Eleven Labs, tout un faisceau d'indices qui appuieront la plainte déposée par Denis Podalydès pour hypertrucage, un délit introduit dans le code pénal il y a seulement 2 ans. La directrice générale de l'ADAMI aimerait une condamnation pour l'exemple.
14: On espère dissuader les personnes agissant sous pseudo de s'emparer des voix des comédiens pour leur faire dire ce que bon leur chante. L'objectif, c'est surtout de donner de l'espoir à tous ces artistes qui aujourd'hui se font piller et ont un sentiment d'impunité.
13: L'hypertrucage audio comme vidéo, est passible de 2 ans d'emprisonnement et 45 000 euros d'amende.
1: Valentine Joubin, cellule vraie ou faux de France Info. Une nouvelle semaine vient de commencer pour notre rendez-vous, c'est Destins qui font l'info. Et nous la passons cette semaine avec Gisèle Pellico, c'est Mathilde Lemaire et Lucas Finet qui nous racontent le destin de celle qui est devenue une icône de la lutte contre les violences faites aux femmes.
18: Grâce à vous tous, j'ai la force de mener ce combat jusqu'au bout. À toutes les personnes victimes de violences sexuelles, regardez autour de vous, vous n'êtes pas seules.
19: On a vu apparaître sa silhouette menue pour la première fois dans la salle des pas perdus du tribunal d'Avignon le 2 septembre 2024. Elle mesure 1,65 m, a deux grands yeux noirs et un nez un peu retroussé. La vie de Gisèle Pellico avant l'affaire, on en connaît ce qu'elle en a raconté lors de sa première audition devant la cour criminelle. Ce jour-là, elle porte une robe rouge et rembobine le fil de sa vie. Elle qui est née en 1952 en Allemagne, son père, militaire de carrière, y était en poste. La famille rentre en France quand Gisèle a 5 ans. Elle en a 9 quand sa mère meurt d'un cancer. « J'ai vu mon père se battre à ses côtés et dans la vie, tel un boxeur comme moi ». Commente Gisèle devant la cour. Un père qui mourra 10 ans plus tard d'un infarctus. Dans ma famille, il fallait partager ses sourires et cacher ses larmes, confie la septuagénaire au carré impeccable. Elle a songé à devenir coiffeuse, mais a choisi finalement la sténodactylo. Elle travaille dès 16 ans, à 30, elle entre chez EDF où elle terminera cadre dans un service support pour les centrales nucléaires. La vie sentimentale de Gisèle Pellicot, une vie simple. Elle n'a que 18 ans quand elle rencontre Dominique à la barre. Elle s'est souvenue du jeune homme séduisant qu'il avait été. Son pull marin, ses cheveux longs, sa deux chevaux rouges. Ils tombent amoureux, se marient à 20 ans et ont 3 enfants. 2 garçons, David et Florian, et une fille, Caroline. Nous avions tout pour être heureux. Dans ma vie, je n'ai connu que 2 hommes, Monsieur Pellicot et un autre dont je tairai le nom, dit-elle au juge. Dans les années 80, elle a eu une aventure. Son mari, plus tard, lui aussi, vivra une relation extra-conjugale, mais cela ne suffira pas à emporter leur couple. Il y a bien eu un divorce et un remariage, mais juste pour la protéger après une faillite professionnelle de Dominique. Avec lui, Gisèle décrit une sexualité classique. Il ne m'a jamais laissé aucun indice, si ce n'est une proposition, un jour, de se rendre dans un club échangiste. Proposition qu'elle a déclinée car trop pudique. Pour Gisèle Pellicot, son ex-mari était, je cite, un chic type, un mec super, avec lequel elle se préparait à terminer sa vie. Comment Gisèle Pellicot n'a-t-elle rien décelé? Une question que tous les acteurs ou observateurs du procès des viols de Mazan se sont posés. En réalité, Gisèle s'est rendue compte que beaucoup de choses commençaient à dysfonctionner chez elle entre 2011 et 2020. Des trous de mémoire, des nuits de 15 heures inexpliquées, des infections gynécologiques à répétition. À cette époque, ses enfants s'inquiètent, pensent à la maladie d'Alzheimer. Elle consulte 3 neurologues, multiplie scanners, tests neurologiques, analyses de sang, aucune anomalie. Il y a ces scènes que Gisèle a racontées au procès. Elle se réveille un jour, les cheveux coupés, impeccables, mais aucun souvenir d'être allée chez le coiffeur. Un autre, elle souhaite la bonne année à sa voisine qui lui dit « Mais Gisèle, vous m'avez déjà présenté vos vœux hier ». Gisèle Pellicot s'épuise, perd en autonomie. Caroline, la fille des Pellicot, s'est confiée avant le procès sur cette période.
20: J'étais inquiète de savoir ma maman dans un état un peu second. Pendant 10 ans, avec mes frères, on a été les témoins impuissants de ses amnésies à répétition, de ses insomnies, une perte de poids fulgurante. Puis surtout, elle vivait dans une forme d'anxiété chronique. Elle ne conduisait plus parce qu'elle avait peur de prendre le volant et de s'éteindre au volant, comme ça, en un claquement de doigts. Le corps médical n'a pas su détecter.
19: Pendant ces années d'errance médicale, Dominique a été aux petits soins pour son épouse. Il l'accompagnait, rassurant, chez les médecins. Gisèle a eu presque des soupçons à 2 reprises. Un jour, elle trouve que la bière que lui a servi son mari est verte, mais Dominique s'empresse de la jeter dans l'évier. Un autre, elle trouve sur un de ses vêtements une tache d'eau de Javel inexpliquée. Alors elle l'interroge. « Tu ne me droguerais pas par hasard ?» Il fond en larmes et lui lance « Comment peux-tu m'accuser d'une telle chose ?» Comment Gisèle Pellicot pouvait-elle imaginer l'inimaginable après une relation d'amour et de confiance de 50 ans? L'inimaginable, c'est un policier du commissariat de Carpentras qui finira par le lui révéler en novembre 2020.
1: Et de ça, il sera question demain. 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
1: Patricia Charbonnier, la météo sera orageuse ce soir et demain.
28: Oui, on a une dégradation pluvieuse et orageuse qui circule depuis ce matin entre le sud-ouest, les frontières du nord et le Grand Est. En fait, on a plusieurs vagues orageuses qui circulent et ce soir encore et cette nuit, les orages pourront être localement forts, toujours dans ce couloir entre le sud-ouest, les frontières du nord, en passant par l'est de l'Île-de-France, avec un risque de grêle, de fortes rafales de vent, de fortes pluies et d'une forte activité électrique. Alors après ces orages, demain matin, ça restera assez nuageux dans l'ensemble avec quelques averses et même un petit peu de pluie sur la pointe bretonne, encore un risque orageux pour demain matin sur le Gard et les Bouches-du-Rhône. Et dans l'après-midi, l'instabilité va reprendre, surtout sur la moitié est du pays, avec toujours cette activité orageuse. Encore une fois, des orages localement forts sur le Grand Est, la Bourgogne, la Franche-Comté et dans le Sud-Est. Des orages sur le Rhône-Nièvre, mais qui pourront déborder jusqu'en plaine demain après-midi en vallée du Rhône et sur les rivages de la Méditerranée. Sur la moitié ouest, on retrouvera de belles éclaircies dans l'après-midi, mais toujours avec un risque d'averse près des côtes de la Manche.
1: Et de la chaleur demain encore sur la moitié est.
28: Oui, toujours des températures température caniculaire. On sera au-dessus des 35 degrés. Météo France prévoit jusqu'à 37 degrés demain après-midi à Mulhouse, 36 à Lyon, 35 à Strasbourg, 32 degrés à Paris, 31 degrés à Marseille. Des températures en baisse demain après-midi sur le nord-ouest du pays. On a de l'air océanique avec par exemple 23 degrés à Brest, 26 degrés au Havre. Cette baisse des températures va se confirmer à partir du milieu de la semaine pour la moitié nord. Mais la chaleur, elle, va se replier encore une fois vers le sud-est. On aura un gros écart de température, 15 degrés d'écart entre les côtes de la Manche et les côtes méditerranéennes.
1: Merci Patricia Charbonnier. France Info, il est 18h30. L'information fait avec Stan Milhomme.
2: Et en Gironde, les habitants des bourgs du Porge et de l'Esch-Cap-Ferré ont pu retourner chez eux cet après-midi, près de 12 jours après avoir été évacués à cause du méga-feu qui a ravagé ces deux communes. Dans une demi-heure, ce sera au tour de ceux de la Presqu'île, du Limary-le-Comte. Ils pourront eux aussi rejoindre leur domicile.
3: Oui, les travaux pour dégager la seule route d'accès se sont poursuivis tout l'après-midi. Retour des habitants, souvent douloureux, dans un paysage d'arbres calcinés et de bâtiments en cendres, au Porge notamment. 183 maisons sur 240 ont brûlé. Revenir veut rarement dire retrouver son chez-soi, mais ce retour, c'est malgré tout le signe que la situation générale s'améliore. Le feu est déclaré en Gironde, fixé depuis deux jours, mais les pompiers sont toujours à pied d'œuvre pour éviter que l'incendie ne reprenne.
2: Alors Julie, ce soir, c'est dans le Var que la situation reste la plus inquiétante.
3: Dans le secteur du Gros Bessillon, ce massif au centre du département, il y a des rafales de vent à plus de 50 km/h. Il y en aura encore demain. Mercredi, Météo France annonce le retour du Mistral. 1500 sapeurs-pompiers sont mobilisés, plus de 450 engins. Le préfet reconduit l'arrêté qui interdit de transporter du carburant en bidon et des allumes-gaz. L'accès à presque tous les massifs, comme l'Estérel, la Sainte-Baume dans le département, est interdit. Il faut absolument éviter d'autres départs de feu. Les pompiers doivent pouvoir se concentrer sur l'incendie en cours.
2: Julie-Marie Lecomte, les incendies, la canicule, la sécheresse et toutes les conséquences. On y revient dans un instant sur France Info. Le chef étoilé Jean Humbert, soupçonné de violence conjugale, placé en garde à vue. Il est interrogé depuis ce matin après les plaintes déposées par trois de ses ex-compagnes. Selon ses avocates, il répond à toutes les questions des locataires. Donald Trump affirme que l'Iran a le choix entre un accord ou une capitulation totale. Les responsables du régime de Téhéran ont depuis démenti, il y a quelques heures, une reprise des négociations, comme le signalait le chef de la Maison Blanche. Donald Trump annoncé dès ce week-end une suspension des bombardements américains sur l'Iran. Une frappe ukrainienne fait 6 morts au moins, une quarantaine de blessés dans le sud de la Russie. C'est le gouverneur de la région de Krasnodar qui l'affirme, avec aussi une quarantaine de blessés. En Ukraine, cette fois, une frappe russe a détruit 8 millions de livres et notamment des manuels scolaires. C'est une maison d'édition de Kharkiv qui l'annonce. Après une attaque samedi de drones russes, c'est la pire attaque du genre depuis le début du conflit en 2022. Un nouveau maillot jaune sur le Tour de France avec la victoire de la Norvégienne Sigrid Hogstedt, arrivée en solitaire à Poligny dans le Jura. Quatrième étape demain avec un contre-la-montre individuel entre Gevrey et Chambertin et Dijon. Et puis Tadej Pogacar participera à la Vuelta et c'est son équipe qui le confirme. Ce sera la fin du mois et après son cinquième sacre sur le Tour de France fin juillet, c'est ce Tour d'Espagne qui avait révélé au grand public le jeune coureur slovène. C'était alors en 2019.
1: Merci Stéphane Milhomme. Avant 19h sur France Info, cette curieuse initiative en Californie pour réunir des fonds pour la recherche scientifique avec l'utilisation du site OnlyFans qui n'est pas vraiment connu pour ça. Nous ferons un peu d'histoire politique avec le retour sur une campagne présidentielle lointaine, celle de Charles de Gaulle en 1965. Nous verrons ce que ça donnait alors avec notre historien Fabrice Dalméda. Mais d'abord, l'émotion du retour chez soi.
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1: Ils n'avaient plus revu leur maison depuis une douzaine de jours. L'exil forcé des sinistrés du Porge s'est terminé. La préfecture de Gironde a autorisé un retour aujourd'hui. 183 habitations ont brûlé sur les 400 que compte la commune. Alors Jules Brélaz, ce retour pouvait être émotionnellement très lourd.
5: Après avoir traversé des kilomètres et des kilomètres de forêt noire calcinée, comme un immense cimetière avec cette odeur de brûlé encore très forte, les habitants du Porge arrivent à l'entrée de leur commune où se trouve un barrage de gendarmes.
6: Bonjour messieurs, dames.
7: Attends, je vais juste.
6: Non, je regarde juste.
0: Allez, c'est tout bon pour moi, je vous remercie. Vous pouvez y aller.
5: Contrôle d'identité pour Yves et son épouse, un couple dont la maison a brûlé. Alors lui a bravé l'interdiction et il est déjà revenu voir les décombres samedi dernier. Il redoute aujourd'hui le choc pour sa femme.
6: En fait, là, ça va être un peu compliqué pour elle parce que les images, parce que j'ai pris des photos, c'est bien les images, ça donne déjà une idée, mais la réalité, c'est terrifiant, quoi. Moi, quand je suis rentré dans la maison n'existe plus. La vie a disparu, plus de traces de vie, tout est à plat. On ne sait même pas où sont les meubles, on ne sait même pas où sont les objets, on ne sait plus rien. Quoi. La vie est rayée. Voilà, d'un coup de crayon.
5: Des maisons dont il ne reste rien et des habitations qui, comme par miracle, elles ont échappé aux flammes, comme celles d'Annette et Gérard.
7: Mais ce qui est incroyable, c'est que la maison est restée debout entre deux autres complètement cramées. Je ne comprends pas là. C'est surtout du désarroi et de la peine pour tous ceux qui ont par contre tout perdu. 183 maisons de brûlées, il faut quand même le faire. Je pense qu'il y a une responsabilité par là de quelqu'un. On va pas arrêter un feu comme ça, on n'arrête pas avec un seau d'eau.
5: Beaucoup de colère chez les habitants rencontrés ici au Porge. Certains ont le sentiment que leur village a été sacrifié au profit de la défense de l'Escap Ferré. Michel, on est même persuadé.
8: Je me suis rendu derrière chez moi, à 150 mètres à peu près. Le feu est arrivé. Il y avait deux camions de pompiers qui sont arrivés au bon moment. Je dis surtout vous ne bougez pas de là. Pourquoi ? Ils ont reçu l'ordre de partir. Je suis revenu 20 minutes après ou une demi-heure avec mon vélo. Le feu a sauté devant moi à une dizaine de mètres, même pas. Et il n'y avait personne.
5: Les habitants comme Michel espèrent pouvoir faire entendre leur colère à la préfète de la Gironde présente dans leur commune en ce début d'après-midi.
1: Jules Brelaz, ici Gironde au Porge pour France Info. Légère accalmie donc dans cette forêt des Landes de Gascogne, même si le feu n'est pas éteint là, pas plus que dans le Var. Chaleur et sécheresse, et c'est une calamité pour tant de professionnels. Bonsoir Patrick Benesi.
9: Bonsoir.
1: Vous êtes le président de la Fédération Nationale Bovine, vous êtes éleveur dans le Cantal. En ce moment, c'est la saison de l'alpage, les bêtes qui peuvent être conduites sur les pâturages d'altitude. Est-ce qu'ils existent encore, ces pâturages, avec la sécheresse de cet été ?
9: Alors, ils existent, mais effectivement, la pâture est un lointain souvenir, puisque on est dans l'obligation d'amener du fourrage aux animaux, y compris dans les estives, hein. Donc c'est la réalité des éleveurs sur toute la France aujourd'hui, et d'une grande majorité d'éleveurs sur toute la France.
1: C'est la réalité précisément cet été, ou bien c'est de toute façon une réalité chaque année pour vous maintenant ?
9: Non, ce n'est pas une réalité chaque année, c'est une réalité cet été. Et effectivement, la sécheresse de printemps est suivie par des canicules depuis le mois de juin, fait en sorte qu'aujourd'hui, effectivement, l'herbe a complètement disparu. Et aujourd'hui, on est obligé de passer en ration d'hiver, c'est-à-dire à amener du foin dans les pâturages et même dans les alpages.
1: Donc on prend dans les stocks qui sont prévus pour dans quelques mois.
9: Alors c'est exactement ça, c'est-à-dire des stocks qui ont été malheureusement à la baisse par rapport aux autres années et qu'il faut aujourd'hui commencer, puisque sinon effectivement le bétail n'a pas assez à manger et c'est pour cela qu'il y a une situation vraiment très préoccupante.
1: Et ce n'est pas juste reculer le problème, parce que c'est autant de stocks qu'il n'y aura plus pour vos animaux cet hiver.
9: Alors c'est ça, de toute façon... Il y aura des obligations d'achat de fourrage. On espère bien évidemment, tout le monde espère que les pluies reviendront en fin d'été pour refaire des pousses automnales, mais rien n'est sûr. Aujourd'hui, il n'y a pas d'annonce de pluie conséquente pour les prochains jours. Donc c'est vrai qu'il y a une grande inquiétude et qu'aujourd'hui, la difficulté va être de pouvoir financer du fourrage. Et pour éviter une décapitalisation dans les prochains mois, en tout cas.
1: Qu'est-ce que c'est une décapitalisation ?
9: Alors une décapitalisation, c'est se séparer d'une partie du bétail ou qu'il y ait des éleveurs qui jettent l'éponge. On en a déjà vécu une depuis une dizaine d'années où on a perdu 1 300 000 vaches dans ce pays. Donc effectivement, il faut que tout soit fait pour éviter que cette situation amène à se séparer d'animaux dans les prochains mois.
1: Concrètement, ça veut dire conduire les bêtes à l'abattoir, quoi, faute de pouvoir les nourrir.
9: Oui, alors bon, on n'en est pas là. Mais en tout cas, de toute façon, c'est ce qui se passera s'il n'y a pas de solution, notamment financière. Et donc, c'est pour ça qu'on souhaite que très rapidement, on puisse avoir à disposition les fonds de solidarité par rapport aux sécheresses hein, qui sont prévues, qui sont cofinancées par les éleveurs d'ailleurs, et qui aujourd'hui ne sont pas encore disponibles pour les éleveurs, notamment au niveau des prairies. Donc il faut que effectivement la ministre puisse très rapidement dire aux éleveurs qu'ils ont droit à ce fonds de solidarité de manière très large, de manière assez conséquente pour que quand ils puissent acheter du fourrage et faire face à cette épreuve.
1: Ce fourrage qu'on achèterait, on se le procure auprès de qui ? Est-ce que il faut l'importer en France ?
9: Alors il y a un peu de tout. Il peut y avoir des stocks entre les mains de ceux qui ont des fourrages à vendre. Ou des maïs ou des rations sèches, il y a différentes formules possibles pour pallier à un manque de fourrage. En tout cas, effectivement, il n'y aura pas d'autre choix que de pouvoir acheter bien ce qui est possible à acheter en tout cas, et voir peut-être effectivement faire venir de l'étranger si jamais il n'y en a pas suffisamment.
1: Je crois qu'il y a une inquiétude particulière pour les producteurs laitiers, parce que non seulement il y a ce problème d'alimentation que vous venez de nous décrire, mais ça a aussi, ces chaleurs et cette sécheresse, un impact sur la production de lait. Et bien souvent, les vaches sont moins fournies cet été.
9: Tout à fait. À partir du moment où il fait chaud et où les fourrages se dégradent en termes de qualité, notamment où l'herbe devient complètement sèche, les animaux ont moins de lait. Alors c'est vrai en production laitière, c'est vrai également en production allaitante lorsque les animaux sont destinés à la boucherie. Donc effectivement, il y a ce manque de production qui est généré de manière assez automatique.
1: Je le disais, vous êtes dans le Cantal, personnellement, c'est un des départements en vigilance orange aux orages ce soir. Il y en a une douzaine dans cette zone d'un large quart sud-ouest, on va dire. La pluie, est-ce qu'elle peut faire du bien ou c'est de toute façon trop tard pour vous cette saison ?
9: Alors c'est jamais trop tard. La difficulté, c'est qu'aujourd'hui les quelques orages qui traversent le Cantal ou d'autres départements amènent de faibles précipitations d'une part, et tant qu'il fait chaud, eh bien l'herbe ne repousse pas. C'est-à-dire l'herbe elle pousse plus à partir de 25 degrés. Donc aujourd'hui on a des températures qui sont bien au-dessus. Et très vite, même si vous prenez un orage de 10 mm, ça s'évapore dans la journée qui suit. Donc ce qu'il faut, c'est un réel changement de temps, c'est-à-dire que les températures baissent de manière très forte, et puis qu'il y ait beaucoup de pluviométrie qui arrive. C'est les deux facteurs qui peuvent nous permettre une repousse de l'herbe dans les prochaines semaines. Malheureusement, les météos que nous consultons nous permettent pas d'entrevoir cette situation dans les prochains jours.
1: Ça n'en prend pas le chemin pour l'instant. Merci Patrick Benesi, président de la Fédération nationale bovine. La chaleur qui fait encore suffoquer une bonne partie de la France. 20 départements en vigilance orange météo France à la canicule. Il a fait 39 degrés dans la Drôme. Sous ces températures, beaucoup d'activités ne sont plus envisageables pour les plus jeunes. Et ça fait les affaires des lieux climatisés avec plus de visiteurs qu'à l'accoutumée. Anna Bonnemaison-Carrère, c'est le cas de certains parcs d'attractions comme Mini World Lyon qui se trouve sur la commune de Vaux-en-Velin.
10: Agrippée aux rambardes qui longent les maquettes, Maëlle zigote.
11: J'essaye de trouver des Pokémon qui sont cachés et à la fin il y a une récompense.
10: Une quête pour occuper les plus jeunes en plus de la visite.
11: Et aussi j'aime bien le sort de grand coquillage là.
12: Ah, c'est l'auditorium.
11: Oui.
10: Pour Sophie, la maman, l'air climatisé, c'est devenu la condition sine qua non de chaque sortie.
13: On avait hésité avec un parc en plein air, on voulait les emmener à Walibi. Et c'est la chaleur qui nous a poussé à choisir Mini World. Voilà.
11: Sinon, j'aurais eu vraiment trop chaud.
10: Mais la clim, ça n'est pas possible à tous les coups.
13: Et puis c'est vrai que toutes les activités ont un coût, donc c'est vrai que c'est bien de pouvoir se mettre au frais, mais voilà, on ne ferait pas ça tous les jours. C'est pour ça qu'on fait un coup le parc de la Tête d'Or, un coup les bords de Saône ou des choses comme ça. Mais voilà, on essaye un petit peu d'alterner pour qu'il y ait des jours où ils redescendent. Parce que moi je trouve que ça joue sur leur nervosité.
11: Oui, c'est vrai qu'on s'y suit encore plus.
10: Parce qu'après une journée à plus de 35 degrés, les murs restent chauds et la température ne redescend pas la nuit. Maëlle et son frère dorment mal, comme les trois filles de Charlotte.
28: Charlotte, dont la dernière Joséphine a moins d'un an.
12: Depuis le mois de mai à Lyon, on vit l'enfer, clairement. Il y a très peu d'endroits où il y a la clim, où des endroits pour se poser, donc compliqué avec des enfants, surtout avec un bébé. Ici, en tout cas, dans les endroits climatisés, ça lui permet de faire la sieste au frais. Donc ça fait plusieurs fois qu'on fait le tour de l'expo, mais au moins elle dort au frais.
28: Et ils sont nombreux à enchaîner les tours de poussette à travers les maquettes.
14: En fait, les gens passent au minimum 3 heures chez nous.
28: Richard Richarté, président et fondateur de Mini World Lyon.
14: Les gens nous demandaient ce que vous êtes climatisé. C'est vraiment leur question première parce qu'ils n'en peuvent plus d'avoir chaud. Et on voit qu'on a quasiment 10-15% de monde en plus.
28: Jusqu'à 600 visiteurs par jour qui viennent se réfugier sous la climatisation.
14: Dès que vous avez franchi le pas, vous sentez tout de suite la fraîcheur. On essaye de ne pas mettre trop froid non plus parce qu'il ne faut pas non plus tuer la planète, mais il faut que ça soit raisonnable. Mais là, vous êtes bien. On n'a ni chaud, on n'a pas froid. Et quand vous sortez, non seulement vous avez passé un moment magique, mais en plus de ça, vous êtes tout frais et vous êtes prêt à affronter la canicule quelques jours de plus.
28: D'après ces calculs, les expositions devraient accueillir jusqu'à 22 000 visiteurs pour le seul mois d'août, sous 25 degrés.
1: Anna Bonnemazou, Carrère, à Vaux-en-Velin, dans le Rhône, pour France Info.
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1: 18h45, le fil info c'est avec Stéphane Milhomme, jusqu'à 39,4 degrés relevés cet après-midi dans la Drôme.
2: Le département est en vigilance orange canicule comme une vingtaine d'autres demain encore. Selon Météo France, il a fait cet après-midi plus de 38 degrés dans le Haut-Rhin, notamment à Mulhouse. De nouveaux habitants peuvent regagner leur commune incendiée en Gironde, notamment à Porges et Lèges, Cap Ferré, la presqu'île à nouveau accessible à partir de 19h, mais toujours pas les campings. Dans le Var, la reprise de l'incendie du Gros Bessillon n'est toujours pas fixé. Les secouristes doivent toujours composer avec le vent et la chaleur. Après l'arrivée massive de migrants vendredi dernier à Ceuta, Ursula von der Leyen veut maintenant une réponse européenne commune pour renforcer les frontières. Déclaration de la présidente de la Commission à la veille de la réunion de crise des ministres de l'Intérieur. Troisième étape du Tour de France, remportée à Poligny, dans le Jura, par Sigrid Hogstedt. La Norvégienne s'empare du maillot jaune après cette échappée de 88 km.
1: Les cours du pétrole ont chuté aujourd'hui, les marchés rassurés par une annonce prématurée de la Maison-Blanche. Donald Trump expliquait ce matin que les négociations allaient reprendre avec l'Iran. Le régime iranien pourtant a démenti. Résultat, le président américain estime ce soir que Téhéran a le choix entre un accord ou une capitulation totale. David Rigoulet-Rose est chercheur à l'Institut français d'analyse stratégique, rédacteur en chef de la revue Orient Stratégique. Il y a eu mi-juin ce protocole d'accord signé entre Iran et États-Unis. Mais il n'a débouché pour l'instant sur aucune avancée majeure.
17: C'est le brouillard de la guerre dans toute sa splendeur, si j'ose dire. Il y a une grande confusion qui règne. Ce qui semble établi, c'est qu'effectivement, il y avait une opération majeure qui avait été planifiée, de très grande envergure, dans laquelle Israël aurait été partie prenante, semble-t-il, et qu'il y aurait eu des coups de fil en urgence, notamment du prince héritier Mohamed bin Salman, pour reporter cette frappe dans la mesure où elle était susceptible effectivement d'entraîner un engrenage incontrôlable qui avait été annoncé du reste par les Iraniens en disant que toutes les infrastructures civiles du Golfe seraient touchées, et notamment énergétiques et autres. Donc ça a sans doute pesé dans la décision de Donald Trump, même si on a l'impression qu'on revient finalement au 17 juin dernier, au moment de la signature du mémorandum.
18: Mais c'est ce que j'allais vous dire, si ce n'était pas dramatique, ça ressemble presque à un gag, ce qui se passe depuis des semaines entre Donald Trump et l'Iran.
17: Oui, il y a une forme de... c'est une tragicomédie, mais le problème, c'est que les enjeux sont majeurs, non seulement pour la région, mais pour l'ensemble de la planète, en réalité, puisqu'on voit que, d'ailleurs, immédiatement après l'annonce qui a été faite par le président américain, les cours du baril ont plongé, ce qui ne peut que le satisfaire au regard effectivement de la problématique énergétique globale. Mais ça ne résout rien, c'est le problème. Il avait annoncé ostensiblement une campagne la plus importante depuis la Seconde Guerre mondiale, je cite ses propos. Et puis dans le même temps, il reconnaît que après tous les bombardements qui ont eu lieu sur l'Iran, n'importe quel autre pays aurait cédé. Donc il y a une forme de dépit en disant ils sont effectivement très coriaces. Mais c'est pas surprenant parce qu'il y a une sous-estimation de la résilience et de la détermination iranienne, même si le régime iranien, enfin le pays souffre beaucoup.
1: Le rédacteur en chef de la revue Orient Stratégique, David Rigoulet-Rose, chercheur à l'Institut français d'analyse stratégique, il répondait à Renaud Blanc. En attendant une accalmie, les Américains subissent toujours les conséquences économiques de cette guerre au Moyen-Orient. Isabelle Labéry, à Atlanta comme ailleurs dans le pays, les centres de distribution alimentaire font le plein.
19: Marianne, 70 ans, vit seule avec son fils depuis le début de l'été. Elle vient ici toutes les semaines.
20: J'ai perdu mon boulot et je n'ai rien retrouvé encore. C'est pour ça que j'ai recommencé à venir ici. J'arrivais plus à joindre les deux bouts, acheter la nourriture et en plus payer l'électricité, le gaz. C'était plus possible. Cet endroit, c'est une bénédiction pour moi.
19: L'association aide 1300 familles par mois. Ça représente 11 tonnes de nourriture.
20: Dans les cartons, cette semaine, il y a de gros pots de beurre de cacahuètes, 7 boîtes de conserve, des boissons. On a aussi des carottes, de la laitue, des tomates. Et on va leur ajouter de la viande, plus du pain et des gâteaux.
19: Laura Tab est l'une des salariées de la structure. Chaque carton qu'elle distribue vaut 100 dollars, facile.
20: Rien que la viande, elle revient à 20 ou 30 dollars. Rien n'est bon marché. Je connais personne qui va faire ses courses en se disant « Allez, tiens, je vais m'offrir un petit extra ». Ça n'existe pas.
19: Roman, d'origine mexicaine et citoyen américain depuis presque 40 ans, très en colère contre Donald Trump et ses droits de douane qui ont fait monter les prix.
21: Washington a soi-disant récolté beaucoup d'argent grâce à ces taxes. Mais nous, les gens ordinaires, on ne voit aucune amélioration, c'est ça le problème. C'est pour ça qu'en novembre, je voterai contre lui. On a besoin d'une autre politique publique, ce type ne fait rien de bon. Sous Obama, je m'en sortais, j'arrivais à mettre de l'argent de côté, mais aujourd'hui, toutes mes économies sont perdues.
19: Près de 15% des Américains sont aujourd'hui en situation d'insécurité alimentaire.
1: Ce reportage dans une association caritative évangélique dans la banlieue d'Atlanta, Isabelle Labéry pour France Info. Nous restons aux États-Unis, mais en Californie, dans bientôt chez vous, plus précisément sur le campus de l'université UCLA à Los Angeles. Là-bas, Loïc Piala, des chercheurs ont décidé, pour financer leurs recherches sur les marmottes, de créer un compte sur une plateforme habituée à toute autre chose.
22: Oui, effectivement, le site OnlyFans est plutôt connu pour mettre en avant des jeunes femmes dénudées, certaines gagnant plusieurs millions de dollars par an grâce aux donations de leurs abonnés. Dan Blumstein, directeur de recherche à UCLA, spécialisé dans l'étude des marmottes, a vu un épisode de la série Margot a des problèmes d'argent, une série dans laquelle l'héroïne s'inscrit sur OnlyFans pour arrondir ses fins de mois. Et ça lui a donné une idée, sachant que son laboratoire avait perdu une grande partie de son financement avec la fin de bourses d'État. Il en a parlé à ses étudiants, l'un d'entre eux a suggéré le nom de OnlyMarms, un jeu de mots avec OnlyFans et marmotte. Il y a juste eu un petit obstacle au moment de créer le compte. La plateforme lui a dit que la photo de sa pièce d'identité ne correspondait pas aux vidéos sur le compte. Il lui a fallu clarifier qu'en effet, il ne ressemblait pas à une marmotte.
1: Et alors, qu'est-ce qu'on voit sur ce compte ?
22: Pas de contenu réservé aux adultes, hein, plaisante Dan Blumstein dans le New York Times. En fait, le compte diffuse des images de ces marmottes filmées dans leur habitat naturel du Colorado. Le laboratoire suit cette espèce de la taille d'un ballon de football américain en continu depuis 1962. Blumstein, lui, a pris les commandes en 2001 avec son équipe de marmotteurs, comme il les surnomme. Ils étudient l'adaptation de ces mammifères au changement climatique, leur comportement également. Les chercheurs ont dessiné une marque sur leur corps pour les reconnaître. L'un d'entre eux s'appelle Egg, œuf en français. Un autre Jamba Juice, une enseigne de smoothie très populaire aux États-Unis. Ces marmottes hibernent jusqu'à 8 mois par an et les abonnés peuvent justement voter à la fin du mois d'août sur quelle marmotte sera la plus grasse avant d'hiberner.
1: Et pourquoi les financements ont disparu ?
22: Alors c'est là que cette histoire devient moins anecdotique. Depuis une dizaine d'années, le laboratoire recevait des fonds de la National Science Foundation, une agence fédérale. Mais le gouvernement Trump a imposé des coupes budgétaires de centaines de millions de dollars et fait des choix. Priorité à la recherche sur l'intelligence artificielle ou la robotique et moins d'argent pour les sciences de la vie. Le laboratoire a multiplié les demandes, mais on lui a expliqué qu'il avait accumulé suffisamment de données après toutes ces années. Blumstein dit avoir besoin de 100 000 dollars par an pour envoyer ses étudiants sur le terrain. Jusqu'à présent, OnlyFans a rapporté rapporté moins de 10 000 dollars en donations, moins les 20% prélevés par la plateforme. Mais l'objectif est d'abord de communiquer sur ces problèmes de budget, avec l'espoir peut-être de trouver un généreux mécène.
1: Loïc Piala, merci beaucoup depuis Los Angeles pour France Info. L'année scolaire qui arrive sera celle de l'élection présidentielle. Nous nous y préparons déjà avec notre historien Fabrice Dalméda. Vous entendrez ça tout le courant du mois d'août. Notre rendez-vous, l'info de l'histoire, sera l'occasion d'analyser différents slogans passés de candidats aux différentes présidentielles. Et Fabrice, nous commençons en 1965 avec un slogan assez sobre, « Confiance à De Gaulle ».
0: En 1965, un tube fait la joie des vacanciers. Un succès d'Hervé Villard, Capri, c'est fini. Capri, c'est fini. 1965 n'est pas n'importe quelle année en France. C'est l'année de création du jeu Docteur Maboule. C'est aussi l'année de lancement du Spirographe. Et puis, c'est l'année de naissance du parfum Habit Rouge de Jean-Paul Guerlain. Mais tous ces événements sont éclipsés par la grande affaire de l'année, la première élection au suffrage universel direct pour choisir le prochain président de la République. Le protagoniste principal de cette compétition est bien connu des Français. Il s'agit de Charles de Gaulle, le général, le libérateur de la France, le restaurateur de la démocratie. Mais à cette époque, tout le monde n'est pas du même avis sur la question. Vu par De Gaulle, pourquoi faire campagne? Il a le sentiment de sa propre importance. En 1958, par exemple, il a été élu à 78,5% des voix au premier tour. Il pense réaliser un score proche en 1965. Ses proches ont réalisé deux affiches. La première, c'est une affiche pour le général président, un slogan qui évoque le passé comme preuve de sa valeur. Confiance à De Gaulle, on vise une réélection, il est favori, pourquoi en faire plus? Le général ne pense pas nécessaire de descendre dans l'arène. Alors, on va utiliser une deuxième affiche. Elle présente une petite fille qui tend la main et c'est un bras galonné avec des étoiles de général qui la prend. Et évidemment, le message est « J'ai 7 ans, laissez-moi grandir ». L'idée est que le général de Gaulle a créé la Ve République et qu'il est le seul garant de l'avenir des institutions. Le général espère une élection de maréchal, si je puis dire, mais les sondages ne sont pas très bons. Alors, il est contraint de faire ce qu'il ne voulait pas, descendre devant les micros. Il prend la parole et intervient à la télévision.
3: Françaises, Français, dimanche prochain, en élisant le chef de l'État, vous aurez à désigner le Français que vous estimez en conscience le plus digne et le plus capable de représenter la France et de garantir son destin.
0: Son message va-t-il être entendu? On n'en est pas très sûr. Les sondages sont de plus en plus difficiles, arrivent le soir du premier tour, et là, les actualités ne sont pas bonnes.
4: Les élections présidentielles au suffrage universel auront fait d'entrée une victime, l'abstentionnisme. C'est en masse que les électeurs sont venus choisir parmi les 6 candidats, dont M. Marcel Barbu, celui qui leur semblait le plus apte à la magistrature suprême. 28 402 000 électeurs. 85%, dont M. Tixier-Vignancourt, ont voté, ce qui représente la plus forte participation jamais enregistrée.
0: Mais cette participation n'est pas si favorable que cela au général. Il est mis en ballotage. Il y aura donc un second tour. L'inquiétude gagne les gaullistes. On se demande si une chanson chantée par Gilbert Bécaud à l'automne n'est pas une prémonition d'une défaite.

Beko, dans cette chanson, parlait d'un nom, d'un grand nom, que tout le monde avait entendu, que tout le monde avait en tête, qui avait refait la France et qui risquait de disparaître. Il faut donc réagir. Le général de Gaulle se mobilise, il intervient à nouveau à la télévision, dans une grande interview avec le journaliste Michel Droit, et finalement, il réussit à remonter la barre et à l'emporter. Les paroles de Beko ont peut-être influencé certains électeurs, elles les ont peut-être poussés à se mobiliser pour qu'enfin leur général soit élu à 55% des suffrages.

0: Gilbert Bécaud pour terminer cet épisode de l'Info de l'Histoire. On vous retrouvera tous les jours de ce mois d'août, Fabrice Dalméda, et ces épisodes sont à télécharger avec l'application Radio France.
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0: Patricia Charbonnier.
2: Le temps est très instable et orageux avec un risque d'orage localement fort entre le sud-ouest et les frontières du nord. Et pour demain, les conditions météo seront plus calmes sur la moitié ouest du pays avec le retour des éclaircies au fil de la journée. Mais le risque d'averse sera encore très marqué sur les côtes de la Manche. Et dans l'est, l'instabilité reprendra dès demain matin avec quelques orages sur le Gard et les Bouches-du-Rhône, une instabilité encore plus marquée dans l'après-midi avec un risque d'orage fort sur le Grand Est, la Bourgogne, la Franche-Comté et dans le Sud-Est, des orages qui éclateront sur le relief mais qui pourront déborder jusqu'en plaine demain après-midi en vallée du Rhône et sur les rivages de la Méditerranée avec des températures en baisse dans l'ouest du pays, 23 degrés demain après-midi à Brest, 30 degrés à Toulouse, mais Météo France prévoit encore de fortes chaleurs sur la moitié est du pays avec 37 à Mulhouse, 36 à Lyon, 33 à Dijon et 32 à Paris.
0: Patricia Charbonnier, merci beaucoup. France Info, il est 19h. Bonsoir Théo Mettenrégin.
3: Bonsoir à tous.
0: Le retour chez eux des évacués de la Gironde.
3: Depuis le début de l'après-midi au Porge et à Lège, ce soir, ceux de la presqu'île du Cap Ferret peuvent aussi réintégrer leurs habitations alors que les pompiers continuent de noyer l'incendie monstre qui a ravagé plus de 42 000 hectares. Les flammes qui parcourent les forêts de plusieurs pays, en Grèce notamment, le feu est à une quarantaine de kilomètres d'Athènes. Le chef étoilé Jean Humbert, entendu en garde à vue depuis ce matin, il est soupçonné de violence conjugale. On fait le point sur l'enquête. Et puis le maillot jaune change de dos. Il passe sur celui de la Norvégienne Sigrid Hogstedt qui a remporté la troisième étape entre Genève et Poligny dans le Jura. Des files de voitures sur les routes et au bout, une sorte de retour à la vie normale. En Gironde, la réintégration de milliers d'habitants est en cours, évacuée depuis 12 jours à cause de l'incendie monstre dans le département. Retour depuis le début d'après-midi pour une partie des habitants du Porge, mais aussi du bourg de Lège. La réintégration du Cap Ferret va commencer dans les prochaines secondes. Caroline Félix, vous êtes sur la route qui mène à la presqu'île et le barrage va être levé.
4: Oui, il est en train d'être levé. Hein. Ils sont impatients de pouvoir rejoindre leur maison ou leur résidence secondaire, hein, ces habitants, puisque devant ce rond-point, eh bien, il y a devant nous des kilomètres et des kilomètres de voitures, des automobilistes qui attendent ce feu vert, des gendarmes qui sont derrière leur barrière. Parmi eux, j'ai rencontré Pierre, qui habite sur la presqu'île toute l'année. Il est arrivé il y a 2 heures. Il était exilé chez un ami près de Bordeaux, et donc il a découvert les dégâts en arrivant ici.
5: C'est un peu la désolation de voir tous ces arbres, et ceux qui ne sont pas encore morts mais qui vont mourir, et tous ceux qui ont été brûlés. Et on a essayé de ne pas prendre les routes où il y avait eu beaucoup de dégâts pour ne pas, voilà, pour pas avoir tout le choc d'un seul coup et pour le faire en plusieurs étapes. Ceux qui ont perdu leur maison, c'est bien plus embêtant.
4: Oui, parce qu'effectivement, il n'y a pas eu de maison touchée sur la presqu'île. Hein, c'est la bonne nouvelle pour ses habitants. Pierre veut simplement revoir son jardin, sentir à nouveau l'odeur du bassin d'Arcachon. 3 voitures derrière lui, il y a Fabrice et Paul dans leur coupé, hâte de retrouver leur résidence secondaire.
6: Oui, pour les vacances, on a dû suspendre les vacances et on a, au lieu de 15 jours, on a une semaine.
7: On n'a jamais loupé une session. Et moi, je viens, vous voyez, vous me réveillez de mon sommeil. Là, je m'endors et je rêve du Cap Ferret, de Piquet, du bassin, de la dune, de l'île aux oiseaux. On ne peut pas passer une année sans y aller.
8: Il faut soutenir les commerçants qui, eux, nous attendent.
7: Pompiers ont fait leur travail, maintenant, à nous de faire le nôtre en tant que touristes.
4: Oui, d'ailleurs, une commerçante me disait qu'elle espérait vraiment que les touristes seraient aussi de retour. Ce n'est pas le cas de tout le monde, en tout cas, hein, puisque les campings, eux, ne rouvriront qu'en fin de semaine, le 8 août.
3: Caroline Félix, avec les moyens techniques de Michael Simon, les pompiers, eux, continuent de traiter les lisières de forêt et de noyer l'incendie. Dans le Var, les pompiers, là aussi, luttent toujours pour contenir les reprises. Prise de feu dans le massif du Gros Bessillon, des opérations compliquées cet après-midi par le vent qui s'est renforcé. La France se soumise à de rudes conditions météo qui ne facilitent pas donc ces opérations. Il a fait 39,4 degrés à Romans-sur-Isère dans la Drôme cet après-midi, la plus haute température de la journée. La Drôme en vigilance orange à la canicule comme 19 autres départements de l'Est. Demain, ces conditions renforceront le risque incendie. 12 départements seront en risque élevé au nord-ouest de la France ainsi que plusieurs départements du sud. Enfin, 12 départements du Cantal au Gers sont en alerte orange aux orages ce soir. Il n'y a pas qu'en France qu'on lutte contre les flammes, mais dans le nord-ouest américain aussi, en Grèce, également dans la région d'Athènes. C'est le quatrième jour d'un gigantesque feu et les forts vents ont non seulement attisé cet incendie, mais aussi empêché les bombardiers d'eau de décoller. Ils le peuvent de nouveau. La Grèce a beaucoup investi pour la lutte contre les incendies et les moyens sont bien plus conséquents désormais, Manuel Stills.
9: Au nord-ouest d'Athènes, 500 pompiers et environ 200 véhicules sont engagés dans la bataille contre le feu, mais aussi une vingtaine d'appareils, avions et hélicoptères qui sont mobilisés. Après les vents déchaînés et l'impuissance des derniers jours, aujourd'hui ils peuvent enfin intervenir normalement. Le gouvernement l'a répété, la Grèce a beaucoup investi dans la lutte contre les incendies, ce qui n'empêche pas d'être dépassé par la situation actuelle. Nous menons un combat inégal face aux conséquences de la crise climatique, déclarait ce matin un membre du gouvernement. Depuis les incendies des dernières années, la Grèce a renforcé les mesures de prévention avec des opérations de débroussaillage plus systématiques et la surveillance par drone. Quant à sa capacité d'intervention, il y a actuellement 18 000 pompiers, beaucoup plus que les années

0: Une radiographie. Une autre jeune femme, Lila Saleh, avait quant à elle dénoncé les faits d'emprise, des manières de la rabaisser, une gifle et même une séquestration de quelques heures à l'issue d'un séjour jusque-là idyllique en Italie. Des faits qui semblent prescrits et des plaintes sur lesquelles la justice reste extrêmement discrète. On sait qu'une première enquête avait été ouverte par le parquet de Versailles et une seconde par celui de Paris. Jean Humbert, 45 ans, a en tout cas répondu à une convocation en se présentant à la police. Ce matin, il répond à toutes les questions des enquêteurs, précisent ses avocates. Il s'est rendu avec de nombreux documents qui étayent sa version des faits, ajoute-t-elle. Jean Humbert conteste jusqu'à présent les accusations. Le chef étoilé du Palace parisien, le Plaza Athénée, mis en retraite ses fonctions en avril, mais qui reste directeur artistique du restaurant.
1: Pierre de Cossette, service police-justice de France Info. Plusieurs tags à caractère néo-nazi, fasciste et antisémite retrouvés à plusieurs endroits du centre-ville de La Flèche, dans la Sarthe, notamment devant l'hôtel de ville. Le maire RN condamne ces actes et annonce qu'une plainte va être déposée.
2: L'Iran a le choix entre un accord ou une capitulation totale.
1: L'avertissement de Donald Trump sur son réseau social, un accord ou une capitulation permettra de lever le blocus naval contre le pays, dit le président américain, qui répète que des négociations ont bien lieu entre les États-Unis et l'Iran, ce que dément la République islamique. En Ukraine, 8 millions de livres, dont des manuels scolaires, ont été détruits dans une attaque de drones russes. À Kharkiv, l'attaque a visé un centre logistique d'une maison d'édition samedi, Nathanaël Charbonnier.
3: 8 millions de livres, dont beaucoup de manuels scolaires. Le nombre est suffisamment grand pour que cela frappe les esprits. Mais l'important n'est pas là. Il se trouve dans cette volonté des Russes de s'en prendre à la culture, sous toutes ses formes, et plus spécifiquement à tout ce qui peut avoir un lien de près ou de loin avec l'histoire de l'Ukraine. En juillet déjà, deux maisons d'édition basées à Kiev avaient déploré la destruction de plus d'un million de livres dans des entrepôts lors de bombardements de missiles sur la capitale. En juin dernier, c'est la cathédrale de la Dormition à Kiev, l'équivalent de la cathédrale Notre-Dame en France, édifice inscrit au patrimoine mondial de l'UNESCO, qui avait été visée par des frappes russes. Il faut savoir que depuis 2022, la Russie a frappé à de nombreuses reprises des musées, des studios de cinéma, des églises, ainsi que d'autres sites culturels en Ukraine. Des destructions vécues comme autant de drames par des Ukrainiens qui voient dans ces frappes la volonté de Moscou d'effacer leur identité.
1: Nathanaël Charbonnier.
2: La troisième étape du Tour de France Femmes, remportée par la Norvégienne Sigrid Hoogstedt.
1: C'est la surprise sur les routes du Tour entre Genève et Poligny dans le Jura. Elle prend le maillot jaune ce soir, partie en solitaire à 90 km de l'arrivée. La coureuse a réussi un incroyable numéro en résistant à l'ancienne double championne du monde, la Belge Lotte Kopecky, mais aussi au retour du peloton des favorites. À 27 ans, elle écrit l'histoire en devenant donc la première Norvégienne vainqueur d'étape sur le Tour de France Femmes, mais la première aussi à porter le maillot jaune. On l'écoute.
4: I never thought it was possible.
5: On n'aurait jamais cru que c'était possible, c'est incroyable. Quand j'ai passé la ligne d'arrivée, c'était magique. Ça a duré plusieurs secondes. À un moment, je me suis dit, elle va me rattraper. Je me suis demandé s'il devait me laisser rattraper, justement. Ça a duré une seconde. Et puis, j'ai continué. La voiture a été incroyable avec moi. Elle m'a poussée. Je n'arrivais vraiment pas à y croire. Avec le maillot norvégien, en plus, c'est fantastique.
4: C'est fantastique.
1: Et la Norvégienne essaiera de le conserver ce maillot demain lors du contre-la-montre de 21 km. Elle compte ce soir plus de 2 minutes d'avance sur la Mauricienne Kim Le Court, deuxième, et la Néerlandaise Demi Vollering, troisième du général.
2: Merci Théo, mettons Régimbaud.
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2: Nous entendrons Amel Bent dans la prochaine demi-heure sur France Info. Bertrand Dical se penche sur son répertoire. Ce sera dans ses chansons qui font l'actu. Nous serons en ligne avec le maire de Saint-Jean-d'Illiac en Gironde. Quelques jours après le retour des habitants sur place, quels enseignements on tire là-bas du drame des feux, des incendies qui mobilisent encore largement les pompiers et pas seulement dans la forêt des Landes.
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2: C'est surtout en réalité dans le Var, ce soir, que se concentrent les principales inquiétudes. Le préfet du département, Simon Babre, vient de réunir la presse pour un point de situation.
8: Alors, un petit point de situation sur le feu du...

0: Bessillon dans le Var avec deux chiffres qui illustrent deux tendances contradictoires. Le premier chiffre, c'est que c'est le 14e jour de lutte contre le feu commencé le 21 juillet. Donc vous imaginez la fatigue des personnels. Nous gardons néanmoins une envergure de dispositifs très importante avec 1500 sapeurs-pompiers. Et aujourd'hui, nous avions deux canadaires et cinq hélicoptères bombardiers d'eau qui ont largué une centaine de largages sur l'ensemble du chantier. L'autre chiffre emblématique, c'est zéro. C'est la première journée depuis le 21 juillet que nous n'avons aucune population confinée ou évacuée. Et c'est quand même un soulagement pour beaucoup de communes, beaucoup d'habitants, cette situation qui est stabilisée. Cette stabilisation permet un traitement de fond par les sapeurs-pompiers, de traitement des lisières, des points chauds. Nous avons eu quelques réactivations et reprises en nombre limité aujourd'hui, mais qui, vous l'avez compris, ont quand même nécessité une centaine de largages. Donc la situation reste une situation d'extrême vigilance. Rien ne peut être considéré comme acquis. Demain, nous aurons à nouveau une journée avec un vent de sud-sud-est, une intensité relativement moindre normalement de ce que nous avons connu aujourd'hui, mais des rafales qui pourraient quand même atteindre ou dépasser les 40 km/h. Donc la situation reste une situation problématique avant que mercredi ou jeudi ne se réinstalle un flux de Mistral qui referait partir le vent dans un sens opposé qu'il a déjà connu et qui pourrait réactiver des foyers ailleurs que les foyers qui ont été traités depuis deux jours. Nous bénéficions du renfort d'équipes européennes toujours. Cette fois, ce sont des Serbes qui sont à pied d'œuvre, plutôt du côté de Châteauvert, et qui, avec les équipes des colonnes de renfort nationales et du SDIS, du VAR, vont traiter cette nuit les lisières, demain matin à nouveau les lisières et les points chauds, toujours dans ce travail minutieux qui est absolument nécessaire pour continuer de stabiliser la situation et faire que demain soir, je puisse vous redire comme ce soir que nous avons zéro habitant confiné et zéro habitant évacué. Voilà ce que je pouvais vous dire. Nous restons très vigilants sur les conditions de sécurité. Les dispositifs d'interdiction de transport de carburant en bidon et d'allume-gaz ont été renouvelés jusqu'à mercredi 8h. Et la police, comme la gendarmerie nationale, que je remercie, multiplie les contrôles aléatoires pour vérifier que cette interdiction est bien observée et en profiter pour faire de la pédagogie, puisque les 500 contrôles réalisés chaque jour permettent bien entendu de faire baisser la vitre d'automobilistes venant du monde entier, beaucoup de touristes, et donc les messages de prévention et d'explication sont dispensés à chaque fois que nous avons des personnes extérieures au département qui posent des questions qui sont contrôlées par les policiers et les gendarmes.
1: Le préfet du Var, Simon Babre, ce soir, alors que d'autres pompiers sont encore évidemment sur le terrain dans la forêt des Landes de Gascogne, des milliers de Girondins ont pu rentrer chez eux aujourd'hui au Porge. On retrouve les maisons évacuées à la va-vite il y a une dizaine de jours. Boris Loumagne et Martin Troadec étaient aux côtés des habitants cet après-midi au moment de la réouverture de la commune.
2: Sur la départementale, à l'entrée du Porge, une file de voitures ininterrompue. À l'intérieur, des familles, leurs animaux de compagnie, les valises. Enfin, le retour à la maison après 10 longs jours d'évacuation pour Francis.
3: Oui, on a évacué sur Arès d'abord, qui a été évacué ensuite. Ensuite, chez mes enfants à Bordeaux et puis ensuite chez des amis.
4: Ça a été long, j'imagine.
3: C'est très long. Surtout quand on ne peut pas rentrer chez soi. Ce n'était pas comme les vacances.
2: Francis trépigne d'impatience. Il est parmi les premiers de la file. Dans quelques minutes, il va pouvoir rentrer chez lui. Mais avant, un élu de la mairie fait le tour de toutes les voitures.
5: Vous aurez le droit d'aller où vous voulez. Alors attention, si vous allez aux maisons qui ont brûlé, vous restez à la route, vous regardez, certes, parce qu'on a besoin de voir. Mais il ne faut pas aller plus loin. Et je me ferai un plaisir de vous accueillir tout à l'heure.
2: Ça y est, enfin, il est 14h, pile, les gendarmes lèvent le barrage. Les habitants vont pouvoir retrouver leur maison. Pour la majorité d'entre eux, c'est un soulagement. Pour d'autres, c'est un coup de massue.
3: Tout a brûlé, il n'y a plus rien à récupérer.
2: Alain vient d'arriver chez lui. Sa maison, qu'il a construite de ses mains il y a 20 ans, est en ruine. Le toit est effondré, des pans de murs sont à terre, il ne reste que des gravats et des morceaux de ferraille.
3: Il y a tout qu'à brûler, quoi. Il avait une voiture, là, une Mercedes, il y avait une moto qui était là, et puis dedans, il y avait des tas de choses. On est parti vite fait, on est parti le vendredi après à 15h, je vous dis, quand j'ai vu arriver le feu derrière, j'ai pris ma sacoche, j'ai eu mes papiers d'identité, et puis voilà, c'est tout. Hein. Le reste, tout est dedans, les souvenirs, tout, il y a tout là. Voilà. Mais les ordinateurs, tout a brûlé, il n'y a plus rien. Voilà, tout a recommencé, quoi, tout a... mais ça n'arrangera pas les souvenirs intérieurs. Hein. Voilà, c'est parti, il n'y a plus rien. Hein.
2: À quelques centaines de mètres de chez Alain, il y a la maison de Marius, ou plutôt ce qu'il en reste.
6: Tout est parti en fumée. Il y avait une voiture, il y avait un bateau. Tout est parti, il y avait une dépendance avec des outils, outillage. Tout, la piscine, petit potager, plus rien.
2: Ici aussi, le toit s'est effondré, tous les appareils électroménagers ont brûlé, le jardin aussi, et la petite forêt au fond.
6: Là, c'était le paradis, tout était vert, c'est pour ça qu'on a pris cette maison. C'était magnifique, c'était... Le terrain, il s'arrête là-bas au bout, il est grand, il y avait une partie de végétation, c'était super, maintenant, il n'y a plus rien. Avant, c'était magnifique. Maintenant, c'est l'enfer, quoi.
2: Mais Marius ne baisse pas les bras pour autant. Lui, l'artisan de métier, il compte bien tout reconstruire.
6: Ça prend du temps, je sais, c'est long. On n'a pas le choix.
1: Boris Loumagne avec Martin Troadec au Porge en Gironde pour France Info. Bonsoir Edouard Quintano.
7: Oui, bonsoir.
1: Vous êtes le maire de Saint-Jean-d'Illac. Vous avez vécu ce retour il y a quelques jours, vous, mais sans les maisons incendiées. Ça fait depuis jeudi dernier que les habitants de Saint-Jean-d'Illac ont pu rentrer. 5 jours après, comment on se sent ?
7: On se sent bien. Je crois que ça a été un petit traumatisme quand même dans auprès de la population, parce que quitter en pleine nuit sa maison, son appartement, c'est quelque chose qui est assez plutôt difficile. Quand on voyait le feu qui arrivait aux portes de Saint-Jean-d'Illac, c'était à la fois une inquiétude, mais aussi une sorte de délivrance, puisque on avait cette crainte du feu qui se pointait près de chez nous. Mmh. Donc beaucoup de une joie immense, un soulagement lorsque les habitants ont pu retrouver leur maison et leur appartement jeudi.
1: À quoi ça ressemble Saint-Jean-d'Illac aujourd'hui ? Vous avez 9000 hectares de forêt, mais je le disais, je crois qu'aucune habitation n'a été touchée.
7: Voilà, aucune habitation, juste une ou deux cabanes de chasseurs. On a maintenu, on a tout fait pour protéger les habitants, pour protéger leur habitation. Le travail des pompiers a été magnifique, admirable, aidé par la DFCI, aidé par les bénévoles, les agriculteurs. Et puis nous, en backup, si je peux me permettre, la mairie, la réserve communale, on a œuvré pour que, et les agents de la ville à partir de lundi, ont œuvré pour que tout se passe bien, pour que le retour de la population se passe de la meilleure façon possible. Oui, pas d'habitation, à peu près entre 500, j'ai pas pu évaluer actuellement, mais entre 500 et 1000 hectares de forêt cultivée, puisque vous parliez de 9000 hectares de forêt, la grande majorité c'est de la forêt, ce sont des sylviculteurs, donc c'est de la forêt cultivée, voilà, sauf que le pin ne pousse pas en quelques semaines, il pousse en de nombreuses années, quelques dizaines d'années, donc c'est tout un pan de l'agriculture iacaise qui est abîmé.
1: D'autant qu'il va falloir se préparer aux prochains étés.
7: Exactement, mais pas que l'été, vous savez, ça fait longtemps que l'on tire la sonnette d'alarme, que le climat évolue, qu'il fait chaud, très chaud plus tôt, que la canicule est plus forte, et que l'hiver, il pleut davantage, donc on va se préparer aux prochains automnes, également aux prochaines inondations, puisque les pins ont cette capacité de capter l'eau lorsqu'il pleut l'hiver, et je pense que cet hiver, on risque d'avoir également, puisque les nappes phréatiques sont très, très hautes sur Saint-Jean-d'Illac, on risque d'avoir quelques soucis d'inondation d'eau qui sera très, très haute dans nos champs et sur nos habitations.
1: Alors d'avoir tant alerté qu'il y avait cette vulnérabilité de la forêt des Landes et de ne pas avoir pu empêcher néanmoins que cet incendie se produise, vous citiez la solidarité qui a pu être mise en œuvre pendant cette crise, est-ce qu'il y a aussi un peu d'amertume qui s'exprime peut-être maintenant que la crise est passée ?
7: Alors un petit peu, vous avez raison, parce que là on a réagi, la solidarité a été extrême, c'est-à-dire que quand on se rend compte, quand on est en situation d'urgence, les gens réagissent, il y a de l'entraide partout, les commerçants étaient là, les restaurateurs, tout le monde était là pour aider les pompiers également, donc ça a été une semaine très intense, mais la mer parce qu'on se dit quand même que des petites choses auraient pu être évitées. Lorsque les pins sont, se situent au ras de, des lotissements, on se dit quand même que la logique voudrait qu'il y ait un espace entre la forêt qui est immense et les habitations. Quand on voit que nous avons également beaucoup d'agriculteurs à Saint-Jean-d'Illac, puisque c'est une ville avec une superficie de 12 000 hectares, on s'aperçoit que ce sont des pare-feux naturels, leur culture. Et je crois qu'il faudrait repenser la culture de la forêt et repenser la culture agricole également, puisque nous avons pu préserver, si vous voyez une carte, vous pouvez remarquer que Saint-Jean-d'Illac a été encerclé par les flammes au nord, à l'ouest et au sud, et que notre ville, par bonheur, a été épargnée, certainement en partie par ces pare-feux agricoles, et je crois qu'il faudra que l'on repense à la fois le type d'arbre que l'on a, puisque les pins sont en hyper majorité, et chaque fois que les feuillus existent, ils ralentissent le feu. Ça, c'est une première leçon. Et la deuxième leçon, c'est effectivement ces superficies agricoles qui permettent à la fois de retarder et même de stopper le feu. À repenser, l'amertume, elle est là. C'est-à-dire qu'il va falloir qu'on repense à l'aménagement du territoire grandement dans notre secteur.
1: Merci Édouard Quintano, maire de Saint-Jean-d'Illac en Gironde sur France Info.
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1: Dès 19h22, le fil info, c'est avec Théo Metton-Régimbaud, cette alerte de l'Office français de la biodiversité.
9: Nous vivons une situation de sécheresse historique et critique pour les petits cours d'eau français, avec une dégradation exceptionnelle de l'état de nos rivières à la fin du mois de juillet, dit l'Office. 1373 cours d'eau sont touchés par des ruptures d'écoulement. Conséquence de cette sécheresse, la baisse du débit des rivières Meuse et Moselle, elle provoque désormais l'arrêt de deux réacteurs de la centrale nucléaire de Chaux dans les Ardennes et de celui de la centrale de Capnum en Moselle. L'eau est utilisée pour refroidir les réacteurs nucléaires. La réintégration des habitants de la presqu'île du Cap Ferret est en cours depuis 19h en Gironde, où l'incendie est toujours en cours de noyage. Les communes de Lège et du Porge ont pu accueillir de nouveau leurs habitants depuis le début d'après-midi. Et puis le musée de Grenoble, visé par une tentative de cambriolage dans la nuit de samedi à dimanche, musée qui abrite notamment une toile de Picasso, grâce à la présence d'un gardien, le ou les voleurs n'ont pas eu le temps de pénétrer dans l'enceinte.
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1: Les chanteuses aujourd'hui disent généralement bien plus que leurs aînés. La libération de la parole se traduit aussi en musique et nous le constatons tout l'été avec Bertrand Dical dans ses chansons qui font l'actu. Amel Bent, ce lundi, et la décharge mentale.
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11: Amel Bent commence sa nuit, elle commence à gamberger. Il y a beaucoup de choses à faire, beaucoup de choses auxquelles penser. Ses fans le savent parce qu'elle en parle souvent. Elle est insomniaque et elle travaille volontiers la nuit. Oui, mais voilà.
10: 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Signer les carnets de liaison, acheter des légumes de saison. Réconcilier avec maman, même si c'est pas elle qui a raison.
11: Il est bien possible que vous connaissiez ce genre de nuit dans lesquelles tout se bouscule, tout s'entasse, tout angoisse, du plus important au plus futile, du plus profond au plus superficiel. Évidemment, comment ça finit ?
10: 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C'est déjà l'heure du biberon, j'ai pas écrit ma chanson.
11: La chanson « Décharge mentale » d'Amel Bent est sortie l'année dernière et elle a été abondamment commentée comme un document presque sociologique. Il faut bien reconnaître que la thématique de la charge mentale a fait son apparition assez récemment dans les médias et dans les conversations des Françaises et des Français. Pendant longtemps, la chanson classique, quand elle voulait évoquer la vie d'une femme ordinaire, évoquait plutôt le caractère monotone et unidimensionnel de son existence, les tâches ménagères, la fidélité conjugale, un grand ennui qui laissait place à des rêveries mélancoliques, comme le chant de Georges Brassens en 1960.
12: Pencher sur tes travaux de toile, les soirs de vague à l'âme et de mélancolie, n'as-tu jamais en rêve au ciel d'un autre lit, compter de nouvelles étoiles?
13: La femme ou la mère, je n'ai pas de choix.
11: s'est imposé un autre modèle dans lequel il est clair que les femmes ne seront plus jamais ou femmes ou mères, mais les deux. C'est une profession de foi de Brigitte en 2014, mais une profession de foi qui se heurte aux dissymétries des rôles dans ce pays. En 2020, Grand Corps Malade et Suzanne ont joué un petit jeu en duo. Imaginez ce qu'il ferait s'il changeait de genre, si lui devenait une femme et elle un homme.
13: J'enverrais un mail au taf en faisant les courses à Carrefour. J'aiderais les enfants au devoir en sortant la quiche du four. Avec eux, je serais joyeuse avec mon mec femme fatale. 24 heures dans la peau d'une femme, je comprendrais la charge mentale.
14: Je dirais bonjour patron sans qu'il me dévore des yeux. Dis-lui l'augmentation sans dîner amoureux. Devant ma PS4 pendant que ma masse plie en quatre. Je ne mettrai pas la table, c'est pas la fin du match.
11: C'est grosso modo à ce moment-là que le terme de charge mentale s'est vraiment imposé dans les médias, dans les discours politiques et même dans les conversations de beaucoup d'entre nous. En 2021, le collectif festif et militant Les Funambules a enregistré une chanson amusante qui évoque la charge mentale comme s'il s'agissait d'une maladie.

que c'est bien de cela qu'il s'agit. La charge mentale cognitive, concept apparu dans les années 1980, mais qui a mis longtemps à atteindre le grand public. La charge mentale est l'empilement des responsabilités, des soucis, des tensions, des angoisses qui pèsent sur les femmes parce qu'elles accumulent les tâches ménagères, les responsabilités familiales et leur activité professionnelle. Avec toujours le sentiment, et pas seulement le sentiment, d'être le dernier recours. Et il y a quelques mois, nouveau témoignage d'une artiste, la chanson 6h du matin de Swadmati.

Ce quotidien de femme normale, raconté par Souad Massi, c'est le quotidien d'une artiste au bout de 25 ans de carrière. Les mêmes galères que tout le monde, les mêmes soucis entrelacés, le même stress quotidien, la même charge mentale que tout le monde. Et que beaucoup de ses consoeurs, qui sont à la fois artistes et mères de famille. 2025, Amel Bent, décharge mentale. Putain, je vois plus.

0: Amel Bent avec Bertrand Dical, ces chansons qui font l'actu, c'est en réécoute sur franceinfo.fr.
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0: Patricia Charbonnier.
2: Le temps est très instable et orageux avec un risque d'orage localement fort entre le sud-ouest et les frontières du nord. Et pour demain, les conditions météo seront plus calmes sur la moitié ouest du pays avec le retour des éclaircies au fil de la journée. Mais le risque d'averse sera encore très marqué sur les côtes de la Manche. Et dans l'est, l'instabilité reprendra dès demain matin avec quelques orages sur le Gard et les Bouches-du-Rhône. Une instabilité encore plus marquée dans l'après-midi avec un risque d'orage fort sur le Grand Est, la Bourgogne, la Franche-Comté et dans le sud-est. Des orages qui éclateront sur le relief mais qui pourront déborder jusqu'en plaine demain après-midi en vallée du Rhône et sur les rivages de la Méditerranée avec des températures en baisse dans l'ouest du pays. 23 degrés demain après-midi à Brest, 30 degrés à Toulouse, mais Météo France prévoit encore de fortes chaleurs sur la moitié est du pays avec 37 à Mulhouse, 36 à Lyon, 33 à Dijon et 32 à Paris.
0: Merci Patricia Charbonnier et merci à vous de nous écouter en ce lundi 3 août 2026, il est 19h30. Le retour au micro d'Anne Pinson-Dussel.
3: Des habitants partagés entre le soulagement et la douleur, ceux du Porge qui ont enfin pu rentrer chez eux et constater les dégâts dans la commune. 180 maisons ont été détruites par l'incendie, mais la plupart des 3500 habitants ont pu retrouver leur maison cet après-midi. Les habitants de la presqu'île du Cap Ferret, eux, ont dû attendre 19h. Le maire du Porge insiste quand même sur les consignes de sécurité. Vérifier qu'il n'y a pas de câble électrique tombé près de la maison, s'assurer que les structures des habitations sont toujours solides ou encore porter un masque quand le vent va tourner vers le village. Il y a encore 500 personnes environ qui doivent patienter. Ce sont ceux qui habitent dans les deux quartiers concernés par une opération de déminage parce que l'incendie a permis de mettre au jour un stock d'obus qui date de la Seconde Guerre mondiale. Il y en a encore pour un ou deux jours. Dans le Var, l'incendie est contenu mais toujours pas fixé. Le vent souffle fort encore dans le département. La situation reste problématique, dit ce soir le préfet, même si c'est le premier jour aujourd'hui où il n'y a eu ni évacuation ni confinement. La météo, elle est toujours à risque ce soir et demain, avec 12 départements qui sont en vigilance orange à cause des orages et 20 départements qui sont en vigilance orange pour la canicule sur un gros quart sud-est de la France. Guillaume Fariol, cette canicule, elle dure.
4: Nous sommes toujours dans la troisième vague de chaleur de l'été. Elle a débuté il y a maintenant 6 jours. 3 vagues de chaleur qui s'enchaînent, c'est très rare. Avant cette année, ce n'était arrivé qu'aux étés 2017 et 2022. Il a encore fait très chaud. Aujourd'hui, plus de 40 degrés à Aubréville, dans la Meuse, record pour un mois d'août. Plus de 39 relevés dans la Drôme, le Rhône ou en Seine-et-Marne. Cette chaleur va reculer peu à peu à partir de demain et surtout mercredi. Un air moins chaud arrive par l'Atlantique. Localement, nous devrions même passer dans la semaine sous les normales de saison. Le risque incendie va donc diminuer sur une bonne partie de la France, mais pas au bord de la Méditerranée. Là, les températures vont rester élevées et la Tramontane et le Mistral vont faire leur retour mercredi.
3: Et à 22h, 2 départements vont sortir de la vigilance orange canicule, les Hautes-Alpes et les Alpes de Haute-Provence. Xenia Fedorova n'est pas en France et elle n'a pas l'intention de rentrer tout de suite. La chroniqueuse russe pro-Kremlin fait savoir par son avocat qu'elle ne reviendra pas de ses vacances à l'étranger tant que l'arrêté d'expulsion pris à son encontre n'est pas suspendu ou annulé. Cet arrêté a été pris la semaine dernière parce que le ministre de l'Intérieur estime que la chroniqueuse de CNews et Europe 1 est une menace pour l'ordre public. 4 femmes ont été officiellement reconnues comme victimes de traite d'êtres humains par les autorités britanniques. Elles accusent Mohamed Al-Fayed, propriétaire du magasin Harrods à Londres, jusqu'à sa mort. Elles travaillaient pour lui et dénoncent des faits de viol, d'agression sexuelle et d'exploitation sexuelle. Au total, 157 victimes se sont manifestées auprès de la police britannique. Et puis, le film Spider-Man cartonne au cinéma en ce moment. Il est sorti mercredi dernier et il a fait le 2e meilleur démarrage au box-office mondial de tous les temps, 928 millions de dollars de recettes dans le monde en quelques jours à peine.
0: Merci Anne Pinson-Dussel. Éric Cantona dans Le Monde d'Élodie, nous entendrons ça avant 20h sur France Info. L'acteur, ancien footballeur, passe la semaine avec Élodie Suigo. Le Tour de France femme, nous retrouverons Catherine Potier depuis le Jura, après la victoire d'étape tout à l'heure de la Norvégienne Sigrid Hoogstedt. Mais d'abord les incendies qui continuent dans le sud-est.
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0: Le département du Var, toujours en lutte contre les flammes. 40 maisons ont été détruites dans le massif du Gros-Bessillon. Mathilde Vinceneux, les habitants de cette zone vivent au rythme des évacuations. Mais malgré le stress, malgré la fatigue, eh bien, ils restent très mobilisés pour aider les pompiers.
5: Dans la salle des fêtes du village de Corinth, où des pompiers viennent dormir quelques heures sur des lits de camp, Cyril attrape un sandwich avant de repartir sur le front. Chasseur, il connaît le massif du Gros-Bessillon comme sa poche, alors depuis deux semaines, il aide les pompiers, le visage couvert de suie.
6: Là, je suis allé guider des pompiers dans le massif pour traiter des lisières, leur montrer les pistes, tout ça, leur montrer où ils peuvent aller chercher de l'eau. Là, je vais retourner de l'autre côté, on a vu des fumerolles, donc on va voir pour mettre des camions pour les traiter. Voilà, la commune est brûlée, je dirais 90% de la commune du massif forestier est brûlée. Donc il y a encore du travail et on va encore travailler des jours et des jours pour qu'on arrive à s'en sortir.
5: Dans les ruelles étroites du centre de Corinth, des habitants font la circulation pour faciliter le passage des camions de pompiers. Anthony a enfilé un chasuble orange.
7: On se relaie à chaque coin de rue pour éviter que les convois s'encombrent. Ça peut durer tout l'été, hein. Tant qu'on n'a pas d'eau, tant qu'il n'y a pas de pluie.
5: Un peu plus loin, Noël sort de sa poche une liste de courses du ravitaillement.
8: Jus de fruits, coca, grande bouteille. Ça, c'est pour les pompiers, pour leur donner un peu de boost. Barres de céréales, chips.
5: Dans le ciel, les hélicoptères bombardiers d'eau continuent leur largage pour noyer les lisières fumantes.
9: C'est hyper angoissant. Quoi.
5: Isabelle prépare des repas depuis deux semaines pour les pompiers. Elle a dû évacuer sa maison ce week-end et elle a peur de rentrer chez elle.
9: On a reçu l'autorisation de rentrer chez nous depuis hier soir. Mais aujourd'hui, je vais quand même attendre parce que je ne suis pas persuadée que si je rentre avec mon chat dans sa caisse, avec tous mes papiers, mes vêtements et tout... je ne suis pas obligée d'évacuer dans une heure et j'ai plus envie, quoi. Le feu est tout autour quand même. Les souches des arbres, elles brûlent pendant plusieurs jours dessus.
5: Ce qui angoisse particulièrement les habitants du village, c'est le vent qui continue de souffler ici.
0: Mathilde Vinceneux dans le Var pour France Info. Alors des drames pareils, ça chamboule évidemment les populations concernées. Un soutien psychologique est mis en place pour aider la population à traverser ces épreuves dans le Var comme en Gironde. Le docteur Camille Rossi est la psychiatre référente de la cellule d'urgence médico-psychologique du Var. Elle décrit la détresse des personnes qu'elle croise.
10: La perte de son domicile qui protège en fait tout un grand pan de notre vie en général. Perdre tout ça comme ça par un feu qui nous laisse dans une impuissance totale, parce que contre les flammes on ne peut rien faire, c'est extrêmement compliqué. Et de se retrouver confronté dans l'après-coup devant les ruines, sa maison en ruine, c'est encore plus difficile. Et effectivement, dans ce genre de cas, ce qui est important d'abord, c'est déjà de sécuriser les personnes. C'est-à-dire que, parce que l'angoisse qu'il va y avoir tout de suite, c'est que des fois le feu reprenne et que ça recommence. C'est le cas dans les catastrophes naturelles, hein, où on a toujours la question de et si jamais ça reprend, et si jamais il y a de nouveau un incendiaire, et si jamais. Donc l'important, c'est de pouvoir à la fois mettre en sécurité les personnes physiquement, qu'elles puissent se mettre bien, qu'elles puissent être accompagnées même au niveau basiquement pragmatique, par exemple. Parce que c'est des personnes qui vont avoir tout perdu dans leur maison. En général, les numéros de compte pour EDF, pour le téléphone, etc.
11: Parce souvent, qu'elles sont parties seulement avec quelques affaires précipitamment.
10: C'est ça, exactement. Et donc souvent, il y a un état de sidération devant cette espèce de catastrophe qui se passe devant eux. Et cet état de sidération fait qu'il faut être accompagné même dans des choses très simples de la vie qui deviennent plus simples du tout. Donc nous, notre objectif, c'est à la fois de les sécuriser, à la fois de leur montrer, même si c'est compliqué, que finalement, elles sont quand même en vie et qu'elles auraient pu... là, c'est la maison qui a brûlé, mais c'est pas eux.
11: Qu'est-ce que vous leur dites, justement, à ces sinistrés qui ont tout perdu?
10: Qu'effectivement, on ne va pas cacher la vérité. On ne va pas leur dire, mais non, c'est pas grave, ça va passer. On ne peut pas dire un truc comme ça, parce qu'effectivement, c'est dramatique. Et on peut leur dire qu'effectivement, ils ne pouvaient rien faire, que ce qui s'est passé, c'est d'être stressé et de ne pas être bien, d'être très angoissé, d'être paniqué. C'est normal, parce que c'est quelque chose de tout à fait violent, imprévisible et inarrêtable, ce qui s'est passé. Mais que il y a des ressources autour d'eux et c'est important de leur montrer l'environnement, l'entourage sur lequel ils peuvent s'appuyer ou les aides sur lesquelles ils peuvent s'appuyer, leur montrer que Certes, c'est un gros choc, mais qu'il y a des solutions. C'est important de leur montrer aussi qu'il y a des ressources à côté sur lesquelles ils vont pouvoir s'appuyer pour reconstruire et pour revenir dans un futur. Parce que le problème, c'est que l'état de sidération fait que tout d'un coup, la maison l'a brûlée, j'ai tout perdu, je ne peux plus rien faire. Et donc nous, notre travail, c'est de les accompagner pour leur montrer que s'ils peuvent faire quelque chose.
11: Les accompagner, y compris sur la durée, parce que le besoin d'aide psychologique, de soutien, il peut peut-être se faire ressentir ensuite. Quels sont les signes qui montrent qu'on a besoin de soutien? Des cauchemars, par exemple, un état d'hypervigilance?
10: Tout à fait. Dans les questions comme ça autour de l'incendie, ce qu'il peut y avoir, c'est des troubles du sommeil, avec des cauchemars, avec des difficultés d'endormissement ou des réveils très précoces. Il peut y avoir des signes de tension nerveuse, c'est-à-dire une irritabilité, quelque chose dont on ne supporte plus grand-chose, plus la contradiction, plus rien. Et ou même physiquement, ça peut se manifester par des douleurs musculaires, de tension. Il peut y avoir des réminiscences ou des souvenirs de quand ça a brûlé ou quand ça a commencé, avec des pensées intrusives, avec des idées en boucle de culpabilité. Mais s'ils avaient su, j'aurais pu, il aurait fallu que je reste avec la maison à tout mouiller, j'aurais pu prendre des choses. Et ça, nous, notre rôle, c'est d'enlever ce côté culpabilité en mettant les choses face à la réalité. La réalité de ce qui s'est passé, c'est qu'il n'y avait pas le temps de tout prendre, même de prendre pas grand-chose en fait, et que s'ils avaient pris ce temps-là, ils auraient pu en mourir. Donc c'est important de les mettre face à une réalité, pas face au fantasme de « j'aurais pu si j'avais su ». Et il faut aussi, souvent, c'est des personnes qui sont confrontées à une espèce de perte de contrôle, parce qu'elles se sont senties totalement impuissantes parce qu'il s'est arrivé. Et là, il s'agit de leur montrer là où ils peuvent agir. Que ce soit en appelant les uns les autres, ou en allant aider, ou eux en récupérant leurs papiers, ou en faisant des choses de la vie simple, mais leur montrer que tout n'est pas fini et qu'ils sont capables de faire pour surmonter ces traumatismes.
0: La psychiatre Camille Rossi, qui travaille au sein de la cellule d'urgence médico-psychologique du Var, elle répondait à Mélanie Delaunay sur France Info. Ces territoires boisés qui sont forcément vulnérables, et quand ce ne sont pas à cause des incendies, ce sont les tempêtes qui les fragilisent. Dans la Manche, il y a 3 ans maintenant, la tempête Kiaran avait ravagé la forêt de Saint-Patrice-de-Clay. Sur 72 hectares, 50 ont été détruits. La reconstruction va enfin commencer dans quelques mois. Max Martin, il s'agit de repenser entièrement cette zone pour l'adapter à ces nouvelles menaces.
12: Face à nous, des dizaines d'arbres couchés par terre, des branches encore au sol, des buissons ont poussé, un paysage bien différent d'il y a quelques années.
13: Ouais, c'est toujours un spectacle désolant, c'est une dizaine d'arbres au lieu de milliers.
12: Pour Jean-Luc Launay, le maire de Saint-Patrice-de-Clay, le chantier de reconstruction aurait déjà dû être lancé, mais le plan gouvernemental en faveur de l'écologie, qui devait le financer à hauteur de 80%, s'est retiré il y a quelques semaines.
13: Nous devions donc avoir des fonds par rapport donc à France Nation Verte. Aujourd'hui, les fonds là, ils sont à sec. Voilà. Donc il n'y a plus d'argent. Donc il a fallu repenser donc le financement.
12: Repenser le financement ainsi que toute la reconstruction de la forêt. Alors sur les 50 hectares détruits, 25 seront rebâtis. Et pour ça, la mairie ne va pas faire planter que du chêne.
13: Toute la partie qui longe les routes départementales seront plantées donc avec des feuillus, du chêne sessile, châtaignier et autres feuillus. Et à l'intérieur donc de la forêt, là où la terre est quand même moins riche. Donc ça sera du pin maritime.
12: Planter des pins, c'est une décision pas évidente à prendre pour Jean-Luc Launay, surtout au vu des récentes actualités et ces incendies dans le sud-ouest qui ont justement ravagé des dizaines de milliers d'hectares de pins.
13: Évidemment, et si on regarde l'actualité aujourd'hui, on peut se poser la question. Mais disons qu'il y a aussi donc la nature du sol. C'est un sol qui est pauvre. Certaines essences, commencera à pousser, mais pourrait pas se développer d'une façon optimale. Donc, ce qui fait que le pin, il y a quand même une nécessité de mettre un petit peu de pin.
12: Une décision également motivée par l'aspect financier. Un hectare de pin coûte bien moins cher qu'un hectare de chêne.
13: Un hectare de pin, c'est à peu près 5000 euros, donc l'hectare. Et si on veut planter donc du chêne, nous sommes à 12-15000 euros. Parce que donc, il faut protéger le chêne, parce que donc, il y a du chevreuil. Ou alors, il faudrait exterminer tous les chevreuils. Voilà. Donc, ce qui n'est pas possible.
14: Oui, il vaut mieux planter des pins que de tuer tous les chevreuils.
13: Ouais, oui, quand même, soyons raisonnables.
12: Le maire estime que ce mélange d'arbres devrait également limiter les dégâts en cas de forte tempête. Selon lui, une hauteur différente d'arbres permet d'atténuer la puissance des vents.
0: Max Martin à Saint-Patrice-de-Clay, dans la Manche, ici Cotentin pour France Info.
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0: À suivre dans un instant sur France Info, ce sera le Club Tour France Info, l'équipe après la troisième étape du Tour de France Femmes et la victoire d'étape de cette Norvégienne Sigrid Hoogstedt. Nous l'avons vécu tout à l'heure en direct sur France Info. Le fil info d'abord, puisqu'il est à 19h45, Anne Pinxon du Sel. Les pompiers se méfient toujours du vent dans le Var ce soir.
3: Le préfet du département précise que la situation est toujours problématique du côté de l'incendie du Gros Bessillon, même si aujourd'hui il n'y a eu aucun confinement et aucune évacuation. À cause de la canicule, de la sécheresse, les réacteurs de deux centrales nucléaires sont à la arrêt, annonce EDF. Dans les Ardennes et en Moselle, le niveau d'eau est trop bas pour refroidir ces réacteurs. Une cyberattaque dans les fichiers clients d'Intermarché. 287 600 clients du Drive sont concernés. Les pirates ont récupéré des données personnelles comme les noms, les adresses, les numéros de téléphone ou encore les commandes, mais pas les données bancaires, ni les mots de passe ou encore les cagnottes, précise Intermarché. Une plainte a été déposée. Et puis la quatrième étape du Tour de France, ce sera en Bourgogne demain entre Gevrey-Chambertin et Dijon.
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3: Le Club Tour, comme tous les soirs, avec Jean-François Bernard et Julien Chesnay de l'équipe. Alors, le maillot jaune a changé d'épaule. Ça y est, c'est désormais la Norvégienne Sigrid Hoogstedt qui est en tête du classement général. Elle a réalisé le doublé aujourd'hui. Victoire d'étape et maillot jaune. Changement également pour le maillot à pois. Pug Peters, la néerlandaise, a pris les points de la montagne et chipé le maillot blanc à pois rouge à Océan Maé. Franchement, Jean-François, quelle émotion tout à l'heure sur la ligne d'arrivée. La grande date du jour, c'est la Norvégienne.
18: Oui, c'était un grand moment, je pense, parce que même pour elle, personnellement, déjà, pour
3: cette équipe, croyait pas, on avait l'impression.
18: Pour cette équipe aussi, parce que c'est une équipe, même sur le tour masculin, qui a aussi fait de très bons résultats. Et là, on a la même chose dans l'équipe féminine, et elle était déjà de la première échappée ce matin, où il y avait, je crois, 6 ou 7 concurrentes. Et elle a insisté. Les autres n'ont pas insisté. Et on reviendra sur Lotte Kopecky, qui, elle, s'est fait reprendre et ressorti après, c'était pas vraiment le bon coup, mais bon, voilà. Non, mais c'était un grand moment, une belle victoire, et elle la mérite amplement.
3: Une échappée en solitaire sur près de 90 km, c'est énorme, Julien Chesnay.
19: Je crois que c'est du jamais vu sur le Tour Femmes, donc une grande première pour une Norvégienne. Donc évidemment, chapeau à elle, et c'était très étonnant comme scénario, avec il y avait donc une dizaine de coureuses à l'avant, des très bonnes coureuses comme Célia Géry, Lotte Kopecky qui était déjà partie.
3: Qu'elle et... mérite d'oser.
19: Oui, tout à fait.
3: Elle a osé.
19: Oui.
3: Elle n'a pas réussi, mais elle a osé.
19: Elle a osé. Et donc, elle est sortie et le peloton s'est relevé. Il y a eu un jeu de poker menteur. Ce sont les mots de Nicolas Maire, le directeur sportif de FDJ United Suez. Personne ne voulait entreprendre la chasse. Et Lotte Kopecky a insisté derrière. Elle est sortie en contre. On pensait qu'elle allait pouvoir revenir parce que c'est quand même une ancienne championne du monde. Elle n'avait qu'une minute de retard. Et en fait, il y a eu un bras de fer à distance qui s'est installé. On pensait qu'elle était sûre qu'elle allait le perdre. Finalement, elle s'est rapprochée et ça a été palpitant jusqu'au bout.
3: Jean-François Bernard, c'est vrai qu'on a vu cette course, on croyait à un moment que Lotte Kopecky pouvait revenir. Et puis, qu'est-ce qui s'est passé?
18: Lotte, quand on la connaît, ancienne double championne du monde, c'est vraiment c'est une personnalité. Je veux dire, c'est quelqu'un qui est sur les classiques, elle a plus rien à prouver, elle a pratiquement tout gagné. Plus les deux titres de championne du monde. Ensuite, elle avait gagné une étape sur le Tour de France, elle avait porté le maillot jaune, terminé aussi sur le podium du Tour. C'est quelqu'un, moi personnellement, c'est quelqu'un que j'aime bien. C'est une cycliste que j'aime bien, sa façon de courir et tout. Elle est elle a tenté, mais ça n'a pas marché, quoi. Il y a eu vraiment ce match entre les deux. Quand on revient à 10-12 secondes, on se dit ça peut le faire. Mais en fait, il y avait plein de choses aujourd'hui. Il y a cette chaleur, de toute façon, on en reparlera, mais cette chaleur. Il y avait le vent aussi qui a...
3: Deux fois, à un certain moment,
18: dans le final. Donc, et puis voilà, quoi, c'était un contre la montre, c'était un contre un. Et ce 1 contre 1, elle l'a perdu pour une fois.
3: Lotte Kopecky qui termine à la deuxième place de l'étape ce soir. Manifestement, ça a été compliqué pour Demi Vollering aujourd'hui, qui a raté son attaque. Alors, elle a chuté en début d'étape, Julien Chesnay. Ça peut avoir un lien?
19: Je suis pas sûr qu'elle ait raté son attaque, mais en tout cas, oui, sa chute l'a forcément impacté à minima pour la suite. Mais on l'a vu quand même très en jambes dans cette attaque, dans la dernière ascension à 25 km de l'arrivée. Elle a réussi à faire un trou sur Pauline Ferrand-Prévot, on va peut-être en reparler, mais elles n'ont pas réussi à s'entendre avec les autres favorites comme Castiane Livadoma. Il y a peut-être un regret à avoir là-dessus de ne pas avoir pu mettre, on va dire, hors jeu ou prendre un coup d'avance sur la tenante du titre. Mais je pense qu'elle doit être rassurée sur ses sensations à la veille du contre-la-montre.
11: Un mot sur Kim Lecourte, qui était dans le groupe des favorites, Julien Chesnais. On l'a vu à plusieurs reprises regarder autour d'elle, regarder derrière elle, voir si quelqu'un pouvait la soutenir. Personne.
19: Oui, personne. Elle était surprise, frustrée aussi d'avoir déployé tant d'efforts et de ne pas recevoir le moindre relais. Enfin, pas assez de soutien à ses yeux, parce qu'elle poursuivait deux objectifs, à la fois le maillot jaune et la victoire d'étape, parce qu'on connaît sa pointe de vitesse. Elle a déjà remporté une étape l'an passé et porté le maillot jaune pendant plusieurs jours. Elle était deuxième du classement général ce matin. Lorena Vibes a été distancée dès le col de la Faucille. Donc, pour elle, toutes les pièces du puzzle se mettaient en place pour vivre une journée à nouveau historique. Et finalement, il y a eu ce scénario très étrange qui s'est mis en place. Oxet, on en a parlé, qui est parti, le peloton qui laisse filer. Et elle s'est retrouvée un peu piégée toute seule. Sans véritable soutien, alors que même dans le final, à 20 km de l'arrivée, il y avait 2 minutes, 10 favorites qui se relaient vent de face face à une coureuse qui a déjà dépensé beaucoup d'énergie, il y avait moyen de revenir, à condition de s'entendre.
11: On parle de l'étape de demain maintenant. Quatrième étape demain, 21 km entre Gevrey-Chambertin et Dijon, 21 comme la Côte d'Or, avec le retour du contre-la-montre, Jean-François Bernard.
18: Ouais, retour du contre-la-montre, j'en parlais tout à l'heure, je pense que c'est un peu long, 21 km, on a déjà eu des étapes qui soi-disant étaient pour les arrivées groupées, oui c'est vraiment arrivées groupées, mais on a déjà laissé beaucoup de, à mon avis, de force, de monde dans le balai. Je ne sais pas si, à mon avis, ça va faire des dégâts.
11: C'était trois fois moins à Rotterdam.
18: Oui, oui, ça va être des dégâts. 21 km, en plus que je connais très bien le parcours, Gevrey-Dijon, vous allez attaquer la première partie où on va arriver au pied de cette bosse et... Je crois qu'il va falloir rallonger les délais, hein, à mon avis.
11: Bon, trop long, 21 km.
19: Pour les délais, ça devrait aller. Il y a 25% oui. Demain. Heureusement qu'ils y sont, peut-être. Mais trop long, non, je ne pense pas. Il y a eu un contre-la-montre déjà plus long il y a 3 ans à Pau, au lendemain du Tourmalet, où Vollering avait justement pris le pouvoir et gagné le Tour de France. Ce qui est intéressant avec ce contre-la-montre, c'est que ça rend le parcours plus équilibré. L'an passé, tout était orienté sur le col de la Madeleine. Les coureuses, dont Pauline Ferrand-Prévot, avaient orienté leur préparation sur ce qu'on appelle le rapport watt-kilo, donc être la plus légère possible et avoir plus de puissance, et donc faire la différence sur une montée unique. Là, ça oblige d'être un peu plus complet sur ce Tour de France, et ça va permettre à d'autres profils de se mettre en évidence, comme Marlène Reusser, qui est la meilleure, probablement la meilleure rouleuse du monde, Demi Vollering, qui est sans doute un peu supérieure que Pauline Ferrand-Prévot, et elle espère lui reprendre quelques secondes, et ça va être super intéressant de voir comment Ferrand-Prévot va se débrouiller sur sa discipline qu'elle n'a plus pratiquée depuis 5 ans.
11: Ouais, ce sera le moment où jamais pour Pauline.
18: Mais même elle doit se poser la question, parce qu'elle l'a dit elle-même, si je ne réussis pas mon chrono à jouer dans le tour, ce ne sera que moi, ce ne sera pas le parcours, ce ne sera pas assez... Elle l'a énormément travaillé, mais il y a énormément de temps qu'elle a aussi, elle n'a pas participé à ce genre d'exercice. Maintenant, on sait qu'elle sait se préparer, elle est capable de tout, c'est pour ça dire elle sera là ou elle sera pas là. Personnellement, je vous dis, je pense qu'elle sera quand même là, mais ça va être intéressant le match Vollering. Après, je pense que Rössler, oui, elle est quand même très forte dans ce genre d'exercice, mais il faut voir.
11: Et quelles sont les principales difficultés de ce parcours demain?
19: C'est la gestion de l'effort.
11: Il y a
19: cette bosse dont Jean-François a parlé, et il y a aussi cette descente qui générait certaines inquiétudes, parce que quand Juliette Berthet l'a reconnu avec Demi Vollering, le bitume n'était pas refait à ce moment-là. Donc elle se posait la question, est-ce que le bitume... Je n'ai pas la réponse, hein, on verra demain. Peut-être que Jean-François le local l'a, peut-être, mais en tout cas, la question c'était, si le bitume n'est pas refait, est-ce qu'on est capable de tenir les bras sur les prolongateurs et ça peut faire la différence. On est beaucoup plus aérodynamique, on peut gagner des précieuses secondes sur des kilomètres faciles entre guillemets, et ça peut aussi créer des chutes parce que il faut être hyper adroit, on est à très haute vitesse, donc ça va être aussi un danger que les coureuses vont surveiller forcément demain.
3: Merci à vous deux en tout cas, Jean-François Bernard, Julien Chesnay de l'équipe. Ce soir donc le maillot jaune sur les épaules de la Norvégienne Sigrid Hauxset, une troisième étape qu'elle a remportée ici à Poligny. Kim Lecourte deuxième au général, Demi Vollering troisième, la première française est Cédrine Kerbaol, elle est sixième et Pauline Ferrand-Prévot dixième.
0: Merci Catherine Potier pour ce Club Tour et à demain pour la quatrième étape. Un acteur dans le monde d'Élodie aujourd'hui, mais j'aurais pu dire un chanteur, c'est le cas depuis peu, ou un ancien footballeur, Éric Cantona a plus d'une casquette, il se raconte à Élodie Fuigo.
20: Bonjour Éric Cantona.
21: Bonjour Élodie.
20: Merci d'avoir accepté notre invitation dans le monde d'Élodie cette semaine sur France Info à l'occasion de la sortie de votre premier album, Perfect Imperfection. Vous avez longtemps raconté des histoires avec vos gestes, vos regards et vos silences. Aujourd'hui, vous les racontez avec votre voix. Vous avez été footballeur professionnel. Votre jeu et votre présence sur le terrain ont d'ailleurs marqué l'histoire du football français et international. Vous êtes également acteur, peintre, producteur, poète, parfois et désormais chanteur. Pourtant, on a le sentiment que tout ça raconte finalement la même chose, une liberté farouche de ne jamais se laisser enfermer dans une seule vie. Quand on regarde votre parcours aujourd'hui, que ce soit le football, l'art, le cinéma, la musique, si votre vie était une œuvre composée de plusieurs chapitres, quel serait selon vous le fil qui relie tout ça ?
21: Un sentiment vital de liberté, un sentiment vital de devoir s'exprimer par toute forme d'art, à partager.
20: Vous êtes encore aujourd'hui une icône, on vend encore votre maillot dans les magasins, c'est assez fou. Vous ressentiez de la joie, vous aviez le sentiment de pouvoir vous exprimer à ce moment-là, quand vous marquiez des buts.
21: Il y a des moments où j'étais plus là, quoi. Mais arrivé de faire des trucs, quand je les revois, des fois, fois j'ai tellement couru que je suis carrément revenu dans mon camp. Et c'est là que j'ai appris qu'en fait, si on se regroupe tous dans notre camp, et que les adversaires mettent le ballon au centre et que l'arbitre dit allez-y, c'est-à-dire vous pouvez jouer, ben, ils peuvent aller marquer alors qu'on est tous en train de se congratuler. Et c'est pour ça que Guy, je crois que c'était Giroud qui a dit ah, vite, chacun à sa place. Donc on est parti. Mais je ne sais pas où je suis parti. C'était un but à la dernière minute, c'était à Metz, avec Auxerre, un coup franc. Et puis il y a des moments où. Par exemple, une fois, je marque un but comme ça, je suis comme ça, et puis je prends toute l'énergie, toutes les gens qui sont là. Mais en fait, le but que je viens de le marquer à un gardien, lequel je jouais à Nîmes, qui était jeune, sortait quasiment du centre de formation, mais pour un gardien, c'est très jeune, parce que les gardiens, il faut souvent, c'est plus tard. Et moi, je jouais en équipe de France, tout ça à l'époque, et donc j'essayais un peu, l'idée un peu, quoi, là pour transmettre aussi quelque chose. Donc on s'entendait bien, quoi. Et lui, il se retrouve dans ce club anglais, et moi, dans celui-là. Et puis, je le revois, donc, parce qu'en fait, le dernier match que j'avais joué en France, c'était avec Nîmes. Donc, il était là à l'époque. Donc, je ne l'avais pas revu depuis. Et là, il joue dans ce club, donc on joue contre. Moi, je suis capitaine. Donc, je passe, je vais devant, quoi. Et lui, il est gardien de but, il est devant aussi. Et j'arrive, près de lui, et puis je lui tends la main pour lui serrer la main. Puis, il refuse de me serrer la main. Mais pas parce qu'il a quelque chose de... Non, c'était juste pour m'impressionner. Donc ce but que je marque ce jour-là, qui est un très beau but, puisque je fais un piqué, qui lui passe par-dessus comme ça, voilà, le ballon passé comme ça. Ce qui est l'ultime humiliation pour un gardien de but. C'était ma réponse un peu, quelque part, tu veux m'impressionner. Donc non seulement je règle mes comptes avec lui, mais pour planter le clou, je me mets là pour qu'il puisse bien me voir. Et prendre là, comme ça, un truc de 50 000 personnes, une folie.
20: Vous faites aussi presque un acte de foi dans cet album avec la chanson We'll Believe in Ourself. C'est même presque une déclaration de confiance face au doute. Vous avez toujours fonctionné à l'intuition. Est-ce que vous vous sentez électron libre ?
21: Je pense que je le suis, mais j'ai toujours tendance à me dire que je pourrais l'être plus. Quoi.
20: Donc vous vous
21: gagnez. Mais pour parler de We'll Believe in Ourself, c'est le déserteur de Boris Vian. C'est-à-dire. On a 18 ans, on est là, on s'aime, on est deux amoureux, et t'entends l'orage, t'entends le bruit de la guerre, quoi. Il y a des frontières, bien, il y a des barrières, mais on va franchir les barrières. On a le temps de mourir, quoi.
20: Dans l'ensemble de l'album, on retrouve beaucoup d'images fortes de loup, la nuit, la lumière, la route, le soleil aussi, presque comme un poème ou même un tableau. Vous avez un regard de peintre, hein, quand même.
21: J'ai des images, souvent. Ouais, je pense que vous parlez de WeDrive. Oui. Ouais.
20: Dans WeDrive, vous avez, on sait que vous regardez à la fois dans le rétro, mais en même temps la ligne d'horizon. Hein.
21: Ouais, mais c'est presque cinématographique, quoi. C'est plus ça. Je pars souvent, quelquefois, sur des images cinématographiques. Quoi. Là, je me voyais sur une grande ligne droite, lever du soleil le matin, là, comme ça. Et on roule, et on roule, et on roule. Et l'horizon a l'air si proche en même temps, si loin, quoi. Qu'est-ce qu'il y a derrière? Et puis on avance, et puis on avance, et puis on avance, et puis on ne garde pas de force pour le retour, quoi. We drive and drive and drive and never stop.
20: Merci Eric Cantona de passer la semaine avec nous sur France Info. Je rappelle que votre album Perfect Imperfection est disponible. On se retrouve demain, on parlera de vos débuts, des rencontres qui ont tout changé et de la façon dont votre univers musical s'est construit.
0: Eric Cantona et Elodie Suigo, à demain pour la suite du Monde d'Elodie.
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0: Patricia Charbonnier.
4: Le temps est très instable et orageux avec un risque d'orage localement fort entre le sud-ouest et les frontières du nord. Et pour demain, les conditions météo seront plus calmes sur la moitié ouest du pays avec le retour des éclaircies au fil de la journée. Mais le risque d'averse sera encore très marqué sur les côtes de la Manche et dans l'est, l'instabilité reprendra dès demain matin avec quelques orages sur le Gard et les Bouches-du-Rhône, une instabilité encore plus marquée dans l'après-midi avec un risque d'orage fort sur le Grand Est, la Bourgogne, la Franche-Comté et dans le Sud-Est, des orages qui éclateront sur le relief mais qui pourront déborder jusqu'en plaine demain après-midi en vallée du Rhône et sur les rivages de la Méditerranée avec des températures en baisse dans l'ouest du pays, 23 degrés demain après-midi à Brest, 30 degrés à Toulouse, mais Météo France prévoit encore de fortes chaleurs sur la moitié est du pays avec 37 à Mulhouse, 36 à Lyon, 33 à Dijon et 32 à Paris.
0: Patricia Charbonnier, merci beaucoup et cette soirée qui continue sur France Info avec vous, Marie Maheu. Bonsoir.
22: Bonsoir Augustin et bienvenue à tous. Dans ce 20h minuit, nous serons une fois de plus en Gironde, près des évacués, ceux qui ont pu enfin rentrer aujourd'hui, découvrant leur chance ou malchance face aux flammes. France Info aussi aux côtés des acteurs du tourisme qui craignent la double peine, une saison morte après l'incendie qui a déjà touché nombre d'entre eux. Tout cela et beaucoup d'autres choses. Merci de votre fidélité. Il est 20h.
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22: Le journal Théo et Thomas Jambeau.
24: Un feu stabilisé mais pas fixé dans le Var. Le préfet a pris la parole. Ce soir, le feu a parcouru à plus de 1800 hectares depuis vendredi dans le massif du Gros Bessillon. 6000 en 15 jours, c'est un feu hors norme, dit Simon Babre, le préfet du département.
25: Alors, un petit point de situation sur le feu du Gros Bessillon dans le Var avec deux chiffres qui illustrent deux tendances contradictoires. Le premier chiffre, c'est que c'est le 14e jour de lutte contre le feu commencé le 21 juillet. Donc, vous imaginez la fatigue des personnels. Nous gardons néanmoins une envergure de dispositifs très importante avec 1500 sapeurs-pompiers. Et aujourd'hui, nous avions deux canadaires et cinq hélicoptères bombardiers d'eau qui ont largué une centaine de largages sur l'ensemble du chantier. L'autre chiffre emblématique, c'est zéro. C'est la première journée depuis le 21 juillet que nous n'avons aucune population confinée ou évacuée. Et c'est quand même un soulagement pour beaucoup de communes, beaucoup d'habitants, cette situation qui est stabilisée.
24: Simon Babre, le préfet du Var. En Gironde, la réintégration des habitants est en cours sur la presqu'île du Cap Ferret depuis une heure. Une heure, ils sont autorisés à rentrer chez eux, évacués depuis plus d'une dizaine de jours à cause de l'incendie. Les habitants de Lège et du Porge ont pu rentrer en début d'après-midi. 12 départements sont en vigilance orange aux orages ce soir du Cantal au Gers à Paris, qui n'est pas concerné par cette alerte. Les parcs et jardins et cimetières sont pour autant fermés depuis 16 heures. Par ailleurs, la canicule touche toujours l'est de la France. 20 départements sont en vigilance orange. L'Iran a le choix entre un accord ou une capitulation totale. C'est l'avertissement de Donald Trump sur son réseau social. Ce soir, un accord ou une capitulation permettra de lever le blocus naval contre le pays, dit le président américain, qui répète que des négociations ont bien lieu entre les États-Unis et l'Iran, ce que dément la République islamique. Amazon n'a jamais eu autant la cote sur les marchés. Le géant américain vient vient de dépasser pour la première fois de son histoire le seuil des 3000 milliards de dollars de capitalisation à la bourse de New York. Il est porté notamment par ses investissements dans le cloud et l'intelligence artificielle. Louise Williams, le groupe est sur une très bonne lancée depuis la publication de ses résultats trimestriels.
22: Oui, c'était jeudi dernier et depuis le cours s'est envolé de plus de 20%. Ça veut dire qu'en à peine une semaine, la valeur de l'entreprise est passée à 500 milliards de dollars. C'est énorme et c'est tout simplement du jamais vu pour Amazon. Le groupe récompensé par le marché malgré des dépenses massives pour développer ses activités dans le cloud qui permet de stocker les données et plus globalement dans l'intelligence artificielle. Amazon montre que la croissance est au rendez-vous et que sa marge n'en souffre pas, de quoi rassurer les investisseurs. Stratégie payante chez les autres géants du web, les GAFAM, Microsoft et Google ont aussi publié de très bons résultats la semaine dernière. Amazon consolide donc sa place de cinquième capitalisation mondiale, de quoi oublier qu'en juin dernier, l'entreprise s'est fait brièvement dépasser par SpaceX, quand la société du milliardaire Elon Musk a fait une entrée en bourse fracassante.
24: Louise Buyen, celle est partie en solitaire à 90 km de l'arrivée. La Norvégienne Sigrid Hogstedt remporte la troisième étape du Tour de France Femmes et prend le maillot jaune.
22: Merci Théo, mettons raisin beau à suivre sur France Info. Un bilan cinéma qui se porte très bien cet été, canicule oblige, porté aussi par certains blockbusters américains dont l'Odyssée. Nous sommes dans une vingtaine de minutes avec Sébastien Rodriguez, directeur du cinéma Pâté de Montpellier, le seul à le diffuser dans le bon format. On vous explique tout. Avant cela, les orages qui touchent le sud-ouest de la France, là encore la chaleur favorise les événements violents. Mais d'abord, retour en Gironde.
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22: Ils ont pu reprendre la route aujourd'hui, retrouver leur commune, leur maison, épargnés pour les plus chanceux une dizaine de jours après avoir été évacués. Une partie des habitants du Porge et de l'Esch-Cap-Ferré en Gironde sont rentrés aujourd'hui. Bonsoir Caroline Félix.
1: Bonsoir.
22: Vous êtes sur place pour France Info, précisément devant le rond-point qui mène à la presqu'île du Cap-Ferré. Le barrage a été levé il y a une heure.
1: Oui, à 19h, les gendarmes ont décalé la barrière et c'est toute une file de voitures qui a mis son clignotant à droite pour tourner direction le Cap-Ferret, 23 km.
5: Je suis très content de rentrer chez nous après une épreuve qui n'est pas extraordinaire pour ce qui nous concerne. Quand on sait que tous ceux qui ont souffert, il faut quand même relativiser. Tout va bien ce soir, on y va.
1: On vous laisse. Merci. Et c'est l'état d'esprit, effectivement, relativisé, car la presqu'île

0: des routes où il y avait eu beaucoup de dégâts pour pas, voilà, pour pas avoir tout le choc d'un seul coup et pour le faire en plusieurs étapes. Et ceux qui ont perdu leur maison, c'est bien plus embêtant.
1: Lui a simplement hâte de retrouver son jardin, de sentir l'odeur du bassin d'Arcachon. Trois voitures derrière lui, Fabrice et Paul dans leur coupé, des Toulousains qui sont impatients de retrouver leur résidence secondaire.
2: On a dû suspendre les vacances, il y a lieu de 15 jours, et une semaine.
3: On n'a jamais loupé une session, et moi je viens de vous voir, vous me réveillez dans mon sommeil, là, je m'endors, et je rêve du Cap Ferré, de Piquet, du bassin, de la dune, de l'île aux oiseaux. On ne peut pas passer une année sans y aller. Il faut soutenir les commerçants qui, eux, nous attendent. Donc, les pompiers ont fait leur travail, maintenant, à nous de faire le nôtre en tant que touristes.
1: Oui, d'ailleurs, une commerçante me disait qu'elle espérait vraiment que les touristes seraient aussi de retour. Ce n'est pas le cas de tous, puisque les campings, eux, ne rouvriront qu'en fin de semaine, le 8 août. Caroline Félix avec Mickaël Simon pour les moyens techniques en Gironde. A noter que dans le Var, cet incendie hors norme, selon les mots du préfet qui touche le massif du Gros Bessillon, n'est toujours pas fixé ce soir, mais la situation est stable. Les températures n'aident pas dans ce contexte. Presque 40 degrés relevés dans la Drôme aujourd'hui, 39 en Seine-et-Marne, 38 dans l'Yonne, 20 départements du Sud-Est sont en vigilance orange canicule, mais ce sont aussi les orages qui touchent ce soir le sud-ouest, 12 départements orange de la Dordogne à l'Aude. Alors faut-il craindre des épisodes violents? Réponse d'Alix Roumagnac, directeur de Météo Prédict, la filiale risque de Météo France.
4: On a une partie sud-est de la France qui est sous canicule, en fait, hein, où il y a cet air très très chaud. Et effectivement, la France est coupée en deux et rentre depuis l'ouest, et notamment le sud-ouest, de l'air humide et chaud, et qui, avec un peu de fraîcheur en altitude, va générer, avec ce contraste de l'air très chaud, des orages qui peuvent être très virulents. Dans la soirée, ces orages vont finir leur course sur les frontières du nord-est de la France.
5: Virulent, ça veut dire impact de foudre et grêle?
4: Oui, virulent, ça veut dire ça. C'est potentiellement de la grêle, beaucoup d'impact de foudre et des coups de vent associés pouvant monter jusqu'à 5 km/h. Donc effectivement, nous sommes en période estivale avec des gens qui sont sur les routes, avec des activités en bordure dans des campings ou en soirée. Donc de la prudence au passage de ces orages et vraiment respecter les consignes des autorités pour se mettre en sécurité et mettre en sécurité les biens à l'arrivée de ces orages.
5: Est-ce que des intempéries peuvent provoquer des inondations? Est-ce que ça fait aussi partie des craintes?
4: Alors, on sait que quand ces orages sont très intenses, notamment dans des zones urbaines, ça peut donner lieu à des cumuls de pluie en peu de temps, hein, 80, 100 mm, on l'a vu la semaine dernière dans le massif central, et en milieu urbain, ça peut donner du ruissellement, donc c'est aussi un risque à surveiller. Les équipes là sont en vigie, sont en train de surveiller ça pour avertir les maires et pour anticiper la mise en œuvre des actions de sauvegarde lorsque ces orages vont arriver sur zone.
5: C'est vrai qu'on a vu ces dernières semaines notamment des grêlons photographiés et postés sur les réseaux sociaux de taille impressionnante. Est-ce que les épisodes météo sont plus violents après des chaleurs plus intenses comme celles que l'on connaît depuis ce début d'été?
4: Oui, tout à fait. En fait, c'est un peu la signature de ces orages supercellulaires. On sait que l'énergie de ces orages est épuisée dans le différentiel de température entre le sol et l'altitude, et plus effectivement on sort de période de canicule avec de l'air très très chaud sur le sol, plus la différence de température est importante et donc l'énergie peut produire notamment de la grêle ou des coups de vent associés très forts. C'est pour ça qu'on est particulièrement vigilant avec l'arrivée de ces orages.
5: Et quand je regarde la carte Météo France, alors certes la vigilance est plutôt concentrée sur un grand quart sud-ouest, mais le risque d'orage il est bien plus étalé jusque dans les Hauts-de-France ou en Alsace.
4: Oui, tout à fait. C'est la vigilance orange qui est concentrée sur les 12 départements, mais il y a effectivement une vigilance jaune qui est beaucoup plus large, hein, qui recouvre jusqu'à l'Hérault, les Bouches-du-Rhône, et qui remonte effectivement, comme vous l'évoquiez, jusque dans le nord-est. Et on le sait, en vigilance jaune, il peut y avoir ponctuellement des orages qui ont aussi des conséquences, même si ils sont un peu moins forts ou violents qu'en vigilance orange, mais le risque n'est pas nul et effectivement c'est toute cette partie du sud-ouest au nord-est qui va être concernée par le passage de soir.
5: Est-ce que vous pouvez nous dire quelques mots du Var, parce qu'il y a ce grand incendie contre lequel les pompiers continuent de lutter dans ce département du sud-est en vigilance orange canicule, là aussi. Il n'y aura pas un peu de pluie pour aider les pompiers dans le Var?
4: Malheureusement, effectivement,

0: à contrario de ce qui s'est passé sur la Gironde ou sur les Landes, où encore ce matin des pluies sont venues toucher les zones qui ont été touchées par ces deux grands feux des Landes ou de Somos. Sur le Var, on est encore en canicule avec des températures qui sont importantes et il est prévu dans les jours à venir que ce système se maintienne, ce système de caniculaire de chaleur se maintienne sur la zone. Donc là, le travail des pompiers ne va pas être à court terme facilité par la météo.
1: Alix Romagnac, directeur de Météo Prédict, filiale risque de Météo France, un peu plus tôt sur France Info. Des fortes chaleurs qui renforcent un peu plus la sécheresse en France, ce qui a des conséquences sur les cultures, mais aussi sur les animaux d'élevage. Patrick Bénézit est éleveur dans le Cantal et président de la Fédération Nationale Bovine.
2: La pâture est un lointain souvenir, puisqu'on est, dans l'obligation d'amener du fourrage aux animaux, y compris dans les estives. Donc c'est la réalité des éleveurs sur toute la France aujourd'hui, d'une grande majorité d'éleveurs sur toute la France. C'est pas une réalité chaque année, c'est une réalité cet été. Et effectivement, la sécheresse de printemps est suivie par des canicules depuis le mois de juin, fait en sorte qu'aujourd'hui, effectivement, l'herbe a complètement disparu. Et aujourd'hui, on est obligé de passer en ration d'hiver, c'est-à-dire à amener du foin dans les pâturages et même dans les alpages.
3: Donc on prend dans les stocks qui sont prévus pour dans quelques mois.
2: Alors c'est exactement ça, c'est-à-dire des stocks qui ont été malheureusement à la baisse par rapport aux autres années et qu'il faut aujourd'hui commencer, puisque sinon effectivement le bétail n'a pas assez à manger et c'est pour cela qu'il y a une situation vraiment très préoccupante.
3: Et ce n'est pas juste reculer le problème, parce que c'est autant de stocks qu'il n'y aura plus pour vos animaux cet hiver.
2: Alors c'est ça, de toute façon... Il y aura des obligations d'achat de fourrage. On espère bien évidemment, tout le monde espère que les pluies reviendront en fin d'été pour refaire des pousses automnales, mais rien n'est sûr. Aujourd'hui, il n'y a pas d'annonce de pluie conséquente pour les prochains jours. Donc c'est vrai qu'il y a une grande inquiétude et qu'aujourd'hui, la difficulté va être de pouvoir financer du fourrage. Et pour éviter une décapitalisation, dans les prochains mois en tout cas.
3: Qu'est-ce que c'est une décapitalisation ?
2: Alors une décapitalisation, c'est se séparer d'une partie du bétail, ou qu'il y ait des éleveurs qui jettent l'éponge. On en a déjà vécu une depuis une dizaine d'années, où on a perdu 1 300 000 vaches dans ce pays. Donc effectivement, il faut que tout soit fait pour éviter que cette situation... amène à se séparer d'animaux dans les prochains mois.
3: Concrètement, ça veut dire conduire les bêtes à l'abattoir, quoi, faute de pouvoir les nourrir.
2: Oui, on n'en est pas là, mais en tout cas, de toute façon, c'est ce qui se passera s'il n'y a pas de solution, notamment financière. Et donc, c'est pour ça qu'on souhaite que très rapidement, on puisse avoir à disposition les fonds de solidarité par rapport aux sécheresses qui sont prévues, qui sont cofinancées par les éleveurs d'ailleurs, et qui aujourd'hui ne sont pas encore disponibles pour les éleveurs, notamment au niveau des prairies. Donc il faut que effectivement la ministre puisse très rapidement dire aux éleveurs qu'ils ont droit à ce fonds de solidarité de manière très large, de manière assez conséquente pour qu'ils puissent acheter du fourrage et faire face à cette épreuve.
3: Ce fourrage qu'on achèterait, on se le procure auprès de qui ? Est-ce que il faut l'importer en France ?
2: Il y a un peu de tout. Il peut y avoir des stocks entre les mains de ceux qui ont des fourrages à vendre, ou des maïs, ou des rations sèches. Il y a différentes formules possibles pour pallier à un manque de fourrage. En tout cas, effectivement, il n'y aura pas d'autre choix que de pouvoir acheter bien ce qui est possible à acheter, en tout cas, et voir peut-être effectivement faire venir de l'étranger si jamais il n'y en a pas suffisamment.
3: Vous êtes dans le Cantal, personnellement, c'est un des départements en vigilance orange aux orages ce soir. Il y en a une douzaine dans cette zone d'un large quart sud-ouest, on va dire. La pluie, est-ce qu'elle peut faire du bien ou c'est de toute façon trop tard pour vous cette saison ?
2: Alors, c'est jamais trop tard. La difficulté, c'est qu'aujourd'hui, les quelques orages qui traversent le Cantal ou d'autres départements amènent de faibles précipitations d'une part, et tant qu'il fait chaud, eh bien l'herbe ne repousse pas. C'est-à-dire l'herbe elle pousse plus à partir de 25 degrés. Donc aujourd'hui, on a des températures qui sont bien au-dessus. Et très vite, même si vous prenez un orage de 10 mm, ça s'évapore dans la journée qui suit. Donc ce qu'il faut, c'est un réel changement de temps, c'est-à-dire que les températures baissent de manière très forte, et puis qu'il y ait beaucoup de pluviométrie qui arrive. C'est les deux facteurs qui peuvent nous permettre une repousse de l'herbe dans les prochaines semaines. Malheureusement, en tout cas, les météos que nous consultons ne nous permettent pas d'entrevoir cette situation dans les prochains jours.
1: Patrick Bénézit, éleveur dans le Cantal, président de la Fédération nationale bovine, il répondait à Augustin Arrivé. Restez avec nous, le Fil Info tout de suite.
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1: Et à 20h17, Stéphane Milhomme, dans le Var, les pompiers se méfient toujours du vent.
3: Et c'est dans ce département qu'il y a maintenant 14 jours de lutte contre les flammes, notamment depuis ce week-end dans le massif du Gros Bessillon. Le préfet du Var annonce toujours la présence de 1500 pompiers, 2 Canadair, 5 hélicoptères bombardiers d'eau, mais aucune personne confinée aujourd'hui. En Gironde, depuis 19h, les habitants peuvent retourner à la presqu'île. Le secteur de l'Esch-Cap-Ferré et le Porge à nouveau accessible, mais toujours pas les campings, alors que le méga-feu se poursuit. Aux États-Unis, Donald Trump assure que des discussions ont lieu en ce moment même avec l'Iran, alors que dans la journée, le régime de Téhéran démentait tout contact avec les Américains pour le conflit au Moyen-Orient. Trump assure aussi que l'Iran a le choix entre un accord ou une capitulation totale. Et puis Sébastien Ogier concède qu'il a perdu ses chances de remporter un 10e titre de champion du monde des rallyes. Le pilote français et nonuple champion du monde se remet avec son copilote d'une très violente sortie de route. C'était samedi sur le rallye.
1: Allez, on va parler cinéma. On a souvent plus le temps d'y aller pendant les vacances avec d'abord les dernières aventures de Spider-Man sorties la semaine dernière, et c'est déjà Matteo Maestrati, le 2e meilleur démarrage au box-office mondial de tous les temps.
5: Parce que je ne suis pas juste Peter Parker, je suis Spider-Man.
6: Oui, en quelques jours seulement, en effet, Spider-Man, un jour nouveau, dernier volet de la franchise autour du célèbre homme-araignée, a collecté 928 millions de dollars de recettes dans le monde, dont 355 millions sur le seul territoire nord-américain. On est donc, vous l'avez dit, sur le 2e meilleur démarrage de tous les temps, puisque le film arrive derrière une autre adaptation de l'univers des comics Marvel, Avengers Endgame, sorti en 2019, qui lui avait réussi 1,2 milliard de recettes sur son seul premier week-end d'exploitation. C'est vertigineux. Et sachez qu'en France, le cap des 2 millions d'entrées a été franchi par Spider-Man en seulement 4 jours, ce qui est évidemment une très bonne affaire, c'est peu de le dire, pour le studio Sony qui produit et distribue le film, et dans un contexte estival par nature assez aléatoire qui dépend aussi de la météo. Les gros films qui sortent pendant les grandes vacances peuvent soit tout écraser, souvenez-vous de Barbie et Oppenheimer il y a 3 ans, soit être des échecs eu égard à leurs budgets souvent colossaux.
1: Et justement, ces vacances d'été, les exploitants sont assez contents. Plusieurs blockbusters tirent la fréquentation vers le haut.
7: Help me go home. Mr. Household.
6: On parlait d'Oppenheimer il y a quelques secondes. Son réalisateur, l'anglais Christopher Nolan, réussit encore un magnifique voyage au box-office, puisque son Odyssée, sorti sous pavillon Universal et attendu depuis des mois comme un des films de l'année, cartonne, elle aussi, sorti le 15 juillet. Le film a déjà été vu par plus de 4 millions de spectateurs en France. On est déjà à plus de 400 millions de dollars de recettes pour le film sur le marché américain. Il faut rappeler quand même que le film a coûté la coquette somme de 250 millions, mais ça reste tout de même un parcours remarquable pour un film d'auteur, ambitieux, spectaculaire à la fois, qui dure près de 3 heures. Une preuve supplémentaire aussi que le public est au rendez-vous pour des propositions originales, même dans le cadre ici d'un gros projet hollywoodien. Et puis concernant la fréquentation des salles en France, on a appris cet après-midi que 17,5 millions de tickets avait été vendu au mois de juillet. C'est une hausse de 22% par rapport à juillet 2025, dans la continuité des succès du très bon mois de juin, comme Backrooms, Toy Story 5 ou les deux volets de la bataille de Gaulle. On peut saluer aussi la belle performance de l'excellente comédie de la Comédie française. Elle a déjà attiré plus de 500 000 spectateurs.
8: On se revoit la découpe sur Macbeth.
9: Ah non, par contre, s'il te plaît, on peut respecter les traditions et pas dire le nom de la pièce.
8: De quoi ? De Macbeth ?
9: Non, ouais. Antoine.
8: le nom de la pièce, c'est aussi le nom du rôle principal. Donc on fait comment?
9: Eh ben on fait comme on fait depuis 300 ans, on dit la pièce écossaise.
8: Ok, est-ce qu'on peut se revoir la découpe sur le rôle principal dans la pièce écossaise?
9: Merci.
1: Matteo Mestrati, vous parliez de l'Odyssée qui remplit des salles de cinéma classiques, on va dire, mais qui n'est visible dans le format voulu par Christopher Nolan que dans une seule salle française, et c'est au Pâté de Montpellier. Son directeur est avec nous. Bonsoir Sébastien Rodriguez.
10: Bonsoir.
1: Vous êtes donc la seule salle dans laquelle on peut voir l'Odyssée en IMAX 70 mm. D'abord, est-ce que vous pouvez nous expliquer ce que c'est ce format ?
10: Oui, c'est un format donc pellicule pour lequel on a installé un projecteur très particulier puisqu'il n'est plus fabriqué, il en existe très peu dans le monde. Voilà.
1: Ça c'est pour le 70 mm et pour l'IMAX ?
10: L'IMAX, c'est une salle qui est fantastique parce qu'au niveau du son, c'est une très très grande puissance, c'est une netteté au niveau de l'image, et nous on a la chance d'avoir au Pathé Odysseum de Montpellier un écran qui est parfait puisque c'est une taille 1.43. C'est presque un écran carré et c'est exactement le format qu'a voulu Christopher Nolan pour son film.
1: Qu'est-ce que ça change dans l'expérience de visionnage ?
10: Ça change d'avoir les 2h52 de film en intégralité sur l'écran, c'est-à-dire que vous n'avez aucune bande noire ni en haut ni en bas, ni sur les côtés. Donc vous êtes en immersion totale pendant toute la durée du film.
1: Et pourquoi vous êtes la seule salle en France à pouvoir le projeter dans ce format-là, très spécifique ?
10: Justement. Oui, tout à fait. Justement parce que ce projecteur 70 mm pellicule n'est plus produit aujourd'hui. Mmh. Donc celui qu'on a reçu, il date des années 90. Et c'est issu d'un partenariat entre IMAX et Pathé qui a permis de choisir le Pathé Odysseum à Montpellier justement par rapport à ce format d'écran qui est exceptionnel ici en 1.43. Donc c'est vraiment un choix artistique qui a conduit à être la seule salle en France à proposer ce film dans ce format-là.
1: Combien de personnes l'ont déjà vu au Pathé de Montpellier, l'Odyssée ?
10: Près de 39 000 sur toutes nos salles et 14 000 en IMAX. En fait, toutes nos séances sont complètes tous les jours.
1: Jusqu'en septembre, c'est ça ?
10: Exactement, on est complet jusqu'au 1er septembre. On a rajouté des séances jusqu'au 22 septembre qui sont parties très très vite également. Et on espère pouvoir peut-être poursuivre un peu l'aventure avec ce film à l'affiche.
1: Ah, c'est quelque chose que vous aviez déjà vu avec un autre film ?
10: Non, sur cet enthousiasme à la fois de cinéphile mais également de grand public, il y a un engouement incroyable. Et ce que je n'avais jamais vu, c'était des spectateurs qui viennent de toute la France et voire de l'étranger.
1: De l'étranger, de pays voisins par exemple ?
10: Exactement, on croise beaucoup d'Espagnols, d'Italiens, de Suisses, on a beaucoup de professionnels, mais vraiment aussi des Français qui sont intrigués par ce format qui est proposé, et ce côté mythique du format pellicule en 70 mm sur une salle IMAX.
1: Et qui vont donc jusqu'à faire l'aller-retour en une journée depuis Paris ou Lyon ou Marseille ?
10: Oui, on a vraiment des témoignages incroyables, des passionnés qui nous remercient, et c'est vrai que tous les jours avec mes équipes, on mesure la chance qu'on a d'être la seule salle en France.
1: Ah bon, il y aura des séances jusqu'au 22 septembre, pourquoi pas plus ?
10: On espère un peu plus, après c'est toujours aussi des négociations avec les potentiels autres films qui sortiraient dans ce format, mais en tout cas on travaille très très fort pour pouvoir prolonger cette expérience.
1: Certains accusent le film un peu d'entretenir un élitisme avec ce choix de format, puisque donc seule une quarantaine de salles dans le monde détiennent la technologie, 4 en Europe, vous en faites partie, et c'est vrai que la séance coûte plus cher, elle est à combien chez vous ?
10: Elle est entre 21 et 29 euros pour ceux qui n'ont aucune réduction par ailleurs. Nos abonnés, par exemple, Cinépass Gold, c'est inclus dans leur forfait. Aujourd'hui, les spectateurs nous parlent vraiment du bonheur qu'ils ont de venir voir cette séance-là. Et souvent, beaucoup organisent effectivement des journées en aller-retour en train ou en voiture, voire même des week-ends sur Montpellier.
1: Pour une expérience qui est très immersive, puisque pour ceux qui ne se rendent pas compte, mais vraiment un écran d'IMAX, c'est très grand, même un peu incurvé.
10: Oui, il faut imaginer un écran de 18 mètres par 24 quasiment, et vous avez une immersion dans le film qui est fantastique, alliée à un niveau sonore très puissant. Vous êtes vraiment complètement dans l'image et dans le film de Christopher Nolan.
1: Et ça, c'est important, d'autant plus pour un film qui n'est pas court, ça c'est sûr.
10: Oui, alors on le propose effectivement dans d'autres formats. Hein. On l'a proposé en 4DX ou en format numérique plus classique, de manière à chacun à permettre de faire son choix pour la meilleure séance.
1: Bon, et pour ceux qui n'ont pas vu l'Odyssée, qu'est-ce que vous pouvez nous en dire sans divulgâcher, même si on connaît un peu l'histoire déjà?
10: C'est une œuvre que Christopher Nolan a mis vraiment magnifiquement à l'écran. Il a tiré son souhait, lui, personnel, sa vision. Et c'est un régal d'être plongé comme ça dans son univers. Et on ne voit clairement pas passer les 2h52 dans notre fauteuil.
1: Merci Sébastien Rodriguez, directeur des Cinémas Pathés de Montpellier, la seule salle donc en France à projeter l'Odyssée de Christopher Nolan en IMAX 70 mm, format voulu par le réalisateur. Et vous avez donc rajouté 3 semaines de projection jusqu'au 22 septembre, qui à mon avis sont déjà bien remplies. Restez avec nous sur France Info, la météo à suivre, puis un nouveau journal.
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1: À la météo, Patricia Charbonnier.
18: Le temps est très instable et orageux avec un risque d'orage localement fort entre le sud-ouest et les frontières du nord. Et pour demain, les conditions météo seront plus calmes sur la moitié ouest du pays avec le retour des éclaircies au fil de la journée. Mais le risque d'averse sera encore très marqué sur les côtes de la Manche et dans l'est, l'instabilité reprendra dès demain matin avec quelques orages sur le Gard et les Bouches-du-Rhône. Une instabilité encore plus marquée dans l'après-midi avec un risque d'orage fort sur le Grand Est, la Bourgogne, la Franche-Comté et dans le sud-est. Des orages qui éclateront sur le relief mais qui pourront déborder jusqu'en pleine demain après-midi en vallée du Rhône et sur les rivages de la Méditerranée avec des températures en baisse dans l'ouest du pays. 23 degrés demain après-midi à Brest, 30 degrés à Toulouse, mais Météo France prévoit encore de fortes chaleurs sur la moitié est du pays avec 37 à Mulhouse, 36 à Lyon, 33 à Dijon et 32 à Paris.
1: Merci Patricia Charbonnier, merci d'être avec nous sur France Info, il est 20h30. Toute l'actu, Théo, mettons raison bon.
19: Les habitants du Cap Ferret en cours de réintégration depuis 19h ce soir, évacués depuis plus d'une dizaine de jours à cause de l'incendie. Les habitants de Lège et du Porge ont pu rentrer chez eux en début d'après-midi. Et les pompiers poursuivent les opérations de noyage du feu. Un incendie stabilisé mais pas fixé dans le Var. Il a parcouru plus de 1800 hectares depuis vendredi dans le massif du Gros Bessillon, 6000 en 15 jours. Les pompiers font preuve d'une extrême vigilance pour dompter les reprises attisées par le vent qui s'est renforcé ces dernières heures. Il n'y a pas qu'en France qu'on lutte contre les flammes. En Grèce également, dans la région d'Athènes, c'est le quatrième jour d'un gigantesque feu et les forts vents ont non seulement attisé ce feu mais aussi empêché les bombardiers d'eau de décoller. La Grèce a pourtant beaucoup investi pour la lutte contre les incendies et les moyens sont bien plus conséquents, Emmanuel Stiles.
20: Au nord-ouest d'Athènes, 500 pompiers et environ 200 véhicules sont engagés dans la bataille contre le feu, mais aussi une vingtaine d'appareils, avions et hélicoptères qui sont mobilisés. Après les vents déchaînés et l'impuissance des derniers jours, aujourd'hui ils peuvent enfin intervenir normalement. Le gouvernement l'a répété, la Grèce a beaucoup investi dans la lutte contre les incendies, ce qui n'empêche pas d'être dépassé par la situation actuelle. Nous menons un combat inégal face aux conséquences de la crise climatique, déclarait ce matin un membre du gouvernement. Depuis les incendies des derniers dernières années, la Grèce a renforcé les mesures de prévention avec des opérations de débroussaillage plus systématiques et la surveillance par drone. Quant à sa capacité d'intervention, il y a actuellement 18 000 pompiers, beaucoup plus que les années précédentes, et une flotte opérationnelle d'environ 80 appareils. Notons que la Grèce sera le premier pays européen à recevoir, à partir de 2028, 7 avions Canadair de nouvelle génération.
19: Emmanuel Stiles en Grèce pour France Info. Donald Trump affirme que des discussions ont lieu en ce moment même avec l'Iran alors que la République islamique dément ses négociations depuis plusieurs heures. Le président américain qui avertit également l'Iran, le pays a le choix entre un accord ou une capitulation totale pour parvenir à la levée du blocus naval. En France, plusieurs tags à caractère néo-nazi, fasciste et antisémite retrouvés à plusieurs endroits du centre-ville de la Flèche dans la Sarthe, notamment devant l'hôtel de ville. Le maire RN condamne ces actes et annonce qu'une plainte va être déposée. Le chef étoilé Jean Humbert en garde à vue depuis ce matin. L'ex-gagnant de Top Chef est entendu par la police, soupçonné de violence conjugale après les accusations de trois de ses anciennes compagnes. Il répond à toutes les questions des enquêteurs, disent ses avocates. Déjà une première grande opération de maintenance pour le premier téléphérique urbain d'Île-de-France, celui du Val-de-Marne qui relie Villeneuve-Saint-Georges à Créteil. Il est en service depuis mi-décembre et restera fermé jusqu'au 13 août prochain pour faire des tests sur les câbles, les pylônes et les cabines.
1: Merci Théo. Mettons Régimbeau jusqu'à 21h. Nous sommes aux États-Unis où l'inflation à cause de la guerre au Moyen-Orient pousse de plus en plus d'Américains vers des centres de distribution alimentaire. Reportage à suivre à Atlanta dans 20 minutes. D'abord retour en Gironde. Auprès de sinistrés, les habitants du Porge ne sont rentrés qu'aujourd'hui constater les dégâts. Et puis c'est l'un des facteurs de ces incendies, la sécheresse et un niveau alarmant en France. Les cours d'eau sont très bas. Alerte lancée par l'Office français de la biodiversité. Son directeur délégué, Pierre-Édouard Guilin, est avec nous dans quelques minutes.
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1: Un soulagement pour certains, un choc pour d'autres. Les habitants du Porge en Gironde ont pu rentrer chez eux cet après-midi après 10 jours d'évacuation face à cet incendie historique. Boris Loumagne et Martin Troadec étaient à leur côté.
21: Sur la départementale, à l'entrée du Porge, une file de voitures ininterrompue. À l'intérieur, des familles, leurs animaux de compagnie, les valises. Enfin, le retour à la maison après 10 longs jours d'évacuation pour Francis.
22: Et on a évacué sur Arès d'abord, qui a été évacué ensuite. Ensuite, chez mes enfants à Bordeaux et puis ensuite chez des amis.
23: Ça a été long, j'imagine.
22: C'est très long. Surtout quand on ne peut pas rentrer chez soi. Ça ne fait pas comme les vacances.
21: Francis trépigne d'impatience. Il est parmi les premiers de la file. Dans quelques minutes, il va pouvoir rentrer chez lui. Mais avant, un élu de la mairie fait le tour de toutes les voitures.
24: Vous aurez le droit d'aller où vous voulez. Alors attention, si vous allez aux maisons qui ont brûlé, vous restez à la route, vous regardez certes, parce qu'on a besoin de voir, mais il ne faut pas aller plus loin. Et je me ferai un plaisir de vous accueillir tout à l'heure.
21: Ça y est, enfin, il est 14h, pile, les gendarmes lèvent le barrage. Les habitants vont pouvoir retrouver leur maison. Pour la majorité d'entre eux, c'est un soulagement. Pour d'autres, c'est un coup de massue.
25: Tout a brûlé, il n'y a plus rien à récupérer.
21: Alain vient d'arriver chez lui. Sa maison, qu'il a construite de ses mains il y a 20 ans, est en ruine. Le toit est effondré, des pans de murs sont à terre. Il ne reste que des gravats et des morceaux de ferraille.
25: Il y a tout a brûlé, quoi. Il avait une voiture, là, une Mercedes, il y avait une moto qui était là, et puis dedans, il y avait des tas de choses. On est parti vite fait, on est parti le vendredi après à 15h, je vous dis, quand j'ai vu arriver le feu derrière, j'ai pris ma sacoche, j'ai eu mes papiers d'identité, et puis voilà, c'est tout. Hein. Le reste, tout est dedans, les souvenirs, tout, il y a tout là. Voilà. Mais les ordinateurs, tout a brûlé, il n'y a plus rien. Voilà, tout a recommencé, quoi, tout a... mais ça n'arrangera pas les souvenirs intérieurs. Hein. Voilà, c'est parti, il n'y a plus rien. Mais...
21: À quelques centaines de mètres de chez Alain, il y a la maison de Marius, ou plutôt ce qu'il en reste.
26: Tout est parti en fumée. Il y avait une voiture, il y avait un bateau. Tout est parti, il y avait une dépendance avec des outils, outillage. Tout, la piscine, petit potager, plus rien.
21: Ici aussi, le toit s'est effondré, tous les appareils électroménagers ont brûlé, le jardin aussi, et la petite forêt au fond.
26: Là, c'était le paradis, tout était vert, c'est pour ça qu'on a pris cette maison. C'était magnifique, c'était... Le terrain, il s'arrête là-bas au bout, il est grand, il y avait une partie de la végétation, c'était super, maintenant, il n'y a plus rien. Avant, c'était magnifique. Maintenant, C'est l'enfer, quoi.
21: Mais Marius ne baisse pas les bras pour autant. Lui, l'artisan de métier, il compte bien tout reconstruire.
26: Ça prend du temps, je sais, c'est long. On n'a pas le choix.
1: Boris Lomagne et Martin Troadec au Porges, en Gironde. Ces incendies à répétition, parfois très violents depuis le début de l'été, sont évidemment alimentés par les dernières canicules et la sécheresse. L'Office français de la biodiversité alerte d'ailleurs aujourd'hui. La situation est critique pour les petits cours d'eau français. Nos rivières aussi sont très basses. Bonsoir Pierre-Édouard Guillain.
0: Bonsoir.
1: Directeur général délégué de l'OFB, expliquez-nous d'abord ce que vous constatez depuis quelques semaines.
0: Alors sur la situation des cours d'eau, effectivement la situation se dégrade au fur et à mesure des semaines. À la fin du mois de juillet, nous avons constaté 1373 cours d'eau précisément qui sont touchés par des ruptures d'écoulement, ou je rappelle des assecs, c'est-à-dire qu'il n'y a plus d'eau qui coule. C'est 554 plus que le mois précédent, et surtout ça concerne toutes les régions avec des dégradations qui sont très marquées sur un axe qui va de la Vendée à la région Est, à Grand Est. Mais qui touche aussi beaucoup d'autres départements et puis qui viennent aussi conforter ce qu'on observe sur le niveau des nappes souterraines qui sont suivies par nos collègues du BRGM. Et donc on a une situation qui est bien plus importante que la sécheresse de 2022. On a plus de cours d'eau qui ne s'écoulent plus et puis qui est deux fois plus dégradée que celle qu'on avait observée à la même période. Et l'eau qui coule en amont, c'est celle qu'on ne retrouve. L'eau qui ne coule pas, en amont, c'est celle qu'on ne retrouvera pas en aval et nous posera des problèmes certainement à la fois pour l'adduction en eau potable et puis aussi pour les écosystèmes qui dépendent de cette eau.
1: Ah oui, justement, quel est l'impact sur la biodiversité ?
0: Alors l'impact sur la biodiversité, il est de plusieurs ordres. D'une part, eh bien évidemment pour tous les poissons, quand il n'y a plus d'eau, il n'y a plus de circulation. Effectivement, c'est tout un ensemble d'espèces qui vont être sensibles à l'absence d'eau, qui vont plus pouvoir se déplacer, qui vont pas pouvoir vivre tout simplement parce que leur milieu a disparu. Mais même au-delà, quand il n'y a pas d'eau, enfin quand il y a moins d'eau, c'est une eau qui est plus chaude et donc des espèces qui vont être sensibles au stress de la température. C'est des eaux aussi qui vont être généralement plus contaminées parce qu'elles sont moins diluées. C'est des eaux aussi qui vont être envahies par d'autres végétaux qui vont au contraire se développer avec la chaleur et l'apport de nutriments. Et donc on a un écosystème qui est complètement modifié.
1: Et ça, c'est du jamais vu, cette situation ?
0: Alors, sur certains cours d'eau, on l'a déjà vu. Ce qui est exceptionnel là, je le redis, c'est à la fois le nombre de cours d'eau qui sont concernés et la superficie, puisque quasiment tous les départements sont concernés par ce type d'observation où on peut constater des ruisseaux qui sont à sec ou avec très peu d'écoulement.
1: Bon, ça veut dire que la ressource en eau est aussi plus faible. De nombreux départements ont d'ailleurs des arrêtés pour limiter la consommation d'eau. On en est où à ce stade ?
0: Alors, effectivement, il y a un système qui permet, en fonction des débits qui sont observés, de mettre en place des mesures de vigilance, de surveillance renforcée et puis de crise avec des systèmes de restriction d'eau. La plupart des départements sont concernés par maintenant des mesures qui vont, je le redis, à la fois des mesures de vigilance à des mesures de restriction des prélèvements en eau pour les acteurs, les particuliers, les entreprises, les activités diverses et variées qui vont consommer de l'eau. Et donc, ça concerne quasiment maintenant la totalité des départements avec, suivant l'état des cours d'eau, dégradation dans ces restrictions pour les particuliers, notamment pour savoir s'il y a des restrictions en cours ou pas sur sa commune. Il y a un site qui s'appelle Vivio. On rentre son adresse et on a directement les consignes en matière d'économie d'eau qui sont proposées ou qui sont obligatoires pour respecter justement ce bien commun qu'est l'eau.
1: Oui, parce que pour qu'on comprenne bien, ça ne fonctionne pas exactement comme les vigilances météorologiques. Ce n'est pas tout le département qui est concerné par les mêmes restrictions. C'est plus fin, c'est au niveau des communes.
0: C'est au niveau de chaque bassin, parce qu'on raisonne à l'échelle du bassin, on voit quelle est la quantité d'eau qui est présente. Les bassins ne réagissent pas de la même façon. C'est pas quand vous avez des sols qui sont plus ou moins perméables, quand vous avez des régimes d'eau qui sont pas équivalents. Ben voilà, en fait, les situations sont adaptées. Les préfets prennent des mesures qui sont adaptées à la situation de chaque bassin dans lequel l'eau s'écoule.
1: Bon, et pour ceux qui lavent leur voiture, par exemple, alors que ça n'est pas autorisé, ils peuvent parfois avoir affaire à la police de l'environnement. C'est la police au sein de l'Office français de la biodiversité. Que font ces agents en ce moment ? Beaucoup de contrôles ?
0: Alors, nous faisons à la fois ce que je viens de décrire, c'est-à-dire la description de l'état des milieux. Hein. Nous avons nos agents, et c'est le chiffre que j'évoquais en début d'interview. D'abord, nos agents, ils sont là pour décrire l'état des milieux et permettre la prise de décision des autorités publiques. Et quand ces décisions aboutissent à des restrictions, effectivement, nos agents, sous l'autorité des préfets, des procureurs, réalisent des contrôles pour s'assurer bien que les règles qu'on s'est données collectivement, hein, c'est des règles collectives, pour économiser l'eau, pour la gérer, pour tenir jusqu'aux prochaines pluies et à la réalimentation des cours d'eau, eh bien, soient respectées parce qu'elles ont toute une influence sur cette disponibilité en eau et sur une saison qui démarre très tôt, malheureusement, en matière de sécheresse.
1: Des règles que l'on s'est données collectivement, vous le disiez, aussi des règles de bon sens. Est-ce qu'il y a encore des gens qui ne comprennent pas qu'il ne faut pas arroser sa pelouse quand la ressource en eau est limitée ?
0: Majoritairement, oui, il y a une bonne compréhension de ces règles-là, effectivement, et c'est pour ça qu'on fait des contrôles. On fait des contrôles aussi avec la pédagogie, parce qu'on prend un exemple qui est un peu évident, mais des fois, il y a des choses qui sont moins évidentes pour un certain nombre de personnes ou qui n'avaient pas conscience que la situation était aussi grave dans leur zone. Et donc, on fait des contrôles qui ont aussi une dimension pédagogique pour porter à la connaissance, notamment, et c'est pour ça que j'insistais sur le site Vivio, ces restrictions qui s'appliquent à tous.
1: Avec beaucoup d'infractions en ce moment, est-ce que vous pouvez tirer un premier bilan de ce début d'été ?
0: Pour l'instant, on a majoritairement un respect des contrôles, enfin des prescriptions qui sont faites. On a effectivement des procédures qui ont été engagées, mais ça n'est heureusement pas la majorité de ce que nous constatons. De manière très générale, il y a un bon respect des mesures qui sont prévues, parce que comme vous l'avez dit, elles sont de bon sens et la situation est de plus en plus connu maintenant, compte tenu, on le voit, des paysages qui sont très marqués par la sécheresse, et puis de tout à chacun qui peut constater que le niveau de l'eau dans les cours d'eau a très sensiblement baissé.
1: Vous menez aussi des opérations de contrôle, de prévention face aux incendies. On imagine que c'est plus que nécessaire en ce moment.
0: Alors effectivement, sur le front des incendies, nous sommes aussi très largement mobilisés. Alors, d'une part, je voudrais les saluer parce qu'ils sont nombreux chez nous. Nous avons des pompiers volontaires qui étaient engagés sur les feux dans le Var, en Gironde notamment. Et j'avais tout à l'heure le compte-rendu d'un de nos agents qui me faisait part de l'extrême difficulté d'intervention qu'il avait connue quand il était dans le Var. Donc ça, c'est une partie de nos agents qui sont pompiers volontaires et je voulais les saluer. Et puis effectivement, nous intervenons à la demande des préfets pour appuyer les autres personnels de l'État et des collectivités, pour à la fois sécuriser les zones de feu en empêchant l'accès, et puis quand le feu est passé aussi, faire respecter les interdictions d'accès aux massifs forestiers, ou même en amont, lorsque les massifs sont en vigilance, interdire l'accès pour faciliter les opérations de surveillance et le cas échéant d'intervention des forces des pompiers.
1: Et beaucoup de pédagogie, vous l'avez dit. Merci infiniment Pierre-Édouard Guilin, directeur général délégué de l'Office français de la biodiversité, d'avoir pris quelques minutes pour nous répondre, vous alerter ce soir sur la situation critique pour les petits cours d'eau français, pour nos rivières aussi dont le niveau est très bas. Restez avec nous sur France Info, un tour de l'actualité tout de suite.
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1: Et à la une, à 20h45, Stéphane Milhomme, après les incendies à Fontainebleau, la région Île-de-France se constitue partie civile.
3: 2000 hectares du massif forestier détruit, soit 10% de sa surface totale. L'objectif, c'est notamment la réparation intégrale du préjudice écologique par ceux dont la responsabilité sera établie par la justice. Dans le Var, le préfet décrit toujours ce soir une situation hors norme. C'est dans ce département le 14e jour de lutte contre les flammes, notamment depuis ce week-end dans le massif du Gros-Bessigny. Aucune personne confinée aujourd'hui. Les secouristes européens se joignent aujourd'hui encore aux 1500 pompiers. Il n'y aura pas de retrait israélien à Gaza sans désarmement complet du Hamas. C'est ce que précise ce soir le Conseil de paix de Donald Trump. Bilan d'une première réunion avec le Premier ministre israélien Benjamin Netanyahu.
1: L'Iran a le choix entre un accord ou une capitulation totale. Dernier message posté par Donald Trump sur son réseau social. Alors que les États-Unis disent être en train de négocier avec Téhéran, ce que les Iraniens démentent. Et dans le même temps, les Américains subissent toujours les conséquences économiques de cette guerre entre l'essence et la nourriture. Les centres de distribution alimentaire font le plein. Isabelle Labéry est allée en suivre un en banlieue d'Atlanta.
4: Marianne, 70 ans, vit seule avec son fils depuis le début de l'été. Elle vient ici toutes les semaines.
5: J'ai perdu mon boulot et j'ai rien retrouvé encore. C'est pour ça que j'ai recommencé à venir ici. J'arrivais plus à joindre les deux bouts, acheter la nourriture et en plus payer l'électricité, le gaz. C'était plus possible. Cet endroit, c'est une bénédiction pour moi.
4: L'association aide 1300 familles par mois. Ça représente 11 tonnes de nourriture.
5: Dans les cartons, cette semaine, il y a de gros pots de beurre de cacahuètes, 7 boîtes de conserve, des boissons. On a aussi des carottes, de la laitue, des tomates. Et on va leur ajouter de la viande, plus du pain et des gâteaux.
4: Laura Tab est l'une des salariées de la structure. Chaque carton qu'elle distribue vaut $100, facile.
5: Rien que la viande, elle revient à $20 ou $30. Rien n'est bon marché. Je connais personne qui va faire ses courses en se disant « Allez, tiens, je vais m'offrir un petit extra ». Ça n'existe pas.
4: Roman, d'origine mexicaine et citoyen américain depuis presque 40 ans, très en colère contre Donald Trump et ses droits de douane qui ont fait monter les prix.
6: Washington a soi-disant récolté beaucoup d'argent grâce à ces taxes. Mais nous, les gens ordinaires, on ne voit aucune amélioration, c'est ça le problème. C'est pour ça qu'en novembre, je voterai contre lui. On a besoin d'une autre politique publique, ce type ne fait rien de bon. Sous Obama, je m'en sortais, j'arrivais à mettre de l'argent de côté, mais aujourd'hui, toutes mes économies sont perdues.
4: Près de 15% des Américains sont aujourd'hui en situation d'insécurité alimentaire.
1: Isabelle Labéry en banlieue d'Atlanta. On passe à l'info de l'histoire. Et Fabrice Dalméda, alors que la présidentielle de 2027 se rapproche, vous vous intéressez au slogan de campagne sous la 5e République, on rembobine. Retour en 1965 et la confiance à De Gaulle.
7: En 1965, un tube fait la joie des vacanciers. Un succès d'Hervé Villard, Capri, c'est fini. ...1965 n'est pas n'importe quelle année en France. C'est l'année de création du jeu Docteur Maboule. C'est aussi l'année de lancement du Spirographe. Et puis, c'est l'année de naissance du parfum Habit Rouge de Jean-Paul Guerlain. Mais tous ces événements sont éclipsés par la grande affaire de l'année. La première élection au suffrage universel direct pour choisir le prochain président de la République. Le protagoniste principal de cette compétition est bien connu des Français. Il s'agit de Charles de Gaulle, le général, le libérateur de la France, le restaurateur de la démocratie. Mais à cette époque, tout le monde n'est pas du même avis sur la question. Vu par de Gaulle, pourquoi faire campagne? Il a le sentiment de sa propre importance. En 1958, par exemple, il a été élu à 78,5% des voix au premier tour. Il pense réaliser un score proche en 1965. Ses proches ont réalisé deux affiches. La première, c'est une affiche pour le général président, un slogan qui évoque le passé comme preuve de sa valeur. Confiance à De Gaulle, on vise une réélection, il est favori, pourquoi en faire plus? Le général ne pense pas nécessaire de descendre dans l'arène. Alors, on va utiliser une deuxième affiche. Elle présente une petite fille qui tend la main et c'est un bras galonné avec des étoiles de général qui la prend. Et évidemment, le message est « J'ai 7 ans, laissez-moi grandir ». L'idée est que le général de Gaulle a créé la 5e République et qu'il est le seul garant de l'avenir des institutions. Le général espère une élection de maréchal, si je puis dire, mais les sondages ne sont pas très bons. Alors, il est contraint de faire ce qu'il ne voulait pas, descendre devant les micros. Il prend la parole et intervient à la télévision.
8: Françaises, Français, dimanche prochain, en élisant le chef de l'État, vous aurez à désigner le Français que vous estimez en conscience le plus digne et le plus capable de représenter la France et de garantir son destin.
7: Son message va-t-il être entendu? On n'en est pas très sûr. Les sondages sont de plus en plus difficiles, arrivent le soir du premier tour, et là, les actualités ne sont pas bonnes.
9: Les élections présidentielles au suffrage universel auront fait d'entrée une victime, l'abstentionnisme. C'est en masse que les électeurs sont venus choisir parmi les 6 candidats, dont M. Marcel Barbu, celui qui leur semblait le plus apte à la magistrature suprême. 28 402 000 électeurs, 85% dont M. Tixier-Vignancourt ont voté, ce qui représente la plus forte participation jamais enregistrée.
7: Mais cette participation n'est pas si favorable que cela au général. Il est mis en ballotage. Il y aura donc un second tour. L'inquiétude gagne les gaullistes. On se demande si une chanson chantée par Gilbert Bécaud à l'automne n'est pas une prémonition d'une défaite.

0: Beko, dans cette chanson, parlait d'un nom, d'un grand nom, que tout le monde avait entendu, que tout le monde avait en tête, qui avait refait la France et qui risquait de disparaître. Il faut donc réagir. Le général de Gaulle se mobilise, il intervient à nouveau à la télévision, dans une grande interview avec le journaliste Michel Droit, et finalement, il réussit à remonter la barre et à l'emporter. Les paroles de Beko ont peut-être influencé certains électeurs, elles les ont peut-être poussés à se mobiliser pour qu'enfin leur général soit élu à 55% des suffrages.
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2: 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En ce mois d'août, on est un peu en chanson, on y reste. Dans ces chansons qui font l'actu avec vous, Bertrand Dical, la révolution de la nouvelle chanson féminine. Et ce soir, décharge mentale d'Amel Bent.
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4: Amel Bent commence sa nuit, elle commence à gamberger. Il y a beaucoup de choses à faire, beaucoup de choses auxquelles penser. Ses fans le savent parce qu'elle en parle souvent. Elle est insomniaque et elle travaille volontiers la nuit. Oui, mais voilà.
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0: C'est pas elle qui a raison.
1: Il est bien possible que vous connaissiez ce genre de nuit dans lesquelles tout se bouscule, tout s'entasse, tout angoisse, du plus important au plus futile, du plus profond au plus superficiel. Évidemment, comment ça finit ?
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1: La chanson « Décharge mentale » d'Amel Bent est sortie l'année dernière et elle a été abondamment commentée comme un document presque sociologique. Il faut bien reconnaître que la thématique de la charge mentale a fait son apparition assez récemment dans les médias et dans les conversations des Françaises et des Français. Pendant longtemps, la chanson classique, quand elle voulait évoquer la vie d'une femme ordinaire, évoquait plutôt le caractère monotone et unidimensionnel de son existence, les tâches ménagères, la fidélité conjugale, un grand ennui qui laissait place à des rêveries mélancoliques, comme le chant de Georges Brassens en 1960.
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3: La femme ou la mère, le message s'appelle,
1: tantôt est puis il s'est imposé un autre modèle dans lequel il est clair que les femmes ne seront plus jamais ou femmes ou mères, mais les deux. C'est une profession de foi des Brigitte en 2014, mais une profession de foi qui se heurte aux dissymétries des rôles dans ce pays. En 2020, Grand Corps Malade et Suzanne ont joué un petit jeu en duo. Imaginez ce qu'il ferait s'il changeait de genre, si lui devenait une femme et elle un homme.
4: J'enverrais un mail au tap en faisant les courses à Carrefour. J'aiderais les enfants au devoir en sortant la quiche du four. 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
1: C'est grosso modo à ce moment-là que le terme de charge mentale s'est vraiment imposé dans les médias, dans les discours politiques et même dans les conversations de beaucoup d'entre nous. En 2021, le collectif festif et militant Les Funambules a enregistré une chanson amusante qui évoque la charge mentale comme s'il s'agissait d'une maladie.

Parce que c'est bien de cela qu'il s'agit, la charge mentale cognitive, concept apparu dans les années 1980, mais qui a mis longtemps à atteindre le grand public. La charge mentale est l'empilement des responsabilités, des soucis, des tensions, des angoisses qui pèsent sur les femmes parce qu'elles accumulent les tâches ménagères, les responsabilités familiales et leur activité professionnelle, avec toujours le sentiment, et pas seulement le sentiment, d'être le dernier recours. Et il y a quelques mois, nouveau témoignage d'une artiste, la chanson 6 heures du matin de Swadmassi.

Ce quotidien de femme normale, raconté par Souad Massi, c'est le quotidien d'une artiste au bout de 25 ans de carrière. Les mêmes galères que tout le monde, les mêmes soucis entrelacés, le même stress quotidien, la même charge mentale que tout le monde. Et que beaucoup de ses consoeurs, qui sont à la fois artistes et mères de famille. 2025, Amel Bent, décharge mentale. Putain, je vois pas.

0: décharge mentale d'Amel Bent, la révolution de la nouvelle chanson féminine. C'est tout l'été avec vous, Bertrand Dical. 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La météo tout de suite, puis un nouveau journal.
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0: Un œil sur la météo avec vous, Patricia Charbonnier.
5: Le temps est très instable et orageux avec un risque d'orage localement fort entre le sud-ouest et les frontières du nord. Et pour demain, les conditions météo seront plus calmes sur la moitié ouest du pays avec le retour des éclaircies au fil de la journée. Mais le risque d'averse sera encore très marqué sur les côtes de la Manche et dans l'est, l'instabilité reprendra dès demain matin avec quelques orages sur le Gard et les Bouches-du-Rhône. Une instabilité encore plus marquée dans l'après-midi avec un risque d'orage fort sur le Grand Est, la Bourgogne, la Franche-Comté et dans le sud-est. Des orages qui éclateront sur le relief mais qui pourront déborder jusqu'en plaine demain après-midi en vallée du Rhône et sur les rivages de la Méditerranée avec des températures en baisse dans l'ouest du pays. 23 degrés demain après-midi à Brest, 30 degrés à Toulouse, mais Météo France prévoit encore de fortes chaleurs sur la moitié est du pays avec 37 à Mulhouse, 36 à Lyon, 33 à Dijon et 32 à Paris.
0: Merci Patricia Charbonnier, merci d'écouter France Info, il est 21h. Toute l'info, Théo Météron-Jabot.
6: On voit le bout du tunnel, disent les habitants évacués de la Gironde. Ils ont pu rentrer chez eux au Porges, à Lège et au Cap Ferret. Les réintégrations sont en cours. Stéphanie Scock est à Lège.
7: Dès l'ouverture des barrières, une file ininterrompue de voitures s'est engouffrée dans la ville. Environ 6000 habitants de retour chez eux après 12 jours d'évacuation. Quelques sourires au passage des ronds-points principaux, mais aussi beaucoup de visages fermés. On a suivi les familles de retour chez elles. On a vu le bonheur des uns, retrouver la maison intacte, sortir le chien et le chat de la voiture, s'asseoir sur le canapé, ouvrir le frigo et rire en voyant les fruits tout moisis. Mais on a vu aussi la tristesse de ceux qui ont tout perdu. Une vingtaine de maisons ont brûlé à Lège. Ces habitants sinistrés savaient déjà que leurs habitations étaient réduites en cendres. Mais aujourd'hui, ils ont dû faire face à la réalité. Sentiment contrasté donc ici à Lège, où la mairie va devoir reloger plusieurs familles.
6: Stéphanie Scock, ici Gironde pour France Info. Les pompiers continuent de traiter les lisières de forêt de noyer l'incendie. Un autre incendie est en cours. Il s'est déclaré aujourd'hui vers 18h dans le Diwa, dans le sud-est de la Drôme. 40 hectares ont déjà brûlé dans ce secteur très escarpé. 7 Canadair et un Dash interviennent en ce moment. 60 pompiers sont sur place. À mi-juillet, un incendie avait ravagé près de 5000 hectares dans cette même zone. Dans le Var, là, le feu est contenu mais pas fixé. Attisé par le vent. Ce feu se développe dans le massif du Gros Bessillon. L'enseigne de la grande distribution Intermarché, victime d'une cyberattaque ces derniers jours, elle a visé les fichiers des clients du Drive, les courses sur Internet. 300 000 clients sont concernés. L'Iran a le choix entre un accord ou une capitulation totale. C'est l'avertissement de Donald Trump sur son réseau social. Un accord ou une capitulation qui permettra de lever le blocus naval contre le pays, dit le président américain, qui répète que des négociations ont bien lieu en ce moment même entre les États-Unis et l'Iran, ce que dément la République islamique. La surprise sur les routes du Tour de France femmes entre Genève et Poligny dans le Jura, la Norvégienne Sigrid Hogstedt remporte la troisième étape. Elle prend le maillot jaune, partie en solitaire à 90 km de l'arrivée. La coureuse a réussi un incroyable numéro en résistant à l'ancienne double championne du monde, la Belge Lotte Kopecky, mais aussi au retour du peloton des favorites. On l'écoute.
8: I never thought it was possible.
9: Non, jamais cru que c'était possible. C'est incroyable. Quand j'ai passé la ligne d'arrivée, c'était magique. Ça a duré plusieurs secondes. À un moment, je me suis dit, elle va me rattraper. Je me suis demandé s'il devait me laisser rattraper. Justement, ça a duré une seconde. Et puis, j'ai continué. La voiture a été incroyable avec moi. Elle m'a poussée. Non, j'arrivais vraiment pas à y croire. Avec le maillot norvégien en plus, c'est fantastique.
8: It's fantastic.
6: Et la Norvégienne essaiera de le conserver, ce maillot, demain lors du contre-la-montre de 21 km entre Gevrey-Chambertin et Dijon. Elle compte ce soir plus de 2 minutes d'avance sur la Mauricienne Kim Lecourt, deuxième, et la Néerlandaise Demi Vollering, troisième du général.
0: Effectivement, très longue échappée, 88 km. Merci Théo, mettons Régimbo. Des chercheurs américains qui créent un compte OnlyFans pour financer leurs recherches sur les marmottes, c'est véridique. On vous explique tout dans une vingtaine de minutes. Comment trouver des lieux de fraîcheur en ce mois d'août et occuper les enfants alors qu'il fait très chaud. Nous sommes à Lyon, mais d'abord, retour dans le Var.
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0: C'est la première journée sans aucune évacuation ni confinement en presque 2 semaines. Dernier point fait par le préfet du Var, mais cet incendie hors norme, selon ses mots, n'est pas encore fixé. À Correns, petite commune qui s'est retrouvée encerclée par les flammes, les habitants vivent au rythme des évacuations. Mais malgré le stress et la fatigue, Mathilde Vinceneux, ils restent très mobilisés pour aider les pompiers.
10: Dans la salle des fêtes du village de Correns, où des pompiers viennent dormir quelques heures sur des lits de camp, Cyril attrape un sandwich avant de repartir sur le front. Chasseur, il connaît le massif du Gros Bessillon comme sa poche, alors depuis 2 semaines, il aide les pompiers, le visage couvert de suie.
11: Ben là, je suis allé guider des pompiers dans le massif pour traiter des lisières, leur montrer les pistes, tout ça, leur montrer où ils peuvent aller chercher de l'eau. Là, je vais retourner de l'autre côté, on a vu des fumerolles, donc on va voir pour mettre les camions pour les traiter. Voilà, la commune est brûlée, à, ouais, je dirais 90% de la commune du massif forestier est brûlée. Donc il y a encore du travail et on va encore travailler des jours et des jours pour qu'on arrive à s'en sortir.
10: Dans les ruelles étroites du centre de Corinth, des habitants font la circulation pour faciliter le passage des camions de pompiers. Anthony a enfilé un chasuble orange.
12: Oh ben, on se relaie à chaque coin de rue pour éviter que les convois s'encombrent. Ça peut durer tout l'été, hein. Tant qu'on n'a pas d'eau, tant qu'il n'y a pas de pluie.
10: Un peu plus loin, Noël sort de sa poche une liste de courses du ravitaillement.
13: Jus de fruits, coca, grande bouteille, ça c'est pour les pompiers, pour leur donner un peu de boost. Barres de céréales, chips.
10: Dans le ciel, les hélicoptères bombardiers d'eau continuent leur largage pour noyer les lisières fumantes.
14: C'est hyper angoissant.
10: Isabelle prépare des repas depuis 2 semaines pour les pompiers. Elle a dû évacuer sa maison ce week-end et elle a peur de rentrer chez elle.
14: On a reçu l'autorisation de rentrer chez nous depuis hier soir, mais aujourd'hui, je vais quand même attendre parce que je ne suis pas persuadée que si je rentre avec mon chat dans sa caisse, avec tous mes papiers, mes vêtements et tout... je ne sois pas obligée d'évacuer dans 1 heure et j'ai plus envie, quoi. Le feu est tout autour quand même. Les souches des arbres, elles brûlent pendant plusieurs jours, hein, dessous.
10: Ce qui angoisse particulièrement les habitants du village, c'est le vent qui continue de souffler ici.
0: Mathilde Vinceneux auprès des habitants de cette commune de Corinth. Travail d'information, de reportage que vous faites aussi au quotidien. Bonsoir Guillaume Ricavi.
15: Oui, bonsoir Marie, bonsoir à tous.
0: Directeur délégué de Var Matin, quelle est la situation ce soir sur le front de cet incendie ?
15: Oui, votre journaliste l'a parfaitement résumé. Toujours beaucoup d'inquiétudes, parce que ce feu brûle depuis maintenant 14 jours. Alors il a été contenu, il n'est pas encore fixé, et son périmètre depuis la reprise de vendredi est limité à 1800.

0: commencer par celui de Correns.
1: Donc c'est une course contre la montre qui est engagée là pour les prochaines heures, pour les prochains jours.
0: Oui, alors cette course contre la montre, à plusieurs reprises, ces deux dernières semaines, les Varois ont voulu croire qu'elle allait être gagnée, mais effectivement, chaque jour révèle son lot de surprises, parce qu'il y a beaucoup de vents changeants de direction, c'est parfois du Mistral, parfois du vent d'Est, parfois du vent du Sud. Ça provoque le phénomène que le préfet du Var a appelé des feux toupies, et c'est assez représentatif, effectivement, de ce qu'on peut voir sur les cartes qui sont présentées aux journalistes plusieurs fois par jour au PC installé dans le village de Carcès. On voit des feux qui ont des lisières particulières, qui changent de vallon. Ce phénomène de toupie véritablement s'observe quand on regarde de plus près avec les sapeurs-pompiers comment se présente le feu.
1: Alors des cartes qui sont présentées aux journalistes régulièrement, justement, comment votre rédaction Var Matin est mobilisée face à ce feu gigantesque et puis cette reprise d'incendie là depuis quelques jours.
0: Alors le feu, c'est véritablement la menace que les Varois connaissent tous. S'il y a bien une certitude, c'est que dans le Var, on est habitué à connaître des feux, certains dramatiques, des feux mortels, des feux qui détruisent des centaines, voire des milliers d'hectares. Donc il y a toujours en tête, chez tous les Varois, chez tous les lecteurs de Var Matin, l'importance de ces feux-là. On sait qu'ils sont capables de tout, ces feux. Et à la rédaction de Var Matin, c'est un petit peu la même chose. C'est une rédaction qui est assez variée, avec des confrères et consoeurs journalistes qui sont jeunes, d'autres qui sont là depuis plus longtemps, mais qui tous connaissent plutôt bien le Var, voire même très bien, et qui donc savent qu'on peut s'attendre à tout. Donc il y a une mobilisation assez incroyable là aussi des équipes de la rédaction. Tous les jours, c'est une dizaine de journalistes, rédacteurs, photographes, vidéastes, deskers qui suivent à temps complet le feu. Alors parfois en binôme sur le terrain, rédacteurs et photographes, parfois à trois avec le vidéaste également au milieu, et pour essayer d'aller là où le feu va arriver, d'être là aussi aux côtés des sinistrés qui ont passé des nuits dans des gymnases, et puis également, ça a été le cas du côté de Carcès, où on a pu vivre de l'intérieur, et bien l'équipe du collège de Carcès qui s'est mise au service totalement des pompiers, donc des enseignants, des équipes techniques du collège qui accueillent, qui préparent des repas, et c'est toute cette vie qui s'organise autour du feu que l'on essaye de raconter tous les jours.
1: Cette vie et cette solidarité, on va y revenir. Alors vous disiez que le Var avait l'habitude des incendies, c'est évidemment vrai, mais quand même depuis des années, ces incendies sont de plus en plus fréquents, de plus en plus violents. Cet été en est un exemple. Est-ce que vous avez changé votre façon de traiter l'information, de traiter ces incendies?
0: Alors c'est vrai qu'il y a un constat qu'on partage tous à la rédaction, c'est que ces phénomènes météo, climatique ou de feu se multiplient et s'intensifient. C'est-à-dire que dans le Var, il y a toujours eu des feux. De cette ampleur-là, non. Moi, j'ai le chiffre que m'a donné le préfet du Var il y a quelques jours. En 2021, sur la totalité de la période d'été, on était à 6841 hectares brûlés. On est sur la moitié de l'été, on est déjà à 6000 hectares. Donc on voit bien l'amplification du phénomène. À côté de ça, il y a aussi des phénomènes météo, de pluie très forte, le mois d'août, le mois de septembre, le mois d'octobre, avec des inondations qui deviennent souvent mortelles. Et donc la rédaction a bien conscience que son travail aujourd'hui est de veiller plus qu'avant à ces alertes météo. Dans le Var, tous les jours, il y a une alerte météo de la préfecture. Ça peut être l'alerte canicule, ça peut être une alerte inondation. Donc il y a cette prise en compte véritablement du risque climatique ou du phénomène extérieur très fort qui peut toucher le Var. Et ça, désormais, toutes les équipes, oui, l'ont en tête, à commencer par les deskers web qui ouvrent l'antenne, entre guillemets, de notre site le matin à 6h. Et qui commence invariablement par un tour d'horizon de la météo et de la météo climatique, parce qu'ils savent que ça va conditionner beaucoup de choses dans la journée.
1: Est-ce qu'il y a eu des fake news, des fausses informations locales là, pendant ces incendies? On a vu ça dans d'autres régions, par exemple.
0: Oui, vous avez raison, Marie, de le souligner. Pas plus tard qu'aujourd'hui encore, les réseaux sociaux véhiculent des infos selon laquelle des individus ont été aperçus. La rumeur du jour, c'était un pick-up blanc de marque Nissan avec un conducteur qui se promènerait en lisière de forêt avec des bidons. Et donc ces rumeurs-là, oui, circulent véritablement sur les réseaux sociaux, sont partagées, sont commentées et nécessitent de notre part, nous, journalistes, comme vous, de la vérification. Donc on est en contact régulier avec les procureurs de la République dans le Var, les équipes de gendarmerie. Bien souvent, ces informations...

0: vers Foss. Et donc, bah, on essaye voilà, de débunker, comme on dit, ces informations-là, parce que très rapidement, dans un contexte de reprise quasi quotidienne de feux, hélas, parfois véritablement fondée, hein, il y a des départs volontaires de feux dans le Var, bah, effectivement, ces rumeurs-là suscitent une forme d'inquiétude supplémentaire et de panique au moment où il n'y en a pas forcément besoin.
1: Sans nourrir la panique, vous faites aussi ce travail d'enquête sur ces départs de feux volontaires. On en a vu, par exemple, dans le Var, évidemment, aussi en Gironde, plusieurs jours après les feux, des gens allumaient des incendies à plusieurs points.
0: Ben, je crois que personne n'est vraiment dupe dans le Var. C'est-à-dire que ce feu dont on parle ce soir, dit le feu du Gros Bestillon, il est parti de Pontevès, c'est une commune du Var. Il était fixé, ce feu. Et vendredi, on a bien vu donc ces nouveaux départs. Là aussi, quand on regarde les cartes des services, des sapeurs-pompiers du Var, on voit des départs simultanés à quelques centaines de mètres. Forcément, ça interroge beaucoup, la population s'interroge et les équipes de gendarmerie, je crois qu'il y a à peu près 150 gendarmes mobilisés sur le terrain autour du feu aujourd'hui, eh bien oui, il y a des investigations qui sont menées, il y a eu des incendiaires qui ont été arrêtés, qui ont été produits devant la justice en début de semaine, donc oui, véritablement, il y a un phénomène. Et ce que nous disent toutes les personnes qui luttent contre ces incendies, c'est que les feux attirent les incendiaires qui se plaisent à venir parfois rendre la tâche plus compliquée à ceux qui essayent de lutter contre les flammes.
1: Ce qui peut générer, et on le comprend, une certaine forme de paranoïa, vous l'avez dit, d'où la nécessité de donner des informations précises, vérifiées. Ça passe aussi par votre site internet et les réseaux sociaux.
0: Bah, oui, on essaye... nous, à notre niveau, en permanence, de donner les informations, parce que il y a bien sûr les informations factuelles autour du feu qu'on relaie, mais il y a toutes ces informations pratiques, les routes qui sont fermées, les axes à laisser libres et à dégager, les coupures d'eau, il y en a eu, les coupures d'électricité, les coupures de téléphonie, là aussi, quand on coupe l'électricité dans un village parce que la ligne haute tension brûle, eh bien aujourd'hui, il n'y a plus de téléphone parce que les téléphones portables ne passent plus et aussi les téléphones fixes qui sont raccordés sur des box internet ne sont plus en état de fonctionner. Donc toutes ces informations-là, pratiques du quotidien, on essaye de les donner. On a essayé aussi de se faire l'écho des nombreuses opérations de solidarité mises en place. Hein. Les équipes de sport du Var organisent des cagnottes. Un habitant de Puget-sur-Argence, on est à plus de 100 km de Corinth et du feu, eh bien, a décidé d'accueillir 70 chevaux qui ont été lâchés dans la nature au moment du feu par leur propriétaire. Ils ont été retrouvés et donc quelqu'un se propose. Donc toutes ces initiatives de solidarité, on les relaie. Et je crois qu'il y a une certaine fierté dans le Var parmi les habitants justement à montrer que dans ces moments-là, eh bien, tout le monde sait se mobiliser.
1: Oui, j'allais y venir parce que la couverture des incendies, ce n'est pas seulement dire le nombre d'hectares brûlés, le nombre de maisons aussi, malheureusement, c'est relayer tous ces moments de solidarité. Ça fait du bien aussi au moral, c'est important.
0: Bah, oui, ça fait du bien et je crois que tout le monde en a bien besoin, à la fois les habitants, à la fois les pompiers du Var et puis, c'est important de le souligner, tous les pompiers qui viennent de France. Hein, il y a une quinzaine de départements, de 10 de services départementaux d'incendie et de secours qui ont envoyé du monde ici dans le Var, la Savoie, l'Ain, j'en oublie parce qu'il y en a plein, il y a même des équipes qui étaient sur le feu de la Gironde et qui tout de suite ont fait route vers le Var. Et donc on voit bien l'accueil qui est réservé, je reprends l'exemple de ce collège de Carthès qui est devenu le QG de ces pompiers. On a l'étrange sensation quand on est là de voir des gens revenir épuisés d'une journée de lutte sur le feu et se retrouver dans la cour du collège. On a l'impression d'être dans une colonie de vacances où les gens essayent de se faire des blagues, des habitants apportent des pizzas, quelque chose d'assez irréel, et tout ça conforté en plus par une lumière qui prend une toute autre couleur dans le Var et sur une grande partie du département quand les feux sont là, et cette odeur âcre de fumée que l'on sent à plusieurs dizaines de kilomètres du lieu du sinistre.
1: Et vous avez aussi interviewé l'humoriste Laura Calu qui vient de ce village de Corinth, très lourdement touchée. Elle a pris la parole sur les réseaux sociaux, je le souligne parce que l'interview est très touchante. Merci infiniment Guilhem Ricardi, directeur délégué de Var Matin, de nous avoir parlé de votre couverture de cet incendie dans le Var. Et puis un dernier point sur les informations, incendie toujours pas fixé, mais stabiliser la lutte, vous l'avez dit, sera crucial dans les heures à venir selon la préfecture. retrouver de la fraîcheur. C'est très clairement la question de l'été. Il a fait 37 degrés aujourd'hui à Lyon et maintenant que les centres aérés ont fermé, les familles qui ne partent pas en vacances doivent occuper les plus petits. Alors les musées font le plein, mais aussi certains parcs d'attractions comme Mini World Lyon à Vaux-en-Velin. Anna Bonne-Massou-Carrière s'y est rendue.
2: Agrippée aux rambardes qui longent les maquettes, Maëlle gigote.
3: J'essaye de trouver des Pokémon qui sont cachés et à la fin, il y a une récompense.
2: Une quête pour occuper les plus jeunes en plus de la visite.
3: Et aussi, j'aime bien le sort de grand coquillage, là.
1: Ah, c'est l'auditorium.
3: Oui.
2: Pour Sophie, la maman, l'air climatisé, c'est devenu la condition sine qua non de chaque sortie.
4: On avait hésité avec un parc en plein air, on voulait les emmener à Walibi. Et c'est la chaleur qui vous a poussé à choisir Mini World.
3: Voilà. Sinon, j'aurais eu vraiment trop chaud.
2: Mais la clim, ça n'est pas possible à tous les coups.
4: Et puis c'est vrai que toutes les activités ont un coût, donc c'est vrai que c'est bien de pouvoir se mettre au frais, mais voilà, on ne ferait pas ça tous les jours. C'est pour ça qu'on fait un coup le parc de la Tête d'Or, un coup les bords de Saône ou des choses comme ça. Mais voilà, on essaye un petit peu d'alterner pour qu'il y ait des jours où ils redescendent, parce que moi, je trouve que ça joue sur leur nervosité.
3: Oui, c'est vrai qu'on se discute encore plus.
2: Parce qu'après une journée à plus de 35 degrés, les murs restent chauds et la température ne redescend pas la nuit. Maëlle et son frère dorment mal, comme les trois filles de Charlotte, dont la dernière Joséphine a moins d'un an.
5: Depuis le mois de mai à Lyon, on vit l'enfer, clairement. Il y a très peu d'endroits où il y a la clim, ou des endroits pour se poser, donc compliqué avec des enfants, surtout avec un bébé. Ici, en tout cas, dans les endroits climatisés, ça lui permet de faire la sieste au frais. Donc ça fait plusieurs fois qu'on fait le tour de l'expo, mais au moins elle dort au frais.
2: Et ils sont nombreux à enchaîner les tours de poussette à travers les maquettes.
6: En fait, les gens passent au minimum 3 heures chez nous.
2: Richard Richarté, président et fondateur de Mini World de Lyon.
6: Les gens nous demandaient si vous êtes climatisé. C'est vraiment leur question première, parce qu'ils n'en peuvent plus d'avoir chaud. Et on voit qu'on a quasiment 10-15% de monde en plus.
2: Jusqu'à 600 visiteurs par jour qui viennent se réfugier sous la climatisation.
6: Dès que vous avez franchi le pas, vous sentez tout de suite la fraîcheur. On essaye de ne pas mettre trop froid non plus, parce qu'il ne faut pas non plus tuer la planète, mais il faut que ça soit raisonnable. Mais là, vous êtes bien. On n'a ni chaud, on n'a pas froid. Et quand vous sortez, non seulement vous avez passé un moment magique, mais en plus de ça, vous êtes tout frais et vous êtes prêt à affronter la canicule quelques jours de plus.
2: D'après ces calculs, les expositions devraient accueillir jusqu'à 22 000 visiteurs pour le seul mois d'août, sous 25 degrés.
1: Anna Bonne-Massou-Carrère pour France Info. Restez avec nous, le fil info tout de suite.
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1: Et à la une, à 21h20, Théo Metton, Régimbault, deux hommes foudroyés dans les Hautes-Pyrénées.
8: Le département est en vigilance jaune aux orages. C'est un enfant de 14 ans et un homme de 21 ans qui ont été touchés par la foudre sur un sentier de montagne à Cotteret. Leur pronostic vital est engagé. 12 départements sont en vigilance orange aux orages ce soir, du Cantal au Gers. Dans la Drôme, un incendie s'est déclaré autour de 18h dans le massif du Diois. Déjà 40 hectares sont partis en fumée, 7 canadaires et 1 dash sont sur place. Il répond à toutes les questions des enquêteurs, disent les avocates de Jean Humbert. Le chef étoilé, ex-gagnant de Top Chef, est en garde à vue depuis ce matin. Il est soupçonné de violence conjugale après des plaintes de 3 de ses anciennes compagnes. Un nouveau record à la Bourse de Paris. Le CAC 40 a terminé ce soir en nette hausse à 8642 points, notamment grâce à la chute des prix du pétrole. Son dernier record remonte à février, avant le début de la guerre au Moyen-Orient.
1: Dans bientôt chez vous, Loïc Piala, cette décision étonnante de chercheurs de l'UCLA, Université de Los Angeles, qui pour financer leurs recherches sur les marmottes, ont créé un compte sur OnlyFans.
9: Oui, effectivement, le site OnlyFans est plutôt connu pour mettre en avant des jeunes femmes dénudées, certaines gagnant plusieurs millions de dollars par an grâce aux donations de leurs abonnés. Dan Blumstein, directeur de recherche à UCLA, spécialisé dans l'étude des marmottes, a vu un épisode de la série Margot a des problèmes d'argent, une série dans laquelle l'héroïne s'inscrit sur OnlyFans pour arrondir ses fins de mois. Et ça lui a donné une idée, sachant que son laboratoire avait perdu une grande partie de son financement avec la fin de bourses d'État. Il en a parlé à ses étudiants, l'un d'entre eux a suggéré le nom de OnlyMarms, un jeu de mots avec OnlyFans et marmotte. Il y a juste eu un petit obstacle au moment de créer le compte. La plateforme lui a dit que la photo de sa pièce d'identité ne correspondait pas aux vidéos sur le compte. Il lui a fallu clarifier qu'en effet, il ne ressemblait pas à une marmotte.
1: Mais que voit-on justement sur son compte ?
9: Pas de contenu réservé aux adultes, hein, plaisante Dan Blumstein dans le New York Times. En fait, le compte diffuse des images de ces marmottes filmées dans leur habitat naturel du Colorado. Le laboratoire suit cette espèce de la taille d'un ballon de football américain en continu depuis 1962. Blumstein, lui, a pris les commandes en 2001 avec son équipe de marmotteurs, comme il les surnomme. Ils étudient l'adaptation de ces mammifères au changement climatique, leur comportement également. Les chercheurs ont dessiné une marque sur leur corps pour les reconnaître. L'un d'entre eux s'appelle Egg, œuf en français, un autre Jamba Juice, une enseigne de smoothie très populaire aux États-Unis. Ces marmottes hibernent jusqu'à 8 mois par an et les abonnés peuvent justement voter à la fin du mois d'août sur quelle marmotte sera la plus grasse avant d'hiberner.
1: Alors, plus sérieusement, Loïc, pourquoi les financements de ces chercheurs ont disparu ?
9: Alors c'est là que cette histoire devient moins anecdotique. Depuis une dizaine d'années, le laboratoire recevait des fonds de la National Science Foundation, une agence fédérale. Mais le gouvernement Trump a imposé des coupes budgétaires de centaines de millions de dollars et fait des choix. Priorité à la recherche sur l'intelligence artificielle ou la robotique et moins d'argent pour les sciences de la vie. Le laboratoire a multiplié les demandes, mais on lui a expliqué qu'il avait accumulé suffisamment de données après toutes ces années. Bloomstein dit avoir besoin de 100 000 dollars par an pour envoyer ses étudiants sur le terrain. Jusqu'à présent, OnlyFans a apporté moins de 10 000 dollars en donations, moins les 20% prélevés par la plateforme. Mais l'objectif est d'abord de communiquer sur ces problèmes de budget avec l'espoir peut-être de trouver un généreux mécène.
1: Un mécène pour les marmottes. Merci Loïc Piala. Bientôt chez vous, c'est à retrouver sur franceinfo.fr. On passe au monde d'Élodie. Élodie Suigo reçoit un ancien footballeur, acteur et désormais chanteur.
10: Bonjour Eric Cantona.
11: Bonjour Elodie.
10: Merci d'avoir accepté notre invitation dans le monde Elodie cette semaine sur France Info à l'occasion de la sortie de votre premier album Perfect Imperfection. Vous avez longtemps raconté des histoires avec vos gestes, vos regards et vos silences. Aujourd'hui, vous les racontez avec votre voix. Vous avez été footballeur professionnel. Votre jeu et votre présence sur le terrain ont d'ailleurs marqué l'histoire du football français et international. Vous êtes également acteur, peintre, producteur, poète, parfois et désormais chanteur. Pourtant, on a le sentiment que tout ça raconte finalement la même chose, une liberté farouche de ne jamais se laisser enfermer dans une seule vie. Quand on regarde votre parcours aujourd'hui, que ce soit le football, l'art, le cinéma, la musique, si votre vie était une œuvre composée de plusieurs chapitres, quel serait selon vous le fil qui relie tout ça ?
11: Un sentiment vital de liberté, un sentiment vital de devoir s'exprimer par toute forme d'art, à partager.
10: Vous êtes encore aujourd'hui une icône, on vend encore votre maillot dans les magasins, c'est assez fou. Vous ressentiez de la joie, vous aviez le sentiment de pouvoir vous exprimer à ce moment-là, quand vous marquiez des buts.
11: Il y a des moments où je n'étais plus là, quoi. Mais arrivé de faire des trucs, quand je les revois, des fois... Une fois, j'ai tellement couru, que je suis carrément revenu dans mon camp. Et c'est là que j'ai appris qu'en fait, si on se regroupe tous dans notre camp, et que les adversaires mettent le ballon au centre et que l'arbitre dit allez-y, c'est-à-dire vous pouvez jouer, ben ils peuvent aller marquer alors qu'on est tous en train de se congratuler. Et c'est pour ça que Guy, je crois que c'était Giroud qui a dit ah, vite, chacun à sa place. Donc on est parti, mais je sais pas où je suis parti. C'était un but à la dernière minute, c'était à Metz avec Auxerre, un coup franc. Et puis il y a des moments où, par exemple, une fois, je marque un but comme ça, je suis comme ça, je prends toute l'énergie, toutes les gens qui sont là. Mais en fait, le but que je viens de marquer, je viens de le marquer à un gardien, avec lequel je jouais à Nîmes. Il était jeune, il sortait quasiment du centre de formation, mais pour un gardien, c'est très jeune, parce que les gardiens, il faut souvent, c'est plus tard. Et moi, je jouais en équipe de France, tout ça à l'époque, et donc j'essayais un peu, l'idée un peu, quoi, là pour transmettre aussi quelque chose. Donc on s'entendait bien, quoi. Et lui, il se retrouve dans ce club anglais, et moi, dans celui-là. Et puis, je le revois, donc, parce qu'en fait, le dernier match que j'avais joué en France, c'était avec Nîmes. Donc, il était là à l'époque. Mais je ne l'avais pas revu depuis. Et là, il joue dans ce club, donc on joue contre. Moi, je suis capitaine. Donc, je passe, je vais devant, quoi. Et lui, il est gardien de but, il est devant aussi. Et j'arrive près de lui, et puis je lui tends la main pour lui serrer la main. Puis, il refuse de me serrer la main. Mais pas parce qu'il a quelque chose de... Non, c'était juste pour m'impressionner. Donc ce but que je marque ce jour-là, qui est un très beau but, puisque je fais un piqué, qui lui passe par-dessus comme ça, voilà, le ballon passé comme ça. Ce qui est l'ultime humiliation pour un gardien de but. C'était ma réponse un peu, quelque part, tu veux m'impressionner. Donc non seulement je règle mes comptes avec lui, mais pour planter le clou, je me mets là pour qu'il puisse bien me voir. Et prendre là, comme ça, plus de 50 000 personnes, une folie.
10: Vous faites aussi presque un acte de foi dans cet album avec la chanson We'll Believe in Ourselves. C'est même presque une déclaration de confiance face aux doutes. Vous avez toujours fonctionné à l'intuition. Est-ce que vous vous sentez électron libre ?
11: Je pense que je le suis, mais j'ai toujours cette tendance à me dire que je pourrais l'être plus. Quoi.
10: Donc vous vous
11: gagnez. Mais pour parler de We'll Believe in Ourselves, c'est le déserteur de Boris Vian. C'est-à-dire. On a 18 ans, on est là, on s'aime, on est deux amoureux, et tiens-t'en, l'orage, tiens-t'en. bruit de la guerre, quoi. Il y a des frontières, bien, il y a des barrières, mais on va franchir les barrières. On a le temps de mourir, quoi.
10: Dans l'ensemble de l'album, on retrouve beaucoup d'images fortes de loup, la nuit, la lumière, la route, le soleil aussi, presque comme un poème dans, ou même un tableau. Vous avez un regard de peintre, quand même.
11: J'ai des images, souvent. Ouais, je pense que vous parlez de WeDrive. Ouais. Ouais.
10: Dans WeDrive, vous avez, on sait que vous regardez à la fois dans le rétro, mais en même temps la ligne d'horizon. Hein.
11: Ouais, mais c'est presque cinématographique, quoi. C'est plus ça, je pars souvent, quelquefois, sur des images cinématographiques, quoi. Là, je me voyais sur une grande ligne droite, lever du soleil le matin, là, comme ça, et on roule, et on roule, et on roule, et l'horizon a l'air si proche en même temps, si loin, quoi. Qu'est-ce qu'il y a derrière? Et puis on avance, et puis on avance, et puis on avance, et puis on ne garde pas de force pour le retour, quoi. We drive and drive and drive and never stop.
10: Merci Eric Cantona de passer la semaine avec nous sur France Info. Je rappelle que votre album Perfect Imperfection est disponible. On se retrouve demain, on parlera de vos débuts, des rencontres qui ont tout changé et de la façon dont votre univers musical s'est construit.
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1: Perfect Imperfection, le tout premier album d'Eric Cantona au micro d'Élodie Suigo. C'est à retrouver sur franceinfo.fr. Restez avec nous. La météo arrive, puis un nouveau point sur l'actualité.
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1: Quel temps fera-t-il demain, Patricia Charbonnier?
13: Le temps est très instable et orageux, avec un risque d'orage localement fort entre le sud-ouest et les frontières du nord. Et pour demain, les conditions météo seront plus calmes sur la moitié ouest du pays, avec le retour des éclaircies au fil de la journée. Mais le risque d'averse sera encore très marqué sur les côtes de la Manche. Et dans l'est, l'instabilité reprendra dès demain matin, avec quelques orages sur le Gard et les Bouches-du-Rhône. Une instabilité encore plus marquée dans l'après-midi, avec un risque d'orage fort sur le Grand Est, la Bourgogne, la Franche-Comté et dans le sud-est. Des orages qui éclateront sur le relief, mais qui pourront déborder jusqu'en plaine demain après-midi en vallée du Rhône et sur les rivages de la Méditerranée, avec des températures en baisse dans l'ouest du pays. 23 degrés demain après-midi à Brest, 30 degrés à Toulouse, mais Météo France prévoit encore de fortes chaleurs sur la moitié est du pays, avec 37 à Mulhouse, 36 à Lyon, 33 à Dijon et 32 à Paris.
1: Patricia Charbonnier, 21h30 sur France Info. Toute l'actu, Stéphane Milhomme.
14: Et toujours en lien avec la météo, attention aux orages, notamment dans les Hautes-Pyrénées. Un enfant de 14 ans et un homme de 21 ans ont été foudroyés ces dernières heures sur le GR10 à Cotteray, 2700 mètres d'altitude. Leur pronostic vital est désormais engagé. Une information ici, Berne Bigorre, Aix-France Bleu. 12 départements seront demain encore en vigilance orange orage et une vingtaine confrontés cette fois à la canicule. La Drôme et le secteur du Diois n'en ont pas fini avec les incendies. Un feu de végétation s'est déclaré en fin d'après-midi à Bellegarde en Diois, selon Isidre Mardèche. Il a déjà parcouru une quarantaine d'hectares et la soixantaine de pompiers est épaulé de 7 canadaires et un avion d'âge. Fin juin, début juillet, un incendie avait déjà parcouru 4400 hectares dans le massif de Justin à Dix. Au 14e jour d'incendie dans le Var, c'est la première journée depuis le 21 juillet sans aucune population évacuée ou confinée, constat du préfet qui parle toujours d'un incendie hors norme qui n'a pas été fixé. Toujours dans le massif du Gros Bessillon, 1500 pompiers et une dizaine d'engins aériens restent nécessaires. La poursuite du méga-feu en Gironde, même si aujourd'hui encore de nouveaux habitants ont pu regagner leur commune incendiée, notamment aux Porges et Lège-Cap-Ferré. La presqu'île est à nouveau accessible depuis 19h, mais toujours pas les campings. Donald Trump assure que des discussions ont lieu en ce moment même avec l'Iran. Alors que dans la journée, le régime de Téhéran démentait tout contact avec les Américains pour le conflit au Moyen-Orient, Donald Trump qui assure que l'Iran a le choix entre un accord ou une capitulation totale. La bourse de Paris, elle, bat son record absolu, poussé par la détente des prix du pétrole brut. L'indice CAC 40 a terminé la séance en hausse de 1,22%. Les cours du pétrole chutent au niveau mondial après ces annonces d'hier de Donald Trump.
1: Merci Stéphane Milhomme. Dans la prochaine demi-heure sur France Info. Le portrait de Gisèle Pellicot dans Ses destins qui font l'actu. Premier épisode ce soir de cette série que vous découvrez toute la semaine. C'est dans 20 minutes. Nous serons aussi avec le directeur des cinémas Pathé à Montpellier où les séances pour voir l'Odyssée sont complètes jusqu'à septembre. Ce sera juste après un point sur le tourisme en Gironde alors que les derniers sinistrés peuvent rentrer chez eux.
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1: Certains viennent à peine de retrouver leur maison en Gironde. Les habitants de Lesches-Cap-Ferré et du Porge, autorisés à revenir aujourd'hui. Le feu, lui, est fixé, stable, même si évidemment les pompiers vont encore passer des semaines à l'éteindre complètement. Mais les dégâts sont nombreux et c'est aussi l'angoisse d'une saison perdue pour le secteur du tourisme, très important dans la région. Bonsoir Nathalie Luyondre.
16: Bonsoir.
1: Vous êtes la maire d'Audenge au port du Passin d'Arcachon, présidente aussi du grand site de la dune du Pilat. Est-ce que certains touristes reviennent déjà? Je précise que la dune a rouvert il y a deux jours, samedi.
16: La dune a rouvert il y a deux jours. Nous sommes prêts à accueillir les touristes qui viennent en Gironde, bien sûr les habitants du bassin qui ont l'habitude d'amener leur famille. Nous sommes prêts et nous accueillons les touristes et il faut passer le message que le bassin d'Arcachon est prêt à vous accueillir.
1: À la dune toute entière est rouverte, il n'y a pas de restriction?
16: Il n'y a pas de restriction. Nous avons l'équipe qui est à pied d'œuvre. Le site est magnifique. La vue du bassin est époustouflante quand on est en haut de la dune. Et donc, je vous invite, bien sûr, les personnes qui nous écoutent à venir nous rejoindre ici sur ce site exceptionnel, ce grand site de France.
1: Parce que vous craignez une baisse nette de fréquentation. Je précise que la dune du Pilat a attiré l'année dernière plus d'un million de visiteurs.
16: Voilà, c'est un site majeur en Nouvelle-Aquitaine, très important en Gironde et essentiel sur le bassin d'Arcachon. Donc, on peut craindre qu'il y ait peut-être en ce début du mois d'août, avec les derniers événements, peut-être moins de visiteurs. Au contraire. Venez sur le bassin d'Arcachon nous soutenir. Le bassin est exceptionnel et c'est un des sites qui fait du bien. Voilà, qui vous voyez le bassin d'Arcachon de là-haut c'est un site qui vous attend comme l'essentiel bien sûr des autres sites touristiques de notre Gironde et du bassin d'Arcachon. Toutes les équipes sont là et nous sommes prêts.
1: Est-ce qu'il y a toujours un problème au niveau de la pollution de l'air à cause des fumées générées par cet incendie?
16: Non, je vous assure que l'air est très agréable sur le bassin d'Arcachon. S'il y avait le moindre risque, bien évidemment, ça serait bien sûr vous le sauriez. Donc les conditions sont réunies vraiment pour que ce mois d'août puisse être un mois d'août agréable pour les visiteurs qui ont envie de nous rejoindre. Et je lance un appel effectivement pour que ce soit le cas.
1: Alors justement, Nathalie Leyondre, vous restez avec nous. J'aimerais qu'on écoute le témoignage de cette touriste, Séverine, venue des Hauts-de-France pour faire du camping à Lacanau. Elle n'a pas annulé sa réservation. Au contraire, elle est venue pour, dit-elle, soutenir l'économie locale.
17: Le camping est à un quart rempli, c'est très clairsemé, les plages sont agréables, aucun stigmate des incendies ici en Gironde Nord. En discutant avec les différents commerçants hier, que ce soit les glaces ou les restaurateurs, ils disent très bien que leur saison est terminée. Il va y avoir vraiment beaucoup de casques au niveau économique, donc c'est mon soutien à la région de justement persister à être ici. Et là, actuellement, je me trouve au camping avec ma fille en face de moi. Nous sommes sous les pins parce que nous dormons en tente. On entend les cigales, le soleil commence à arriver et nous allons aller nous baigner d'ici peu.
1: Le témoignage de cette touriste jointe Paris-Nord, Nathalie Leyondre, j'imagine que ça c'est un message qui vous fait plaisir. Il en faudrait plus.
16: Bien sûr que ça nous fait plaisir. Bien sûr, cette dame a parfaitement raison. Là, je vous parlais de la dune du Pilat, qui est un moteur économique. La dune du Pilat, c'est un site essentiel. Bien sûr que c'est un moteur économique. Des visiteurs qui se déplacent à la journée, qui sont donc de notre territoire ou de plus loin. Les hôtels ont besoin des visiteurs, les campings ont besoin des visiteurs, les restaurants, tous les commerces ont besoin des visiteurs. Et effectivement, il ne faut pas louper ce mois d'août. Et donc, je vois bien que cette touriste a envie de nous soutenir. Et j'entends un certain nombre de témoignages de cette nature-là. Et ça fait bien sûr chaud au cœur. Notre région est une belle région. Notre département est un beau département. Il y a plein de choses à faire en Gironde. Les offices du tourisme sont là pour vous renseigner, pour bâtir des itinéraires, pour vous faire plaisir. Donc n'hésitez pas à venir nous voir. Toutes les conditions sont réunies pour que vous passiez de belles vacances ici, sur le bassin d'Arcachon et en Gironde.
1: Un appel effectivement relayé par plusieurs opérateurs touristiques sur notre antenne, parce qu'il y a déjà, selon vous, des alertes, des annulations dans le secteur du tourisme en général autour du bassin d'Arcachon.
16: Oui, on a ressenti bien sûr cet effet de contagion et on peut comprendre que vu peut-être de la région parisienne, vu peut-être de l'étranger, avec ce qui s'est produit dernièrement, peut-être que les personnes ont pensé que tous les sites étaient atteints, et c'est pas le cas. Certes, il y a eu des incendies dans un certain nombre de communes ou de territoires, mais comme je le redis, les ports sont intacts, les sites essentiels sont intacts. Les professionnels du tourisme ont travaillé d'arrache-pied ces derniers jours pour tout préparer, pour faire en sorte d'accueillir les touristes au mois d'août. Les ostréiculteurs, on n'en a pas parlé, ils sont prêts, les dégustations, les restaurateurs, etc. Donc, il faut vraiment que cette saison touristique, ce qui peut être, alors je n'aime pas ce terme, mais bon, ça va l'imager, sauver de la saison touristique doit être sauvée, et j'y crois, et je pense que c'est possible, et je pense qu'un certain nombre de personnes vont peut-être nous soutenir en venant ici sur le bassin d'Arcachon et en Gironde. Les trains refonctionnent, les infrastructures sont là, toutes les autorités ont travaillé pour que ce soit le cas, tous les professionnels sont prêts, et le tourisme est un moteur économique essentiel, bien sûr, sur notre région et sur notre territoire.
1: Un modèle qui est lié évidemment à votre environnement. Est-ce que pour que le secteur du tourisme continue à survivre dans les années à venir, il ne va pas falloir aménager autrement? Là, on a vu ces dernières années qu'il y avait des incendies à répétition à cause de la sécheresse, à cause aussi peut-être de mauvais aménagements forestiers.
16: Alors, il faudra, bien entendu, et c'est le cas. Moi, j'ai une commune qui est aussi forestière. Je suis maire de la commune d'Audange, une commune qui est très forestière. Alors, il faut bien sûr aménager la forêt d'une certaine façon pour préparer cet aménagement de nos forêts. Moi, c'est le cas sur mon territoire. Et bien, d'ores et déjà, il y a un travail et une analyse qui est en cours. Il faudra que ce soit le cas. Quant au tourisme, il faut en même temps être prêt à accueillir des visiteurs et en même temps à préserver aussi nos territoires. C'est ce que je m'emploie à faire depuis des années à la dune du Pila, en gérant ce site exceptionnel qui permet à la fois d'accueillir les touristes et de préserver aussi ce site magnifique.
1: Vous êtes effectivement maire d'Audange et vous allez organiser ce vendredi une soirée pour remercier les pompiers, les bénévoles, les gendarmes, les élus, tous les agents, les commerces qui étaient là quand vous avez accueilli des évacués. Et puis quand vous-même vous avez dû partir, qu'est-ce que vous avez prévu pour cette soirée?
16: Alors, cette soirée, j'ai souhaité d'abord la conserver, puisque tous les premiers vendredis de chaque mois, je fais une soirée qui s'appelle L'Autre Marché, qui est devenue un événement sur ma commune. Et cette soirée de vendredi, elle est dédiée à remercier les pompiers, à remercier les forces de sécurité, à remercier les bénévoles, à remercier la DFCI, à remercier Voilà, toutes les structures, les élus, les personnels municipaux, toute cette solidarité qui s'est mise en œuvre, pour que l'on puisse être ensemble et pour que l'on puisse voilà, dire tout simplement merci à toutes les personnes qui, à un moment donné, ont œuvré pour arrêter cet incendie et puis gérer l'accueil des populations et voilà, tout simplement se dire merci parce que ça sera une soirée aussi où on a besoin
1: d'avoir
16: ensemble, se retrouver et partager une certaine émotion que nous avons tous ressenti avec ces événements qui sont maintenant derrière nous.
1: Merci Nathalie de Yondre, maire d'Audenge, au bord du bassin d'Arcachon, également présidente du grand site de la dune du Pilat. Et on entend votre appel donc à ce que les touristes reviennent en Gironde pour sauver cette saison d'été, saison touristique évidemment très marquée par l'énorme incendie historique qui a touché votre région. Et justement, en Gironde, direction la commune du Médoc, la plus meurtrie par cet incendie gigantesque. Près de la moitié des maisons a brûlé, un retour difficile pour les habitants, Jules Brélaz.
18: Après avoir traversé des kilomètres et des kilomètres de forêt noire calcinée, comme un immense cimetière avec cette odeur de brûlé encore très forte, les habitants du Porge arrivent à l'entrée de leur commune où se trouve un barrage de gendarmes.
19: Bonjour messieurs, dames.
20: Attends, je regarde juste.
19: Allez, c'est tout bon pour moi, je vous remercie. Vous pouvez y aller.
18: Contrôle d'identité pour Yves et son épouse, un couple dont la maison a brûlé. Alors lui a bravé l'interdiction et il est déjà revenu voir les décombres samedi dernier. Il redoute aujourd'hui le choc pour sa femme.
21: En fait, là, ça va être un peu compliqué pour elle parce que les images, parce que j'ai pris des photos, c'est bien les images, ça donne déjà une idée. Mais la réalité, c'est terrifiant, quoi. Moi, quand je suis rentré dans la maison n'existe plus. La vie a disparu, plus de traces de vie, tout est à plat. On ne sait même pas où sont les meubles, on ne sait même pas où sont les objets, on ne sait plus rien. Quoi. La vie est rayée. Voilà, d'un coup de crayon.
18: Des maisons dont il ne reste rien et des habitations qui, comme par miracle, elles ont échappé aux flammes, comme celles d'Annette et Gérard.
22: Mais ce qui est incroyable, c'est que la maison est restée debout entre deux autres complètement cramées. Je ne comprends pas là. C'est surtout du désarroi et de la peine pour tous ceux qui ont par contre tout perdu. 183 maisons de brûlées, il faut quand même le faire. Je pense qu'il y a une responsabilité par là de quelqu'un. On va pas arrêter un feu comme ça, on l'arrête pas avec un seau d'eau. Oui.
18: Beaucoup de colère chez les habitants rencontrés ici au Porge. Certains ont le sentiment que leur village a été sacrifié au profit de la défense de l'Escap Ferré. Michel, on est même persuadé.
23: Je me suis rendu derrière chez moi, à 150 mètres à peu près. Le feu est arrivé. Il y avait deux camions de pompiers qui sont arrivés au bon moment. J'ai dit surtout vous ne bougez pas de là. Pourquoi ? Ils ont reçu l'ordre de partir. Je suis revenu 20 minutes après ou une demi-heure avec mon vélo. Le feu a sauté devant moi à une dizaine de mètres, même pas. Et il y avait personne.
18: Les habitants comme Michel espèrent pouvoir faire entendre leur colère à la préfète de la Gironde présente dans leur commune en ce début d'après-midi.
1: Gilles Brélaz, ici Gironde pour France Info.
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1: Un nouveau tour de l'actu à 21h45. Stéphane Milhomme, le retour des pompiers et leur canadair dans la Drôme.
24: Secteur du Diois, un feu de végétation s'est déclaré en fin d'après-midi sur la commune de Bellegarde en Diois. Il a déjà parcouru une quarantaine d'hectares. La soixantaine de pompiers est épaulée de 7 canadairs et un avion d'âge. Information ici de Drôme Ardèche. Plus de 4000 hectares avaient brûlé début juillet dans un autre secteur du Diois. Une douzaine de départements dont la Drôme seront demain encore en France en vigilance. Silence orange, canicule, Météo France le constate. Il a fait cet après-midi jusqu'à 39 degrés 4 dans ce département et plus de 38 degrés à Mulhouse dans le Haut-Rhin. Vigilance aussi face aux orages avec cette précaution de la ville de Paris. Elle ferme ses espaces verts, ses cimetières et Paris-Plage depuis 16 heures et par mesure de sécurité devant la crainte de rafales de vent ces prochaines heures. Et puis Donald Trump assure que les discussions avec Téhéran ont repris malgré le démenti des responsables iraniens. Précédemment, le chef de la Maison-Blanche assurait que l'Iran avait le choix entre un accord ou une capitulation totale.
1: Allez, on va parler cinéma. On a souvent plus le temps d'y aller pendant les vacances avec d'abord les dernières aventures de Spider-Man sorties la semaine dernière et c'est déjà Matteo Maestrati, le deuxième meilleur démarrage au box-office mondial de tous les temps.
25: Parce que je ne suis pas juste Peter Parker. Je suis Spider-Man.
0: Oui, en quelques jours seulement, en effet, Spider-Man, un jour nouveau, dernier volet de la franchise autour du célèbre homme-araignée, a collecté 928 millions de dollars de recettes dans le monde, dont 355 millions sur le seul territoire nord-américain. On est donc, vous l'avez dit, sur le deuxième meilleur démarrage de tous les temps, puisque le film arrive derrière une autre adaptation de l'univers des comics Marvel, Avengers Endgame, sorti en 2019, qui lui avait réussi 1,2 milliard de recettes sur son seul premier week-end d'exploitation. C'est vertigineux. Et sachez qu'en France, le cap des 2 millions d'entrées a été franchi par Spider-Man en seulement 4 jours, ce qui est évidemment une très bonne affaire, c'est peu de le dire, pour le studio Sony, qui produit et distribue le film, et dans un contexte estival par nature assez aléatoire, qui dépend aussi de la météo. Les gros films qui sortent pendant les grandes vacances peuvent soit tout écraser, souvenez-vous de Barbie et Oppenheimer il y a 3 ans, soit être des échecs eu égard à leurs budgets souvent colossaux.
1: Et justement, en ces vacances d'été, les exploitants sont assez contents. Plusieurs blockbusters tirent la fréquentation vers le haut.
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0: On parlait d'Oppenheimer il y a quelques secondes. Son réalisateur, l'anglais Christopher Nolan, réussit encore un magnifique voyage au box-office, puisque son Odyssée, sorti sous pavillon Universal et attendu depuis des mois comme un des films de l'année, cartonne elle aussi, sorti le 15 juillet. Le film a déjà été vu par plus de 4 millions de spectateurs en France. On est déjà à plus de 400 millions de dollars de recettes pour le film sur le marché américain. Il faut rappeler quand même que le film a coûté la coquette somme de 250 millions, mais ça reste tout de même un parcours remarquable pour un film d'auteur, ambitieux, spectaculaire à la fois, qui dure près de 3 heures. Une preuve supplémentaire aussi que le public est au rendez-vous pour des propositions originales, même dans le cadre ici d'un gros projet hollywoodien. Et puis concernant la fréquentation des salles en France, on a appris cet après-midi que 17,5 millions de tickets avait été vendu au mois de juillet. C'est une hausse de 22% par rapport à juillet 2025, dans la continuité des succès du très bon mois de juin, comme Backrooms, Toy Story 5 ou les deux volets de la bataille de Gaulle. On peut saluer aussi la belle performance de l'excellente comédie de la Comédie française. Elle a déjà attiré plus de 500 000 spectateurs.
4: On se revoit là du coup sur Macbeth.
5: Ah non, par contre, s'il te plaît, on peut respecter les traditions et pas dire le nom de la pièce.
4: De quoi? De Macbeth?
5: Non, ouais.
4: Antoine, le nom de la pièce, c'est aussi le nom du rôle principal, donc on fait comment?
5: Eh ben, on fait comme on fait depuis 300 ans, on dit la pièce écossaise.
4: Ok, est-ce qu'on peut se revoir la découpe sur le rôle principal dans la pièce écossaise?
5: Merci.
1: Matteo Mestrati, vous parliez de l'Odyssée qui remplit des salles de cinéma classiques, on va dire, mais qui n'est visible dans le format voulu par Christopher Nolan que dans une seule salle française, et c'est au Pâté de Montpellier. Son directeur est avec nous. Bonsoir Sébastien Rodriguez.
20: Bonsoir.
1: Vous êtes donc la seule salle dans laquelle on peut voir l'Odyssée en IMAX 70 mm. D'abord, est-ce que vous pouvez nous expliquer ce que c'est ce format?
20: Oui, c'est un format donc pellicule pour lequel on a installé un projecteur très particulier, puisqu'il n'est plus fabriqué, il en existe très peu dans le monde.
1: Ça, c'est pour le 70 mm et pour l'IMAX?
20: L'IMAX, c'est une salle qui est fantastique parce qu'au niveau du son, c'est une très très grande puissance, c'est une netteté au niveau de l'image. Et nous, on a la chance d'avoir au Pathé Odysseum de Montpellier un écran qui est parfait, puisque c'est une taille 1.43. C'est presque un écran carré et c'est exactement le format qu'a voulu Christopher Nolan pour son film.
1: Qu'est-ce que ça change dans l'expérience de visionnage?
20: Ça change d'avoir les 2h52 de film en intégralité sur l'écran, c'est-à-dire vous n'avez aucune bande noire ni en haut, ni en bas, ni sur les côtés. Donc vous êtes en immersion totale pendant toute la durée du film.
1: Et pourquoi vous êtes la seule salle en France à pouvoir le projeter dans ce format-là, très spécifique?
20: Justement, oui, tout à fait. Justement parce que ce projecteur 70 mm pellicule n'est plus produit aujourd'hui. Mmh. Donc celui qu'on a reçu, il date des années 90. Et c'est issu d'un partenariat entre IMAX et Pathé qui a permis de choisir le Pathé Odysseum à Montpellier, justement par rapport à ce format d'écran qui est exceptionnel ici en 1.43. Donc c'est vraiment un choix artistique qui a conduit à être la seule salle en France à proposer ce film dans ce format-là.
1: Combien de personnes l'ont déjà vu au Pathé de Montpellier, l'Odyssée?
20: Près de 39 000 sur toutes nos salles et 14 000 en IMAX. En fait, toutes nos séances sont complètes tous les jours.
1: Jusqu'en septembre, c'est ça?
20: Exactement, on est complet jusqu'au 1er septembre. On a rajouté des séances jusqu'au 22 septembre qui sont parties très très vite également. Et on espère pouvoir peut-être poursuivre un peu l'aventure avec ce film à l'affiche.
1: Ah, c'est quelque chose que vous aviez déjà vu avec un autre film ?
20: Non, sur cet enthousiasme de, à la fois de cinéphile, mais également de grand public. Il y a un engouement incroyable. Et ce que je n'avais jamais vu, c'était des spectateurs qui viennent de toute la France et voire de l'étranger.
1: De l'étranger, de pays voisins par exemple ?
20: Exactement, on croit beaucoup d'Espagnols, d'Italiens, de Suisses, on a beaucoup de professionnels, mais vraiment aussi des Français qui sont intrigués par ce format qui est proposé et ce côté mythique du format pellicule en 70 mm sur une salle IMAX.
1: Et qui vont donc jusqu'à faire l'aller-retour en une journée depuis Paris ou Lyon ou Marseille.
20: Oui, on a vraiment des témoignages incroyables, des passionnés qui nous remercient, et c'est vrai que tous les jours avec mes équipes, on mesure la chance qu'on a d'être la seule salle en France.
1: Ah bon, il y aura des séances jusqu'au 22 septembre, pourquoi pas plus ?
20: On espère un peu plus, après c'est toujours aussi des négociations avec les potentiels autres films qui sortiraient dans ce format, mais en tout cas on travaille très très fort pour pouvoir prolonger cette expérience.
1: Certains alors accusent le film un peu d'entretenir un élitisme avec ce choix de format, puisque donc seule une quarantaine de salles dans le monde détiennent la technologie, 4 en Europe, vous en faites partie, et c'est vrai que la séance coûte plus cher, elle est à combien chez vous ?
20: Elle est entre 21 et 29 euros pour ceux qui n'ont aucune réduction par ailleurs. Nos abonnés, par exemple, Cinépass Gold, c'est inclus dans leur forfait. Aujourd'hui, les spectateurs nous parlent vraiment du bonheur qu'ils ont de venir voir cette séance-là. Et souvent, beaucoup organisent effectivement des journées en aller-retour en train ou en voiture, voire même des week-ends sur Montpellier.
1: Pour une expérience qui est très immersive, puisque pour ceux qui ne se rendent pas compte, mais vraiment un écran d'IMAX, c'est très grand, même un peu incurvé.
20: Oui, il faut imaginer un écran de 18 mètres par 24 quasiment, et vous avez une immersion dans le film qui est fantastique, alliée à un niveau sonore très puissant. Vous êtes vraiment complètement dans l'image et dans le film de Christopher Nolan.
1: Et ça, c'est important, d'autant plus pour un film qui n'est pas court, ça c'est sûr.
20: Oui, alors on le propose effectivement dans d'autres formats. On l'a proposé en 4DX ou en format numérique plus classique, de manière à chacun à permettre de faire son choix pour la meilleure séance.
1: Bon, et pour ceux qui n'ont pas vu l'Odyssée, qu'est-ce que vous pouvez nous en dire sans divulgâcher, même si on connaît un peu l'histoire déjà ?
20: C'est une œuvre que Christopher Nolan a mis vraiment magnifiquement à l'écran. Il a tiré son souhait, lui, personnel, sa vision. Et c'est un régal d'être plongé comme ça dans son univers. Et on ne voit clairement pas passer les 2h52 dans notre fauteuil.
1: Merci Sébastien Rodriguez, directeur des cinémas Pathé de Montpellier. Seule salle donc à projeter l'Odyssée dans le format pensé par Christopher Nolan en IMAX 70 mm. Et vous avez donc des séances jusqu'au 22 septembre. Elles sont à mon avis alors qu'il est toute complète. La petite musique de ces destins qui font l'info. Toute cette semaine, portrait de Gisèle Pellicot, devenue une icône de la lutte contre les violences faites aux femmes. Premier épisode ce soir, signé Mathilde Lemaire.
6: Grâce à vous tous, j'ai la force de mener ce combat jusqu'au bout. À toutes les personnes victimes de violences sexuelles. Regardez autour de vous, vous n'êtes pas seules.
7: On a vu apparaître sa silhouette menue pour la première fois dans la salle des pas perdus du tribunal d'Avignon le 2 septembre 2024. Elle mesure 1,65 m, a deux grands yeux noirs et un nez un peu retroussé. La vie de Gisèle Pellicot avant l'affaire, on en connaît ce qu'elle en a raconté lors de sa première audition devant la cour criminelle. Ce jour-là, elle porte une robe rouge et rembobine le fil de sa vie. Elle qui est née en 1952 en Allemagne, son père, militaire de carrière, y était en poste. La famille rentre en France quand Gisèle a 5 ans. Elle en a 9 quand sa mère meurt d'un cancer. « J'ai vu mon père se battre à ses côtés et dans la vie tel un boxeur comme moi ». Commente Gisèle devant la cour. Un père qui mourra 10 ans plus tard d'un infarctus. Dans ma famille, il fallait partager ses sourires et casser ses larmes, confie la septuagénaire au carré impeccable. Elle a songé à devenir coiffeuse, mais a choisi finalement la sténodactylo. Elle travaille dès 16 ans. À 30, elle entre chez EDF où elle terminera cadre dans un service support pour les centrales nucléaires. La vie sentimentale de Gisèle Pellicot, une vie simple. Elle n'a que 18 ans quand elle rencontre Dominique à la barre. Elle s'est souvenue du jeune homme séduisant qu'il avait été. Son pull marin, ses cheveux longs, sa deux chevaux rouges. Ils tombent amoureux, se marient à 20 ans et ont 3 enfants. 2 garçons, David et Florian, et une fille, Caroline. Nous avions tout pour être heureux. Dans ma vie, je n'ai connu que 2 hommes, Monsieur Pellicot et un autre dont je tairai le nom, dit-elle au juge. Dans les années 80, elle a eu une aventure. Son mari, plus tard, lui aussi, vivra une relation extra-conjugale, mais cela ne suffira pas à emporter leur couple. Il y a bien eu un divorce et un remariage, mais juste pour la protéger après une faillite professionnelle de Dominique. Avec lui, Gisèle décrit une sexualité classique. Il ne m'a jamais laissé aucun indice, si ce n'est une proposition, un jour, de se rendre dans un club échangiste. Proposition qu'elle a déclinée car trop pudique. Pour Gisèle Pellicot, son ex-mari était, je cite, un chic type, un mec super, avec lequel elle se préparait à terminer sa vie. Comment Gisèle Pellicot n'a-t-elle rien décelé? Une question que tous les acteurs ou observateurs du procès des viols de Mazan se sont posés. En réalité, Gisèle s'est rendue compte que beaucoup de choses commençaient à dysfonctionner chez elle entre 2011 et 2020. Des trous de mémoire, des nuits de 15 heures inexpliquées, des infections gynécologiques à répétition. À cette époque, ses enfants s'inquiètent, pensent à la maladie d'Alzheimer. Elle consulte 3 neurologues, multiplie scanners, tests neurologiques, analyses de sang, aucune anomalie. Il y a ces scènes que Gisèle a racontées au procès. Elle se réveille un jour, les cheveux coupés, impeccables, mais aucun souvenir d'être allée chez le coiffeur. Un autre, elle souhaite la bonne année à sa voisine qui lui dit « Mais Gisèle, vous m'avez déjà présenté vos vœux hier ». Gisèle Pellicot s'épuise, perd en autonomie. Caroline, la fille des Pellicot, s'est confiée avant le procès sur cette période.
8: J'étais inquiète de savoir ma maman dans un état un peu second. Pendant 10 ans, avec mes frères, on a été les témoins impuissants de ses amnésies à répétition, de ses insomnies, une perte de poids fulgurante. Puis surtout, elle vivait dans une forme d'anxiété chronique. Elle ne conduisait plus parce qu'elle avait peur de prendre le volant et de s'éteindre au volant comme ça, en un claquement de doigts. Le corps médical n'a pas su détecter.
7: Pendant ces années d'errance médicale, Dominique a été aux petits soins pour son épouse. Il l'accompagnait, rassurant, chez les médecins. Gisèle a eu presque des soupçons à 2 reprises. Un jour, elle trouve que la bière que lui a servi son mari est verte, mais Dominique s'empresse de la jeter dans l'évier. Un autre, elle trouve sur un de ses vêtements une tache d'eau de Javel inexpliquée. Alors elle l'interroge. « Tu ne me droguerais pas par hasard ?» Il fond en larmes et lui lance « Comment peux-tu m'accuser d'une telle chose ?» Comment Gisèle Pellicot pouvait-elle imaginer l'inimaginable après une relation d'amour et de confiance de 50 ans? L'inimaginable, c'est un policier du commissariat de Carpentras qui finira par le lui révéler en novembre 2020.
1: Gisèle Pellicot, racontée par Mathilde Lemaire. Les 5 épisodes de cette saga sont à réécouter dès maintenant sur franceinfo.fr. La météo à suivre.
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1: Des orages demain matin sur le Gard et les Bouches-du-Rhône. Ils vont s'étaler dans l'après-midi sur tout l'est de la France. Ce sera globalement nuageux ailleurs, avec toujours 20 départements en vigilance orange canicule dans le sud-est. 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Le journal, c'est avec vous, Anne Pinxon-Ducel. Bonsoir.
10: Bonsoir.
1: Et la solidarité qui ne faiblit pas dans le Var après 2 semaines de lutte contre les incendies.
10: Il n'y a pas eu de confinement ni d'évacuation aujourd'hui dans le département. Première fois depuis 14 jours. Vous entendrez les habitants de Corinthe qui continuent de se mobiliser pour soutenir les pompiers. On va faire aussi un point météo sur ce qui nous attend pour ce soir et demain entre orages et canicules. En Grèce, l'incendie est toujours violent près d'Athènes. Le pays a beaucoup investi ces dernières années dans la lutte contre le feu. Notre correspondante en Grèce nous dira si c'est efficace. Et puis retour sur la 3e étape du Tour de France et la victoire surprise d'une coureuse norvégienne. Le feu le plus à risque ce soir en France, c'est toujours celui du Var. Il est surveillé de près, d'autant que les températures sont toujours élevées. Dans le département, il y a 250 km de frontières de feu à traiter. 1500 pompiers sont toujours mobilisés. Et pour la première fois depuis 2 semaines aujourd'hui, il n'y a eu ni évacuation, ni confinement. À Corinthe, petite commune qui a été encerclée par les flammes vendredi, les habitants restent mobilisés pour aider les pompiers. Mathilde Vinceneux.
2: Dans la salle des fêtes du village de Corinth, où des pompiers viennent dormir quelques heures sur des lits de camp, Cyril attrape un sandwich avant de repartir sur le front. Chasseur, il connaît le massif du Gros Bessillon comme sa poche, alors depuis deux semaines, il aide les pompiers, le visage couvert de suie.
11: Là, je suis allé guider des pompiers dans le massif pour traiter des lisières, leur montrer les pistes, tout ça, leur montrer où ils peuvent aller chercher de l'eau. Là, je vais retourner de l'autre côté. On a vu des fumerolles, donc on va voir pour mettre les camions pour les traiter. 90% de la commune du massif forestier est brûlé. On va encore travailler des jours et des jours pour qu'on arrive à s'en sortir.
2: Dans les ruelles étroites du centre de Corinth, des habitants font la circulation pour que les camions de pompiers ne soient pas bloqués. Noël sort de sa poche une liste de courses, du ravitaillement.
12: Jus de fruits, coca, grande bouteille, ça c'est pour les pompiers, pour leur donner un peu de boost.
2: Dans le ciel, les hélicoptères bombardiers d'eau continuent leur largage pour noyer les lisières fumantes.
13: C'est hyper angoissant.
2: Isabelle prépare des repas depuis deux semaines pour les pompiers. Elle a dû évacuer sa maison ce week-end et elle a peur de rentrer chez elle.
13: On a reçu l'autorisation de rentrer chez nous depuis hier soir, mais aujourd'hui, je vais quand même attendre. Le feu est tout autour quand même.
2: Ce qui angoisse particulièrement les habitants du village, c'est le vent qui continue de souffler ici.
14: Et qui va continuer de souffler encore quelques jours. Il y a un feu qui a démarré aussi dans le Diwa, dans la Drôme. Il a parcouru un peu plus de 40 hectares en une heure. 7 canadaires et un dash ont été envoyés sur place en Gironde. Les habitants du Porge vont garder cette journée en tête pendant longtemps. Le soulagement pour les uns et puis le choc pour les autres. Ils ont pu enfin rentrer chez eux cet après-midi. 10 jours après l'évacuation à cause de l'incendie, 180 maisons ont été détruites par les flammes dans la commune. Le barrage de la presqu'île du Cap Ferret a aussi rouvert depuis 19h. Les orages menacent et frappent aujourd'hui dans les Hautes-Pyrénées. Un homme de 21 ans et un enfant de 14 ans ont été foudroyés en montagne cet après-midi sur le GR10. Leur pronostic vital est engagé. Ils ont été touchés par la foudre à 2700 mètres d'altitude. Les Hautes-Pyrénées, qui ne sont pas en vigilance orange pour les orages, contrairement à 12 autres départements du sud-ouest de la France, il y a aussi 20 départements qui sont en vigilance orange pour la canicule sur un gros quart sud-est là de la France. Et Guillaume Fariol, cette canicule, elle dure.
25: Nous sommes toujours dans la troisième vague de chaleur de l'été. Elle a débuté il y a maintenant 6 jours. 3 vagues de chaleur qui s'enchaînent, c'est très rare. Avant cette année, ce n'était arrivé qu'aux étés 2017 et 2022. Il a encore fait très chaud. Aujourd'hui, plus de 40 degrés à Aubréville dans la Meuse, record pour un mois d'août. Plus de 39 relevés dans la Drôme, le Rhône ou en Seine-et-Marne. Cette chaleur va reculer peu à peu à partir de demain et surtout mercredi. Un air moins chaud arrive par l'Atlantique. Localement, nous devrions même passer dans la semaine sous les normales de saison. Le risque incendie va donc diminuer sur une bonne partie de la France, mais pas au bord de la Méditerranée. Là, les températures vont rester élevées et la Tramontane et le Mistral vont faire leur retour mercredi.
2: À 22h05 sur France Info, le feu a repris aujourd'hui à Athènes.
14: Oui, ça allait mieux ce matin, mais le vent a attisé les flammes cet après-midi. L'incendie est à une quarantaine de kilomètres de la capitale. Ce week-end, les avions ne pouvaient même pas décoller tellement le vent était fort, jusqu'à 130 km/h. Il y a eu aussi 2 morts dans un accident d'hélicoptère. La Grèce a beaucoup investi ces dernières années dans la prévention et la lutte contre les incendies. Emmanuel Stills, correspondante pour Radio France à Athènes, est-ce que les moyens sont visibles sur le terrain ?
26: Au nord-ouest d'Athènes, 500 pompiers et environ 200 véhicules sont engagés dans la bataille contre le feu, mais aussi une vingtaine d'appareils, avions et hélicoptères qui sont mobilisés. Après les vents déchaînés et l'impuissance des derniers jours, aujourd'hui ils peuvent enfin intervenir normalement. Le gouvernement l'a répété, la Grèce a beaucoup investi dans la lutte contre les incendies, ce qui n'empêche pas d'être dépassé par la situation actuelle. Nous menons un combat inégal face aux conséquences de la crise climatique, déclarait ce matin un membre du gouvernement. Depuis les incendies des dernières années, la Grèce a renforcé les mesures de prévention avec des opérations de débroussaillage plus systématiques et la surveillance par drone. Quant à sa capacité d'intervention, il y a actuellement 18 000 pompiers, beaucoup plus que les années précédentes, et une flotte opérationnelle d'environ 80 appareils. Notons que la Grèce sera le premier pays européen à recevoir, à partir de 2028, 7 avions Canadair de nouvelle génération.
14: Donald Trump maintient que des discussions ont lieu en ce moment même avec l'Iran. Le président américain avertit qu'il donne une dernière chance à Téhéran, alors que le régime iranien a démenti il y a quelques heures la reprise des négociations. Donald Trump espère la réouverture dès demain du détroit d'Hormuz.
2: Le président américain qui vient aussi de rencontrer le premier ministre israélien.
14: Et il déclare, Donald Trump, que les forces israéliennes ne se retireront pas de la bande de Gaza tant que le Hamas ne sera pas totalement désarmé. En attendant, sur place à Gaza, la situation est toujours critique. Le journaliste palestinien Rami Abou Jamous nous raconte ce qu'il vit dans l'enclave. Il était l'invité de France Info cet après-midi.
16: Hier, avant-hier, c'était vraiment une intensification de bombardements et surtout une situation humanitaire catastrophique. C'est la survie. On se réveille tôt le matin pour chercher un peu de l'eau, même pas de l'eau potable, je parle juste de l'eau douce. Des enfants, des femmes, des personnes âgées qui font des kilomètres pour retrouver un peu d'eau, une citerne d'eau. Et il n'y a pas de pouvoir d'achat, même si on trouve à manger là.

0: Von der Leyen, après l'arrivée de dizaines de milliers de personnes dans l'enclave espagnole de Ceuta, les ministres de l'Intérieur de l'Union européenne ont rendez-vous demain en visioconférence. Cette vague d'arrivée pendant laquelle au moins 83 migrants sont morts a déclenché une crise diplomatique en Europe. L'Italie ou le Danemark, par exemple, demandent à sortir temporairement l'Espagne de l'espace Schengen. Le chef étoilé Jean Humbert a été placé en garde à vue aujourd'hui. Il est soupçonné de violence conjugale. Trois de ses anciennes compagnes ont porté plainte contre lui. L'ancien gagnant de Top Chef conteste ce qui lui est reproché. Il a amené des documents pour appuyer sa version des faits, précise ses avocates.
1: Et puis la troisième étape du Tour de France femme, Anne, s'est terminée sur une victoire surprise.
0: Arrivée à Poligny dans le Jura, qu'on a suivi avec vous, Fanny Lechevestrier. Et donc cette victoire surprise, effectivement, de la Norvégienne Sigrid Augset.
2: Oui, on donnait pas cher de sa peau, hein, de la Norvégienne championne de Norvège de 27 ans quand elle a attaqué en solitaire à 90 km de l'arrivée à Poligny. Et puis, eh ben, elle a fait un coup énorme, Sigrid Augset, puisqu'elle a résisté déjà à sa principale poursuivante, la Belge Lotte Kopecky, double ancienne, double championne du monde. Et ensuite, elle a résisté au peloton. Elle n'en pouvait plus. Mais résultat, elle fait coup double aujourd'hui à l'issue de cette troisième étape. Victoire d'étape historique pour son équipe, une OX, et elle prend en plus le maillot jaune ce soir avec 2 minutes 02 d'avance sur la Mauricienne. Kim Lecort a noté que les favorites se sont attaquées. Il n'y a pas eu de seconde de prise entre elles, mais on les a vues offensives aujourd'hui.
0: Et Fanny Lechevestrier, on va suivre avec vous demain la quatrième étape, un contre-la-montre de 21 km en Bourgogne entre Gevrey-Chambertin et Dijon.
1: Effectivement, plus de surprises, plus de suspense que sur le Tour Homme. Merci Anne Pinkston-Dussel.
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1: Restez avec nous sur France Info. Comment reconstruire les forêts détruites pour les rendre plus résistantes aux incendies mais aussi aux aléas climatiques. Exemple à suivre dans la Manche dans une vingtaine de minutes. La sécheresse qui touche cet été les éleveurs et leurs bêtes. La Fédération Nationale Bovine demande le déblocage d'un fonds de solidarité. Ce sera juste après un nouveau point en Gironde.
3: France Info, 20h minuit, Marie Maheu.
1: Ils ont pu reprendre la route aujourd'hui, retrouver leur commune, leur maison épargnée par les flammes pour les plus chanceux. Une dizaine de jours après avoir été évacués, une partie des habitants du Porge et de l'Esch-Cap-Ferré en Gironde sont rentrés. Bonsoir Caroline Félix.
6: Bonsoir.
1: Vous êtes sur place pour France Info devant le rond-point qui mène à la presqu'île du Cap-Ferré. Le barrage a été levé aux alentours de 19h.
6: Oui, à 19h, les gendarmes décalent la barrière et c'est toute une file de voitures qui met son clignotant à droite pour tourner direction le Cap Ferret, 23 km.
7: Je suis très content de rentrer chez nous après une épreuve qui n'est pas extraordinaire pour ce qui nous concerne. Quand on sait que tous ceux qui ont souffert, il faut quand même relativiser. Tout va bien ce soir, on y va. On vous laisse. Merci.
6: Et c'est l'état d'esprit, effectivement, ici relativisé, car les maisons de la presqu'île n'ont pas été touchées. Mais il y a tout de même de la colère parmi certains qui évoquent leurs voisins du Porge, la commune la plus touchée par les flammes.
8: Et par contre, on est très en colère contre M. Macron qui n'a pas donné les ordres avant et qui n'a rien prévu, rien anticipé. Voilà. Oui. Il manquait des canadaires, enfin bon, voilà, les pompiers au sol ne peuvent pas tout faire.
6: Dans sa camionnette, un peu derrière, pris dans les bouchons, Pierre explique avoir perdu une parcelle de pain. Il s'est exilé chez un ami depuis 10 jours et il a découvert les dégâts en Gironde sur la route en arrivant ici.
9: C'est un peu la désolation de voir tous ces arbres, et ceux qui ne sont pas encore morts mais qui vont mourir, et tous ceux qui ont été brûlés. On a essayé de ne pas prendre les routes où il y avait eu beaucoup de dégâts pour pas, voilà, pour pas avoir tout le choc d'un seul coup et pour le faire en plusieurs étapes. Et ceux qui ont perdu leur maison, c'est bien plus embêtant.
6: Ouais, lui a simplement hâte de retrouver son jardin, de sentir à nouveau l'odeur du bassin d'Arcachon. Trois voitures derrière, et Fabrice et Paul dans leur coupé. Ce sont des Toulousains impatients de retrouver leur résidence secondaire.
10: On a dû suspendre les vacances et au lieu de 15 jours, une semaine.
11: On n'a jamais loupé une session. Moi, je viens de vous voir.

0: réveiller dans mon sommeil, là, je m'endors, je rêve du Cap Ferret, de Piquet, du bassin, de la dune, des oiseaux. On ne peut pas passer une année sans y aller.
1: Il faut soutenir les commerçants qui, eux, nous attendent. Et les pompiers ont fait leur travail, maintenant, à nous de faire le nôtre en tant que touristes.
2: Oui, et d'ailleurs, une commerçante m'expliquait qu'elle espérait vraiment que les touristes seraient aussi de retour. Ce n'est pas le cas de tous tout de suite, car les campings, eux, ne rouvriront qu'en fin de semaine.
3: Un point de Caroline Félix avec Mickaël Simon pour les moyens techniques en Gironde, dans le Var. L'incendie hors norme, selon les mots du préfet qui touche toujours le massif du Gros-Bessillon, n'est pas fixé, mais la situation reste stable. Des feux, évidemment, difficiles à contrôler au vu de la sécheresse de la végétation, ce qui a aussi des conséquences sur les animaux d'élevage. Patrick Bézénit est le président de la Fédération nationale bovine, invité un peu plus tôt de France Info.
4: La pâture est un lointain souvenir puisque on est dans l'obligation d'amener du fourrage aux animaux, y compris dans les estives. Donc c'est la réalité des éleveurs sur toute la France aujourd'hui, d'une grande majorité d'éleveurs sur toute la France. C'est pas une réalité chaque année, c'est une réalité cet été. Et effectivement, la sécheresse de printemps est suivie par des canicules depuis le mois de juin. Fait en sorte qu'aujourd'hui, effectivement, l'herbe a complètement disparu. Et aujourd'hui, on est obligé de passer en ration d'hiver, c'est-à-dire à amener du foin dans les pâturages et même dans les alpages.
5: Donc on prend dans les stocks qui sont prévus pour dans quelques mois.
4: Alors c'est exactement ça, c'est-à-dire des stocks qui ont été malheureusement à la baisse par rapport aux autres années et qu'il faut aujourd'hui commencer puisque sinon effectivement le bétail n'a pas assez à manger et c'est pour cela qu'il y a une situation vraiment très préoccupante.
5: Et ce n'est pas juste reculer le problème parce que c'est autant de stocks qu'il n'y aura plus pour vos animaux cet hiver.
4: Alors c'est ça, de toute façon. Il y aura des obligations d'achat de fourrage. On espère bien évidemment, tout le monde espère que les pluies reviendront en fin d'été pour refaire des pousses automnales, mais rien n'est sûr. Aujourd'hui, il n'y a pas d'annonce de pluie conséquente pour les prochains jours. Donc c'est vrai qu'il y a une grande inquiétude et qu'aujourd'hui, la difficulté va être de pouvoir financer du fourrage. Et pour éviter une décapitalisation dans les prochains mois en tout cas.
5: Qu'est-ce que c'est une décapitalisation?
4: Alors une décapitalisation, c'est se séparer d'une partie du bétail ou qu'il y ait des éleveurs qui jettent l'éponge. On en a déjà vécu une depuis une dizaine d'années où on a perdu 1 300 000 vaches dans ce pays. Donc effectivement, il faut que tout soit fait pour éviter que cette situation amène à se séparer d'animaux dans les prochains mois.
5: Concrètement, cela, ça veut dire conduire les bêtes à l'abattoir, quoi, faute de pouvoir les nourrir.
4: Oui, alors bon, on n'en est pas là, mais en tout cas, de toute façon, c'est ce qui se passera s'il n'y a pas de solution, notamment financière. Et donc, c'est pour ça qu'on souhaite que très rapidement, on puisse avoir à disposition les fonds de solidarité par rapport aux sécheresses qui sont prévues, qui sont cofinancées par les éleveurs d'ailleurs et qui aujourd'hui ne sont pas encore disponibles pour les éleveurs, notamment au niveau des prairies. Donc il faut que effectivement la ministre puisse très rapidement dire aux éleveurs qu'ils ont droit à ce fonds de solidarité de manière très large, de manière assez conséquente pour qu'ils puissent acheter du fourrage et faire face à cette épreuve.
5: Ce fourrage qu'on achèterait, on se le procure auprès de qui? Est-ce que il faut l'importer en France?
4: Il y a un peu de tout. Il peut y avoir des stocks entre les mains de ceux qui ont des fourrages à vendre, ou des maïs, ou des rations sèches. Il y a différentes formules possibles pour pallier à un manque de fourrage. Alors, en tout cas, effectivement, il n'y aura pas d'autre choix que de pouvoir acheter bien ce qui est possible à acheter, en tout cas, et voir peut-être, effectivement, faire venir de l'étranger si jamais il n'y en a pas suffisamment.
5: Vous êtes dans le Cantal, personnellement, c'est un des départements en vigilance orange aux orages ce soir. Il y en a une douzaine dans cette zone d'un large quart sud-ouest, on va dire. La pluie, est-ce qu'elle peut faire du bien ou c'est de toute façon trop tard pour vous cette saison?
4: Alors, c'est jamais trop tard. La difficulté, c'est qu'aujourd'hui, les quelques orages qui traversent le Cantal ou d'autres départements, amène de faibles précipitations d'une part, et tant qu'il fait chaud, eh bien l'herbe ne repousse pas. C'est-à-dire l'herbe elle pousse plus à partir de 25 degrés. Donc aujourd'hui, on a des températures qui sont bien au-dessus. Et très vite, même si vous prenez un orage de 10 mm, ça s'évapore dans la journée qui suit. Donc ce qu'il faut, c'est un réel changement de temps, c'est-à-dire que les températures baissent de manière très forte, et puis qu'il y ait beaucoup de pluviométrie qui arrive. C'est les deux facteurs qui peuvent nous permettre une repousse de l'herbe dans les prochaines semaines. Malheureusement, les météos que nous consultons ne nous permettent pas d'entrevoir cette situation dans les prochains jours.
3: Patrick Bénézit, président de la Fédération nationale bovine, il répondait aux questions d'Augustin Arrivé sur France Info.
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3: À 22h20, nouveau tour de l'actualité avec vous, Anne Pinkson-Dussel. 12 départements sont placés en risque élevé pour les feux de forêt demain. Des départements du nord-ouest de la France, le Nord, la Somme, l'Eure ou l'Ille-et-Vilaine, mais aussi du Sud, dont le Var, où 1500 pompiers luttent encore contre le feu du Gros Bessillon qui n'est toujours pas fixé. En Gironde, un arrêté ministériel sera signé cette semaine pour que l'incendie soit reconnu comme sinistre de grande ampleur. Ça va permettre d'alléger les formalités administratives pour autoriser les abattages d'arbres et accélérer les coupes sanitaires. Une journée record pour Amazon à la bourse de New York. 3 000 milliards de dollars, c'est ce que valent ses actions aujourd'hui. Et puis le Tour de France, troisième étape et une surprise. Aujourd'hui, c'est la Norvégienne Sigrid Hoogstedt qui porte désormais le maillot jaune.
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3: À Fontainebleau, en Gironde, dans le Var aussi, on pense déjà à l'après, à la reconstruction des forêts détruites. Et pour ça, il y a des exemples. La forêt de Saint-Patrice-de-Clay dans la Manche a subi, il y a 3 ans, la tempête Ciaran. Et ça y est, le chantier commence. Max Martin a rencontré le maire de cette commune.
13: Face à nous, des dizaines d'arbres couchés par terre, des branches encore au sol, des buissons ont poussé. Un paysage bien différent d'il y a quelques années.
14: Ouais, c'est toujours un spectacle désolant, c'est une dizaine d'arbres au lieu de milliers.
13: Pour Jean-Luc Launay, le maire de Saint-Patrice-de-Clay, le chantier de reconstruction aurait déjà dû être lancé, mais le plan gouvernemental en faveur de l'écologie, qui devait le financer à hauteur de 80%, s'est retiré il y a quelques semaines.
14: Nous devions donc avoir des fonds par rapport donc à France Nation Verte. Aujourd'hui, les fonds là, ils sont à sec. Voilà, donc il n'y a plus d'argent. Donc il a fallu repenser donc le financement.
13: Repenser le financement ainsi que toute la reconstruction de la forêt. Alors sur les 50 hectares détruits, 25 seront rebâtis et pour ça, la mairie ne va pas faire planter que du chêne.
14: Toute la partie qui longe les routes départementales seront plantées donc avec des feuillus, du chêne sessile, châtaignier et autres feuillus. Et à l'intérieur donc de la forêt, là où la terre est quand même moins riche, donc ça sera du pin maritime.
13: Planter des pins, c'est une décision pas évidente à prendre pour Jean-Luc Launay, surtout au vu des récentes actualités et ces incendies dans le sud-ouest qui ont justement ravagé des dizaines de milliers d'hectares de pins.
14: Évidemment, si on regarde l'actualité aujourd'hui, on peut se poser la question. Mais disons qu'il y a aussi donc, la nature du sol. C'est un sol qui est pauvre. Certaines essences, commencerait à pousser, mais pourrait pas se développer d'une façon optimale. Donc, ce qui fait que le pin, il y a quand même une nécessité de mettre un petit peu de pin.
13: Une décision également motivée par l'aspect financier. Un hectare de pin coûte bien moins cher qu'un hectare de chêne.
14: Un hectare de pin, c'est à peu près 5000 euros, donc l'hectare. Et si on veut planter donc du chêne, nous sommes à 12-15 000 euros. Parce que donc, il faut protéger le chêne, parce que donc, il y a du chevreuil. Ou alors, il faudrait exterminer tous les chevreuils. Voilà, donc, ce qui n'est pas possible.
15: Oui, il vaut mieux planter des pins que de tuer tous les chevreuils.
14: Bah oui, quand même, soyons raisonnables.
13: Le maire estime que ce mélange d'arbres devrait également limiter les dégâts en cas de forte tempête. Lui, une hauteur différente d'arbres permet d'atténuer la puissance des vents.
3: Un reportage de Max Martin, ici Cotentin, pour France Info. Et la mairie souhaite également changer le nom de la forêt de la liberté, dans laquelle il y aurait des stèles, en hommage aux 7 soldats américains morts sur place pendant la Seconde Guerre mondiale. Place à l'info de l'histoire. Et Fabrice Dalméda, alors que la présidentielle de 2027 s'approche, vous vous intéressez au slogan de campagne sous la 5e République. Aujourd'hui, on rembobine, retour en 1965 et la confiance à De Gaulle.
12: En 1965, un tube fait la joie des vacanciers. Un succès d'Hervé Villard. Capri, c'est fini. Capri, c'est fini. 1965 n'est pas n'importe quelle année en France. C'est l'année de création du vieux Docteur Maboul. C'est aussi l'année de lancement du spirographe. Et puis, c'est l'année de naissance du parfum Habit Rouge de Jean-Paul Guerlain. Mais tous ces événements sont éclipsés par la grande affaire de l'année, la première élection au suffrage universel direct pour choisir le prochain président de la République. Le protagoniste principal de cette compétition est bien connu des Français. Il s'agit de Charles de Gaulle, le général, le libérateur de la France, le restaurateur de la démocratie. Mais à cette époque, tout le monde n'est pas du même avis sur la question. Vu par de Gaulle, pourquoi faire campagne ? Il a le sentiment de sa propre importance. En 1958, par exemple, il a été élu à 78,5% des voix au premier tour. Il pense réaliser un score proche en 1965. Ses proches ont réalisé deux affiches. La première, c'est une affiche pour le général président, un slogan qui évoque le passé comme preuve de sa valeur. Confiance à De Gaulle, on vise une réélection, il est favori, pourquoi en faire plus ? Le général ne pense pas nécessaire de descendre dans l'arène. Alors, on va utiliser une deuxième affiche. Elle présente une petite fille qui tend la main et c'est un bras galonné avec des étoiles de général qui la prend. Et évidemment, le message est « J'ai 7 ans, laissez-moi grandir ». L'idée est que le général de Gaulle a créé la 5e République et qu'il est le seul garant de l'avenir des institutions. Le général espère une élection de maréchal, si je puis dire, mais les sondages ne sont pas très bons. Alors, il est contraint de faire ce qu'il ne voulait pas, descendre devant les micros. Il prend la parole et intervient à la télévision.
15: Françaises, Français, dimanche prochain, en élisant le chef de l'État, vous aurez à désigner le Français que vous estimez en conscience le plus digne et le plus capable de représenter la France et de garantir son destin.
12: Son message va-t-il être entendu ? On n'en est pas très sûr. Les sondages sont de plus en plus difficiles. Arrive le soir du premier tour et là, les actualités ne sont pas bonnes.
16: Les élections présidentielles au suffrage universel auront fait d'entrée une victime, l'abstentionnisme. C'est en masse que les électeurs sont venus choisir parmi les 6 candidats, dont M. Marcel Barbu, celui qui leur semblait le plus apte à la magistrature suprême. 28 402 000 électeurs. 85%, dont M. Tixier-Vignancourt, ont voté, ce qui représente la plus forte participation jamais enregistrée.
12: Mais cette participation n'est pas si favorable que cela au général. Il est mis en ballotage. Il y aura donc un second tour. L'inquiétude gagne les gaullistes. On se demande si une chanson chantée par Gilbert Bécaud à l'automne n'est pas une prémonition d'une défaite.

Beko, dans cette chanson, parlait d'un nom, d'un grand nom que tout le monde avait entendu, que tout le monde avait en tête, qui avait refait la France et qui risquait de disparaître. Il faut donc réagir. Le général de Gaulle se mobilise, il intervient à nouveau à la télévision dans une grande interview avec le journaliste Michel Droit et finalement il réussit à remonter la barre et à l'emporter. Les paroles de Beko ont peut-être influencé certains électeurs, elles les ont peut-être poussés à se mobiliser pour qu'enfin leur général soit élu à 55% des suffrages.

0: 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La météo à suivre.
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0: Et ça s'annonce un peu maussade en termes de temps, Patricia Charbonnier.
4: Le temps est très instable et orageux avec un risque d'orage localement fort entre le sud-ouest et les frontières du nord. Et pour demain, les conditions météo seront plus calmes sur la moitié ouest du pays avec le retour des éclaircies au fil de la journée. Mais le risque d'averse sera encore très marqué sur les côtes de la Manche et dans l'est, l'instabilité reprendra dès demain matin avec quelques orages sur le Gard et les Bouches-du-Rhône. Une instabilité encore plus marquée dans l'après-midi avec un risque d'orage fort sur le Grand Est, la Bourgogne, la Franche-Comté et dans le sud-est. Des orages qui éclateront sur le relief mais qui pourront déborder jusqu'en pleine demain après-midi en vallée du Rhône et sur les rivages de la Méditerranée avec des températures en baisse dans l'ouest du pays. 23 degrés demain après-midi à Brest, 30 degrés à Toulouse, mais Météo France prévoit encore de fortes chaleurs sur la moitié est du pays avec 37 à Mulhouse, 36 à Lyon, 33 à Dijon et 32 à Paris.
0: À Patricia Charbonnier, France Info, 22h30. Toute l'actu, Anne Pinson-Lucel. Des habitants partagés entre le soulagement et la douleur, ceux du port Jean Gironde qui ont enfin pu rentrer chez eux et constater les dégâts dans la ville. 180 maisons ont été détruites par l'incendie, mais la plupart des 3500 habitants ont pu retrouver leur habitation cet après-midi. Les habitants de la presqu'île du Cap Ferret ont dû attendre 19h, mais ça y est, eux aussi, ils sont rentrés chez eux. Le maire du port, j'insiste quand même sur les consignes de sécurité, vérifier qu'il n'y a pas de câble électrique tombé près de la maison, s'assurer que les structures des habitations sont suffisamment solides ou encore porter un masque quand le vent tourne vers le village. Il y a encore 500 personnes qui doivent patienter, ceux qui habitent dans les deux quartiers qui sont concernés par une opération de déminage parce que l'incendie a permis de mettre à jour un stock d'obus qui date de la Seconde Guerre mondiale. Il y en a encore pour un jour ou deux. Dans le Var, l'incendie est contenu mais toujours pas fixé. Le vent souffle fort encore dans le département. La situation reste problématique, dit le préfet, même si c'est le premier jour aujourd'hui depuis 14 jours où il n'y a eu ni évacuation ni confinement. À cause de la canicule, de la sécheresse, les réacteurs de deux centrales nucléaires sont à l'arrêt, annonce EDF, dans les Ardennes et en Moselle. C'est parce que le niveau des rivières est trop bas et que les utiliser pour refroidir les réacteurs ferait trop monter la température de l'eau. Des tags à caractère antisémite, néo-nazi et fascistes ont été découverts à plusieurs endroits dans le centre-ville de La Flèche dans la Sarthe, notamment devant l'hôtel de ville. C'est ce que dit le maire RN de la commune sur les réseaux sociaux. Il condamne avec fermeté des actes odieux et assure qu'il va porter plainte. Une élue d'opposition estime que les groupuscules d'extrême droite se sentent chez eux depuis l'élection du Rassemblement National à la tête de la ville. Et puis Donald Trump qui affirme qu'il discute en ce moment même avec l'Iran malgré un démenti de Téhéran il y a quelques heures. Pour le président américain, c'est la dernière chance pour l'Iran. Il réclame la réouverture complète et totale du détroit d'Ormuz. Anne Pinson-Lucel, dans la prochaine demi-heure sur France Info, le niveau alarmant des cours d'eau en France, très bas, parfois sec. Alerte lancée aujourd'hui par l'Office français de la biodiversité. Son directeur délégué, Pierre-Édouard Guilin, est avec nous dans quelques minutes. Nous serons aussi sur les routes du Tour de France Femmes et cette victoire surprise sur la troisième étape cet après-midi. Ce sera avec Catherine Potier, mais d'abord direction la Gironde.
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0: Un soulagement pour certains, un choc pour d'autres. Les habitants du Porge ont pu rentrer chez eux cet après-midi après 10 jours évacués face à cet incendie historique. Boris Loumagne et Martin Troadec étaient à leur côté.
6: Sur la départementale, à l'entrée du Porge, une file de voitures ininterrompue. À l'intérieur, des familles, leurs animaux de compagnie, les valises, Enfin le retour à la maison après 10 longs jours d'évacuation pour Francis.
7: Oui, on a évacué sur Arès d'abord, qui a été évacué ensuite. Ensuite chez mes enfants à Bordeaux et puis ensuite chez des amis.
8: Ça a été long, j'imagine.
7: C'est très long. Surtout quand on ne peut pas rentrer chez soi. Ce n'était pas comme les vacances.
6: Francis trépigne d'impatience. Il est parmi les premiers de la file. Dans quelques minutes, il va pouvoir rentrer chez lui. Mais avant, un élu de la mairie fait le tour de toutes les voitures.
9: Vous aurez le droit d'aller où vous voulez. Alors attention, si vous allez aux maisons qui ont brûlé, vous restez à la route, vous regardez certes, parce qu'on a besoin de voir, mais il ne faut pas aller plus loin. Et je me ferai un plaisir de vous accueillir tout à l'heure.
6: Ça y est, enfin, il est 14h, pile, les gendarmes lèvent le barrage. Les habitants vont pouvoir retrouver leur maison. Pour la majorité d'entre eux, c'est un soulagement. Pour d'autres, c'est un coup de massue.
7: Tout a brûlé, il n'y a plus rien à récupérer.
6: Alain vient d'arriver chez lui. Sa maison, qu'il a construite de ses mains il y a 20 ans, est en ruine. Le toit est effondré, des pans de murs sont à terre. Il ne reste que des gravats et des morceaux de ferraille.
7: Il y a tout qu'à brûler, quoi. Il y avait une voiture, là, une Mercedes, il y avait une moto qui était là, et puis dedans, il y avait des tas de choses. On est parti vite fait. On est parti le vendredi après à 15h, je vous dis. Quand j'ai vu arriver le feu derrière, j'ai pris ma sacoche, j'ai eu mes papiers d'identité, et puis voilà, c'est tout. Hein. Le reste, tout est dedans, les souvenirs, tout, il y a tout là. Voilà. Mais les ordinateurs, tout a brûlé, il n'y a plus rien. Voilà, tout a recommencé, quoi, tout a... mais ça n'arrangera pas les souvenirs intérieurs. Hein. Voilà, c'est parti, il n'y a plus rien. Hein.
6: À quelques centaines de mètres de chez Alain, il y a la maison de Marius, ou plutôt ce qu'il en reste.
10: Tout est parti en fumée. Il y avait une voiture, il y avait un bateau. Tout est parti, il y avait une dépendance avec des outils, outillage. Tout, la piscine, petit potager, plus rien.
6: Ici aussi, le toit s'est effondré, tous les appareils électroménagers ont brûlé, le jardin aussi, et la petite forêt au fond.
10: Là, c'était le paradis, tout était vert, c'est pour ça qu'on a pris cette maison. C'était magnifique, c'était... Le terrain, il s'arrête là-bas au bout, il est grand, il y avait une partie de la végétation. C'était super, mais non, il n'y a plus rien. Avant, c'était magnifique. Maintenant, c'est l'enfer, quoi.
6: Mais Marius ne baisse pas les bras pour autant. Lui, l'artisan de métier, il compte bien tout reconstruire.
10: Ça prend du temps, je sais, c'est long. On n'a pas le choix.
0: Boris Loumagne et Martin Troadec au Porges, en Gironde. Ces incendies à répétition, parfois très violents depuis le début de l'été, sont évidemment alimentés par les dernières canicules et la sécheresse. L'Office français de la biodiversité alerte d'ailleurs aujourd'hui. La situation est critique pour les petits cours d'eau français. Nos rivières aussi sont très basses. Bonsoir Pierre-Édouard Guillain.
11: Bonsoir.
0: Directeur général délégué de l'OFB, expliquez-nous d'abord ce que vous constatez depuis quelques semaines.
11: Alors sur la situation des cours d'eau, effectivement, la situation se dégrade au fur et à mesure des semaines. À la fin du mois de juillet, nous avons constaté 1373 cours d'eau précisément qui sont touchés par des ruptures d'écoulement, ou je rappelle des assecs, c'est-à-dire qu'il n'y a plus d'eau qui coule. C'est 554 plus que le mois précédent, et surtout ça concerne toutes les régions avec des dégradations qui sont très marquées sur un axe qui va de la Vendée à la région Est, à Grand Est. Mais qui touchent aussi beaucoup d'autres départements et puis qui viennent aussi conforter ce qu'on observe sur le niveau des nappes souterraines qui sont suivies par nos collègues du BRGM. Et donc on a une situation qui est bien plus importante que la sécheresse de 2022. On a plus de cours d'eau qui ne s'écoulent plus et puis qui est deux fois plus dégradée que celle qu'on avait observée à la même période. Et l'eau qui coule en amont, eh bien c'est celle qu'on ne retrouve, l'eau qui coule pas pardon en amont, c'est celle qu'on ne retrouvera pas en aval et qui nous posera des problèmes certainement à la fois pour l'adduction en eau potable et puis aussi pour les écosystèmes qui dépendent de cette eau.
0: Ah oui, justement, quel est l'impact sur la biodiversité ?
11: Alors l'impact sur la biodiversité, il est de plusieurs ordres. D'une part, eh bien évidemment, pour tous les poissons, quand il n'y a plus d'eau, il n'y a plus de circulation. Effectivement, c'est tout un ensemble d'espèces qui vont être sensibles à l'absence d'eau, qui vont plus pouvoir se déplacer, qui vont pas pouvoir vivre tout simplement parce que leur milieu a disparu. Mais même au-delà, quand il n'y a pas d'eau, enfin quand il y a moins d'eau, c'est une eau qui est plus chaude et donc des espèces qui vont être sensibles au stress de la température. C'est des eaux aussi qui vont être généralement plus contaminées parce qu'elles sont moins diluées. C'est des eaux aussi qui vont être envahies par d'autres végétaux qui vont au contraire se développer avec la chaleur. et l'apport de nutriments. Et donc, on a un écosystème qui est complètement modifié.
0: Et ça, c'est du jamais vu, cette situation ?
11: Alors, sur certains cours d'eau, on l'a déjà vu. Ce qui est exceptionnel là, je le redis, c'est à la fois le nombre de cours d'eau qui sont concernés et la superficie, puisque quasiment tous les départements sont concernés par ce type d'observation où on peut constater des ruisseaux qui sont à sec ou avec très peu d'écoulement.
0: Bon, ça veut dire que la ressource en eau est aussi plus faible. De nombreux départements ont d'ailleurs des arrêtés pour limiter la consommation d'eau. On en est où à ce stade ?
11: Alors, effectivement, il y a un système qui permet, en fonction des débits qui sont observés, de mettre en place des mesures de vigilance, de surveillance renforcée et puis de crise avec des systèmes de restriction d'eau. La plupart des départements sont concernés par maintenant des mesures qui vont, je le redis, à la fois des mesures de vigilance à des mesures de restriction des prélèvements en eau pour les acteurs, les particuliers, les entreprises, les activités diverses et variées qui vont consommer de l'eau. Et donc, ça concerne quasiment maintenant la totalité des départements avec, suivant l'état des cours d'eau, dégradation dans ces restrictions pour les particuliers, notamment pour savoir s'il y a des restrictions en cours ou pas sur sa commune. Il y a un site qui s'appelle Vigio. On rentre son adresse et on a directement les consignes en matière d'économie d'eau qui sont proposées ou qui sont obligatoires pour respecter justement ce bien commun qu'est l'eau.
0: Oui, parce que pour qu'on comprenne bien, ça ne fonctionne pas exactement comme les vigilances météorologiques. Ce n'est pas tout le département qui est concerné par les mêmes restrictions. C'est plus fin, c'est au niveau des communes.
11: C'est au niveau de chaque bassin, parce qu'on raisonne à l'échelle du bassin, on voit quelle est la quantité d'eau qui est présente. Les bassins ne réagissent pas de la même façon. C'est pas quand vous avez des sols qui sont plus ou moins perméables, quand vous avez des régimes d'eau qui sont pas équivalents. Ben voilà, en fait, les situations sont adaptées. Les préfets prennent des mesures qui sont adaptées à la situation de chaque bassin dans lequel l'eau s'écoule.
0: Bon, et pour ceux qui lavent leur voiture, par exemple, alors que ça n'est pas autorisé, peuvent parfois avoir affaire à la police de l'environnement. C'est la police au sein de l'Office français de la biodiversité. Que font ces agents en ce moment ? Beaucoup de contrôles ?
11: Alors, nous faisons à la fois ce que je viens de décrire, c'est-à-dire la description de l'état des milieux. Hein. Nous avons nos agents, et c'est le chiffre que j'évoquais en début d'interview. D'abord, nos agents, ils sont là pour décrire l'état des milieux et permettre la prise de décision des autorités publiques. Et quand ces décisions aboutissent à des restrictions, effectivement, nos agents, sous l'autorité des préfets, des procureurs, réalisent des contrôles pour s'assurer eh bien, que les règles qu'on s'est données collectivement, hein, c'est des règles collectives, pour économiser l'eau, pour la gérer, pour tenir jusqu'aux prochaines pluies et à la réalimentation des cours d'eau, eh bien, soient respectées parce qu'elles ont toute une influence sur cette disponibilité en eau et sur une saison qui démarre très tôt, malheureusement, en matière de sécheresse.
0: Des règles que l'on s'est données collectivement, vous le disiez, aussi des règles de bon sens. Est-ce qu'il y a encore des gens qui ne comprennent pas qu'il ne faut pas arroser sa pelouse quand la ressource en eau est limitée ?
11: Majoritairement, oui, il y a une bonne compréhension de ces règles-là, effectivement, et c'est pour ça qu'on fait des contrôles. On fait des contrôles aussi avec de la pédagogie, parce qu'on prend un exemple qui est un peu évident, mais des fois, il y a des choses qui sont moins évidentes pour un certain nombre de personnes ou qui n'avaient pas conscience que la situation était aussi grave dans leur zone. Et donc, on fait des contrôles qui ont aussi une dimension pédagogique pour porter à la connaissance, notamment, et c'est pour ça que j'insistais sur le site Vigio, ces restrictions qui s'appliquent à tous.
0: Avec beaucoup d'infractions en ce moment, est-ce que vous pouvez tirer un premier bilan de ce début d'été ?
11: Pour l'instant, on a majoritairement un respect des contrôles, des prescriptions qui sont faites. On a effectivement des procédures qui ont été engagées, mais ça n'est heureusement pas la majorité de ce que nous constatons. De manière très générale, il y a un bon respect des mesures qui sont prévues, parce que comme vous l'avez dit, elles sont de bon sens et la situation est de plus en plus connue maintenant, compte tenu, on le voit, des paysages qui sont très marqués par la sécheresse, et puis de tout un chacun qui peut constater que le niveau de l'eau dans les cours d'eau a très sensiblement baissé.
0: Vous menez aussi des opérations de contrôle, de prévention face aux incendies. On imagine que c'est plus que nécessaire en ce moment.
11: Alors effectivement, sur le front des incendies, nous sommes aussi très largement mobilisés. Alors, d'une part, je voudrais les saluer parce qu'ils sont nombreux chez nous. Nous avons des pompiers volontaires qui étaient engagés sur les feux dans le Var, en Gironde notamment. Et j'avais tout à l'heure le compte-rendu d'un de nos agents qui me faisait part de l'extrême difficulté d'intervention qu'il avait connue quand il était dans le Var. Donc ça, c'est une partie voilà, de nos agents qui sont pompiers volontaires et je voulais les saluer. Et puis effectivement, nous intervenons à la demande des préfets pour appuyer les autres personnels de l'État et des collectivités pour à la fois sécuriser les zones de feu en empêchant l'accès et puis quand le feu est passé aussi faire respecter les interdictions d'accès aux massifs forestiers ou même en amont lorsque les massifs sont en vigilance, interdire l'accès pour faciliter les opérations de surveillance et le cas échéant d'intervention des forces des pompiers.
0: Pierre-Édouard Guillain, directeur général délégué de l'OFB, merci d'avoir pris quelques minutes avec nous ce soir sur France Info, l'Office français de la biodiversité, qui alerte donc sur la situation critique pour les petits cours d'eau français, nos rivières aussi. Le niveau est très bas. Restez avec nous sur France Info, tout de suite un nouveau tour de l'actualité.
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0: Et à 22h44, Anne Pinxon-Dussel, deux personnes ont été foudroyées en montagne dans les Hautes-Pyrénées. Un jeune de 21 ans et un enfant de 14 ans, ils ont reçu la foudre sur le GR10 à 2700 mètres d'altitude et leur pronostic vital est engagé. Il y a 6 départements qui sont en vigilance orange à cause des orages ce soir. Dans le Var, c'est le vent qui inquiète toujours les pompiers. 14 jours de lutte contre les flammes. Aujourd'hui, la bonne nouvelle, c'est qu'il n'y a pas eu d'évacuation ni de confinement, mais la situation reste problématique, estime le préfet du Var. Une cyberattaque dans les fichiers clients du drive d'Intermarché, près de 300 000 fichiers ont été piratés fin juillet pour récupérer les adresses, les noms, les numéros de téléphone ou encore les informations sur les commandes, mais pas les données bancaires, promet Intermarché qui va porter plainte.
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0: Le Club Tour, comme tous les soirs, avec Jean-François Bernard et Julien Chénet de l'équipe. Alors, le maillot jaune a changé d'épaule. Ça y est, c'est désormais la Norvégienne Sigrid Augstedt qui est en tête du classement général. Elle a réalisé le doublé aujourd'hui. Victoire d'étape et maillot jaune. Changement également pour le maillot à poids. Pug Peters, la néerlandaise, a pris les points de la montagne. Et Chupé, le maillot blanc à poids rouge, à Océane Maé. Franchement, Jean-François, quelle émotion tout à l'heure sur la ligne d'arrivée. La grande date du jour, c'est la Norvégienne.
12: Oui, c'était un grand moment, je pense, parce que même pour elle, personnellement, déjà, pour cette
0: équipe,
12: aussi, parce que c'est une équipe, même sur le tour masculin, qui a aussi fait de très bons résultats. Et là, on a la même chose dans l'équipe féminine, et elle était déjà de la première échappée ce matin, où il y avait, je crois, 6 ou 7 concurrentes. Et elle a insisté. Les autres n'ont pas insisté. Et on reviendra sur Lotte Kopecky, qui, elle, s'est fait reprendre et ressorti après, c'est pas vraiment le bon coup, mais bon, voilà. Non, mais c'était un grand moment, une belle victoire, et elle la mérite amplement.
0: Une échappée en solitaire sur près de 90 km, c'est énorme, Julien Chenet.
13: Je crois que c'est du jamais vu sur le Tour Femmes, donc une grande première pour une Norvégienne. Donc évidemment, chapeau à elle, et c'était très étonnant comme scénario, avec il y avait donc une dizaine de coureuses à l'avant, des très bonnes coureuses comme Stedia Géry, Lotte Kopecky qui était déjà partie.
0: Quel est le mérite d'oser?
13: Oui, tout à fait.
0: Elle a osé.
13: Oui.
0: Elle n'a pas réussi, mais elle a osé.
13: Elle a osé. Et donc, elle est sortie et le peloton s'est relevé. Il y a eu un jeu de poker menteur. Ce sont les mots de Nicolas Maire, le directeur sportif de FDJ United Suez. Personne ne voulait entreprendre la chasse. Lotte Kopecky a insisté derrière. Elle est sortie en contre. On pensait qu'elle allait pouvoir revenir parce que c'est quand même une ancienne championne du monde. Elle n'avait qu'une minute de retard. Et en fait, il y a eu un bras de fer à distance qui s'est installé. On pensait qu'elle était sûre qu'elle allait le perdre. Finalement, elle s'est rapprochée et ça a été palpitant jusqu'au bout.
0: Jean-François Bernard, c'est vrai qu'on a vu cette course, on croyait à un moment que Lotte Kopecky pouvait revenir. Et puis, qu'est-ce qui s'est passé?
12: Lotte, quand de on la connaît, ancienne double championne du monde, c'est vraiment c'est une personnalité. Je veux dire, c'est quelqu'un qui est sur les classiques, elle a plus rien à prouver, elle a pratiquement tout gagné. Plus ses deux titres de championne du monde. Ensuite, elle avait gagné une étape sur le Tour de France, elle avait porté le maillot jaune, terminé aussi sur le podium du Tour. C'est quelqu'un, moi personnellement, c'est quelqu'un que j'aime bien. C'est une cycliste que j'aime bien, sa façon de courir et tout. Elle est elle a tenté, mais ça n'a pas marché, quoi. Il y a eu vraiment ce match entre les deux. Quand on revient à 10-12 secondes, on se dit ça peut le faire. Mais en fait, il y avait plein de choses aujourd'hui. Il y a cette chaleur, hein, de toute façon, on en reparlera, mais cette chaleur. Il y avait le vent aussi qui a
13: eu
12: deux phases à un certain moment dans le final. Donc, et puis voilà, quoi, c'était un contre la montre, c'était un contre un. Et ce 1 contre 1, elle l'a perdu pour une fois.
14: Lotto Kopecky qui termine à la deuxième place de l'étape ce soir. Manifestement, ça a été compliqué pour Demi Vollering aujourd'hui, qui a raté son attaque. Alors, elle a chuté en début d'étape, Julien Chenet. Ça peut avoir un lien ?
13: Je ne suis pas sûr qu'elle ait raté son attaque. Mais en tout cas, oui, sa chute l'a forcément impacté à minima pour la suite. Mais on l'a vu quand même très en jambes dans cette attaque, dans la dernière ascension à 25 km de l'arrivée. Elle a réussi à faire un trou sur Pauline Ferrand-Prévot, on va peut-être en reparler, mais elles n'ont pas réussi à s'entendre avec les autres favorites comme Cassia Nevadoma. Il y a peut-être un regret à avoir là-dessus de ne pas avoir pu mettre, on va dire, hors jeu ou prendre un coup d'avance sur la tenante du titre. Mais je pense qu'elle doit être rassurée sur ses sensations à la veille du contre-la-montre.
14: Un mot sur Kim Lecourte, qui était dans le groupe des favorites, Julien Chenet. On l'a vu à plusieurs reprises regarder autour d'elle, regarder derrière elle, voir si quelqu'un pouvait la soutenir. Personne.
13: Oui, personne. Elle était surprise, frustrée aussi d'avoir déployé tant d'efforts et de ne pas recevoir le moindre relais. Enfin, pas assez de soutien à ses yeux, parce qu'elle poursuivait deux objectifs, à la fois le maillot jaune et la victoire d'étape, parce qu'on connaît sa pointe de vitesse. Elle a déjà remporté une étape l'an passé et porté le maillot jaune pendant plusieurs jours. Elle était deuxième du classement général ce matin. Lorena Vibes a été distancée dès le col de la Faucille. Donc, pour elle, toutes les pièces du puzzle se mettaient en place pour vivre une journée à nouveau historique. Et finalement, il y a eu ce scénario très étrange qui s'est mis en place. Hoxett, on en a parlé, qui est parti, le peloton qui laisse filer. Et elle s'est retrouvée un peu piégée toute seule et sans véritable soutien. Alors que même dans le final, à 20 km de l'arrivée, il y avait 2 minutes. 10 favoris qui se relaient vent de face à une coureuse qui a déjà dépensé beaucoup d'énergie, il y avait moyen de revenir, à condition de s'entendre.
14: On parle de l'étape de demain maintenant. Quatrième étape demain, 21 km entre Gevrey-Chambertin et Dijon, 21 comme la Côte d'Or, avec le retour du contre-la-montre, Jean-François Bernard.
12: Ouais, retour du contre-la-montre, j'en parlais tout à l'heure, je pense que c'est un peu long, 21 km, on a déjà eu des étapes qui soi-disant étaient pour les arrivées groupées, oui c'est vraiment arrivées groupées, mais on a déjà laissé beaucoup de, à mon avis, de force, de monde dans le balai. Je sais pas si, à mon avis, ça va faire des dégâts.
14: C'était 3 fois moins à Rotterdam.
12: Oui, oui, ça va être des dégâts. 21 km, en plus que je connais très bien le parcours. Gevrey, Dijon, vous allez attaquer la première partie où on va arriver au pied de cette bosse. Et je crois qu'il va falloir rallonger les délais, à mon avis.
14: Trop long, 21 km.
13: Pour les délais, ça devrait aller. Il y a 25% oui. Demain. Heureusement qu'ils y sont, peut-être. Mais trop long, non, je ne pense pas. Il y a eu un contre-la-montre déjà plus long il y a 3 ans à Pau, au lendemain du Tourmalet, où Vollering avait justement pris le pouvoir et gagné le Tour de France. Ce qui est intéressant avec ce contre-la-montre, c'est que ça rend le parcours plus équilibré. L'an passé, tout était orienté sur le col de la Madeleine. Les coureuses, dont Pauline Ferrand-Prévot, avaient orienté leur préparation sur ce qu'on appelle le rapport watt-kilo, donc être la plus légère possible et avoir plus de puissance, et donc faire la différence sur une montée unique. Là, ça oblige d'être un peu plus complet sur ce Tour de France, et ça va permettre à d'autres profils de se mettre en évidence, comme Marlène Reusser, qui est probablement la meilleure rouleuse du monde, Demi Vollering, qui est sans doute un peu supérieure que Pauline Ferrand-Prévot, et elle espère lui reprendre quelques secondes, et ça va être super intéressant de voir comment Ferrand-Prévot va se débrouiller sur cette discipline qu'elle n'a plus pratiquée depuis 5 ans.
14: Ouais, mais c'est moment où jamais pour Pauline.
12: Je pense que c'est ça. Mais même elle doit se poser la question, parce qu'elle l'a dit elle-même, si je ne réussis pas mon chrono à agir dans le tour, ce ne sera que moi. Ce ne sera pas le parcours, ce ne sera pas... Elle l'a énormément travaillé, mais il y a énormément de temps qu'elle a aussi, elle n'a pas participé à ce genre d'exercice. Maintenant, on sait qu'elle sait se préparer. Elle est capable de tout, c'est pour ça dire elle sera là ou elle sera pas là. Personnellement, je vous dis, je pense qu'elle sera quand même là, mais ça va être intéressant le match Vollering. Après, je pense que Rössler, oui, elle est quand même très forte dans ce genre d'exercice, mais il faut voir.
14: Et quelles sont les principales difficultés de ce parcours demain?
13: C'est la gestion de l'effort. Il y a cette bosse dont Jean-François a parlé, et il y a aussi cette descente qui était qui générait certaines inquiétudes, parce que quand Juliette Berthé l'a reconnu avec Demi Vollering, le bitume n'était pas refait à ce moment-là. Donc elle se posait la question, est-ce que le bitume... Je n'ai pas la réponse, hein, on verra demain. Peut-être que Jean-François le local l'a, peut-être, mais... Mais en tout cas, la question c'était, si le bitume n'est pas refait, est-ce qu'on est capable de tenir les bras sur les prolongateurs? Et ça peut faire la différence, qu'on est beaucoup plus aérodynamique, on peut gagner des précieuses secondes sur des kilomètres faciles, entre guillemets, et ça peut aussi créer des chutes, parce qu'il faut être hyper adroit, on est à très haute vitesse, donc ça va être aussi un danger que les coureuses vont surveiller forcément demain.
14: Merci à vous deux, en tout cas, Jean-François Bernard, Julien Chesnais de l'équipe. Ce soir, donc, le maillot jaune sur les épaules de la Norvégienne Sigrid Hauxset, une troisième étape qu'elle a remportée ici à Poligny. Kim Lecourte, deuxième au général, Demi Vollering, troisième. La première française est Cédrine Kerbaol, elle est sixième, et Pauline Ferrand-Prévot, dixième.
15: Merci Catherine Potier, on vous retrouve demain pour le Club Tour. À la révolution de la nouvelle chanson féminine, explorée tout l'été par Bertrand Dical dans ses chansons qui font l'actu, et ce soir, Décharge mentale d'Amel Bent.
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17: Amel Bent commence sa nuit, elle commence à gamberger. Il y a beaucoup de choses à faire, beaucoup de choses auxquelles penser. Ses fans le savent parce qu'elle en parle souvent. Elle est insomniaque et elle travaille volontiers la nuit. Oui, mais voilà.
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17: Il est bien possible que vous connaissiez ce genre de nuit dans lesquelles tout se bouscule, tout s'entasse, tout angoisse, du plus important au plus futile, du plus profond au plus superficiel. Évidemment, comment ça finit?
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17: La chanson « Décharge mentale » d'Amel Bent est sortie l'année dernière et elle a été abondamment commentée comme un document presque sociologique. Il faut bien reconnaître que la thématique de la charge mentale a fait son apparition assez récemment dans les médias et dans les conversations des Françaises et des Français. Pendant longtemps, la chanson classique, quand elle voulait évoquer la vie d'une femme ordinaire, évoquait plutôt le caractère monotone et unidimensionnel de son existence, les tâches ménagères, la fidélité conjugale, un grand ennui qui laissait place à des rêveries mélancoliques, comme le chant de Georges Brassens en 1960.
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0: Puis il s'est imposé un autre modèle dans lequel il est clair que les femmes ne seront plus jamais ou femmes ou mères, mais les deux. C'est une profession de foi des Brigitte en 2014, mais une profession de foi qui se heurte aux dissymétries des rôles dans ce pays. En 2020, Grand Corps Malade et Suzanne ont joué un petit jeu en duo. Imaginez ce qu'il ferait s'il changeait de genre, si lui devenait une femme et elle un homme.
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0: C'est grosso modo à ce moment-là que le terme de charge mentale s'est vraiment imposé dans les médias, dans les discours politiques et même dans les conversations de beaucoup d'entre nous. En 2021, le collectif festif et militant Les Funambules a enregistré une chanson amusante qui évoque la charge mentale comme s'il s'agissait d'une maladie.

parce que c'est bien de cela qu'il s'agit. La charge mentale cognitive, concept apparu dans les années 1980, mais qui a mis longtemps à atteindre le grand public. La charge mentale est l'empilement des responsabilités, des soucis, des tensions, des angoisses qui pèsent sur les femmes parce qu'elles accumulent les tâches ménagères, les responsabilités familiales et leur activité professionnelle. Avec toujours le sentiment, et pas seulement le sentiment, d'être le dernier recours. Et il y a quelques mois, nouveau témoignage d'une artiste, la chanson 6h du matin de Swad Massi.

Ce quotidien de femme normale, raconté par Souad Massi, c'est le quotidien d'une artiste au bout de 25 ans de carrière. Les mêmes galères que tout le monde, les mêmes soucis entrelacés, le même stress quotidien, la même charge mentale que tout le monde. Et que beaucoup de ses consoeurs, qui sont à la fois artistes et mères de famille. 2025, Amel Bent, décharge mentale. Putain, je vois...

0: ces chansons qui font l'actu et décharge mentale d'Amen Benz ce soir. Merci Bertrand Dical, c'est à retrouver sur franceinfo.fr. La météo arrive.
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0: La météo, Patricia Charbonnier.
3: Le temps est très instable et orageux avec un risque d'orage localement fort entre le sud-ouest et les frontières du nord. Et pour demain, les conditions météo seront plus calmes sur la moitié ouest du pays avec le retour des éclaircies au fil de la journée. Mais le risque d'averse sera encore très marqué sur les côtes de la Manche et dans l'est, l'instabilité reprendra dès demain matin avec quelques orages sur le Gard et les Bouches-du-Rhône. Une instabilité encore plus marquée dans l'après-midi avec un risque d'orage fort sur le Grand Est, la Bourgogne, la Franche-Comté et dans le Sud-Est. Des orages qui éclateront sur le relief mais qui pourront déborder jusqu'en plaine demain après-midi en vallée du Rhône et sur les rivages de la Méditerranée avec des températures en baisse dans l'ouest du pays. 23 degrés demain après-midi à Brest, 30 degrés à Toulouse, mais Météo France prévoit encore de fortes chaleurs sur la moitié est du pays avec 37 à Mulhouse, 36 à Lyon, 33 à Dijon et 32 à Paris.
0: Patricia Charbonnier, et merci de passer cette soirée avec nous sur France Info. Il est 23h. À l'heure de votre journal. Bonsoir Stéphane Milhomme.
4: Bonsoir Marie, bonsoir à tous.
0: Dans le Var, l'incendie hors norme n'est toujours pas fixé.
4: Et cela fait depuis le 21 juillet que les pompiers tentent de vaincre les flammes attisées par le vent. Aucune population n'a été évacuée aujourd'hui. En Gironde, en revanche, l'heure est au retour pour des milliers d'évacués, notamment au Porge. Plusieurs campings de Lège-Cap-Ferré autorisés à rouvrir ceux qui n'ont pas été touchés par les flammes. Nous verrons aussi que les États-Unis sont confrontés actuellement par de violents incendies. La poursuite de la garde à vue de Jean Humbert, le célèbre cuisinier étoilé, soupçonné de violence conjugale après les plaintes de trois ex-compagnes. Et puis Amazon dépasse les 3 000 milliards de dollars de capitalisation à la bourse de New York. Première journée depuis le 21 juillet sans aucune population évacuée ou confinée. C'est le préfet du Var qui résume la situation dans le massif du Gros Bessillon. Mais 1850 nouveaux hectares ont brûlé depuis vendredi. Les secouristes maintiennent de gros moyens. Simon Babre qualifie toujours ce feu d'incendie hors norme. Il n'est toujours pas fixé selon le préfet.
5: Deux chiffres qui illustrent deux tendances contradictoires. Le premier chiffre, c'est que c'est le 14e jour de lutte contre le feu commencé le 21 juillet. Donc vous imaginez la fatigue des personnels. Nous gardons néanmoins une envergure de dispositifs très importante avec 1500 sapeurs-pompiers. Et aujourd'hui, nous avions deux canadaires et cinq hélicoptères bombardiers d'eau qui ont largué une centaine de largages sur l'ensemble du chantier. L'autre chiffre emblématique, c'est zéro. C'est la première journée depuis le 21 juillet que nous n'avons aucune population confinée ou évacuée. Et c'est quand même un soulagement pour beaucoup de communes, beaucoup d'habitants, cette situation qui est stabilisée.
4: Le préfet du Var sur France Info, alors que des secouristes étrangers épaulent également les 1500 pompiers engagés.
0: En Gironde, la presqu'île de Lège-Cap-Ferré est rouverte depuis le début de la soirée.
4: Et ce sont des milliers d'habitants qui progressivement rentrent chez eux et découvrent l'étendue des dégâts, alors que dans d'autres secteurs, le méga-feu n'est toujours pas éteint. Boris Loumagne, vous avez suivi des habitants du Porge. Ils ont passé 10 jours loin de chez eux.
6: Alain a construit cette maison de ses propres mains il y a 20 ans. Mais aujourd'hui...
7: Tout a brûlé, il n'y a plus rien à récupérer.
6: Le toit est effondré, des pans de murs sont à terre, il ne reste que des gravats et des morceaux de ferraille.
7: Il y a tout a brûlé, quoi. Il a mis une voiture, là, une Mercedes, il a mis une moto qui était là, tout est dedans, les souvenirs, tout, il y a tout là. Voilà. Mais les ordinateurs, tout a brûlé, il n'y a plus rien. Voilà, tout a recommencé.
6: À quelques centaines de mètres de chez Alain, il y a la maison de Marius, ou plutôt ce qu'il en reste.
8: Tout est parti en fumée. Il y avait une voiture, il y avait un bateau. Tout est parti. Il y avait une dépendance avec des outils, outillages, tout, la piscine, petit potager, il n'y a plus rien.
6: Ici aussi, le toit s'est effondré, tous les appareils électroménagers ont brûlé, le jardin aussi, et la petite forêt au fond.
8: Là, c'était le paradis, tout était vert, c'est pour ça qu'on a pris cette maison. c'était magnifique, c'était... Le terrain il s'arrête là-bas au bout, il est grand, il y avait une partie de végétation, c'était super, mais non, il n'y a plus rien.
6: Alors aujourd'hui, Marius appelle à l'aide.
8: Les assureurs, ou l'État, ou quelqu'un, il faut qu'il fasse quelque chose. C'est tout un village qui attend ça, je pense.
6: Mais en attendant, pas question de baisser les bras pour Marius. Lui, l'artisan de métier, il compte bien tout reconstruire.
8: Ça prend du temps, je sais, c'est long. On n'a pas le choix.
4: Boris Loumagne et les moyens techniques de Martin Troadec pour France Info. Et puis plusieurs campings de Lèche-Cap-Ferré sont autorisés à rouvrir. Cette décision ce soir de la préfecture concerne les 9 établissements qui n'ont pas été touchés par le feu. Le retour des pompiers et de leurs canadaires dans la Drôme, secteur du Diois, un feu de végétation s'est déclaré en fin d'après-midi sur la commune de Bellegarde en Diois. Il a déjà parcouru une quarantaine d'hectares et la soixantaine de pompiers est épaulée de 7 canadaires et un avion d'âge.
0: Attention aussi aux orages, et notamment dans les Hautes-Pyrénées.
4: Un enfant de 14 ans, un homme de 21 ans ont été foudroyés sur le GR10 à Cotteret, à 2700 mètres d'altitude. Hospitalisés à Tarbes, leur pronostic vital est engagé. Information ici, Béarn Bigorre, ex-France Bleu. 6 départements seront demain encore en vigilance orange face aux orages et une vingtaine confrontés à la canicule. La Grèce touchée également par de violents incendies, mais aussi les États-Unis. Dans l'état de Washington, le feu de végétation est toujours très important et hors de contrôle. Plus de 700 maisons ont été détruites par le foyer principal de la ville de Spokane. 65 000 familles évacuées, Isabelle Labéry, et la situation est loin de s'améliorer.
9: Au cœur du brasier, il est encore trop tôt pour évaluer les dégâts matériels et humains. Au moins 700 maisons ont été détruites, mais il y en aura d'autres. Et si les autorités ne signalent ni morts ni blessés, elles enquêtent sur plusieurs signalements de personnes disparues. Pas grand-chose de rassurant non plus du côté des épaisses fumées toxiques qui recouvrent une bonne partie de l'État, selon la chaîne de télévision locale.
10: La bonne nouvelle, c'est que les vents restent faibles, ce qui devrait faciliter la lutte contre les incendies. Mais c'est une situation à double tranchant, parce que ces vents faibles affectent la qualité de l'air. Les alertes sur la qualité de l'air restent en vigueur jusqu'à nouvel ordre. Quand on atteint ces niveaux, tout le monde est touché. Il est donc conseillé de limiter le temps passé à l'extérieur et surtout toute activité physique.
9: Ce matin, la ville de Spokane a enregistré un indice 7 fois supérieur aux normes. Aucune amélioration n'est prévue. D'après les secours, l'incendie peut durer encore plusieurs semaines.
4: Isabelle Labéry aux États-Unis pour France Info. Un adolescent de 17 ans retrouvé mort à Nice. Son père, suspecté du crime, a été hospitalisé à la suite d'une tentative de suicide. Après ce drame, le parquet de Nice ouvre une enquête pour homicide volontaire sans avancer plus d'hypothèses à ce stade.
0: 23h06 sur France Info. Le chef étoilé Jean Humbert est toujours en garde à vue.
4: Et depuis ce matin, il est soupçonné de violence conjugale, interrogé après les plaintes déposées par 3 de ses ex-compagnes, Pierre de Cossette.
11: Oui, et plusieurs d'entre elles ont livré leur récit dans la presse et sur les réseaux sociaux, comme l'ex-Miss France Alexandra Rosenfeld, qui a partagé la vie de Jean Humbert au début des années 2010 et qui avait évoqué un coup de tête reçu de son compagnon d'alors en joignant à son message sur Instagram le compte-rendu d'une radiographie. Une autre jeune femme, Lila Saleh, avait quant à elle dénoncé des faits d'emprise, des manières de la rabaisser, une gifle et même une séquestration de quelques heures à l'issue d'un séjour jusque-là idyllique en Italie, des faits qui semblent prescrits et des plaintes sur lesquelles la justice reste extrêmement discrète. On sait qu'une première enquête avait été ouverte par le parquet de Versailles et une seconde par celui de Paris. Jean Humbert, 45 ans, a en tout cas répondu à une convocation en se présentant à la police ce matin. Il répond à toutes les questions des enquêteurs, précisent ses avocates. Il s'est rendu avec de nombreux documents qui étayent sa version des faits, ajoute-t-elle. Jean Humbert conteste jusqu'à présent les accusations. Le chef étoilé du palace parisien, le Plaza Athénée, mis en retraite ses fonctions en avril, mais qui reste directeur artistique du restaurant.
4: Pierre de Cossette du service police-justice de France Info. Donald Trump assure que des discussions ont lieu en ce moment même avec l'Iran. Déclaration ce début de soirée, alors que dans la journée, le régime de Téhéran démentait tout contact avec les Américains pour régler le conflit au Moyen-Orient. Le chef de la Maison-Blanche assure que l'Iran a le choix entre un accord ou une capitulation totale. Amazon n'en finit plus d'enregistrer des records. Le géant américain de la vente en ligne dépasse désormais les 3 000 milliards de dollars de capitalisation boursière et pour la première fois,

0: résultats la semaine dernière. Amazon consolide donc sa place de 5e capitalisation mondiale. De quoi oublier qu'en juin dernier, l'entreprise s'est fait brièvement dépasser par SpaceX quand la société du milliardaire Elon Musk a fait une entrée en bourse fracassante.
1: Louise Puyens du service économie de France Info.
2: Et puis le sport, et c'était la 3e étape du Tour de France Femmes.
1: Cet après-midi dans le Jura, c'était toute derrière et elle devant après une échappée de 88 km. Sigrid Hogset a remporté l'étape à Poligny dans le Jura et la Norvégienne au passage prend le maillot jaune de leader. Et puis Tadej Pogacar participera à la Vuelta. C'est son équipe UAE qui le confirme. Ce sera la fin du mois et après son 5e sacre sur le Tour de France, c'est ce Tour d'Espagne qui avait révélé au grand public que le jeune coureur slovène. C'était alors en 2010.
2: L'inarrêtable Tadej Pogacar. Merci Stéphane Milhomme.
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2: Dans une vingtaine de minutes sur France Info, Élodie Fugo reçoit Eric Cantona, ancien footballeur, acteur et désormais chanteur. On l'entendra. Comment une rédaction se mobilise face aux incendies. Guilhem Ricavi, directeur délégué de Var Matin, est lui avec nous dans quelques minutes.
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2: C'est la première journée sans aucune évacuation ni confinement en presque 2 semaines dans le Var, selon le dernier point fait par le préfet du département. Mais cet incendie hors norme, selon ses mots, n'est pas encore fixé. À Corinthe, petite commune qui s'est retrouvée encerclée par les flammes, les habitants vivent au rythme des évacuations. Mais malgré le stress et la fatigue, Mathilde Vinceneux reste très mobilisée pour aider les pompiers.
8: Dans la salle des fêtes du village de Corinthe, où des pompiers viennent dormir quelques heures sur des lits de camp, Cyril attrape un sandwich avant de repartir sur le front. Chasseur, il connaît le massif du Gros Bessillon comme sa poche, alors depuis 2 semaines, il aide les pompiers, le visage couvert de suie.
9: Là, je suis allé guider des pompiers dans le massif pour traiter des lisières, leur montrer les pistes, tout ça, leur montrer où ils peuvent aller chercher de l'eau. Là, je vais retourner de l'autre côté, on a vu des fumerolles, donc on va voir pour mettre les camions pour les traiter. Voilà, la commune est brûlée, je dirais 90% de la commune du massif forestier est brûlée. Donc il y a encore du travail et on va encore travailler des jours et des jours pour qu'on arrive à s'en sortir.
8: Dans les ruelles étroites du centre de Corinthe, des habitants font la circulation pour faciliter le passage des camions de pompiers. Anthony a enfilé un chasuble orange.
10: Oh ben, on se relaie à chaque coin de rue pour éviter que les convois s'encombrent. Ça peut durer tout l'été, hein. Tant qu'on n'a pas d'eau, tant qu'il n'y a pas de pluie.
8: Un peu plus loin, Noël sort de sa poche une litre de course du ravitaillement.
11: Jus de fruits, coca, grande bouteille, ça c'est pour les pompiers, pour leur donner un peu de boost. Barre de céréales, chips.
8: Dans le ciel, les hélicoptères bombardiers d'eau continuent leur largage pour noyer les lisières fumantes.
12: C'est hyper angoissant.
8: Isabelle prépare des repas depuis 2 semaines pour les pompiers. Elle a dû évacuer sa maison ce week-end et elle a peur de rentrer chez elle.
12: On a reçu l'autorisation de rentrer chez nous depuis hier soir, mais aujourd'hui, je vais quand même attendre parce que je ne suis pas persuadée que si je rentre avec mon chat dans sa caisse, avec tous mes papiers, mes vêtements et tout... je ne suis pas obligée d'évacuer dans 1 heure et j'ai plus envie, quoi. Le feu est tout autour quand même. Les souches des arbres, elles brûlent pendant plusieurs jours dessous.
8: Ce qui angoisse particulièrement les habitants du village, c'est le vent qui continue de souffler ici.
2: Mathilde Vinceneux auprès des habitants de cette commune de Corinthe. Travail d'information, de reportage que vous faites aussi au quotidien. Bonsoir Guillaume Ricavi.
13: Oui, bonsoir Marie, bonsoir à tous.
2: Directeur délégué de Var Matin, quelle est la situation ce soir sur le front de cet incendie ?
13: Oui, votre journaliste l'a parfaitement résumé. Toujours beaucoup d'inquiétudes, parce que ce feu brûle depuis maintenant 14 jours. Alors il a été contenu, il n'est pas encore fixé et son périmètre depuis la reprise de vendredi est limité à 1850 hectares. On est quand même sur un feu qui au global aura ravagé 6000 hectares du Var. Donc situation toujours sous surveillance, il y avait beaucoup d'inquiétudes aujourd'hui en raison du vent et surtout des fortes chaleurs qui participent à activer le feu. Et il y a aussi le souhait du côté des services de secours, des

0: sapeurs-pompiers du Var, mais également du préfet du Var, Simon Babre, de faire vite maintenant, parce que la météo n'est pas vraiment favorable. Le Mistral est annoncé sur le Var, il devrait souffler à partir de jeudi, et donc il y a une fenêtre là de tir à respecter, ou en tout cas à utiliser pour arrêter le feu, puisqu'on le sait, ce feu menace quelques villages aux alentours, à commencer par celui de Corinth.
1: Donc c'est une course contre la montre qui est engagée là pour les prochaines heures, pour les prochains jours.
0: Oui, alors cette course contre la montre, à plusieurs reprises ces deux dernières semaines, les Varois ont voulu croire qu'elle allait être gagnée, mais effectivement chaque jour révèle son lot de surprises, parce qu'il y a beaucoup de vents changeants de direction, c'est parfois du Mistral, parfois du vent d'Est, parfois du vent du Sud. Ça provoque le phénomène que le préfet du Var a appelé des feux toupies, et c'est assez représentatif effectivement de ce qu'on peut voir sur les cartes qui sont présentées aux journalistes plusieurs fois par jour au PC installé dans le village de Carstès. On voit des feux qui ont des lisières particulières, qui changent de vallon. Ce phénomène de toupie véritablement s'observe quand on regarde de plus près avec les sapeurs-pompiers comment se présente le feu.
1: Alors des cartes qui sont présentées aux journalistes régulièrement, justement, comment votre rédaction Var Matin est mobilisée face à ce feu gigantesque et puis cette reprise d'incendie là depuis quelques jours.
0: Alors le feu, c'est véritablement la menace que les Varois connaissent tous. S'il y a bien une certitude, c'est que dans le Var, on est habitué à connaître des feux, certains dramatiques, des feux mortels, des feux qui détruisent des centaines, voire des milliers d'hectares. Donc il y a toujours en tête, chez tous les Varois, chez tous les lecteurs de Var Matin, l'importance de ces feux-là. On sait qu'ils sont capables de tout, ces feux. Et à la rédaction de Var Matin, c'est un petit peu la même chose. Hein. C'est une rédaction qui est assez variée, avec des confrères et consoeurs journalistes qui sont jeunes, d'autres qui sont là depuis plus longtemps, mais qui tous connaissent plutôt bien le Var, voire même très bien, et qui donc savent qu'on peut s'attendre à tout. Donc il y a une mobilisation assez incroyable là aussi des équipes de la rédaction. Hein. Tous les jours, c'est une dizaine de journalistes, rédacteurs, photographes, vidéastes, deskers qui suivent à temps complet le feu. Alors parfois en binôme sur le terrain, rédacteurs et photographes, parfois à trois avec le vidéaste également au milieu, et pour essayer d'aller là où le feu va arriver, d'être là aussi aux côtés des sinistrés qui ont passé des nuits dans des gymnases, et puis également, ça a été le cas du côté de Carstès, où on a pu vivre de l'intérieur, et bien l'équipe du collège de Carstès qui s'est mise au service totalement des pompiers, donc des enseignants, des équipes techniques du collège qui accueillent, qui préparent des repas, et c'est toute cette vie qui s'organise autour du feu que l'on essaye de raconter tous les jours.
1: Cette vie et cette solidarité, on va y revenir. Alors vous disiez que le Var avait l'habitude des incendies, c'est évidemment vrai, mais quand même depuis des années, ces incendies ils sont de plus en plus fréquents, de plus en plus violents. Cet été en est un exemple. Est-ce que vous avez changé votre façon de traiter l'information, de traiter ces incendies?
0: Alors c'est vrai qu'il y a un constat qu'on partage tous à la rédaction, c'est que ces phénomènes météo, climatiques ou de feu se multiplient et s'intensifient. C'est-à-dire que dans le Var, il y a toujours eu des feux. De cette ampleur-là, non. Moi, j'ai le chiffre que m'a donné le préfet du Var il y a quelques jours. En 2021, sur la totalité de la période d'été, on était à 6841 hectares brûlés. On est sur la moitié de l'été, on est déjà à 6000 hectares. Donc on voit bien l'amplification du phénomène. À côté de ça, il y a aussi des phénomènes météo, de pluie très forte, hein, le mois d'août, le mois de septembre, le mois d'octobre, avec des inondations qui deviennent souvent mortelles. Et donc la rédaction a bien conscience que son travail aujourd'hui est de veiller plus qu'avant à ces alertes météo. Dans le Var, tous les jours, il y a une alerte météo de la préfecture. Ça peut être l'alerte canicule, ça peut être une alerte inondation. Donc il y a cette prise en compte véritablement du risque climatique ou du phénomène extérieur très fort qui peut toucher le Var. Et ça, désormais, toutes les équipes, oui, l'ont en tête, à commencer par les deskers web qui ouvrent l'antenne, entre guillemets, de notre site le matin à 6h. Et qui commence invariablement par un tour d'horizon de la météo et de la météo climatique, parce qu'ils savent que ça va conditionner beaucoup de choses dans la journée.
1: Est-ce qu'il y a eu des fake news, des fausses informations locales là, pendant ces incendies? On a vu ça dans d'autres régions, par exemple.
0: Oui, vous avez raison, Marie, de le souligner. Pas plus tard qu'aujourd'hui encore, les réseaux sociaux véhiculent des infos selon laquelle des individus ont été aperçus. La rumeur du jour, c'est un pick-up blanc de marque Nissan avec un conducteur qui se promènerait en lisière de forêt avec des bidons. Et donc, ces rumeurs-là, oui, circulent véritablement sur les réseaux sociaux, sont partagées, sont commentées et nécessitent de notre part, nous, journalistes, comme vous, de la vérification. Donc, on a en contact régulier avec les procureurs de la République dans le Var, les équipes de gendarmerie. Bien souvent, ces informations s'avèrent fausses. Et donc, on essaye de débunker, comme on dit, ces informations-là, parce que très rapidement, dans un contexte de reprise quasi quotidienne de feu, hélas, parfois véritablement fondée, il y a des départs volontaires de feu dans le Var, effectivement, ces rumeurs-là suscitent une forme d'inquiétude supplémentaire et de panique au moment où il n'y en a pas forcément besoin.
1: Sans nourrir la panique, vous faites aussi ce travail d'enquête sur ces départs de feu volontaires. On en a vu, par exemple, dans le Var, évidemment, aussi en Gironde, plusieurs jours après les feux, des gens allumer des incendies à plusieurs points.
0: Je crois que personne n'est vraiment dupe dans le Var. C'est-à-dire que ce feu dont on parle ce soir, dit le feu du Gros Bessillon, il est parti de Pontevès, c'est une commune du Var. Il était fixé, ce feu. Et vendredi, on a bien vu donc ces nouveaux départs. Là aussi, quand on regarde les cartes des services des sapeurs-pompiers du Var, on voit des départs simultanés à quelques centaines de mètres. Forcément, ça interroge beaucoup, la population s'interroge et les équipes de gendarmerie, je crois qu'il y a à peu près 150 gendarmes mobilisés sur le terrain autour du feu aujourd'hui. Eh bien oui, il y a des investigations qui sont menées, il y a eu des incendiaires qui ont été arrêtés, qui ont été produits devant la justice en début de semaine. Donc oui, véritablement, il y a un phénomène et ce que nous disent toutes les personnes qui luttent contre ces incendies, c'est que les feux attirent les incendiaires qui se plaisent à venir parfois rendre la tâche plus compliquée à ceux qui essayent de lutter contre les flammes.
1: Ce qui peut générer, et on le comprend, une certaine forme de paranoïa, vous l'avez dit, d'où la nécessité de donner des informations précises, vérifiées. Ça passe aussi par votre site internet et les réseaux sociaux.
0: Oui, on essaye, nous, à notre niveau, en permanence, de donner les informations, parce qu'il y a bien sûr les informations factuelles autour du feu qu'on relaie, mais il y a toutes ces informations pratiques, les routes qui sont fermées, les axes à laisser libres et à dégager, les coupures d'eau, il y en a eu, les coupures d'électricité, les coupures de téléphonie, là aussi, quand on coupe l'électricité dans un village parce que la ligne à haute tension brûle. Eh bien aujourd'hui, il n'y a plus de téléphone parce que les téléphones portables ne passent plus et aussi les téléphones fixes qui sont raccordés sur des box internet ne sont plus en état de fonctionner. Donc toutes ces informations-là, pratiques du quotidien, on essaye de les donner. On a essayé aussi de se faire l'écho des nombreuses opérations de solidarité mises en place. Les équipes de sport du Var organisent des cagnottes. Un habitant de Puget-sur-Argence, on est à plus de 100 km de Corinth et du feu, a décidé d'accueillir 70 chevaux qui ont été lâchés dans la nature au moment du feu par leur propriétaire. Ils ont été retrouvés et donc quelqu'un se propose. Donc toutes ces initiatives de solidarité, on les relaie. Je crois qu'il y a une certaine fierté dans le Var parmi les habitants justement à montrer que dans ces moments-là, tout le monde sait se mobiliser.
1: Merci Guilhem Ricavi, directeur délégué de Var Matin, d'avoir été en direct avec nous ce soir sur France Info. Dernières informations autour de cet incendie dans le Var qui reste contenu, mais une extrême vigilance est de mise face aux rafales de vent. Également avec nous pour parler de tout le travail de votre rédaction face à ces incendies.
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1: Un nouveau tour de l'actualité à 23h22. Stéphane Milhomme et plusieurs campings de Lèche-Cap-Ferré sont autorisés à revenir.
3: Alors que le méga feu de Gironde parti le 22 juillet se poursuit, les établissements qui peuvent donc rouvrir sont ceux qui n'ont pas été touchés par le feu qui est fixé, les pompiers de Gironde toujours en intervention. Poursuite de cette lutte contre les flammes également dans le Var massif du Gros Bessillon. Le préfet parle toujours d'un feu hors norme après plus de 6 000 hectares détruits et une reprise depuis ce week-end. 24 départements seront demain en vigilance orange, 6 confrontés au risque d'orage, principalement en Occitanie, 18 face à la canicule du territoire de Belfort à la Corse et sur un grand quart sud-est. Un adolescent de 17 ans retrouvé mort à Nice, son père suspecté du crime a été hospitalisé à la suite d'une tentative de suicide. Après ce drame, le parquet de Nice ouvre une enquête pour homicide volontaire. Et puis 25 États américains démocrates contestent en justice les derniers droits de douane de Donald Trump. Ces nouvelles surtaxes de 10 à 12,5% selon les pays sont entrées en vigueur le 24 juillet. Elles visent notamment les pays de l'Union européenne.
1: Élodie Tugo reçoit un ancien footballeur, acteur et désormais chanteur.
4: Bonjour Eric Cantona.
5: Bonjour Élodie.
4: Merci d'avoir accepté notre invitation dans le monde Élodie cette semaine sur France Info à l'occasion de la sortie de votre premier album Perfect Imperfection. Vous avez longtemps raconté des histoires avec vos gestes, vos regards et vos silences. Aujourd'hui, vous les racontez avec votre voix. Vous avez été footballeur professionnel. Votre jeu et votre présence sur le terrain ont d'ailleurs marqué l'histoire du football français et international. Vous êtes également acteur, peintre, producteur, poète, parfois et désormais chanteur. Pourtant, on a le sentiment que tout ça raconte finalement la même chose, une liberté farouche de ne jamais se laisser enfermer dans une seule vie. Quand on regarde votre parcours aujourd'hui, que ce soit le football, l'art, le cinéma, la musique, si votre vie était une œuvre composée de plusieurs chapitres, quel serait selon vous le fil qui relie tout ça ?
5: Un sentiment vital de liberté, un sentiment vital de devoir s'exprimer par toute forme d'art, à partager. Ou pas.
4: Vous êtes encore aujourd'hui une icône, on voit encore votre maillot dans les magasins, c'est assez fou. Vous ressentiez de la joie, vous aviez le sentiment de pouvoir vous exprimer à ce moment-là, quand vous marquiez des buts.
5: Il y a des moments où j'étais plus là, quoi. Mais arrivé de faire des trucs, quand je les revois, des fois... Une fois, j'ai tellement couru, que je suis carrément revenu dans mon camp. Et c'est là que j'ai appris qu'en fait, si on se regroupe tous dans notre camp, et que les adversaires mettent le ballon au centre, et que l'arbitre dit « allez-y », c'est-à-dire « vous pouvez jouer », ben, ils peuvent aller marquer, alors qu'on est tous en train de se congratuler. Et c'est pour ça que je crois que c'était Giroud qui a dit « ah, vite, vite, vite !» Chacun à sa place. Donc on est parti. Mais je ne sais pas où je suis parti. C'était un but à la dernière minute, c'était à Metz, avec Auxerre, un coup franc. Et puis, il y a des moments où, par exemple, une fois, je marque un but comme ça, je suis comme ça... Je prends toute l'énergie, toutes les gens qui sont là. Mais en fait, le but que je viens de le marquer à un gardien, avec lequel je jouais à Nîmes. Il était jeune, sortait quasiment du centre de formation, mais pour un gardien, c'est très jeune, parce que les gardiens, il faut souvent, c'est plus tard. Et moi, je jouais en équipe de France, tout ça à l'époque, et donc j'essayais un peu l'aider un peu, quoi. Là pour transmettre aussi quelque chose. Donc on s'entendait bien, quoi. Et lui, il se retrouve dans ce club anglais, et moi, dans celui-là, et puis. Je le revois, donc, parce qu'en fait, le dernier match que j'avais joué en France, c'était avec Nîmes. Donc, il était là à l'époque. Mais je ne l'avais pas revu depuis. Et là, il joue dans ce club, donc on joue contre. Moi, je suis capitaine. Donc, je passe, je vais devant, quoi. Et lui, il est gardien de but, il est devant aussi. Et j'arrive, je suis près de lui, et puis je lui tends la main pour lui serrer la main. Puis il refuse de me serrer la main. Mais pas parce qu'il a quelque chose de... Non, c'était juste pour m'impressionner. Donc ce but que je marque ce jour-là, qui est un très beau but, puisque je fais un piqué, qui lui passe par-dessus comme ça, voilà, le ballon passé comme ça. Ce qui est l'ultime humiliation pour un gardien de but. C'était ma réponse un peu, quelque part, tu veux m'impressionner. Donc non seulement je règle mes comptes avec lui, mais pour planter le clou, je me mets là pour qu'il puisse bien me voir et prendre là comme ça, un truc de 50 000 personnes, une folie comme ça.
4: Vous faites aussi presque un acte de foi dans cet album avec la chanson We'll Believe in Ourselves. C'est même presque une déclaration de confiance face aux doutes. Vous avez toujours fonctionné à l'intuition. Est-ce que vous sentez électron libre ?
5: Je pense que je le suis, mais j'ai toujours tendance à me dire que je pourrais l'être plus. Quoi.
4: Donc vous vous calmez.
5: Mais pour parler de We'll Believe in Ourselves, c'est le déserteur de Boris Vian. C'est-à-dire, on a 18 ans, on est là, on s'aime, on est deux amoureux. Et t'entends l'orage, t'entends le bruit de la guerre, quoi. Il y a des frontières, bien, il y a des barrières, mais on va franchir les barrières. On a le temps de mourir, quoi.
4: Dans l'ensemble de l'album, on retrouve beaucoup d'images fortes de loup, la nuit, la lumière, la route, le soleil aussi, presque comme un poème ou même un tableau. Vous avez un regard de peintre, quand même.
5: J'ai des images, souvent. Ouais, je pense que vous parlez de WeDrive. Ouais.
4: Dans WeDrive, vous avez, on sait que vous regardez à la fois dans le rétro, mais en même temps la ligne d'horizon. Hein.
5: Ouais, mais c'est presque cinématographique. Quoi. C'est plus ça. Je pars souvent, quelquefois, sur des images cinématographiques. Quoi. Là, je me voyais sur une grande ligne droite, le lever du soleil le matin, là, comme ça. Et on roule, et on roule, et on roule. Et l'horizon a l'air si proche en même temps, si loin. Quoi. Qu'est-ce qu'il y a derrière? Et puis on avance, et puis on avance, et puis on avance, et puis on garde pas de force pour le retour. Quoi. We drive and drive and drive and never stop.
4: Merci Eric Antonin de passer la semaine avec nous sur France Info. Je rappelle que votre album Perfect Imperfection est disponible. On se retrouve demain, on parlera de vos débuts, des rencontres qui ont tout changé et de la façon dont votre univers musical s'est construit.
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1: Et on a hâte. Merci Odis Frigo.
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1: Patricia Charbonnier.
8: Le temps est très instable et orageux avec un risque d'orage localement fort entre le sud-ouest et les frontières du nord. Et pour demain, les conditions météo seront plus calmes sur la moitié ouest du pays avec le retour des éclaircies au fil de la journée. Mais le risque d'averse sera encore très marqué sur les côtes de la Manche et dans l'est, l'instabilité reprendra dès demain matin avec quelques orages sur le Gard et les Bouches-du-Rhône. Une instabilité encore plus marquée dans l'après-midi avec un risque d'orage fort sur le Grand Est, la Bourgogne, la Franche-Comté et dans le sud-est. Des orages qui éclateront sur le relief, mais qui pourront déborder jusqu'en plaine demain après-midi en vallée du Rhône et sur les rivages de la Méditerranée avec des températures en baisse dans l'ouest du pays. 23 degrés demain après-midi à Brest, 30 degrés à Toulouse, mais Météo France prévoit encore de fortes chaleurs sur la moitié est du pays avec 37 à Mulhouse, 36 à Lyon, 33 à Dijon et 32 à Paris.
1: 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Toute l'actu, Anne Pinkston-Lucel.
9: Il n'y a plus que 6 départements en vigilance orange à cause des orages ce soir et cette vigilance doit être levée d'ici demain matin d'après Météo France. Dans les Hautes-Pyrénées, un département qui n'était pas concerné par la vigilance orange, 2 personnes ont été foudroyées, un jeune de 21 ans et un enfant de 14 ans. Ils étaient sur le GR10 à 2700 mètres d'altitude. Ils ont été emmenés à l'hôpital et ils sont en danger de mort. Plusieurs campings de Lège-Cap-Ferret ont reçu l'autorisation de rouvrir ce soir. Ce sont ceux qui n'ont pas été touchés par le feu et il y en a 8 au total. Le feu en Gironde est fixé après avoir parcouru 42 000 hectares. Les habitants du Porge, de Lègebourg et de la Presqu'île du Cap-Ferret ont pu enfin rentrer chez eux. Reste que 180 maisons ont été totalement détruites par les flammes. Dans le Var, pas d'évacuation ni de confinement. Aujourd'hui, en revanche, le feu du Gros Bessillon n'est toujours pas fixé. À cause du vent, la situation est problématique, dit le préfet. 1500 pompiers travaillent toujours sur les lisières du feu qui est régulièrement attisé par le vent. Les ministres de l'Intérieur de l'Union européenne ont rendez-vous demain en visioconférence après la crise de Ceuta. Une réponse européenne commune pour renforcer les frontières, ça c'est ce que demande la présidente de la Commission européenne, Ursula von der Leyen, après l'arrivée de dizaines de milliers de personnes dans l'enclave espagnole. Cette vague d'arrivées, pendant laquelle au moins 83 migrants sont morts, a déclenché une crise diplomatique en Europe. L'Italie ou le Danemark, par exemple, demandent à sortir temporairement l'Espagne de l'espace Schengen. La troisième étape du Tour de France, avec cette victoire surprise d'une coureuse norvégienne, Sigrid Hauxset. Demain, c'est la quatrième étape, un contre-la-montre de 21 km en Bourgogne entre Gevrey-Chambertin et Dijon. Et puis un record pour le nouveau Spider-Man au cinéma, c'est le meilleur démarrage de l'histoire au box-office nord-américain. Et puis c'est le deuxième meilleur démarrage de tous les temps au box-office mondial.
1: Entre ça et l'Odyssée de Nolan, on ne sait que choisir. Merci Anne Pinkston-Dussel. Dans la prochaine demi-heure sur France Info, le portrait de Gisèle Pellicot dans ses dessins qui font l'actu. Premier épisode ce soir de cette série que vous découvrez toute la semaine. C'est dans 20 minutes. Ce sera juste après un point sur le tourisme en Gironde. Alors que les derniers sinistrés peuvent rentrer chez eux, Nathalie Leyondre, maire d'Audange et présidente du site de la Dune du Pilat, est notre invité dans un instant.
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1: Ils ont pu reprendre la route, aujourd'hui retrouver leur commune, leur maison épargnée par les flammes pour les plus chanceux. Une dizaine de jours après avoir été évacués, une partie des habitants du Porge et de l'Esch Cap-Ferré en Gironde sont rentrés aujourd'hui. Caroline Félix, vous étiez sur place pour France Info devant le rond-point qui mène à cette presqu'île du Cap-Ferré, barrage levé aux alentours de 19h.
10: Oui, à 19h, les gendarmes décalent la barrière et c'est toute une file de voitures qui met son clignotant à droite pour tourner direction le Cap Ferret, 23 km.
11: Très content de rentrer chez nous après une épreuve qui n'est pas extraordinaire pour ce qui nous concerne. Quand on sait que tous ceux qui ont souffert, il faut quand même relativiser. Tout va bien ce soir, on y va. On vous laisse. Merci.
10: Et c'est l'état d'esprit, effectivement, ici relativisé, car les maisons de la presqu'île n'ont pas été touchées, mais il y a tout de même de la colère parmi certains qui évoquent leurs voisins du Porge, la commune la plus touchée par les flammes.
12: Et par contre, on est très en colère contre M. Macron qui n'a pas donné les ordres avant et qui n'a rien prévu, rien anticipé, voilà. Il manquait des canadaires, enfin bon, voilà, les pompiers au sol ne peuvent pas tout faire, quoi.
10: Dans sa camionnette, un peu derrière, pris dans les bouchons, Pierre explique avoir perdu une parcelle de pain. Il s'est exilé chez un ami depuis 10 jours et il a découvert les dégâts en Gironde sur la route en arrivant ici.
13: C'est un peu la désolation de voir tous ces arbres, et ceux qui ne sont pas encore morts mais qui vont mourir, et tous ceux qui ont été brûlés. On a essayé de ne pas prendre les routes où il y avait eu beaucoup de dégâts pour ne pas, voilà, pour pas avoir tout le choc d'un seul coup et pour le faire en plusieurs étapes. Et ceux qui ont perdu leur maison, c'est bien plus embêtant.
10: Ouais, lui a simplement hâte de retrouver son jardin, de sentir à nouveau l'odeur du bassin d'Arcachon. 3 voitures derrière, Fabrice et Paul dans leur coupé, ce sont des Toulousains impatients de retrouver leur résidence secondaire.
14: On a dû suspendre les vacances et au lieu de 15 jours, on a une semaine.
15: On n'a jamais loupé une session. Moi, je viens de vous voir, vous me réveillez de mon sommeil. Là, je m'endors, je rêve du Cap Ferré, de Piquet, du bassin, de la dune, de des oiseaux. On ne peut pas passer une année sans y aller. Il faut soutenir les commerçants qui, eux, nous attendent. Les pompiers ont fait leur travail, maintenant, à nous de faire le nôtre, nous, les touristes.
10: Oui, et d'ailleurs, une commerçante m'expliquait qu'elle espérait vraiment que les touristes seraient aussi de retour. Ce n'est pas le cas de tous tout de suite, car les campings, eux, ne rouvriront qu'en fin de semaine.
1: Caroline Félix et Michael Simon pour les moyens techniques. Dans ce contexte, les acteurs du tourisme s'inquiètent d'une double peine, celle d'une saison blanche à cause des incendies qui ont déjà détruit plusieurs entreprises. Une élue de Gironde lance ce soir un appel sur France Info. Nathalie Leyondre, maire d'Audenge et présidente du site de la dune du Pilat, invite les touristes à venir.
16: La dune a rouvert il y a 2 jours. Nous sommes prêts à accueillir les touristes qui viennent en Gironde, bien sûr les habitants du bassin qui ont l'habitude d'amener leur famille. Nous sommes prêts et nous accueillons les touristes et il faut passer le message que le bassin d'Arcachon est prêt à vous accueillir.
1: La dune toute entière est rouverte, il n'y a pas de restriction?
16: Oui, il n'y a pas de restriction. Nous avons l'équipe qui est à pied d'œuvre. Le site est magnifique. La vue du bassin est époustouflante quand on est en haut de la dune. Et donc, je vous invite, bien sûr, les personnes qui nous écoutent à venir nous rejoindre ici sur ce site exceptionnel, ce grand site de France.
1: Parce que vous craignez une baisse nette de fréquentation. Je précise que la dune du Pilat a attiré l'année dernière plus d'un million de visiteurs.
16: Voilà, c'est un site majeur en Nouvelle-Aquitaine, très important en Gironde et essentiel sur le bassin d'Arcachon. Donc, et effectivement, voilà, on peut craindre qu'il y ait peut-être en ce début du mois d'août, avec les derniers événements, peut-être moins de visiteurs. Au contraire. Venez sur le bassin d'Arcachon nous soutenir. Le bassin est exceptionnel et voilà, c'est un des sites qui fait du bien. Voilà, vous voyez le bassin d'Arcachon de là-haut et vraiment c'est un site qui vous attend, comme l'essentiel bien sûr des autres sites touristiques de notre Gironde et du bassin d'Arcachon. Toutes les équipes sont là et nous sommes prêts.
1: Est-ce qu'il y a toujours un problème au niveau de la pollution de l'air à cause des fumées générées par cet incendie?
16: Non, je vous assure que voilà, l'air est très agréable sur le bassin d'Arcachon. S'il y avait le moindre risque, bien évidemment, ça serait bien sûr vous le sauriez. Donc vraiment, les conditions sont réunies vraiment pour que ce mois d'août puisse être un mois d'août agréable pour les visiteurs qui ont envie de nous rejoindre. Et je lance un appel effectivement pour que ce soit le cas.
1: Alors justement, Nathalie Leyondre, vous restez avec nous. J'aimerais qu'on écoute le témoignage de cette touriste, Séverine, venue des Hauts-de-France pour faire du camping à Lacano. Elle n'a pas annulé sa réservation. Au contraire, elle est venue pour, dit-elle, soutenir l'économie locale.
17: Le camping est à un quart rempli. C'est très clairsemé. Les plages sont agréables. Aucun stigmate des incendies ici en Gironde Nord. En discutant avec les différents commerçants hier, que ce soit les glaces ou les restaurateurs, ils disent très bien que leur saison est terminée. Il va y avoir vraiment beaucoup de casse au niveau économique. Donc c'est mon soutien à la région de justement persister à être ici. Et là, actuellement, je me trouve au camping avec ma fille en face de moi. Nous sommes sous les pins parce que nous dormons en tente. On entend les cigales. Le soleil commence à arriver. Et nous allons aller nous baigner d'ici peu.
1: Le témoignage de cette touriste jointe Paris-Sinor, Nathalie Leyondre, j'imagine que ça c'est un message qui vous fait plaisir, il en faudrait plus.
16: Bien sûr que ça nous fait plaisir. Bien sûr, cette dame a parfaitement raison. Là, je vous parlais de la dune du Pilat, qui est un moteur économique. La dune du Pilat, c'est un site essentiel. Bien sûr que c'est un moteur économique. Des visiteurs qui se déplacent à la journée, qui sont donc de notre territoire ou de plus loin. Les hôtels ont besoin des visiteurs, les campings ont besoin des visiteurs, les restaurants, tous les commerces ont besoin des visiteurs. Et effectivement, il ne faut pas louper ce mois d'août. Et donc, je vois bien que cette touriste a envie de nous soutenir. Et j'entends un certain nombre de témoignages de cette nature-là. Et ça fait, bien sûr, chaud au cœur. Notre région est une belle région. Notre département est un beau département. Il y a plein de choses à faire en Gironde. Les offices du tourisme sont là pour vous renseigner, pour bâtir des itinéraires, pour vous faire plaisir. Donc, n'hésitez pas à venir nous voir, toutes les conditions sont réunies pour que vous passiez de belles vacances ici, sur le bassin d'Arcachon et en Gironde.
1: Appel effectivement relayé par plusieurs opérateurs touristiques sur notre antenne, parce qu'il y a déjà, selon vous, des alertes, des annulations dans le secteur du tourisme en général autour du bassin d'Arcachon.
16: Oui, on a ressenti bien sûr cet effet de contagion et on peut comprendre que vu peut-être de la région parisienne, vu peut-être de l'étranger, avec ce qui s'est produit dernièrement, peut-être que les personnes ont pensé que tous les sites étaient atteints et c'est pas le cas. Certes, il y a eu des incendies dans un certain nombre de communes ou de territoires, mais comme je le redis, les ports sont intacts, les sites essentiels sont intacts. Les professionnels du tourisme ont travaillé d'arrache-pied ces derniers jours pour tout préparer, pour faire en sorte d'accueillir les touristes au mois d'août. Les ostréiculteurs, on n'en a pas parlé, ils sont prêts, les dégustations, les restaurateurs, etc. Donc, il faut sauver la saison touristique, doit être sauvée, et j'y crois, et je pense que c'est possible, et je pense qu'un certain nombre de personnes vont peut-être nous soutenir en venant ici sur le bassin d'Arcachon et en Gironde. Les trains refonctionnent, les infrastructures sont là, toutes les autorités ont travaillé pour que ce soit le cas, tous les professionnels sont prêts et le tourisme est un moteur économique essentiel, bien sûr, sur notre région et sur notre territoire.
1: Un modèle qui est lié, évidemment, à votre environnement. Est-ce que pour que le secteur du tourisme continue à survivre dans les années à venir, il ne va pas falloir aménager autrement? Là, on a vu ces dernières années qu'il y avait des incendies à répétition à cause de la sécheresse, à cause aussi peut-être de mauvais aménagements forestiers.
16: Alors, il faudra, bien entendu, et c'est le cas. Moi, j'ai une commune qui est aussi forestière. Je suis maire de la commune d'Audan. J'ai une commune qui est très forestière. Alors, il faut bien sûr aménager la forêt d'une certaine façon pour préparer cet aménagement de nos forêts. Moi, c'est le cas sur mon territoire. Et bien, d'ores et déjà, il y a un travail et une analyse qui est en cours. Il faudra que ce soit le cas. Quant au tourisme, il faut en même temps être prêt à accueillir des visiteurs et en même temps à préserver aussi nos territoires. C'est ce que je m'emploie à faire depuis des années à la Dune du Pilat, en gérant ce site exceptionnel qui permet à la fois d'accueillir les touristes et de préserver aussi ce site magnifique.
1: Nathalie Leyondre, maire d'Audenge et présidente du site de la Dune du Pilat, notre invitée un peu plus tôt sur France Info.
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1: Et à la une de votre info en une minute, Anne Pinkson-Ducel à 23h44. En Gironde, un arrêté ministériel sera signé cette semaine pour que l'incendie soit reconnu comme sinistre de grande ampleur.
9: Ça va permettre, dit la préfète, d'alléger les formalités administratives pour autoriser les abattages d'arbres et accélérer les coupes sanitaires. Le chef étoilé Jean Humbert est en garde à vue depuis ce matin. Trois de ses anciennes compagnes ont porté plainte contre lui pour violence conjugale. L'ancien vainqueur de Top Chef nie les faits. Il a apporté de nombreux documents pour appuyer sa version, précise ses avocates. Une journée record pour Amazon à la bourse de New York. 3 000 milliards de dollars, c'est ce que valent ses actions aujourd'hui. Et puis le Tour de France, troisième étape et une surprise, aujourd'hui, c'est la Norvégienne Sigrid Hoogstedt qui porte désormais le maillot jaune.
1: Après une dizaine de jours loin de chez eux, les habitants du Porge ont pu retrouver leur domicile, évacuer les dégâts. Le Porge est la commune la plus touchée par le gigantesque feu de Gironde. Près de la moitié des maisons de la commune ont brûlé. Le retour est difficile, Jules Brelaz.
18: Après avoir traversé des kilomètres et des kilomètres de forêt noire calcinée, comme un immense cimetière avec cette odeur de brûlé encore très forte, les habitants du Porge arrivent à l'entrée de leur commune où se trouve un barrage de gendarmes.
19: Bonjour messieurs, dames.
20: Bonjour, je regarde.
19: Allez, c'est tout bon pour moi, je vous remercie. Vous pouvez y aller.
18: Contrôle d'identité pour Yves et son épouse, un couple dont la maison a brûlé. Alors lui a bravé l'interdiction et il est déjà revenu voir les décombres samedi dernier. Il redoute aujourd'hui le choc pour sa femme.
21: En fait, là, ça va être un peu compliqué pour elle parce que les images, parce que j'ai pris des photos, c'est bien les images, ça donne déjà une idée. Mais la réalité, c'est terrifiant, quoi. Moi, quand je suis rentré dans la maison, elle n'existe plus. La vie a disparu, plus de traces de vie, tout est à plat. On ne sait même pas où sont les meubles, on ne sait même pas où sont les objets, on ne sait plus rien. Quoi. La vie est rayée, voilà, d'un coup de crayon.
18: Des maisons dont il ne reste rien et des habitations qui, comme par miracle, elles ont échappé aux flammes, comme celles d'Annette et Gérard.
22: Mais ce qui est incroyable, c'est que la maison est restée debout entre deux autres complètement cramées. Je ne comprends pas là. C'est surtout du désarroi et de la peine pour tous ceux qui ont par contre tout perdu. 183 maisons de brûlées, il faut quand même le faire. Je pense qu'il y a une responsabilité par là de quelqu'un. On va pas arrêter un feu comme ça, on n'arrête pas avec un seau d'eau. Oui.
18: Beaucoup de colère chez les habitants rencontrés ici au Porge. Certains ont le sentiment que leur village a été sacrifié au profit de la défense de l'Escap Ferré. Michel, on est même persuadé.
23: Je me suis rendu derrière chez moi. À 150 mètres à peu près, le feu est arrivé. Il y avait deux camions de pompiers qui sont arrivés au bon moment. J'ai dit surtout vous ne bougez pas de là. Pourquoi ? Ils ont reçu l'ordre de partir. Je suis revenu 20 minutes après ou une demi-heure avec mon vélo. Le feu a sauté devant moi à une dizaine de mètres, même pas. Et il y avait personne.
18: Les habitants comme Michel espèrent pouvoir faire entendre leur colère à la préfète de la Gironde présente dans leur commune en ce début d'après-midi.
1: Jules Brelaz, ici Gironde pour France Info. Allez, la petite musique de ces destins qui font l'info toute cette semaine. Portrait de Gisèle Pellicot, devenue une icône de la lutte contre les violences faites aux femmes. Premier épisode ce soir, signé Mathilde Lemaire.
24: Grâce à vous tous, j'ai la force de mener ce combat jusqu'au bout. À toutes les personnes victimes de violences sexuelles, regardez autour de vous, vous n'êtes pas seules.
25: On a vu apparaître sa silhouette menue pour la première fois dans la salle des pas perdus du tribunal d'Avignon le 2 septembre 2024. Elle mesure 1,65 m, a deux grands yeux noirs et un nez un peu retroussé. La vie de Gisèle Pellicot avant l'affaire, on en connaît ce qu'elle en a raconté lors de sa première audition devant la cour criminelle. Ce jour-là, elle porte une robe rouge et rembobine le fil de sa vie. Elle qui est née en 1952 en Allemagne, son père, militaire de carrière, y était en poste. La famille rentre en France quand Gisèle a 5 ans. Elle en a 9 quand sa mère meurt d'un cancer. J'ai vu mon père se battre à ses côtés et dans la vie tel un boxeur comme moi,
0: commente Gisèle devant la cour. Un père qui mourra 10 ans plus tard d'un infarctus. Dans ma famille, il fallait partager ses sourires et cacher ses larmes, confie la septuagénaire au carré impeccable. Elle a songé à devenir coiffeuse, mais a choisi finalement la sténodactylo. Elle travaille dès 16 ans, à 30, elle entre chez EDF où elle terminera cadre dans un service support pour les centrales nucléaires. La vie sentimentale de Gisèle Pellicot, une vie simple. Elle n'a que 18 ans quand elle rencontre Dominique à la barre. Elle s'est souvenue du jeune homme séduisant qu'il avait été, son pull marin, ses cheveux longs, sa deux chevaux rouges. Ils tombent amoureux, se marient à 20 ans et ont 3 enfants, 2 garçons, David et Florian, et une fille, Caroline. Nous avions tout pour être heureux. Dans ma vie, je n'ai connu que 2 hommes, Monsieur Pellicot et un autre dont je tairai le nom, dit-elle au juge. Dans les années 80, elle a eu une aventure. Son mari, plus tard, lui aussi, vivra une relation extra-conjugale, mais cela ne suffira pas à emporter leur couple. Il y a bien eu un divorce et un remariage, mais juste pour la protéger après une faillite professionnelle de Dominique. Avec lui, Gisèle décrit une sexualité classique. Il ne m'a jamais laissé aucun indice, si ce n'est une proposition, un jour, de se rendre dans un club échangiste. Proposition qu'elle a déclinée car trop pudique. Pour Gisèle Pellicot, son ex-mari était, je cite, un chic type, un mec super, avec lequel elle se préparait à terminer sa vie. Comment Gisèle Pellicot n'a-t-elle rien décelé? Une question que tous les acteurs ou observateurs du procès des viols de Mazan se sont posés. En réalité, Gisèle s'est rendue compte que beaucoup de choses commençaient à dysfonctionner chez elle entre 2011 et 2020. Des trous de mémoire, des nuits de 15 heures inexpliquées, des infections gynécologiques à répétition. À cette époque, ses enfants s'inquiètent, pensent à la maladie d'Alzheimer. Elle consulte 3 neurologues, multiplie scanners, tests neurologiques, analyses de sang, aucune anomalie. Il y a ces scènes que Gisèle a racontées au procès. Elle se réveille un jour, les cheveux coupés, impeccables, mais aucun souvenir d'être allée chez le coiffeur. Un autre, elle souhaite la bonne année à sa voisine qui lui dit « Mais Gisèle, vous m'avez déjà présenté vos vœux hier ». Gisèle Pellicot s'épuise, perd en autonomie. Caroline, la fille des Pellicot, s'est confiée avant le procès sur cette période.
3: J'étais inquiète de savoir ma maman dans un état un peu second. Pendant 10 ans, avec mes frères, on a été les témoins impuissants de ses amnésies à répétition, de ses insomnies, une perte de poids fulgurante. Puis surtout, elle vivait dans une forme d'anxiété chronique. Elle ne conduisait plus parce qu'elle avait peur de prendre le volant et de s'éteindre au volant comme ça, en un claquement de doigts. Le corps médical n'a pas su détecter.
0: Pendant ces années d'errance médicale, Dominique a été aux petits soins pour son épouse. Il l'accompagnait, rassurant, chez les médecins. Gisèle a eu presque des soupçons à 2 reprises. Un jour, elle trouve que la bière que lui a servi son mari est verte, mais Dominique s'empresse de la jeter dans l'évier. Un autre, elle trouve sur un de ses vêtements une tache d'eau de Javel inexpliquée. Alors elle l'interroge. « Tu ne me droguerais pas par hasard ?» Il fond en larmes et lui lance « Comment peux-tu m'accuser d'une telle chose ?» Comment Gisèle Pellicot pouvait-elle imaginer l'inimaginable après une relation d'amour et de confiance de 50 ans ? L'inimaginable, c'est un policier du commissariat de Carpentras qui finira par le lui révéler en novembre 2020.
4: 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On va parler cinéma, on a souvent plus le temps d'y aller pendant les vacances avec d'abord les dernières aventures de Spider-Man sorties la semaine dernière et c'est déjà Matteo Maestrati, le 2e meilleur démarrage au box-office mondial de tous les temps.
5: Parce que je ne suis pas juste Peter Parker, je suis Spider-Man.
6: Oui, en quelques jours seulement, en effet, Spider-Man, un jour nouveau, dernier volet de la franchise autour du célèbre homme-araignée, a collecté 928 millions de dollars de recettes dans le monde, dont 355 millions sur le seul territoire nord-américain. On est donc, vous l'avez dit, sur le 2e meilleur démarrage de tous les temps, puisque le film arrive derrière une autre adaptation de l'univers des comics Marvel, Avengers Endgame, sorti en 2019, qui lui avait réussi 1,2 milliard de recettes sur son seul premier week-end d'exploitation. C'est vertigineux et sachez qu'en France, le cap des 2 millions d'entrées a été franchi par Spider-Man en seulement 4 jours, ce qui est évidemment une très bonne affaire, c'est peu de le dire, pour le studio Sony qui produit et distribue le film et dans un contexte estival par nature assez aléatoire qui dépend aussi de la météo. Les gros films qui sortent pendant les grandes vacances peuvent soit tout écraser, souvenez-vous de Barbie et Oppenheimer il y a 3 ans, soit être des échecs eu égard à leur budget souvent colossaux.
4: Et justement, ces vacances d'été, les exploitants sont assez contents. Plusieurs blockbusters tirent la fréquentation vers le haut. Help me go home.
6: On parlait d'Oppenheimer il y a quelques secondes. Son réalisateur, l'anglais Christopher Nolan, réussit encore un magnifique voyage au box-office puisque son Odyssée, sorti sous pavillon Universal et attendu depuis des mois comme un des films de l'année, cartonne, elle aussi, sorti le 15 juillet. Le film a déjà été vu par plus de 4 millions de spectateurs en France. On est déjà à plus de 400 millions de dollars de recettes pour le film sur le marché américain. Il faut rappeler quand même que le film a coûté la coquette somme de 250 millions, mais ça reste tout de même un parcours remarquable pour un film d'auteur, ambitieux, spectaculaire à la fois, qui dure près de 3 heures. Une preuve supplémentaire aussi que le public est au rendez-vous pour des propositions originales, même dans le cadre ici d'un gros projet hollywoodien. Et puis concernant la fréquentation des salles en France, on a appris cet après-midi que 17,5 millions de tickets avait été vendu au mois de juillet. C'est une hausse de 22% par rapport à juillet 2025, dans la continuité des succès du très bon mois de juin, comme Backrooms, Toy Story 5 ou les deux volets de la bataille de Gaulle. On peut saluer aussi la belle performance de l'excellente comédie de la Comédie française. Elle a déjà attiré plus de 500 000 spectateurs.
7: On se revoit la découpe sur Macbeth.
8: Ah non, par contre, s'il te plaît, on peut respecter les traditions et pas dire le nom de la pièce.
7: De quoi ? De Macbeth ?
8: Non, ouais.
7: Antoine, le nom de la pièce, c'est aussi le nom du rôle principal, donc on fait comment ?
8: Eh ben, on fait comme on fait depuis 300 ans, on dit la pièce écossaise.
7: Ok, est-ce qu'on peut se revoir la découpe sur le rôle principal dans la pièce écossaise ?
8: Merci.
4: Matteo Mestretti, vous parliez de l'Odyssée qui remplit les salles de cinéma classiques, on va dire, mais qui n'est visible dans le format voulu par Christopher Nolan que dans une seule salle française, et c'est au Pâté de Montpellier. Son directeur est avec nous. Bonsoir Sébastien Rodriguez.
11: Bonsoir.
4: Vous êtes donc la seule salle dans laquelle on peut voir l'Odyssée en IMAX 70 mm. D'abord, est-ce que vous pouvez nous expliquer ce que c'est ce format ?
11: Oui, c'est un format donc pellicule pour lequel on a installé un projecteur très particulier puisqu'il n'est plus fabriqué, il en existe très peu dans le monde.
4: Ça c'est pour le 70 mm et pour l'IMAX ?
11: L'IMAX, c'est une salle qui est fantastique parce qu'au niveau du son, c'est une très très grande puissance, c'est une netteté au niveau de l'image, et nous on a la chance d'avoir au Pathé Odysseum de Montpellier un écran qui est parfait puisque c'est une taille 1.43. C'est presque un écran carré et c'est exactement le format qu'a voulu Christopher Nolan pour son film.
4: Qu'est-ce que ça change dans l'expérience de visionnage ?
11: Ça change d'avoir les 2h52 de film en intégralité sur l'écran, c'est-à-dire que vous n'avez aucune bande noire ni en haut, ni en bas, ni sur les côtés. Donc vous êtes en immersion totale pendant toute la durée du film.
4: Et pourquoi vous êtes la seule salle en France à pouvoir le projeter dans ce format-là, très spécifique ?
11: Justement. Oui, tout à fait. Justement parce que ce projecteur 70 mm pellicule n'est plus produit aujourd'hui. Mmh. Donc celui qu'on a reçu, il date des années 90. Et c'est issu d'un partenariat entre IMAX et Pathé qui a permis de choisir le Pathé Odysseum à Montpellier justement par rapport à ce format d'écran qui est exceptionnel ici en 1.43. Donc c'est vraiment un choix artistique qui a conduit à être la seule salle en France à proposer ce film dans ce format-là.
4: Combien de personnes l'ont déjà vu au Pathé de Montpellier, l'Odyssée ?
11: Près de 39 000 sur toutes nos salles et 14 000 en IMAX. En fait, toutes nos séances sont complètes tous les jours.
4: Jusqu'en septembre, c'est ça ?
11: Exactement, on est complet jusqu'au 1er septembre. On a rajouté des séances jusqu'au 22 septembre qui sont parties très très vite également. Et on espère pouvoir peut-être poursuivre un peu l'aventure avec ce film à l'affiche.
4: Ah, c'est quelque chose que vous aviez déjà vu avec un autre film ?
11: Non, sur cet enthousiasme à la fois de cinéphiles mais également de grand public, il y a un engouement incroyable. Et ce que je n'avais jamais vu, c'était des spectateurs qui viennent de toute la France et voire de l'étranger.
4: De l'étranger, de pays voisins par exemple ?
11: Exactement, on croise beaucoup d'Espagnols, d'Italiens, de Suisses. On a beaucoup de professionnels, mais vraiment aussi des Français qui sont intrigués par ce format qui est proposé et ce côté mythique du format pellicule en 70 mm sur une salle IMAX.
4: Et qui vont donc jusqu'à faire l'aller-retour en une journée depuis Paris ou Lyon ou Marseille.
11: Oui, on a vraiment des témoignages incroyables, des passionnés qui nous remercient. Et c'est vrai que tous les jours, avec mes équipes, on mesure la chance qu'on a d'être la seule salle en France.
4: Ah bon, il y aura des séances jusqu'au 22 septembre, pourquoi pas plus ?
11: On espère un peu plus. Après, c'est toujours aussi des négociations avec les potentiels autres films qui sortiraient dans ce format. Mais en tout cas, on travaille très très fort pour pouvoir prolonger cette expérience.
4: On avait un problème de timing. Merci Sébastien Rodriguez, directeur des Cinémas Pathé de Montpellier. Seule salle donc à projeter l'Odyssée en IMAX 70 mm.
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4: Patricia Charbonnier.
12: Le temps est très instable et orageux avec un risque d'orage localement fort entre le sud-ouest et les frontières du nord. Et pour demain, les conditions météo seront plus calmes sur la moitié ouest du pays avec le retour des éclaircies au fil de la journée. Mais le risque d'averse sera encore très marqué sur les côtes de la Manche et dans l'est, l'instabilité reprendra dès demain matin avec quelques orages sur le Gard et les Bouches-du-Rhône. Une instabilité encore plus marquée dans l'après-midi avec un risque d'orage fort sur le Grand Est, la Bourgogne, la Franche-Comté et dans le Sud-Est. Des orages qui éclateront sur le relief mais qui pourront déborder jusqu'en plaine demain après-midi en vallée du Rhône et sur les rivages de la Méditerranée avec des températures en baisse dans l'ouest du pays. 23 degrés demain après-midi à Brest, 30 degrés à Toulouse, mais Météo France prévoit encore de fortes chaleurs sur la moitié est du pays avec 37 à Mulhouse, 36 à Lyon, 33 à Dijon et 32 à Paris.
4: Patricia Charbonnier, bonne nuit avec nous sur France Info, il est minuit. Retour de l'actualité avec vous, Stéphane Milan.
13: Et 18 départements seront ce mardi encore en vigilance orange canicule du territoire de Belfort à la Corse et sur un grand quart sud-est. Guillaume Fariol, les fortes chaleurs de jour comme de nuit se poursuivent.
14: Nous sommes toujours dans la troisième vague de chaleur de l'été. Elle a débuté il y a maintenant 6 jours. Trois vagues de chaleur qui s'enchaînent, c'est très rare. Avant cette année, ce n'était arrivé qu'aux étés 2017 et 2022. Il a encore fait très chaud. Aujourd'hui, plus de 40 degrés à Aubréville, dans la Meuse, record pour un mois d'août. Plus de 39 relevés dans la Drôme, le Rhône ou en Seine-et-Marne. Cette chaleur va reculer peu à peu à partir de demain et surtout mercredi. Un air moins chaud arrive par l'Atlantique. Localement, nous devrions même passer dans la semaine sous les normales de saison. Le risque incendie va donc diminuer sur une bonne partie de la France, mais pas au bord de la Méditerranée. Là, les températures vont rester élevées et la Tramontane et le Mistral vont faire leur retour mercredi.
13: Les explications de Guillaume Fariol pour France Info. On fait un point météo dans un instant, alors que 6 départements étaient ce soir encore en vigilance orange, cette fois face aux orages. Plus aucun secteur ne sera concerné demain matin. En Gironde, la presqu'île de Lèche-Cap-Ferré est rouverte depuis le début de la soirée. Pareil sur la commune du Port. Et ce sont des milliers d'habitants qui progressivement rentrent chez eux et découvrent l'étendue des dégâts après les violents incendies qui se poursuivent au passage. Et puis c'est une bonne nouvelle pour tenter d'accueillir au plus vite des clients, des touristes dans les campings de Gironde qui n'ont pas été détruits par les flammes. 6 établissements sont autorisés par la préfecture à rouvrir à Lèche-Cap-Ferré. Dans le Var, les opérations se poursuivent pour les 1500 pompiers qui tentent toujours d'éteindre les reprises de l'incendie du gros Bessillon. Le préfet constate toujours que la journée a été marquée sans évacuation ni confinement de la population. Réunion de crise ce mardi des ministres de l'Intérieur de l'Union européenne. Le but est de tirer les enseignements de l'arrivée en fin de semaine dernière de quelques 60 000 migrants marocains à Ceuta en Espagne. Des manifestations anti-migrants ont eu lieu aujourd'hui sur cette enclave espagnole située en Afrique du Nord. Les manifestants réclament la démission du Premier ministre Pedro Sanchez et la remigration, c'est-à-dire le retour forcé des migrants vers leur pays d'origine supposée. Le conflit au Moyen-Orient et cette précision du Conseil de paix de Donald Trump, il n'y aura pas de retrait israélien à Gaza sans désarmement complet du Hamas. Bilan d'une première réunion aujourd'hui avec le Premier ministre israélien Benjamin Netanyahu. Le sport, le cyclisme, et après une échappée de 88 km, la Norvégienne Sigrid Hoxhaug remporte la troisième étape du Tour de France à Poligny dans le Jura. C'est elle le nouveau maillot jaune avant le contre-la-montre ce mardi entre Gevrey, Chambertin et Dijon. Et puis au cinéma, Spider-Man bat les Avengers et signe le meilleur démarrage au box-office nord-américain avec 360 millions de dollars de recettes. L'homme araignée, incarné par Tom Holland, se montre plus fort et surtout le plus rentable. 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
13: Et c'est toujours avec vous, Patricia Charbonnier.
9: Le temps s'annonce encore très instable et orageux aujourd'hui sur une large moitié est du pays, avec déjà localement quelques ondées à caractère orageux ce matin, en particulier sur le Gard et les Bouches-du-Rhône. L'instabilité sera plus marquée cet après-midi sur les régions de l'Est, avec encore une fois un risque d'orage fort, en particulier sur le Grand Est, la Bourgogne, la Franche-Comté et dans le Sud-Est, avec des orages sur le relief, mais qui pourraient déborder jusqu'en plaine dans l'après-midi en vallée du Rhône et sur les rivages de la Méditerranée, alors que sur la moitié ouest, les conditions météo sont plus calmes aujourd'hui, avec le retour des éclaircies, toujours quelques averses près des côtes de la Manche et des températures en baisse aujourd'hui sur la moitié ouest, 26 degrés cet après-midi au Havre, 30 degrés à Limoges et Toulouse, 31 degrés à Marseille, mais Météo France prévoit encore de fortes chaleurs dans l'Est avec 37 à Mulhouse, 36 à Lyon, 33 à Dijon, 32 à Paris.
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16: Le choix France Info. C'est l'un des facteurs aggravants des incendies, la canicule. Il y a eu 4 épisodes de forte chaleur en France en 3 mois, avec des températures dépassant les 40 degrés ces canicules. Il y en aura de plus en plus souvent ces prochaines années à cause du réchauffement climatique. Alors comment s'adapter ? En Provence, une petite ville du Var tente de trouver des solutions. C'est le choix de France Info. Bonjour Mathilde Vinceneux.
17: Bonjour.
16: Plusieurs plantations d'arbres, des rénovations d'écoles, voiles d'ombrage, la commune de Cuers. 13 000 habitants dans l'arrière-pays toulonnais s'affichent depuis quelques années en laboratoire pour faire baisser la température.
17: Au parc pour enfants de Cuers, à quelques pas de la mairie, des voiles d'ombrage colorées sont tendues au-dessus des balançoires et des tourniquets. Avant leur installation, les jeux étaient des fournaises, raconte Jean-Jacques Roux, le directeur général des services de la ville.
20: On a pris des mesures thermiques sur les jeux entre 50 et 60 degrés.
26: C'était impraticable en été, c'était pas possible, trop chaud dès le matin.
17: Christelle, une grand-mère qui surveille son petit-fils de 2 ans et demi.
26: Maintenant, on peut vraiment venir toute la journée, il y a vraiment beaucoup de coins d'ombre.
17: Peter, un papa, confirme.
27: Du coup, les enfants ils peuvent s'amuser sans se brûler au niveau des toboggans et tout ça, donc c'est beaucoup mieux. Et même nous, c'est plus agréable pour profiter du parc.
17: Un peu plus loin dans le centre-ville, 3 voiles d'ombrage similaires protègent une rue commerçante où le soleil cogne aux heures les plus chaudes. Jean-Jacques Roux.
20: On est sur un rapport thermique proche de l'apport thermique de l'ombre d'un arbre adulte, c'est-à-dire qu'on a 25 degrés d'écart au sol entre le sol ensoleillé et le sol à l'ombre de l'ombrière.
17: Et les habitants le remarquent. Catherine fait un détour pour emprunter ses trucs quand elle va faire ses courses.
28: Il y a une certaine fraîcheur, ça se voit, ça se sent. C'est pour ça que je passe là.
29: C'est toujours de l'ombre de gagner. Hein.
17: Frédéric, lui, s'arrête ici pour reprendre son souffle.
29: Il faudrait le faire de partout. Hein. Il n'y a pas assez de surface. Hein.
17: Pour faire baisser la température, la municipalité chasse aussi le goudron. Sur quelques places de parking, elle a remplacé le bitume par du gravier. Sur une portion de route, devant le collège, un revêtement plus clair et plus cher a été testé. Mais les pneus des voitures ont fini par le noircir. Alors la mairie a renoncé, s'adapter, c'est parfois se tromper, résume Jean-Jacques Roux. Le revêtement clair a tout de même été conservé pour les trottoirs.
20: Pour les trottoirs, on a gardé la solution parce qu'il n'y a pas le problème du roulage des pneus. On est sur un gain thermique d'à peu près 15 degrés, donc en termes de confort thermique pour le piéton, de chaleur au sol, il y a 15 degrés de moins.
17: Autre mesure, la rénovation complète de l'une des écoles de la ville, avec une cour oasis parsemée d'arbres, un préau très haut pour favoriser les courants d'air et des brise-soleil sur les façades.
20: Nous avons fait le choix de brise-soleil de type moucharabier, donc de type oriental, hein, ce qui se pratique dans les pays encore plus exposés que nous. Ici, sur tout le mois de juin, les températures dans les classes ont varié entre 22 et 27. Donc nous n'avons eu aucun jour d'extrême chaleur dans les classes. c'est du bon sens et c'est des pratiques aussi antérieures qui à un moment donné ont été oubliées, abandonnées et qu'on réutilise.
17: La commune a également modifié son plan local d'urbanisme pour forcer les acteurs privés à s'adapter aux OSI. Le maire divers centres de Cuers, Bernard Moutet.
0: On a modifié notre PLU en 2025 pour inciter et contraindre les acteurs de la construction à la mise en place de solutions pour lutter contre la surchauffe climatique, c'est-à-dire les matériaux, les brises de soleil, les plantations d'arbres, les revêtements de parking, la ventilation des bâtiments, etc., etc.
17: La prise de conscience du maire date de l'été 2022. Ce jour-là, Cuers enregistre le record de température en France pour un mois de juin, près de 38 degrés. Une température devenue depuis presque habituelle lors des vagues de chaleur estivales dans l'arrière-pays varois. Désormais chaque année, le maire consacre environ 5% du budget travaux de sa commune à l'adaptation climatique.
0: Nous, on met entre 200 et 300 000 euros par an sur notre démarche ville basse température l'été. Mais au début, certains rigolaient de cette démarche. Ils rigolaient, mais bon, on s'aperçoit que maintenant, ça fait plus rire grand monde de le réchauffement climatique.
17: Les expérimentations de Cuers font aujourd'hui des émules. Cet été, la municipalité assure avoir été contactée par les villes de Pessac, dans la banlieue de Bordeaux, de Drancy, près de Paris, et même de Lyon.
4: Le choix de France Info, signé Mathilde Vanceneux.
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4: Dans le vrai ou faux, on se met à l'heure d'été. Bonjour Armel Balogog.
1: Bonjour.
4: Vous commencez ce matin par interroger les idées reçues sur la crème.

0: peau foncée aussi ont besoin d'une protection face au soleil.
1: L'une des raisons pour lesquelles les Français mettent de moins en moins de crème solaire, c'est que ça pollue les océans. Est-ce que c'est vrai ?
0: Oui, c'est vrai, c'est largement documenté. Une revue de 110 publications scientifiques datant de l'an dernier l'établit clairement. Au moins un quart de la crème que l'on se tartine sur la peau se dissout dans l'eau quand on se baigne. Sur une plage de 1000 personnes, ça fait plus de 35 kilos de crème déversée en mer chaque jour. Ça peut affecter les tortues. Des études ont montré que certains filtres UV pouvaient se retrouver dans leur sang, leur provoquer des inflammations. Ça peut aussi affecter les coraux, même si ce qui abîme les coraux, hein, ça reste principalement le réchauffement climatique.
1: Comment on fait alors ?
0: Mieux vaut prendre une crème solaire qui essaie de réduire son impact environnemental. Les crèmes minérales à base d'oxyde de zinc ou de dioxyde de titane qui sont jugées moins nocives. Il faut vraiment regarder la composition. Il faut se méfier de l'étiquette Reef Safe, sécurisée pour les récifs en français, parce qu'elle n'est pas réglementée, elle ne garantit rien. Et on peut aussi tout simplement se protéger avec des vêtements et des chapeaux anti-UV.
1: Et oui, c'est simple aussi. Merci beaucoup, Armel Balogog, le vrai ou faux ?
2: Bientôt chez vous. Nous restons aux États-Unis, mais en Californie, dans Bientôt chez vous, plus précisément sur le campus de l'université UCLA à Los Angeles. Là-bas, Loïc Piala, des chercheurs ont décidé, pour financer leurs recherches sur les marmottes, de créer un compte sur une plateforme habituée à toute autre chose.
3: Oui, effectivement, le site OnlyFans est plutôt connu pour mettre en avant des jeunes femmes dénudées, certaines gagnant plusieurs millions de dollars par an grâce aux donations de leurs abonnés. Dan Blumstein, directeur de recherche à UCLA, spécialisé dans l'étude des marmottes, a vu un épisode de la série Margot a des problèmes d'argent, une série dans laquelle l'héroïne s'inscrit sur OnlyFans pour arrondir ses fins de mois. Et ça lui a donné une idée, sachant que son laboratoire avait perdu une grande partie de son financement avec la fin de bourses d'État. Il en a parlé à ses étudiants, l'un d'entre eux a suggéré le nom de OnlyMarms, un jeu de mots avec OnlyFans et marmotte. Il y a juste eu un petit obstacle au moment de créer le compte. La plateforme lui a dit que la photo de sa pièce d'identité ne correspondait pas aux vidéos sur le compte. Il lui a fallu clarifier qu'en effet, il ne ressemblait pas à une marmotte.
2: Et alors, qu'est-ce qu'on voit sur ce compte ?
3: Pas de contenu réservé aux adultes, hein, plaisante Dan Blumstein dans le New York Times. En fait, le compte diffuse des images de ces marmottes filmées dans leur habitat naturel du Colorado. Le laboratoire suit cette espèce de la taille d'un ballon de football américain en continu depuis 1962. Blumstein, lui, a pris les commandes en 2001 avec son équipe de marmotteurs, comme il les surnomme. Ils étudient l'adaptation de ces mammifères au changement climatique, leur comportement également. Les chercheurs ont dessiné une marque sur leur corps pour les reconnaître. L'un d'entre eux s'appelle Egg, œuf en français. Un autre Jamba Juice, une enseigne de smoothie très populaire aux États-Unis. Ces marmottes hibernent jusqu'à 8 mois par an et les abonnés peuvent justement voter à la fin du mois d'août sur quelle marmotte sera la plus grasse avant d'hiberner.
2: Et pourquoi les financements ont disparu ?
3: Alors c'est là que cette histoire devient moins anecdotique. Depuis une dizaine d'années, le laboratoire recevait des fonds de la National Science Foundation, une agence fédérale. Mais le gouvernement Trump a imposé des coupes budgétaires de centaines de millions de dollars et fait des choix. Priorité à la recherche sur l'intelligence artificielle ou la robotique et moins d'argent pour les sciences de la vie. Le laboratoire a multiplié les demandes, mais on lui a expliqué qu'il avait accumulé suffisamment de données après toutes ces années. Blumstein dit avoir besoin de 100 000 dollars par an pour envoyer ses étudiants sur le terrain. Jusqu'à présent, OnlyFans a apporté moins de 10 000 dollars en donation, moins les 20% prélevés par la plateforme. Mais l'objectif est d'abord de communiquer sur ces problèmes de budget avec l'espoir peut-être de trouver un généreux mécène.
2: Loïc Piala, merci beaucoup depuis Los Angeles pour France Info.
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6: Oh my God.
7: C'est lui, Elon Musk, sur une chaîne YouTube il y a 6 ans, invité à attribuer des notes à des images virales et absurdes qui circulent sur Internet. Et il s'esclave comme un enfant. Est-ce que Elon Musk est un homme enfant ?
8: Oh vraiment ? C'est ça qui t'intéresse maintenant ?
7: Allez, je vous l'avoue, j'avais besoin d'un coup de main pour commencer à vous raconter l'histoire d'Elon Musk, l'homme de toutes les innovations qui a promis de lancer l'IA la plus puissante du monde.
8: Eh bien, Elon Musk est un entrepreneur, pas un enfant.
7: C'est donc très naturellement que j'ai entamé la conversation avec une intelligence artificielle accessible en ligne, gratuitement.
8: Content ?
7: Ouais, pas tout à fait. Je me dis quand même qu'il a gardé une part d'enfance, même dans sa vie d'adulte.
8: Oh là là, voilà qu'on y va avec les jugements. Elon Musk est souvent considéré comme un geek parce qu'il est passionné par la technologie et l'innovation.
7: Un homme enfant de 54 ans, toujours très proche de sa mère, prénommée May, ancienne diététicienne et mannequin canadienne. Elon Musk voit le jour en 1971 à Pretoria, en Afrique du Sud, au temps de l'apartheid. Une enfance à la dure, à l'ombre.

0: d'un père à la personnalité trouble, Errol Musk, ingénieur, homme d'affaires à la tête de mine d'émeraude en Zambie, qualifié d'être humain horrible par Elon Musk lui-même. Mon père avait de sérieux problèmes, confie un jour Elon Musk. Une enfance très violente. À l'école, Elon Musk, enfant, n'a pas beaucoup d'amis. Avec un QI supérieur à 155, ça va très vite dans sa tête, beaucoup moins en société. Son biographe américain raconte qu'il a du mal à saisir les codes relationnels, n'étant pas d'un naturel empathique. Il n'a ni le désir ni le réflexe de se faire apprécier.
1: I do know that you were bullied at school.
0: Elon Musk, dans plusieurs interviews, affirme avoir été pris pour cible, harcelé, frappé par d'autres élèves, parfois au point d'être hospitalisé. J'ai failli en mourir, jusqu'à dire Elon Musk. Invité en 2021 dans la célèbre émission américaine SNL Saturday Night Live, Elon Musk fait cette révélation. J'écris l'histoire, dit-il, en étant la première personne diagnostiquée Asperger à être invité au SNL. Elon Musk se présente au monde entier comme une personne atteinte de troubles autistiques. L'homme, quand il était enfant, avait trouvé son refuge, les livres de science-fiction, d'heroic fantasy. Il se passionne pour Le Seigneur des Anneaux de Tolkien. Là d'ailleurs, vous entendez la bande originale de l'adaptation au cinéma signée Peter Jackson. Mais surtout, entre deux lectures, Musk comprend très tôt que l'avenir se construira à coup de code informatique. Il a son premier ordinateur à l'âge de 10 ans. À 12 ans, il crée son premier jeu vidéo. Blastar, c'est son nom. Vous incarnez un pilote de vaisseau spatial chargé de détruire des cargos extraterrestres. Toutes les références culturelles du jeune Elon sont déjà là. Nous sommes en 1984. Blastar n'a rien de révolutionnaire à l'époque. Les bruitages sommaires que vous entendez en sont issus et le confirment.
2: L'intelligence, c'est quelque chose de très complexe et personnel. Ce qui est sûr, c'est qu'il a suivi sa passion et a travaillé dur.
0: Mais Elon Musk, qui entre à peine dans l'adolescence quand il imagine Blastar, pose déjà les jalons de sa vie d'adulte. Virtuose, avec la technologie, la tête tournée vers les étoiles.
2: Ah, on en revient à ça, hein.
0: Lui qui enfant fabriquait déjà des fusées miniatures.
2: Garder une part d'enfance, c'est souvent ce qui permet de rester curieux, créatif et ouvert aux nouvelles idées.
0: Avant de passer aux fusées, grandeur nature, quelques décennies plus tard, avec SpaceX.
2: Voilà, c'est peut-être ça, sa manière de rester jeune dans l'âme.
0: Ça marche, merci.
2: À la prochaine.

0: Le billet science. Dans le billet science, Ville-François, on parle ce matin des méduses, le cauchemar des vacanciers lors de leur baignade en mer. Elles sont de plus en plus présentes sur nos côtes à cause du réchauffement des eaux. Mais vous, Bill, vous allez nous donner des raisons de bien les aimer.
1: C'est vrai qu'elles sont pénibles. Avec leurs tentacules qui, en moins de 600 nanosecondes, 2 millionièmes de clin d'œil, nous injectent leur venin, les méduses piquent 150 millions d'humains par an. Et pourtant, en parallèle de nous pourrir la vie, elles nous la sauvent. Elles comptent parmi les animaux qui ont fait faire à la médecine le plus de progrès. 2 prix Nobel à leur actif. La découverte du phénomène responsable des allergies en 1913 grâce à la physalie ou galère portugaise, cette méduse bleue et flottante qui s'échoue parfois dans le sud-ouest. Et en 2008, la découverte de la protéine fluorescente verte de la méduse Aechorea victoria qui permet de suivre les molécules et les médicaments à la trace dans le corps humain et a permis de découvrir des centaines de nouveaux traitements. Et ce n'est pas fini, car dans l'océan nagent des méduses avec des propriétés époustouflantes qu'on rêve encore de décrypter. Par exemple, la méduse Turritopsis, qui est immortelle. Quand elle subit les affres du temps, elle est capable d'inverser son vieillissement pour se mettre à rajeunir, et ce, indéfiniment. Certains individus font délibérément le choix de mourir quand même pour sauver leur espèce de la consanguinité, un rare sens du sacrifice.
0: Et tout ça sans même avoir de cerveau.
1: Ni de poumons, ni de cœur, juste 95% d'eau. Elles ne font même pas partie des bilatériens, des animaux qui, comme vous et moi, ont un côté gauche et un côté droit. La méduse n'a ni gauche ni droite, apolitique en quelque sorte. Elle est apparue il y a 700 millions d'années, à une époque où aucun animal n'avait de côté. Et elle est restée comme ça depuis. Une gélatine informe, mais qui sauve des vies chaque jour, et encore mieux, qui sauve la vie. Car des études récentes montrent que les méduses nourrissent tout l'océan en faisant circuler des nutriments dans la colonne d'eau grâce à leur façon de nager. Elles feraient ainsi remonter des profondeurs un quart du phosphore qui nourrit le phytoplancton, et le phytoplancton lui-même produit la moitié de l'oxygène que nous respirons. Donc, petit calcul, la moitié d'un quart, ça fait une respiration sur 8 que nous devons aux méduses. Vous avez donc respiré 6 fois grâce aux méduses depuis le début de cette chronique. Alors merci à elles et bonne baignade.
0: Et merci à vous, Bill François, pour toutes ces explications. C'était le billet science.
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3: Bonjour Eric Cantona.
4: Bonjour Élodie.
3: Merci d'avoir accepté notre invitation dans le monde d'Élodie cette semaine sur France Info à l'occasion de la sortie de votre premier album Perfect Imperfection. Vous avez longtemps raconté des histoires avec vos gestes, vos regards et vos silences. Aujourd'hui, vous les racontez avec votre voix. Vous avez été footballeur professionnel. Votre jeu et votre présence sur le terrain ont d'ailleurs marqué l'histoire du football français et international. Vous êtes également acteur, peintre, producteur, poète, parfois et désormais chanteur. Pourtant, on a le sentiment que tout ça raconte finalement la même chose, une liberté farouche de ne jamais se laisser enfermer dans une seule vie. Quand on regarde votre parcours aujourd'hui, que ce soit le football, l'art, le cinéma, la musique, si votre vie était une œuvre composée de plusieurs chapitres, quel serait selon vous le fil qui relie tout ça ?
4: Un sentiment vital de liberté, un sentiment vital de devoir s'exprimer par toute forme d'art, à partager.
3: Vous êtes encore aujourd'hui une icône, on vend encore votre maillot dans les magasins, c'est assez fou. Vous ressentiez de la joie, vous aviez le sentiment de pouvoir vous exprimer à ce moment-là, quand vous marquiez des buts.
4: Il y a des moments où j'étais plus là, quoi. Mais arrivé de faire des trucs, quand je les revois, des fois, une fois j'ai tellement couru, que je suis carrément revenu dans mon camp. Et c'est là que j'ai appris qu'en fait, si on se regroupe tous dans notre camp, et que les adversaires mettent le ballon au centre et que l'arbitre dit allez-y, c'est-à-dire vous pouvez jouer, ben ils peuvent aller marquer alors qu'on est tous en train de se congratuler. Et c'est pour ça que Guy, je crois que c'était Giroud qui a dit ah, vite, chacun à sa place. Donc on est parti, mais je sais pas où je suis parti. C'était un but à la dernière minute, c'était à mettre avec Auxerre, un coup franc. Et puis des moments où, par exemple, une fois, je marque un but comme ça, je suis comme ça, puis je prends toute l'énergie, toutes les gens qui sont là. Mais en fait, le but que je viens de le marquer à un gardien, lequel je jouais à Nîmes, qui était jeune, sortait quasiment du centre de formation, mais pour un gardien, c'est très jeune, parce que les gardiens, il faut souvent, c'est plus tard. Et moi, je jouais en équipe de France, tout ça à l'époque, et donc j'essayais un peu l'aider un peu, quoi, là pour transmettre aussi quelque chose. Donc on s'entendait bien, quoi. Et lui, il se retrouve dans ce club anglais, et moi, dans celui-là. Et puis, je le revois, donc, parce qu'en fait, le dernier match que j'avais joué en France, c'était avec Nîmes. Donc, il était là à l'époque. Donc, je ne l'avais pas revu depuis. Et là, Je joue dans ce club, donc on joue contre. Moi, je suis capitaine. Donc, je passe, je vais devant, quoi. Et lui, il est gardien de but, il est devant aussi. Et j'arrive, je suis près de lui, et puis je lui tends la main pour lui serrer la main. Puis il refuse de me serrer la main. Mais pas parce qu'il a quelque chose de... Non, c'était juste pour m'impressionner. Donc, ce but que je marque ce jour-là, qui est un très beau but, puisque je fais un piqué. Qui lui passe par-dessus, comme ça, voilà, le ballon passé, comme ça. Ce qui est l'ultime humiliation pour un gardien de but. C'était ma réponse, un peu, quelque part, tu veux m'impressionner. Donc, non seulement je règle mes comptes avec lui, mais pour planter le clou, je me mets là pour qu'il puisse bien me voir et prendre, là, comme ça, les 50 000 personnes, hein, folie. Quoi.
3: Vous faites aussi presque un acte de foi dans cet album avec la chanson We'll Believe in Ourselves. C'est même presque une déclaration de confiance face au doute. Vous avez toujours fonctionné à l'intuition. Est-ce que vous vous sentez électron libre ?
4: Je pense que je le suis, mais j'ai toujours tendance à me dire que je pourrais l'être plus. Quoi.
3: Donc vous vous
4: mais pour parler de We'll Believe in Ourselves, c'est le déserteur de Boris Vian. C'est-à-dire, on a 18 ans, on est là, on s'aime, on est deux amoureux. Et t'entends l'orage, t'entends le bruit de la guerre, quoi. Il y a des frontières, bien, il y a des barrières, mais on va franchir les barrières. On a le temps de mourir, quoi.
3: Dans l'ensemble de l'album, on retrouve beaucoup d'images fortes de loup, la nuit, la lumière, la route, le soleil aussi, presque comme un poème ou même un tableau. Vous avez un regard de peintre, hein, quand même. Hein.
4: J'ai des images, souvent. Ouais, je pense que vous parlez de We Drive. Ouais. Ouais.
3: Dans WeDrive, on sait que vous regardez à la fois dans le rétro, mais en même temps la ligne d'horizon. Hein.
4: Ouais, mais c'est presque cinématographique, quoi. C'est plus ça. Je pars souvent, quelquefois, sur des images cinématographiques. Quoi. Là, je me voyais sur une grande ligne droite, lever du soleil le matin, là, comme ça. Et on roule, et on roule, et on roule. Et l'horizon a l'air si proche en même temps, si loin, quoi. Qu'est-ce qu'il y a derrière ? Et puis on avance, et puis on avance, et puis on avance, et puis on ne garde pas de force pour le retour. Quoi. We drive and drive and drive and never stop.
3: Merci Eric Antonin de passer la semaine avec nous sur France Info. Je rappelle que votre album Perfect Imperfection est disponible. On se retrouve demain, on parlera de vos débuts, des rencontres qui ont tout changé et de la façon dont votre univers musical s'est construit.
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2: Il est minuit et demi, Stéphane Milhomme. 18 départements restent ce mardi en vigilance orange face à la canicule. Les fortes chaleurs touchent principalement un grand quart sud-est de la France. Il a fait particulièrement chaud, par exemple dans la Drôme aujourd'hui, selon Météo France, avec localement 39,4 degrés et plus de 38 degrés dans le Haut-Rhin à Mulhouse. Cette chaleur et sécheresse n'arrangent pas le travail des pompiers confrontés aux incendies. Dans le Var, 1500 luttent toujours contre le feu dans le massif du Gros Bessillon. Le vent n'arrange rien, mais le préfet souligne qu'aucun habitant n'a été évacué ni confiné ce lundi. Le retour des pompiers de leur Canadair dans la Drôme, secteur du Diois, un feu de végétation s'est déclaré ce lundi sur la commune de Bellegarde en Diois. Il a déjà parcouru une quarantaine d'hectares et la soixantaine de pompiers est épaulée de 7 Canadair et un avion Dash. C'est une information ici de Romain Ardèche. Plus de 4000 hectares avaient brûlé début juillet dans un autre secteur et toujours dans le Diois. La Grèce n'en a pas fini avec les incendies et cette reprise du feu près d'Athènes. Les bombardiers d'eau ont pu cet après-midi entrer en action et alors que le vent faiblit, les foyers principaux se trouvent au nord-ouest de la capitale grecque. Un adolescent de 17 ans retrouvé mort à Nice. Son père, suspecté du crime, a été hospitalisé à la suite d'une tentative de suicide. Après ce drame, le parquet de Nice ouvre une enquête pour homicide volontaire sans avancer d'autres hypothèses à ce stade. Jean Humbert, toujours en garde à vue, et depuis ce lundi matin, le chef étoilé est soupçonné de violence conjugale. Interrogé après les plaintes déposées par 3 de ses ex-compagnes, son avocate assure qu'il répond à toutes les questions des enquêteurs. Le conflit au Moyen-Orient et Donald Trump assurent que les discussions avec Téhéran ont repris malgré le démenti des responsables iraniens. Précédemment, le président américain assurait que l'Iran avait le choix entre un accord ou une capitulation totale. Une frappe ukrainienne a fait 6 morts au moins, une quarantaine de blessés dans le sud de la Russie. C'est le gouverneur de la région de Krasnodar qui l'affirme, avec aussi une quarantaine de blessés. En Ukraine, cette fois, une frappe russe a détruit 8 millions de livres et notamment des manuels scolaires. C'est une maison d'édition de Kharkiv qui l'annonce. Après cette attaque samedi de drones russes, c'est la pire du genre depuis le début du conflit en 2022. Et puis la quatrième étape ce mardi du Tour de France femmes, avec un contre-la-montre entre Gevrey-Chambertin et Dijon. Sigrid Hogset a remporté ce lundi l'étape à Poligny dans le Jura et la championne de Norvège s'élancera d'ici quelques heures avec le maillot jaune de leader. 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Pour l'instant, il est minuit 33, d'autres informations à 1h.
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0: France Info Monde. France Info Monde, la Russie de plus en plus gagnée par la guerre qu'elle a elle-même déclenchée en Ukraine. De nouvelles frappes de drones ukrainiens sur le territoire russe ont fait 9 morts hier, parfois à plus de 1000 km du front. Bonjour Virginie Pierronon.
3: Bonjour.
0: Ces dernières semaines, l'armée ukrainienne a multiplié les frappes sur des sites civils en Russie, raffineries, dépôts de pétrole par exemple, mais aussi, et c'est nouveau, la plus grande plateforme de vente en ligne du pays. Expliquez-nous pourquoi.
3: Son nom, Wildberries, ça veut dire baie sauvage en français, fondée par Tatiana Kim, aujourd'hui femme la plus riche de Russie. L'entreprise, qui est l'équivalent russe d'Amazon, représente la moitié du marché de la vente en ligne dans le pays. En 2025, son chiffre d'affaires dépassait les 6 000 milliards de roubles, environ 65 milliards d'euros. Dans ces entrepôts transitent de tout, ordinateurs, électroménagers, cosmétiques, mais dans un pays en guerre où les unités militaires et les soldats doivent souvent s'approvisionner eux-mêmes, on trouve aussi des uniformes, des gilets pare-balles, des générateurs électriques ou encore des câbles à fibre optique pour les drones. Bref, une source d'approvisionnement officieuse pour l'armée russe, ce qui fait de ces entrepôts, selon Kif, une cible légitime. Résultat, depuis la mi-juillet, les forces armées ukrainiennes ont attaqué au moins une douzaine d'entrepôts et de centres de tri. Un quart de leur surface totale à l'échelle de l'entreprise serait déjà détruite.
0: Et ces attaques contre Wildberries ont provoqué des réactions de panique et de colère en Russie.
3: Oui, avec ces frappes, la réalité de la guerre s'impose brutalement à la société russe. Wildberries, c'est un pilier pour les petites et moyennes entreprises qui cherchent à toucher le plus de clients d'évacuation possible. En Russie, des vidéos qui ont beaucoup choqué en Ukraine se multiplient. Ici, un grand gaillard sanglote sur sa marchandise, parti en fumée. Ses sacs chinois en simili-cuir ont brûlé. Sur Instagram, une femme blonde pleure, affirmant que son business qu'elle avait mis 3 ans à mettre en place est détruit, je la cite, pour rien, sans raison. À cela, Kif répond que Wildberries verse à l'État russe des recettes fiscales considérables qui lui servent pour financer la guerre. Enfin, autre bonne raison pour l'Ukraine de s'attaquer à l'entreprise, ses liens avec le Kremlin. Selon les médias russes d'opposition, Wildberries est désormais associé à Souleymane Kerimov, un oligarque proche de Vladimir Poutine. Les coûts financiers des frappes pourraient être directement ressentis par l'entourage du chef du Kremlin.
0: Merci Virginie. Pierronon, c'était France Info Monde.
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0: C'est l'un des facteurs aggravants des incendies, la canicule. Il y a eu 4 épisodes de forte chaleur en France en 3 mois, avec des températures dépassant les 40 degrés, ces canicules. Il y en aura de plus en plus souvent ces prochaines années à cause du réchauffement climatique. Alors comment s'adapter ? En Provence, une petite ville du Var tente de trouver des solutions. C'est le choix de France Info. Bonjour Mathilde Vinceneux.
5: Bonjour.
0: Plusieurs plantations d'arbres, des rénovations d'écoles, voiles d'ombrage. La commune de Cuers, 13 000 habitants dans l'arrière-pays toulonnais, s'affiche depuis quelques années en laboratoire pour faire baisser la température.
6: Au parc pour enfants de Cuers, à quelques pas de la mairie, des voiles d'ombrage colorées sont tendues au-dessus des balançoires et des tourniquets. Avant leur installation, les jeux étaient des fournaises, raconte Jean-Jacques Roux, le directeur général des services de la ville.
7: On a pris des mesures thermiques sur les jeux entre 50 et 60 degrés.
8: C'était impraticable l'été, c'était pas possible, trop chaud dès le matin.
6: Christelle, une grand-mère qui surveille son petit-fils de 2 ans et demi.
8: Maintenant, on peut vraiment venir toute la journée, il y a vraiment beaucoup de coins d'ombre.
6: Peter, un papa, confirme.
9: Du coup, les enfants, ils peuvent s'amuser sans se brûler au niveau des toboggans et tout ça, donc c'est beaucoup mieux. Et même nous, c'est plus agréable pour profiter du parc.
6: Un peu plus loin dans le centre-ville, 3 voiles d'ombrage similaires protègent une rue commerçante où le soleil cogne aux heures les plus chaudes. Jean-Jacques Roux.
7: On est sur un rapport thermique proche de l'apport thermique de l'ombre d'un arbre adulte. C'est-à-dire qu'on a 25 degrés d'écart au sol, entre le sol ensoleillé et le sol à l'ombre de l'ombrière.
6: Et les habitants le remarquent. Catherine fait un détour pour emprunter ses trucs quand elle va faire ses courses.
10: Il y a une certaine fraîcheur, ça se voit, ça se sent. C'est pour ça que je passe là.
11: C'est toujours de l'ombre de gagner. Hein.
6: Frédéric, lui, s'arrête ici pour reprendre son souffle.
11: Il faudrait le faire de partout. Hein. Il n'y a pas assez de surface. Hein.
6: Pour faire baisser la température, la municipalité chasse aussi le goudron sur quelques places de parking. Elle a remplacé le bitume par du gravier sur une portion de route devant le collège. Un revêtement plus clair et plus cher a été testé, mais les pneus des voitures ont fini par le noircir. Alors la mairie a renoncé, s'adapter, c'est parfois se tromper, résume Jean-Jacques Roux. Le revêtement clair a tout de même été conservé pour les trottoirs.
7: Pour les trottoirs, on a gardé la solution parce qu'il n'y a pas le problème du roulage des pneus. On est sur un gain thermique d'à peu près 15 degrés, donc en termes de confort thermique pour le piéton, de chaleur au sol, il y a 15 degrés de moins.
6: Autre mesure, la rénovation complète de l'une des écoles de la ville, avec une cour oasis parsemée d'arbres, un préau très haut pour favoriser les courants d'air et des brise-soleil sur les façades.
7: Nous avons fait le choix de brise-soleil de type mouchard à biais, donc de type oriental, hein, ce qui se pratique dans les pays encore plus exposés que nous. Ici, sur tout le mois de juin, les températures dans les classes ont varié entre 22 et 27. Donc nous n'avons eu aucun jour d'extrême chaleur dans les classes. C'est du bon sens et c'est des pratiques aussi antérieures qui à un moment donné ont été oubliées, abandonnées et qu'on réutilise.
6: La commune a également modifié son plan local d'urbanisme pour forcer les acteurs privés à s'adapter aux OSI. Le maire divers centres de Cuers, Bernard Moutet.
12: On a modifié notre PLU en 2025 pour inciter et contraindre les acteurs de la construction à la mise en place de solutions pour lutter contre la surchauffe climatique, c'est-à-dire les matériaux, les brises de soleil, les plantations d'arbres, les revêtements de parking, la ventilation des bâtiments, etc., etc.
6: La prise de conscience du maire date de l'été 2022. Ce jour-là, Cuers enregistre le record de température en France pour un mois de juin, près de 38 degrés. Une température devenue depuis presque habituelle lors des vagues de chaleur estivales dans l'arrière-pays varois. Désormais chaque année, le maire consacre environ 5% du budget travaux de sa commune à l'adaptation climatique.
12: Nous, on met entre 200 et 300 000 euros par an sur notre démarche ville basse température l'été. Mais au début, certains rigolaient de cette démarche. Ils rigolaient, mais bon, on s'aperçoit que maintenant, ça fait plus rire grand monde, le réchauffement climatique.
6: Les expérimentations de QR sont aujourd'hui des émules. Cet été, la municipalité assure avoir été contactée par les villes de Pessac dans la banlieue de Bordeaux, de Drancy près de Paris et même de Lyon.
0: Le choix de France Info, signé Mathilde Vinceneux.
5: Salut, c'est Sarah. Ça dit quoi ?
13: Les gens dans la rue, ils nous disent frontière. Ça veut dire dégage, rentre chez toi.
14: Il n'y a pas de travail. Je n'ai jamais vécu 3 jours aussi durs. Jamais.
0: Au moins 72 migrants sont morts en tentant de passer la frontière entre le Maroc et l'enclave espagnole de Ceuta la semaine dernière, selon les autorités espagnoles. Le Maroc, lui, n'en compte que 11 pour l'instant. En tout, presque 60 000 personnes sont entrées sur le territoire espagnol, attirées par une rumeur propagée sur les réseaux, comme Ayoub, il a 20 ans.
13: On a entendu que les Espagnols nous laissaient entrer et que les Marocains avaient ouvert la frontière. Voilà ce qui s'est passé.
0: Les centres d'accueil ont été rapidement saturés, l'administration dépassée. Ayoub, que tu viens d'entendre, a décidé malgré tout de rester, de se cacher. D'autres, comme Sofiane, préfèrent renoncer à leur rêve d'Europe et rentrer face à l'enfer qu'ils ont vécu pendant 3 jours.
14: Hier dans la nuit, on était en train de dormir dehors et quelqu'un nous a jeté des pierres depuis une terrasse. Ici, c'est pire qu'une prison.
0: Cet afflux massif et historique de migrants à Ceuta oblige les pays de l'Union européenne à se poser des questions. Une réunion en visio des ministres de l'Intérieur de l'UE est prévue demain. Et puis on est de nouveau en plein dans un épisode de récupération politique. En France, par exemple, pas moins de 6 posts sur le sujet en 24 heures, publiés par Jordan Bardella, le président du Rassemblement National. Marine Le Pen, elle, en profite pour faire campagne et veut réserver la libre circulation dans l'espace Schengen aux seuls citoyens européens. Sauf qu'en réalité, c'est pas si simple. Ceuta et Melilla font partie de l'espace Schengen en tant que territoire espagnol, mais il y a des contrôles supplémentaires pour tous ceux qui veulent rejoindre l'Espagne continentale.
15: Non, faut pas tout mélanger.
0: Côté marocain, les autorités n'ont pris la parole pour la première fois qu'hier soir. L'AMDH, l'Association marocaine des droits humains, dénonce la réponse de l'État.
16: Lorsque les migrants sont revenus, il n'y avait pas de prise en charge sanitaire, aucune structure n'a été mise en place pour vérifier leur état de santé physique et mentale. Il n'y avait pas d'eau, pas de nourriture.
0: Ce militant se demande aussi comment autant de personnes ont pu passer la frontière.
16: En véritable réaction de la part des forces de sécurité.
0: Des enquêtes ont été ouvertes par le ministère marocain de l'Intérieur. Retour en France avec quelques bonnes nouvelles. En Gironde, tiens, le feu est fixé depuis samedi et des milliers de personnes sont autorisées à rentrer chez elles. Un autre incendie dans l'Aude, cette fois qui s'est déclenché hier après-midi, a été rapidement fixé par les pompiers dans la soirée.
17: Pas trop de vent, ce qui va nous permettre de passer, je l'espère, de la fixation à l'extinction.
0: Dans le Var, en revanche, pas de fixation encore et la journée s'annonce compliquée. Près de 35 degrés prévus cet après-midi et beaucoup de vent. Le département fait partie des 20 placé en vigilance orange canicule. Et puis à te signaler aussi, en Grèce, 5 pompiers sont morts en une semaine en luttant contre les incendies. Et puis au nord-ouest des États-Unis, la ville de Spokane, 230 000 habitants, a été en partie dévastée ce week-end, avec plusieurs centaines de bâtiments détruits et des évacuations massives.
18: Écoute, ça ne s'arrêtera jamais. Point à la ligne.
0: Nous sommes le 3 août et alors que le gouvernement est en vacances sauf catastrophe, on apprend qu'une enquête a été ouverte au sein des services du Premier ministre. Dans cette immense administration qui s'occupe de la logistique du chef du gouvernement, 2 suicides au mois de mars, 2 autres tentatives depuis, dont celle de Laura au mois d'avril après s'être retrouvée petit à petit privée de ses missions au travail, dénigrée et puis physiquement exclue dans un bureau seul au sous-sol. Ma collègue de France Inter, Delphine Evenou, a pu parler avec son avocate.
19: Quand la situation s'est dégradée, elle a évidemment activé tous les mécanismes internes, y compris la cellule de signalement sur les situations de harcèlement moral. Elle n'a eu aucun retour.
0: Et ce qui ressort des témoignages, c'est une ambiance de travail plus que toxique, alimentée notamment par l'instabilité de ces dernières années à Matignon. Et ouais, en 2 ans depuis la dissolution, on a eu 4 premiers ministres différents.
19: On a des comportements inacceptables avec de l'ultra-concurrence entre les agents. En gros, il faut marcher sur la tête côté pour réussir. Les places sont très chères.
0: Laura a porté plainte et des enquêtes internes sont aussi en cours.
15: Salut, je m'appelle Peter Parker.
0: C'était une des énormes sorties ciné de la semaine dernière. Spider-Man Brand New Day avec Tom Holland et Zendaya signe le deuxième meilleur démarrage de l'histoire du box-office US. 355 millions de dollars de recettes en Amérique du Nord depuis sa sortie. Il manque juste 2 millions pour atteindre les scores stratosphériques d'Avengers Endgame, sorti en 2019 et dont le démarrage n'a jamais encore été battu. Et puis c'est une nouvelle encourageante hein, pour Marvel. Au mois de décembre sortira Avengers Doomsday, qui marque, comme l'a fait Endgame il y a 7 ans, la fin d'une phase dans l'univers cinématique du studio.
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0: C'était Sarah de France Info. 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
22: Dr. Strange.
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6: Et on s'intéresse à présent au vlog d'août. Est-ce que je le fais bien, Julie Ballon?
0: Ouais.
6: Si ça ne vous dit rien, vous allez tout comprendre, les vlogs d'août. Sachez que ça dure depuis 10 ans, mené par la youtubeuse Léna Situation, qui sort chaque été, donc depuis 10 ans, cette série de vidéos où elle se filme. Elle filme son quotidien, sauf que cette année, Julie, l'influenceuse l'a annoncé, c'est la dernière pour les fans, c'est la fin d'un rituel.
0: Mais oui, c'est donc la dernière fois qu'ils entendront ce générique qui a rythmé leurs étés pendant 10 ans.
23: Well, now I have some money, but...
24: Like it or not, I'm funny, still in search.
0: Hier soir, vers 21h, est donc sortie la première vidéo de cette dernière saison. Léna Situation d'y avoir toujours su qu'il n'y en aurait que 10. Depuis l'annonce officielle de l'arrêt des vlogs d'août, les internautes sont nombreux à réagir en ligne avec, c'est vrai, beaucoup de nostalgie.
25: C'est la dernière saison des vlogs d'août. Ça fait 10 ans qu'elle en fait. Et tu dis, bah là, c'est genre le 1er septembre, c'est fini. Il n'y a plus de vidéos. Enfin, il n'y aura plus de vlogs d'août. C'est terminé. Bah, ça m'émeut un peu.
0: Mais certains internautes ont commencé à suivre les vlogs d'août à 14 ans. Ils en ont aujourd'hui 24. Les fans ont vraiment grandi avec Léna Situation. Et son image de bonne copine, de fille simple, accentue d'autant plus ce sentiment.
6: Et oui, surtout qu'aujourd'hui, les liens entre les créateurs de contenu et leurs fans sont très forts.
0: Une revue publiée cette année dans Frontières in Psychology fait la synthèse de plus de 280 études consacrées aux relations parasociales que certains abonnés nouent avec les influenceurs. En gros, ils ont le sentiment de connaître personnellement un youtubeur qui, lui, ne les connaît pas. Les vlogs d'août réunissent plusieurs caractéristiques qui favorisent ces relations-là. On suit Léna tous les jours dans son intimité, avec ses proches. Elle s'adresse directement à nous qui regardons la vidéo. Et c'est vrai que tout ça accentue le sentiment d'être proche d'elle.
6: Et donc, quand tout s'arrête... ça fait mal.
0: Des chercheurs parlent même de rupture parasociale. Les études sur le sujet expliquent que certains fans peuvent ressentir un sentiment de perte, de grande nostalgie, de rupture d'habitude.
25: Dans un autre monde, j'aurais trop aimé être ta copine en fait. Et j'attends la dernière saison. Oh my god, c'est trop triste.
0: Les liens entre les créateurs et leur communauté sont aujourd'hui un vrai sujet de recherche scientifique.
6: Pour célébrer la fin de cette ère, donc, l'influenceuse organise un spectacle à Paris, à l'Accor Arena carrément.
0: Et oui, il aura lieu le 31 août. Léna Mafouf promet un spectacle exceptionnel sans vraiment dévoiler les coulisses pour l'instant. La billetterie ouvre aujourd'hui à 10h. Bon, avec 1 500 000 vues par vidéo, à mon avis, la youtubeuse ne devrait pas avoir de problème à faire salle comble.
6: Merci, Julie Ballon, l'œil de Julie.
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16: 1965. Au soir du premier tour de l'élection présidentielle, un chanteur yéyé est en tête du hit parade, Claude François, avec une chanson que l'on pourrait utiliser comme métaphore du retour à la 4ème République, même si tu revenais.

0: Eh oui, la première élection au suffrage universel direct pour la présidence de la République inaugure de nombreuses habitudes. Des affiches politiques sont largement illustrées et le temps de parole est défini par la loi dans la campagne officielle. Les premiers communicants font leur apparition. Parmi eux, un personnage qui va bouleverser la scène communicationnelle française, Michel Bongrand. Il conçoit la campagne de Jean Le Canuet avec son sourire de Kennedy français. Bongrand a été formé au marketing politique aux États-Unis et il sait utiliser les techniques qui transforment les campagnes électorales en un mélange de fête et de mobilisation collective. Jean Le Canuet, c'est un centriste. Il devient, grâce à Michel Bongrand, le premier homme politique à sourire sur une affiche électorale. Ce n'était jamais arrivé. On voit ses dents s'afficher éclatantes. Sous la photo, on peut lire son slogan. Un président jeune dans une Europe unie. Et sur une autre affiche, on peut lire encore. Un homme neuf. Une France en marche. Oui, vous avez bien entendu. Une France en marche dans une Europe unie. Ces détracteurs y voient une américanisation de la vie politique. Ils vont utiliser une campagne pour un produit de masse pour se moquer de lui. Car à la même époque, en effet, la firme Colgate a lancé une campagne pour son nouveau dentifrice.
1: Pour être heureux ensemble, dents blanches, haleine fraîche, super dentifrice Colgate. Le super dentifrice Colgate supprime la mauvaise haleine, protège et blanchit les dents. Dents blanches, haleine fraîche, super dentifrice Colgate.
0: Dents blanches, c'est le surnom que ses adversaires vont donner à Jean Le Canuet, sous-entendu dents blanches, haleine fraîche, sous-entendu Le Canuet est un simple produit de campagne commerciale, il n'a pas de fond, mais le centriste ne cède pas. Sa campagne attire des électeurs du centre, malgré le soutien qu'un partenaire, Valéry Giscard d'Estaing, porte au général de Gaulle. Le Canuet termine troisième, il aura 15% des voix, c'est un score inattendu pour un candidat que personne ne connaissait. Celui qui fait face à de Gaulle au second tour, en revanche, est plus connu, c'est François Mitterrand. Il a obtenu le soutien des socialistes, des communistes et des clubs. Il incarne la gauche unie. Mitterrand mise sur ses comités locaux pour pousser la campagne. Et il crée la surprise en cherchant à rendre ringard le vote pour le général de Gaulle. « Assez d'un pouvoir d'un autre âge !» clame son affiche. À la télévision, il n'hésite pas à s'en prendre à la forme du pouvoir du général de Gaulle.
2: « C'est très difficile, un chef d'État qui veut tous les pouvoirs, d'arriver à les maintenir dans ses mains. La démocratie, c'est autre chose. La démocratie, c'est le contrôle, précisément. » C'est la possibilité d'obtenir le conseil de plusieurs, la délibération de plusieurs. Mais si on concentre tout sur un homme et sur un homme qui a déjà rempli beaucoup de responsabilités et qui a le droit d'en être quelquefois accablé, alors il ne peut plus rien contrôler. Et tout naturellement, il propose à l'opinion publique les dossiers qu'on lui glisse sous la main, qu'il ne peut pas examiner.
0: De Gaulle n'est pas vraiment démocrate, il n'examine pas les dossiers, rien n'est vraiment suivi. Vous avez compris, la critique mitterrandiste est très forte et d'ailleurs, elle vient affirmer qu'il faut changer de politique. François Mitterrand, c'est un président jeune pour une France moderne, dit son affiche électorale. Mais ces mots n'impriment pas vraiment dans l'esprit public. Il avait réuni 31% des électeurs au premier tour, il en obtient 45 au second. Un échec, certes honorable, qui le pose en figure incontournable de la gauche. La France semble divisée, mais peut-être que, comme dans les couples, elle peut se reconstruire. En tout cas, c'est ce que laisse entendre une chanson. En tête, au hit parade, au soir du second tour de l'élection présidentielle, elle est de Sheila.
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6: Amel Bent commence sa nuit, elle commence à gamberger. Il y a beaucoup de choses à faire, beaucoup de choses auxquelles penser. Ses fans le savent parce qu'elle en parle souvent. Elle est insomniaque et elle travaille volontiers la nuit. Oui, mais voilà.
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1: Il est bien possible que vous connaissiez ce genre de nuit dans lesquelles tout se bouscule, tout s'entasse, tout angoisse, du plus important au plus futile, du plus profond au plus superficiel. Évidemment, comment ça finit ?
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1: La chanson « Décharge mentale » d'Amel Bent est sortie l'année dernière et elle a été abondamment commentée comme un document presque sociologique. Il faut bien reconnaître que la thématique de la charge mentale a fait son apparition assez récemment dans les médias et dans les conversations des Françaises et des Français. Pendant longtemps, la chanson classique, quand elle voulait évoquer la vie d'une femme ordinaire, évoquait plutôt le caractère monotone et unidimensionnel de son existence, les tâches ménagères, la fidélité conjugale, un grand ennui qui laissait place à des rêveries mélancoliques, comme le chant de Georges Brassens en 1960.
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1: Puis il s'est imposé un autre modèle dans lequel il est clair que les femmes ne seront plus jamais ou femmes ou mères, mais les deux. C'est une profession de foi des Brigitte en 2014, mais une profession de foi qui se heurte au dissymétrie des rôles dans ce pays. En 2020, Grand Corps Malade et Suzanne ont joué un petit jeu en duo. Imaginez ce qu'ils feraient s'ils changeaient de genre, si lui devenait une femme et elle un homme.
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1: C'est grosso modo à ce moment-là que le terme de charge mentale s'est vraiment imposé dans les médias, dans les discours politiques et même dans les conversations de beaucoup d'entre nous. En 2021, le collectif festif et militant Les Funambules a enregistré une chanson amusante qui évoque la charge mentale comme s'il s'agissait d'une maladie.

parce que c'est bien de cela qu'il s'agit. La charge mentale cognitive, concept apparu dans les années 1980 et qui a mis longtemps à atteindre le grand public, la charge mentale est l'empilement des responsabilités, des soucis, des tensions, des angoisses qui pèsent sur les femmes parce qu'elles accumulent les tâches ménagères, les responsabilités familiales et leur activité professionnelle, avec toujours le sentiment, et pas seulement le sentiment, d'être le dernier recours. Et il y a quelques mois, nouveau témoignage d'une artiste, la chanson 6h du matin de Swadmassi.

Ce quotidien de femme normale, raconté par Souad Massi, c'est le quotidien d'une artiste au bout de 25 ans de carrière. Les mêmes galères que tout le monde, les mêmes soucis entrelacés, le même stress quotidien, la même charge mentale que tout le monde. Et que beaucoup de ses consoeurs, qui sont à la fois artistes et mères de famille. 2025, Amel Bent, décharge mentale. 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
0: Il est 1h, le flash Anne-Sophie Balbir. 8 campings de l'Aige Cap-Ferré en Gironde autorisés à rouvrir. Les établissements concernés sont ceux qui n'ont pas été touchés par le feu. Au Porge, la préfecture a ouvert un centre d'accueil pour accompagner les victimes. Les habitants peuvent y rencontrer des psychologues, des bénévoles de la Croix-Rouge, des assureurs ou encore des agents de la caisse d'allocation familiale. 183 des 240 habitations de la zone sinistrée de la commune ont été détruites. Dans le Var, les pompiers restent extrêmement vigilants. L'incendie du Gros Bessillon est contenu, mais pourrait encore être attisé par des rafales de vent ces prochains jours. Les habitants évacués une partie du week-end ont pu regagner leur domicile. 18 départements en vigilance orange canicule ce lundi soir, du Doubs à la Corse en passant par l'Isère, la Drôme et le Var. 6 départements sont en alerte orange aux orages, la Dordogne, la Corrèze, le Lot, le Cantal, l'Aveyron et le Tarn. La France insoumise réclame la rectification du budget de l'État 2026 à cause des incendies en France. Le député Éric Coquerel souhaite une augmentation des crédits liés aux commandes de matériel de lutte contre les feux et contre le réchauffement climatique. Vu les moyens dont le pays a besoin, on ne peut pas attendre janvier, affirme le président de la Commission des finances de l'Assemblée nationale dans Libération. Éric Coquerel évoque la possibilité de taxer les multinationales qui ont fait des super profits comme à l'époque du Covid. Les Européens se retrouvent en visioconférence ce mardi pour discuter de l'arrivée de dizaines de milliers de migrants à Ceuta. Faut-il s'attendre à un moment de clarification, de confrontation avec d'un côté l'Espagne qui défend une approche ouverte axée sur la régularisation par le travail et la coopération, de l'autre les partisans d'une ligne très ferme comme l'Italie ou le Danemark. Les droits de douane de Donald Trump contestés par une vingtaine d'États américains en justice. La Californie, l'État de New York et Hawaï notamment ont déposé plainte auprès du Tribunal de commerce international. De nouvelles surtaxes de 10 à 12,5% sont entrées en vigueur fin juillet au motif que certains pays ne luttent pas suffisamment contre l'importation de produits issus du travail forcé. Donald Trump qui persiste, les négociations avec l'Iran ont bien repris ce lundi malgré le démenti de Téhéran. Le président américain l'a assuré à des journalistes avec qui il échangeait à la Maison Blanche. Il dit même que les pourparlers se déroulent avec le soutien de l'Arabie Saoudite, des Émirats Arabes Unis et du Qatar, que les discussions portent notamment sur une réouverture possible du détroit d'Ormuz dès ce mardi. Et puis la Norvégienne Sigrid Oukset s'empare du maillot jaune sur le Tour de France Femmes. Elle a remporté la 3e étape dans le Jura. Au programme ce mardi, un contre-la-montre individuel jusqu'à Dijon.
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0: Le choix France Info. C'est l'un des facteurs aggravants des incendies, la canicule. Il y a eu 4 épisodes de forte chaleur en France en 3 mois, avec des températures dépassant les 40 degrés ces canicules. Il y en aura de plus en plus souvent ces prochaines années à cause du réchauffement climatique. Alors comment s'adapter ? En Provence, une petite ville du Var tente de trouver des solutions. C'est le choix de France Info. Bonjour Mathilde Vinceneux.
2: Bonjour.
0: Plusieurs plantations d'arbres, des rénovations d'écoles, voiles d'ombrage, la commune de Cuers. 13 000 habitants dans l'arrière-pays toulonnais s'affiche depuis quelques années en laboratoire pour faire baisser la température.
2: Au parc pour enfants de Cuers, à quelques pas de la mairie, des voiles d'ombrage colorées sont tendues au-dessus des balançoires et des tourniquets. Avant leur installation, les jeux étaient des fournaises, raconte Jean-Jacques Roux, le directeur général des services de la ville.
3: On a pris des mesures thermiques sur les jeux entre 50 et 60 degrés.
4: C'était impraticable à l'été, c'était pas possible, trop chaud dès le matin.
2: Christelle, une grand-mère qui surveille son petit-fils de 2 ans et demi.
4: Maintenant, on peut vraiment venir toute la journée, il y a vraiment beaucoup de coins d'ombre.
2: Peter, un papa, confirme.
5: Du coup, les enfants, ils peuvent s'amuser sans se brûler au niveau des toboggans et tout ça, donc c'est beaucoup mieux. Et même nous, c'est plus agréable pour profiter du parc.
2: Un peu plus loin dans le centre-ville, 3 voiles d'ombrage similaires. neige une rue commerçante où le soleil cogne aux heures les plus chaudes. Jean-Jacques Roux.
3: On est sur un rapport thermique proche de l'apport thermique de l'ombre d'un arbre adulte, c'est-à-dire qu'on a 25 degrés d'écart au sol entre le sol ensoleillé et le sol à l'ombre de l'ombrière.
2: Et les habitants le remarquent. Catherine fait un détour pour emprunter ses trucs quand elle va faire ses courses.
6: Il y a une certaine fraîcheur, ça se voit, ça se sent. C'est pour ça que je passe là.
7: C'est toujours de l'ombre de gagner. Hein.
2: Frédéric, lui, s'arrête ici pour reprendre son souffle.
7: Il faudrait le faire de partout. Hein. Il n'y a pas assez de surface.
2: Pour faire baisser la température, la municipalité chasse aussi le goudron sur quelques places de parking. Elle a remplacé le bitume par du gravier sur une portion de route devant le collège. Un revêtement plus clair et plus cher a été testé, mais les pneus des voitures ont fini par le noircir. Alors la mairie a renoncé, s'adapter, c'est parfois se tromper, résume Jean-Jacques Roux. Le revêtement clair a tout de même été conservé pour les trottoirs.
3: Sur les trottoirs, on a gardé la solution parce qu'il n'y a pas le problème du roulage des pneus. On est sur un gain thermique d'à peu près 15 degrés, donc en termes de confort thermique pour le piéton, de chaleur au sol, il y a 15 degrés de moins.
2: Autre mesure, la rénovation complète de l'une des écoles de la ville, avec une cour oasis parsemée d'arbres, un préau très haut pour favoriser les courants d'air et des brises-soleil sur les façades.
3: Nous avons fait le choix de brises-soleil de type mouchard à biais, donc de type oriental, hein, ce qui se pratique dans les pays encore plus exposés que nous. Ici, sur tout le mois de juin, les températures dans les classes ont varié entre 22 et 27. Donc nous n'avons eu aucun jour d'extrême chaleur dans les classes. C'est du bon sens et c'est des pratiques aussi antérieures qui, à un moment donné, ont été oubliées, abandonnées et qu'on réutilise.
2: La commune a également modifié son plan local d'urbanisme pour forcer les acteurs privés à s'adapter aux OSMI. Le maire divers centres de Cuers, Bernard Moutet.
8: On a modifié notre PLU en 2025 pour inciter et contraindre les acteurs de la construction à la mise en place de solutions pour lutter contre la surchauffe climatique, c'est-à-dire les matériaux, les brises de soleil, les plantations d'arbres, les revêtements de parking, la ventilation des bâtiments, etc., etc.
2: La prise de conscience du maire date de l'été 2022. Ce jour-là, Cuers enregistre le record de température en France pour un mois de juin, près de 38 degrés. Une température devenue depuis presque habituelle lors des vagues de chaleur estivales dans l'arrière-pays varois. Désormais chaque année, le maire consacre environ 5% du budget travaux de sa commune à l'adaptation climatique.
8: Nous, on met entre 200 et 300 000 euros par an sur notre démarche ville basse température l'été. Mais au début, certains rigolaient de cette démarche. Ils rigolaient, mais bon, on s'aperçoit que maintenant, ça fait plus rire le grand monde de le réchauffement climatique.
2: Les expérimentations de Cuers font aujourd'hui des émules. Cet été, la municipalité assure avoir été contactée par les villes de Pessac, dans la banlieue de Bordeaux, de Drancy, près de Paris, et même de Lyon.
0: Le choix de France Info, signé Mathilde Vanceneux.
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9: Dans le vrai ou faux, on se met à l'heure d'été. Bonjour Armel Balogog.
10: Bonjour.
9: Vous commencez ce matin par interroger les idées reçues sur la crème solaire, alors que de moins en moins de Français en utilisent. Un tiers ne le font plus. Première question Armel, est-ce que la crème solaire empêche de bronzer?
10: Mais non, ça n'empêche pas, ça ralentit uniquement. Bon, c'est pas pour être rabat-joie, mais il faut quand même rappeler que le bronzage, c'est une réaction de la peau qui se protège face à une agression, à savoir le soleil. Donc quand on met une crème solaire, ça en protège la peau des coups de soleil, ça permet de moins affecter notre capital solaire. La peau a un peu moins besoin de se protéger toute seule et donc elle bronze moins vite. Cela dit, même une crème avec une très haute protection, un SPF 50 qu'on met bien toutes les deux heures, elle laisse passer 2% des rayons UVB et ça suffit à prendre des couleurs. Et j'en profite pour ajouter que les peaux foncées aussi ont besoin d'une protection face au soleil.
9: L'une des raisons pour lesquelles les Français mettent de moins en moins de crème solaire, c'est que ça pollue les océans. Est-ce que c'est vrai ?
10: Oui, c'est vrai, c'est largement documenté. Une revue de 110 publications scientifiques datant de l'an dernier l'établit clairement. Au moins un quart de la crème que l'on se tartine sur la peau se dissout dans l'eau quand on se baigne. Sur une plage de 1000 personnes, ça fait plus de 35 kilos de crème déversée en mer chaque jour. Ça peut affecter les tortues. Des études ont montré que certains filtres UV pouvaient se retrouver dans leur sang, leur provoquer des inflammations. Ça peut aussi affecter les coraux, même si ce qui abîme les coraux, ça reste principalement le réchauffement climatique.
9: Comment on fait alors ?
10: Mieux vaut prendre une crème solaire qui essaie de réduire son impact environnemental. Les crèmes minérales à base d'oxyde de zinc ou de dioxyde de titane qui sont jugées moins nocives. Il faut vraiment regarder la composition. Il faut se méfier de l'étiquette Reef Safe, sécurisée pour les récifs en français, parce qu'elle n'est pas réglementée, elle ne garantit rien.

0: Margot a des problèmes d'argent, une série dans laquelle l'héroïne s'inscrit sur OnlyFans pour arrondir ses fins de mois. Ça lui a donné une idée, sachant que son laboratoire avait perdu une grande partie de son financement avec la fin de bourse d'État. Il en a parlé à ses étudiants. L'un d'entre eux a suggéré le nom de Only Marms, un jeu de mots avec OnlyFans et marmotte. Il y a juste eu un petit obstacle au moment de créer le compte. La plateforme lui a dit que la photo de sa pièce d'identité ne correspondait pas aux vidéos sur le compte. Il lui a fallu clarifier qu'en effet, il ne ressemblait pas à une marmotte.
1: Et alors, qu'est-ce qu'on voit sur ce compte?
0: Pas de contenu réservé aux adultes, hein, plaisante Dan Blumstein dans le New York Times. En fait, le compte diffuse des images de ces marmottes filmées dans leur habitat naturel du Colorado. Le laboratoire suit cette espèce de la taille d'un ballon de football américain en continu depuis 1962. Blumstein, lui, a pris les commandes en 2001 avec son équipe de marmotteurs, comme il les surnomme. Ils étudient l'adaptation de ces mammifères au changement climatique, leur comportement également. Les chercheurs ont dessiné une marque sur leur corps pour les reconnaître. L'un d'entre eux s'appelle Egg, œuf en français. Un autre Jamba Juice, une enseigne de smoothie très populaire aux États-Unis. Ces marmottes hibernent jusqu'à 8 mois par an et les abonnés peuvent justement voter à la fin du mois d'août sur quelle marmotte sera la plus grasse avant d'hiberner.
1: Et pourquoi les financements ont disparu ?
0: Alors c'est là que cette histoire devient moins anecdotique. Depuis une dizaine d'années, le laboratoire recevait des fonds de la National Science Foundation, une agence fédérale. Mais le gouvernement Trump a imposé des coupes budgétaires de centaines de millions de dollars et fait des choix. Priorité à la recherche sur l'intelligence artificielle ou la robotique et moins d'argent pour les sciences de la vie. Le laboratoire a multiplié les demandes, mais on lui a expliqué qu'il avait accumulé suffisamment de données après toutes ces années. Blumstein dit avoir besoin de 100 000 dollars par an pour envoyer ses étudiants sur le terrain. Jusqu'à présent, OnlyFans a apporté moins de 10 000 dollars en donations, moins les 20% prélevés par la plateforme. Mais l'objectif est d'abord de communiquer sur ces problèmes de budget avec l'espoir peut-être de trouver un généreux mécène.
1: Loïc Piala, merci beaucoup depuis Los Angeles pour France Info.
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4: Oh my God.
5: C'est lui, Elon Musk, sur une chaîne YouTube il y a 6 ans, invité à attribuer des notes à des images virales et absurdes qui circulent sur Internet. Et il s'esclave comme un enfant. Est-ce que Elon Musk est un homme enfant?
6: Oh vraiment? C'est ça qui t'intéresse maintenant?
5: Allez, je vous l'avoue, j'avais besoin d'un coup de main pour commencer à vous raconter l'histoire d'Elon Musk, l'homme de toutes les innovations qui a promis de lancer l'IA la plus puissante du monde.
6: Eh bien, Elon Musk est un entrepreneur, pas un enfant.
5: C'est donc très naturellement que j'ai entamé la conversation avec une intelligence artificielle accessible en ligne, gratuitement.
6: Content ?
5: Ouais, pas tout à fait. Je me dis quand même qu'il a gardé une part d'enfance, même dans sa vie d'adulte.
6: Oh là là, voilà qu'on y va avec les jugements. Elon Musk est souvent considéré comme un geek parce qu'il est passionné par la technologie et l'innovation.
5: Un homme enfant de 54 ans, toujours très proche de sa mère prénommée May, ancienne diététicienne et mannequin canadienne. Elon Musk voit le jour en 1971 à Pretoria, en Afrique du Sud, au temps de l'apartheid. Une enfance à la dure, à l'ombre d'un père à la personnalité trouble. Errol Musk, ingénieur, homme d'affaires à la tête de mine d'émeraude en Zambie, qualifié d'être humain horrible par Elon Musk lui-même. Mon père avait de sérieux problèmes, confia un jour Elon Musk. Une enfance très violente. À l'école, Elon Musk, enfant, n'a pas beaucoup d'amis. Avec un QI supérieur à 155, ça va très vite dans sa tête, beaucoup moins en société. Son biographe américain raconte qu'il a du mal à saisir les codes relationnels, n'étant pas d'un naturel empathique. Il n'a ni le désir, ni le réflexe de se faire apprécier.
7: I do know that you were bullied at school.
5: Elon Musk, dans plusieurs interviews, affirme avoir été pris pour cible, harcelé, frappé par d'autres élèves, parfois au point d'être hospitalisé.
7: I've almost been to death, if you call that bullying.
5: J'ai failli en mourir, jusqu'à dire Elon Musk. Invité en 2021 dans la célèbre émission américaine SNL Saturday Night Live, Elon Musk fait cette révélation. J'écris l'histoire, dit-il, en étant la première personne diagnostiquée Asperger à être invité au SNL. Elon Musk se présente au monde entier comme une personne atteinte de troubles autistiques. L'homme, quand il était enfant, avait trouvé son refuge, les livres de science-fiction, d'héroïque fantasy. Il se passionne pour Le Seigneur des Anneaux de Tolkien. Là d'ailleurs, vous entendez la bande originale de l'adaptation au cinéma signée Peter Jackson.

0: Mais surtout, entre deux lectures, Musk comprend très tôt que l'avenir se construira à coup de code informatique. Il a son premier ordinateur à l'âge de 10 ans. À 12 ans, il crée son premier jeu vidéo. Blastar, c'est son nom. Vous incarnez un pilote de vaisseau spatial chargé de détruire des cargos extraterrestres. Toutes les références culturelles du jeune Elon sont déjà là. Nous sommes en 1984. Blastar n'a rien de révolutionnaire à l'époque. Les bruitages sommaires que vous entendez en sont issus et le confirment.
1: L'intelligence, c'est quelque chose de très complexe et personnel. Ce qui est sûr, c'est qu'il a suivi sa passion et a travaillé dur.
0: Mais Elon Musk, qui entre à peine dans l'adolescence quand il imagine Blastar, pose déjà les jalons de sa vie d'adulte. Virtuose, avec la technologie, la tête tournée vers les étoiles.
1: Ah, on en revient à ça, hein.
0: Lui qui, enfant, fabriquait déjà des fusées miniatures.
1: Garder une part d'enfance, c'est souvent ce qui permet de rester curieux, créatif et ouvert aux nouvelles idées.
0: Avant de passer aux fusées grandeur nature, quelques décennies plus tard, avec SpaceX.
1: Voilà, c'est peut-être ça, sa manière de rester jeune dans l'âme.
0: Ça marche, merci.
1: À la prochaine.

0: 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Dans le billet science, Ville-François, on parle ce matin des méduses, le cauchemar des vacanciers lors de leur baignade en mer. Elles sont de plus en plus présentes sur nos côtes à cause du réchauffement des eaux. Mais vous, Bill, vous allez nous donner des raisons de bien les aimer.
1: C'est vrai qu'elles sont pénibles. Avec leurs tentacules qui, en moins de 600 nanosecondes, 2 millionièmes de clin d'œil, nous injectent leur venin, les méduses piquent 150 millions d'humains par an. Et pourtant, en parallèle de nous pourrir la vie, elles nous la sauvent. Elles comptent parmi les animaux qui ont fait faire à la médecine le plus de progrès. 2 prix Nobel à leur actif. La découverte du phénomène responsable des allergies en 1913 grâce à la physalie ou galère portugaise, cette méduse bleue et flottante qui s'échoue parfois dans le sud-ouest. Et en 2008, la découverte de la protéine fluorescente verte de la méduse Aechorea victoria qui permet de suivre les molécules et les médicaments à la trace dans le corps humain et a permis de découvrir des centaines de nouveaux traitements. Et ce n'est pas fini, car dans l'océan nagent des méduses avec des propriétés époustouflantes qu'on rêve encore de décrypter. Par exemple, la méduse Turritopsis, qui est immortelle. Quand elle subit les affres du temps, elle est capable d'inverser son vieillissement pour se mettre à rajeunir, et ce, indéfiniment. Certains individus font délibérément le choix de mourir quand même pour sauver leur espèce de la consanguinité, un rare sens du sacrifice.
0: Et tout ça sans même avoir de cerveau.
1: Ni de poumons, ni de cœur, juste 95% d'eau. Elles ne font même pas partie des bilatériens, des animaux qui, comme vous et moi, ont un côté gauche et un côté droit. La méduse n'a ni gauche ni droite, apolitique en quelque sorte. Elle est apparue il y a 700 millions d'années, à une époque où aucun animal n'avait de côté, et elle est restée comme ça depuis. Une gélatine informe, mais qui sauve des vies chaque jour, et encore mieux, qui sauve la vie, car des études récentes montrent que les méduses nourrissent tout l'océan en faisant circuler des nutriments dans la colonne d'eau grâce à leur façon de nager. Elles feraient ainsi remonter des profondeurs un quart du phosphore qui nourrit le phytoplancton, et le phytoplancton lui-même produit la moitié de l'oxygène que nous respirons. Donc, petit calcul, la moitié d'un quart, ça fait une respiration sur 8 que nous devons aux méduses. Vous avez donc respiré 6 fois grâce aux méduses depuis le début de cette chronique. Alors merci à elles et bonne baignade.
0: Et merci à vous, Bill François, pour toutes ces explications. C'était le billet science.
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3: Bonjour Eric Cantona.
4: Bonjour Elodie.
3: Merci d'avoir accepté notre invitation dans le monde d'Elodie cette semaine sur France Info à l'occasion de la sortie de votre premier album Perfect Imperfection. Vous avez longtemps raconté des histoires avec vos gestes, vos regards et vos silences. Aujourd'hui, vous les racontez avec votre voix. Vous avez été footballeur professionnel. Votre jeu et votre présence sur le terrain ont d'ailleurs marqué l'histoire du football français et international. Vous êtes également acteur, peintre, producteur, poète, parfois et désormais chanteur. Pourtant, on a le sentiment que tout ça raconte finalement la même chose, une liberté farouche de ne jamais se laisser enfermer dans une seule vie. Quand on regarde votre parcours aujourd'hui, que ce soit le football, l'art, le cinéma, la musique, si votre vie était une œuvre composée de plusieurs chapitres, quel serait selon vous le fil qui relie tout ça ?
4: Un sentiment vital de liberté, un sentiment vital de devoir s'exprimer par toute forme d'art, à partager. Ou pas.
3: Vous êtes encore aujourd'hui une icône, on vend encore votre maillot dans les magasins, c'est assez fou. Vous ressentiez de la joie, vous aviez le sentiment de pouvoir vous exprimer à ce moment-là, quand vous marquiez des buts.
4: Il y a des moments où j'étais plus là, quoi. Mais arrivé de faire des trucs, quand je les revois, des fois, fois j'ai tellement couru que je suis carrément revenu dans mon camp. Et c'est là que j'ai appris qu'en fait, si on se regroupe tous dans notre camp, et que les adversaires mettent le ballon au centre, et que l'arbitre dit « Allez-y, c'est-à-dire, vous pouvez jouer », ben, ils peuvent aller marquer, alors qu'on est tous en train de se congratuler. Et c'est pour ça que je crois que c'était Giroud qui a dit « Vite, vite, vite !» Chacun à sa place. Donc on est parti. Mais je ne sais pas où je suis parti. C'était un but à la dernière minute, c'était à Metz, avec Auxerre, un coup franc. Et puis, il y a des moments où... Par exemple, une fois, je marque un but comme ça, je suis comme ça, je prends toute l'énergie, toutes les gens qui sont là. Mais en fait, le but que je viens de le marquer à un gardien, avec lequel je jouais à Nîmes. Il était jeune, il sortait quasiment du centre de formation, mais pour un gardien, c'est très jeune, parce que les gardiens, il faut souvent, c'est plus tard. Et moi, je jouais en équipe de France, tout ça à l'époque, et donc j'essayais un peu, l'idée un peu, quoi. Là, pour transmettre aussi quelque chose. Donc on s'entendait bien, quoi. Et lui, il se retrouve dans ce club anglais, et moi, dans celui-là. Et puis, je le revois, donc, parce qu'en fait, le dernier match que j'avais joué en France, c'était avec Nîmes. Donc, il était là à l'époque. Mais je ne l'avais pas revu depuis. Et là, Il joue dans ce club, donc on joue contre. Moi, je suis capitaine. Donc je passe, je vais devant, quoi. Et lui, il est gardien de but, il est devant aussi. Et j'arrive près de lui, et puis je lui tends la main pour lui serrer la main. Puis il refuse de me serrer la main. Mais pas parce qu'il a quelque chose de... Non, c'était juste pour m'impressionner. Donc ce but que je marque ce jour-là, qui est un très beau but, puisque je fais un piqué. Il lui passe par-dessus, comme ça, il voit le ballon passer, comme ça. Ce qui est l'ultime humiliation pour un gardien de but. C'était ma réponse, un peu, quelque part, tu veux m'impressionner. Donc non seulement je règle mes comptes avec lui, mais pour planter le clou, je me mets là pour qu'il puisse bien me voir. Et prendre là, comme ça, un truc de 50 000 personnes, une folie.
3: Vous faites aussi presque un acte de foi dans cet album avec la chanson We'll Believe in Ourselves. C'est même presque une déclaration de confiance face aux doutes. Vous avez toujours fonctionné à l'intuition. Est-ce que vous vous sentez électron libre ?
4: Je pense que je le suis, mais j'ai toujours tendance à me dire que je pourrais l'être plus. Quoi.
3: Donc vous vous
4: gagnez. Mais pour parler de We'll Believe in Ourselves, c'est le déserteur de Boris Vian. C'est-à-dire, on a 18 ans, on est là, on s'aime, on est deux amoureux. Et t'entends l'orage, t'entends le bruit de la guerre, quoi. Il y a des frontières, bien, il y a des barrières, mais on va franchir les barrières. On a le temps de mourir, quoi.
3: Dans l'ensemble de l'album, on retrouve beaucoup d'images fortes de loup, la nuit, la lumière, la route, le soleil aussi, presque comme un poème ou même un tableau. Vous avez un regard de peintre, quand même.
4: J'ai des images, souvent. Ouais, je pense que vous parlez de We Drive. Ouais. Ouais.
3: Dans WeDrive, on sait que vous regardez à la fois dans le rétro, mais en même temps la ligne d'horizon. Hein.
4: Ouais, mais c'est presque cinématographique, quoi. C'est plus ça. Je pars souvent, quelquefois, sur des images cinématographiques, quoi. Là, je me voyais sur une grande ligne droite, lever du soleil le matin, là, comme ça. Et on roule, et on roule, et on roule. Et l'horizon a l'air si proche en même temps, si loin, quoi. Qu'est-ce qu'il y a derrière ? Et puis on avance, et puis on avance, et puis on avance, et puis on ne garde pas de force pour le retour. Quoi. We drive and drive and drive and never stop.
3: Merci Eric Antonin de passer la semaine avec nous sur France Info. Je rappelle que votre album Perfect Imperfection est disponible. On se retrouve demain, on parlera de vos débuts, des rencontres qui ont tout changé et de la façon dont votre univers musical s'est construit.
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1: Il est 1h30, le flash Anne-Sophie Balbir. La sécheresse de cet été est la plus critique jamais enregistrée à cette période. C'est ce qu'affirme l'Office français de la biodiversité. Plus de 1300 cours d'eau sont touchés, soit par des ruptures d'écoulement, soit par des assecs, c'est-à-dire qu'il n'y a plus d'eau du tout. Les secteurs les plus fragiles, la Creuse, la Vendée, la Loire-Atlantique, l'Aveyron, la Côte d'Or, la Nièvre, les Deux-Sèvres et la Charente-Maritime. Leur pronostic vital est engagé. Deux randonneurs ont été foudroyés dans les Pyrénées, à Cauterets, sur le GR10. Il s'agit d'un enfant de 14 ans et d'un homme de 21 ans. Les deux victimes ont été transportées à l'hôpital de Tarbes. Après l'incendie de Somos qui s'est déclaré le 22 juillet et qui est désormais fixé, la préfecture de la région Nouvelle-Aquitaine annonce qu'un arrêté ministériel sera signé cette semaine pour reconnaître le sinistre. Il permettra notamment d'alléger les formalités administratives pour la filière forêt et bois en lien avec les autorisations d'abattage. Il permettra aussi d'accélérer les opérations de coupe sanitaire. Dans le Var, il n'y a eu aucune évacuation, aucun confinement ce lundi, signe d'une stabilisation de l'incendie du Gros Bessillon. Les pompiers restent extrêmement vigilants pour s'occuper des reprises de feu. Des rafales de vent sont encore attendues ces prochains jours. Dans le nord-ouest des États-Unis, aucun des trois incendies de la ville de Spokane n'est pour l'instant contenu. Les flammes ont rasé des quartiers entiers, jusqu'à 1000 bâtiments détruits, 65 000 personnes évacuées. Plusieurs inscriptions néo-nazies, fascistes et antisémites découvertes à la Flèche dans la Sarthe, à différents endroits du centre-ville, notamment devant la mairie dirigée par un élu Rassemblement national, Romain Lemoigne, qui affirme qu'une plainte va être déposée. Le candidat à la présidentielle Gabriel Attal en Vendée ce mardi, déplacement sur l'un de ses thèmes de campagne, les installations illégales des gens du voyage, un pur scandale, dit l'ancien Premier ministre dans le Figaro. Tous les modes de vie doivent respecter la loi de la République. Près de 300 000 clients d'Intermarché concernés par une fuite de données. Le groupement Mousquetaire a été victime d'une cyberattaque sur la dernière semaine de juillet. Plusieurs informations ont été volées, notamment les noms ou adresses de clients du service Drive. En revanche, d'après l'enseigne, les mots de passe et les données bancaires ne sont pas touchés. En tennis, les sœurs Williams feront leur retour en double au tournoi de Cincinnati du 13 au 23 août. Les deux américaines, Serena et Venus, n'ont pas joué ensemble depuis 4 ans. Et puis, suite et fin du tournoi de Washington, là aussi en tennis, l'américain Taylor Fritz a été sacré. Victoire finale contre l'espagnol Rafael Rodar. Côté femme, la révélation philippine Alexandra Ehala remporte le premier titre de sa carrière. Elle domine la numéro 3 mondiale Jessica Pegula.
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3: France Info Monde, la Russie de plus en plus gagnée par la guerre qu'elle a elle-même déclenchée en Ukraine. De nouvelles frappes de drones ukrainiens sur le territoire russe ont fait 9 morts hier, parfois à plus de 1000 km du front. Bonjour Virginie Pierronon.
4: Bonjour.
3: Ces dernières semaines, l'armée ukrainienne a multiplié les frappes sur des sites civils en Russie, raffineries, dépôts de pétrole par exemple, mais aussi, et c'est nouveau, la plus grande plateforme de vente en ligne du pays. Expliquez-nous pourquoi.
4: Son nom, Wildberries, ça veut dire baie sauvage en français, fondée par Tatiana Kim, aujourd'hui femme la plus riche de Russie. L'entreprise, qui est l'équivalent russe d'Amazon, représente la moitié du marché de la vente en ligne dans le pays. En 2025, son chiffre d'affaires dépassait les 6 000 milliards de roubles, environ 65 milliards d'euros. Dans ces entreprises, dans ces entrepôts transitent de tout, ordinateurs, électroménagers, cosmétiques, mais dans un pays en guerre où les unités militaires et les soldats doivent souvent s'approvisionner eux-mêmes, on trouve aussi des uniformes, des gilets pare-balles, des générateurs électriques ou encore des câbles à fibre optique pour les drones, bref, une source d'approvisionnement officieuse pour l'armée russe, ce qui fait de ces entrepôts, selon Kif, une cible légitime. Résultat, depuis la mi-juillet, les forces armées ukrainiennes ont attaqué au moins une douzaine d'entrepôts et de centres de tri. Un quart de leur surface totale à l'échelle de l'entreprise serait déjà détruite.
3: Et ces attaques contre Wildberries ont provoqué des réactions de panique et de colère en Russie.
4: Oui, avec ces frappes, la réalité de la guerre s'impose brutalement à la société russe. Wildberries, c'est un pilier pour les petites et moyennes entreprises qui cherchent à toucher le plus de clients rébellions possibles. En Russie, des vidéos qui ont beaucoup choqué en Ukraine se multiplient. Ici, un grand gaillard sanglote sur sa marchandise, parti en fumée. Ses sacs chinois en simili-cuir ont brûlé. Sur Instagram, une femme blonde pleure, affirmant que son business qu'elle avait mis 3 ans à mettre en place est détruit, je la cite, pour rien, sans raison. Aslakif répond que Wildberries verse à l'État russe des recettes fiscales considérables qui lui servent pour financer la guerre. Enfin, autre bonne raison pour l'Ukraine de s'attaquer à l'entreprise, ses liens avec le Kremlin. Selon les médias russes d'opposition, Wildberries est désormais associé à Souleyman Kerimov, un oligarque proche de Vladimir Poutine. Les coûts financiers des frappes pourraient être directement ressentis par l'entourage du chef du Kremlin.
3: Merci Virginie Pironon, c'était France Info Monde.
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3: C'est l'un des facteurs aggravants des incendies, la canicule. Il y a eu 4 épisodes de forte chaleur en France en 3 mois, avec des températures dépassant les 40 degrés ces canicules. Il y en aura de plus en plus souvent ces prochaines années à cause du réchauffement climatique. Alors comment s'adapter ? En Provence, une petite ville du Var tente de trouver des solutions. C'est le choix de France Info. Bonjour Mathilde Vinceneux.
5: Bonjour.
3: Plusieurs plantations d'arbres, des rénovations d'écoles, voiles d'ombrage, la commune de Cuers. 13 000 habitants dans l'arrière-pays toulonnais s'affichent depuis quelques années en laboratoire pour faire baisser la température.
5: Au parc pour enfants de Cuers, à quelques pas de la mairie, des voiles d'ombrage colorées sont tendues au-dessus des balançoires et des tourniquets. Avant leur installation, les jeux étaient des fournaises, raconte Jean-Jacques Roux, le directeur général des services de la ville.
6: On a pris des mesures thermiques sur les jeux entre 50 et 60 degrés.
7: C'était impraticable à l'été, c'était pas possible d'être trop chaud dès le matin.
5: Christelle, une grand-mère qui surveille son petit-fils de 2 ans et demi.
7: Maintenant, on peut vraiment venir toute la journée, il y a vraiment beaucoup de coins d'ombre.
5: Peter, un papa, confirme.
8: Du coup, les enfants ils peuvent s'amuser sans se brûler au niveau des toboggans et tout ça, donc c'est beaucoup mieux. Et même nous, c'est plus agréable pour profiter du parc.
5: Un peu plus loin dans le centre-ville, 3 voiles d'ombrage similaires protègent une rue commerçante où le soleil cogne aux heures les plus chaudes. Jean-Jacques Roux.
6: On est sur un rapport thermique proche de l'apport thermique de l'ombre d'un arbre adulte, c'est-à-dire qu'on a 25 degrés d'écart au sol entre le sol ensoleillé et le sol à l'ombre de l'ombrière.
5: Et les habitants le remarquent. Catherine fait un détour pour emprunter ses trucs quand elle va faire ses courses.
9: Il y a une certaine fraîcheur, ça se voit, ça se sent. C'est pour ça que je passe là.
10: C'est toujours de l'ombre de gagner. Hein.
5: Frédéric, lui, s'arrête ici pour reprendre son souffle.
10: Il faudrait le faire de partout. Hein. Il n'y a pas assez de surface.
5: Pour faire baisser la température, la municipalité chasse aussi le goudron sur quelques places de parking. Elle a remplacé le bitume par du gravier. Sur une portion de route devant le collège, un revêtement plus clair et plus cher a été testé. Mais les pneus des voitures ont fini par le noircir. Alors la mairie a renoncé, s'adapter, c'est parfois se tromper, résume Jean-Jacques Roux. Le revêtement clair a tout de même été conservé pour les trottoirs.
6: Pour les trottoirs, on a gardé la solution parce qu'il n'y a pas le problème du roulage des pneus. On est sur un gain thermique d'à peu près 15 degrés, donc en termes de confort thermique pour le piéton, de chaleur au sol, il y a 15 degrés de moins.
5: Autre mesure, la rénovation complète de l'une des écoles de la ville, avec une cour oasis parsemée d'arbres, un préau très haut pour favoriser les courants d'air et des brise-soleil sur les façades.
6: Nous avons fait le choix de brise-soleil de type moucharabier, donc de type oriental, hein, ce qui se pratique dans les pays encore plus exposés que nous. Ici, sur tout le mois de juin, les températures dans les classes ont varié entre 22 et 27. Donc nous n'avons eu aucun jour d'extrême chaleur dans les classes. C'est du bon sens et c'est des pratiques aussi antérieures qui, à un moment donné, ont été oubliées, abandonnées et qu'on réutilise.
5: La commune a également modifié son plan local d'urbanisme pour forcer les acteurs privés à s'adapter aux OSMIC. Le maire divers centres de Cuers, Bernard Moutet.
11: On a modifié notre PLU en 2025 pour inciter et contraindre les acteurs de la construction à la mise en place de solutions pour lutter contre la surchauffe climatique, c'est-à-dire les matériaux, les brises de soleil, les plantations d'arbres, les revêtements de parking, la ventilation des bâtiments, etc., etc.
5: La prise de conscience du maire date de l'été 2022. Ce jour-là, Cuers enregistre le record de température en France pour un mois de juin, près de 38 degrés. Une température devenue depuis presque habituelle lors des vagues de chaleur estivales dans l'arrière-pays varois. Désormais chaque année, le maire consacre environ 5% du budget travaux de sa commune à l'adaptation climatique.
11: Nous, on met entre 200 et 300 000 euros par an sur notre démarche ville basse température l'été. Mais au début, certains rigolaient de cette démarche. Ils rigolaient, mais bon, on s'aperçoit que maintenant, ça fait plus rire grand monde, le réchauffement climatique.
5: Les expérimentations de QR sont aujourd'hui des émules. Cet été, la municipalité assure avoir été contactée par les villes de Pessac dans la banlieue de Bordeaux, de Drancy près de Paris et même de Lyon.
3: Le choix de France Info, signé Mathilde Vanceneux.
12: Salut, c'est Sarah. Ça dit quoi?
13: Les gens dans la rue, ils nous disent frontière, frontière. Ça veut dire dégage, rentre chez toi.
14: Il n'y a pas de travail. Je n'ai jamais vécu 3 jours aussi durs, jamais.
3: Au moins 72 migrants sont morts en tentant de passer la frontière entre le Maroc et l'enclave espagnole de Ceuta la semaine dernière, selon les autorités espagnoles. Le Maroc, lui, n'en compte que 11 pour l'instant. En tout, presque 60 000 personnes sont entrées sur le territoire espagnol, attirées par une rumeur propagée sur les réseaux, comme Ayoub, il a 20 ans.
13: On a entendu que les Espagnols nous laissaient entrer et que les Marocains avaient ouvert la frontière. Voilà ce qui s'est passé.
3: Les centres d'accueil ont été rapidement saturés, l'administration dépassée. Ayoub, que tu viens d'entendre, a décidé malgré tout de rester, de se cacher. D'autres, comme Sofiane, préfèrent renoncer à leur rêve d'Europe et rentrer face à l'enfer qu'ils ont vécu pendant 3 jours.
14: Hier dans la nuit, on était en train de dormir dehors et quelqu'un nous a jeté des pierres depuis une terrasse. Ici, c'est pire qu'une prison.
3: Cet afflux massif et historique de migrants à Ceuta oblige les pays de l'Union européenne à se poser des questions. Une réunion en visio des ministres de l'Intérieur de l'UE est prévue demain. Et puis on est de nouveau en plein dans un épisode de récupération politique. En France, par exemple, pas moins de 6 posts sur le sujet en 24 heures, publiés par Jordan Bardella, le président du Rassemblement National. Marine Le Pen, elle, en profite pour faire campagne et veut réserver la libre circulation dans l'espace Schengen aux seuls citoyens européens. Sauf qu'en réalité, c'est pas si simple. Ceuta et Melilla font partie de l'espace Schengen en tant que territoire espagnol, mais il y a des contrôles supplémentaires pour tous ceux qui veulent rejoindre l'Espagne continentale.
15: Il ne faut pas tout mélanger.
3: Côté marocain, les autorités n'ont pris la parole pour la première fois qu'hier soir. L'AMDH, l'Association marocaine des droits humains, dénonce la réponse de l'État.
16: Lorsque les migrants sont revenus, il n'y avait pas de prise en charge sanitaire, aucune structure n'a été mise en place pour vérifier leur état de santé physique et mentale. Il n'y avait pas d'eau, pas de nourriture.
3: Ce militant se demande aussi comment autant de personnes ont pu passer la frontière.
16: En véritable réaction de la part des forces de sécurité.
3: Des enquêtes ont été ouvertes par le ministère marocain de l'Intérieur. Retour en France avec quelques bonnes nouvelles. En Gironde, tiens, le feu est fixé depuis samedi et des milliers de personnes sont autorisées à rentrer chez elles. Un autre incendie dans l'Aude, cette fois qui s'est déclenché hier après-midi, a été rapidement fixé par les pompiers dans la soirée.
17: Pas trop de vent, ce qui va nous permettre de passer, je l'espère, de la fixation à l'extinction.
3: Dans le Var, en revanche, pas de fixation encore et la journée s'annonce compliquée. Près de 35 degrés prévus cet après-midi et beaucoup de vent. Le département fait partie des 20 placés en vigilance orange canicule. Et puis à te signaler aussi, en Grèce, 5 pompiers sont morts en une semaine en luttant contre les incendies. Et puis au nord-ouest des États-Unis, la ville de Spokane, 230 000 habitants, a été en partie dévastée ce week-end avec plusieurs centaines de bâtiments détruits et des évacuations massives.
18: Écoute, ça ne s'arrêtera jamais. Point à la ligne.
3: Nous sommes le 3 août et alors que le gouvernement est en vacances sauf catastrophe, on apprend qu'une enquête a été ouverte au sein des services du Premier ministre. Dans cette immense administration qui s'occupe de la logistique du chef du gouvernement, 2 suicides au mois de mars, 2 autres tentatives depuis, dont celle de Laura au mois d'avril après s'être retrouvée petit à petit privée de ses missions au travail, dénigrée et puis physiquement exclue dans un bureau seul au sous-sol. Ma collègue de France Inter, Delphine Evenoux, a pu parler avec son avocate.
19: Quand la situation s'est dégradée, elle a évidemment activé tous les mécanismes internes, y compris la cellule de signalement sur les situations de harcèlement moral. Elle n'a eu aucun retour.
3: Et ce qui ressort des témoignages, c'est une ambiance de travail plus que toxique, alimentée notamment par l'instabilité de ces dernières années à Matignon. Et ouais, en 2 ans depuis la dissolution, on a eu 4 premiers ministres différents.
19: On a des comportements inacceptables avec de l'ultra-concurrence entre les agents. En gros, il faut marcher sur la tête d'à côté pour réussir. Les places sont très chères.
3: Laura a porté plainte et des enquêtes internes sont aussi en cours.
15: Salut, je m'appelle Peter Parker.
3: C'était une des énormes sorties ciné de la semaine dernière. Spider-Man Brand New Day avec Tom Holland et Zendaya signe le 2e meilleur démarrage de l'histoire du box-office US. 355 millions de dollars de recettes en Amérique du Nord depuis sa sortie. Il manque juste 2 millions pour atteindre les scores stratosphériques d'Avengers Endgame sorti en 2019 et dont le démarrage n'a jamais encore battu. Et puis c'est une nouvelle encourageante hein, pour Marvel. Au mois de décembre sortira Avengers Doomsday qui marque, comme l'a fait Endgame il y a 7 ans, la fin d'une phase dans l'univers cinématique du studio.
20: Excusez-moi, Dr. Banner, j'ai besoin de votre aide.
21: C'est quoi votre nom déjà ?
3: C'était Sarah de France Info. Salut, ciao.
20: Au fait, je m'appelle Peter.
22: Dr. Strange.
20: Vous utilisez votre pseudonyme ? Je suis Spider-Man.
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23: Et on s'intéresse à présent au vlog d'août. Est-ce que je le fais bien, Julie Vallon ? Ouais. Si ça ne vous dit rien, vous allez tout comprendre. Les vlogs d'août, sachez que ça dure depuis 10 ans, mené par la youtubeuse Léna Situation, qui sort chaque été, donc depuis 10 ans, cette série de vidéos où elle se filme. Elle filme son quotidien, sauf que cette année, Julie, l'influenceuse l'a annoncé, c'est la dernière pour les fans, c'est la fin d'un rituel.
24: Mais oui, c'est donc la dernière fois qu'ils entendront ce générique qui a rythmé leurs étés pendant 10 ans. Hier soir, vers 21h, est donc sortie la première vidéo de cette dernière saison. Léna Situation d'y avoir toujours su qu'il n'y en aurait que 10. Depuis l'annonce officielle de l'arrêt des vlogs d'août, les internautes sont nombreux à réagir en ligne avec, c'est vrai, beaucoup de nostalgie.
25: C'est la dernière saison des vlogs d'août. Ça fait 10 ans qu'elle en fait. Et tu te dis, bah là, c'est genre le 1er septembre, c'est fini. Il n'y a plus de vidéo, enfin, il n'y a plus de vlogs d'août, c'est terminé. Bah, ça m'émeut un peu.
24: Et certains internautes ont commencé à suivre les vlogs d'août à 14 ans. Ils en ont aujourd'hui 24. Les fans ont vraiment grandi avec Léna Situation. Et son image de bonne copine, de fille simple, accentue d'autant plus ce sentiment.
23: Et oui, surtout qu'aujourd'hui, les liens entre les créateurs de contenu et leurs fans sont très forts.
24: Une revue publiée cette année dans Frontières in Psychologie fait la synthèse de plus de 280 études consacrées aux relations parasociales que certains abonnés nouent avec les influenceurs. En gros, ils ont le sentiment de connaître personnellement un youtubeur qui, lui, ne les connaît pas. Les vlogs d'août réunissent plusieurs caractéristiques qui favorisent ces relations-là. On suit Léna tous les jours dans son intimité, avec ses proches. Elle s'adresse directement à nous qui regardons la vidéo. Et c'est vrai que tout ça accentue le sentiment d'être proche d'elle.
23: Et donc, quand tout s'arrête, ça fait mal.
24: Des chercheurs parlent même de rupture parasociale. Les études sur le sujet expliquent que certains fans peuvent ressentir un sentiment de perte, de grande nostalgie, de rupture d'habitude.
26: Dans un autre monde, j'aurais trop aimé être ta copine en fait. Et j'attends la dernière saison. Oh my god, c'est trop triste.
24: Les liens entre les créateurs et leur communauté sont aujourd'hui un vrai sujet de recherche scientifique.
23: Pour célébrer la fin de cette ère, donc, l'influenceuse organise un spectacle à Paris, à l'Accor Arena carrément.
24: Et oui, il aura lieu le 31 août. Léna Mafouf promet un spectacle exceptionnel sans vraiment dévoiler les coulisses pour l'instant. La billetterie ouvre aujourd'hui à 10h. Bon, avec 1 500 000 vues par vidéo, à mon avis, la youtubeuse ne devrait pas avoir de problème à faire ça le comble.
23: Merci, Julie Vallon, l'œil de Julie.
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27: 1965. Au soir du premier tour de l'élection présidentielle, un chanteur yéyé est en tête du hit parade, Claude François, avec une chanson que l'on pourrait utiliser comme métaphore du retour à la 4e République, même si tu revenais.

0: Eh oui, la première élection au suffrage universel direct pour la présidence de la République inaugure de nombreuses habitudes. Les affiches politiques sont largement illustrées et le temps de parole est défini par la loi dans la campagne officielle. Les premiers communicants font leur apparition. Parmi eux, un personnage qui va bouleverser la scène communicationnelle française, Michel Bongrand. Il conçoit la campagne de Jean Le Canuet avec son sourire de Kennedy français. Bongrand a été formé au marketing politique aux États-Unis et il sait utiliser les techniques qui transforment les campagnes électorales en un mélange de fête et de mobilisation collective. Jean Le Canuet, c'est un centriste. Il devient, grâce à Michel Bongrand, le premier homme politique à sourire sur une affiche électorale. Ce n'était jamais arrivé. On voit ses dents s'afficher éclatantes. Sous la photo, on peut lire son slogan. Un président jeune dans une Europe unie. Et sur une autre affiche, on peut lire encore. Un homme neuf. Une France en marche. Oui, vous avez bien entendu. Une France en marche dans une Europe unie. Ces détracteurs y voient une américanisation de la vie politique. Ils vont utiliser une campagne pour un produit de masse pour se moquer de lui. Car à la même époque, en effet, la firme Colgate a lancé une campagne pour son nouveau dentifrice.
1: Pour être heureux ensemble, dents blanches, haleine fraîche, super dentifrice Colgate. Le super dentifrice Colgate supprime la mauvaise haleine, protège et blanchit les dents. Dents blanches, haleine fraîche, super dentifrice Colgate.
0: Dents blanches, c'est le surnom que ses adversaires vont donner à Jean Le Canuet, sous-entendu dents blanches, haleine fraîche, sous-entendu Le Canuet est un simple produit de campagne commerciale, il n'a pas de fond, mais le centriste ne cède pas. Sa campagne attire des électeurs du centre, malgré le soutien qu'un partenaire, Valéry Giscard d'Estaing, porte au général de Gaulle. Le Canuet termine troisième, il aura 15% des voix, c'est un score inattendu pour un candidat que personne ne connaissait. Celui qui fait face à de Gaulle au second tour, en revanche, est plus connu, c'est François Mitterrand. Il a obtenu le soutien des socialistes, des communistes et des clubs. Il incarne la gauche unie. Mitterrand mise sur ses comités locaux pour pousser la campagne. Et il crée la surprise en cherchant à rendre ringard le vote pour le général de Gaulle. « Assez d'un pouvoir d'un autre âge !» clame son affiche. À la télévision, il n'hésite pas à s'en prendre à la forme du pouvoir du général de Gaulle.
2: « C'est très difficile. » Un chef d'État qui veut tous les pouvoirs, d'arriver à les maintenir dans ses mains. La démocratie, c'est autre chose. La démocratie, c'est le contrôle, précisément. C'est la possibilité d'obtenir le conseil de plusieurs, la délibération de plusieurs. Mais si on concentre tout sur un homme, et sur un homme qui a déjà rempli beaucoup de responsabilités et qui a le droit d'en être quelquefois accablé, alors il ne peut plus rien contrôler. Et tout naturellement, il propose à l'opinion publique les dossiers qu'on lui glisse sous la main, qu'il ne peut pas examiner.
0: De Gaulle n'est pas vraiment démocrate, il n'examine pas les dossiers, rien n'est vraiment suivi. Vous avez compris, la critique mitterrandiste est très forte et d'ailleurs, elle vient affirmer qu'il faut changer de politique. François Mitterrand, c'est un président jeune pour une France moderne, dit son affiche électorale. Mais ces mots n'impriment pas vraiment dans l'esprit public. Il avait réuni 31% des électeurs au premier tour, il en obtient 45 au second. Un échec, certes honorable, qui le pose en figure incontournable de la gauche. La France semble divisée, mais peut-être que, comme dans les couples, elle peut se reconstruire. En tout cas, c'est ce que laisse entendre une chanson. En tête, au hit parade, au soir du second tour de l'élection présidentielle, elle est de Sheila.
3: Tous les deux, nous avons décidé.
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6: Amel Bent commence sa nuit, elle commence à gamberger. Il y a beaucoup de choses à faire, beaucoup de choses auxquelles penser. Ses fans le savent parce qu'elle en parle souvent. Elle est insomniaque et elle travaille volontiers la nuit. Oui, mais voilà.
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6: Il est bien possible que vous connaissiez ce genre de nuit dans lesquelles tout se bouscule, tout s'entasse, tout angoisse, du plus important au plus futile, du plus profond au plus superficiel. Évidemment, Comment ça finit ?
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6: La chanson « Décharge mentale » d'Amel Bent est sortie l'année dernière et elle a été abondamment commentée comme un document presque sociologique. Il faut bien reconnaître que la thématique de la charge mentale a fait son apparition assez récemment dans les médias et dans les conversations des Françaises et des Français. Pendant longtemps, la chanson classique, quand elle voulait évoquer la vie d'une femme ordinaire, évoquait plutôt le caractère monotone et unidimensionnel de son existence, les tâches ménagères, la fidélité conjugale, un grand ennui qui laissait place à des rêveries mélancoliques, comme le chant de Georges Brassens en 1960.
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6: Puis il s'est imposé un autre modèle dans lequel il est clair que les femmes ne seront plus jamais ou femmes ou mères, mais les deux. C'est une profession de foi des Brigitte en 2014, mais une profession de foi qui se heurte aux dissymétries des rôles dans ce pays. En 2020, Grand Corps Malade et Suzanne ont joué un petit jeu en duo. Imaginez ce qu'ils feraient s'ils changeaient de genre, si lui devenait une femme et elle un homme.
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6: C'est grosso modo à ce moment-là que le terme de charge mentale s'est vraiment imposé dans les médias, dans les discours politiques et même dans les conversations de beaucoup d'entre nous. En 2021, le collectif festif et militant Les Funambules a enregistré une chanson amusante qui évoque la charge mentale comme s'il s'agissait d'une maladie.

Parce que c'est bien de cela qu'il s'agit, la charge mentale cognitive, concept apparu dans les années 1980, mais qui a mis longtemps à atteindre le grand public. La charge mentale est l'empilement des responsabilités, des soucis, des tensions, des angoisses qui pèsent sur les femmes parce qu'elles accumulent les tâches ménagères, les responsabilités familiales et leur activité professionnelle, avec toujours le sentiment, et pas seulement le sentiment, d'être le dernier recours. Et il y a quelques mois, nouveau témoignage d'une artiste, la chanson 6 heures du matin de Swad Massi. 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Ce quotidien de femme normale, raconté par Swad Massi, c'est le quotidien d'une artiste au bout de 25 ans de carrière. Les mêmes galères que tout le monde, les mêmes soucis entrelacés, le même stress quotidien, la même charge mentale que tout le monde et que beaucoup de ses consoeurs qui sont à la fois artistes et mères de famille. 2025, Amel Bent, décharge mentale. 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
0: Il est 2h, le flash Anne-Sophie Balbir. Le Var sera encore en vigilance orange canicule ce mardi, des températures élevées avec à nouveau